0: de Gladys Baker, la mère de Marilyn, donc le grand-père de Marilyn, était fou, avait passé journée dans des hôpitaux psychiatriques. Donc le drame était très présent dans la vie de la mère de Marilyn, et j'ai l'impression que voilà, que ça a été transmis quelque part.
1: Bien sûr, puisque Marilyn d'abord a vécu dans des familles d'accueil. Il y a une tante qui l'a accueillie, Anna Lower, oui. Mais surtout à l'école, on l'a montré du doigt comme un vilain petit canard.
0: Bien sûr, c'était aussi un peu quelque part une fille des rues. Elle a eu une éducation malmenée, pas très complète, et elle s'est habituée très vite à être toute seule en fait, y compris dans les orphelinats ou y compris dans les familles d'accueil où ça n'a pas toujours été joyeux. Hein.
1: Non, et elle en a été traumatisée. Alors, je crois qu'elle a commencé à travailler dans une usine où on préparait des parachutes.
0: Ouais, elle est pliée. Exactement. Ouais, ouais.
1: Et c'est vrai que ça a été important parce que là, il y a un photographe qui l'a repéré, David Conover.
0: Mm-hmm.
1: Et ce photographe, je crois qu'il a été le point de départ de la carrière de Marilyn.
0: Alors,
1: Laurent Morlaix.
0: Beaucoup de photographes se disputent la paternité de la carrière de Marilyn. Il y avait André de Dienne aussi assez tôt à cette période. Mais elle a commencé, elle a voulu s'offrir au plus présent des photographes qui étaient autour d'elle, et à l'époque encore dans cette ville, pour une jeune fille c'était assez simple de faire des séances de photos. Donc elle a fait effectivement beaucoup de photos avec ce photographe, beaucoup de photos avec André de Dienne, jusqu'à ce que un agent de casting de la Fox la repère, et c'était en 1946, c'était après son premier mariage, après son premier divorce.
1: Oui, mais justement elle va être dans une agence Blue Book Modeling où oui. Elle va faire des photos, et tout de suite son visage innocent plaît au magazine.
0: Elle avait quelque chose de différent dès le départ. C'est pour ça que c'était une star de cinéma avant tout. C'est qu'elle imprégnait la pellicule, comme on dit. Elle avait un...
1: Ça se voyait sur les photos.
0: Oui, le grain de peau, l'attitude, elle apportait une singularité.
1: Alors, Laurent Morlaix, je crois que Marilyn, sa première campagne de publicité, c'est pour un produit capillaire, lustre, crème, shampoing.
0: Qu'on peut retrouver. Oui.
1: Qu'est-ce que c'était?
0: Bon, c'était une publicité, on va dire, bas de gamme, comme on faisait pendant les télévisions locales, en fait, qui retransmettait certaines publicités à petit prix, à petit coût, donc n'était pas extrêmement bien réalisée. Mais elle en a fait quelques-unes, elle n'a pas fait que celle-là.
1: Celle-là est très importante parce que je crois, Laurent Morlaix, que c'est à cette occasion qu'on lui demande que ses cheveux soient blond platine.
0: Alors, pas vraiment à cette occasion-là. Là aussi, beaucoup de gens se disputent l'origine du blond platine. Son agent, le premier agent, Ben Lyons de la Fox, c'est lui qui lui a trouvé son nom d'ailleurs, de Marilyn Monroe. Oui. Lui dit que c'est grâce à lui aussi qu'il a fallu que ce blond platine se mette en place. Il y a beaucoup. J'ai pas moi connaissance de cette anecdote là sur la paternité.
1: Elle est authentique, elle est racontée. D'accord. Dans plusieurs livres. En
0: oui.
1: Fait, elle se met en blond platine et ensuite elle dit je vais retrouver la couleur naturelle. C'est juste pour cette pub finalement.
0: Elle l'a gardée.
1: Et je crois que c'est la directrice de l'agence de mannequins qui lui a dit tu as le sens de l'image, tu es sexy, tu peux réussir à Hollywood, Marilyn.
0: Ouais, mais elle avait raison.
1: Ah, et je crois que le premier à lui avoir fait un essai devant la caméra, c'est un des premiers réalisateurs du parlant, qui a aussi travaillé dans le muet, qui est Walter Lang.
0: Oui. Et là aussi, chose étrange, elle a quand même tout fait pour exister. Elle est tombée aussi sur des hommes qui ont su voir très très tôt, d'ailleurs, le potentiel qu'elle avait. Cet homme-là, le potentiel de talent, c'est-à-dire qu'il faut oublier que à l'époque, toutes les jeunes filles de Los Angeles rêvaient de devenir actrices ou modèles, et que il y avait beaucoup d'hommes qui étaient aussi des hommes qui racontaient n'importe quoi et qui n'apportaient aucune crédibilité à ce qu'ils jugeaient. Et Marilyn est tombée sur des hommes qui l'ont vraiment aidée à avancer dans sa carrière et à créer le personnage de Marilyn Monroe.
1: Et je crois que Walter Lang avait réalisé un film qui est devenu culte, qui est Le Roi et moi avec Yul Brynner.
0: Oui, tout à fait.
1: C'est son grand succès.
0: Ouais.
1: Alors il se trouve que donc le pseudonyme de Marilyn Monroe, au départ, je crois que c'est Monroe, c'est le nom de jeune fille de sa mère.
0: Oui, le nom de sa grand-mère.
1: Et le prénom de Marilyn, c'est un clin d'œil à une certaine Marilyn Miller.
0: Oui, une actrice de Broadway.
1: Oui.
0: Qui aimait beaucoup ce Ben Lyons, le premier agent, on va dire, de Marilyn. C'était pas vraiment un agent, c'était le responsable du casting à la Fox. Donc c'était un exécutif de la Fox, qui était un gros studio, l'un des quatre plus importants studios de cinéma à l'époque, toujours aujourd'hui, qui l'a rencontrée. Elle est venue en fait, elle a débarqué dans son bureau et ça a été le coup de foudre. Et il s'est occupé d'elle, hein. Il lui a trouvé le nom de Marilyn. Donc il a aussi fait, lui a fait faire quelques petits changements, on va dire, de cosmétiques. fantastique. Voilà, et il a créé le personnage Marilyn Monroe, c'est sûr.
1: Et alors, il se trouve que ça commence doucement, parce qu'elle fait beaucoup de figurations, Marilyn Monroe, dans des films qu'on ne verra jamais, car tout est toujours coupé au montage, Laurent Morlet.
0: Eh oui. Eh oui.
1: Comment ça se fait?
0: Ben, ça se fait que on tournait beaucoup, beaucoup à l'époque. Les coûts de production n'étaient pas aussi exorbitants.
1: Laurent Morlet.
0: Eh oui. Eh oui.
1: Comment ça se fait?
0: Ben, ça se fait que on tournait beaucoup, beaucoup à l'époque. Les coûts de production n'étaient pas aussi exorbitants qu'ils le sont aujourd'hui.

0: physiologie presque de cette actrice qui se déplaçait d'une manière bien particulière déjà à l'époque, et il en a joué d'ailleurs dans ce film.
1: Voilà, et en fait il y avait trois filles auditionnées, et à la fin de l'audition, il a dit au producteur Groucho, je ne vois pas d'autres filles capables de faire ce rôle que cette jeune femme que je ne connais pas.
0: Une fois de plus, où on croyait en elle avant toutes les autres, en fait.
1: Le problème, c'est que les producteurs ne manifestent pas autant d'enthousiasme que Groucho, qu'elle se retrouve pratiquement sans argent, Marilyn Monroe, Laurent Morlaix.
0: Pendant longtemps, effectivement, les 5-6 premiers films auxquels son nom est associé au générique ne lui rapportent pas suffisamment d'argent. Elle continue à faire quelques petits boulots de mannequinat. Et jusqu'au jour où, à Palm Springs, elle rencontre un autre homme influent d'Hollywood, Johnny Hyde, qui est un agent de la William Morris Agency. Plus qu'un agent, c'est le vice-président de William Morris, qui est une grosse agence d'acteurs, encore aujourd'hui, en 2026, à Los Angeles, et qui tombe fou d'elle, mais dans tous les sens du terme.
1: Alors ça, c'est une autre histoire, et une autre date qu'on va évoquer sur le parcours de Marilyn, le 18 juillet 1953. À tout de suite sur Sud Radio, avec Laurent Morlaix.
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1: Sud Radio, les clés d'une vie, mon invité Laurent Morlaix. Aujourd'hui, Marilyn Monroe aurait 100 ans, donc l'occasion de lui rendre hommage à travers ce livre qu'on va évoquer tout à l'heure, La gouvernante de Marilyn, chez Charleston, un livre où vous racontez les derniers secrets de Marilyn. Alors, on en revient à son parcours, et le 18 juillet 1953, c'est la sortie d'un premier film culte. Les hommes préfèrent les blondes, son premier vrai succès au cinéma, Laurent Morlaix.
0: En fait, en 53 et 54, mais 53, c'est l'année incroyable de Marilyn. C'est l'année où elle a trois films qui sont des cartons box-office. Le tout premier, c'est Niagara, oui. Suivi des hommes préfèrent les blondes. Et c'est pour elle incroyable, puisque en même temps, c'est là où elle rencontre l'homme de sa vie, celui qu'elle va épouser, de Joe DiMaggio. Donc dans sa vie, tout est aligné pour que ce soit le grand succès.
1: Alors ce film, elle a été repéré par Daryl Zanuck, qui est le producteur d'Hollywood célèbre.
0: Oui.
1: Et là, il a tout de suite compris la fragilité et ce qu'il pouvait faire de Marilyn.
0: Exactement. La relation n'était pas simple au début entre les deux. Hein. Daryl Zanuck, en fait, plus on se rapprochait du pouvoir et de l'argent, plus les hommes avaient tendance, ces producteurs-là, à traiter Marilyn un peu comme une jeune femme un peu légère,
1: classique,
0: ça n'a pas changé. Alors que ceux qui remontent les manches, ceux qui sont vraiment là pour fabriquer le cinéma, les agents, les managers, donc eux voient le potentiel en Marilyn. Et Daryl Zanuck fut l'un des premiers quand même à lui faire confiance, mais sa confiance n'a pas été permanente, on va dire.
1: En plus, elle n'était pas facile. Et Howard Hawks, qui tourne le film, a plein de problèmes parce qu'elle veut sans cesse retourner les scènes. Et il va dire à un moment, comment accélérer le tournage? On remplace Marilyn, on réécrit le scénario et on change de réalisateur. Donc c'est dire qu'il en avait vraiment ras-le-bol.
0: Ouais. Et, évidemment, avec le succès du film, il s'est rendu compte quand même du pouvoir de Marilyn. Il a créé, quelque part, lui aussi, Marilyn auprès du grand public. C'est-à-dire que le succès incroyable, phénoménal de ce film a permis et à sa société, à lui et à son actrice Marilyn Monroe d'entrer dans la légende, en fait.
1: Voilà. Et jusque-là, il faut savoir, Laurent Morlaix, que Marilyn Monroe avait mauvaise réputation à cause d'un calendrier qu'elle avait accepté, même pas pour vivre, pour survivre.
0: On en parlait de ces années-là où pourtant les choses commençaient à bien se dérouler puisqu'elle était sous contrat, qu'elle tournait des films, où les rôles parfois lui étaient coupés au montage, mais en tout cas, elle c'était une actrice qui travaillait.
1: Oui, elle a tourné 20 films avant.
0: Voilà, exactement. Ouais. Mais en revanche, l'argent n'était pas au rendez-vous et donc effectivement, elle a fait des photos et ce fameux calendrier.
1: Alors cette histoire est incroyable parce qu'elle elle veut tourner, elle accepte de tourner, mais la nuit uniquement.
0: Ouais. Ah oui, elle était acharnée de travail, de toute façon.
1: Non, mais elle ne voulait pas tourner le jour pour qu'on ne la voit pas tourner ce calendrier un peu trop sexy.
0: Ah oui, les photographies, vous voulez dire du calendrier prise de vue. Oui. Ah oui, alors ça, je ne savais pas que c'était fait la nuit, mais puisque c'est en intérieur et que. Mais en revanche, ça ne m'étonne pas du tout. Elle savait que c'était, ça pouvait être dangereux parce qu'elle avait de grosses ambitions pour elle-même et sa carrière, et sa propre carrière. Elle avait conscience du danger, mais elle l'a fait quand même et elle l'a très bien assumé puisque ça lui a servi plutôt que de lui desservir le jour où l'affaire est sortie.
1: Oui, en fait, ce calendrier est sorti anonymement, mais un journaliste du magazine Reporter a repéré Marilyn, et ça a fait scandale, Laurent Morlaix.
0: Ça a fait scandale, et là encore, Marilyn était un petit peu précurseur en la matière, puisque elle a su utiliser ce bad buzz, comme on dirait aujourd'hui, en quelque chose de positif. Elle a compris qu'il ne fallait pas s'excuser et

0: contraire, il fallait dire, voilà, qu'elle venait d'un milieu défavorisé et qu'il fallait qu'elle gagne sa vie pour manger et pas pour s'amuser. Et pour gagner sa vie, elle a fait ce qu'on lui a offert, des photos, c'était ni de la pornographie ni rien d'autre, des photos nues. Et donc, et c'est tout de suite passé, ça a quelque part aidé aussi à créer la légende de cette femme très légère en apparence, mais qui s'assumait et qui assumait sa sexualité.
1: Et ce calendrier s'est vendu à 8 millions d'exemplaires
0: grâce
1: à elle.
0: C'est fou, ouais.
1: Alors, il trouve qu'il y a eu, elle est devenue effectivement le symbole de la femme sensuelle et vulnérable, mais certains ont fait courir la rumeur d'une bombe sexuelle. Et ça, ça a gêné Marilyn Normand.
0: Ça l'a gêné, c'est étrange, je vais vous dire quelque chose, c'est que ça l'a gêné, Norma Jean Baker, Norma Jean, la jeune fille qu'elle était, plus que le personnage de Marilyn Monroe. Il y avait vraiment cette ambivalence dans la même personne. Marilyn Monroe se servait, avait créé ce personnage sexuel, hypersexuel, et ce personnage plein de succès. Et Norma Jean, elle, était assez loin de ça. Et donc, les deux personnalités, quelque part, parfois, avaient du mal à s'entendre là-dessus. Et donc, celle qui a gagné, c'est Marilyn Monroe, au final.
1: Oui, mais les producteurs n'en voulaient pas non plus. Il y a plein de castings qu'elle a ratés parce que, justement, elle avait cette réputation.
0: Oui, bien sûr, au début.
1: Au début. Alors, il y a un autre film qui a changé aussi sa vie, c'est « Comment épouser un millionnaire » de Jean Negulesco.
0: Ouais. Jean Negulesco, qui a beaucoup travaillé avec Marilyn, oui. Elle aimait beaucoup. Elle avait confiance dans ses scénarios, puisqu'il avait une grosse activité sur, au point de vue scénaristique, quand il faisait un film. Et effectivement, c'est un homme aussi avec lequel elle a pu s'entendre et qui l'a respecté aussi. Ce qui n'a pas été toujours le cas des réalisateurs avec qui elle a tourné.
1: Alors, ce film où elle partageait, je crois, l'affiche avec Lorraine Bacall, il y a une première le 4 novembre 1953. Elle arrive et c'est vraiment, les photographes sont sur elle comme on ne peut pas imaginer aujourd'hui.
0: Ouais. C'est encore là cet effet visuel, graphique, charnel de Marilyn Monroe à l'écran qui provoque
1: des émeutes. Elle est tellement bousculée par les photographes qu'elle va avancer vers son fauteuil et elle va manquer de tomber.
0: Exactement. Alors, après, beaucoup de choses aussi se sont déroulées en accord avec les studios. C'est-à-dire que le service marketing des studios avait vite compris que Marilyn provoquait ce type de réaction aussi bien dans la presse que auprès du grand public. Et Marilyn, elle aussi, savait qu'il fallait un peu pousser le curseur. Et donc, il y avait parfois quelques petites ententes au préalable entre les journalistes et les studios, notamment pour ces temps de réflexion quand elle a tourné cette fameuse scène où sa jupe se relève sous l'effet du vent par la grille de métro à New York. Tout le studio avait appelé tout ce que compte de journalistes à New York.
1: Alors ça, justement, on va en parler en écoutant la bande originale d'abord. Alors là, on est à Lexington, au cœur de Manhattan. Donc, elle doit tourner une scène un matin, c'est en 55, une scène de ce film réalisé par Willy Wilder. Et rien ne se passe comme prévu.
0: Non. Et tant mieux pour tout le monde. Marilyn est très excitée parce qu'elle savait, elle sentait que cette scène était une scène dont on allait parler. Bon, elle ne se doutait pas que cette scène allait rentrer dans l'histoire, au-delà de l'histoire du cinéma. Hein. C'est une scène
1: pourquoi
0: que tout le monde peut
1: repérer. Pourquoi
0: se doutait-elle de ça ? Parce que c'est avant tout. Parce que à l'époque, qu'une femme, parce qu'il y avait une censure assez forte à l'époque. Donc, juste pour vous, avant de vous répondre, sur les prises de vue de cette scène quand même, il y avait soit la robe trop haute, soit trop basse. Et quand elle était trop haute, on coupait, on n'utilisait pas parce que la censure aurait interdit le film. Et quand elle était trop basse, on n'avait pas l'effet escompté, c'est-à-dire un petit peu de frivolité. Et donc, comme le Marilyn Monroe elle-même était convaincue de son atout majeur, c'est-à-dire sa sensualité, sa sexualité, c'était la scène idéale. On découvrait ses jambes, on découvrait aussi une certaine classe avec cette robe qui était quand même très très pure quelque part, blanche, crème. Il y avait ce mélange entre la sexualité et la femme fatale.
1: Alors, il se trouve qu'il y a des journalistes, mais il y a aussi des badauds qui sont ouais. Derrière les barrières et qui assistent à la scène. Et la scène ne va pas se dérouler comme prévu, parce que il est prévu qu'elle traverse la bouche de métro avec sa jupe, mais que tout se passe normalement.
0: Exactement.
1: Qu'est-ce qui s'est passé?
0: Ça s'est pas passé comme ça.
1: Racontez-moi.
0: Et parmi les badauds, il y avait aussi son mari, Joe DiMaggio, qui lui n'était pas très content de ce qu'il était en train de voir. Elle a refait la prise au moins 20 fois, 25 fois.
1: Et qu'est-ce qui s'est passé exactement?
0: Alors, quand elle a avancé sur cette grille, il y a eu beaucoup de problèmes d'abord parce que il y avait très peu d'effets spéciaux à l'époque, hein. On comptait sur le vrai métro pour soulever la robe. C'est pour ça d'ailleurs que cette scène a dû être refaite en studio après. Notamment aussi pour des questions de son parce que les gens hurlaient dès que le métro faisait soulever la robe de Marilyn, tant que le son se mélangeait à leur propre voix. Et donc, il y a eu beaucoup de problèmes avec la robe aussi. Il a fallu la réajuster plusieurs fois. Ça a été vraiment un travail d'orfèvre, hein.
1: Oui. Et en même temps, bon, la photo est parue dans les journaux, mais des dizaines de badauds ont pris des photos totalement inconnues. C'est-à-dire, il y a des anonymes qui ont des photos historiques.
0: Exactement.
1: Qu'est-ce qu'elles sont devenues, ces photos?
0: Gardé dans des coffres forts.
1: C'est fou.
0: Il y a eu aussi beaucoup de photos officielles qui ont été prises et diffusées. Donc malheureusement, une photo de plus ne changerait pas la donne aujourd'hui. Mais les gens étaient au spectacle au sens propre.
1: Alors effectivement, elle n'était pas toujours facile sur les plateaux. Je pense à La Rivière sans retour avec Robert Mitchum. Elle l'embrasse pendant le tournage. Elle ne lui adresse pas la parole pendant les prises, Laurent Morlaix.
0: Je pense que quand Marilyn Monroe est devenue une actrice reconnue et confirmée, même si pour elle, elle n'a jamais vraiment mérité ce qualificatif d'actrice, elle a cherché à apprendre et toujours et encore le métier d'acteur, pour ça qu'elle est allée à New York ensuite à l'Acteur Studio, elle devenait de plus en plus difficile au fur et à mesure que sa célébrité se mettait en place.
1: Et là, Mitchum l'a payé au prix fort.
0: Oui, Mitchum avait aussi le tempérament d'un macho. Et je pense qu'elle avait sa dose de macho autour d'elle. Elle a eu un mari compliqué, Joe DiMaggio, qui pourtant, pour la dernière partie de sa vie, a été là dans tous les moments difficiles. Et c'est vraiment l'amour de sa vie, on peut le dire. Mais il n'a pas été simple avec elle.
1: Justement, on va en parler à travers la date du 14 janvier 1954. À tout de suite sur Sud Radio avec Laurent Morlaix.
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1: Sud Radio, les clés d'une vie, mon invité Laurent Morlet. Nous parlerons tout à l'heure de ce livre, La gouvernante de Marilyn, les dernières heures de Marilyn que vous racontez dans un livre paru chez Charleston. On en revient au parcours de Marilyn, on a évoqué ses débuts, et puis le 14 janvier 54, elle épouse celui qu'elle pense être l'homme de sa vie, l'homme avec lequel elle vivra jusqu'à son dernier jour, Joe DiMaggio, qui est le joueur de baseball le plus célèbre aux États-Unis. Je crois qu'il est le seul joueur de l'histoire du baseball qui, à chaque saison, a participé au match des étoiles, qui est vraiment le final, la coupe du monde de baseball.
2: Et en épousant Marilyn, il prenait sa retraite,
1: voilà,
2: quelque part.
1: Exactement.
2: Ouais.
1: Alors c'est vrai qu'au départ, elle le rencontre, je crois, par un ami commun, et que ça se passe pas très bien.
2: Non, mais ce qui est étrange, c'est qu'elle a quand même accepté cette blind date avec ce mec qu'elle ne connaissait pas,
1: oui,
2: de réputation.
1: Elle dîne avec lui comme ça.
2: Oui, elle dîne à San Francisco,
1: oui,
2: hein, donc c'est pas au coin de la maison. C'est-à-dire que elle est allée à San Francisco dîner dans le restaurant dont il était le propriétaire, dans un petit coin tranquille. Et contre toute attente, elle a été séduite par cet Italien connu, lui aussi très connu. Hein, c'était une légende à l'époque, ça l'est resté d'ailleurs. Elle a été surprise par sa discrétion. Il ne l'a pas draguée.
1: Mais en même temps, Joe DiMaggio a eu vraiment un coup de foudre pour Marilyn Monroe,
2: oui,
1: Laurent Morlet.
2: Bah, oser demander en blind date à Marilyn Monroe alors qu'elle était vraiment, elle commençait une carrière fulgurante et phénoménale, de dire à un ami, est-ce que tu peux m'organiser un déjeuner ou un dîner avec Marilyn Monroe, c'est qu'il était à ce point la fou d'elle pour avoir le courage d'y aller.
1: Voilà. Ouais. Et il a téléphoné régulièrement en espérant un second rendez-vous qu'elle n'a pas accordé tout de suite.
2: Non. Peut-être que, et sûrement d'ailleurs, que Marilyn, pour elle, à cette époque-là, sa priorité, c'était sa carrière. C'était aller là, le sommet qui pointait le bout de son nez, elle voulait l'atteindre, elle avait peur qu'un homme l'en empêche. Et je pense que elle avait raison d'avoir peur, puisque au final, c'est ce qui est arrivé.
1: Oui, mais un après-midi, je crois que Marilyn Monroe a un coup de blues et elle téléphone à Joe DiMaggio en disant « Est-ce que vous êtes libre ce soir ?»
2: Ouais, elle a craqué.
1: Et alors ?
2: Elle a été séduite, elle aussi.
1: Et alors,
2: ça a été très vite, la passion physique. Et alors, on dit beaucoup que DiMaggio a été violent avec elle, qu'il l'a frappée. Bon, j'ai pas retrouvé de traces officielles de ça. Comportement machiste, probablement violent, en tout cas verbalement violent, oui, puisque la raison du divorce entre les deux, quelques mois plus tard, hein, seulement 9 mois après leur mariage, était une raison pour cruauté mentale, donc on est dans la cruauté, on est dans une violence, d'une manière ou d'une autre. Mais oui, c'est une passion dévorante et dévastatrice, parce que je pense que DiMaggio s'est révélé petit à petit, après avoir été tout doux avec Marilyn, il s'est révélé jaloux, possessif, et il a dû lui demander de choisir entre sa carrière et sa vie de famille, et elle a choisi sa carrière.
1: Oui, parce qu'il y avait une star à la maison, pas deux, en gros.
2: Exactement,
1: c'est ça.
2: Exactement.
1: Ouais. Alors, il se trouve que cette romance va faire le bonheur des journaux qu'on n'appelle pas encore People. Toute la presse va s'emparer de ça, parce que deux stars, Marilyn et Joe DiMaggio, qui sont ensemble, pour un journaliste, c'est du pain béni.
2: Et ça s'est traduit aussi par un moment incroyable pendant leur voyage de noces, qui était tout sauf discret, puisque la presse du monde entier les suivait. Pendant que DiMaggio allait à Tokyo pour soutenir une association de baseball, Marilyn, elle, est allée chanter devant des milliers de troupes américaines basées en Corée. C'était la fin de la guerre de Corée. Et elle a chanté devant ces milliers, dizaines de milliers d'hommes en plein air. Et elle en garde un souvenir, elle en gardera toute sa vie un souvenir incroyable. C'est cette performance plus ou moins impréparée, hein. Elle a accepté au débeauté parce qu'elle accompagnait son mari en Asie. Elle a dit pourquoi pas aller soutenir les troupes. Et pour elle, ça a été merveilleux de rendre ces hommes pour un instant heureux, loin de leurs soucis de la guerre ou de l'après-guerre. Elle a été bouleversée par cette expérience.
1: Oui, mais Laurent Morlet, elle est aussi très heureuse parce qu'elle n'a pas eu de papa, pas de maman. Et là, elle se retrouve, grâce à Joe DiMaggio, Marilyn, dans une vie tranquille, une vie de mama sicilienne.
2: Un peu. Mais Joe DiMaggio ne jouait pas le rôle d'un père de substitution ou de il était celui qui a suivi le mari suivant, Arthur Miller. Oui, on aurait pu se poser la question. Oui. Mais Joe DiMaggio, c'était vraiment là, il y avait un certain équilibre entre les deux.
1: Il la rassurait en même temps, oui. Parce qu'elle était toujours très inquiète.
2: Oui, et il l'a calmée aussi. Il l'a calmée quand elle avait peur, quand elle était anxieuse, quand elle était pétrie de doutes. Il lui donnait de la force.
1: Mais je crois que dans les dîners qui suivaient, enfin entre Marilyn et Joe DiMaggio, les dîners se terminaient par des portes qui claquent et des départs.
2: Oui, à l'italienne.
1: Oui. Et alors je crois qu'un jour il a craqué. Il est parti du jour au lendemain.
2: Alors je ne sais pas si c'est lui ou elle. L'annonce du divorce a été très a été construite presque comme une séquence de film, hein, devant la maison qu'ils habitaient sur Palm Street à Beverly Hills. Une petite maison tout simple qui est encore exactement dans son jus, là encore, aujourd'hui, en 2026. Vous allez à cette adresse-là, à Los Angeles, si vous y allez en vacances, vous verrez, la maison est pratiquement la même. Et on a une Marilyn tout en noir, en pleurs, avec son avocat, en train d'annoncer sa séparation avec Joe DiMaggio. Je pense que elle a plus pris la décision que lui, en fait.
1: Enfin, en même temps, c'est lui qui est parti un matin. C'est le 1er juin 55, c'est-à-dire le jour de son anniversaire. C'est pas un très beau cadeau. Et c'est vrai, et vous le racontez dans votre livre, Laurent Morlaix, qu'elle va le regretter jusqu'à la fin.
2: Des départs de DiMaggio, comme vous le disiez, qui claque une porte, ou si c'est pas DiMaggio, c'est Marilyn, il y en avait tous les jours. Un départ comme celui-là aurait pu pas forcément se terminer en divorce. Marilyn a pris la décision de divorcer sur plein d'autres raisons. Et notamment, elle le voulait avancer dans sa carrière. Elle voulait atteindre le sommet. Et elle se rendait compte que ce que demandait DiMaggio n'était pas compatible. C'est aussi pour ça qu'elle a divorcé.
1: Mais en même temps, dans les derniers mois de sa vie, DiMaggio va revenir.
2: Oui, les dernières années de sa vie.
1: Vous avez trouvé des documents là-dessus.
2: Oui, on a des photos, on a des... Alors là, pour le coup, les paparazzi de l'époque étaient moins présents puisque ça ne se savait pas trop finalement que DiMaggio, en tout cas du point de vue du grand public, que DiMaggio revenait un peu dans la vie de Marilyn. Il revenait par intermittence. C'est-à-dire que quand elle était hospitalisée pour des opérations de la vésicule biliaire, où elle avait l'endométriose, donc elle s'est fait opérer 7 fois de l'endomètre, il était là à chaque fois pour la sortir, pour l'amener en convalescence, sur une plage, dans un petit motel, des choses comme ça. Il a été là à chaque fois qu'elle était au plus bas. Et il venait passer quelques jours avec elle, et il repartait à San Francisco. Et il venait dans cette maison qu'elle acheta, les derniers mois de sa vie, plusieurs fois. Il venait comme ça, un peu à l'improviste, passer une ou deux nuits avec Marilyn.
1: Oui, mais en même temps, c'était comme deux vieux copains. Mais elle regrettait, elle aurait dû rester avec DiMaggio.
2: Oui, bah bien sûr, les regrets. Alors, elle le regrettait. Est-ce que c'était un regret fondamental, ou est-ce que c'était un regret quand elle pensait à une vie qu'elle n'aura jamais? Elle savait que elle avait fait des fausses couches, notamment avec Arthur Miller. Elle savait que c'était compliqué pour elle d'avoir des enfants. Elle ne voulait pas vraiment avoir des enfants, en fait, quelque part. Là aussi, c'était pas chez elle viscéré. C'était pas scellé comme ça, une volonté d'avoir des enfants. Donc oui, elle regrettait de ne pas avoir continué avec DiMaggio, mais elle aurait refait la même chose, je pense.
1: Exactement. Alors, 29 juin 56, elle épouse un nouvel homme, Arthur Miller, qu'elle a rencontré quelques années plus tôt. Bon, c'est le plus grand dramaturge de l'époque, avec ses pièces, notamment Mort d'un commis voyageur. D'ailleurs, qui sont des pièces inspirées de sa vraie vie. C'est-à-dire l'oncle de Miller a inspiré cette pièce unique dans l'histoire du théâtre qui a fait un carton pendant des décennies. Elle le rencontre, mais il n'est pas libre.
2: Non. Et c'est une rencontre éphémère. On dit qu'à ce moment-là, lors de cette première rencontre, qu'il y a eu quelque chose de l'ordre du charnel entre les deux, et que quelques années après, 5 ans après, il se retrouve quand Marilyn décide de s'installer sur la côte Est. Après son divorce avec DiMaggio, elle va sur la côte Est pour se plonger dans son art, pour apprendre son art, l'art dramatique. C'est ainsi qu'elle s'inscrit à l'Actor Studio et qu'avec Lee Strasberg, ils vont former une équipe qui durera jusqu'à la fin de sa vie à elle, puisque la femme de Lee Strasberg sera sa coach sur les derniers films qu'elle fera à cette époque.
1: Lee Strasberg a hérité des affaires de Marilyn.
2: Et c'est lui qui a retrouvé le logis de Marilyn lors de son enterrement, c'est Lee Strasberg qui, avec sa voix tremblotante, qui parle de Marilyn. C'est très beau. Ça aussi, vous pouvez le retrouver sur les réseaux, sur YouTube, je pense.
1: Alors, il se trouve donc qu'Arthur Miller a divorcé lui aussi, qu'ils vont se retrouver, et là, il y a une véritable histoire d'amour qui va naître. Le problème, et je crois que ça a failli faire capoter le mariage, c'est que Arthur Miller a dit un jour à un journaliste qu'il allait épouser Marilyn, sans la prévenir.
2: Oui. Et ça, Marilyn avait besoin de discrétion, de respect. Voilà, elle ne voulait pas qu'un homme utilise en fait qui elle était, parce que ça la ramenait là encore à l'image qu'elle pouvait donner quand elle était un peu une plémette, où on avait l'impression qu'elle était un peu une femme légère. Elle ne voulait pas que ses futurs maris, les gens qu'elle allait rentrer vraiment dans sa vie, s'amusent aussi avec cette image, voilà, comme un objet marketing en fait.
1: Puis je crois que c'est grâce à Arthur Miller qu'elle a tourné ce film culte. Certains l'aiment chaud. Alors, je crois que ça s'est très mal passé au départ parce qu'elle a accepté sans lire le scénario et que quand elle a lu le scénario, elle ne voulait plus tourner le film.
2: Non. Non. Alors, c'est un film pour moi très important. D'une part parce que, et encore, elle avait la chance d'avoir Arthur Miller à ce moment-là sur le tournage qui l'a accompagnée. Elle était enceinte sur le tournage, elle a tourné sur la côte ouest, donc Arthur Miller venait la soutenir pendant ce tournage-là. Billy Wilder, qu'elle connaissait, était quelqu'un en qui elle avait confiance, c'est un des grands d'Hollywood. Et elle a gagné quand même, grâce à ce film, un Golden Globes.
1: Oui.
2: Mais le tournage a été un cauchemar. On était là maintenant pour ces derniers films-là, hein, celui-ci, et puis Les Misfits, qui a suivi encore Arthur Miller, encore plus près d'elle là pour le coup, puisqu'il a signé le scénario du film. Et d'ailleurs, il s'est, comme vous le disiez tout à l'heure, très inspiré de sa propre vie et de l'image qu'il avait de Marilyn pour écrire ce film. Ces deux derniers films, Certain Lame Show et The Misfits, ont été un enfer en tournage, et du seul fait de Marilyn.
1: Et il se trouve que la fameuse phrase, la réplique « Personne n'est parfait », elle est venue à la dernière seconde, c'est Izzy Diamond, qui était le scénariste du film, qui la disait tout le temps, et ça donnait l'idée à Billy Wilder de la mettre dans le scénario sans savoir qu'elle deviendrait culte. Et puis il y a eu une autre rencontre qui a fait scandale, c'est le jour où elle a dîné avec Yves Montand et Simone Signoret à New York, qu'elle lui a proposé de faire un film et que ça a été Le Millionnaire. Et là, ça a été une autre histoire.
2: Oui. Une histoire qui, là aussi, a traversé le pays. De New York, on est passé à Los Angeles, là où se tournent la plupart des films. Le milliardaire, donc, s'est tourné. Et Marilyn Monroe et Arthur Miller, mari et femme, Yves Montand et Simone Signoret, mari et femme, ont habité ensemble au Beverly Hills Hotel. Et pour l'écriture de ce livre, j'ai eu la chance de pouvoir m'installer de nuit dans le bungalow, parce qu'on appelle ça des petits bungalows. En fait, ce sont des petites... appartement privé dans le cadre de l'hôtel, dans les jardins de l'hôtel, des petits bungalows en fait, et celui de Marilyn et d'Arthur Miller faisait face à celui de Montand et Signoret. Et donc j'ai pénétré il y a pas longtemps dans l'un de ces bungalows, celui de Marilyn d'ailleurs. Rien n'a changé là encore, hein, par rapport aux années 60. Alors, évidemment, ils sont un petit peu rajeunis certaines peintures, mais tout est là. Et ils ont pendant des semaines, ces deux couples, que beaucoup de choses rapprochaient. Arthur Miller s'intéressait à Montand et Signoret pour leur engagement politique, pour le côté français, pour le cinéma français que tout le monde aime beaucoup aussi à Los Angeles. Et Marilyn buvait du petit lait puisqu'elle se sentait là au cœur de la culture. Elle se sentait atteindre un peu le statut d'actrice reconnue par ses pairs.
1: Et résultat, il y a eu cette histoire qui a fait le tour du monde. Simone Signoret a dit Marilyn, je ne peux rien contre ça. En même temps, ça l'a marqué à vie. Elle ne s'en est jamais vraiment remise.
2: Je ne suis pas sûr que ce soit l'histoire de Marilyn qui est à ce point-là atteint Simone Signoret, parce que je pense que cette histoire a été assez courte dans le temps, assez courte aussi en intensité, que c'était comme très souvent une histoire de tournage, pendant un tournage. Marilyn était très amoureuse d'Arthur Miller, il a dû repartir sur la côte Est. Simone, elle, est repartie en France et s'est passé ce qui devrait se passer entre deux voisins. Mais je ne pense pas que c'est à ce point-là une histoire d'amour qui ait marqué les principaux protagonistes. Simone Signoret a eu d'autres raisons d'être malheureuse des infidélités de Montand, je pense.
1: Oui, mais je pense que cette histoire a marqué aussi l'histoire des journaux People.
2: Alors, parce que le symbole de Marilyn était tellement fort que lutter contre Marilyn Monroe, c'était compliqué.
1: C'est effectivement très difficile. Et ben maintenant, on va évoquer à travers le 1er juin 2026 votre livre, Laurent Morlaix. À tout de suite sur Sud Radio avec Laurent Morlaix pour parler de Marilyn Monroe.
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2: Sud Radio, les clés d'une vie, mon invité Laurent Morlet. Nous sommes donc le 1er juin 2026. Aujourd'hui même, Marilyn Monroe aurait 100 ans. On a évoqué son parcours et aujourd'hui est sorti un livre, La gouvernante de Marilyn chez Charleston, qui est un livre où vous racontez pour la première fois les derniers jours de Marilyn et c'est le résultat d'une enquête que vous avez menée à Los Angeles.
3: Oui, il m'intéresse.
2: Comment ça s'est passé?
3: C'est-à-dire que ça fait des années, près de 20 ans, que je m'intéresse au cas Marilyn. Et il y a tellement eu de bouquins, tellement eu de films, de documentaires, d'écrits ou de tournées sur Marilyn que je me suis dit qu'il fallait quand même trouver un angle un peu différent. Et la première fois que je me suis intéressé à Marilyn, c'est en découvrant la maison où elle est morte, mais où elle a vécu les derniers mois de sa vie. Sa toute première maison en tant que propriétaire, dans une petite banlieue de l'ouest de Los Angeles. Pas une banlieue, un quartier résidentiel, parce que c'est au plein cœur de Los Angeles, notamment, près de l'océan, à Brentwood, et dans une petite impasse, au fond d'une impasse, une maison assez simple, de style mexicain.
2: Et une hacienda, quoi.
3: Une hacienda, voilà. Et en regardant les photos d'époque, c'est-à-dire quand Marilyn est morte, la presse s'est ruée à cette adresse et a fait des photos. Et sur toutes ces photos, il y avait une dame d'une soixantaine d'années qui, pour moi, quand j'avais 20 ans, 30 ans, quand j'ai découvert, était une vieille dame. Elle avait l'âge que j'ai aujourd'hui, 60 ans. Mais j'étais intrigué par cette femme qui ne ressemblait pas à l'image que j'avais de l'entourage de Marilyn Monroe. Et cette femme, c'était Eunice Murray, sa gouvernante, pendant les derniers mois de sa vie. Et donc j'ai décidé de parler de Marilyn à travers le regard de cette gouvernante qui a partagé le quotidien de Marilyn de janvier 62 au dernier soir.
2: Mais c'est une femme totalement inconnue au bataillon. Personne n'avait parlé de cette Eunice Murray.
3: On en parle pas beaucoup, mais on en parle régulièrement puisqu'elle fait partie la seule témoin des dernières heures de Marilyn, puisqu'elle dormait dans la maison lorsque Marilyn s'est éteinte. Donc elle avait passé la journée avec Marilyn, toute la journée du samedi avec elle. Donc c'était la seule d'ailleurs à être dans la maison à ce moment-là. Mais on avait peu de choses sur elle, peu d'éléments biographiques déjà de sa vie d'avant, pratiquement aucun élément de sa vie d'après, puisqu'après la mort de Marilyn, elle est partie en voyage, on n'a plus trop gardé sa trace, elle est réapparue 20 ans plus tard pour un documentaire de la BBC où elle parlait, elle était un peu confuse, elle se trompait dans les dates, dans les informations. Elle a surtout un petit peu accepté cette interview 20 ans plus tard pour des questions d'argent. Elle avait besoin d'argent. C'est une femme qui est restée toute sa vie assez humble, qui a eu du mal à trouver un métier stable et lucratif. Donc,
2: Donc, vous avez imaginé un roman à partir d'éléments authentiques, Laurent Morlet.
3: Je tiens à l'authenticité des faits qui encadrent le roman. Évidemment, la première partie du livre, notamment la vie de Nice avant Marilyn, j'avais très peu d'éléments, mais j'en avais suffisamment pour pouvoir imaginer une trame. Donc là, j'ai très romancé. Mais plus on se rapproche de Marilyn, et plus on se rapproche de la fin de Marilyn, plus on a des informations, et plus j'ai souhaité être fidèle à la réalité des faits.
2: Alors, cette Eunice, en fait, au départ, a eu des malheurs. Sa sœur, qu'elle aimait beaucoup, est morte. Ses parents ont été odieux. Elle s'est mariée plusieurs fois. Elle a eu une fille prénommée Marilyn. Et le miracle va se produire parce qu'elle a un ami commun avec Marilyn, qui est leur psychiatre.
3: Exactement. Avant d'être l'ami commun, il était l'homme, parce que Eunice Murray, en fait, a eu deux maris. Le premier, elle n'était pas censée divorcer. Elle vient d'une famille très, très pieuse, où le divorce est interdit, et pire, c'est le signe de l'enfer, le divorce. Et pourtant, elle divorce en 1946. Et elle vend la maison qu'elle venait de faire construire à Santa Monica, à quelques mètres de celle que Marilyn achètera des années plus tard. Et en vendant cette maison, pour avoir de l'argent, puisque il fallait de l'argent pour vivre seul cette fois-là, sans mari. Celui qui a acheté la maison était Ralph Grinson, le psychiatre des stars, déjà bien connu par Hollywood à l'époque. Il s'occupait de beaucoup, beaucoup de personnalités hollywoodiennes. Et voilà, donc elle lui vend la maison sans faire plus d'attention. Et 15 ans plus tard, en 1960, elle retrouve par hasard ce docteur Grinson qui l'invite un peu à revenir dans sa vie d'avant, dans cette maison qu'elle avait construite, même pas eu le temps de profiter puisqu'elle a divorcé. Eh bien, il la fait revenir dans cette maison, il lui donne des petits boulots d'aide-soignante, d'assistante auprès de ses patients les plus compliqués. Et donc, elle revit grâce à lui financièrement déjà, elle retrouve un peu de travail après ce divorce, après des années d'errance, et elle retrouve la maison qu'elle a mis tant, où elle a mis tant d'amour. Avant d'apprendre que son mari voulait la quitter.
2: Et un jour, il lui dit, je vais vous rencontrer quelqu'un qui aurait peut-être besoin de vous.
3: Il organise un dîner, oui.
2: Oui. Et cette personne, c'est Marilyn.
3: Oui. Marilyn était sa patiente depuis des mois déjà, depuis qu'elle était rentrée de New York à la fin du après son divorce avec Arthur Miller. C'est étrange parce que elle divorce avec Johnny Maggio, elle va sur la côte Est s'installer et vivre avec l'acteur studio avec Arthur Miller. Elle divorce d'Arthur Miller, elle retourne à Los Angeles retrouver ses premières amours, le cinéma, grand public, adieu l'acteur studio, et elle voulait avoir une vie un peu plus proche de Norma Jean cette fois, c'est-à-dire une vie un peu plus normale qu'avant.
2: Et donc elle va engager cette gouvernante qu'elle appelle Madame Murray, oui. Et vous racontez dans ce livre effectivement le quotidien de Marilyn, qui est assez tragique parce que dans cette maison qui est modeste, Madame Murray ne peut faire le ménage que le mercredi, et le ménage il n'est pas facile à faire.
3: Non, elle fait le ménage dans la chambre de Marilyn que le mercredi. Le reste du temps, elle a à peu près les accès libres. Mais Marilyn veut garder, là encore, son intimité pour elle. Elle a eu toute sa vie, elle a été trahie par des femmes de ménage, par des assistants, par des chauffeurs qui ont raconté des choses, hein, évidemment. Donc elle fait confiance à personne. C'est bien parce que c'est le docteur Grinson, son psychiatre, qui lui a conseillé d'engager Eunice Murray, qu'elle a accepté d'avoir cette femme au plus près de sa vie, hein. Elle partageait tout, hein. Elle la conduisait sur les plateaux de cinéma, elle la conduisait à gauche à droite, elle faisait des courses, elle dînait parfois avec elle, elle faisait le ménage dans sa chambre, donc elle avait accès à l'intimité la plus vraie de Marilyn, donc oui, que le mercredi. Et là, elle trouvait parfois... Il faut dire que cette maison n'a jamais vraiment été habitée, ni même par des meubles d'ailleurs, puisque les meubles qu'ils ont achetés, et Eunice et Marilyn, lors d'un voyage au Mexique en février, n'ont jamais été livrés finalement. Et malheureusement, ne le seront jamais, puisque Marilyn est morte...
2: Non, il y a avant. Des mégots par terre, il y a des vêtements un peu partout. On peut pas dire que Marilyn brille par son organisation.
3: Alors, les vêtements, les mégots, c'était dans l'appartement avant la maison qu'acheta Marilyn pour y... là où elle finit sa vie. En fait, quand Madame Murray rencontra Marilyn, Marilyn a habité, loué un appartement sur Doheny Drive à Beverly Hills, un tout petit appartement qu'elle avait déjà habité d'ailleurs à l'époque des Hommes préfèrent les blondes, et elle vivait seule, très seule. Elle n'avait pas une Madame Murray pour s'occuper d'elle. Et donc, la première fois, au premier rendez-vous, après ce dîner chez le psychiatre, où les deux femmes se disent « Allez, travaillons ensemble, essayons », Marilyn, à cette époque-là, n'a pas encore cette maison, cette fameuse maison qui m'a fasciné. Elle est dans cet appartement sur Doheny Drive. Et c'est là où Eunice Murray découvre l'appartement sans dessus-dessous, presque, oui, négligé. Quoi.
2: Et puis même, la vie de Marilyn, telle que vous l'écrivez, c'est boire, dormir entre deux films. À part le cinéma et les premières, elle ne vit pas, Marilyn.
3: Non, comme beaucoup d'acteurs, comme beaucoup de vrais acteurs, j'allais dire. Beaucoup d'acteurs très, très connus, des légendes, comme Al Pacino, par exemple, n'a pas de vie. Sa vie, c'est le théâtre, sa vie, c'est les contrats, sa vie, c'est jouer. Et il a beau avoir une belle maison, là aussi, pas très loin d'ailleurs de Doheny Drive, sur Cannon Drive à Los Angeles, il a beau avoir tout ce qu'il faut, il n'y a aucune vie dans sa maison, puisque sa vie est entièrement dédiée à son art.
2: Et puis sa religion, et vous le dites, Laurent Morlaix, c'est le Dom Pérignon.
3: Oui. Je lui fais dire ça, oui. Bah, c'est-à-dire que Eunice Murray, qui est une femme très pieuse, qui vient d'une... voilà. Très très très pieuse, et Marilyn, elle, même si elle s'est convertie au judaïsme quand elle a épousé Arthur Miller, elle s'est convertie par amour au judaïsme. Elle a jamais vraiment été très religieuse. Donc quand elles avaient des discussions toutes les deux, Eunice et Marilyn, sur la religion, elle coupait court, hein, Marilyn disait, moi ma religion à moi c'est Dom Pérignon, et elle s'est servie une coupe. Ouais.
2: Alors, il se trouve aussi qu'il y a un épisode de la vie de Marilyn qui est entré dans l'histoire, et que vous ne pouvez pas ne pas évoquer, Laurent Morlaix. L'anniversaire de John Kennedy, la soirée des 45 ans du président, où elle chante « Happy Birthday, Mr. President ». Ce qu'on ne savait pas, c'est qu'elle a été répétée à l'avance, cette soirée.
3: Bien sûr. C'était le 19 mai 1962, donc Marilyn était en plein tournage de son dernier film, film qui restera inachevé, puisqu'elle est morte avant la fin... du tournage qui avait été interrompu d'ailleurs, elle avait été virée, puis reprise, réengagée, mais elle est morte quelques jours après avoir été réengagée. Et donc là, contre l'avis du studio, parce qu'elle avait déjà manqué beaucoup beaucoup de jours de tournage, eh ben elle fait un peu le mur. Elle dit, moi je m'en fous, je viens pas tourner, je pars 3-4 jours à New York pour l'anniversaire de JFK. Et personne dans le studio s'est rendu compte que c'était une opportunité incroyable de marketing, de s'en servir, d'avoir Marilyn Monroe qui chante bon anniversaire au président, alors qu'ils ont un film à produire, à promouvoir bientôt. Et donc tout le monde était très énervé. Et Marilyn est arrivée à New York. Elle a répété la veille avec Peter Lefort, qui était son ami de Los Angeles, qui était aussi le beau-frère du président, marié à l'une des sœurs Kennedy. Et effectivement, ça a été un moment voilà qui a marqué là aussi l'histoire.
2: Oui, mais ce qu'on ne savait pas non plus, c'est que depuis 2 ans, il y avait une histoire d'amour entre John Kennedy et Marilyn Monroe. Le FBI y était au courant, mais personne d'autre.
3: Alors, histoire d'amour, je ne sais pas. Une histoire en tout cas, oui. Un intérêt mutuel, on va dire. Par exemple, il est impossible de savoir avec certitude quand ils se sont rencontrés et dans quelles circonstances. On pense que la rencontre n'a pas été si vieille en amont, avant cette fameuse soirée. D'ailleurs, Marilyn a reçu un carton d'invitation signé par tous les membres de la Maison Blanche pour lui dire on serait ravi que vous soyez voilà, on va dire la cerise sur le gâteau de cette soirée d'anniversaire. Donc s'il y avait eu des histoires, si Jackie Kennedy était quand même très très suspicieuse autour de Marilyn Monroe, ça se serait su, elle n'aurait pas eu tous accès comme ça à cette soirée-là. Moi, je suis convaincu qu'elle a rencontré Kennedy peu de temps avant, quelques mois avant, lors d'une soirée chez Bing Crosby à Palm Springs, là encore, à 2 heures de route de Los Angeles, et que c'est là où il s'est peut-être passé quelque chose, qu'ils ont gardé le contact, et que ça a été très discret, ça ne s'est pas su, effectivement, comme on peut le savoir aujourd'hui.
2: Oui, et ça a été un drame, parce que le FBI a mis fin à cette histoire, oui. Mais là-dessus, celui qui a annoncé que c'était fini, c'était Bob Kennedy et rebelote.
3: Oui. Alors, c'est une autre histoire, puisque Bobby Kennedy était très différent de son frère. C'était un homme marié, lui aussi, mais avec une ribambelle d'enfants. Pas à l'époque, quand il rencontra Marilyn, il avait déjà 2 ou 3, je crois. Il était pas sur la... D'abord, il était plus accessible. C'était pas le président, c'était quand même le ministre de la Justice. Mais il était plus accessible. Et ils ont développé une vraie histoire d'amitié, Marilyn et lui. Moi, je penche plus pour l'histoire d'amitié entre les deux que pour une rebelote avec un deuxième Kennedy. Mais là encore, c'est difficile. Personne ne le saura vraiment.
2: Et personne ne saura vraiment ce qui s'est passé parce que le 4 août, elle décide de se coucher tôt parce qu'elle est fatiguée et dans la nuit, elle va mourir.
3: Elle est déprimée.
2: Qu'est-ce qui s'est passé?
3: Ce jour-là, elle s'est levée plus tôt que tout le monde, pratiquement. Quand j'ai tout le monde, c'est-à-dire qu'il y avait Eunice Murray, la gouvernante, qui elle se levait toujours très très tôt. Et il y avait sa meilleure amie, qui est aussi son attachée de presse, qui avait passé la nuit dans la maison, mais qui, elle, dormait à point fermé jusqu'à midi. Et Marilyn, elle, qui était réveillée depuis des heures et qui n'avait pas dormi de la nuit, parce que souffrait d'insomnie chronique, en voulait à la terre entière que sa meilleure amie ait pu dormir jusqu'à midi. Voilà, c'était des petites crises comme ça. Mais ça n'allait pas. Il y avait vraiment des problèmes. Là, elle a vraiment vu son psychiatre la veille, toute l'après-midi. Ce dernier jour, elle le verra à 3 heures le samedi après-midi. Puis reviendra en fin de journée la voir. 1 heure de plus encore pour apaiser un peu ses angoisses. C'est à ce moment-là qu'il va demander à Eunice Murray de rester dormir avec Marilyn dans la maison. Elle ne dormait pas systématiquement dans la maison, la gouvernante, mais quelques fois. Et elle est restée ce soir-là. Mais hélas, elle n'a pas vu ce qui se passait dans la chambre, qui est que Marilyn a pris des somnifères et s'est laissée glisser dans la mort, sans que personne ne s'en rende compte.
2: Volontairement ou non?
3: Moi, je ne pense pas volontairement. Je donne des clés dans mon livre qui donne une piste parmi d'autres pistes. Je suis pas certain qu'il y ait beaucoup de pistes en fait. La piste de l'assassinat, j'y crois pas du tout. Hein. Je vois mal les Kennedy, des hommes qui étaient habitués aux relations avec les femmes et avec relations légères avec les femmes, de raconter des secrets sur l'oreiller. Enfin, un homme qui est quand même avec un certain pouvoir ne va pas raconter tous les secrets politiques ou guerriers à sa maîtresse. C'est pas possible. Après, le suicide, je n'y crois pas non plus parce que Marilyn avait enfin un peu fait la paix, commencé à faire la paix avec Norma Jean. Voilà. Elle se débarrassait de la Marilyn de Certain Am Show qui était la première de Certain Am Show. Elle était incroyable. Marilyn avait les seins qui lui remontaient sous le menton. Elle avait cette robe hyper moulante. Elle avait ses cheveux qui étaient, voilà, tout débordés. Et là, le film qui a été en train de tourner, on découvre une Marilyn amincie, plus femme, qui joue moins de sa sensualité, de sa sexualité, une femme qui joue, une actrice. Et donc je vois pas pourquoi elle avait des projets. Elle avait un projet de comédie musicale à la rentrée. Elle devait faire des voyages. Joe DiMaggio était là pour la soutenir quand ça n'allait pas. Non, moi je ne crois pas au suicide, je pense simplement à l'accident. Voilà, il faut dire qu'à l'époque, elle prenait quand même, elle était en plein sevrage de barbiturique, justement grâce à son psychiatre qui a été lui aussi accusé de 1000 maux après la mort de Marilyn. Il réussissait à l'époque à la sevrer des somnifères, et peut-être parce qu'elle était sevrée, ce soir-là, ce week-end-là où ça n'allait pas, elle a repris comme avant, et là, évidemment, quand on est en sevrage, quand on reprend les mêmes doses, ça a fait un double effet, un triple effet. C'est ce que je me dis, je suis pas médecin légiste, mais je ne vois pas Marilyn choisir d'arrêter sa vie.
2: En tout cas, vous le racontez avec beaucoup de détails dans ce livre, La gouvernante de Marilyn chez Charleston. Merci Laurent Morlaix d'avoir évoqué cette grande actrice qui est présente dans nos cœurs grâce à ses films. Et puis, continuons à parler d'elle au futur, même si elle n'est plus parmi nous.
3: Bon anniversaire Marilyn.
2: Exactement. Merci Laurent Morlaix. Les clés d'une vie, c'est terminé pour aujourd'hui. On se retrouve bientôt. Restez fidèles à l'écoute de Sud Radio.
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1: Bonjour ou rebonjour, bienvenue dans La Vérité en Face sur Sud Radio. On est ensemble pendant une heure de discussion, d'échange, de débat sur cette actualité qui nous inquiète tous, forcément, qui nous tient en haleine, ce qui s'est passé dans le Gers il y a près d'une semaine, la disparition et vraisemblablement l'assassinat de cette jeune Liana dans cette commune de Florence, et avec en plus un suspect numéro 1, le fameux Jérôme B, qui a un casier long comme le bras, faut-il encore le rappeler, une main courante classée sans suite en 2017, licencié en 2021 d'un lycée suite à un comportement inapproprié, une plainte pour viol en 2024 classée sans suite, une autre plainte pour viol répété sur un enfant de 10 ans en 2025, et visiblement un enchaînement de dysfonctionnements dans la chaîne judiciaire, au point que Gérald Darmanin, le ministre de la Justice, se dit terrorisé par ces dysfonctionnements. Le porte-parole également de son ministère l'affirme. On ne peut que dire aujourd'hui que c'est un constat d'échec quand l'affaire judiciaire, quand l'appareil judiciaire n'arrive pas à protéger l'enfant. Il y a même le maire de la commune, bien sûr, qui parle d'un dysfonctionnement de l'État et de la France. Vous avez bien entendu, un dysfonctionnement de l'État et de la France. Et la question qu'on se pose ce matin, elle est toute simple. Quand on voit cette succession de dysfonctionnements, est-ce que vous comprenez ce sentiment de colère qui monte contre une justice que certains qualifient d'ores et déjà de fautive? Et puis quand on voit la succession d'enfants victimes dans ce pays sur les derniers mois, les dernières années, c'était Liana la semaine dernière, mais ça a été Lola avant, ça a été Shaina encore avant. L'État est-il encore capable de protéger nos enfants? Est-ce que vous gardez la tête froide? Est-ce que vous dites que ce ne sont que des cas isolés, ou alors quand on se plonge dans l'affaire des périscolaires, quand on se plonge dans certaines affaires qui font la une de nos journaux, vous dites l'État n'est plus capable de protéger nos enfants. Il y a une véritable justice qui dysfonctionne, il ne faut pas avoir peur de le dire. Est-ce que vous êtes inquiet? Peut-être que vous avez été aussi confronté à la justice. On a entendu Dominique à l'instant qui a eu un enlèvement, l'enlèvement de son propre enfant, et ça n'a pas été considéré comme grave. Vous entendez? Pas considéré comme grave uniquement parce que selon la justice, dans les textes de loi, on dit qu'un enlèvement qui ne dure pas plus de 7 jours n'est pas grave. Est-ce que nous ne savons plus écouter les enfants? Est-ce que nous ne savons plus faire justice comme il se doit en France? Est-ce que nous n'avons pas toute une grosse chaîne nommée justice qui dysfonctionne dans le pays? 0826-300-300, est-ce que vous êtes en colère? Est-ce que vous comprenez ceux qui accusent immédiatement la justice, ceux qui l'accusent d'être fautive, cette justice, dans l'affaire Liana? Parce que oui, si elle avait fait son travail, du gendarme qui n'a pas attentivement reçu la plainte, jusqu'à la justice qui n'a pas suffisamment transmis notamment les dossiers à temps. Est-ce que vous comprenez cette colère? Est-ce que vous la partagez? Est-ce que vous avez des inquiétudes, des coups de gueule? Le standard de Sud Radio vous est ouvert à partir de 9h30. C'est l'ancien directeur de la police judiciaire qui sera avec nous. Vous voulez dialoguer avec lui, lui poser des questions, partager vos coups de cœur, vos idées? Vous serez les bienvenus au 0826-300-300. Vous avez le programme. On est ensemble jusqu'à 10h. Et avant qu'on se plonge dans ce programme avec vous, bien sûr, et qu'on dialogue, je vous propose quand même d'avoir une petite respiration et de partir, tiens, pourquoi pas, en vacances. 0826-300-300, ça c'est pour nous appeler durant l'émission, mais vous pouvez tout simplement nous envoyer un SMS avec un seul mot, tiens, c'est le mot sud, par SMS au 7-20-18, et vous jouez cette 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Je vois que le téléphone chauffe avec l'ami Manu au standard sur cette affaire Liana. Quand on voit Liana, bien sûr, cette succession quand même de défaillances jusqu'à la maman d'une jeune Rosa dont la fille a été violée, qui n'a pas réussi à porter plainte. Écoutez bien, des gendarmes qui lui ont dit « Écoutez, madame, vous nous appelez tellement que ça va finir en main courante contre harcèlement. Pour harcèlement contre vous, cette histoire. Rendez-vous compte. » Et puis quand on voit, bien sûr, le pédigré judiciaire du principal suspect dans cette affaire, le fameux Jérôme B, une main courante classée sans suite en 2017, pardon je le répète, mais licencié en 2021 d'un lycée pour comportement inapproprié envers une mineure, une plainte pour viol en 2024, classée sans suite aussi, une plainte pour viol répétée sur un enfant de 10 ans en 2025, et une dernière plainte encore qui a été déposée cette semaine. Est-ce qu'on se rend compte? Est-ce que l'État ne sait plus écouter ses enfants? Est-ce que l'État est encore capable de protéger nos enfants? Peut-être avez-vous eu affaire à l'appareil judiciaire dans ce type d'affaires. Peut-être êtes-vous en colère, peut-être êtes-vous inquiet. Venez témoigner, venez prendre la parole au micro de Sud Radio ce matin au 0826 300 300. Bonjour Véronique.
2: Bonjour Maxime.
1: Merci beaucoup d'être avec nous ce matin. Dans quel état vous êtes-vous? Comment vous regardez cette actualité autour de l'affaire Liana, Véronique?
2: Moi, je suis très en colère. Je suis très en colère à nos ministres, à tous ces gens qui pondent les lois et que finalement, c'est plus adapté. Moi, je pense que le système judiciaire n'est plus adapté à ce qui se passe aujourd'hui parce que ça n'a cessé de croître. Et il n'y a pas vraiment de service pour ces récidivistes pour pédophilie. Donc, moi, je pense qu'il faudrait vraiment refaire des lois spécifiques à ce genre de plainte, quoi. Parce que là...
1: Donc, vous faites partie, pardonnez-moi Véronique, mais de ces citoyens qui regardent cette affaire et qui, finalement, arrivent à la conclusion qu'il y a une responsabilité politique derrière, quand même.
2: Oui, bien sûr, parce que c'est eux qui... les lois vont être votées, c'est nos députés. Moi, je pense que, là encore, on voit M. Darmanin, là, ils vont se réunir autour d'une table, mais dans 2 jours, ils auront oublié. Ça sera plus d'actualité pour eux. Donc, moi, je pense qu'il faut vraiment réunir tous les corps de métier qui font la justice, c'est-à-dire même la police, parce que la police le connaît très, très bien le sujet. C'est eux les premières lignes de tout ça. Donc, moi, je pense qu'il faut se réunir et pour repenser les choses pour que ces gens, je ne sais pas, que dans chaque commune, il y a un service qui reçoive des gens qui ont été condamnés et qui sont dehors. Mais il faut les suivre, ces gens.
1: Il faut les suivre et il faut être extrêmement attentif à chaque affaire. Et il est hors de question qu'on oublie, hein, comme vous le disiez, ma chère Véronique, des affaires comme celle de Liana, tout comme on n'a pas oublié Lola, tout comme on n'a pas oublié Shaina, tout comme on n'a pas oublié Elias. Beaucoup disent « Oh, il n'y a aucune similitude avec l'affaire Elias ». Rappelons-nous quand même qu'il y avait eu un rapport par des juges qui avaient pris une décision tout en sachant qu'elle n'aurait pas forcément les effets escomptés et des décisions qui sont tombées. Et des conclusions plus qu'approximatives. Merci beaucoup de nous avoir passé un coup de fil, Véronique, au 0826-300-300. Est-ce que l'État est encore capable de protéger nos enfants? Est-ce que vous comprenez, finalement, derrière ce sentiment qui monte contre cette justice que certains estiment fautive? 0826-300-300. Bonjour Aurélie.
3: Bonjour Maxime.
1: Comment vous regardez-vous cette affaire? Dans quel état d'esprit êtes-vous? Est-ce que vous faites partie des citoyens qui arrivent à garder une distance ou vous faites partie peut-être, je ne sais pas, des mamans qui sont extrêmement inquiètes du climat qui règne là dans le pays?
3: Alors moi je suis maman d'un petit garçon qui a 3 ans et demi et honnêtement je suis très très inquiète parce qu'il y a eu d'autres affaires et on voit qu'au final qu'est-ce qui a changé dans les lois? Rien du tout. En fait sur le coup il y a le coup d'émotion et après il n'y a plus rien. On parle des enfants mais regardez, bon après c'est pas le sujet mais l'affaire Epstein en France.
1: Oui, bien
3: sûr. Fait on n'en entend plus parler et c'est le même cas, c'est des enfants qui ont subi des choses atroces et on se dit en fait personne n'en parle, il va pas y avoir d'enquête, il va y a rien à
1: voir. Ou disons qu'on met le coup de projecteur quand c'est dans l'actualité mais après il n'y a pas de suivi comme si on avait balayé ça d'un revers de main.
3: C'est ça, et c'est enfin les crimes d'enfants, enfin les viols, moi j'appelle ça des crimes, c'est horrible. J'ose même pas me mettre à la place de la maman, mais je me dis, il va arriver un moment où le français il va faire la loi tout seul.
1: Mais donc, pour vous, Aurélie, vous n'êtes pas interpellée quand vous entendez par exemple des Français, on l'a eu ce matin, qui parlait bien sûr de dysfonctionnement, qui avait la sensation que l'État ne les avait pas accompagnés, c'était le cas de beaucoup de citoyens de Florence, dans le Gers, là où il y a eu lieu cette affaire, mais vous vous dites, l'État ne peut plus nous protéger, Aurélie.
3: Non, pas du tout. L'État, il est complètement largué, la loi, elle est plus adaptée à notre époque. Et moi, je pense, et je vous redis, le français, il va faire sa justice lui-même.
1: Aurélie, vous, par exemple, avec votre enfant, vous l'avez dit, 3 ans, vous, évidemment, on ne souhaite pas, mais dans une hypothèse comme ça d'affaires qui toucherait un proche, etc., vous vous dites, mais il est hors de question que je fasse confiance à la justice. C'est-à-dire qu'en tant que parent, vous dites, moi, je ferai de toute façon justice moi-même, point.
3: Exactement, Maxime. Moi, je ferai justice moi-même. Quand ça touche un enfant, je suis désolée, ça devrait être tolérance zéro. Et je suis même, pour les crimes d'enfants, la peine de mort. Là, c'est radical. On ne touche pas un enfant.
1: Et c'est intéressant quand même ce que vous dites sur le manque de confiance envers l'État, où tout d'un coup, on se retrouve à se dire « je vais devoir passer par moi pour faire sanction ».
3: De toute façon, je pense que je suis pas la seule à penser ça. Hein. Là, vous avez un auditeur qui a appelé tout à l'heure, son enfant était fait kidnapper, ils se sont trompés.
1: Ouais,
3: mais je me dis, c'est absurde. 10 jours, le petit, il est parti. 10 jours, on vous dit, non, en fait, ces gens, ils sont pas touchés par tout ça, c'est pas possible. Si eux, ils étaient concernés, les choses bougeraient. Là, ils sont pas concernés, donc en gros, ils s'en fichent.
1: Et espérons quand même que ce soit un peu plus humain quand même au sommet de l'État, ma chère Aurélie. Merci beaucoup d'avoir témoigné au 0826-300-300. Hélas, ce sentiment peut-être grandissant, certes de colère envers une justice que certains qualifient d'ores et déjà de fautive, aussi dans cette affaire de la petite Liana, parce qu'ils disent, mais attendez, si la justice avait fait son travail, mais du premier maillon, une justice que certains qualifient d'ores et déjà de fautive, aussi dans cette affaire de la petite Liana, parce qu'ils disent, mais attendez, si la justice avait fait son travail, mais du premier maillon de la chaîne, à savoir le policier,

0: Auditrice qui dit, mais oui, mais moi, ça me donne envie de faire justice moi-même. Je ne peux plus faire confiance à l'État pour régler ses problèmes comme il se doit. Participez à cette discussion, venez témoigner. Peut-être qu'autour de vous, vous avez dû faire face à la justice. Vous avez peut-être une relation personnelle avec ce qui se passe dans le Gers. Et ça vous insupporte, ça vous met en colère, ça vous peine. 0826 300 300 jusqu'à 10h. On est ensemble sur Sud Radio. À tout de suite.
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1: 0826-300-300, alors qu'il est 9h19 sur Sud Radio. On est ensemble jusqu'à 10h. Sachez que d'ici une dizaine de minutes, il y aura l'ancien directeur de la police judiciaire qui sera dans ce studio avec un journaliste police-justice. Bien sûr, on va, si vous avez des questions, si vous avez des interrogations, si vous avez peut-être, je sais pas, des idées, des coups de colère, venez, appelez-nous au 0826-300-300, installez-vous dans le studio et vous pourrez bien sûr dialoguer avec nous, essayer de comprendre peut-être, quand on parle de dysfonctionnement, comment cela est possible. On a parfois du mal à se faire une idée, par exemple dans cette affaire, comment une maman qui a voulu porter plainte pour viol, la maman d'une petite Rosa n'a même pas été reçue comme il se doit par les gendarmes. Les gendarmes l'ont même appelé en disant « Écoutez madame, si vous continuez vos appels intempestifs, il y aura une plainte, une main courante pour harcèlement contre vous. » Ça paraît absolument inaudible. Et ce qu'on doit croire même, Gérald Darmanin, lorsqu'il évoque le fait lui-même d'être terrorisé par de tels dysfonctionnements, on se pose la question ce matin, est-ce que l'État est encore capable de protéger nos enfants? Est-ce que vous comprenez cette colère qui monte pour une justice qui, pour certains, serait fautive? 0826-300-300, est-ce qu'au contraire, vous faites partie des gens? Écoutez, ne commençons pas à attaquer une institution aussi sacrée que la justice. Bien sûr qu'elle a des défauts, mais on doit quand même rester calme. 0826-300-300, le site aussi, bien sûr, sudradio.fr, les réseaux sociaux, ainsi que l'application pour dialoguer avec nous, 0826-300-300. Bonjour Isabelle.
2: Bonjour Maxime.
1: Merci beaucoup d'être avec nous ce matin. Est-ce que on peut encore faire confiance à l'État pour protéger nos enfants? Quel regard vous avez sur cette affaire, Isabelle?
2: Alors Maxime, dans un premier temps, si vous permettez, je voudrais m'incliner devant la souffrance de ses parents. M'incliner devant la dépouille de Liana, qui visiblement est cette petite fille violée, assassinée, ça c'est sûr. J'ai une question à poser à M. Darmanin, qui est ministre de la Justice. M. Darmanin vous dit qu'être horrifié. M. Darmanin, tout le peuple français est horrifié. Les gens bien construits dans leur tête sont horrifiés. Mais ça, c'est pas la première fois que vous le dites. Moi, j'ai une question. Lorsqu'on passe trois, on passe le temps à juger quelqu'un 3 fois, 7 fois, 11 fois, 15 fois, 17 fois.

0: voilà, de faire ce qu'il faut pour eux au mieux, pour éviter, ne serait-ce que, bah, voilà, pour certains, les harcèlements scolaires et tout ce qui peut se passer à l'école. Et en fait, là, pour le coup, la justice a le temps de s'occuper de nous. Donc,
1: ce que vous dites, Marie, on entend votre émotion, hein, qui, on ne peut pas ne pas la déceler ce matin. Ce que vous dites, c'est qu'en réalité, la justice est très forte quand il s'agit d'aller peut-être vérifier ce qui se passe dans une famille avec l'enfance à l'école, mais elle est un peu moins forte quand il s'agit d'aller s'occuper des vrais problèmes.
0: Oui, exactement. Et que c'est facile d'aller taper sur les gens qui, ben voilà, qui essayent de faire les choses bien, parce que concrètement, hein, nos enfants sont pas maltraités. Enfin, il y a des, moi j'ai l'exemple d'une amie qui est en ce moment aux prises avec le juge pour enfants, l'ASE et tout le reste. Et il y a aucun fait. Mais la justice s'acharne, les avocats...
1: Et la différence de moyens en fonction des dossiers que vous dénoncez et que vous avez vécu, Marie, et parfois questionne en tout cas sur, en effet, les moyens qui est capable de mettre la justice. Merci beaucoup d'avoir pris le temps de nous appeler et de vous être confié au micro de Sud Radio ce matin, ma chère Marie. Je vous souhaite bien du courage donc dans cette épreuve et dans ce qui ressemble quand même à un combat. Merci beaucoup de nous avoir appelé, 0826 300 300. La discussion se poursuit avec Amaury Brolet, le rédacteur en chef de Valeurs Actuelles, qui vient d'entrer dans ce studio, accompagné de Christian Flech, qui est l'ancien directeur de la police judiciaire. Si vous avez des questions, des interrogations, bien sûr, dans la continuité de cette affaire Liana, un corps a été retrouvé. On attend l'autopsie dans quelques heures pour s'assurer que c'est bien le corps de cette jeune fille. Et puis un pédigré judiciaire quand même du principal suspect, le fameux Jérôme B. À nouveau, long comme le bras, la main courante classée sans suite, licencié en 2021 d'un lycée pour comportement inapproprié, la plainte pour viol en 2024, classée sans suite aussi, la plainte pour viol répétée sur enfant de 10 ans, beaucoup d'éléments à charge, même le ministre de la Justice quand même, qui le dit lui-même, terrorisé par cet enchaînement de dysfonctionnement. Est-ce qu'on peut faire encore confiance à l'État pour protéger nos enfants? Mais plus largement, est-ce que vous comprenez, c'est clair, Florence Dangers, ce sentiment de colère qui monte contre cette justice que beaucoup accusent d'être fautive, presque d'être responsable d'une certaine manière de ce qui s'est passé? Vous avez le site sudradio.fr, les réseaux sociaux, l'application et bien sûr le standard. Je vois que Manu, qui est responsable du standard ce matin, a déjà le casque qui chauffe. Vous êtes nombreux à vouloir participer à cette conversation. Soyez les bienvenus, on est ensemble jusqu'à 10h. À tout de suite.
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1: 0826 300 300 conversation ce matin, bien sûr, dans la suite des nouvelles qu'on apprend heure par heure dans cette disparition de la petite Liana, 11 ans, disparue la semaine dernière dans le Gers. Un corps a été retrouvé hier après-midi. Des identifications sont en cours, hein, pour le dire poliment. Une autopsie va être réalisée dans les prochaines heures pour s'assurer que c'est bien cette jeune fille. Et depuis, une chaîne de réactions. D'abord le maire qui dit que c'est un dysfonctionnement de l'État, c'est un dysfonctionnement de la France. On n'a pas encore entendu les parents, mais on a bien sûr un ministre de la Justice qu'on a entendu à plusieurs reprises ce matin, qui il affirme, qui tape du poing sur la table, qui se dit terrorisé personnellement de cet enchaînement de dysfonctionnements, qui a promis un rapport, même de rendre public ce rapport. Est-ce que ça suffit? Mais derrière, il y a tout un sentiment de colère contre cette justice que beaucoup qualifient de fautive déjà dans ce cas-là. Est-ce que, même plus largement, l'État est encore capable de protéger nos enfants? 0826 300 300 pour en discuter en studio, mais avec vous surtout, amis auditeurs. 0826 300 300. Christian Flèche, bonjour.
2: Bonjour.
1: Merci beaucoup d'être avec nous et de prendre le temps d'être avec nous ce matin. Ancien directeur de la police judiciaire de Paris, beaucoup de questions sur qu'est-ce qui s'est passé, comment de telles choses peuvent encore arriver. Votre éclairage sera précieux. Et bonjour à Maury Brelet.
3: Bonjour.
1: Rédacteur en chef de Valeurs Actuelles. Votre témoignage est précieux parce que vous êtes un des journalistes qui a le plus gros réseau quand même police justice en France, avec des informations qui remontent quotidiennement. Et la une de Valeurs Actuelles cette semaine.
3: Viol porte, à l'école, l'omerta.
1: Voilà, donc porte sur un système qu'on dénonce de plus en plus. Première question peut-être à tous les deux, quels sont, en ce vendredi matin, une semaine après les faits, le corps retrouvé hier, comment vous regardez ce qui se passe? Comment vous regardez cette somme d'informations qui arrive depuis plusieurs heures sur ce passif du principal suspect, sur visiblement l'enchaînement de dysfonctionnements, sur les réactions politiques? D'abord vous, Christian Flèche.
2: Écoutez, le ministre de la Justice l'a dit, ça paraît effrayant effectivement de voir comment ça a fonctionné, ou plutôt dysfonctionné. Et c'est bien que tant le ministre de la Justice que le ministre de l'Intérieur aient décidé de faire un rapport d'inspection justice et pour la gendarmerie nationale, et qu'ils aient décidé que ce rapport sera rendu public, parce que on a besoin aussi d'essayer de comprendre un petit peu comment ça fonctionne. On a, semble-t-il, pour le dernier fait qui concerne cette personne qui est actuellement en détention, il y a eu une plainte qui a été déposée l'année dernière à Toulouse. Les faits montrent que la plainte a été prise en considération, que les examens ont été pratiqués, les examens médicaux, les examens psychologiques. Il y a donc un dossier qui est à Toulouse et qui est bien mûr et qui met en cause quelqu'un dont la consultation des fichiers, tant de la justice ou de la gendarmerie, devrait montrer que cette personne-là a déjà été impliquée dans d'autres dossiers, même classés sans suite. Et donc à ce moment-là, ce dossier doit être un dossier prioritaire.
1: Amaury Brelet, vous qui êtes quand même au contact en permanence des procureurs, des magistrats, des policiers sur le terrain, comment vous regardez la somme d'informations qui nous arrive depuis plus d'une semaine maintenant?
3: Oui, moi, pour en avoir parlé avec des procureurs, notamment hier, il y a eu très clairement une série de dysfonctionnements dans cette affaire, qui est un fiasco judiciaire, disons-le, et notamment au parquet de Toulouse. J'ai un procureur qui me dit même que le parquet de Toulouse a merdé et parle d'un dysfonctionnement évident. Pourquoi? Parce que lorsque la plainte est déposée à Toulouse auprès de la gendarmerie, évidemment tout de suite l'OPJ, l'officier de police judiciaire, prévient la permanence du parquet. Le magistrat, lui, est censé immédiatement demander à cette OPJ de regarder le tage de l'auteur identifié pour savoir s'il y a des antécédents judiciaires. Le magistrat lui-même immédiatement doit consulter Cassiopée, qui est un fichier du ministère de la Justice où sont recensées toutes les transmissions, toutes les procédures et toutes les affaires classées. Et là, il se serait rendu compte, j'ose espérer qu'il l'a fait, qu'on a affaire à un homme dangereux, déjà impliqué dans des affaires, même si elles ont été classées. Et là, le dossier étant urgentissime et gravissime, on parle quand même de viol répété sur mineur. Oui. Il ne s'agit pas d'un vol de carambar. Donc là, il fallait immédiatement que le parquet de Toulouse se dessaisisse en urgence et en direct. Ça prend quelques heures dans la journée, au profit du parquet d'Auch, qui est territorialement compétent, ce qui n'a pas été fait. Il a fallu attendre 2 mois, puisque le dessaisissement s'est produit fin octobre et a d'ailleurs été acté début novembre. La plainte, le dossier a été reçu au parquet d'Auch en décembre, et l'enquête finalement a été relancée par les enquêteurs dans le Gers en janvier. Donc c'est invraisemblable. Et en plus, on a appris que ce dossier avait été transmis par voie postale, alors qu'il est tout à fait possible de l'envoyer par voie dématérialisée. Et si ça ne l'est pas, parce que toutes les juridictions ne sont pas équipées, il suffit que le magistrat scanne la procédure, l'envoie par mail et régularise a posteriori, ce qui n'a pas été fait. Donc c'est un scandale. Il y a en plus possiblement des dysfonctionnements en amont dans les affaires qui ont été classées. Est-ce que tout a été fait pour pousser au bout les investigations? Et puis en aval, à partir de janvier dernier, est-ce que les gendarmes qui avaient le dossier en main ont fait ce qu'il fallait? Parce qu'il y a quand même 5 mois entre janvier et la date de la disparition de la jeune Liana.
1: Système et réflexe archaïque, est-ce que vous partagez l'analyse d'Amaury Bollet, Christian Flech, vous qui êtes ancien directeur de la police judiciaire, quand on voit ces dossiers papier, cette lenteur, alors qu'en effet, au vu de la gravité des faits, des choses devraient ressurgir, c'est de quoi est-ce le nom, tout ça?
2: Il y a deux sujets, les dossiers papier, c'est l'archaïsme du système français qui fait qu'il y a encore des procédures papier, qu'il y a encore des obligations d'avoir des PV signés, des PV avec une Marianne, un original, une copie conforme, et qui parfois entraînent des nullités si simplement ce genre de choses n'est pas respecté. Donc, ça évolue bien. Est-ce que c'est à ce niveau-là, au niveau d'OSH, je ne sais pas. Mais ça, c'est le sujet aussi, une partie du sujet de l'inspection. Et après, il y a tout ce que vous avez évoqué, effectivement, de réaction ou de non-réaction par rapport à un dossier qui, notamment sur un département comme le Gers, devrait être un dossier prioritaire. On imagine que c'est pas une zone urbanisée où il y a énormément de cas identiques. Il y a
1: ça devrait monter naturellement sur le
2: prédateur sexuel. Qui a été dénoncé déjà avec des classements sans suite, et là il est dénoncé avec des faits qui sont médicalement établis, donc ça devrait être le dossier prioritaire.
1: J'aimerais qu'on aille au standard dans une poignée de secondes, écouter Cathy, notamment Emma, qui écoutent notre conversation et qui ont des questions, peut-être des récits à nous faire et qui aimeraient qu'on réagisse. Simplement une question, on parle beaucoup de Gérald Darmanin qui a dit cette phrase qui peut paraître étonnante hier soir: je prendais mes responsabilités en tant que chef de l'administration, je rendrai le rapport public. Est-ce que ça vous choquerait, je vous pose la question à tous les deux, que dans une telle affaire avec de tels dysfonctionnements, le chef de l'administration, Gérald Darmanin, démissionne? Question Flech.
2: Franchement, on n'en est pas... Enfin, il y a un enjeu politique.
1: Mais que la question se pose, j'entends.
2: Il y a un enjeu politique. Il y a deux ministères en cause. Il y a le ministère de la Justice et le ministère de l'Intérieur, puisqu'il y a la gendarmerie aussi qui est dedans. Donc, on n'en est pas à la responsabilité politique. Il y a, à mon avis, déjà à établir qu'est-ce qui est le défaut de structure et qui existe déjà depuis des années. Et puis, le défaut, les fautes individuelles qui peuvent être à l'occasion de ce dossier et qui n'entraînent pas forcément une responsabilité politique.
3: Non, Gérald Darmanin n'est pas responsable, évidemment, dans cette affaire. Les responsables, s'il y en a, ils sont au sein de la chaîne judiciaire, et notamment, probablement, à Toulouse. Mais vous savez, même si on identifie, à l'issue de cette inspection du ministère de la Justice, le ou les responsables, seront-ils véritablement sanctionnés? Est-ce qu'on va les révoquer? J'en doute.
1: Et où est-ce que ça va faire une Elias Bis ou un rapport, publication du rapport, et puis derrière, en fait, absolument aucune sanction?
3: Oui, donc on va les déplacer, ou alors on va les rétrograder.
1: Enfin,
3: ils ne seront pas de toute façon révoqués. Donc c'est toujours le problème de la responsabilité qui est posée, la responsabilité des magistrats, qui pour beaucoup se considèrent comme des dieux, ou des demi-dieux, au-dessus des lois, alors qu'ils devraient être responsables et sanctionnés si cela le nécessite.
1: 0826-300-300, est-ce que la justice est encore capable, est-ce que l'État est encore capable de protéger nos enfants? 0826-300-300. Je vous propose qu'on marque une très très courte page de pause, quelques secondes, et on revient avec Cathy et Emma qui nous appellent sur Sud Radio. On dialogue naturellement avec vous. Vous voulez commenter, participer à la discussion, n'hésitez pas. 0826-300-300. À tout de suite.
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1: 0826 300 300, nous sommes avec Christian Flech, qui est l'ancien directeur de la police judiciaire, et Amaury Bollet, rédacteur en chef à l'heure actuelle, source précieuse aussi ce matin, puisqu'en permanence en contact avec des policiers, des magistrats, des procureurs aussi, on s'interroge bien sûr sur cette continuité de l'affaire Liana. 11 ans, c'était il y a une semaine, hier on a retrouvé un corps, on attend les identifications formelles, un suspect, un casier judiciaire long comme le bras, on se rappelle dans des affaires différentes, mais avec, on va dire, une clé similaire, de l'affaire Lola aussi, de l'affaire China, où il y avait eu des défaillance judiciaire. Je vous propose d'aller au standard au 0826 300 300 pour écouter Cathy. Bonjour Cathy.
2: Bonjour Maxime.
1: Merci beaucoup d'être avec nous ce matin. Merci beaucoup d'avoir de prendre le temps et de nous avoir appelé. On vous a fait patienter un petit peu. Vous, qu'est-ce que ça, à quoi ça vous a ramené là, cette discussion ce matin que vous entendez sur l'antenne de Sud Radio?
2: Alors, par rapport à l'histoire de Liana, déjà, je tenais à présenter tout mon respect à la famille, parce que moi-même, j'ai été victime de soustraction d'enfants. Alors, c'était pas dans une procédure comme celle de Liana, c'était dans une procédure parentale. Mmh. Et j'ai vu et je me suis heurtée au système judiciaire. Avec de nombreuses défaillances, avec de nombreuses incompréhensions et surtout un manque de moyens pour les auteurs de faits, mais par contre une violence institutionnelle pour les victimes.
1: Mmh. Mais c'est-à-dire que, pour qu'on comprenne, j'imagine que c'est votre ancien compagnon qui visiblement n'avait pas les bons comportements, qui a essayé d'enlever votre enfant, et face à ça, la justice n'a pas pris de mesures d'éloignement, ne l'a pas sanctionné, ne l'a pas entendu, n'a pas voulu s'intéresser à l'affaire. Qu'est-ce qui s'est passé, Cathy?
2: Alors, mon fils a été soustrait par mon ancien compagnon lorsque nous sommes séparés. Séparation sous forme de violence conjugale. Il avait été déjà condamné pour violence conjugale sur son ex-compagne, chose que je ne savais pas, et il avait eu un rappel à la loi pour la compagne d'avant. Malgré ça, malgré mes écrits au procureur, au ministre, personne n'a bougé. J'ai mis plus de 2 mois pour pouvoir déposer plainte pour non-représentation d'enfants en me présentant tous les jours à la gendarmerie parce qu'on refusait ma plainte. J'ai mis 3 mois pour récupérer mon enfant. Et malgré tout cela, et malgré des expertises de psy défavorables par rapport au papa, il y a eu quand même un droit de visite instauré. Nous sommes 2 ans après et il y a toujours des violences. Il y a un juge des enfants saisi, il y a des notes faites par les éducateurs en disant alerte rouge sur le papa. Il y a de nouvelles plaintes pour violence sur mineurs de ma part, pour violence sur mineurs de la part de la maman de son fils aîné. Et en fait, on est toujours là.
1: Et ça fait 2 ans que ça dure, Cathy.
2: Ça fait deux ans que ça dure.
1: Restez avec nous, je vous propose de participer à la conversation. Je vous remercie de votre témoignage, Cathy Christian Flech. Vous êtes ancien directeur de la police judiciaire. Qu'est-ce qui peut bien se passer de rationnel ou d'irrationnel? Est-ce qu'on accuse le code de procédure pénale ou est-ce qu'il n'y a pas aussi une incompétence humaine quand on entend Cathy, un compagnon, rappel à la loi, condamné violence conjugale, qui arrive encore aujourd'hui à avoir la garde de l'enfant?
3: Il y a plusieurs problèmes. D'abord, c'est une affaire qui est d'une nature complètement différente à celle qu'on vient d'évoquer, bien sûr. C'est une affaire où il faut trouver... D'abord, il y a des problèmes de délai, ça c'est clair. La justice maintenant est engorgée. Elle est engorgée aussi parce que notre système français ne réagit qu'aux faits divers et que sur un fait divers, on fait une loi. Et après, il y a un empilement de textes qui font que la procédure devient de plus en plus compliquée. Et comme il y a des voies de recours possibles de plus en plus, la capacité des tribunaux à absorber les contentieux font que les délais s'allongent. Et donc, sur des sujets où le juge des enfants doit être impliqué, concerné, ça prend du temps et ça n'est pas concevable. Mm. Mais c'est la réalité. C'est la réalité dans plein d'autres contentieux aussi. Mm. Et ça, c'est un sujet de fond. Et donc, j'espère que là... toutes ces affaires, bon, quand maintenant il y a un tournant politique qui risque de complexifier un peu les choses, mais toutes ces affaires aboutissent à une procédure qui soit plus simple et plus efficace.
1: Amaury Bollet, quand vous entendez le témoignage de Cathy, ça colle à ce que vous entendez, on va dire, dans la justice du quotidien, hein, sans être infamant, que vous traitez, vous, tous les jours, que vous étudiez tous les jours?
4: Bien sûr, mais ce sont des témoignages récurrent, j'en ai d'ailleurs vu encore ces derniers jours sur les réseaux sociaux, des mères de famille qui évoquent leur affaire, leur cas personnel. Et de fait, dans un certain nombre de cas, les services de police ou de gendarmerie n'ont pas fait leur travail. Ils sont censés, évidemment, prendre en compte la parole des victimes et de leurs proches et prendre en compte leurs plaintes. Mmh. Donc ça n'est pas normal, ce sont des dysfonctionnements scandaleux. Mais là, on paie très clairement, on l'a dit, en partie d'abord, le fait que la justice en France manque de moyens. La justice en France est clochardisée. Nous avons 4 fois moins de procureurs en France
1: qu'ailleurs
4: en Europe, notamment en Allemagne. Chaque année, sur 1000 euros de dépenses publiques, on dépense seulement 5 euros dans la justice. C'est absolument scandaleux. Et puis, on a aussi un rapport particulier à la pédocriminalité, qui est un sujet tabou, et il y a une omerta dans ce pays depuis des décennies. Mmh. En France, on est dans un pays où, au début des années 80, vous aviez encore des médias de gauche, mainstream, qui défendait et promouvait la pédophilie comme libération. En 1990, vous aviez un écrivain pédophile qui avait avoué ses crimes dans tous ses livres, monsieur Gabriel Mazneff, qui faisait le malin sur Antenne 2, sur le service public, à la télévision. Mmh. Et puis il y a eu évidemment les procès Outreau dans les années 2000, où la parole des enfants a été piétinée, violée. Avec les conséquences que l'on sait d'ailleurs, on n'a retenu aucune leçon de cette histoire. Et là, on le voit à nouveau avec le scandale dans le périscolaire, où les affaires s'accumulent. Mmh. Ça fait des années, des décennies que l'on sait qu'il y a des viols, des abus sexuels dans l'éducation, et on n'a rien fait.
1: Mmh. 0826 300 300 sur cette discussion, sur le fait que l'État soit encore capable de protéger nos enfants, mais même d'accélérer la justice ou de prendre en compte comme il se doit ce type d'affaire. Je remercie Cathy qui nous a appelé et qui a eu le courage de témoigner au 0826 300 300. Et je vous accueille, Emma, bonjour.
5: Bonjour.
1: Vous avez aussi vécu une situation similaire face à une justice, en tout cas, qui a dysfonctionné vous concernant aussi.
5: Oui, complètement, concernant ma fille.
1: Racontez-nous.
5: Ma fille, il y a quelques années, avait reçu des messages anonymes via les réseaux sociaux. Un mec qui se faisait passer par un jeune lycéen qui essayait un peu de la manipuler pour qu'à la fin de cette conversation, elle reçoive des photos d'elle dénudée sous une douche. Mais on ne savait pas d'où ça venait. Il n'y avait plus du tout de décor. Donc, elle m'appelle en catastrophe, en pleurs, en cris. Et donc, moi et son papa, qui étions séparés, on s'appelle et on se donne rendez-vous à la gendarmerie spécialisée sur Toulouse qui s'occupe justement des plaintes concernant les enfants. Donc, on y va. Et pendant la procédure, déjà, on nous dit clairement que ça sera classé sans suite puisque ça vient d'Instagram et que les lois françaises, elles ont du mal à venir récupérer des dossiers sur ces réseaux. Et là, déjà, c'est la première colère parce qu'on se dit, mais attends, mon enfant est en train de recevoir des photos d'elle.
1: Et on m'explique qu'on n'a pas les moyens d'aller vérifier, on n'a pas les moyens de partir en guerre contre eux.
5: C'est ça. Donc déjà, c'est la première chose qui se passe. Dans notre malheur, nous, on continue de notre côté à essayer de faire une enquête parce que du coup, on se dit, bah, alors c'est au lycée, c'est une de tes copines, c'est un parent, qu'est-ce qui s'est passé? Où est-ce que t'as dormi? À quel moment? Puisque du coup, forcément, on se donne tous les champs de vision. Et elle reçoit d'autres photos, et là, c'est pareil, c'est dans le même process, mais on cherche, on continue, et puis bon, forcément, on continue à porter plainte.
1: Et l'issue, pardonnez-moi Emma, parce que on a encore 2 petites minutes, concrètement, l'issue, ça a donné quoi?
5: L'issue, ça a donné 3 mois d'enquête avec son agresseur, qui était mon mari, qu'on est allé après par la suite porter plainte contre lui, enfin le papa de ma grande a porté plainte contre lui parce que ma fille nous a annoncé par la suite qu'il y avait eu des attouchements quand elle était petite, mais qu'elle n'avait jamais osé nous le dire parce que forcément c'était le papa de son petit frère et que forcément elle risquait de briser une famille. Ça a été des semaines et des semaines de galère, puisqu'en fait, l'administration toulousaine ont porté plainte au commissariat. Il fallait que ça amène à la gendarmerie qui puisse venir le récupérer près de chez nous. Mais en fait, les documents étaient toujours perdus.
1: Donc en réalité, quoi, il a été reconnu coupable, mais il est aujourd'hui, quoi, il est en prison, il est en liberté, il est quoi?
5: Ça a mis 4 ans de procédure, puisque chaque année, en fait, il manquait des dossiers, donc il fallait reporter. Et comme il n'y a plus de place en justice, il faut reporter au bout d'un an. Là, aujourd'hui, il est condamné, il fait partie de la liste des prédateurs, il a un bracelet, puisque du coup, c'est son premier délit, et il n'est pas inquiété, en fait.
1: Donc, une telle responsabilité, les faits que vous venez de nous citer pour se retrouver reconnu coupable, mais en liberté, avec un bracelet. J'imagine en plus le choc de savoir que c'est votre ancien compagnon. Merci beaucoup Emma d'avoir eu le courage de venir témoigner au micro de Sud Radio ce matin. Christian Flèche, merci beaucoup d'avoir été avec nous ce matin. Ça va être une journée excessivement pénible pour vous. Vous allez, j'imagine, courir un peu partout. Je vous remercie d'avoir pris le temps de dialoguer.
3: C'est pas pénible. Je pense que si vous posez des questions, c'est bien que j'essaie d'éclairer avec mon expérience. Maintenant, la réalité, c'est qu'il faut qu'on comprenne, et j'espère que ce rapport sera rendu public assez vite et qu'il soit clair sur les responsabilités des institutions et les responsabilités personnelles.
1: Merci beaucoup Christian Flèche, ancien directeur de la police judiciaire, d'avoir été avec nous ce matin. Et merci beaucoup à Maury Brolet, rédacteur en chef de Valeurs Actuelles, avec un numéro qui colle, j'ai envie de dire, hélas, avec l'actualité concernant les viols à l'école, l'omerta. On en parlait, vous avez utilisé le mot, c'est bien une omerta en France en ce qui concerne les violences sexuelles contre les mineurs. Merci beaucoup d'avoir été avec nous ce matin et bonjour Valérie Expert.
6: Bonjour mon cher midi. Maxime, 10h midi, ben on va continuer évidemment, effectivement beaucoup d'émotions ce matin et beaucoup,
1: très nombreux appels.
6: Ouais, beaucoup d'appels. Donc continuez de nous appeler 0826 300 300 pour parler évidemment de cette terrible affaire, de ces dysfonctionnements. On en a parlé hier, on va continuer aujourd'hui. Et puis c'est quoi le problème? Tout autre sujet, vous savez que les médicaments, vous n'en avez pas besoin cher Maxime, contre l'obésité. Je sais que vous êtes un gourmand.
1: Ne racontons pas nos déjeuners.
6: Non, l'obésité continue de progresser en France et ces médicaments, Wegovy et autres, Mounjaro, vont être remboursés pour les personnes en situation d'obésité morbide. Et il y a une polémique autour du remboursement de ces médicaments. On en parle avec vous, 0826 300 300, à tout de suite.
1: Tout au long de cette émission, bien sûr, et je remercie Francine, qui est la gagnante du jeu, qui pourra partir avec Lagrange Vacances. Elle a envoyé le bon SMS au 7 20 18, le mot sud. Félicitations, ma chère Francine de 7. Vous allez pouvoir vous accorder une parenthèse bien méritée. 10h midi, Valérie Expert, moi j'ai le plaisir de vous retrouver demain, dès 6h.
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2: Bonjour à tous, ravi de vous retrouver avec André Berkoff qui est dans tous ses états comme tous les vendredis sur Sud Radio, en direct sur Sud Radio de 13h à 14h. Bonjour André. Alors
3: de
2: cette semaine.
3: À 14h.
2: Ah, pardon, de 12h à 14h. Pardon.
3: Ça y est, vous enlevez une heure. Voilà, on change le temps.
2: La censure. Non, excusez-moi.
3: C'est à cause de la guerre de l'énergie. On va en parler d'ailleurs.
2: Et oui, cette semaine, André Berkoff, eh bien, on peut dire que le réel a encore frappé très fort à la porte, André, et ça vous met dans tous vos états.
3: Non, et plus que ça, c'est quelque chose de terrifiant, d'ignominieux, et de plus que ça, ça s'est passé en Angleterre il y a quelques jours, l'assassinat, le meurtre d'Henry Novak, 18 ans, assassiné par un Sikh à coups de couteau. Mais ce qui s'est passé autour et ce qui s'est passé vraiment dans l'environnement, et ça nous concerne complètement, c'est près de chez nous, l'Angleterre, c'est l'Europe, c'est l'Occident, et vous allez voir la dégradation, vous allez voir comment c'est en train de s'effriter, de tomber. Et heureusement, il y a des Anglais qui résistent, qui réagissent. Cette histoire, on va vous la raconter, on en parle très peu dans les médias. Et pourtant, ça devrait faire la une de tout le monde. Mais évidemment, toujours attention, on n'en parle pas. La question ne sera pas posée, vous savez, de Samuel Paty et autres. C'est toujours la même chose. Et puis, on va parler aussi de cette guerre, autre guerre, une vraie guerre. Cette guerre de l'énergie, cette guerre de l'électricité. Et elle connaît, les ennemis de l'intérieur. Et c'est le thème du nouveau magazine de Transition Énergie. Et Fabien Bouglé, qui est l'un de ses directeurs, un directeur et cofondateur. Et Fabien Bouglé, on ne va pas vous le présenter, hein. Le seul qui ne la bougle jamais, d'ailleurs. C'est pour ça que c'est intéressant. Et on va parler aussi, vous savez, des dépenses. C'est Nicolas qui paye. Mais qu'est-ce qu'il paye bien, Nicolas, hein, en ce moment? Ça va être vraiment passionnant. Et puis, Céline, de 13 à 14 heures. Alors, du coup, l'émission culturelle, et c'est qui?
2: Bien, aujourd'hui, la philosophe Julia De Funès sera notre invitée, André Berkoff, à l'occasion de la parution de son nouvel essai Pensée distinguée, un livre dans lequel, eh bien, elle donne des outils pour armer son propre jugement et surtout sortir de la pensée dogmatique sur des sujets comme la violence, le racisme, l'intégrisme, l'impunité et aussi l'euthanasie.
3: On va en parler, on va montrer comment, effectivement, avec Julia De Funès, les mots sont en train de changer de sens et comment on essaye que les sens changent de mots. Et c'est vraiment ce qu'il y a à combattre. À tout de suite!
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3: 6 mois après les faits, une affaire sordide secoue le Royaume-Uni, André Berkoff, depuis mercredi, à savoir l'affaire Henri Novak, le meurtre de ce jeune homme, relance vraiment le débat sur les préjugés anti-blancs de la police, André.
4: Oui, pas seulement de la police, ça symbolise de façon terriblement et terrible et glauque tout ce en quoi le système anglais est actuellement, en tout cas le système vraiment britannique est en train de s'effondrer, mais de s'effondrer de la manière la plus lamentable. Alors, je vous résume ce qui s'est passé. Et ça s'est passé en décembre 2025. Et si on en parle aujourd'hui, c'est à cause des réseaux sociaux, c'est grâce aux réseaux sociaux. Il faut savoir qu'il n'y avait pas les réseaux sociaux, aucun média n'en parlait. Alors, qu'est-ce qui s'est passé? C'est très simple. Voilà, on entend d'abord un téléphone. La police anglaise reçoit un téléphone. C'est à Southampton, en Angleterre. Alors, il y a quelqu'un qui dit, mon frère, Dick Vivam, a été victime d'un acte de racisme de la part d'un blanc, il a été agressé, venez tout de suite. Donc, le frère, en fait, de ce qui sera l'assassin, appelle la police en disant, c'est mon frère qui a été agressé, hein. L'inversion accusatoire dans sa splendeur. La police arrive, évidemment, et on voit quoi? On voit un jeune mec de 18 ans, un anglais, blanc, nage dans son sang. OK? Et l'autre qui est là, le Sikh, c'est un Sikh, S-I-K-H, vous savez, un indien, avec son couteau, il est là avec son couteau, il dit oui, c'est moi qui ai été agressé, vous voyez, j'ai eu l'œil poché, etc. Et l'autre, 18 ans, il nage dans son sang, il agonise. Eh bien, vous savez ce qui se passe? Vous allez écouter, c'est tout petit, c'est pas long, vous allez écouter. En fait, les policiers, n'écoutant que ce qu'a dit le frère de l'assassin, lui mettent les menottes. Alors, on n'a pas les images, mais les images sont terrifiantes. Pendant qu'il agonise, et il dit ceci, écoutez.
5: Je ne peux pas respirer.
6: Put the hand in the cuff, mate.
5: Laissez-moi, je ne peux pas respirer.
4: Voilà, I can't breathe, je ne peux pas respirer. Et rappelez-vous qu'il y a exactement 6 ans aux États-Unis, George Floyd avait été effectivement arrêté par la police. Il était effectivement à la fois drogué, etc. Mais il manifestait pour Black Lives Matter. Et c'est terrible. Il y a eu quelque chose d'effroyable qu'il faut évidemment condamner très fortement. C'est qu'un policier lui avait mis un genou sur le cou et il disait « Je ne peux pas respirer. » Et là-bas, qu'est-ce qui s'est passé? Rappelez-vous, le monde entier a réagi, les policiers ont mis un genou en terre, Castaner, ici en France, a fait la même chose, les gens ont vraiment, et très légitimement, une réaction presque mondiale, pratiquement mondiale, en disant « c'est terrible, regardez ce qu'on fait ». Là, même chose, quelqu'un arrive, il agonise, les policiers mettent les menottes, il dit « je ne peux pas », il dit « I can't breathe, je ne peux pas respirer », mais non, tu peux. Et la dernière chose qu'il a entendue, le petit Henri Novak, 18 ans, c'est les policiers lui lisent leur droit. Oui, vous avez le droit de rester silencieux, et je ne sais pas s'ils l'ont donné à l'avocat. Enfin, voyez, la chose terrifiante, eh bien, ça a fait un véritable scandale. Parce que les réseaux sociaux ont dénoncé cela. Et depuis, il y a des manifestations se multiplient en Angleterre. Parce que, pourquoi les policiers ont fait ça? Parce qu'ils l'ont dit après. Ils disent, on nous apprend, les policiers anglais, à dire, attention, s'il y a un blanc dans le truc, policier anglais, hein, c'est pas ailleurs. Eh bien, écoutez, vous allez toujours écouter la parole du racisé beaucoup plus que la parole de quelqu'un d'autre. Voilà, ils ont été presque formés là-dessus, ou déformés, ou programmés, ou déprogrammés là-dessus, et il se passe ça. Oui, vous voyez, Valérie Boyer, bonjour, est-ce que vous êtes avec nous? Valérie Boyer, non, elle n'est pas avec nous, si. Ah, oui, allô? Bonjour. Bonjour, madame la sénatrice. Bonjour. Valérie Boyer, est-ce que vous avez suivi, je crois, cette affaire de Henri Novak?
7: Écoutez, j'ai appris par les réseaux sociaux cette affaire Henri Novak.
4: Oui.
7: De la même façon que je suis depuis des années l'affaire des grooming gangs en Angleterre.
4: Exact.
7: Et je dirais qu'il y a une sorte de parallélisme de l'horreur, un parallélisme des formes de l'horreur du système britannique, à savoir une défaillance des services publics extrêmement importante. Puisque là aussi, les victimes sont abandonnées des services publics. Elles ne sont pas crues, elles ne sont pas considérées, elles sont abandonnées. Ce qui s'est passé pour Henri Novak est absolument abominable. Ses parents ont témoigné, ses sœurs ont témoigné et ont raconté les détails de cette affaire sordide. Moi, j'avoue que je ne comprends pas comment on peut en arriver là, comment quand on voit quelqu'un dans son sang qui soit victime ou qui soit lui-même l'agresseur, la première chose qu'on fait, c'est qu'on le soigne, on lui met pas les menottes dans le dos, surtout quand on voit que c'est un enfant, quoi, 18 ans.
4: Non mais Valérie Boyer, juste une information qu'on peut vous donner aujourd'hui, enfin qu'on a eu depuis hier, c'est que ce qui s'est passé, c'est que le Sikh qui a assassiné de 4 coups de poignard a filmé, on n'a pas évidemment la vidéo est absolument encore plus horrible que ce qu'on a vu, a filmé le mec en train d'agoniser.
7: Voilà. Circule sur les réseaux sociaux.
4: Ben voilà. Voilà.
7: On apprend aussi beaucoup de choses avec cette affaire abominable,
4: oui.
7: À savoir que c'est vrai que les Anglais n'ont pas le droit d'être avec un couteau dans la rue, mais que les Sikhs ont le droit parce
4: Tout
7: que
4: à
7: ça fait partie de leur religion et c'est ça le communautarisme, c'est-à-dire que
4: voilà.
7: Les droits sont différents en fonction de la communauté à laquelle vous appartenez. Et
4: ouais.
7: Moi, je suis française et je crois en l'universalité, en l'universalisme, et je pense qu'il n'y a qu'une seule communauté, c'est la communauté nationale, et qu'on respecte les règles de la communauté nationale.
4: Ben oui.
7: Donc on voit aussi que c'est un système qui arrive un petit peu au bout de tout, mais je suis très surprise de la façon dont ces enfants britanniques sont traités. Et moi, je fais le parallèle avec les grooming gangs, parce que quand
4: oui.
7: vous lisez le fait que le Parlement, la gauche anglaise, a refusé une commission d'enquête, mais il y a eu quand même des enquêtes, quand vous entendez les détails de cette affaire qui sont absolument atroces,
4: sordide.
7: Et on voit
4: ouais.
7: que des enfants qui ont été torturés, violés, prostitués à partir de l'âge de 11 ans...
4: Et des dizaines de milliers, Valérie Boyer, des dizaines de milliers de jeunes filles. Oui.
7: Peut-être que ça continue encore d'ailleurs, et que surtout, les services publics, à plusieurs reprises, ont été en contact avec ces victimes, les services publics britanniques n'ont rien fait, y compris dans les hôpitaux. Voilà, quand ils ont vu des mineurs qui venaient et qui saignaient de toutes parts,
4: ouais.
7: Elles n'ont rien fait. Quand on a vu des enfants nus de 11 ans qui étaient entourés de 7 hommes de gangs pakistanais, qui étaient saoulés et des hommes qui probablement l'avaient violé à tour de rôle. Et la gamine de 11 ans aurait été emprisonnée parce qu'elle
4: était
7: saoule.
4: Voilà. Bah c'est à eux qu'on met les menottes.
7: On est absolument dans l'inversion accusatoire et surtout on est dans l'abandon de cette jeunesse qui n'est pas prise en considération. Je pense qu'il y a un malaise abominable et j'espère que la France ne suivra pas ce chemin d'abandon de ses enfants au pire. Voilà.
4: Ben on peut espérer quand on voit un certain nombre de choses, juste Madame Valérie Boyer. Vous savez, quand vous dites vous ne comprenez pas, mais on peut comprendre et vous le comprenez très bien. Il y a quand même, ce n'est plus seulement de l'ignorance, c'est de la complicité. Là, il y a en tout cas en Grande-Bretagne une complicité de ce point de vue-là, parce qu'on a vu la réaction de Keir Starmer. Il a dit attention, pas de récupération, pas de d'islamophobie,
7: pas tout ça. Il ne s'agit pas de récupération, mais vous voyez, quand je vois la reine Camilla qui reçoit Madame Pellicot, et je comprends qu'on soit ému par cette histoire terrible de Madame Pellicot, je n'ai pas vu, mais peut-être que parce que je suis en France et que ça n'existe pas, mais je n'ai pas vu la famille royale s'émouvoir de ce qui s'est passé pour ces jeunes filles droguées, prostituées.
4: Ah bah non.
7: Voilà, je ne sais pas si ça s'est passé, mais je ne comprends même pas qu'il n'y ait pas une sorte de compassion vis-à-vis de ces petites filles victimes abominables, elle et leur famille, et ça a duré des années et des années, qu'on ne recherche pas non plus les coupables. Alors là, je crois savoir que la famille de ce petit Novak qui a été lâchement assassiné, alors qu'il ne demandait rien, hein, il était, je ne sais pas comment ça s'est passé, mais il ne demandait rien du tout. Et de toute façon, je crois qu'il a reçu non pas 4 coups de couteau, mais 5, dont un en partie dans le cœur, va se retourner contre l'État. Et je les comprends, parce qu'on ne peut pas abandonner ses enfants de la sorte. C'est pas possible. Vous savez, en France aussi, nous avons des enfants qui sont assassinés. Je pense au petit Célias. Je pense
4: à Thomas Crépol.
7: Qui ils sont non, mais je pense surtout à Elias parce que il y a une telle défaillance de la justice. C'est comme la petite Liana. Des procédures qui n'ont pas été suivies, avec des gens qui n'ont pas été mis hors de danger de nuire, alors qu'on connaissait leur dangerosité. Pour créer les bols, les choses sont différentes. Mais moi, je fais le parallèle entre ces deux affaires, parce qu'il y a une défaillance de la justice, il y a une défaillance de la surveillance, et il y a une mise en danger de nos enfants vis-à-vis de où ces prédateurs ou ces personnes violentes ne sont pas mises hors de cause, on ne les met pas à l'abri de ces prédateurs. Et ça, franchement, je pense qu'il y a urgence à changer de système parce que la société ne peut pas supporter. Moi, en tant que mère de famille, je ne peux pas supporter en tant que citoyenne.
4: Oui, mais Valérie Boyer, ce n'est pas nouveau, ça fait des années que ça dure. Attendez. Non, moi, ce qui m'énerve, vous, je comprends très bien. Valérie, écoutez-moi. C'est très bien, je ne peux pas. Ça fait 5, 6 ans, 10 ans qu'on entend je ne peux pas, je ne supporte pas, moi, en tant que... Et je ne vous mets pas vous en cause. Je trouve lamentable que personne ne réagisse, pardon.
7: C'est pas vrai, excusez-moi, vous ne pouvez pas dire ça. Ah bon? Moi, ça fait 10 ans que j'ai.
4: Mais je ne vous mets pas en cause. Valérie Boyer, pourquoi il n'y a pas un pouvoir, pourquoi il n'y a pas une majorité à l'Assemblée, au Sénat et ailleurs? Je ne vous mets pas vous singulièrement. Pour je sais ce que vous avez fait. Pardon? Eh bien, oui.
7: Voilà. Moi, ça fait 10 ans que j'interroge les services pour savoir si les enfants de l'ASE ne sont pas traités comme les grooming gangs en Angleterre. J'ai pas de réponse, mais je sais qu'il y a des horreurs qui se passent. Ça fait des années que je demande un système, que le système soit différent, mais je suis désolée. Moi, ça fait 15 ans que je suis dans l'opposition et ça fait 15 ans que je demande qu'on ait plus de considération pour protéger les victimes. Voilà.
4: Mais écoutez,
7: aujourd'hui, malheureusement, les victimes sont tellement atroces que les victimes parlent, comme le papa de ce jeune Henri Novas, comme la maman d'Elias, comme la maman de Lola, c'est pas possible. Donc, je suis désolée. Moi, je suis engagée dans la vie publique. Si je l'ai fait, c'est justement pour que ce genre de choses ne se reproduisent pas, et je continue à me battre pour que ce genre de choses ne se reproduisent pas.
4: Oui, bien sûr. Vous allez écouter juste. Merci, Valérie Boyer. On va juste
7: merci
4: écouter les quelques paroles du père de Henri Novas. Écoutez. Merci.
8: Je tiens à être tout à fait clair. Nous tenons Vikram Digwa pour seul et unique responsable du meurtre brutal de notre fils. Mais Henri n'aurait pas dû mourir dans les rues alors qu'il était en garde à vue. La manière dont il a été traité était inhumaine et dégradante.
4: Voilà, écoutez, voilà, on va suivre toute cette histoire, mais c'est immonde, quoi. Qu'est-ce que vous voulez qu'on dise, c'est immonde. Et c'est vrai, Valérie Boyer a fait un très bon combat et elle le continue. Et puis d'autres, évidemment. Et pour le moment, en tout cas, qu'est-ce qu'on entend chez les responsables? Oui, ça va pas continuer comme ça. Oui, bah écoutez, faites en sorte que ça ne continue pas et commencez à faire au lieu de continuer à dire.
3: Et oui, l'affaire Henri Novas, cette affaire abominable. Réagissez tout de suite au 0826-300-300 et prenez la parole en direct sur Sud Radio. Dans quelques instants, on va parler aussi, André, de la guerre de l'énergie. Alors restez avec nous, on revient dans quelques minutes sur Sud Radio.
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0: effectivement le plus récent numéro de votre trimestriel remarquable Transition Énergie vient de paraître. Et puis alors vous y allez pas de main morte, vous dites les ennemis de l'intérieur. Comment, y a-t-il des ennemis de l'intérieur? Méfiez-vous, des oreilles ennemies nous écoutent, dites-moi tout.
1: Mais je crois qu'il y a un moment, il faut rentrer dans le dur de la question. Et le problème, c'est que sous prétexte de transition énergétique, en réalité, depuis 30 ans, on a une véritable trahison énergétique. Et on le voit aujourd'hui, j'ai pas besoin de montrer aux Français à quel point, un, la facture d'électricité a explosé, et ça, ce sont les chiffres du ministère de l'Écologie, avec une multiplication par deux de la facture d'électricité depuis 2014.
0: Et depuis 10 ans, un peu plus de 10 ans.
1: En 10 ans, multiplication par deux.
0: D'accord.
1: C'est les data, hein, ce sont les data et les chiffres de la cellule statistique du ministère de l'Écologie, c'est totalement sourcé.
0: D'accord.
1: Et l'augmentation à la pompe de l'essence que l'on voit depuis récemment et en particulier depuis la guerre en Iran. Et puis tout ça, nos gouvernants, dans une sorte de voile pudique, nous disent c'est les surprofits totales, c'est un tel, c'est la guerre en Iran. Vous vous souvenez, on avait même c'est la guerre en Ukraine.
0: Voilà, c'est le détroit d'Hormuz, etc.
1: Mais oui. Non, en fait, c'est justement l'intérêt de ce numéro qu'on a fait vraiment au cœur de l'actualité de transition et énergie, qu'on a racheté il y a un an, avec une dont je suis très fier, très content de notre graphiste.
0: Oui, je sais, on ne l'a pas malheureusement.
1: Un homme avec un pistolet ressemblant à une pompe à essence. Et à la James Bond. Donc, vous pouvez aller voir sur le site transitionenergie.com. Et donc,
0: alors, qu'est-ce
1: en fait,
0: qui s'est
1: on
0: passé,
1: a fait
0: oui.
1: ce bilan, en fait, des 30 ans de destruction et de sabotage de notre système énergétique.
0: Organisé, voulu, ou pas.
1: Organisé, oui, voulu. En tout cas, ce qui est clair pour la personne la plus emblématique de cette trahison énergétique, qui est Dominique Voynet, il y a eu vraiment des actes sourcés, documentés, de sa trahison énergétique. Oui, c'est voulu. Quand Dominique Voynet, je prends cet exemple parce que Dominique Voynet, c'est l'inversion des valeurs comme on vient de le voir à l'instant.
0: Oui.
1: Dominique Voynet vient de se rétablir sa fonction à l'Assemblée nationale. Je rappelle qu'elle a été nommée dans des commissions nucléaires. 30 ans après son forfait, qui a été de supprimer et
0: elle
1: de fermer...
0: Elle est actuellement membre d'une
1: commission liée au nucléaire, de la surveillance des réacteurs nucléaires. Et je voudrais dire, parce que elle a commis un acte extrêmement grave. Il s'avère que nous avions une technologie pour laquelle la France avait 30 ans d'avance, André Berkoff. 30 ans d'avance. C'était le surgénérateur Superphénix, l'oiseau qui renaît de ses cendres. On utilisait les produits des réacteurs nucléaires existants pour refaire de l'électricité avec deux choses, le plutonium et l'uranium-238 pour lequel on a 300 000 tonnes. Et vous savez ce que ça fait, André Berkoff? En souveraineté énergétique, c'est 300 000 tonnes d'uranium sur le sol français. Ça fait 7 000 ans de souveraineté et d'indépendance énergétique.
0: 7 000 ans. Ça
1: selon
0: garantissait éternel, quoi, pratiquement.
1: Quasiment éternel. Ouais, ouais. Et je le tiens de Claire Kerboul, qui est une ancienne directrice de cabinet du CEA, une ingénieure nucléaire, qui est membre du conseil scientifique
0: et
1: de transition énergie.
0: Et ça, ça a été saboté. Le Phénix
1: et
0: a
1: ça,
0: été...
1: Ouais. Dominique Voynet l'a fait fermer 15 jours après sa nomination de ministre de l'Environnement de Lionel Jospin.
0: C'était quand ça?
1: C'était dans les années 80, fin 80. Des années 90. Donc, si vous voulez, elle commet quelque chose et maintenant, la France n'a plus de... On avait 30 ans d'avance un prototype que le monde nous enviait. Et maintenant, ce sont les Chinois, ce sont les Russes qui ont construit des réacteurs à neutrons rapides. Et nous n'avons plus de prototype et nous avons 30 ans de retard sur le monde. Et c'est vraiment très important parce que cette technologie permet pour la France d'être l'OPEP de l'électricité en Europe, d'ouvrir et de ouais. donner son électricité. Et puis elle a fait un deuxième acte qu'on retrouve dans une vidéo... Où elle a avoué dans une vidéo qui a été retrouvée par Charles Timon de Documentaire et Vérité,
0: on en a parlé,
1: avoir outrepassé la feuille de route qui lui avait été confiée par Lionel Jospin d'intégrer le nucléaire comme énergie d'avenir.
0: Avec la complicité de son collègue anglais.
1: Anglais.
0: Voilà.
1: Et elle avoue d'une manière délicieuse d'ailleurs avec un brin de malice
0: et de satisfaction.
1: Il faut aller le voir, c'est assez impressionnant, qu'elle a outrepassé sa feuille de route et qu'elle a fait en sorte de ne pas intégrer le nucléaire dans les énergies d'avenir. Eh bien tout cela, c'est la racine de la destruction de 30 ans de sabotage du système avec différents acteurs. Nicolas Hulot, qui a commis deux actes très forts, confirmer le fait qu'on ferme la moitié des réacteurs nucléaires français

0: puis autre chose qui est un peu passé inaperçu, qui a pondu une loi qui interdit aux chercheurs de fouiller et d'étudier les sous-sols français.
1: Ah bon?
0: Oui.
1: C'est interdit.
0: Oui, c'est, on ne peut pas.
1: Cette loi est encore en activité.
0: Elle est encore en activité. C'est-à-dire que
1: ça veut si dire que veut... si je veux, moi, chercheur, trouver, fouiller le sous-sol français, le gaz de schiste, oui,
0: des métaux, j'ai pas le droit. Non. Et partout sur le domaine maritime français et partout en Guyane,
1: même offshore,
0: oui,
1: même offshore,
0: ouais. dans ce qu'on appelle le périmètre ouais. maritime de économique, la zone économique exclusive. Donc, si vous voulez, c'est du lourd tout ça. Parce que aujourd'hui, on est en train d'acheter du gaz de schiste aux Américains, après avoir acheté
1: et
0: du gaz
1: cher,
0: russe.
1: Très cher,
0: très cher. Ouais. On est bloqué avec la guerre en Iran qui représente 20%, et donc ça fait exploser le cours. Mais on s'interdit d'étudier nos sous-sols.
1: Faire.
0: Alors qu'on a des choses extraordinaires
1: et
0: qu'on
1: pourrait
0: exploser.
1: Et personne n'est revenu, Fabien Bouglé, sur cette loi.
0: Non. Personne. Et peut-être qu'il y a des candidats qui vont demander l'abrogation. Alors nous, on fait une table ronde d'ailleurs, qui est maintenant à guichet fermé, puisqu'il y a tout une table ronde le 16 juin, justement pour rétablir comment, sur les différents secteurs, les réacteurs à neutrons rapides, les sous-sols, le mix électrique, comment justement on peut rétablir dans le cadre des prochaines élections, parce que quand on a racheté le magazine Transition Énergie, notre objectif, c'était d'avoir une véritable influence dans le cadre des élections présidentielles.
1: Justement, on verra, je ne sais pas si une élection fait le printemps, on verra. Mais en attendant, où en est-on aujourd'hui? Alors, si on regarde aujourd'hui le tableau, la réalité des choses, alors que je rappelle quand même comme ça, et ce n'est pas de l'anecdote, en 2018, un certain nombre de dizaines de milliers de Français, gilets jaunes, s'étaient rassemblés au rond-point parce que c'était à 1,80€ à la pompe. Aujourd'hui, c'est combien à la pompe?
0: Ah bah, à la pompe, on est entre 2€ et 2,20€.
1: Voilà.
0: Fonction, alors qu'en Espagne, on est à 1,50€, 1,60€. Et c'est très intéressant, votre remarque, parce que on parle des augmentations de l'électricité ou de l'essence.
1: Ou de l'essence, oui.
0: Mais sur l'électricité, les deux tiers, ce sont des taxes.
1: Faut le rappeler.
0: Et le tiers correspondant au coût de l'électricité en lui-même n'a pas véritablement augmenté depuis 10 ans.
1: Ce sont les taxes qui ont augmenté.
0: Oui, totalement, c'est puisque ça. C'est les taxes qui financent les énergies intermittentes. Et les raccordements. Et à telle enseigne, et c'est très intéressant, parce qu'on nous attaque quand on dit ça, à telle enseigne que même le président de la République, il y a deux jours, a dit on a peut-être fait une erreur sur le coût des éoliennes en mer. Bah oui, mais enfin, errare humanum est, perseverare diabolicum, comme on dit.
1: Absolument.
0: L'erreur est humaine, persévérer est diabolique. Et Maud Bréjon, de la même manière, a fait amende honorable en disant on s'est peut-être trompé sur Fessenheim. Mais alors, donc, ils se trompent, ils avouent qu'ils se trompent, et ils continuent dans la feuille de route dans laquelle ils ont été dans l'erreur. Ça fait des années que nous dénonçons ça, avec mon réseau et avec les acteurs. Et c'est ce qui est intéressant, c'est que pour l'essence, on nous dit c'est Total, c'est machin, etc. Oui. Mais sauf que l'essence, elle augmente, on a complètement oublié de dire qu'en janvier 2026, une partie de l'augmentation de l'essence a été l'augmentation des certificats d'économie d'énergie, qui oui. doivent être répercutés sur la facture d'essence. C'était quand même 20 centimes hors taxe.
1: Ce qui est quand même pas mal.
0: Ce
1: oui.
0: qui est quand même considérable. Les Espagnols, ils ont dit, on diminue de moitié la TVA et on supprime les certificats d'économie d'énergie. On est arrivé à 50 centimes de différence. Donc, la situation, elle est quand même très grave. C'est qu'on va dire aux Français, mais achetez des voitures électriques.
1: Alors, ouais, on dit,
0: il y a, l'essence augmente, achetez des voitures électriques. Mais il vient d'y avoir un rapport qui précise que si on dit qu'il faut arrêter d'utiliser l'essence, ça va supprimer les recettes fiscales de l'essence de plusieurs dizaines de milliards d'euros. Et donc le piège est subtil, c'est qu'on va inciter les Français à aller vers de la voiture électrique. Et comme on n'aura pas de recettes fiscales liées à l'essence, eh bien André, vous imaginez bien que le piège mortel va augmenter avec l'augmentation de la facture d'électricité
1: et la PPE3. Et en même temps, on rétablit les zones à faible émission, hein, bien sûr.
0: Et en plus, les zones à faible émission.
1: Pour dire que les gueux restaient chez eux. Mais Fabien Bouglé, quand même, bon, comment il se fait, on l'a posé la question 10 fois. Mais aujourd'hui, le tableau peut être corrigé à supposer qu'arrive quelqu'un avec du courage et une colonne vertébrale. Après tout, c'est pas totalement impossible. On verra, on ne sait pas, mais on verra. Qu'est-ce qu'on peut faire? Mettons que, par exemple, arrive une équipe, quelqu'un qui dit, écoutez, on peut pas continuer. Vous savez, nous étions au bord du gouffre, depuis on a fait un grand pas en avant. Ça fait 30 ans qu'on fait un grand pas en avant. Oui. Maintenant, on va essayer de remonter la pente. On fait quoi?
0: Alors, il faut d'abord, je vais peut-être enfoncer une porte ouverte, mais il faut rétablir de la pensée énergétique, de l'intelligence énergétique. C'est-à-dire que nos gouvernants, moi, il s'avère que j'ai une équipe et j'ai un réseau où on discute avec tous les partis politiques, quasiment.
1: Oui, bien sûr,
0: enfin, sauf un peu, très faiblement avec Europe Écologie Les Verts, mais ça c'est évidemment, ils sont complètement anti la vision que nous avons. Et on voit qu'il y a une perte notable de compétences et de connaissances de la question énergétique qui a un peu de technique. Donc, ce qu'il faut faire immédiatement, si on doit donner une...
1: C'est se cultiver
0: en cette matière. D'abord, créer de la connaissance.
1: Ouais. Hein,
0: faire en sorte que nos gouvernants utilisent les sachants du système énergétique. Mmh. Il y avait, au moment du plan Messmer, je rappelle pour les anciens, que
1: au
0: le
1: moment
0: plan
1: où
0: Messmer,
1: on avait bâti
0: voilà.
1: cette
0: industrie
1: nucléaire.
0: Alors je précise parce que c'est historiquement
1: nucléaire.
0: Essentiel. On a la guerre du Kippour, on a l'explosion du prix du pétrole qui est multiplié par 4 avec les pays de l'OPEP qui se vengent d'Israël et des États-Unis, et le coût de l'électricité explose en France parce qu'on a des centrales au fioul pour
1: Bien
0: faire
1: sûr.
0: De l'électricité. Et le premier ministre de l'époque s'entoure de sachants. Il s'entoure de scientifiques, il s'entoure de polytechniciens et il lance le plan Messmer qui conduira à la construction de 58 réacteurs nucléaires, dont aujourd'hui 56 avec la fermeture de Fessenheim sont en activité. 50 ans après, André Bercoff, 70% de la production électrique française est liée à la décision d'un homme qui a pris conseil avec des sachants. Eh bien, les mêmes causes ayant les mêmes effets, il faut qu'on reprenne un comité scientifique de sachants, pas des guignols et des sociologues ou des politiciens, des techniciens du nucléaire, des réseaux électriques, de l'énergie. On fait un comité, il conseille le Premier ministre. Et dans ces conseils, ce que nous suggérons, c'est supprimer les subventions aux énergies intermittentes. Ça, c'est vraiment très important.
1: Première des choses à faire, déjà.
0: La première chose. Alors, Bruno Retailleau a le fait, mais l'a proposé dans son rapport, mais il dit pas dans les contrats anciens. Ben, les contrats anciens, les engagements anciens, la Cour des comptes a évalué à 80 milliards d'euros les engagements futurs. C'est-à-dire qu'on peut, moi je dis qu'on peut supprimer ces subventions parce qu'ils ont gagné suffisamment d'argent. On peut supprimer la priorité de réseau parce que l'éolien et le solaire sont prioritaires par rapport au nucléaire. Il y a eu un rapport d'EDF sur la modulation, ça crée des problèmes sur le coût et ça crée des problèmes sur l'usure prématurée des réacteurs nucléaires.
1: Oui, parce qu'on diminue, on stoppe les réacteurs nucléaires quand il faut donner aux éoliennes, etc.
0: Et ça crée des prix négatifs, ça crée le bordel.
1: Bien sûr.
0: Donc ça, on supprime la priorité de réseau immédiatement. On supprime évidemment toute politique d'installation d'énergie intermittente. On développe la géothermie. Parce que quand vous développez l'utilisation de la géothermie dans les sous-sols, vous évitez d'importer du gaz parce que ça remplace le gaz. Vous développez, on a quelque chose d'extraordinaire, c'est l'exploitation de l'hydrogène blanc. Il y a des chercheurs du CNRS qui ont trouvé un formidable endroit, une des plus grandes réserves. Et ça permet de faire des centrales.
1: Et ne pas oublier l'hydroélectrique.
0: L'hydroélectrique qu'on peut augmenter.
1: Donc,
0: en fait... Il n'y a plus de raison de continuer dans la politique de l'Energiewende allemand avec les éoliennes. On a tout ce qu'il faut. Et puis surtout, on abroge la loi Hulot en permettant aux chercheurs d'étudier le gaz de schiste et le pétrole de schiste.
1: D'étudier en tout cas tout le sous-sol, oui,
0: voilà,
1: évidemment.
0: Voilà, parce que tout cela, ça permet d'éviter de devoir importer. La chose qui est importante, André Bercoff, c'est que aujourd'hui, quasiment, tout le mix électrique français, le mix électrique, c'est 25% du mix énergétique. Hein. Tout le mix électrique, on n'a pas besoin d'importation. On le fait sur nos sols, avec l'hydroélectricité.
1: Déjà pas mal, pour une fois qu'il y a la souveraineté française là-dessus,
0: voilà.
1: C'est déjà pas
0: Donc,
1: mal.
0: Donc ce qu'il faut qu'on réussisse à faire, c'est diminuer nos dépendances pour les 75% du mix énergétique fossile, pétrole et gaz. Et voyez, c'est là que, depuis des années, on dénonce. Mais nous, dans le magazine Transition Énergie, maintenant, on se prépare à proposer aux partis politiques une politique alternative, pas pour demain, pour les 50 prochaines années.
1: Il vaut mieux. En tout cas, je vais vous dire, vous allez prendre acte, puisque je l'ai dit publiquement, le jour où je serai élu président de la République en 2027, puisque évidemment je me présente, on verra si j'aurai, je nomme immédiatement Fabien Bouglé comme ministre de l'énergie. Comme ça, je saurai que les choses vont avancer. Et même si je ne suis pas élu président, ce qui serait une injustice absolument flagrante, nous allons soutenir Fabien Bouglé dans ce sens-là. Merci en tout cas, parce que merci de rappeler, je crois, quelques évidences et quelques vérités, et continuer de les rappeler et de les répéter, parce qu'il faut que ça soit toujours, toujours tâté, que ce soit toujours dit et un peu assené.
0: Merci André Bercoff de nous recevoir et de défendre la souveraineté énergétique française.
2: André Bercoff, on se retrouve dans un instant sur Sud Radio et quelques coups de gueule de votre part à propos de la Nuit Blanche qui va avoir lieu à Paris demain et aussi en Ile-de-France et d'une œuvre installée sur le Pont Neuf, toujours à Paris, qui défraie la chronique. À tout de suite, restez avec nous, on vient juste après cette petite pause.
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0: l'amour, André Bercoff, eh bien, ce sera le thème de la 25e Nuit Blanche qui aura lieu demain à Paris et en Ile-de-France. Un événement dédié à l'art contemporain. Et cette année, eh bien, c'est une figure emblématique de la nuit parisienne qui en est la directrice artistique, donc à savoir Barbara Butch. Et ce choix vous laisse perplexe, André. Racontez-nous pourquoi.
1: C'est pas le choix. Moi, je connaissais pas du tout Barbara Butch. Je demandais si elle était parente au président Bush. Non, c'est pas Bush, c'est Butch. Alors, effectivement, je me suis rappelé ensuite, on m'a dit, mais tu n'as pas vu le document éternel sur l'inauguration, vous savez, la cérémonie d'inauguration des Jeux Olympiques, où Barbara Butch était sur la scène, c'est le cas de le dire, pas la scène S-C-E-N-E, la scène, une espèce de parodie de la scène, hein, de la du dernier repas, Jésus-Christ et ses apôtres, et il y avait Barbara Butch au milieu de cérémonie d'ouverture des Jeux Olympiques 2024. Bon, voilà, on rappelait, il y avait les drag queens, il y avait le chanteur Philippe Catherine, etc. Ça avait fait quand même scandale. Moi, j'ai pas trouvé que c'était scandaleux, j'ai trouvé que c'était pas très rigolo, ni encore d'assez mauvais goût. Enfin, ça n'apportait pas grand-chose, mais enfin, voilà. On avait fait le nerf de Vinci avec en caricaturant, pourquoi pas. Mais tout ça, si vous voulez, la Nuit Blanche, très bien. Alors, la Nuit Blanche, c'est quand même un budget global, il faut le savoir, de 1,3 million d'argent public, bien sûr. 42 000 euros pour la DJ, bravo, voilà. Alors ce sera en Paris un peu partout. Mais ce qui est intéressant à propos de ça, par rapport à la scène, voilà, mais c'est ENE, c'est que plusieurs églises et chapelles figurent parmi les lieux retenus pour accueillir des installations immersives, j'adore l'expression immersive, des performances sonores, des expérimentations artistiques, toutes étrangères à leur vocation religieuse. Voilà, alors bon, alors c'est intéressant de savoir que la Nuit Blanche va être aussi dans les diocèses, voilà, par exemple, sous la peau du ciel organisée dans l'église Saint-Laurent, les visiteurs sont invités à enregistrer par téléphone leurs souhaits, etc. L'église Saint-Eustache, en tout cas, il y a plusieurs églises, etc. Bon, écoutez, pourquoi pas, ce que je ne comprends pas très bien, c'est pourquoi, effectivement, tout se passe dans les églises, et je voudrais savoir pourquoi ça se passe pas aussi dans les synagogues et les mosquées. Voilà, simplement, on pourrait être un peu partout, effectivement. Qu'est-ce que ça apporte? Est-ce qu'il n'y a pas assez de lieux dans Paris, de ce point de vue? Qu'est-ce que a à faire, effectivement, qu'ont à faire les églises avec les nuits blanches? Les églises sont consacrées, comme les synagogues, comme les mosquées, à la prière, à chacun sa religion ou ses religions. Et franchement, qu'est-ce qui va se passer de ce point de vue-là? Et je vais vous dire, on commence à en avoir un petit peu assez de quelque chose, alors que ce qui devrait préoccuper nos gouvernants, les princes qui nous gouvernent, ce qui devrait les préoccuper beaucoup plus, mais beaucoup, beaucoup, beaucoup plus, c'est quoi? Eh ben, c'est évidemment ce qui se passe à Chambord. À Chambord, le château de Chambord, le château de François Ier est en train de s'écrouler, j'exagère, mais à peine, il y a énormément de choses à faire. Et rappelez-vous ce qui s'est passé, on en a suffisamment parlé. Nicolas de Villiers, le président du Puy du Fou, avait dit, écoutez, nous on est prêts à participer, parce que ça va demander des millions d'euros, on est prêts à participer à hauteur de 1 million d'euros, voilà, une entreprise privée, pour aider effectivement à restaurer le château de Chambord, qui est quand même une des perles de la culture et de l'histoire de France. Eh bien on a dit non. Ah non, et pourquoi? Pourquoi non? Ah ben parce que de Villiers, le Puy du Fou, ça sent son Bolloré, ça sent son catholique, ça sent la droite bigote, ça sent le réactionnaire, etc., etc. Mais qu'est-ce que ça veut dire, ça? Qu'est-ce que ça veut dire de vraiment? Moi, je veux dire, je suis halluciné quand il y a des privés qui veulent aider, on leur dit non, non, non, parce que à votre étiquette, elle est pas très, très, très bien, votre étiquette. Ça ne nous plaît pas du tout, ce n'est pas du tout ça qu'on veut avoir. Et pourquoi ce n'est pas du tout ça qu'on veut avoir? Eh ben, parce que vous n'êtes pas dans la bonne étiquette, vous n'êtes pas dans la bonne couleur. Voilà.

0: Et oui, Raymond Devos, mais le Pont Neuf continue d'en voir de toutes les couleurs aujourd'hui. Et le coup de sa métamorphose récente en grotte monumentale vous met dans tous vos états, André Bercoff.
1: Oui, n'exagérons rien, Céline, n'exagérons rien.
0: Bah, c'est ce que vous m'avez dit, je suis désolé.
1: Non, il n'y a pas de quoi en faire un plat, mais il y a de quoi en faire effectivement un coup de gueule. Un premier pont de Paris achevé en 1607, tout début du XVIIe siècle. Eh ben, écoutez, il fallait, vous savez, demain avoir valu une inauguration. Je ne sais pas si vous l'avez vu, je ne sais pas si on a l'image, on n'a pas l'image, mais vous avez vu. Alors, si vous passez par Paris, si vous passez par le Pont Neuf, vous verrez une espèce de caverne de neige, des espèces de trucs neigeux comme ça. Je suis passé là-bas, j'ai me dit, mais qu'est-ce que c'est que cette histoire? Eh bien voilà, c'est l'installation de l'artiste JR sur le Pont Neuf. Alors ça a été repoussé à une date ultérieure car il y avait un peu de vent, vous savez, après la canicule. Alors la toile qui recouvrait la structure gonflable a été en partie arrachée par le vent et par les averses. Voilà, l'œuvre s'intitule La Caverne. 120 mètres de long, 20 mètres de large, 2400 mètres carrés au sol, conçu par un trompe-l'œil rouché en noir, blanc et gris, les questions qu'elles soient accessibles gratuitement jour et nuit. Mais qu'est-ce qu'on s'en fout? Mais qu'est-ce que ça apporte au Pont Neuf de faire une espèce de grotte de quoi? Même pas de Bethléem, c'est quoi? Alors on sait que Christo avait, vous savez, c'était le roi de l'emballage, Christo, en 1989, il avait emballé le Pont Neuf. Mais on n'a pas d'autres imaginaires, on n'a pas d'autres imaginations, c'est incroyable. Alors évidemment, on fait ça, bon, il suffit d'un coup de vent pour renverser la chose. Alors, qu'est-ce qu'il vaut là? Alors, effectivement, le coût total de la caverne oscillerait entre 10 et 12 millions d'euros, mais là, il faut le dire, en principe, ce sont des mécènes privés qui ont financé ceci, Bloomberg Philanthropie, Aéroport, etc. Bon, mais tant mieux, et puis l'Amicale des Ponts de Paris, etc. Mais très franchement, je veux dire, qui décide? Sur quels critères? Moi, je veux bien qu'on fasse beaucoup de choses, il n'y a aucun problème, on n'est pas contre la modernité, mais cette modernité-là, elle apporte quoi? Elle apporte rien. Franchement, vous pouvez pas faire autre chose. La grotte artificielle, au moment où Paris, on ne sait plus comment circuler, on sait ce qui s'est passé sur les embouteillages et compagnie, on n'a pas trouvé autre chose que de faire des espèces de cavernes, franchement, et ce sont pas la caverne de Platon, ça, hein. C'est quand même une caverne très caverneuse dans tous les sens du terme. Alors voilà. Alors je voudrais juste rappeler quelque chose avant de terminer par rapport à ce qui se passe. Je voudrais rappeler que simplement, comme ça, là je vous dis ça en passant, un détail. À la fin de 2025, la dette publique française s'établit à 3460 milliards d'euros. 3460,5 milliards d'euros, soit évidemment 115% du PIB. 0% de croissance, 120% de dette publique, 57% de dépenses publiques, 57% le taux record. Même la Russie soviétique n'avait pas connu ça. 5% de déficit alors qu'on ne devait pas passer la barrière des 3%. 45% d'imposition sur PIB, tout va pour le mieux. Et puis, je crois que nous avons Florian, peut-être, qui est avec nous. On n'a pas Florian, non, je croyais. Et donc, le pays le plus régulé d'Europe, voilà. Tout va bien, puisqu'on construit des cavernes, puisqu'on refuse l'appel du privé, puisqu'on donne des projets hallucinants avec le brave petit Nicolas qui paye. Et ben voilà, tout va bien pour le meilleur des mondes, et on est très heureux de vivre dans un pays où, effectivement, on avait le monopole de l'électricité la moins chère, et aujourd'hui, c'est la plus chère. Vive la France!
0: André Bercoff, dans un instant, sur Sud Radio, la culture dans tous ses états. Et aujourd'hui, eh bien, la philosophe Julia De Finesse est notre invitée. Elle publie un livre remarquable intitulé « Penser, distinguer », un essai qui vise à donner des armes pour s'émanciper des débats de notre époque. Et vous allez voir, ce livre est salutaire. On en parle juste après cette petite pause.
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0: Et oui, retrouver sa liberté de penser et de parler avec le plus de justesse possible dans un monde saturé de certitudes et de discours binaires, eh bien c'est ce que propose la philosophe Julia de Funès dans son nouvel essai « Penser distinguer les mots justes indispensables à la nuance », André Berkoff.
1: Alors c'est intéressant parce que quand j'ai reçu votre livre, quand nous avons reçu votre livre, Julia de Funès, je me suis dit « Penser distinguer ». Est-ce que nous, l'heure est à la distinction? C'est bien la distinction, mais je dis distinguer, et puis j'ai compris, en lisant quand même un peu, ce sont effectivement les pensées qui se distinguent.
2: Oui.
1: Celles-là.
2: Exactement, le titre.
1: Hein, on est bien d'accord.
2: Exactement.
1: Et juste, je voulais vous dire, et c'est vrai, et que vous mettez, c'est une phrase qu'on connaît, les mots M-O-T-S sur les mots M-A-U-X, c'est très important aussi. Et puis effectivement, quand on parle de Céline, parler de binarisme, ce qui est terrifiant aujourd'hui, c'est vrai, et depuis déjà quelque temps, c'est pas nouveau, mais là, c'est devenu institutionnalisé, intériorisé, c'est qu'on met l'étiquette. À un moment, à partir du moment où on met l'étiquette, on vous écoute plus. C'est, ah oui, vous êtes de gauche, vous êtes de droite, vous êtes réac, vous êtes progressiste, vous êtes LFiste, on n'écoute plus rien.
2: Exactement.
1: Et là, vous avez fait un livre tout à fait passionnant, que je recommande parce que vous remettez effectivement, je dirais pas un bonnet rouge au dictionnaire, mais vous remettez les mots, on doit être dans la nuance, on doit être dans les 50 nuances, on doit être pas dans cette espèce d'étiquetage qui est effectivement les béquilles, la paresse qui consiste à dire, voilà, ah oui, je ne veux pas vous écouter, vous êtes qui, vous êtes de quel côté, alors on vous écoute plus. Et ça, vous avez fait un très bon remède à ça, effectivement.
0: Eh oui, quelle différence y a-t-il entre la critique et l'offense, la vie et l'existence, l'exclusivité et la fidélité, le racisme et le blasphème, l'intégrisme et l'intégrité? Eh bien, réponse dans un instant sur Sud Radio avec Julia de Funès, docteur en philosophie.
1: Et je l'ai dit, parce que vous avez oublié, et quelle différence entre Barbès et Rochechouart, Erckmann et Chatrian, Otis et Piffre? Eh bien, Julia de Funès va tout vous dire.
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2: Eh oui, défendre la liberté, c'est votre combat, Julia de Funès. Bonjour à vous.
3: Bonjour.
2: Bienvenue sur Sud Radio.
3: Merci de m'inviter.
2: Et merci d'avoir accepté notre invitation pour nous parler de Pensées distinguées, votre nouvel essai paru aux éditions de l'Observatoire. Alors, c'est un livre qui nous aide vraiment à trouver des distinctions justes et précises, donc pour défendre nos idées. J'aimerais savoir qu'est-ce qui vous a poussé à écrire ce livre et quel a été le point de départ, surtout.
3: Alors, plusieurs choses. La première, c'est que je trouvais que tous les livres qui sortaient, surtout à la rentrée précédente, tournaient autour du récit de soi, des confessions biographiques, qu'on racontait systématiquement sa vie.
4: Et je
3: Ma mère, mon père, etc. Je ne nie pas les difficultés, mais ça tournait quand même beaucoup autour de ça. Et donc, je voulais faire un livre vraiment destiné au lecteur, utile pour les gens, qui ne raconte absolument rien de moi, même si ça raconte forcément quelque chose de l'auteur, mais en tout cas, qui soit utile pour les gens. Deuxièmement, je trouvais, et je fais beaucoup de conférences, que les gens me disaient, après mes conférences notamment, on est d'accord avec ce que vous dites, mais on n'a pas toujours les mots pour le dire, on n'est pas toujours outillé. Et puis troisièmement, je voyais bien, comme tout le monde, que les débats télévisés ou autres tournaient très vite au combat, que l'insulte tenait lieu d'arguments, qu'on préférait l'idéologie au souci de la vérité, etc. Et donc très vite, il y avait une certaine forme de violence dans les débats, faute de mots, parce que quand vous n'avez pas les mots précis, quand vous n'avez pas les distinctions, vous en venez vite aux insultes, aux outrances et à une certaine forme de violence. Donc ces trois facteurs-là ont fait que j'ai eu vraiment envie d'écrire un livre le plus accessible possible pour donner aux gens tous les outils nécessaires, des distinctions décisives. Il n'y a aucune thèse défendue dans ce livre, il n'y a aucune opinion que je défends. C'est vraiment des outils, une boîte à outils de tout ce que la philosophie m'a légué à travers les années. Donc là, j'essaye de léguer, de donner tout ce qui est utile pour
4: amorcer une réflexion. Et donc l'appauvrissement du langage, c'est ce que vous dites, c'est l'appauvrissement aussi des idées et l'enrichissement du mauvais débat, du débat violent.
3: Oui, c'est ça. Plus le vocabulaire se flétrit, plus la pensée dépérit. Mais c'est difficile d'acquérir des mots aujourd'hui, parce qu'il faut du temps long. Il faut une certaine exigence, un certain effort, et c'est pas du tout dans l'air du temps, qui est plutôt à l'égalitarisme, qui nivelle les exigences, et plutôt que de conduire chacun vers l'excellence, qui est très, d'ailleurs voilà une distinction, qui est très vite confondue, l'excellence ou l'exigence avec l'élitisme, ce qui n'est pas du tout la même chose. C'est pas un niveau, un raffinement d'intellectuel réservé à certains.
4: Ouais, c'est ça, on dit oui, mais ça c'est les bourgeois.
3: Mais l'exigence est très démocratique, c'est monter tout le monde vers un niveau d'excellence, et l'élitisme. En revanche, c'est protéger des privilèges et protéger une caste qui n'aurait accès qu'à cette exigence-là. Mais l'exigence est très démocratique, l'élitisme est aristocratique. Mais on a préféré, au lieu d'ouvrir la porte pour tout le monde et de permettre aux gens d'accéder à cette excellence, on a préféré baisser le plafond pour mettre tout le monde au même niveau, parce que dans cette ère égalitarisme, on ne supporte plus les différences qui sont très vite considérées comme des injustices.
2: Et oui, alors effectivement, vous le soulignez dans votre livre, on maltraite les mots, on manque d'idées aujourd'hui. Et ce réel appauvrissement du langage, comment en sommes-nous arrivés là? Est-ce par manque de courage, par facilité, ou est-ce qu'il y a d'autres raisons plus profondes qui expliquent cela, selon vous?
3: Oh, écoutez, je pense qu'il y a la première raison, c'est qu'aujourd'hui, le temps long, l'effort que suppose l'apprentissage des mots n'a pas bonne presse, et je l'ai expliqué juste avant. Deuxièmement, et c'est ce que vous disiez en introduction, on est tombé dans une forme de dogmatisme binaire, qui donc dans un esprit de système, si vous voulez, qui pose d'un côté le camp du bien, d'un côté le camp du mal, et qui ne parvient pas à voir ce qui peut être bien dans le mal ou mal dans le bien, juste dans l'injuste et injuste dans le juste. Et c'est tout le travail d'une réflexion morale, d'une réflexion philosophique. Donc c'est beaucoup plus facile, évidemment, de tomber dans cet esprit de système et de préférer avoir raison avec son camp d'avoir tort avec son camp qu'avoir raison avec l'autre.
4: Comme disaient certains, exactement, d'avoir tort avec Sartre, c'est ça, raison avec Caron.
2: Et tous ces mots, effectivement, ces mots valises, bien pensance, bienveillance, desservent notre discours.
3: Oui, et ça explique, et ça donne un troisième facteur qui explique aussi cet amoindrissement du vocabulaire à travers les mots que vous évoquez. C'est aussi la soumission à la bienpensance, aux mots faciles, au positivisme ambiant. C'est très difficile de s'opposer à la bienpensance pour plusieurs raisons, politiquement correctes si vous voulez, parce que déjà elle est pétrie de bons sentiments, donc dès que vous allez contre cette bienpensance, vous passez pour quelqu'un de négatif, de critique.
4: Quand vous êtes dans,
3: voilà, voilà, sinon vous passez dans le camp du mal. Deuxièmement, elle est très largement partagée, donc de là lui vient une certaine forme de puissance aussi. Et troisièmement, la bien-pensance est une obéissance aux idées dominantes du moment. Et c'est très difficile de s'opposer à une obéissance. C'est beaucoup plus facile de s'insurger contre quelque chose de transgressif. Mais s'insurger contre une obéissance, ça demande beaucoup plus de lucidité et beaucoup plus de courage. Mais quand vous regardez dans l'histoire humaine les pires choses, elles ont souvent été commises par obéissance. Les terroristes islamistes veulent obéir et veulent faire obéir et appliquer la loi d'Allah à la lettre, si vous voulez. L'inquisition faisait partie du droit canonique. Eichmann obéissait aux ordres d'Hitler, etc. Donc je vais pas multiplier les exemples, mais vous voyez que l'obéissance peut conduire au pire, mais c'est très difficile évidemment de s'insurger et de se révolter contre une forme d'obéissance. Donc c'est difficile de s'opposer à la bien-pensance et on préfère utiliser les mots positifs de tout le monde.
4: Vous appelez très bien les témoins des grands génocides de l'histoire, disaient mais je suivais les instructions, on m'avait donné des ordres, je suivais les instructions.
3: C'est ce que Hannah Arendt a appelé la banalité du mal. Le mal, la pire des choses, peut arriver de manière banale dès lors qu'on ne veut plus ou qu'on ne peut plus répondre à la question du sens de ce qu'on fait et qu'on applique pour appliquer.
2: Eh oui. Mais les discours binaires, est-ce qu'on peut parler, André Berkoff, justement, sur ce sujet? Est-ce qu'il y a eu une bascule à un moment précis de notre histoire où on peut dire ils ont toujours existé?
4: Non, je crois que d'abord on pourrait en parler pendant des heures avec Juliette Funès justement, mais juste un mot. Est-ce qu'au fond ce discours binaire, moi je crois qu'il a toujours existé. Enfin, je ne parle pas de l'âge des cavernes, on n'était pas là, même après d'ailleurs. Mais est-ce que ce n'est pas quelque part une béquille? J'explique. C'est beaucoup plus facile effectivement de se dire j'embrasse tel clan ou j'embrasse telle idée. Elle est là, j'ai le kit. Je sais que ça va être là, plutôt que de me dire je vais penser contre moi-même, essayer de me mettre moi-même en question. C'est beaucoup plus difficile.
3: Alors déjà, c'est beaucoup plus facile, en effet, parce que on fait d'un avis une analyse, on prend notre opinion pour une réflexion, on est dans du bon côté, et surtout ça répond à une carence identitaire, parce que quand vous jugez quelque chose, vous ne qualifiez pas simplement un acte, vous vous situez du point de vue identitaire, vous êtes dans le bon camp, vous êtes dans la bonne position. Donc effectivement, ça répond à deux tendances facile de l'esprit humain, un, l'esprit de facilité, bien sûr, et deux, une sorte de carence identitaire qui est comblée par ces jugements un peu à la hâte,
4: donc
3: ces jugements
4: faciles.
3: J'appartiens, donc je suis quelque chose, et ça me procure. Exactement, ça me procure une existence et une identité.
2: Oui, donc aujourd'hui, penser avec distinction, c'est vraiment, selon vous, vous défendez ce point de vue, c'est vraiment une arme pour retrouver sa liberté de penser,
3: absolument,
2: en quelque sorte.
3: Absolument, pour moi, c'est à la fois une arme individuelle, c'est que je me suis dit, je voulais que le livre serve aux gens qu'ils puissent tout de suite se réapproprier les distinctions, parce que c'est une force accessible à tous et utile à chacun, je crois, pour se sentir plus fort dans les débats, plus fort dans les dîners, plus fort là où vous voulez, parce que la vraie liberté individuelle, c'est pas simplement dire ce qu'on veut quand on veut, c'est dire ce qu'on veut quand on veut, mais surtout comme on le veut, avec la précision qu'on ressent à l'intérieur de soi-même. Donc je voulais apporter ces outils, je crois qu'on a tous besoin de ça, c'est pas du tout, encore une fois, élitiste, on a tous besoin d'avoir des mots les plus précis possible pour avoir une pensée la plus rigoureuse possible et une parole la plus forte possible. Donc voilà, c'est un outil de liberté individuelle, c'est aussi un outil, ces distinctions et ce langage qui est notre arme la plus forte, c'est aussi un outil démocratique, parce que quand vous n'avez pas les mots, comme on l'a dit tout à l'heure, vous en venez vite à la violence, vous en venez vite à l'insulte et à l'outrance, donc ça permet, ces distinctions, la civilité du désaccord. On peut enfin débattre en se disant, et d'ailleurs souvent vous le remarquez dans les dîners, quand les mots sont confondus, les esprits s'affrontent. Dès que les mots sont distingués, les esprits se comprennent. On peut s'écharper sur un sujet parce qu'on n'entend pas la même chose par le même mot. Et dès qu'on décortique ça en disant « mais oui, t'entends par liberté ceci, t'entends par liberté cela », à ce moment-là, je suis d'accord avec toi, vous voyez. Donc c'est la nuance et la distinction qui permet aussi la civilité du désaccord. Et donc c'est à la fois un outil de liberté individuelle, bien sûr, de force individuelle et aussi une arme démocratique.
2: Et oui, on manque de mots, il faut souligner quand même et parler de la responsabilité, on peut pas l'ignorer de l'école quand même,
3: oui,
2: Julia de Funès.
3: Et oui, de l'école et puis des parents aussi, et puis de tout le monde, ça va pas dans l'air du temps aujourd'hui, encore une fois, d'aller vers l'excellence, d'aller dans un temps long, parce qu'apprendre des mots, ça suppose de la lecture, la lecture ne va pas avec les plaisirs immédiats que favorise l'air du temps et l'époque, et il faut bien s'adapter adapter à l'air du temps. Donc je comprends, on va pas imposer forcément des heures de lecture. Aujourd'hui, c'est très difficile. J'ai deux filles, c'est difficile de leur imposer du temps long de lecture. Donc il faut trouver les outils, que ce soit les réseaux sociaux, les vidéos, les podcasts. On en parlait juste avant l'émission. Peu importe, mais pour donner, pour transmettre ces outils de la manière la plus savoureuse possible.
4: Et vous avez dit quelque chose de très important, Julien Funès, c'est la nécessité du temps long.
3: Oui.
4: Ça peut pas se faire en 2 secondes et demie, ça peut pas se faire en...
3: Alors c'est très embêtant aujourd'hui parce qu'on, l'époque va au plaisir immédiat, à la satisfaction immédiate et plus du tout à la satisfaction différée. Mais sans temps long, on n'arrive pas à grand chose. Sans rigueur, ça, alors ça fait très réactionnaire de dire ça et ça te fait vieille bique. Je suis désolée, mais à un moment, c'est la réalité qui nous impose ça. À quoi voulez-vous parvenir quand vous imposez pas une certaine discipline, une certaine rigueur dans n'importe quel métier? À un moment, il faut répéter et ça suppose du temps.
4: Et puis la liberté ne peut jaillir que des buissons de la nécessité.
3: Et de la contrainte, exactement. Il n'y a jamais de liberté sans contrainte. Un avion décolle face au vent, il lui faut une contrainte. Un pianiste qui improvise de façon merveilleuse et libre, combien d'années d'abnégation, de rigueur, de répétition ça suppose? Quand vous voyez un tennisman, moi je vais citer Federer, mes références sont un peu anciennes parce que je ne connais plus les nouveaux noms, mais quand vous voyez le revers de Federer, vous vous dites mais quelle liberté, quelle aisance, quelle souplesse.
4: Et qu'est-ce que ça a coûté comme année
3: d'entraînement. Voilà. Donc vous voyez, sans parler de ces excellences-là, mais même à notre niveau plus modeste, de parler de manière déliée, de manière simple, ça suppose aussi beaucoup d'efforts.
2: Et oui, alors votre livre est une correspondance entre Delphine, une philosophe aguerrie, et Julia, une jeune femme qui est un peu démunie face aux autres dans les discussions, et elle veut donc apprendre à manier la langue avec plus de justesse et surtout à parler avec plus de précision. Alors dans chaque lettre, donc elles abordent vraiment des thèmes liés aux grands enjeux contemporains. Pourquoi vous avez effectivement choisi cette forme épistolaire? Alors, Julia de Funès,
3: toujours par souci du lecteur. Je voulais un livre qui ne soit pas âpre. Or, la philosophie, très souvent, les essais de philosophie et même mes précédents livres peuvent paraître un peu âpres. C'est pas très agréable à lire, c'est très difficile. Et donc, comme l'air du temps va à la facilité, j'ai trouvé que la forme épistolaire était beaucoup plus savoureuse et beaucoup plus facile à lire. Les gens peuvent piocher au gré des lettres le thème qui les intéresse. Ils ne sont pas obligé de lire de la première page à la dernière page le livre. Et je dois rendre un certain hommage à Delphine Depardieu qui jouait les Liaisons dangereuses l'an dernier. Et quand je suis allée la voir, je la connaissais pas à l'époque au théâtre. Elle m'a donné envie. Et puis la pièce m'a donné envie de relire, bien sûr.
4: Le livre, c'est un échange.
3: Les Liaisons dangereuses, qui est un échange épistolaire. Et grâce à cette pièce-là et grâce à l'incarnation de Delphine Depardieu, j'ai voulu. Elle m'a donné l'idée, évidemment, d'utiliser la forme épistolaire, la correspondance. D'où le titre, d'ailleurs, que vous avez évoqué tout à l'heure. Pensée distinguée, c'est une formule de politesse, bien sûr, à la fin des lettres. Ça fait écho, bien sûr, aux distinctions conceptuelles qui permettent de démêler ce que la réalité nous pousse à confondre trop souvent. Et puis, c'est une manière de se distinguer aussi, parce que quand on a l'usage approprié des mots les plus justes, on se distingue par une certaine élégance verbale.
4: Et pourquoi vous avez choisi Julia, votre propre prénom?
3: Parce que celle qui était en difficulté, je me suis dit, je vais me donner vraiment par humilité. Parce que je le vis moi-même. Je me dis, mince, comment formuler ceci, comment formuler cela, comment distinguer? Donc, c'est aussi très très biographique d'une certaine manière.
2: Cette correspondance, vous n'avez pas imaginée entre un homme et une femme.
3: On aurait très bien pu, mais non,
4: oui,
3: parce que
4: dangereuse.
3: Oui, absolument. Là, ça aurait fait un peu pomper, mais moi, je trouve qu'aujourd'hui, l'air du temps va aussi à la puissance des femmes. Je suis pas féministe au sens vindicatif du terme. Okay. J'aime beaucoup les hommes, mais je trouvais qu'une certaine compréhension, une certaine puissance venait d'une femme. Et puis, je dois dire que la relation que je décris là est aussi une relation évidemment romancé, mais que je vis avec Delphine Depardieu. Donc c'est pas si inventé que ça, et c'est une amitié solide. Delphine et Julia, exactement.
2: Et oui, pensée distinguée, ce livre dont l'ambition est de rendre possible les discussions et la civilité du désaccord, écrivez-vous, Julia de Funès. Comment résister à la confusion contemporaine? Quels outils proposez-vous dans votre livre? On va en parler dans un instant sur Sud Radio.
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Eh oui, la liberté, on en parle avec Julia De Funès qui publie Pensée distinguée, un livre salutaire pour s'émanciper des débats binaires. Et dans cet essai, eh bien, vous proposez 83 distinctions pour défendre nos idées. Alors par exemple, vous dites que notre époque entretient soigneusement une confusion entre nuancé et modéré. Expliquez-nous en quoi ces deux exercices sont profondément différents. Soigneusement une confusion entre nuancé et modéré. Expliquez-nous en quoi ces deux exercices sont profondément différents, Julien.

0: soulagement du tiède et du mollasson qu'est la modération.
1: Oui, c'est très important parce que modération, on dit bien modérer.
0: Oui, c'est ça.
1: C'est-à-dire on assouplit, on aseptise.
0: Voilà. On crée une sorte de zone grise, mais qui n'est pas du tout la nuance qui tranche
1: la clarté. Voilà, c'est ça. Aide à la clarté.
2: Et oui, vous dites précisément la modération endort les esprits, la nuance les réveille. Oui. Écrivez-vous.
1: Hein. En revanche, quelle ambition, Juliette Funès, 83 propositions.
0: Ouais.
1: Non, mais on va mourir.
0: Il y en aurait 100 000 autres, hein, évidemment. C'est très, très peu, évidemment. Mais écoutez, c'est celle qui me semble beaucoup, les plus utiles, en tout cas, en fonction des enjeux contemporains dont
1: Est-ce
0: on parle.
1: Oui.
2: Alors, vous dites
1: Céline.
2: Que la parole n'est pas un bruit, mais un acte. Quelle distinction précise faites-vous entre la parole libérée et la parole libre?
0: Oui, aujourd'hui, on encense la parole libérée qui se croit affranchie parce qu'elle est déchargée de l'exigence, de la précision, de la nuance et de tout ce qu'on a évoqué. La parole libre, elle est responsable de ses mots, elle est responsable de ce qu'elle avance. Elle sait très bien, elle pèse chaque mot parce qu'elle sait qu'elle engage celui qui avance ces mots-là. Donc la parole libérée, elle offre souvent une réaction. La parole libre, c'est vraiment le fruit d'une réflexion, si vous voulez.
2: Et oui. Alors la peur d'offenser, c'est un sujet qui taraude Julia, donc l'une des héroïnes de votre livre. Et pour cause, il faut le dire, aujourd'hui, la moindre critique est perçue comme une offense. Et selon vous, il faut distinguer ces deux termes.
0: Oui,
2: pourquoi, dites-nous.
0: Souvent, on a l'impression qu'on devrait vivre dans un salon capitonné, qu'on ne peut plus s'offenser. Mais quand on vit les uns à côté des autres, forcément, on se vexe, on s'humilie, on s'offense. Ça fait partie de la vie en commun. Mais aujourd'hui, la moindre critique est perçue comme une offense. L'offense, c'est un ressenti personnel. La critique, c'est un acte rationnel. Mais c'est pas faire offense à quelqu'un que de travailler ses idées, que de remettre en question ses idées. Si vous critiquez mon livre aujourd'hui, vous n'allez pas m'offenser. Au contraire, vous faites un certain hommage à mon intelligence parce que vous sous-entendez que je suis suffisamment capée et intelligente pour répondre à vos arguments. Donc la critique, c'est un hommage rendu à l'intelligence de l'autre. Et l'offense, elle clôt toute discussion. Parce que dès que vous vous sentez offensé, humilié, et bien à ce moment-là, ça dispense de répondre et ça clôt toute discussion.
1: Alors
0: que la critique, elle engage la discussion.
1: Juliette Funès, parce que ce que vous écrivez, ce que vous indiquez là, c'est le culte des safe space américains.
0: Oui, absolument.
1: Où dans les campus, absolument. On dit, écoutez, il faut surtout pas vous rencontrer, voilà. Parce que vous allez stresser des gens qui vous contredisent.
0: Oui.
1: Ah non, on va vous mettre dans des espaces, comme on dit, sauvegardés.
0: Des salons capitonnés.
1: Des gens qui sont d'accord avec vous.
0: Absolument. Et là, on fait de la moindre offense, en plus, un préjudice. En disant, dès que vous m'humiliez, dès que vous m'offensez, vous créez une attaque à l'intégrité physique de ma personne ou à l'intellectuelle de ma personne. Non, une offense n'est pas un préjudice. Une offense, c'est une humiliation, une vexation, une préjudice, c'est vraiment une attaque à l'intégrité de la personne. Donc, résultat, on ne supporte plus rien et on préfère, évidemment, vivre dans ces bulles.
1: On fait des igloos comme
0: voilà,
1: ça,
0: à
1: protéger.
0: Exactement.
2: Et,
0: oui.
2: Et à ce propos, vous écrivez ceci, si dans un dîner quelqu'un s'offusque, vous critiquiez ses idées, eh bien, offrez-lui ce sourire qu'on réserve aux âmes délicates et répondez, je ne parle pas pour vous blesser, mais pour vous honorer. C'est la marque que je vous crois capable de me répondre.
0: Voilà, là, je me suis un peu inspirée des liaisons dangereuses. Je voulais un peu ce style-là.
2: C'est
0: vrai. Et puis, dès que vous faites... Moi, je le vois sur les réseaux. Quand on fait preuve d'esprit critique, qui est une véritable méthode philosophique, on se dit, mais à partir de quoi je dis ce que je suis en train de dire? À partir de quoi je pense? Pourquoi je dis ça? Donc, on déconstruit les raisonnements qui semblent aller de soi. C'est vraiment la méthode philosophique par excellence. Eh bien, vous êtes taxé de polémiste, de poil à gratter, de non-respect de l'opinion d'autrui, alors que c'est au contraire, c'est un respect absolu de l'intelligence de l'autre que de décortiquer son raisonnement.
1: Vous ne croyez pas, cher Juliette Funès, que de temps en temps, on pourrait peut-être être un peu moins bienveillant. Je sais que vous êtes très bienveillante, mais je rappelle cette phrase de Chateaubriand, il faut être économe de son mépris eu regard au nombre de nécessiteux.
0: Oui, et ça me fait penser, ça me fait rebondir sur la notion de bienveillance, parce que là aussi, il n'y a plus de distinction. On utilise ce mot à toutes les sauces et à tous les menus. Dans les entreprises, j'y suis régulièrement, il faut être un manager bienveillant, il faut faire preuve de bienveillance. On est tous pour la bienveillance, évidemment, que si on était pour la malveillance, on serait un gros pervers, des monstres. Mais la bienveillance, elle suppose la confrontation des idées. Si vous êtes bienveillant envers moi ce matin, vous allez peut-être me dire, mais cette distinction, je la trouve pas du tout pertinente. Ce sera très bienveillant parce que, un, vous m'avez lu, c'est respectueux. Deux, vous me défiez dans mes idées, vous me faites progresser. Moi-même, je vais vous défier dans les vôtres. Et ensemble, on va monter vers des idées plus vraies, des idées plus justes. Depuis Aristote, l'idée vraie, c'est quoi?
1: Vous appelez la disputatio.
0: C'est ça, exactement. En philosophie, c'est ce qu'on appelle la disputatio. Et Aristote définissait l'idée vraie comme l'idée qui dépasse les contradictions. Mais pour eux,

0: creuser les contradictions. Il ne faut pas confondre, encore une fois, des distinctions décisives, la contradiction et l'humiliation, ou la confrontation avec le conflit, parce que si on fait de la moindre contradiction une humiliation, ou de la moindre confrontation un conflit, à ce moment-là, on préfère ne plus rien dire et on fait de la bienveillance, de la complaisance, du non-dit.
1: Or, il n'y a
0: rien de...
1: Et voilà.
0: Et il n'y a rien de plus violent que la complaisance. Il n'y a rien de plus violent que le non-dit. Donc, la bienveillance, oui, mais au sens confrontant du terme, sinon, ça rime à rien.
2: Et oui, autre terme qu'il faut absolument distinguer avec fermeté, dites-vous aujourd'hui, moralisation et réflexion morale.
0: Ah oui, ça vraiment, je vous remercie d'avoir le temps dans cette émission de faire ces distinctions, c'est rare. Mais aujourd'hui, quand on parlait de dogmatisme binaire, de moralisation facile, de bien-pensance, de politiquement correct, la moralisation, c'est la facilité, l'esprit de facilité qui fait du moindre avis, enfin qui confond le fait d'avoir un avis et d'émettre une analyse, d'avoir une opinion et de construire une réflexion. Si vous voulez, c'est vraiment le jugement facile, c'est le confort du jugement, le confort de condamner qui n'est pas du tout l'exigence de réfléchir que suppose la réflexion morale et qui essaye à chaque fois d'essayer de distinguer dans le bien ce qui peut être mal, comme je le disais tout à l'heure, ou dans l'injuste ce qui peut être juste. Donc c'est ce travail critique qui suppose une technicité qui s'apprend, qui suppose des outils que je livre ici dans le livre et qui suppose tout cet arsenal-là que j'ai voulu transmettre. Et
1: oui. Il y a une chose intéressante, juste, c'est la philosophe que je parle. Que pensez-vous, Nietzsche, quand il parlait de moraline ?
0: C'est exactement
1: c'est en
0: ça.
1: Ce sens
0: c'est ça, la moraline. C'est vraiment les bons sentiments, la moralisation facile, à l'opposé de la réflexion morale. Quand vous commencez des études de philosophie, vous avez une discipline qui s'appelle philosophie morale. Et ça s'apprend. C'est une manière de penser, c'est une manière de questionner, c'est
1: en fait,
0: une manière
1: c'est
0: d'aborder
1: aussi
0: les sujets.
1: Contre soi-même.
0: Absolument. C'est la première étape, bien sûr.
2: Et oui. Alors, de nos jours, il faut le dire, vous le soulignez aussi dans votre livre, l'urgence de condamner a vraiment pris le pas sur la réflexion morale. Et à ce propos, eh bien, il faut absolument faire une distinction précise entre la passion justicière et la justice véritable.
0: Mais là, l'actualité nous donne sans cesse des exemples de ça où on a tout de suite envie, mais c'est normal, c'est spontané, c'est un réflexe de défendre les victimes, bien sûr, et d'accuser le présumé coupable. C'est un réflexe, mais bon, la justice se fonde sur des faits établis, sur des preuves vérifiées et pas sur le tumulte des cœurs. Donc, sur la rationalité des faits.
1: En ce moment, on voit ça.
0: Bah, tout le temps, avec Patrick Bruel, c'est exactement ça, avec il y en aurait 100 000 à citer. Gérard Depardieu, bien sûr.
2: Oui, mais quelle distinction faire alors entre impunité et présomption d'innocence, Julia de Funès ?
0: Vous avez raison, parce que la présomption d'innocence peut se dévoyer en principe d'impunité. Il y aurait beaucoup d'exemples où la présomption d'innocence, c'est un droit au doute, c'est un droit à la liberté. L'impunité, c'est un droit à l'oubli, d'une certaine façon. Et là aussi, il y a beaucoup d'exemples. Epstein, on en parle plus, Jack Lang, on n'a pas beaucoup parlé de ces choses. Vous savez, le psychanalyste, pardon, j'ai oublié son nom, Gérard Miller, je crois.
1: Tout d'un coup,
0: on n'entend plus parler. Il y a une sorte de droit à l'oubli parce que certaines personnes bénéficient de relais, d'une certaine aura, de liens politiques ou autres. Oui. Mais la présomption d'innocence, c'est vraiment défendre un homme de l'injustice,
1: oui.
0: Défendre l'humanité de l'injustice, bien sûr, et heureusement qu'elle existe. Absolument. Mais l'impunité, c'est surtout défendre des privilèges.
2: Et oui. Alors, dans votre livre, vous parlez aussi de religion normale. À ce propos, vous écrivez ceci. Il est fort probable que quelqu'un de chatouilleux sur ce sujet te prenne un jour à partie sur la question des caricatures. Il te dira cette fameuse généralité que de se moquer d'un prophète, c'est insulter ceux qui y croient. C'est un piège classique. Ne te fais pas avoir. Écrivez-vous. Alors, dites-nous comment faire face à ce type de discours et surtout, quelle distinction faire entre racisme et blasphème ?
0: Voilà, c'est ça la difficulté, c'est qu'on nous accuse très vite parfois de racisme, ou quand on prend le mot islamophobie, c'est exactement cette confusion que ce mot recouvre. C'est-à-dire, critiquer une religion, ça relève de la liberté d'expression, c'est un droit. En revanche, le racisme est un délit et il s'attaque à des personnes, et il est à l'origine d'horreurs dans l'histoire humaine. Mais en tout cas, il ne faut pas confondre le racisme qui est un délit, et le blasphème qui relève de la liberté d'expression. Parce qu'à ce moment-là, dès qu'on est accusé de racisme, alors qu'on critique des institutions, des prophètes, des figures, des idées religieuses...
1: Tel excès de telle ou telle religion...
0: Voilà,
1: etc.
0: Exactement. Et ça, on a tout à fait le droit de le faire. On est dans un pays laïque. Mais c'est trop facile d'être accusé de raciste parce que, justement, on blasphème une religion. Donc non, il faut distinguer les deux pour ne pas se soumettre à cette attaque vicieuse.
1: Mais vous savez très bien, juste un mot parce que c'est important, c'est que ceux qui accusent soit de racisme, soit d'islamophobie. On le voit très très bien, et pas seulement dans les questions des religions. Mm-hmm. Regardez par exemple aujourd'hui, ce qui s'est passé avec ce pauvre Linova qu'on a parmi cet Anglais de 18 ans qui a été poignardé 4-5 fois, etc. Alors, lui était blanc, l'autre était, comment dire, racisé. Mm-hmm. Eh bien, les policiers ont tout de suite condamné le blanc et pas le racisé. Ils l'ont laissé mourir.
0: Voilà.
1: Ça a atteint des degrés quand même assez...
0: Terrible, et c'est vraiment la problématique de l'identitarisme. C'est-à-dire qu'aujourd'hui, on juge les gens sur leur identité, sur leur particularisme, et non plus forcément sur leurs actes, ou sur leurs idées, ou sur ce qu'ils disent. C'est pour ça que l'identité me semble un piège terrible, parce que l'identité au sens identitarisme, communautarisme, et d'ailleurs les communautarismes se crispent, les revendications identitaires se renforcent, et ça conduit à une certaine forme de mortification sociale et d'injustice. Donc c'est très pervers comme système, parce qu'au nom de la reconnaissance identitaire, ce qui est tout à fait louable, et on peut comprendre ce mouvement qui a émergé aussi, et c'est ce qu'on appelait le wokisme au départ. Il faut être éveillé à certaines différences identitaires parce qu'il y a des injustices, il y a des systèmes de pouvoir insoupçonnés dans notre pays. Quand bien même nous sommes une démocratie en France en 2026, une personne de couleur n'a pas la même vie qu'une personne blanche. Un homosexuel n'a pas la même vie qu'un hétérosexuel, quand bien même nous sommes tous égaux en droit. Donc il y avait quelque chose de louable dans cet éveil.
1: Pas généraliser non plus.
0: Mais en revanche, ça bascule en idéologie intransigeante. Vous voyez, c'est ça la réflexion morale, c'est à partir de quand ce mouvement juste et légitime bascule en idéologie intransigeante, et à ce moment-là, on juge tout à l'aune de l'identitarisme, et donc on tombe dans certaines formes d'injustice.
2: Oui, par exemple, prenant un exemple précis, le voile, quand on émet la moindre critique, on peut être soupçonné effectivement d'hostilité envers les musulmans. Comment se défendre? Quelle distinction faut-il faire?
0: Je pense qu'il faut vraiment distinguer le respect et la tolérance, c'est-à-dire le respect des personne est incommensurable, bien sûr, on doit respecter n'importe quelle personne à égalité. Mais la tolérance ne peut pas tout tolérer quand on est dans un système laïque, justement. Tolérer toutes les croyances, oui, mais à un moment, si la tolérance, la loi, se soumet au particularisme, à ce moment-là, la tolérance cède à tout va, et c'est plus de la tolérance laïque, c'est de l'abandon, c'est de l'abdication démocratique. Donc, je crois qu'il faut hiérarchiser les appartenances. On est d'abord, quand on vit dans une démocratie républicaine, on est d'abord citoyen, républicain, démocrate. Ensuite, on est juif, musulman, arabe, ce que vous voulez, catholique, etc.
1: Mais c'est tout le problème à partir du moment où des gens mettent leur religion, leur communautarisme avant tout.
0: Et c'est là qu'il faut civisme, un courage politique pour avoir le courage de notre intégrité. Notre intégrité, c'est la laïcité. Ça veut dire qu'on est très respectueux des personnes et respectueux des croyances, mais qu'à un moment, elles se soumettent aux droits républicains et aux valeurs républicaines. Elles n'outrepassent jamais cette limite-là.
2: Et oui, et vous dites la tolérance, ne peut pas tolérer l'intolérable.
0: Bah sinon,
2: pour
0: c'est
2: résumer.
0: Un abandon. C'est une abdication démocratique. Si on laisse les particularismes, le particulier, quelle que soit la religion, prendre le pas sur les droits républicains, à ce moment-là, on abandonne notre laïcité.
1: Je rappellerai ce mot de quelqu'un que j'ai pas une passion particulière, qui est Paul Claudel. Il disait la tolérance, il y a des maisons pour ça.
0: Voilà, mais nous, on est un pays très tolérant, heureusement, très républicain, très démocratique, mais parfois faible, parce qu'on n'ose plus s'opposer, justement, à ces particularismes, à ces identitarismes qui se crispent.
2: Et oui, alors justement, sur des thèmes aussi brûlants que l'euthanasie, que la transidentité, vous abordez tous ces sujets dans votre livre, comment apaiser le débat? Comment ne pas passer pour réactionnaire?
0: Alors, c'est là qu'il faut aussi, me semble-t-il, des distinctions. Alors, je dis pas que tous ces sujets-là sont solubles dans des distinctions, ils sont bien plus complexes, mais en tout cas, les distinctions amorcent la réflexion et évitent, évidemment, les combats épidermiques. Sur l'euthanasie, par exemple, il faut faire au départ une distinction entre la vie et l'existence. La vie, c'est l'aspect biologique de la vie, nous sommes des vivants, mais l'existence, c'est un rapport à soi-même dans sa propre vie. C'est une manière d'être au monde. Et on peut très bien comprendre qu'on puisse vouloir écourter une vie qui n'est plus une existence. C'est pas choisir la mort pour autant. Souvent, on entend cet argument-là. C'est pas choisir la mort pour autant, mais c'est refuser la dépossession ultime. On peut comprendre qu'on ne veuille plus d'une vie qui ne soit plus une existence. Donc, pour moi, il faut vraiment distinguer, entre autres, sur ces sujets-là, mais une première distinction entre la vie et l'existence.
2: Et oui. Et sur la transidentité.
0: Pardon, bien sûr. Je me souviens, je pars d'un exemple très concret, mais il y avait eu une émission il y a quelques temps, quelques années, c'était quelle époque, je crois, avec Léa Salamé, où il y avait une maire, M-A-I-R-E, du nord de la France.
2: Oui. Vous savez, nous l'avons reçue sur Sud Radio, effectivement. Face à Dora Bouteau.
0: Voilà, c'est ça. Et elle disait, mais je suis une femme. Et une féministe en face lui disait, mais non, vous resterez pour moi un homme biologique. Non. Et si vous voulez, le débat devient un combat stérile. C'est oublier qu'il y a, et c'est là que Simone de Beauvoir me semble indépassable, il y a à la fois une condition d'existence. Nous sommes nés, je suis née femme, vous êtes née femme, vous êtes née homme, c'est une condition d'existence. Si on nie cette condition première, biologique d'existence, on nie la réalité. Mais en revanche, la condition d'existence n'est pas un déterminisme pour autant, n'est pas un conditionnement pour autant. C'est pas parce que je suis née femme qu'il faut que j'ai une vie stéréotypée de femme. Si je me sens très masculine et que j'ai envie d'être très masculine, je suis libre de le faire. Donc la condition d'existence n'est pas un conditionnement pour autant. Quand on nie la condition, on nie le réel, mais quand on nie aussi la liberté qu'on a tous, chacun, de pouvoir vivre sa condition d'existence comme on l'entend, on nie effectivement la liberté.
1: Oui, sauf que Juliette Funès, là, quand même, il faut quand même faire attention, parce que quand on arrive aux fins de dire « oui, mais un homme peut tomber enceinte », un homme peut avoir ses règles, il y a un problème.
0: Non, mais
1: si
0: là,
1: on
0: voilà.
1: nie la biologie, vous l'avez dit.
0: Voilà, exactement. Là, on nie l'aspect biologique. Voilà. Donc, on rentre dans une réalité fantasmagorique, si vous voulez. On ne reste plus aux prises avec le réel. Donc, il faut surtout pas, évidemment, le nier. Mais en revanche, nier aussi la liberté de chacun, c'est problématique aussi. Donc, je crois qu'il faut garder dans sa tête et dans ses raisonnements les deux conditions. Il y a à la fois des conditions d'existence et à la fois une liberté possible.
1: Mais vous les renvoyez dos à dos.
0: Non, bah justement non. Et c'est ça qui se passe dans les combats, c'est qu'il faut les penser ensemble. Et vous savez, dans le verbe être, il y a les deux dimensions. On est, évidemment, c'est le côté substance, physiologie, on est son corps. Mais être, c'est aussi devenir. On n'est pas une bonne fois pour toutes ce qu'on est. Donc, il faut à la fois intégrer la substance et à la fois le devenir. Et donc penser ensemble ces deux distinctions.
2: Et oui, la liberté, Julia de Funès, c'est le fil rouge de tous vos essais. Quelle est la genèse de votre combat? On va en parler dans un instant sur Sud Radio.
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2: Et oui, Georges Brassens qui célèbre la liberté dans cette sublime chanson, André Bercoff. La liberté, un thème que Julia De Funès aborde en fil rouge dans tous ses essais. Nous allons continuer d'en parler avec elle dans un instant, mais avant André Bercoff, nous allons aller au Standard de Sud Radio et nous allons donner la parole à Florian qui nous appelle d'Antony. Bonjour, oui. À vous Florian.
3: Bonjour Florian.
4: Bonjour.
3: Bonjour. On vous écoute Florian.
4: Bah écoutez, non, mais je ne peux être que d'accord avec ce que dit Julia. Punaise, mais voyez comme, comme les choses sont complexes, parce que vous avez passé en début d'émission une chanson sur la liberté de Jean Ferrat, lui-même ayant été un turiféraire du communisme international, du Parti communiste français, etc. Ouais. Donc vous voyez, c'est très compliqué. Et alors moi je suis d'accord avec ce qu'elle dit, il faut y définir les mots, mais voyez par exemple les médias, quand ils reçoivent quelqu'un et qu'on emploie par exemple le mot extrême droite, ils ne le définissent jamais. C'est-à-dire c'est un mot valise qui est là pour disqualifier celui qui est en face de vous s'il n'a pas les mêmes idées. Vous voyez comme c'est compliqué. Et puis d'autre part, en ce qui concerne ce que dit Julia De Funès, on voit bien que il y a tout un système, alors plus ou moins conscient si vous voulez, qui a été mis en place depuis des années 70 sur la déconstruction des connaissances, et on a même donc à l'intérieur de l'éducation nationale des gens comme Philippe Mérieux, des gens comme Patrick Bouchon, si vous voulez, qui cherchent à tout détruire, à ne pas transmettre les savoirs et à ne pas permettre la construction d'une mémoire historique. Donc c'est un véritable problème, parce que j'ai bien entendu votre invité, elle a pas employé, alors là je peux faire une critique, va employer une seule fois le mot histoire. Or l'histoire, elle est fondamentale dans la construction de la pensée, bien évidemment, surtout aujourd'hui. Et d'autre part, en ce qui concerne la bienveillance, bon, la République est bienveillante, mais moi je peux vous dire que la République n'était pas bienveillante avec l'Église catholique dans les années 1901-1905.
2: Julia De Funès voulait réagir, Florian, à ce que vient de dire Florian.
3: Ce qui est très intéressant, juste un mot, Julia De Funès, justement, il parle de deux choses qui sont importantes aussi, je ne sais pas, c'est la déconstruction, parce qu'il y a eu une vraie offensive de déconstruction, et puis ce qu'il dit justement par rapport à l'histoire et surtout à la bienveillance, enfin la bienveillance on en a parlé, par rapport à l'histoire, est-ce qu'il n'y a pas quand même quelque part une offensive quand même qui consiste, certains historiens et autres, de raboter, de simplifier, et pas seulement, vous voyez, dans le langage quotidien, d'empêcher toute nuance, on l'a vu sur les traits de négrières, enfin on peut en parler pendant des heures. Quelle est votre réaction là-dessus ?
5: Sur la déconstruction, oui, c'est ça qui est paradoxal, c'est que ce mouvement philosophique d'ailleurs au départ avait du bon, c'était d'essayer de voir les systèmes, les structures, les systèmes de pouvoir insoupçonnés dans nos sociétés. Mais après, évidemment, cette déconstruction a été instrumentalisée par les mouvements dont on a parlé tout à l'heure, ouais, et qui reconstruisent, en fait c'est pas de la déconstruction, c'est carrément une reconstruction identitaire, et quand vous prenez tous les secteurs de la société, que ce soit monsieur à parler de l'école, l'éducation aujourd'hui, surtout aux États-Unis, ce ne sont plus des disciplines qui sont apprises avec l'histoire de la... J'aime bien le monsieur qui dit « elle n'a pas prononcé une fois le mot histoire ». Il y a beaucoup de mots que je n'ai pas prononcés dans cette émission. Mais on n'apprend plus les disciplines en fonction de leur histoire, de leur généalogie. On a affaire à des studies maintenant, à des études, c'est-à-dire qu'on n'aborde plus la philosophie, l'histoire, la littérature, mais on prend une problématique sociale, par exemple l'égalité homme-femme, et puis on va l'aborder
3: la tranche qui nous intéresse.
5: C'est ça, cette déconstruction, mais qui est en fait une reconstruction identitaire derrière. Donc voilà pour la déconstruction, et sur l'histoire, effectivement, ça suppose une connaissance, ça suppose un apprentissage, tout ce qu'on a évoqué évidemment au début de l'émission. Mais en revanche, je rajouterais que cette vision-là me semble de toute façon assez passéiste quand même, parce que maintenant, avec l'heure de l'intelligence artificielle, on doit absolument repenser le système éducatif de A à Z. C'est pas possible qu'on apprenne. Moi, j'ai deux filles adolescentes qui ont à peu près le même programme que celui que j'avais quand j'étais adolescente. Donc, c'est ridicule d'apprendre encore, par exemple, le PIB de la Chine en 1972, puisqu'on a toutes les informations dans son portable et dans son intelligence artificielle. Donc, Ça veut dire qu'il faut beaucoup plus cultiver, repenser les programmes en fonction de ces nouvelles technologies qui arrivent et favoriser l'esprit critique, le discernement et toutes ces connaissances, en tout cas les utiliser, apprendre à les utiliser, plus qu'à gaver une oie qui ne sert plus à rien puisqu'on a tout dans sa poche.
2: Oui, Julia de Funès, la liberté, on l'a dit, c'est vraiment le fil rouge de tous vos essais. Elle est votre plus grand souci, écrivez-vous. Aujourd'hui, il faut le dire, la liberté d'expression est menacée en France depuis quelques temps. Êtes-vous inquiète à ce sujet?
5: Non, je suis pas inquiète parce que c'est vrai qu'il est de bon ton de dire on n'est plus libre, mais le fait de pouvoir dire qu'on n'est plus libre prouve qu'on est vraiment dans un pays de liberté. Tant qu'on peut dire qu'on n'est plus libre, franchement, on est encore libre. Je peux devenir présidente de la République demain, avocate, médecin. J'ai pas de...
3: C'est votre souhait?
5: Non, pas du tout. Mais en tout cas, je me sens pas oppressée dans mon pays. Mais en revanche, il y a des dérives, il y a des menaces qui planent sur la liberté d'expression. Le dogmatisme dont on a parlé, la bien-pensance dont on a parlé, l'identitarisme dont on a parlé et le wokisme dont on a parlé. Donc il faut juste être vigilant face à ces nouvelles tendances. Mais je dirais pas pour autant qu'on ne vit plus dans un pays où la liberté d'expression n'est pas respectée.
2: Oui, et est-ce que vous considérez que l'IA aujourd'hui est une menace? Est-ce que l'IA va, dans les temps qui viennent, remplacer effectivement les philosophes ou pas?
5: Oh, écoutez, je pense qu'elle sera plus forte que n'importe quel philosophe pour faire des dissertes de philo, pour réfléchir. Elle a une cérébralité qui dépassera, bien sûr, l'esprit humain. À chaque fois qu'on dit oui, mais elle est incapable de faire ça quelques années plus tard, de toute façon, elle le fera. La seule chose qu'elle n'aura jamais, ça on en est certain, c'est qu'elle n'a pas de corps. Et c'est là qu'il faut faire une distinction entre le cérébral, elle est très cérébrale, c'est une calculette super puissante, mais le psychisme. Nous, on réfléchit, on pense à partir de chair, de nerfs, d'un corps, c'est-à-dire à partir de nos souvenirs, de nos blessures, de notre orgueil, de nos passions, de nos sentiments. Et je crois que, encore une fois, une intelligence artificielle n'aura jamais un cœur à risquer, n'aura jamais un orgueil à ménager, n'aura jamais une vie à sauver. Donc, je crois que la seule différence avec l'intelligence artificielle, ce sera pas du point de vue de la cérébralité et de l'intelligence, vraiment. Là, elle nous dépassera, bien sûr, mais elle ne pensera jamais à partir d'un psychisme, c'est-à-dire d'un corps de chair et de sang.
3: Et d'une recherche de vérité.
5: Oh oui, ça, elle peut l'avoir, bien sûr.
2: Merci Julia.
5: Merci beaucoup à tous les deux.
2: Merci Julia de Funès d'être intervenue sur Sud Radio. Je tenais aussi à remercier Florian qui nous a appelé d'Antony. Je rappelle que votre livre Pensée distinguée est paru aux éditions de l'Observatoire. Tout de suite, vous retrouvez Brigitte Lahaye sur Sud Radio.
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2: Amis du matin, salutations, soyez les bienvenus dans votre grand matin du samedi. On est ensemble jusqu'à 10h, mais vous le savez, d'abord, on s'échauffe, on se met en jambes avant de plonger dans le grand bain de l'actualité. On va passer par le meilleur de la semaine, évidemment, sur Sud Radio, avant d'être naturellement rejoint par l'équipe d'élite qui m'entoure chaque semaine, avec bien sûr Tania Robieux, avec Albin Texera qui remplace Jules Boscherini, ce sera pour le journal des sports, et comme d'habitude, fidèle au poste, prêt pour son rendez-vous, la revue de presse, par Thomas Ranou. Mais commençons par le meilleur de la semaine, avec pour commencer un invité politique qui était hier à mon micro, parce que oui bien sûr on parle encore du budget, ça y est, ça revient sur la table, avec surtout des émeutes qui se sont quand même fait remarquer ces derniers jours à Paris, on va dire de manière un peu plus spectaculaire, mais c'était le cas dans 71 villes partout en France. Qui va payer? Est-ce qu'on va devoir s'attendre quoi? À un impôt émeute? Et puis le budget, est-ce qu'on va devoir s'attendre à une hausse de la fiscalité pour tout le monde ou juste pour les plus riches? Élément de réponse avec mon invité qui était David Amiel, ministre de l'Action et des Comptes Publics. C'était hier sur l'antenne de Sud Radio. Bonjour David Amiel.
3: Bonjour.
2: Ministre de l'Action et des Comptes Publics. Et bien sûr, il va être question de nombreuses questions qui touchent forcément le portefeuille des Français. Il y aura des questions autour du budget, des économies qui va devoir faire l'État, bien sûr, du déficit qui reste un sujet de préoccupation majeure et de l'argent à aller chercher. Mais d'abord, les Français lassés de payer, surtout quand il s'agit d'émeutes, notamment à Paris, mais aussi dans plusieurs villes de France, près de 71, et ça a été le cas à Bordeaux, à Clermont-Ferrand, à Grenoble, à Angers. Les dégâts ont été considérables. Nicolas va encore devoir payer pour réparer les dégâts de ces émeutes.
4: Bon, on a tous été écœurés par les émeutes qui se sont déroulées après la victoire du PSG, qui ont d'ailleurs gâché la fête de très nombreux Français samedi soir. Il y a eu de très nombreuses interpellations, 900 interpellations environ. Et donc, il faut évidemment que les casseurs payent. Ce sera le cas. Il y a différentes manières de pouvoir le faire. D'ailleurs, consignes ont été passées par le Premier ministre aux différents ministères pour pouvoir continuer à renforcer ça. C'est évidemment aux casseurs de payer.
2: Mais vous êtes ministre de l'Action et des Comptes Publics. À combien on chiffre les dégâts?
4: Les chiffrages sont en cours, je ne peux pas vous donner de chiffres ce matin. Ça
2: non, mais il y a
4: forcément
2: des premiers chiffres notamment qui viennent de contribuables associés qui chiffrent quand même aux alentours le coût global des violences de ces derniers jours, entre 20 et 60 millions d'euros, dont 10 à 20 millions à la charge directe de l'État. Est-ce que ce serait dans cet ordre de grandeur?
4: Non, mais c'est une affaire trop sérieuse pour qu'on donne ici des approximations. Il y a des chiffrages qui sont en cours et évidemment, dès qu'ils seront connus, je les rendrai publics.
2: Mais est-ce que ça paraît délirant, ce type de montant?
4: Mais je le redis, les chiffrages sont en cours. Je vais pas commenter des chiffrages qui circulent ici ou là.
2: Non, mais on peut comprendre que c'est
4: l'essentiel.
2: Des Français,
4: l'essentiel.
2: Ça fait 5 jours qu'on voit des images de dégradation. Il pourrait se dire si jamais je dois sortir un peu d'argent de ma poche.
4: Justement, ça ne doit pas être. Mais justement, ça ne doit pas être l'argent des Français. Ça doit être l'argent des casseurs. Et c'est bien là-dessus que le gouvernement travaille.
2: Alors justement, si le gouvernement y travaille concrètement, comment on va faire payer les casseurs? Est-ce que cette idée, à un moment, d'aller couper les aides sociales ou de taper dans certaines aides sociales des casseurs est une option réaliste qui est sérieusement étudiée par le gouvernement?
4: Non, mais il faut les taper au portefeuille. Donc d'abord, la première chose, c'est de pouvoir les interpeller. Et c'était l'enjeu du dispositif policier record qui avait été mis en place par Laurent Nunez samedi soir. Je le répétais, 900 interpellations. Il faut ensuite qu'il y ait des condamnations, des suites judiciaires, c'est le cas. Et puis ensuite, il faut effectivement que tout ça puisse être saisi. Et c'est ce qu'on est en train de travailler avec l'ensemble des ministres concernés.
2: Mais quand le Premier ministre Sébastien Lecornu l'affirme, permettre à ses prestations sociales en dehors du reste à vivre de financer justement ces réparations, est-ce que vous, David Amiel, qui êtes le ministre de l'Action et des Comptes Public, est-ce que ça, c'est à l'étude?
4: Oui, bien sûr, à la demande du Premier ministre, c'est de savoir comment est-ce qu'on peut saisir aussi sur un certain nombre de revenus, dont les prestations en dehors du reste à vivre, ce qu'a rappelé le Premier ministre.
2: Et donc, si c'est à l'étude, est-ce qu'on pourrait, à un moment ou à un autre, avoir un ordre d'idée de la période à laquelle ça va pouvoir s'appliquer, ça, cette décision? Est-ce qu'on peut se dire, à partir de la rentrée, oui, ça y est, ce sera appliqué, on ira chercher dans chaque émeutier, à un moment, l'argent, mais encore plus quand c'est des aides sociales?
4: Mais il faut chercher l'argent des émeutiers, quel que soit leur source de revenus. Ce que je disais, les casseurs doivent payer et c'est bien ce qui est en cours.
2: Puisqu'on est dans les chiffres et les coûts, restons-y, nous subissons toujours ici en France les conséquences de la crise au Moyen-Orient. 6 milliards d'euros avaient été annoncés dans un premier temps de ce que ça coûterait à l'État. Roland Lescure, qui est le ministre de l'économie, qui était à ce micro il y a 2 semaines, évoquait un chiffre qui allait forcément évoluer. On évoquait même le chiffre de 10 milliards. Est-ce qu'on va atteindre ces environs?
4: On sera à plus de 6 milliards d'euros de coût de la crise. C'est très important d'ailleurs de le dire, parce que vous vous rappelez, beaucoup de gens qui ont fait la tournée des médias, sans doute de vos radios, pour expliquer que, entre guillemets, l'État s'enrichissait avec la crise. En réalité, cette crise, elle appauvrit tout le monde. Elle appauvrit évidemment les Français, les entreprises qui sont en première ligne. Et c'est un coût aussi très dur pour les finances publiques. Donc oui, le coût de la crise sera supérieur à 6 milliards d'euros. Il faut aider les Français.
2: Mais quand avec Roland Lescure, on évoquait ce chiffre de 10 milliards, est-ce que c'est quelque chose auquel on peut s'attendre ?
4: Si vous me permettez de finir, il faut aider les Français. Par exemple, pour les aides qui ont été d'ores et déjà annoncées, c'est 1,4 milliard d'euros qui viendront soutenir les travailleurs grands rouleurs. On a 700 000 personnes qui ont aujourd'hui demandé ce soutien de 100 euros parce que ils travaillent loin de l'endroit où ils vivent. Ils ont besoin de leur voiture pour s'y rendre. C'est les aides vers les transporteurs, les agriculteurs, le BTP. Et tout ça sera financé par des économies. Pourquoi ? Pourquoi ? Parce que si on faisait exploser la dette et les déficits aujourd'hui, ce serait faire exploser les impôts demain, et ça, le gouvernement s'y refuse.
2: Et on va y venir, vous venez d'aborder l'aide au carburant, en effet, et vous venez de le citer, ce chiffre, 1,4 milliard, elles vont continuer, forcément, en tout cas, est-ce que c'est un risque avec la prolongation du conflit, qu'elles se maintiennent, qu'elles se poursuivent, ces aides, et si oui, est-ce qu'on va forcément rallonger derrière les aides ?
4: Alors ce 1,4 milliard d'euros, il prend en compte à la fois les aides qui ont été mises en place entre le mois de mars et le mois de juin, et elles ont été prolongées pour l'ensemble de l'été. Ensuite, on adaptera évidemment en fonction de l'évolution du conflit pour pouvoir toujours aider les Français qui en ont besoin, tout en faisant des économies, parce que trop souvent des gens sont venus sur les plateaux de télévision annoncer des aides tout de suite, résultat la dette elle explose, et ensuite les mêmes ou d'autres viennent pour augmenter les impôts. Moi je refuse de promettre aujourd'hui d'une main ce que demain d'autres viendraient reprendre de l'autre. Et c'est la raison pour laquelle il faut être extrêmement clair. Toutes ces aides seront financées à l'euro près.
2: David Amiel, ministre de l'Action et des Comptes Publics. Ce n'est pas la première fois que vous prononcez ce mot, le mot économie. Très bien, on coupe où ? Parce qu'il y a le prix Nobel de l'économie qui parle dans le Figaro ce matin, qui dit « La voix de la France, elle est totalement étouffée en Europe parce qu'en réalité, sa situation budgétaire ne lui permet plus d'être crédible. Où est-ce qu'on fait les économies ?»
4: Philippe Aguillon, que vous citez, a raison. Et vous savez, en matière de finances publiques, d'économie, il y a plus de croyants que de pratiquants. Donc, il y a toujours des gens pour réclamer des économies en gros et pour les refuser dans le détail. Pour ce qui est de cette année, on a demandé à l'ensemble des ministères de faire des efforts parce que dans cette crise qui frappe les Français, qui frappe les entreprises, bah l'État aussi doit se serrer la ceinture. Et donc, tous les ministères feront un peu des efforts. Et puis ensuite, faudra
2: David
4: préparer.
2: Damien, je ne vais pas vous couper. Moi, ça fait un an et demi. Je me souviens même, ministre des Comptes Publics, c'était Amélie de Montchalin, qui est maintenant à la Cour des Comptes, qui l'avait assuré. Alors, dans le budget, tout le monde fera des efforts. On les a jamais vus, les efforts. Donc, qu'est-ce qui fait que la parole d'Amélie de Montchalin, qui n'avait pas été tenue, sera tenue par vous, David Damien ?
4: Mais vous avez vu ce qui s'est passé l'année dernière. Le déficit public, il a été réduit ou pas ?
2: On va voir ce que sera le déficit public dans quelques temps.
4: Vous pouvez regarder surtout ce qui s'est passé, parce que c'est quand même ça, c'est la vérité des chiffres, c'est que le déficit public de l'année dernière, il a été considérablement réduit, il est allé jusqu'à 5,1%, et cette année, j'ai d'ores et déjà transmis au Parlement les décrets d'annulation et de surgel, c'est la manière technique que ça prend, qui détaille ministère par ministère, mission par mission, les montants. Le Parlement en a été saisi dès cette semaine. Il y a eu des très longues auditions pour pouvoir précisément rentrer dans le détail et expliquer l'ensemble de ces chiffres. Donc les données, elles sont noires sur blanc et sur la table.
2: Mais le déficit, on vient de l'évoquer. Si on se plonge dans le journal L'Opinion ce matin, selon les informations du journal, Bercy a calculé que le trou entre les recettes et les dépenses pourrait grimper s'il n'y a pas de correction immédiate jusqu'à 6,2% du PIB en 2027. Est-ce que vous confirmer cette information ? Est-ce que c'est un risque qui existe ?
4: Mais pour l'année 2027, il faudra continuer à réduire le déficit.
2: Je veux bien que vous ne répondiez pas aux questions, les informations du journal, c'est un risque. Est-ce que ce risque de 6,2 du PIB est un risque ?
4: C'est les chiffres, les risques pour le déficit en 2027, ils seront rendus publics. Et la raison pour laquelle on l'a fait, c'est qu'on a missionné, et c'est complètement inédit, 4 économistes indépendants qui rendront un rapport indépendant au mois de juillet et qui montreront précisément ce qui se passe si on ne fait pas d'économie en 2027, en 2028, en 2029, en 2030. Et oui, évidemment, s'il n'y a pas de mesure, le déficit explosera en 2027, en 2028, en 2029, en 2030. Et c'est ça qu'il faut pouvoir mettre noir sur blanc sur la table. Et je trouve que plutôt que de venir commenter ici ou là des fuites de presse, le mieux, c'est qu'on ait un travail fait de manière indépendante et qui soit rendu public, et ce sera le cas au début du mois de juillet.
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2: Et puis c'est un sujet qui fait qu'émerger en ce moment l'intelligence artificielle. Bien sûr, on en parle en bien, on en parle en mal, notamment en mal quand tout d'un coup on se dit tiens, si on allait mettre de l'intelligence artificielle sur les caméras de surveillance, sur les drones, au service de la police. Ben oui, certains disent mais c'est les seules solutions que nous avons dans les mains pour contrer notamment les débordements de rue. C'est le cas avec l'interdiction pure et simple de certains rassemblements ou bien sûr la reconnaissance faciale de manière augmentée. Bref, c'était un débat et ces solutions contre des débordements, et le débordement je les mets entre guillemets bien sûr, dans le Sud Radio vous explique dans le Grand Matin avec Jacques Cardos cette semaine.
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3: Un mort ce week-end, après la finale de la Ligue des Champions, un mort à Paris, 219 blessés, 780 interpellés, 2000 contrôles, 22 000 policiers. Alors moi, il y a un chiffre qui m'a impressionné, c'est qu'il y a eu 2000 contrôles avant même que le début du match commence. Alors voilà qui est nouveau maintenant, on commence à se taper dessus avant même que le match de foot commence. On est avec nous, on est avec Philippe Cholous, qui est spécialiste en maintien de l'ordre et auteur de L'Ordre pour la Liberté, parce que évidemment, bonjour Philippe Cholous, on se pose la question sur Sud Radio de savoir comment peut-on enrayer, quelles sont les bonnes idées qui pourraient être mises en place. Évidemment, c'est un peu le festival en ce moment et on risque de l'entendre dans les jours prochains. Les hommes politiques ont tous une bonne idée. Alors commençons par celle de Monsieur Retailleau, et c'est une idée qu'on a et qu'on vous interroge sur Sud Radio sur cette idée et notamment sur la technologie de la reconnaissance faciale. Est-ce que ce serait possible à mettre en place, Philippe Cholous, et est-ce qu'on peut imaginer une reconnaissance faciale efficace, par exemple, les soirs de match ?
5: Alors bonjour monsieur. Oui, alors d'abord en premier lieu, je crois que on a affaire à une tendance de fond, donc faut pas s'imaginer qu'on va régler le problème avec une solution miracle ou à l'instant T. C'est un peu comme le problème des hooligans, c'est ce type de violence, c'est sur la durée, par la judiciarisation qu'on y arrivera. S'agissant des solutions technologiques, je crois que c'est inéluctable. C'est-à-dire que la technologie, elle est là, elle doit être évidemment fortement encadrée, parce que ça pose des problèmes de liberté publique, mais on peut pas être dans un monde où tout le monde disposerait de ce type de technologie pour ouvrir son téléphone, pour rentrer dans son entreprise, et que seules les forces de l'ordre ou le gouvernement ne puisse pas l'utiliser. Alors évidemment, de manière très très encadrée. Et dernière chose, c'est que si on n'encadre pas, de toute façon, ça se fera d'une manière ou d'une autre.
3: Mais
5: je crois que la technologie est là et que c'est à explorer.
3: Voilà. Techniquement, c'est ça qui est intéressant. Est-ce que techniquement, c'est suffisamment efficace, notamment pour définir ensuite une responsabilité financière solidaire ? Parce que si on reconnaît les auteurs des troubles, on peut imaginer évidemment que derrière, il y a une judiciarisation plus rapide.
5: Alors moi je rapproche un peu ça de, vous savez, les écrans de surveillance pour les, par exemple pour protéger une entreprise. Au départ on avait toutes les caméras qui filmaient tout, et maintenant on a des caméras qui ne filment pas mais simplement qui s'allument lorsqu'il y a un mouvement ou lorsqu'il y a un comportement atypique. Voilà. Voilà, c'est ce type de solution qui convient d'explorer, c'est-à-dire que c'est pas de ficher tout le monde et tout, mais voilà, bien si sûr. On voit quelqu'un qui prend les exactions, là il y a prise de reconnaissance et puis après on peut suivre cet individu. C'est ce type de solution qu'il faut explorer, qui ont déjà été expérimentées, qui restent évidemment à parfaire.
3: Bien sûr.
5: Évidemment, ce sera un type de solution. Évidemment, le danger, c'est de tomber dans une surveillance permanente à la chinoise, et ça, c'est hors de question. Mais on parle de deux choses distinctes.
3: Bien sûr, d'autant qu'il y a suffisamment de matchs de football dans l'année pour essayer de la tester. Rachida Dati, elle veut des zones sécurisées et l'interdiction d'accès aux zones commerciales après la fermeture de ces enseignes. Qu'est-ce que vous en pensez?
5: Bah, je pense que c'est un constat d'échec. C'est-à-dire que, oui, bien évidemment, je pense que, par exemple, pour la finale de la Coupe d'Europe, c'était vraiment prévisible parce qu'on avait eu la demi-finale. Donc là on peut avoir des mesures d'exception. Voilà, maintenant, on peut pas commencer à rentrer dans ce type de mesures de manière permanente. Donc des mesures type JO, bon, pour des événements, de grands événements, même si c'est déplorable. Mais je crois que il faut pas commencer à rentrer là-dedans. Je crois que la solution de ce phénomène, ce sera à long terme. C'est par la judiciarisation, c'est par la, si vous voulez, des sanctions pénales, financières, qu'on arrivera à redresser la situation.
3: Justement, et
5: ce sera
3: pas justement un dernier mot là-dessus, parce qu'on est malheureusement pris par le temps. Vous dites la répression, ça n'est pas un gros mot, c'est tout à fait faisable. Non. Il faut aller plus loin, plus fort sur les sanctions. C'est ce que vous attendez.
5: Bah oui, moi je crois que, si vous voulez, quand j'avais fait mes stages commando au début de carrière militaire, j'avais un instructeur qui nous avait dit, on ne se souvient jamais vraiment que de ce qui fait mal. Mais c'est un peu vrai. On ne se souvient jamais vraiment de ce qui fait mal. Je crois qu'il faut une judiciarisation judiciarisation, je veux dire intelligente. Alors ça nécessite des efforts de la part de la magistrature, mais aussi des policiers pour amener les preuves, d'où l'intérêt des solutions technologiques, mais qui a que par la responsabilisation individuelle et au long terme qu'on arrivera à régler cette situation. On a réussi pour les hooligans, pour le hooliganisme.
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2: Vous êtes bien à l'écoute de Sud Radio, je vous souhaite un très bon réveil. Laissez-moi simplement prendre une petite respiration. Profitez-en pour vous resservir un café, petite page de publicité. Et on revient dans quelques secondes, à tout de suite.
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2: Et au micro de Jean-François Aquili, cette semaine, on a pris un peu de recul. On est allé se plonger dans le calendrier historique et on s'est intéressé à une figure importante, le général de Gaulle. Pourquoi ? Ben, pour la simple et bonne raison qu'il y a un film épatant, le plus gros budget du cinéma français. Je crois que c'est un budget qui avoisine les 70 millions d'euros sur la vie du général de Gaulle. Succès à Cannes, succès dans les salles, peut-être. Grand entretien avec Arnaud Tessier, historien, essayiste, avec cette question et ce détour, cette petite pirouette éditoriale plutôt amusante. Que dirait le général de Gaulle de la France de 2026 ?
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8: Que dirait le général de Gaulle de la France de 2026 ? C'est une vraie question que nous pouvons nous poser ce matin à l'occasion de la sortie dans les salles de La Bataille de Gaulle. L'âge de fer, un film, un long métrage, c'est le premier, il y en a deux, signé Antonin Baudry, l'un des films les plus attendus du cinéma français, très gros budget, avec Simon Abkarian pour incarner le général, je crois que c'est 70 millions d'euros le budget. Pour en parler ce matin, bonjour, non pas du film seulement, mais du général en 2026, bonjour Arnaud Tessier, bienvenue.
9: Bonjour.
8: Vous êtes historien, essayiste, auteur du très remarqué Charles de Gaulle, L'angoisse et la grandeur aux éditions Tempus, qui sort en poche, m'a-t-on dit.
9: Demain, oui.
8: C'est une preuve du succès. Si, quand un livre est décliné en poche, c'est que ça va bien. Bienvenue Arnaud Tessier. D'un mot, et vous nous appelez au 0826-300-300. Oui. Je prends vos appels dès que vous appelez. Arnaud Tessier, vous avez vu le film en avant-première, vous ?
9: Oui, je l'ai vu, oui.
8: Vous l'avez critiqué dans Le Point.
9: Oui, sur le site du Point, j'ai fait une critique assez sévère.
8: Et pourquoi ?
9: Parce que ce n'est pas de Gaulle. D'abord, il y a beaucoup de... Il y a des éléments historiques un peu curieux, mais je ne vais pas faire l'inventaire. Ce n'est pas une histoire de bouton de guêtre, comme je dis. C'est des choses quand même assez lourdes. Et puis même...
8: Exemple de liberté avec l'histoire.
9: Ah bah oui, c'est-à-dire que l'assassinat de Darlan, c'est un jeune homme exalté, alors qu'en fait, il y avait un complot très élaboré. Il y a toute une histoire derrière l'assassinat de Darlan. Il y a des curiosités.
8: Vous évoquez Churchill hors micro aussi.
9: Puis surtout, on a l'impression que le De Gaulle, c'est un militaire qui déboule de nulle part. En mai 40, alors qu'il a toute une existence avant, il est connu.
8: Bien sûr.
9: Il a publié des livres, le milieu politique le connaît. On ne voit pas du tout la période qui précède l'armistice, où il s'oppose à l'armistice, où il rencontre Churchill. Mais c'est surtout la vérité psychologique. Malgré le talent de l'acteur qui joue De Gaulle et qui par moment, Simon Abkarian, on voit qu'il a travaillé son rôle. Il y a des moments où il a la bonne intonation, le bon regard. Mais le texte ne va pas parce qu'on nous présente De Gaulle comme quelqu'un, une sorte de Don Quichotte. Alors c'est pas tout à fait il se bat pas tout à fait contre des moulins à vent, mais enfin, on nous présente une sorte de Don Quichotte. Alors qu'en fait, De Gaulle est quelqu'un de très réaliste, qui croit sincèrement en 40, et c'est ça le sens du 18 juin 40, que la guerre sera gagnée par les Alliés, que les États-Unis entreront en guerre, que la guerre sera gagnée, mais il pense qu'il faut que la France fasse partie de ceux qui vont gagner.
8: Donc il a une vision en réalité.
9: Mais oui, il est très réaliste, De Gaulle.
8: Il sait ce qu'il fait. Je vais prendre un premier appel, mais tout d'abord, première question Arnaud Tessier, c'est un peu le propos ce matin. Que dirait le général De Gaulle de la France d'aujourd'hui, j'ai envie de vous dire, s'il revenait là, tiens, pour une semaine en France, là, enfin, il y est toujours, mais quel serait, selon vous, son premier diagnostic? Qu'est-ce qu'il dirait, le général de Gaulle?
9: Ah, je ne peux pas parler à sa place, mais je dirais qu'il ne serait pas surpris. Parce que même dans les mémoires d'espoir, dont il a engagé la rédaction peu de temps avant sa mort et qui n'a pas pu achever, il dit que le danger d'un retour au vieux système politique est possible. Donc il dirait, je pense, qu'avez-vous fait de ma Ve République que j'ai mis tant de peine à construire? Et puis il dirait, vous êtes très affaibli intérieurement, donc comment pouvez-vous affronter les dangers extérieurs, parce qu'il serait très frappé aussi, finalement, du monde un peu démodé dans lequel nous vivons.
8: Il dirait aux Français, je ne vous comprends plus, peut-être.
9: Aussi, oui. Je pense qu'il est.
8: À l'inverse du discours d'Alger. Hein.
9: Mais oui. De Gaulle n'était pas si sévère envers les Français, il était sévère envers ceux qui les dirigeaient, qui oubliaient que la politique d'un pays, le gouvernement d'un pays, c'est un réalisme sans faille.
8: Et il parlait souvent, tout le temps, de la grandeur de la France, le général de Gaulle. Est-ce que ce mot a encore un sens aujourd'hui, ou du moins dans celui que le général imaginait, hein, de ce pays qui était prospère, qui était capable d'être indépendant, de défier l'oncle Sam, si je puis dire, de se dire que l'Europe, non, ce n'est pas possible, ou l'OTAN, enfin, peu importe. Qu'est-ce qu'il dirait, le général, aujourd'hui?
9: La grandeur pour De Gaulle, ce n'est pas une sorte d'exaltation rhétorique d'une puissance révolue. Pour De Gaulle, la grandeur, c'est l'ambition. De Gaulle considérait que les Français devaient être à la hauteur de la France, qu'ils n'étaient pas propriétaires de la France, qu'elle venait des tréfonds de l'histoire, qu'elle avait un avenir, parce qu'il se projetait toujours dans l'avenir. Et c'était ça, la vision de De Gaulle. Il fallait être à la hauteur de la France, il fallait avoir une ambition nationale et tirer les Français vers le haut. C'était ça l'idée de grandeur, c'était pas encore une fois une exaltation rhétorique, et ça reposait sur le courage de désigner le réel. Je crois que c'est surtout ça qui a fait la force de Gaulle, c'est ce qu'il fait le 18 juin 40, c'est ce qu'il fait en 58. Il nomme ce qu'il voit, il voit ce qu'il voit, comme disait Peggy, il suffit pas de désigner ce qu'on voit, il faut voir ce que l'on voit. Il voyait le monde dangereux dans lequel la France entrait et l'Europe entrait, et pour cela il voulait une Europe forte, politique, et pas simplement un marché commun étendu aux politiques. Et il voulait une alliance équilibrée avec les États-Unis parce qu'il savait qu'un jour ou l'autre, les États-Unis étaient susceptibles de se désintéresser du continent européen. Donc c'est surtout, je crois, l'attachement au réel et à la désignation du réel qui fait la force de De Gaulle.
8: De fait, je rebondis sur ce que vous dites à l'instant, Arnaud Tessier, je vous demande pas un commentaire d'ordre politique, mais plutôt historique, une sorte de transposition. Quand vous prenez l'actuel et lointain successeur, le président Emmanuel Macron, confronté à des périls, je pense notamment à la crise sanitaire ou la guerre en Ukraine, vous diriez qu'il y a quelque chose de comment dit-on, gaulliste, gaullien, dans
9: je préfère gaulien.
8: Gaulien, c'est mieux, c'est mieux, c'est mieux, c'est plus adapté d'ailleurs. Vous préférez donc gaullien dans la du président actuel, il y a quelque chose qui rappelle ce que fut la France du général de Gaulle, où nous sommes dans un modèle complètement différent aujourd'hui.
9: Non, je ne parlerai pas de la posture du président de la République. Ce qui est certain, c'est qu'il a la chance, enfin, il a l'atout incroyable que n'ont pas ses collègues européens, il a l'atout incroyable d'avoir quelque chose qui reste des institutions, c'est-à-dire cette chaîne de décision très courte en matière militaire et diplomatique.
8: Ça, c'est général, ça.
9: Et ça, c'est le legs du général de Gaulle. Et c'est pour ça qu'on a adopté, sous sa présidence, la dissuasion nucléaire tous azimuts. Emmanuel Macron, quelles que soient les qualités ou les défauts qu'on lui prête, il est détenteur, et ça j'ai entendu François Hollande le dire aussi, quand il a dit un jour, je ne sais pas si tout le monde est ou a été ou sera gaulliste, mais tout président de la République a été et ou sera gaullien à un moment donné, parce que le président de la République en France a une capacité de décision dans les crises internationales qu'aucun autre chef d'État, sauf sans doute le président des États-Unis, n'a. Et ça, c'est un legs du général de Gaulle, et ça reste, même si nos institutions, par ailleurs, sont très abîmées.
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2: Et on se retrouve dans un instant sur Sud Radio, le temps de vous refaire un café, moi de prendre un petit verre d'eau, et on poursuit notre voyage dans le meilleur de la semaine. À tout de suite.
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1: Et si l'actualité est dominée, bien sûr, par un semblant de crise économique, mais enfin, qui se fait bien ressentir quand même dans le portefeuille, bien sûr, une crise internationale, avec ce qui se passe au détroit d'Ormuz, les États-Unis, l'Iran, et puis, il y a ce qui se passe en France, forcément, avec des débats sur les émeutes, des débats et une inquiétude vive autour de la protection par l'État de nos enfants, quand on voit toujours ce scandale du périscolaire qui perdure, et bien sûr, également, quand on voit ce qui s'est passé dans le Gers avec la petite Liana, eh ben, on s'interroge aussi sur ce qui se passe au Parlement. Comment les députés légifèrent? Est-ce qu'ils vont prendre certaines mesures? Est-ce que certains textes vont passer en priorité, par exemple sur la sécurité, par exemple sur l'immigration, par exemple plus largement pour nos forces de l'ordre, pour nos pompiers, pour nos gendarmes? Eh bien, grand entretien, c'était l'invité politique de Laurent Panifousse, le ministre délégué en charge des relations avec le Parlement, qui était l'invité politique de Sud Radio ce mardi matin.
2: Bonjour Laurent Panifousse.
3: Bonjour Jean-François.
2: Vous savez que vous avez le job le plus difficile du gouvernement après Premier ministre, vu la masse de textes que vous devez faire passer avant l'été. Ce sont les travaux d'Hercule, Laurent Panifousse. Vous commencez peut-être par la fin de vie. Est-ce que cette fin de vie sera votée avant la fin de la session parlementaire ?
3: Oui, alors je vous remercie de reconnaître que ce job est pas forcément simple, mais je savais quand je suis rentré au gouvernement quelle était la hauteur de la tâche. Pour répondre sur la question de la fin de vie, oui, c'est un engagement qui est le mien à titre personnel, mais aussi au sein de ce gouvernement, de faire en sorte que nous puissions enfin faire en sorte que le Parlement se positionne de manière définitive. Et oui, je peux vous dire que le Parlement se positionnera de manière définitive avant la suspension de cet été.
2: Alors, il y a une commission mixte paritaire concernant ce texte aujourd'hui.
3: Oui.
2: Quelles sont les dates précises, Laurent Panifousse? À quel moment, nous sommes début juin, là, ce texte finira? Parce que c'est un texte fondamental.
3: Qui est travaillé au Parlement depuis au moins 4 ans maintenant, et qui a subi les péripéties des dissolutions, des censures, etc. Il est temps que nous puissions nous positionner pour vous dire concrètement le calendrier de ce texte que j'ai proposé au Premier ministre. Aujourd'hui, la commission mixte paritaire, si les 7 députés et 7 sénateurs ne se mettaient pas d'accord, ce qui est probable, mais attendons le résultat, alors nous convoquerons le texte la semaine du 22 juin à l'Assemblée nationale. Il repartirait quelques jours pour une ultime navette, un ultime aller-retour au Sénat, et on donnera le dernier mot aux députés le 15 juillet.
2: Il n'y aura pas de report

0: du débat autour de la fin de vie?
1: Non.
0: En septembre?
1: Non.
0: Vous le garantissez ce matin, Laurent Panifous?
1: Je m'y engage.
0: Sur l'antenne de Sud Radio. Les sénateurs ont freiné des quatre fers sur cette réforme. Est-ce qu'ils sont allés trop loin à vos yeux?
1: Non, je crois que sur ce texte, il faut être respectueux des positions des uns et des autres. On voit effectivement qu'il y a une grande différence entre le Sénat et l'Assemblée vis-à-vis de ce texte, mais on a aussi beaucoup interrogé, et c'est normal, la société civile, et on voit le décalage parfois qu'il peut y avoir, il faut le constater, il faut faire avec, mais la navette a eu lieu, le texte aura été étudié quatre fois à l'Assemblée nationale, quatre fois. Aura été étudié plusieurs fois au Sénat. On voit les positions des uns et des autres. On voit la position très claire de la société civile. Et je veux parler par exemple de la Convention citoyenne qui s'est positionnée très clairement vers un dispositif d'aide à mourir. Moi, mon rôle en tant que ministre des Relations avec le Parlement, c'est de créer un chemin pour que ce texte soit mis au vote. Les parlementaires vont décider, ça sera les députés qui auront le dernier mot. Je pense que ce texte sera adopté. À titre personnel, je le souhaite, j'en ai été rapporteur. Mais je veux respecter aussi celles et ceux qui ne sont pas d'accord avec ça.
0: Parce qu'Olivier Falorni, qui portait le texte, est redevenu maire de La Rochelle. Oui. Donc il faut porter ce texte, on va dire, à bout de bras. C'est un débat de société. Il n'a pas irrigué réellement dans le débat public, même s'il y a eu la convention, certes. Mais les Français ne s'en sont pas réellement emparés. Vous le regrettez?
1: Non, je suis pas tout à fait d'accord avec vous. Je crois que ça fait tellement longtemps, je viens de le dire, ça fait 4 ans qu'on parle de sujet. On fait souvent le parallèle avec le mariage pour tous, avec l'IVG, etc. Ce sont des sujets qui ont été mis dans le débat public et qui ont été traités pendant quelques mois avec une décision finale. Encore une fois, je vous dis, ce texte a souffert de l'instabilité politique. 4 ans pour un sujet comme celui-ci, c'est trop important. La crise internationale, la difficulté des Françaises et des Français font que c'est pas aujourd'hui forcément le texte qui les intéresse le plus. Enfin, c'est un texte qui touche à l'intime. Et le moment venu, le 15 juillet, je pense que chacun prendra un temps pour s'interroger sur ce sujet. Et je crois que c'est important.
0: Laurent Panifous, les travaux d'Hercule Suite, avant l'été, il y a embouteillage à l'Assemblée nationale. Quels sont les autres textes qui comptent pour les Français? Je pense notamment, vous savez, je pense notamment à la loi d'urgence agricole, par exemple. Quels sont les textes que vous allez réussir à faire passer avant l'été?
1: Alors, il y a plusieurs sujets très importants qu'on veut pouvoir terminer avant la suspension de cet été, c'est-à-dire avant à peu près la fin du mois de juillet, de la session dite extraordinaire. Peut-être qu'on en dira un mot.
0: Mais pas peut-être, on va en dire un mot.
1: On va en dire un mot. Il y a la loi de programmation militaire, bien sûr, pour donner des moyens à nos armées. Il y a la loi d'urgence agricole. Oui. Il y a les textes de justice criminelle pour raccourcir les délais de justice, le texte de sécurité du quotidien porté par le ministre intérieur pour donner des moyens à notre
0: police. Donc Gérald Darmanin d'un côté, Laurent Nunez de l'autre.
1: Donc des textes régaliens, des textes pour la sécurité du quotidien globalement pour la justice, la fin de vie, on l'a dit, sur des sociétaux, la protection des mineurs sur les réseaux sociaux, je l'ai dit, donc loi d'urgence agricole, loi de programmation militaire. Donc vous avez comme ça un panel de textes à la fois du régalien, du sociétal, du militaire.
0: Et vous avez également, Laurent Panifous, la réforme constitutionnelle sur la Corse.
1: Exactement.
0: Est-ce que ce texte-là, qui est un serpent de mer, il faut le dire, ça fait des années que ça dure, des décennies même, est-ce qu'il est à même aussi d'être plié, si je puis dire, avant l'été?
1: Non. Plié avant l'été, non. Il sera mis au débat dans une première chambre avant l'été.
0: D'accord.
1: Et ça ne sera qu'après les élections sénatoriales que l'on pourra le mettre en première lecture au Sénat avec la nouvelle Assemblée. Mais effectivement, il y a, je vous le confirme, beaucoup de textes à terminer, mais on va y arriver. Et en fait, on a un seul objectif, je vous l'ai déjà dit la dernière fois, c'est faire en sorte que cette année soit utile. Et moi, je serais heureux de pouvoir, à la fin de cette session extraordinaire, venir vous voir et vous dire, vous voyez, monsieur Akili, on l'a fait, regardez tous ces textes qu'on a pu voter.
0: Vous avez dit loi d'urgence agricole, loi de justice criminelle, la loi riposte,
1: la fin de vie, et
0: la fin de vie, évidemment. La loi sur la protection de l'enfance, avec ce qui s'est passé
1: pas
0: à Paris, vous l'avez évoqué, ce sera aussi voté avant l'été?
1: Non. Ça sera étudié dans une première chambre.
0: Mais oui,
1: je suis d'accord, mais enfin, ce sont des sujets qui devront être traités si possible. On aura un petit peu de temps avant le démarrage du budget. Donc, la navette pourra se dérouler. Le budget n'écrase pas tout entre le mois d'octobre et le mois de décembre, mais il faut reconnaître qu'il prend beaucoup de place. Et il nous restera donc, nous sommes lucides, peu de place à partir du moment où le budget aura démarré. Alors, d'où notre détermination à faire en sorte que beaucoup de textes atterrissent cet été.
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3: J'ai déjà eu l'occasion d'en parler, mais c'est vrai que quand on voit ce qui s'est passé dans le périscolaire, quand on se rappelle de ce qui a pu se passer, bien sûr, avec une autre dimension dans l'affaire Epstein, quand on voit ce qui s'est passé également du côté du Gers avec cette petite Liana et le pédigré, si j'ose le dire, du principal suspect, un certain Jérôme B, avec des plaintes classées sans suite après des convocations qui n'ont jamais été réalisées, est-ce qu'on a réellement pris en France la mesure de la pédocriminalité. C'est un débat qui a animé Les Vraies Voix, c'était avant-hier.
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4: Alors évidemment, on a eu un véritable choc quand on a appris qu'un corps avait été trouvé, parce que a priori, il y a quand même peu de chances que ce soit un corps d'une personne disparue depuis des semaines ou des mois. Et une enfant de 11 ans, surtout vu les circonstances, on n'a pas les mots. Désolé, j'ai pas les mots. La seule chose qui me fait peur, c'est que je pense que, comme d'habitude en France, il n'y aura aucune sanction. Parce que, en France, la fonction publique est une fonction à irresponsabilité illimitée.
5: Christine Bouillot, vous qui êtes à l'antenne avec nous, la question du jour, c'est: a-t-on pris la mesure de l'ampleur de la pédocriminalité en France ?
6: Alors, c'est une question qui revient en boucle. L'émotion, alors je tiens à préciser, hein, pour être à Florence depuis dimanche dernier, l'émotion autour de la protection de l'enfance, elle est considérable. Moi, j'ai rarement vu ça, des gens vous pleurer dans les bras et vous dire: mais que fait-on pour protéger nos enfants, des personnes qui connaissaient ou qui étaient proches ou qui ont des enfants dans l'établissement ou été scolarisés, il y en a, mais aussi des monsieur et madame tout le monde. Hein. Je suis même passée dans l'église et il y avait des mots qui étaient posés sur le registre de condoléances en disant faites en sorte que cet enfant puisse rentrer chez elle et protéger nos enfants. Donc effectivement, cette question de qu'a-t-on fait, est-ce qu'il y a eu des failles judiciaires qui auraient pu éviter d'en arriver à cette situation, c'est la question que tout le monde se pose et se pose au-delà du cas de Liana, cette protection de l'enfance. Aujourd'hui, moi j'ai passé une partie de la matinée aux côtés du collège où était scolarisée Liana pour voir un peu comment les enfants, les parents, tous les parents ont modifié complètement leur approche vis-à-vis de la surveillance de leurs enfants. Ils ont modifié les horaires de sortie, ils s'assurent de pouvoir venir les chercher. Il y a une forme de psychose qui s'est mise en place. Une maman me disait: j'interdis à ma fille d'aller chez des copines qui a le papa, par exemple, dont vous voyez dans quelle situation aujourd'hui on est dans le vivre ensemble par rapport à cette situation. Précision également sur la découverte du corps, ce qui est important, c'est que ça serait dans une zone qui a été dont les recherches ont commencé ce matin, donc une zone qui n'avait pas encore été fouillée. Je précise quand même que depuis samedi dernier, les gendarmes épaulés à la fois par leurs collègues de Clermont-Ferrand, des gendarmes mobiles, des plongeurs, mais aussi il y a eu des cavaliers, il y a eu les chasseurs, il y a eu les agriculteurs, il y a eu vraiment une mobilisation citoyenne énorme, ont déjà fouillé en l'équivalent de 3 fois la ville de Paris, parce que ce secteur est très vallonné, très boisé, il y a beaucoup de trous d'eau, il y a beaucoup de végétation, et en plus de ça, là aujourd'hui, avec la pluie qui s'est installée, on peut dire que la tâche était immense. Malheureusement, le temps a joué contre Liana, en tous les cas, si c'est elle effectivement dont le corps repose aujourd'hui dans cette forêt. Mais il faudra aussi des réponses de la part du suspect numéro 1 qui garde le silence, hein, je le rappelle,
5: oui, toujours.
6: Ce père de famille qui n'a pour l'instant pas pu donner d'explication au fait d'avoir récupéré cette petite fille il y a presque une semaine à la sortie du collège à 15h. Et sans doute s'est-il débarrassé du corps dans un secteur qu'il connaissait mais qui était vaste et qui a fait perdre du temps aux équipes de recherche.
5: Restez avec nous, Christine, et je voulais donner avant Les Vraies Voix la parole à Jérôme qui nous appelle de Pau. Bonsoir Jérôme.
7: Bonjour Cécile, bonjour tout le monde.
5: Jérôme, là on est face à de nouveau un drame terrible, hein, qui cristallise la France entière encore une fois. On se souvient d'Émile, dont on n'a jamais trouvé aujourd'hui
4: le coupable.
5: Le périscolaire en parlait tout à l'heure avec Éric Revel. Et en fait, les affaires se succèdent assez régulièrement. Quel est votre avis aujourd'hui? Comment vous accueillez en tout cas toutes ces informations?
7: Déjà par l'émotion, je pense qu'il n'y a pas de suspense et j'ai une grosse pensée pour la famille. Je suis un peu ému, d'habitude je suis un peu plus naturel, là c'est vrai que l'émotion prend un peu le dessus, je vais essayer d'être un peu plus concret après, mais voilà, c'est quand même quelque chose de... Hier on était sur le supposé, là maintenant, bon, normalement il n'y a pas de suspense. Hein.
5: Éric Revel.
8: Je partage ce que vient de dire Jérôme, moi j'ai immédiatement pensé aux parents de cette petite fille, de Liana. J'imagine aujourd'hui leur détresse. J'ai cru comprendre, Philippe David en parlait tout à l'heure, que La gendarmerie leur a demandé de se déplacer sans doute pour reconnaître le corps.
4: A priori, d'après les infos qu'on
5: a. Avec les deux mères.
8: Oui. Vous imaginez la détresse de ces parents qui pendant 7 jours ont sans doute espéré et qui là vont devoir se rendre à l'évidence. Donc avant peut-être qu'on parle tout à l'heure de ce qu'on appelait pudiquement les dysfonctionnements de la justice qui sont dus à la fois à mon sens au laxisme, au manque de moyens, à l'incompétence, à la lenteur de la justice. Moi, c'est surtout aux parents, à la famille, aux amis de Liana auxquels je pense, à ses amis de collège. Ça va être un choc absolument épouvantable.
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3: Et on s'approche de l'arrivée de l'élite en studio. Vous allez pouvoir retrouver, bien sûr, l'info fraîche de ce samedi matin, la revue de presse, le journal des sports et vos différentes chroniques ainsi que nos différents invités. Mais je vous propose qu'on marque une dernière page de publicité très très brève et on termine et on conclut ensemble ce meilleur de la semaine sur Sud Radio. À tout de suite.
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1: Mais on s'est aussi interrogé cette semaine sur une déception. Peut-être que vous faites partie des Français qui ont pris le risque, d'une certaine manière, de prendre leur carte bancaire, de prendre leur chéquier, de prendre un peu de liquidité dans le fond du tiroir pour aller soutenir l'entreprise Duralex. Fierté française. Et qu'est-ce qu'on était heureux de savoir que les Français avaient redressé cette entreprise avec un redressement judiciaire qui avait été épargné, avec une machine qui s'était remise en route, un directeur content. Hélas, il y a eu une petite chute. Peut-être que, à nouveau, Duralex est en difficulté. D'où cette question que se sont posées Maud Coffleur et Perry Collégas dans la France, dans tous ses états. C'était mardi. Duralex, la résurrection avant la disparition.
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2: 2 ans après son sauvetage, la célèbre verrerie Duralex a été placée en redressement judiciaire en raison de tensions de trésorerie. Elle avait été reprise en 2025-24 par ses salariés en coopérative, mais l'entreprise fait aujourd'hui face à de nouveaux obstacles malgré le soutien communiqué par le ministère de l'économie, malgré une campagne de communication réussie et un nombre de partenariats records. Mais alors, comment faire pour sauver ce petit patrimoine français? On en parle avec le président de la certification Origine France Garantie, Gilles Attaf. Bonjour.
3: Bonjour.
4: Bonjour Gilles Attaf, merci d'être avec nous en direct et en studio à cette antenne sur Sud Radio pour parler de ce douloureux problème du Duralex. Du coup, moi j'en achète tout le temps, je ne bois que dans du Duralex, je mange du Duralex.
3: Vous félicite.
4: Et dans ma cantine scolaire, c'était déjà ça. Donc, en fait, je vis avec du Duralex depuis beaucoup plus longtemps que je ne pense.
3: Bah, comme beaucoup de Français, hein.
4: Oui, mais comme je suis un peu gastronome, j'aime bien la vaisselle fine, mais pour tous les jours, c'est, voilà. Et puis, maintenant qu'il y a un acte politique dans le soutien du Duralex, c'est plus motivant de manger dans du Duralex, qui n'est pas Sedlex pour le coup. La loi est dure avec cette société qui allait s'en sortir. On avait bon espoir. Toujours le même territoire que Brandt, donc c'est le Loiret. Et il y a incroyable cet épicentre de gens qui se battent pour sauver leur activité. Et puis là, on replonge dans le rouge. Gilles Attaf, en dehors du fait que le contexte politique est difficile avec les lois européennes, le libre-échange, cette concurrence déloyale, est-ce que structurellement, Duralex avait une faiblesse en soi? Est-ce que vous pouvez nous décrypter ce qui s'est passé? Pourquoi échec? Pourquoi sauvetage? Et pourquoi retour aux difficultés?
3: Alors déjà, on peut pas se permettre de laisser partir des fleurons comme ça français, de marques emblématiques. Je pense qu'on a tous des souvenirs et c'est important d'avoir des marques comme ça qui incarnent les territoires comme le fait Duralex.
4: Ça a commencé avec Manu France il y a 50 ans, je vous signale.
3: Absolument, c'est pour ça qu'il faut pas reproduire les mêmes erreurs.
4: Saint-Étienne.
3: Le problématique, c'est qu'on met jamais assez de moyens et que on partait de loin. Enfin, en tout cas, moi, je crois que Duralex avait besoin de... Il y avait beaucoup de sujets à traiter. Je trouve que les sujets commerciaux, les sujets de stratégie commerciale, de marketing ont été excellentes. D'ailleurs, une levée de fonds citoyenne qui a très bien fonctionné. Donc, ça veut dire que vraiment, il y avait une dynamique, une solidarité, mais surtout un produit exceptionnel. Quoi, un produit avec un savoir-faire incroyable. Donc, qu'il faut absolument faire perdurer. Après, c'est toujours le même problème en France. On met pas les moyens nécessaires. Je pense qu'aujourd'hui, il y a certainement eu des problèmes peut-être de pilotage financier, peut-être des problématiques de produits à régler, mais ce que je veux dire par là, c'est que encore une fois, on fait les choses à petits bras pour des entreprises traditionnelles, et qu'à côté de ça, on met des millions sur des medtech, sur des projets. Je vais pas citer des noms, mais je vais en citer un, comme Insect, par exemple, où il y a eu énormément d'argent qui a été mis sur la table, alors que là, on a des entreprises historiques, mais qui ont besoin effectivement plus de fonds, parce que vous savez, ce genre de métier, ça a besoin de besoin en fonds de roulement, donc de beaucoup d'argent,
4: de trésorerie,
3: c'est évident. Et donc c'est clair que, en plus, le système, alors moi je suis un militant des SCOP, parce que en fait ça a été repris en SCOP.
4: En deux mots, c'est une forme de coopérative.
3: Ouais, c'est ça, avec les salariés, ça permet un partage de la valeur, c'est toujours très intéressant. Mais la faiblesse des SCOP, c'est quand même sur l'investissement et sur la difficulté à ouvrir le capital pour structurer, parce que vous savez, l'industrie, ça demande beaucoup de moyens. Ça demande du temps long et du moyen. Donc déjà en France, le temps long sur l'industrie, on a du mal. Et lorsqu'on parle de scope, effectivement, c'est un peu compliqué quand vous savez que les salariés doivent garder 51%.
4: Voilà. Gilles Attaf, nous sommes bien d'accord. La doxa européenne interdit les États d'aider leurs entreprises en difficulté directement. Duralex serait en Chine, il y aurait eu tout de suite 5 milliards de l'équivalent.
3: Déjà, il aurait été sur-subventionné comme le font les Chinois. chinois, surtout dans le secteur d'activité, donc ça aurait été sursubventionné.
4: Et ces produits sursubventionnés viennent sur le marché européen et français à des coûts évidemment prévus.
3: Avec une concurrence déloyale, parce qu'en plus, on sait très bien que les normes environnementales sont pas les mêmes que chez nous, et on les laisse rentrer sur le territoire français. Donc je vous dis, sur un secteur d'activité comme la verrerie, par exemple, c'est absolument
4: donc,
3: scandaleux.
4: La concurrence est très violente pour Duralex.
3: Et la concurrence
4: est-ce qu'on pourrait concevoir
3: extrême.
4: Que des institutions extrême. Européennes qu'on repense cette Europe en disant voilà, on a un secteur industriel en fragilité, le concurrent de ce secteur industriel en fragilité va être taxé spécialement parce qu'on a besoin de protéger. Je ne donne pas d'argent à Duralex, mais je mets 20 ou 15% sur le verre chinois qui est produit, parce que, et je cible que ça. Alors évidemment, c'est des hurlements, on va dire, mais vous êtes.
3: Bah oui, mais c'est des hurlements, mais il y a.
4: À un moment donné, faut faire des choix politiques.
3: Oui, et puis il faut appliquer des textes parce que ça existe, vous savez, lorsque des produits sont, quand on identifie que c'est subventionné comme ça l'a été sur les voitures électriques chinoises, il y a eu des barrières douanières qui ont été faites. Donc il faudra être plus pointu sur tous les secteurs d'activité parce que effectivement nos entreprises font face à une concurrence totalement déloyale. Et le cas de Duralex est, je trouve, très emblématique parce que encore une fois c'est une société qui était en croissance, qui avait été reprise par des salariés avec des dirigeants qui avaient mis en place une stratégie qui avait fonctionné. Encore une fois, 7% du chiffre d'affaires en croissance, je crois qu'ils vont finir à plus de 30 millions d'euros, donc c'est quand même pas rien. Et puis surtout, je vous rappelle quand même qu'il y a 240 personnes. Enfin, le sujet, c'est que c'est toujours le même sujet, c'est les emplois et ce que ça peut coûter la perte d'emploi sur le temps long. Et on oublie toujours un peu cette... voilà. Moi, aujourd'hui, les cantines françaises, on devrait les obliger toutes à avoir des verres Duralex et il n'y aurait pas de souci.
4: Pour Brandt, qui est à quelques kilomètres de Duralex, le problème était un peu différent. C'est une technologie qui est plus en concurrence. C'est de l'électroménager, petit électroménager.
3: Là, ouais, c'est structurellement, je pense, déficitaire, avec pour le coup, des gros problèmes d'investissement qui n'ont pas été à la hauteur. Donc, je pense qu'on peut pas comparer Duralex. Duralex aujourd'hui, c'est une société qui doit s'en sortir, qui va s'en sortir. Parce qu'encore une fois, c'est aussi, il faut être très vigilant en France, parce que là, on parle de redressement judiciaire. Le redressement, c'est pas une fin.
4: Encore une fois, ça peut être. Il y avait eu un dépôt de bilan.
3: Oui, il y avait eu une reprise par les salariés via une SCOP aidée par la région.
4: Oui.
3: Mais encore une fois, c'est un outil de gestion aujourd'hui. Peut-être qu'il faut passer par là pour restructurer, pour changer aussi certainement. Il y a certainement des choses à faire. Encore une fois, stratégiquement. Mais je crois qu'il y avait eu une stratégie qui avait été de dire, déjà, on remet à plat la stratégie commerciale et après on investira certainement qu'il y a besoin d'investissement dans l'outil de production. Aujourd'hui, pour être compétitif en France, il faut investir dans des outils effectivement plus performants. Vous savez, aujourd'hui, il y a la robotique, l'automatisation, il y a beaucoup de choses à faire. Mais je pense que c'était une deuxième étape et on n'a pas réussi à aller à cette deuxième étape. Enfin, c'est comme ça que moi je le perçois de l'extérieur, de Duralex. Mais en tout cas, moi j'ai beaucoup d'espoir pour que cette société soit sauvée.
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1: Et c'était le meilleur de la semaine sur Sud Radio. Dans un instant, le point sur la formation du jour. Et je vous présente accessoirement l'équipe qui va m'accompagner, non seulement jusqu'à 10h aujourd'hui, mais durant tout le week-end, ainsi que le programme qui nous attend. Vous pouvez d'ores et déjà réagir sur les réseaux sociaux, bien sûr, sur le site sudradio.fr, ainsi que l'application. Et évidemment, avec l'ami Aude au standard qui vous attend déjà, 0826 300 300, Sud Radio. On parle vrai. Bon réveil et à tout de suite.
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1: Amis du matin, salutations. Très heureux de vous retrouver en ce samedi 6 juin. On est ensemble jusqu'à 10h sur Sud Radio. Vous connaissez les réflexes à avoir. Le 0826 300 300, le site sudradio.fr, les réseaux sociaux ainsi que l'application. Vous voulez réagir à ce que vous entendez à l'antenne, vous voulez venir participer à la discussion, rejoindre nos débats. Soyez les bienvenus et on va largement, bien sûr, revenir sur ce qui tient encore la France en haleine, ce qui se passe du côté du Gers avec l'enlèvement et désormais le meurtre de la petite Liana. L'autopsie a été réalisée. Si elle n'a pas permis de déterminer les causes de la mort, on a la certitude que c'est bien cette jeune fille de 11 ans qui a été retrouvée dans un sinistre silo hier à une quinzaine de kilomètres de l'endroit où elle habitait, c'est-à-dire derrière la petite ville de Florence. Bien sûr, des enquêtes supplémentaires seront faites pour comprendre et pour essayer de connaître les causes de la mort. Ce sera dans les prochaines heures et dans les prochains jours. Une marche blanche aura lieu demain dans le village du Gers, donc à Florence. Ce sera à partir de 15h demain matin d'ailleurs. Nous serons avec le maire de la commune. Et petit à petit, si on s'intéresse tout à la presse ce matin, c'est un véritable drame qui est en train de tourner à l'affaire politique Sud-Ouest. Une affaire d'État, la Dépêche, affaire Liana, un tsunami politique. Libération, affaire Liana. C'est l'histoire tout simplement. Simplement et la trajectoire d'une tragédie. Figaro, Liana, chagrin, fiasco et indignation. À 7h40, alors que le ministre de la Justice, Gérald Darmanin, a pris la parole, fait rare, il faut le souligner, hier au JT de 20h de TF1 pour présenter ses excuses au nom de l'institution. Nous serons avec les magistrats pour essayer de comprendre, quand on évoque des failles dans un dossier, quand on évoque des sanctions envers des magistrats, de quoi on parle? Déjà, une partie de l'institution commence à dire « Attendez, on n'a pas sanctionné les magistrats, une enquête a été diligentée, on doit attendre absolument les conclusions avant de sanctionner qui que ce soit. » Le ministre de la Justice, lui, a tenu quand même à faire la promesse qu'il y aurait absolument des sanctions. Et ça s'est ajouté, cette réaction politique, déjà à l'indignation du président de la République qui a dénoncé un dysfonctionnement inacceptable. Il a récusé totalement l'accusation d'un manque de moyens, mais lui pointe du doigt des responsabilités. Le Premier ministre aussi a participé à cette vague d'indignation, se disant particulièrement choqué par cette affaire. Mais vous, amis auditeurs, 0826 300 300, plus que d'être choqué, parce que ça, on le sait que vous êtes évidemment interpellé, choqué par cette affaire, est-ce que les excuses de Gérald Darmanin au nom de la justice sont suffisantes selon vous? Et si on tire un peu le fil de cette pensée, quand on voit les dysfonctionnements qui ont provoqué la mort de Liana, est-ce que la justice française est-elle malade? Malade de pas avoir suffisamment de moyens, malade de pas avoir suffisamment écouté ses enfants, malade de pas prendre suffisamment en considération la gravité d'une situation? Peut-être que vous avez connu ça directement, vous touchant, peut-être dans votre entourage. Vous serez les bienvenus au standard, au 0826 300 300 pour assurer ces 3 heures de direct avec moi, toujours bien sûr les membres de l'élite. Bonjour messieurs.
2: Bonjour.
3: Bonjour Maxime, bonjour à tous et bon réveil.
1: Évidemment, déjà beaucoup trop d'énergie à ma droite et ça manquait un peu de collégialité ce matin, on va essayer de rattraper ça. Le journal des sports et la revue de presse. Au menu de la revue de presse, mon cher Thomas, un menu chargé.
3: Bah oui, vous l'avez dit, mais on reviendra largement sur cette affaire Liana, sur ce qu'en dit la presse. Vous allez voir qu'elle n'est pas tendre, que ce soit la presse nationale ou régionale. On parle notamment d'un scandale national, d'un fiasco, d'une insupportable série de négligences notamment. Et on reviendra aussi sur le reste de l'actualité avec notamment l'entrée en campagne de Jean-Luc Mélenchon. Ce sera ce week-end avec un premier meeting à Saint-Denis dont on parle déjà beaucoup dans nos journaux.
1: Au menu du journal des sports,
4: et mon cher Albin Texera. La dernière journée du top 14, on va en parler comme la finale de Pro D2. Et puis on va parler aussi de la finale de Roland-Garros chez les femmes qui aura lieu aujourd'hui à 15h.
1: Et en l'absence de Tania Robieux, on retrouve Quentin Barbaza pour la chronique En haut de l'affiche. Ce sera un peu avant 8h au programme. En haut de l'affiche, une personnalité qui est à quelques kilomètres de nous.
2: Oui, 400 kilomètres au-dessus de nos têtes. Maxime, on va s'envoler un peu dans l'espace, dans les étoiles à 7h45. On va s'intéresser à Sophie Adnot, cette nouvelle icône de la conquête spatiale française. On a connu Thomas Pesquet, maintenant c'est une figure féminine qu'on suit sur les réseaux sociaux, qui nous fait un peu rêver, qui nous fait partir notre imaginaire au fin fond de l'espace. On en parle à 7h45.
1: Et bien voilà, vous avez le programme. Nous sommes le samedi 6 juin. Soyez les bienvenus sur Sud Radio et bon réveil.
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1: Bonjour Camille.
5: Bonjour à tous, chers Bélier. La journée sera plus efficace si vous laissez certaines situations respirer au lieu de chercher une conclusion immédiate. Les taureaux, ce samedi, rappellent que le calme peut parfois être une vraie victoire. Gémeaux, votre attention sautera d'un sujet à l'autre jusqu'au moment où une idée reviendra plusieurs fois dans la journée. Les cancers, les échanges les plus importants seront probablement les plus simples et les moins impressionnants en apparence. Les lions, vous pourriez trouver du réconfort dans quelque chose de très simple, une routine, un repas ou même une voix familière. Du côté des vierges, essayez de vivre un moment sans chercher à prévoir l'étape suivante. Les balances, la journée favorise les choix spontanés plutôt que les longues hésitations. Les scorpions, vous pourriez ressentir une fatigue mentale liée à tout ce que vous anticipez en permanence. Sagittaire, vous pourriez être surpris par votre propre besoin de repos émotionnel aujourd'hui. Quant à vous, les capricornes, une discussion étrange, drôle ou totalement imprévue pourrait vous inspirer beaucoup plus qu'une simple conversation. Verseau, ce samedi vous rappelle qu'on peut être ambitieux sans être constamment en tension intérieure. Et puis enfin, du côté des poissons, prenez soin de vous, les poissons, tant sur le plan physique que mental. Je vous souhaite à tous une excellente journée et un très très bon week-end.
1: Merci beaucoup Camille. Très bon réveil à l'écoute de Sud Radio. Merci beaucoup d'être avec nous ce samedi 6 juin. Il est 7h02.
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1: Et les informations, c'est avec vous, Léo Ardourel. Bonjour.
6: Bonjour à tous. Gérald Darmanin présente ses excuses à la famille de Liana. Invité hier soir aux 20h de TF1, le ministre de la Justice dénonce un immense échec dans le traitement du dossier du principal suspect. Il reconnaît des défaillances alors que cet homme a été mis en cause à plusieurs reprises dans des affaires sexuelles impliquant des mineurs sans jamais être placé en garde à vue. Le garde des Sceaux qui se dit prêt à prendre des sanctions contre certains magistrats pour faute professionnelle si leur responsabilité est avérée. Les résultats de l'enquête administrative sont attendus d'ici 15 jours. Les résultats de l'autopsie, eux, sont tombés hier soir. Le corps retrouvé jeudi dans le Gers est bien celui de la fillette de 11 ans. Les causes du décès ne sont pour le moment pas établies. Des analyses complémentaires ont été demandées. Demain, une marche blanche en hommage à Liana est prévue à Florence dans le Gers à partir de 15h. Dans l'actualité également, fin de l'isolement pour la plupart des cas contacts d'antivirus. Une vingtaine de Français vont pouvoir sortir de l'hôpital ce samedi. Ils avaient emprunté le même vol que la croisiériste néerlandaise décédée du virus en avril dernier. La Française hospitalisée à Paris après avoir été testée positive est toujours en réanimation dans un état stable. À l'étranger, des explosions entendues ce matin dans plusieurs pays du Golfe. Les gardiens de la Révolution annoncent avoir frappé des bases ennemies. Le Koweït et le Bahreïn, deux pays qui hébergent d'importantes bases militaires américaines, ont déclenché des alertes aériennes. Le pape Léon XIV débute sa visite en Espagne. Il va sillonner le pays pendant presque une semaine de Madrid à Barcelone en passant par les îles Canaries. Un événement pour les catholiques espagnols qui n'avaient plus reçu la visite d'un pape depuis 2011 et la venue de Benoît XVI. Et puis un mot de foot, les Françaises se relancent dans la course à la qualification pour la Coupe du Monde 2027. L'équipe de France féminine a battu la Pologne 2-0 hier soir. Les Bleus prennent provisoirement la tête du groupe B avant le match entre l'Irlande et les Pays-Bas programmé ce soir. Voilà pour l'info, excellente matinée à tous.
1: Merci beaucoup Léo Ardourel.
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1: Et bonjour mon cher Rémi André.
8: Bonjour mon cher Maxime.
1: Est-ce que ce ne serait pas aujourd'hui un temps mitigé sur le pays France? On a un peu de vent, on a un peu de pluie, on a un peu de soleil ailleurs?
8: Alors effectivement, on a un petit peu de tout. Nous allons vers les bords de la Manche avec des températures qui sont limitées à 16 degrés, avec du vent qui peut souffler jusqu'à 80 km par heure cet après-midi, avec des averses, un petit peu de pluie. Eh bien, nous irons jusqu'à avoir du grand soleil sur le sud-est et la Corse aujourd'hui. Donc, nous avons actuellement cette perturbation qui s'étend depuis les pays de la Loire, la Vendée, jusque vers les Hauts-de-France, en passant par la Normandie, un petit peu le bassin parisien. Cette perturbation continue son chemin. Dans l'après-midi, on la retrouvera depuis le nord du Massif central jusque vers les Ardennes. À l'arrière, des averses, du vent, de la fraîcheur. À l'avant, en revanche, nous avons juste des passages nuageux, certes, mais un temps plus sec sur la moitié sud, avec des températures qui, là, pourraient atteindre les 22 degrés à Bordeaux, 25 degrés pour Toulouse et même 27 degrés à Marseille.
1: Merci beaucoup Rémi André. Et les courses, elles se déroulent du côté de Vincennes aujourd'hui. Les pronostics Sud Radio sont les suivants. Le 13, le 8, le 14, le 11, le 4, le 7 et le 12. Je répète, le 13, 8, 14, 11, 4, 7 et 12. Ce sont évidemment des pronostics que vous pouvez retrouver sur le site sudradio.fr.
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1: Soyez les bienvenus sur Sud Radio, on est ensemble jusqu'à 10h, c'est votre grand matin du samedi, cette matinale largement consacrée bien sûr à l'émotion qui petit à petit laisse place à la colère d'Angers. Le corps qui a été retrouvé il y a quelques heures est bien celui de la petite Liana, 11 ans, et forcément cette question sur toutes les lèvres, est-ce que la mort de Liana aurait pu être évitée? Le ministre de la Justice, fait assez rare pour le constater, était allé hier aux 20h de TF1 présenter ses excuses au nom de l'institution, d'où cette question que l'on se pose, est-ce que les excuses du ministre de la Justice sont suffisantes? Beaucoup ont été interpellés de sa prise de parole. Ne fallait-il pas aller jusqu'au bout des excuses et démissionner? Parce qu'après tout, il est le chef de cette institution qui a visiblement connu des failles. Ce sont ces mots. On se posera la question à 7h40 et à 8h, on se rendra sur place ou dans de nombreuses villes de France et devant de nombreux tribunaux en France. Des rassemblements sont prévus et certaines associations appellent à des rassemblements dès lundi partout en France, sur la place Vendôme, devant le ministère de la Justice, devant les tribunaux pour dénoncer cette situation, toute cette question que l'on vous pose, qu'on se pose ce matin et avec laquelle et sur laquelle j'aimerais qu'on échange, amis auditeurs, au 0826 300 300. La mort de Liana, est-ce que la justice française est malade de ne pas écouter suffisamment ses enfants, malade du manque de moyens, malade parfois du manque de perspicacité quant à la gravité de certaines situations? On en parlera ensemble au standard au 0826 300 300. Pour le moment, il est 7h08, notre lève-tôt du week-end. Et ce matin, je suis ravi d'accueillir Luc Gougeot, bonjour.
9: Bonjour.
1: Merci beaucoup d'être avec nous ce matin. Vous êtes agriculteur, chef de la ferme de Chabas, c'est à Saint-Priest-Orion, c'est dans le 87. Bah alors, agriculteur et chef, c'est quel métier qui vous oblige à vous lever le plus tôt quand on cumule les doubles casquettes?
9: Alors, c'est vrai qu'on est tout le temps sur le qui-vive, on est tout le temps à fond dans notre activité. Là, je suis levé de bonne heure ce matin parce que je suis place des Carmes à Limoges. Donc, pour le marché de la semaine, donc tous les samedis matin, je vends mes légumes et puis après, le reste de la semaine, il y a tout ce qui est irrigation, arrosage, il suffit qu'il y ait un vélage. Donc, on est toujours prêt à intervenir et il faut savoir être réactif et des fois se lever très tôt.
1: Cuisiner ce qu'on fait et ce qu'on a fait pousser soi-même, qu'est-ce que ça change concrètement dans l'assiette? On a une autre approche des produits, on s'y attarde différemment?
9: Alors, ça fait 4 générations qu'on est producteur de légumes, donc à la ferme de la Chabasse. Donc, je suis la 4e génération. Ma fille est au Vasé et en formation agricole, et elle est intéressée par ce métier-là. Mais c'est vrai que du coup, nous, on a toujours eu pour habitude de faire du produit de qualité, avec pas de produits phytosanitaires. Et du coup, c'est toujours valorisant de savoir qu'on a une clientèle habituée qui vient chercher nos légumes et qui me communique des photos avec les recettes établies que je partage sur mes réseaux sociaux. Voilà, ça fait toujours plaisir. Et puis j'ai des cantines scolaires, des restaurants qui prennent nos légumes et qui les mettent en valeur, et ça, c'est une fierté personnelle, ça c'est sûr.
1: Luc Gougeot, vous qui êtes agriculteur chef aussi de la ferme de Chabas à Saint-Priest-Orion, le métier d'agriculteur, on le sait, traverse une crise profonde. Ce modèle, un peu comme vous le pratiquez, de ferme-restaurant, c'est une porte de sortie, une façon, on va dire, de s'en sortir autrement, d'être beaucoup plus complet dans la pratique du métier qu'on exerce?
9: Exactement. Il faut savoir qu'en fin de compte, j'ai repris l'exploitation de mes parents en 2017, une exploitation où il y avait très peu de vaches allaitantes et donc du légume en circuit court et donc avec de la vente directe. Faut savoir qu'aujourd'hui, si j'avais que ma production de viande limousine ou d'une production de céréales, je pourrais pas m'en sortir, et ça permet d'amener de la valeur ajoutée à mon exploitation et pouvoir pérenniser l'outil de travail que mes parents et mes grands-parents m'ont légué.
1: Tous ceux qui nous écoutent ce matin, vous avez compris la consigne, il faut aller chez Luc Gougeot, agriculteur et chef de la ferme de Chabas, c'est à Saint-Priest-Orion. Merci beaucoup, cher Luc Gougeot, d'avoir été avec nous ce matin. Dans un instant, on est près de chez vous, puisque demain, des milliers de femmes vont s'élancer, bas pour bas par un record, pour la vie tout simplement, c'est Courir pour Elles, édition 2026, courir, marcher ensemble pour aider les femmes touchées par le cancer et financer la fameuse prévention dont on a tant besoin, une vague de dossards, mais surtout une vague de solidarité. Sophie Moreau, qui précise cette association, nous explique pourquoi ça compte autant, surtout en ce moment. À tout de suite sur Sud Radio.
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1: Il est 7h14 sur Sud Radio, on est près de chez vous ce matin pour une bonne cause, figurez-vous. Bonjour Sophie Moreau.
19: Bonjour.
1: Merci beaucoup d'être avec nous ce matin. Vous êtes la présidente de l'association Courir pour Elle. Alors je le précise, Courir pour Elle, on l'a fait hier, on peut le faire aujourd'hui et on peut le faire demain. Mais pour tous ceux qui ne connaissent pas encore l'association et qui la découvrent seulement ce matin, concrètement c'est quoi Courir pour Elle ?
19: Alors en deux mots, c'est bien plus qu'une course, hein. C'est un mouvement, c'est une cause à défendre par tous. C'est la lutte contre les cancers féminins par la promotion de l'activité physique, de l'activité sportive. Et oui, nous sommes sur 3 jours, donc hier nous avons convié les entreprises, aujourd'hui ce sont les familles qui seront représentées, et demain les femmes entre elles, pour que voilà tout le monde soit mobilisé, engagé contre ce fichu cancer.
1: Il faut noter que cette année, on peut et vous donner rendez-vous au grand parc de Miribel-Jonage. Concrètement, qu'est-ce qu'il s'y passe? On fait quoi? On court? On marche? Comment ça s'organise pour tous ceux qui seraient intéressés d'y faire un tour là dans les prochaines heures ou demain?
19: Alors la très bonne nouvelle, c'est qu'il va faire beau, il va pas faire trop chaud. Donc ça, c'est un élément important pour que les gens, en effet, se décident à la dernière minute. On va marcher 2 km, 5 km ou bien 10 km sur ces 3 jours qui sont rythmés par beaucoup d'amour, beaucoup d'émotions et beaucoup de partage. Donc nous, on est au contraire de ce que nous vend un petit peu la société aujourd'hui. On rassemble, on réunit des hommes et des femmes ensemble avec beaucoup de fraternité et à nouveau beaucoup d'amour et puis d'émotions.
1: Je le disais, donc cette course que vous organisez, c'était hier, c'est encore aujourd'hui, ce sera demain, c'est au Grand Parc de Miribel-Jonage, c'est donc à côté de Lyon. Concrètement, pourquoi avoir mobilisé autour de ce mouvement Courir pour Elle? La dernière fois qu'on avait échangé, Sophie Moreau, vous qui êtes présidente de l'association Courir pour Elle, vous avez insisté sur le fait que c'était le cancer, bien sûr, du sein, parce qu'on en parle beaucoup concernant les femmes, mais vous luttez contre toutes les formes de cancer, et c'est peut-être très important de le rappeler ce matin.
19: Alors ce qui est essentiel, c'est le dépistage et c'est bien sûr la prévention, puisque nous avons beaucoup de chance en France avec un système extraordinaire, gratuit, pour aller se faire dépister. On a des stands de santé avec des médecins qui indiquent comment faire la palpation, l'autopalpation, également des médecins spécialisés sur l'endocrinologie. Donc oui, il faut faire de la prévention parce que aujourd'hui l'hôpital est malade et un jour il ne pourra plus soigner. Donc il faut prévenir la maladie et puis encourager les petits, les moyens et les grands et les aînés à devenir acteurs de leur santé parce que 40% des cancers peuvent être évités en tout simplement bougeant plus, se nourrissant mieux, éviter forcément le tabac et l'alcool, et puis en ayant une hygiène de vie autour du bon sens et un quotidien un petit peu plus équilibré, loin des addictions et du téléphone portable, de tout ce qui est toxique, nuisible et mauvais pour notre santé.
1: Et c'est important de le rappeler, hein, les deux piliers que vous venez d'évoquer, à savoir la prévention, un peu plus d'activité physique, être un tout petit peu plus vigilant parfois à son rythme de vie. Combien de participants est-ce que vous attendez cette année? Comment l'événement a grandi au fur et à mesure des années où vous le portez, vous, Sophie Moreau?
19: Alors je ne le porte pas toute seule, hein. on est une belle équipe. Cette année est extraordinaire, cette équipe, avec un mélange de genres, avec des jeunes et des moins jeunes, donc c'est très très chouette. Il y a beaucoup de joie en fait. Le sujet est terrible parce que il fait beaucoup de mal dans les familles et de plus en plus de familles. Il n'y a pas une famille qui n'est pas touchée par le cancer. Néanmoins, nous on est plein d'espoir, on est plein d'optimisme. On essaye de motiver les politiques à venir avec nous parce que le sujet de la santé est un sujet politique et on a beaucoup de chance d'avoir des sacrées femmes à la métropole de Lyon qui vont nous aider. Donc oui, la prévention est importante et on essaye de motiver les enfants avec les écoles, les collèges, toutes les administrations. On a la chance d'avoir la ville de Lyon, la métropole et la région avec nous. Et puis toutes les entreprises. Et hier, il y avait beaucoup d'entreprises. On avait vraiment des hommes avec nous, beaucoup de jeunes, et ça donne beaucoup d'espoir pour modifier le quotidien.
1: Et rappeler ce pourquoi vous vous battez, à savoir une meilleure prévention et toujours un peu plus d'activité physique avec le mode de vie un peu plus sain qui va avec. Merci beaucoup Sophie Moreau, présidente de l'association Courir pour Elle, d'avoir été avec nous. Et on le rappelle, c'était hier, c'est aujourd'hui et c'est encore demain si vous voulez vous bouger physiquement pour le cancer, contre le cancer en l'occurrence, pour un peu plus de prévention, pour un peu plus de financement. Et pour rappel, ça se déroule au Grand Parc de Miribel-Jonage, juste à côté de Lyon. Il est 7h19.
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1: Le rendez-vous comme chaque week-end qui vous met en lien avec vos entreprises. Bonjour Thomas Forest.
20: Bonjour Maxime.
1: Merci beaucoup d'être avec nous ce matin. Vous êtes le cofondateur et le directeur général de la société Panda Finance. Et vous faites tout simplement du placement de trésorerie, justement pour des personnes morales. Alors ça, c'est peut-être un terme un peu barbare pour ceux qui nous écoutent un peu tôt en ce dimanche matin. Concrètement, c'est quoi votre activité, si vous deviez l'expliquer avec quelques mots simples?
20: C'est très simple. En fait, on va aider les dirigeants et les directions financières à trouver, négocier les meilleurs taux de placement pour leur trésorerie. On va, comme un courtier, interroger les banques et tous nos partenaires financiers pour apporter les meilleurs rendements à nos clients.
1: Et le but, c'est que via votre société, vous venez apporter votre expertise, c'est ça ?
20: Exactement. Aujourd'hui, on est une équipe de 60 experts qui, en fait, discutent au quotidien avec tous les partenaires financiers de la place et qui échangent avec leurs clients pour comprendre leurs besoins, leurs contraintes, essayer de voir avec eux, de réfléchir avec eux aux meilleures solutions pour aller ensuite négocier, comme je le disais, ces conditions et les apporter à nos clients.
1: Et j'imagine aussi que dans la période, et alors je ne fais qu'imaginer, je vous pose la question, est-ce que c'est une activité qui se développe énormément? On peut se dire que dans les périodes d'incertitude, beaucoup de clients essayent de placer, et c'est vrai que dans les périodes de crise, on peut faire davantage appel à vous que par les temps calmes.
20: Alors effectivement, il y a besoin d'expertise dans les moments de, j'ai envie de dire, de crise, enfin de mouvement, pour être bien conseillé et bien comprendre quelles sont les solutions. On n'est pas toujours au courant, on n'a pas toujours connaissance de solutions qui parfois peuvent être très simples et peu risquées, mais rémunératrices. Et on a besoin effectivement d'essayer d'y voir plus clair. Et c'est le rôle de nos experts d'apporter en fait cette vision de marché, d'expliquer un peu ce qui se passe et de surtout trouver les opportunités. opportunité. Pour autant, même aussi en période de temps calme, il y a des clients qui ne pensent pas forcément à placer de la trésorerie et qui peuvent optimiser en fait leur cash en gagnant des produits financiers sans trop faire d'efforts et donc améliorer quelque part leur résultat financier et leur résultat tout court.
1: Thomas Forest, vous êtes le cofondateur et le directeur général de la société Panda Finance. Donc, vous l'avez expliqué, il y a toute une expertise en amont. Vous aussi, votre force, c'est que vous avez une implantation régionale extrêmement développée et vous avez réussi justement à couvrir tout le territoire grâce au système de franchise.
20: Alors, on a des salariés qui sont effectivement déployés sur tout le territoire français et on continue ce déploiement. On a 4 bureaux, donc à Paris, à Lyon, à Bordeaux et à Rennes, et des antennes à Toulouse, Marseille, Strasbourg, et on continue, on va ouvrir bientôt Lille, Montpellier notamment. L'idée, c'est d'avoir la plus grande proximité avec nos clients, comme je le disais, d'essayer de mieux les comprendre, de mieux les connaître, mais aussi avec les partenaires. On a plus de 150 partenaires financiers, dont 80 banques, qui sont réparties sur toute la France. Et notre métier, c'est d'aller voir toutes ces banques sur toute la France pour apporter les meilleures conditions à nos clients. Donc effectivement, notre maillage territorial permet de trouver ces bonnes solutions pour nos clients.
1: Et vous avez à peu près combien d'agences là sur tout le territoire ?
20: Aujourd'hui, on a 4 bureaux et après, on a presque une dizaine d'antennes sur tout le territoire français et on prévoit d'ouvrir aussi d'autres pays puisqu'on va ouvrir la Belgique cette année et on commence à adresser un petit peu aussi l'Italie et l'Espagne.
1: Donc, une ambition qui continue à être française mais aussi européenne, c'est combien donc de bureaux dans les je sais pas moi, 5-10 prochaines années ? Quel est votre objectif ?
20: Bon, je pense qu'on devrait avoir un peu moins d'une dizaine de bureaux. C'est un peu l'objectif qu'on se fixe. Après, ça va dépendre aussi de l'attraction et de l'appétence des clients et de ces nouveaux marchés qu'on espère dynamiques.
1: Et pour tous ceux qui nous entendent en ce dimanche matin, concrètement, si on veut vous retrouver, j'imagine que vous avez les réseaux sociaux, le site internet où on peut vous attraper facilement.
20: Ah, tout à fait, on peut tout à fait nous trouver sur pandat.fr. Vous pouvez laisser un petit message et on vous recontacte vraiment très rapidement. Et l'idée, c'est après d'échanger avec vous, de comprendre vos besoins. Et une fois qu'on a négocié les conditions, c'est aussi de vous accompagner dans la mise en place de l'opération et dans tout le suivi lorsque le produit est mis en place. Pour tous les aspects administratifs, on fait vraiment le lien entre le partenaire financier que le client va choisir et le produit qu'on va négocier pour lui et lui apporter tous les reportings dont il a besoin, les arbitrages éventuels lorsque les marchés bougent. Il y a toujours aussi du conseil à apporter, de se dire les conditions ont évolué, il y a peut-être des nouvelles solutions et c'est tout ce qu'on essaie d'apporter au quotidien à nos clients.
1: Merci beaucoup Thomas Forest d'avoir été avec nous, donc cofondateur et directeur général de la société Panda Finance. Je vous remercie d'avoir fait un tour ce matin du côté de Sud Radio.
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1: Vous êtes bien à l'écoute de Sud Radio, il est 7h24. Et l'archive Sud Radio ce matin qui est une phrase, et pour être plus précis, quatre mots devenus parmi les plus célèbres de l'histoire de la télévision française. Nous sommes le 18 février 1976, il est 20h et toute la France regarde TF1. À l'époque, il n'y a que 3 chaînes et le journal du soir, c'est un rendez-vous de famille, un point fixe. 1976, il est 20h et toute la France regarde TF1. À l'époque, il n'y a que 3 chaînes et le journal du soir, c'est un rendez-vous de famille, un point fixe, une grande messe.

0: la peine de mort pour le coupable. Le coupable, c'était lui, et l'enfant était déjà mort. Alors oui, la France a peur, et l'on imagine ce que veut dire cette peur, l'envie de représailles, le désir de justice immédiate, la tentation de la corde. Ce que dira Roger Gicquel ce soir-là, c'est exactement le contraire de ce qu'on retiendra de son allocution. Il dit que cette peur qui se diffuse partout dans le pays, justement, il faut la combattre, que ce sentiment débouche sur des envies folles, de justice expéditive, de vengeance directe, et que tout l'enjeu, malgré l'horreur, malgré la mort atroce d'un enfant, c'est de ne pas y céder, de faire confiance à la justice, de résister à la meute. La France a peur, ce n'était pas du tout un cri d'alarme. C'était un appel au sang-froid. Et l'histoire lui donnera raison d'une manière qu'il n'imaginait pas, car le procès de Patrick Henry, un an plus tard, deviendra le procès de la peine de mort elle-même. À la barre, un avocat célèbre, Robert Badinter. Il ne plaide pas l'innocence, impossible. Il plaide contre la guillotine et il gagne. Patrick Henry échappe à l'échafaud. 5 ans plus tard, en 1981, ce même Robert Badinter fera abolir la peine de mort en France. Aujourd'hui, une autre enfant nous est arrachée. Une autre vague de douleur, de colère, de vertige envahit la France. Et la même tentation, intacte, de répondre à l'horreur, par l'horreur. Car cet enfant a un nom, Liana, 11 ans, une collégienne de Florence dans le Gers, un de ces villages où tout le monde se connaît, où l'on croit encore que rien ne peut arriver, un vendredi de fin mai où elle ne rentre pas. Comme Philippe Bertrand, un demi-siècle plus tôt, elle a disparu sur le chemin de l'école. Puis, 21 semaines de battues, de fausses pistes, d'espoir et de prières, au bout de laquelle l'insoutenable, le corps d'un enfant retrouvé, la France, de nouveau a peur. Alors écoutons cet homme de 1976, pas les quatre mots qu'on a déformés, la phrase entière, celle qui dit que face au pire, il reste une chose à ne pas perdre, s'il vous plaît. La tête, le journal de 20h, TF1, 18 février 1976, Roger Gicquel.
1: TF1 20h avec Roger Gicquel.
2: Bonsoir. La France a peur. Je crois qu'on peut le dire aussi nettement. La France connaît la panique. Depuis qu'hier soir, une vingtaine de minutes après la fin de ce journal, on lui a appris cette horreur. Un enfant est mort. Un doux enfant, au regard profond. Assassiné, étranglé ou étouffé, on ne sait pas encore, l'autopsie ne l'a pas complètement révélé, par le monstre qui l'avait enlevé pour de l'argent. La France a peur, chaque mère, chaque père a la gorge nouée quand il pense à ce qui s'est passé à Troyes, quand il pense à cet assassin de 23 ans, une relation des parents du petit Philippe, un petit commerçant bien mis qui a fait croire jusqu'au bout aux parents que l'enfant était vivant, un jeune homme apparemment sans passion, qui ne peut pas être autre chose qu'une sorte de malade mental, mais qui a pourtant tenu tête avec une froide lucidité aux policiers qui l'ont interrogé pendant 48 heures quand il était le témoin numéro 1 de l'affaire. Oui, la France a peur et nous avons peur. Et c'est un sentiment qu'il faut déjà que nous combattions, je crois. Parce qu'on voit bien qu'il débouche sur des envies folles de justice expéditive, de vengeance immédiate et directe. Et comme c'est difficile de ne pas céder à cette tentation quand on imagine la mort atroce de cet enfant. C'est d'ailleurs probablement pour soustraire l'assassin à la colère des habitants de Troyes qu'on l'a mis en prison dans une autre ville, à Chaumont. La France a peur parce que les raptes d'enfants se sont multipliés d'une manière épouvantable. Il y en a eu 7 pour la seule année 75. Mais c'est la première fois depuis 1964 qu'un rapt se termine aussi tragiquement. Cette année-là, Lucien Léger étrangla le petit Luc Taron. Oui, la France a peur parce que, comme il y a 12 ans, elle ne comprend pas. Exactement comme les parents accablés de Patrick Henry, l'assassin de Philippe.
0: Nous étions en 1976, c'était au journal de 20h, la phrase désormais célèbre de Roger Gicquel, la France a peur, et c'était l'archive Sud Radio de circonstances ce matin. Dans un instant, bien sûr, retour sur les informations, le répondeur Sud Radio 0826 300 300, vous êtes interpellé par ce qui se passe à l'antenne, vous avez un mot à délivrer, vous n'avez pas toujours et l'oreille collée au poste et votre téléphone dans la main, c'est pas grave, le répondeur Sud Radio est là pour ça. 0826 300 300, vous indiquez votre prénom, le lieu d'où vous nous appelez et on vous écoute tous les matins après 7h30. À tout de suite sur Sud Radio.
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10: Il est 7h32 sur Sud Radio. Soyez les bienvenus et merci d'être de plus en plus nombreux à nous écouter.
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10: Et les informations, c'est avec vous Léo Ardourel, bonjour.
12: Bonjour à tous, Gérald Darmanin présente ses excuses à la famille de Liana. Invité hier soir aux 20h de TF1, le ministre de la Justice dénonce un immense échec dans le traitement du dossier du principal suspect. Il reconnaît des défaillances alors que cet homme a été mis en cause à plusieurs reprises dans des affaires sexuelles impliquant des mineurs sans jamais être placé en garde à vue. Le garde des Sceaux qui se dit prêt à prendre des sanctions contre certains magistrats pour faute professionnelle si leur responsabilité est avérée. Les résultats de l'enquête administrative sont attendus d'ici 15 jours. Les résultats de l'autopsie, eux, sont tombés hier soir. Le corps retrouvé jeudi dans le Gers est bien celui de la fillette de 11 ans. Les causes du décès ne sont pour le moment pas établies. Des analyses complémentaires ont été demandées. Demain, une marche blanche en hommage à Liana est prévue à Florence dans le Gers à partir de 15h. Dans l'actualité également, fin de l'isolement pour la plupart des cas contacts d'antivirus. Une vingtaine de Français vont pouvoir sortir de l'hôpital ce samedi. Ils avaient emprunté le même vol que la croisiériste néerlandaise décédée du virus en avril dernier. La Française hospitalisée à Paris après avoir été testée positive est toujours en réanimation dans un état stable. À l'étranger, des explosions entendues ce matin dans plusieurs pays du Golfe. Les gardiens de la Révolution annoncent avoir frappé des bases ennemies. Le Koweït et le Bahreïn, deux pays qui hébergent d'importantes bases militaires américaines, ont déclenché des alertes aériennes. Le pape Léon XIV débute sa visite en Espagne. Il va sillonner le pays pendant presque une semaine de Madrid à Barcelone en passant par les îles Canaries. Un événement pour les catholiques espagnols qui n'avaient plus reçu la visite d'un pape depuis 2011 et la venue de Benoît XVI. Et puis un mot de foot, les Françaises se relancent dans la course à la qualification pour la Coupe du Monde 2027. L'équipe de France féminine a battu la Pologne 2-0 hier soir. Les Bleus prennent provisoirement la tête du groupe B avant le match entre l'Irlande et les Pays-Bas programmé ce soir. Voilà pour l'info, excellente matinée à tous.
10: Merci beaucoup Léo Ardourel.
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10: Et le temps, c'est avec vous Rémi André, rebonjour.
13: Rebonjour mon cher Maxime.
10: En une expression, alors, peut-être qu'on peut le dire comme ça, c'est un temps mitigé aujourd'hui, non ?
13: On peut le dire, effectivement, puisque nous allons depuis les bords de la Manche avec du vent, de la pluie, des averses et de la fraîcheur jusqu'au bord de la Méditerranée où là, en revanche, eh bien, nous aurons presque de la chaleur et des températures plus agréables, un soleil généreux, même s'il est voilé de quelques nuages d'altitude. Quoi qu'il en soit, aujourd'hui, eh bien, c'est cette perturbation qui sépare les deux rives avec donc beaucoup de nuages depuis les Pays de la Loire, la Vendée, jusque vers le bassin parisien, la Normandie, les Hauts-de-France. Et sous ces nuages, un petit peu de pluie ce matin. De la pluie qui, dans l'après-midi, va poursuivre son chemin vers les frontières belges et allemandes. Plus au sud, juste des passages nuageux, avec du soleil également. Et là, les températures seront plus agréables. Si à Cherbourg, on ne dépasse pas les 16 degrés, à Paris, 20 degrés, eh bien à Toulouse, on pourrait atteindre les 25 degrés, à Marseille, 27.
10: Merci beaucoup, mon cher Rémi André.
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10: Et comme chaque week-end à cette heure-ci, le répondeur Sud Radio 0826 300 300. Vous voulez réagir à ce que vous entendez à l'antenne, vous voulez laisser un mot, ben oui, pas toujours le temps forcément d'appeler l'antenne, et ben c'est très simple, le répondeur Sud Radio est fait pour ça. 0826 300 300, vous nous laissez votre prénom, le lieu d'où vous nous appelez, et ce matin, Isabelle, Juliette et Eric de Moselle.
0: Bonjour, je suis Isabelle, près de Cergy-Pontoise. Je viens d'entendre à la radio une journaliste qui parlait du problème budgétaire de la justice. Moi, je veux bien tout entendre, hein, mais il y a une solution quand même qui peut être assez rapide. J'ai passé un petit peu moins de temps à juger 3, 4, 8, 12, 17 fois la même personne. Il y aurait peut-être moyen de faire quelque chose là, à ce niveau-là.
14: Oui, bonjour, Juliette Brive-la-Gaillard. Donc, je suis l'émission sur actuellement sur Sud Radio. Ce que je voudrais dire, c'est que notre procédure pénale n'est absolument plus adaptée aux menaces auxquelles nous serons confrontés à chaque événement public. Je pense qu'il est urgent de revoir notre procédure pénale. La procédure pénale, c'est un savant équilibre entre les nécessités de la répression, la protection de la société et le droit des individus. Aujourd'hui, eh bien, les plateaux de la balance pensent surtout en faveur des droits des individus. Il faut rétablir une responsabilité collective, c'est-à-dire que le fait d'être présent dans un attroupement violent, même si on ne commet aucun délit, après qu'il y ait eu sommation des services de police ou de gendarmerie, si on s'y maintient, eh bien, on devra être condamné à une peine minimale, par exemple 6 mois d'emprisonnement ferme, pour participation à un mouvement violent.
15: Bonjour, Eric de Moselle. Apparemment, une idée serait dans les tuyaux, à savoir faire payer les casseurs, mais enfin... ça reste uniquement démagogique. On sait très bien que ces gens-là, même s'ils sont majeurs, même s'ils touchent des allocations, on va quoi ? On leur prend 100 balles, 200 balles par rapport au million que ça coûte à chaque manifestation. C'est vraiment, vraiment une goutte d'eau, ça sert à rien. C'est juste histoire d'apaiser la colère des contribuables qui en ont marre, qui en ont marre de payer pour des casseurs. Moi, je crois qu'il faudrait tout simplement faire venir l'armée, les centaures, comme on a fait pour les agriculteurs. Pourquoi là, on ne le fait pas ? C'est ça, je comprends pas.
10: C'était le répondeur Sud Radio tous les week-ends. On vous écoute après 7h30, 0826 300 300. Et ce matin, vous avez entendu la colère d'Éric, le coup de gueule de Juliette et la parole vraie d'Isabelle. Il est 7h38.
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10: Bonjour ma chère Michel.
16: Bonjour Maxime.
10: Michel, vous publiez le 11 juin prochain un ouvrage que vous co-signez avec Laure Caille et Annie Sugier intitulé « Laïcité et droit des femmes, l'autonomie en question ». Pourquoi l'autonomie des femmes est-elle aujourd'hui indissociable du combat pour la laïcité ?
16: Eh bien, si nous avons initié ce projet, c'est parce que nous assistons à un recul inquiétant. L'autonomie des femmes est trop souvent sacrifiée sur l'autel du relativisme culturel et des pressions religieuses. La laïcité républicaine n'est pas une simple règle administrative. Elle est le bouclier juridique et politique qui garantit que chaque femme dispose des mêmes droits et de la même liberté de choix que les hommes. Mais dès que la religion s'immisce dans l'espace public pour dicter sa loi, ce sont toujours les filles et les femmes qui en payent le prix fort à travers le contrôle de leur corps, de leur tenue, de leur vie sexuelle ou de leur liberté de mouvement. Et cette autonomie, c'est justement le pouvoir de décider par nous-mêmes et sans un cadre laïque strict, elle s'effondre sous le poids des traditions patriarcales. C'est le constat alarmant que nous dressons, mais nous ne sommes pas seuls. Pour ce livre, publié chez L'Harmattan, nous avons réuni une quarantaine de contributeurs exceptionnels, philosophes, historiens des religions, juristes, militantes de terrain, françaises et internationales, qui partagent cette même urgence.
10: Justement, ce qui frappe en parcourant l'ouvrage, c'est la diversité des signatures. On y croise aussi bien Catherine Kitzler que Kamel Daoud, que Frédéric Lenoir, ainsi par exemple que le collectif Sans Voile d'Aubervilliers. Vous, quelles sont les dérives que vous vouliez pointer du doigt ?
16: Eh bien, l'intérêt de ce livre manifeste, c'est précisément de croiser les regards pour briser les complaisances. Nous analysons comment toutes les religions, à des degrés divers, ont historiquement théorisé la subordination des femmes. Mais nous pointons surtout les dérives actuelles, là où l'inclusivité remplace l'universalisme. Sous couvert de tolérance, certains courants légitiment des régressions qui enferment les femmes dans des rôles ou des stéréotypes sexués, alors qu'il s'agisse de l'entrisme-intégrisme à l'école républicaine, du recul de la mixité dans le sport avec l'offensive sur le voile, de la situation internationale de Téhéran à Kaboul, les textes donc publiés vont décortiquer la fabrique du consentement à l'oppression et nous portons également, comme vous le savez, un combat juridique crucial, la reconnaissance internationale de l'apartheid sexuel comme contre l'humanité.
10: Et pour conclure, face à ces constats, ils sont nombreux dans votre livre, et à cette mobilisation collective, quelles sont les pistes concrètes que vous avez pour réaffirmer ce lien vital entre la laïcité et l'émancipation ?
16: Eh bien, nos propositions et celles de toutes les plumes signataires reposent sur une conviction claire. Nous devons réaffirmer l'universalité des droits humains qui ne peuvent souffrir aucune exception culturelle ou religieuse. L'autonomie des femmes n'est pas du tout négociable. Et pour cela, nous devons soutenir sans faille la liberté de conscience qui inclut le droit de croire, de ne pas croire, mais aussi le droit de s'affranchir d'un dogme sans crainte de représailles. Et il est indispensable également d'éduquer les jeunes générations à cette égalité réelle et à la laïcité qui est un espace de liberté commune. Et ce livre, eh bien, c'est une force, un bouclier. En réunissant tant de voix fortes, nous voulons redonner de l'énergie à toutes celles et ceux qui refusent de voir les droits des femmes reculer. Et je donne rendez-vous donc aux auditeurs et auditrices le 11 juin pour sa sortie en librairie.
10: On a noté le 11 juin donc pour sa sortie en librairie. Merci beaucoup ma chère Michèle d'avoir été avec nous ce matin, présidente de Regards de Femmes. Et je le rappelle, faut-il encore le rappeler, membre du Haut Conseil à l'égalité femmes-hommes.
16: Merci Maxime.
10: Il est 7h43 et dans un instant sur Sud Radio, on vous explique un immense échec. L'institution judiciaire n'a pas su protéger cette petite fille. Hier soir aux 20h de TF1, le garde des Sceaux Gérald Darmanin a présenté ses excuses à la famille de Liana et a promis d'en tirer toutes les conséquences. Mais ces conséquences, c'est quoi au juste quand la justice échoue à ce point ? Qui paie ? Un magistrat ? L'État ? Personne ? L'ancien magistrat Francis Nachbar vous explique ce que prévoit vraiment le droit français. Peut-on espérer de véritables sanctions outre un rapport qui sera rendu public ? Eh bien, on vous explique tout ça avec quelques éléments de réponse. Pas piqué des hannetons, comme on dit, dans une poignée de secondes. A tout de suite sur Sud Radio.
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10: Il est 7h46 sur Sud Radio et comme d'habitude, chaque week-end à cet horaire, on prend le temps de revenir sur un fait. Et ce matin, cette question, est-ce que l'institution judiciaire va tirer les conséquences de ce dysfonctionnement en série dont on est tous témoins dans l'affaire Liana? Bonjour Francis Nashbar.
26: Bonjour.
10: Merci beaucoup d'être avec nous ce matin. Vous êtes ancien magistrat et membre de l'AVAN. L'AVAN, pour ceux qui ne la connaissent pas, c'est une association, précisément l'association d'aide aux victimes des affaires non élucidées. Première question, elle est simple. Un garde des Sceaux qui présente des excuses publiques au nom de la justice sur une chaîne très regardée aux 20h de TF1, c'était hier soir. Est-ce que ça vous a surpris, vous, l'ancien magistrat? Comment vous l'avez regardé, cette scène, hier à la télévision?
26: Bah écoutez, ça m'a surpris parce que ce n'est pas très habituel pour un homme politique de prendre ses responsabilités. Ça a d'ailleurs été le seul pour l'instant dans cette affaire. C'est bien, c'est une prise de conscience effectivement qu'il y a eu des dysfonctionnements très graves. Alors dysfonctionnements très graves, naturellement on met un peu en avant les erreurs d'appréciation gravissimes a priori, sous réserve de ce que nous diront les inspections, naturellement, justice et gendarmerie, du parquet de Auch, mais c'est pas le seul parquet, éventuellement il y a le parquet de Toulouse aussi qui devra répondre à des questions. Donc, il y a des responsabilités individuelles, le garde des Sceaux l'a dit, et précisé d'ailleurs à plusieurs reprises, mais il me semble qu'il y a des responsabilités collectives, et puis il y a aussi des responsabilités politiques, il faut pas non plus l'exclure. C'est bien évident que c'est pas le manque de moyens, ça c'est tout à fait certain, qui explique un tel fiasco.
10: Oui, vous, Francis Nashbar, vous n'avez pas du tout été interpellé comme l'ont été certains, notamment dans votre ancienne profession, beaucoup de syndicats de magistrats, quand Emmanuel Macron, le président de la République, hier, réfute totalement l'accusation du manque de moyens, parce qu'il dit « depuis que je suis au pouvoir en 2017, nous avons augmenté les moyens ». Vous n'êtes pas du tout choqué par cette déclaration?
26: Ah non, je suis choqué par cette déclaration, mais à un autre titre. C'est pas le manque de moyens qui peut expliquer un tel dysfonctionnement, un tel drame. On est bien d'accord là-dessus. Qu'il y ait eu un effort de rattrapage dans le budget 2023, oui, mais c'est loin d'être suffisant, très très loin. On est toujours dans les derniers rangs au niveau européen en ce qui concerne le budget consacré à la justice. Là où je suis choqué dans la déclaration du président de la République, c'est que contrairement au garde des Sceaux, lui n'en tire aucune responsabilité. Or, ce fait de société, il fait suite à Elias, au meurtre du jeune Elias, il fait suite au meurtre de Philippine, il fait suite au meurtre de Thomas, de Lola. Enfin, je vais pas vous livrer toute la liste, ça serait trop long, mais tous les 6 mois, on a un fait de société. Quelles leçons ont été tirées? Quelles leçons ont été tirées?
10: C'est là où vous dites qu'en plus de certaines responsabilités individuelles et collectives au niveau judiciaire, vous parlez aussi de responsabilités à un niveau plus politique. Vous auriez aimé, vous, Francis Nashbar, éventuellement des excuses à minima du président de la République?
26: Non, je ne suis pas du tout habilité pour demander des excuses du président de la République. En plus, j'ai pas l'impression que ça soit trop son style. Pardon pour l'expression. Ce que j'aurais souhaité, c'est que on ait un certain nombre à alerter tout de même sur l'état terrible de la justice et sur le manque d'attention portée à la protection de nos concitoyens. On est traité de populistes quand même, il faut bien le dire, y compris par le président de la République, qui nous l'a dit en anglais, hein, le lavage de cerveau.
10: Le brainwashing, par son comme il avait bien dit.
26: Oui, brainwashing, voilà, c'était un petit peu du snobisme anglicisant, mais bon, c'est comme ça. L'ancien garde des Sceaux, monsieur Dupond-Moretti, qui se permettait, alors pardon pour l'expression, mais d'engueuler le procureur de Marseille alors qu'il mettait le doigt sur une réalité évidente aujourd'hui et qui parlait d'un sentiment d'insécurité. Donc tout ça, ça commence à peser lourd dans la balance. L'absence totale de réponse de toutes les affaires précédentes, alors que on voit bien qu'il y a un vrai problème, mais il y a une indifférence totale depuis 2017 sur le régalien, sur la justice, la police et la gendarmerie. Ça aussi, il faut ici en prendre conscience et en tirer ses responsabilités. Voilà, maintenant, c'est pas moi qui prétendrait, ça serait extraordinairement prétentieux de ma part, donner des leçons au président de la République, à lui d'en tirer les leçons et à lui d'être conscient de ses propres responsabilités.
10: Francis Nashbar, vous êtes ancien magistrat, membre de l'AVAN. L'AVAN, c'est l'association d'aide aux victimes des affaires non élucidées. On parle beaucoup depuis quelques heures des propos de Gérald Darmanin, un immense échec. L'institution judiciaire n'a pas su protéger cette petite fille. Il l'a dit, je proposerai des sanctions. C'est une annonce, hein, ce n'était pas au conditionnel. Je proposerai des sanctions. À quoi on peut s'attendre à un niveau judiciaire comme sanction contre un magistrat? Est-ce qu'on peut aller jusqu'à révoquer éventuellement un magistrat? Ça, c'est quelque chose d'envisageable?
26: Alors, c'est envisageable, ça fait partie des sanctions possibles, c'est prévu, d'ailleurs, si vous allez sur le site du Conseil supérieur de la magistrature, vous verrez l'ensemble de ces sanctions. La révocation, c'est le stade ultime, c'est la sanction la plus grave. Ce que je voudrais dire tout de même, c'est que attendons les conclusions du rapport de l'inspection générale de la justice et de la gendarmerie. Parce qu'il n'y a pas, il y a aussi peut-être des gendarmes qui ont des comptes à rendre. De focaliser comme ça sur une personne, le procureur d'Auch, elle sera sanctionnée si effectivement elle a commis des manquements, et j'ai jamais fait de corporatisme, il faut que les magistrats soient responsables, et quand on est procureur, on est responsable quand on commet une erreur d'appréciation aussi grave. Si c'est le cas, ça semble l'être, elle sera sanctionnée, mais à force de focaliser l'attention sur elle comme ça, elle reçoit des lettres de menaces.
10: Il faut dire que le ministère de la Justice a porté plainte contre toutes ces menaces qu'elle reçoit, normal.
26: Elle aura une protection fonctionnelle. Mais je veux dire, ça donne un peu l'impression très désagréable qu'on se défausse de ses propres responsabilités sur quelqu'un qui a certainement commis des erreurs d'appréciation lourdes. Mais c'est loin d'être la seule, encore une fois.
10: Et quand on dit notamment que quand on s'intéresse à ce fameux parquet de Auch, que c'était déjà un parquet qui avait été relevé comme étant en crise, en pénurie de magistrats, en pénurie d'enquêteurs, vous, c'est ça aussi que vous dénoncez quand vous parlez de se défausser sur quelqu'un, finalement sur une justice qui, peut-être dans ce cas-là, avait déjà un peu moins de moyens que les autres secteurs?
26: Alors, se défausser sur quelqu'un, il ne faudrait pas que ça soit mal interprété. Encore une fois, si le parquet ou le procureur d'Auch a commis des erreurs d'appréciation, elle doit être sanctionnée, c'est tout à fait normal. Je veux dire, n'exagérons pas quand même dans la mise au pilori de cette procureure. Maintenant, je n'ai pas entendu que le parquet d'Auch soit particulièrement diminué en termes d'effectifs. J'avais entendu le contraire, mais moi, je ne connais pas précisément la situation de ce parquet. Je n'ai pas entendu qu'il y ait eu beaucoup d'affaires aussi graves que celle-là dans le ressort du parquet. Je ne comprends pas pourquoi une brigade locale avec 7 gendarmes et un gendarme adjoint ait pu être saisie d'une affaire aussi grave et non pas une section des recherches. Ça, c'est une première interrogation. Ensuite, le reste, laissons tout de même le temps à l'inspection. Il paraît que ça va aller très vite. Tant mieux, pour une fois, ça ira très vite. Mais qu'elle soit sanctionnée, c'est normal. Mais je fais quand même un parallèle avec l'affaire du jeune Elias. Le jeune Elias, ce jeune qui a été tué sauvagement à coups de machette à Paris, il y a quand même 3 juges des enfants, et ça l'inspection l'a dit, qui ont commis des défaillances majeures dans le suivi judiciaire des deux auteurs multirécidivistes. Il y a des défaillances majeures aussi dans le suivi judiciaire, donc, et puis dans le contrôle judiciaire complètement délirant en termes de récidive. Il y a pas pire qu'une décision aussi stupide que celle-là, en plus dans le même immeuble, alors qu'ils ont l'interdiction de se rencontrer, ils habitent dans le même immeuble. Et quelles ont été les sanctions? Est-ce qu'on a été aussi diligent là, alors même que ces juges des enfants refusent contrairement aux circulaires de M. Darmanin, refuse de recevoir la maman qui voudrait avoir quelques explications.
10: Donc vous dites ce matin, Francis Valjean, en réalité, ne reproduisons pas les erreurs qu'on a pu commettre dans l'affaire Elias. Merci beaucoup d'avoir été avec nous, ancien magistrat et membre donc de la VAN, je le répète, hein, l'association d'aide aux victimes des affaires non élucidées. Merci beaucoup de nous avoir un tout petit peu éclairé ce matin sur les sanctions auxquelles on pourrait s'attendre en cas, bien sûr, d'une enquête qui attesterait qu'il y a eu quelques erreurs accablantes dans la chaîne judiciaire. Merci beaucoup d'avoir été avec nous. Il est 7h55.
1: Je me voyais déjà en haut de l'affiche, en 10 fois plus gros que n'importe qui, mon nom s'étalait.
10: Bonjour mon cher Quentin Barbaza.
2: Bonjour Maxime Hédo, bonjour à tous.
10: Ce matin, dans En haut de l'affiche, vous vous intéressez à une femme qui fait les titres de l'actualité ces dernières heures. C'est Sophie Adnaud, cette astronaute française en mission actuellement dans l'ISS et qui nous a fait peur hier car il y a une fuite d'air qui s'est infiltrée dans la fameuse station spatiale internationale. Mais plus de peur que de mal, pas de danger. Mais donc une question ce matin, Quentin, qui est cette femme inspirante et pour qui rejoindre l'espace était un rêve depuis toujours ?
3: Je m'appelle Sophie Adnaud et je suis astronaute française de l'Agence spatiale européenne. Je suis à bord de la magnifique Station spatiale internationale. Mon rêve de jeune fille, c'était d'aller dans l'espace. Et ce rêve s'est construit étape après étape. Croyez en vous, croyez en vos rêves.
2: Il y a des rêves qui semblent hors d'atteinte et puis il y a ceux qui finissent par décoller. Depuis le 14 février dernier, Sophie Adnaud vit à bord de la Station Spatiale Internationale. À 400 km au-dessus de nos têtes, elle prend part à la mission Epsilon, une mission qui pourrait devenir la plus longue jamais réalisée par un astronaute européen. Avant d'enfiler l'équipement de cosmonaute, Sophie Adnaud était pilote d'hélicoptère, militaire, puis pilote d'essai. Plus de 3000 heures de vol à son actif au travers de missions complexes dans des environnements exigeants. En 2022, elle est sélectionnée par l'Agence Spatiale Européenne parmi plus de 22 000 candidats et presque 3 ans plus tard seulement, elle s'envole vers l'ISS.
3: L'équipage Crew 12 est prêt, vraiment prêt pour le décollage. La fusée Falcon 9 de SpaceX est prête.
4: And Freedom Dragon with Crew 12 rising from Space Launch Complex 40.
2: Ses proches parlent d'une femme enthousiaste, travailleuse, profondément curieuse, une personnalité qui lui a permis de devenir la première astronaute de sa promotion à partir dans l'espace et la deuxième femme française à aller en orbite après Claudie Agnuret en 2014. À bord de la station, ses journées sont bien remplies, expériences scientifiques, biologie, médecine, observation de la Terre, physique des matériaux, son laboratoire est tout simplement en apesanteur. Et régulièrement, elle partage son quotidien avec le public, dans les médias, mais aussi au travers de petites vidéos sur ses réseaux sociaux.
3: Bienvenue dans un nouvel épisode de la séance du dimanche matin à bord de la Station Spatiale Internationale. Aujourd'hui, on va explorer ce que c'est que l'électricité statique. Je vais prendre ma moumoute en laine et cet objet de plastique et je vais fourter très fort, ce qui va me permettre de le charger en électrons. Alors, c'est pas chouette la séance ?
2: Plein d'expériences scientifiques pour un seul but, rendre l'espace accessible. Depuis l'orbite, elle raconte les levées de soleil toutes les 90 minutes, le travail d'équipe, la recherche scientifique, mais aussi les émotions d'un séjour de 9 mois loin de la Terre. Car derrière la combinaison spatiale, il y a aussi une femme émotive, passionnée de musique. Avant son départ, elle expliquait avoir préparé une playlist très éclectique pour accompagner tous les moments de sa mission et l'aider dans les moments nostalgiques.
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0: En apesanteur à près de 28 000 km/h, Sophie Adenau voit la Terre défiler depuis son hublot, lancée dans une aventure scientifique, certes, mais surtout dans une aventure humaine. Au fil des mois, elle devient un symbole et surtout un modèle pour toute une génération. Elle fait découvrir le monde de l'espace comme a su le faire Thomas Pesquet avant elle, mais ça de façon encore plus ludique. Même si ses 400 000 followers n'atteignent pas encore la communauté stratosphérique de l'astronaute rouennais aux 2,3 millions d'abonnés, elle aussi vulgarise, modernise et surtout rend le monde spatial à portée de main.
1: Et mais merci beaucoup, Quentin Barbaza, où on a, on va dire, décollé de quelques kilomètres avec vous ce matin. Merci beaucoup. C'est la chronique En haut de l'affiche que vous retrouvez tous les week-ends, le samedi matin à 7h55. Dans un instant, bien sûr, le point sur l'actualité, la revue de presse, elle est chargée, croyez-moi, ainsi que le journal des sports. À tout de suite.
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1: Samedi 6 juin, soyez les bienvenus sur Sud Radio et les 8h02.
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1: Et les informations, c'est avec vous, Léo Ardourel, bonjour.
17: Bonjour, bonjour à tous. L'épilogue tragique. Après une semaine de recherche dans le Gers, le corps retrouvé jeudi dans un silo agricole est bien celui de Liana, 11 ans, enlevée à la sortie de son collège à Florence. Les résultats de l'autopsie ne permettent pas à ce stade de déterminer les causes de la mort de la fillette. Une affaire qui suscite une vive émotion dans tout le pays, mais aussi beaucoup de colère, alors que le principal suspect avait déjà fait l'objet de plusieurs signalements et même de plaintes pour viol sur mineur. « Nous avons failli », a reconnu hier soir le ministre de la Justice, Gérald Darmanin, aux 20h de TF1.
18: « Aujourd'hui, l'institution judiciaire, elle n'a pas su protéger cette petite fille. J'en tirerai toutes les conséquences et au nom de la justice, comme ministre, je veux présenter mes excuses à cette famille et aux Français qui sont légitimement choqués, terrifiés de voir de telles défaillances. Donc nous en tirons toute conclusion, bien évidemment dans le fonctionnement de la justice. Nous devons aussi mobiliser l'ensemble des services de l'État pour que plus jamais une voix de l'enfant, on le dit depuis plusieurs mois désormais, je l'ai dit moi-même, ne soit tue ou ne soit pas suivie par les adultes.
17: Une enquête administrative a été ordonnée, les premières conclusions sont attendues le 19 juin. Dans l'actualité également, les gardiens de la Révolution annoncent avoir frappé des bases ennemies dans le Golfe. L'Iran a tiré 7 missiles sur le Koweït et Bahreïn selon l'armée américaine. Le chef de la diplomatie iranienne appelle pendant ce temps le président libanais à sauver son pays contre son vrai ennemi Israël. Les discussions se poursuivent entre Bouygues, Free et Orange pour le rachat de SFR. Les quatre opérateurs se donnent jusqu'à dimanche pour finaliser un accord. Si SFR est racheté par ses concurrents, le secteur reviendrait alors à trois opérateurs. Une situation inédite depuis 2012 et l'arrivée de Free sur le marché. Et puis une nouvelle défaite pour San Antonio en finale NBA. Les Spurs de Victor Wembanyama se sont inclinés 104 à 105 face aux New York Knicks lors du deuxième match de la série. La franchise texane mal embarquée alors que les deux prochains matchs se tiendront à New York. Excellente matinée à tous.
1: Merci beaucoup Léo Ardourel.
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1: Et le temps aujourd'hui sur le Pays France est avec vous Rémi André, bonjour.
19: Bonjour Maxim.
1: C'est quoi, c'est un temps mitigé, c'est ça, un peu de soleil, un peu de pluie, un peu de vent, bref, un peu tout quoi.
19: Oui, un petit peu de tout aujourd'hui avec cette perturbation donc qui nous ramène un air un petit peu plus frais sur le nord-ouest et qui à l'avant maintient de l'air plus doux sur le sud-est. Donc cette perturbation s'étend ce matin depuis le nord de la Nouvelle-Aquitaine jusque vers les Hauts-de-France en passant par la Normandie, le bassin parisien. Nous avons quelques gouttes, un petit peu de pluie ce matin du côté de Poitiers, de Tours, de Nantes, Rennes, Le Mans, Le Havre, Paris, Amiens, tout ce secteur-là qui remonte vers les Hauts-de-France. Cette perturbation continue son chemin dans l'après-midi. Nous la retrouverons entre le Limousin, l'Auvergne et les Ardennes ainsi que la Lorraine. À l'arrière, eh bien, des averses commencent déjà à se déclencher sur la Bretagne. Des averses qui sont accompagnées d'un vent assez sensible et de températures fraîches. Il ne fera pas plus de 16 à 17 degrés cet après-midi à Brest ou à Cherbourg, 20 degrés à Paris. Sur la moitié sud, en revanche, nous avons certes des passages nuageux, mais nous allons rester au sec où depuis le sud-ouest jusque vers le sud-est et principalement sur le sud-est et la Corse, c'est le soleil qui va dominer. Là, les températures pourraient atteindre 25 degrés à Toulouse, 27 degrés à Nîmes, à Montpellier ou à Marseille, et des valeurs de 25 à 26 degrés sur la Corse.
1: On sauve déjà ça. Merci beaucoup Rémi André.
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1: Soyez les bienvenus dans votre grand matin du samedi. Sur Sud Radio, on va revenir bien sûr largement sur ce qui se passe du côté du Gers avec des mots forts de la classe politique, que ce soit Emmanuel Macron qui déclare qui commente des dysfonctionnements inacceptables. Le Premier ministre Sébastien Lecornu qui se dit particulièrement choqué. Un ministre de la Justice qui est allé hier au JT de 20h de TF1 pour dire que l'institution judiciaire n'a pas su protéger cette petite fille au 0826 300 300. Et jusqu'à 10h ce matin, on va se poser cette question: est-ce que les excuses de Gérald Darmanin au nom de cette justice, est-ce que ces excuses sont suffisantes? Beaucoup vont même jusqu'à évoquer une éventuelle démission du ministre de la Justice. Qu'est-ce que vous en pensez? 0826 300 300. Et plus largement avec cette mort de Liana et tous les éléments qu'on apprend notamment sur le principal suspect, est-ce que la justice française est malade du manque de moyens, malade du manque de jugement parfois sur la gravité de certaines situations? Je suis sûr que vous, amis auditeurs, vous avez connu parfois cette justice qui n'est pas à l'écoute, qui n'est pas réactive, qui n'est pas rapide. Dans votre quotidien, vous y avez été confronté. Et plus largement, est-ce que la justice sait encore écouter la parole des enfants? Venez bien sûr commenter, réagir, participer à la conversation au 0826 300 300, sur le site sudradio.fr, l'application et les réseaux sociaux. 8h07, la revue de presse. Et bonjour mon cher Thomas Ramon.
20: Bonjour mon cher Maxime, bonjour à tous.
1: On passe à la revue de presse nationale avec ce matin dans nos journaux un sujet naturellement qui fait la une, c'est bien sûr le meurtre de Liana.
20: Ouais, je peux vous dire que ce sont tous nos journaux qui titrent sur le sujet, surtout s'en prennent donc au dysfonctionnement de la justice. Alors que vous l'avez dit, elle a été confirmée hier que le corps retrouvé était bien le sien. Intolérable, titre le Parisien aujourd'hui en France, visage de la fillette sur la couverture. Le quotidien rappelle qu'une demande officielle de placement en garde à vue avait été effectuée contre l'auteur présumé du meurtre, Jérôme Barella, depuis mi-février, et que rien donc n'empêchait la justice de l'interpeller depuis déjà plusieurs mois. Plusieurs plaintes avaient été déposées contre lui pour viol, dont une en août 2025, par la maman d'une fillette de 10 ans, amie de la fille de cet homme. Le journal parle d'une insupportable série de négligences qui a conduit à ce drame. Il raconte dans ses pages l'anatomie d'un naufrage judiciaire. D'ailleurs, nos responsables politiques ne mâchent pas leurs mots pour déplorer ce fiasco judiciaire d'Emmanuel Macron qui se dit choqué à Gérald Darmanin, vous l'avez dit, qui a présenté hier ses excuses au nom de la justice. Naturellement, de tout cela, il en est aussi question dans le Figaro, qui titre aussi sur cette affaire avec trois mots pour résumer la situation. Le chagrin, le fiasco et l'indignation. Lui aussi, dans ses pages, revient sur les rouages d'une mécanique administrative mortifère. Il note plusieurs facteurs qui ont conduit à ce que les antécédents du suspect passent à travers les mailles du filet policier et judiciaire, les lenteurs et les négligences, le cloisonnement des services ou encore les rigidités de la procédure. Le son de cloche globalement est le même partout. Libé veut de son côté tirer les leçons d'une tragédie alors que Le Monde parle plus sobrement du travail de la justice remise en question. Et c'est clair, Maxime, qu'une fois l'émotion passée, on se demande vraiment comment cet homme a pu échapper aussi longtemps au radar de la justice jusqu'à ce drame. Donc, comme l'impression un peu d'un éternel recommencement dans ce type d'affaires.
1: 0826 300 300, est-ce que les excuses de Gérald Darmanin hier aux 20h de TF1 au nom de la justice sont-elles suffisantes? Beaucoup réclament d'ores et déjà une démission de celui qui est aujourd'hui chef de cette administration judiciaire. Et puis plus largement, quand on s'intéresse à ce qui s'est passé, tous les enchaînements qui ont mené à la mort de Liana, est-ce que la justice française est malade de ne pas écouter la parole de l'enfant, malade du manque de moyens, malade peut-être de ne pas suffisamment jauger la gravité de certaines situations? Vous avez la parole sur Sud Radio, 0826 300 300. Suite de la revue de presse et on continuera bien entendu à suivre les suites de ce dossier judiciaire, mon cher Thomas. Mais autre sujet dont on parle ce matin, c'est l'entrée en campagne officielle de Jean-Luc Mélenchon.
20: Ça, avec un premier meeting pour le chef de file des Insoumis qui se tiendra ce dimanche à Saint-Denis. Un choix de ville qui n'est évidemment pas anodin puisque c'est celle conquise par la nouvelle coqueluche LFI Bali Bagayoko, comme l'explique le Figaro. Objectif pour le candidat, conforter sa dynamique, selon le journal, alors qu'il est crédité entre 13 et 16% des intentions de vote, ce qui en réalité est assez haut pour lui à un an de l'élection, en tout cas par rapport au scrutin précédent. Ce sera l'occasion de faire le lien entre la Nouvelle France et l'histoire de France, explique Manuel Bompard dans des propos rapportés par le journal Le Monde. Ça confirme que le choix de Saint-Denis n'est pas fait au hasard et que la ville apparaît désormais comme l'épicentre électoral de la stratégie mise en place par LFI. À noter qu'on parle de l'hypothèse de voir plusieurs guests habituellement peu friands de ce type d'événement politique venir en soutien de Jean-Luc Mélenchon. On parlait notamment un temps de Théodora. Bon, a priori, la chanteuse. Ouais, c'est vrai que nos auditeurs ne la connaissent pas forcément.
1: Moi non plus.
20: Mais a priori, il n'en sera rien en tout cas, mais le candidat LFI pourra compter sur la présence d'écrivains comme Annie Ernaux ou Éric Villard.
1: Et on finit avec un dernier sujet à retrouver dans le Parisien aujourd'hui en France. Le journal alerte sur la grande galère des alternants.
20: Ben oui, puisque les entreprises sont de plus en plus réticentes à ouvrir leurs portes aux étudiants quand eux, parallèlement, sont de plus en plus nombreux à postuler. Et c'est vrai qu'on arrive en plein dans la période où le stress commence à monter pour ceux qui n'ont toujours pas trouvé. Ces dernières années, l'apprentissage a connu un véritable essor. Pour vous donner une idée, en 2000, le nombre d'apprentis était de l'ordre de 50 000. En 2024, de plus de 900 000, donc vous voyez pratiquement 1 million. Mais en 2025, le soutien aux entreprises pour recruter des alternants a largement baissé. Le tout ajouté à une conjoncture économique globalement fragile. Résultat, pour la première fois depuis 2014, le nombre de contrats d'apprentissage a baissé l'année dernière. En tout cas, en ce moment, c'est un véritable parcours du combattant pour de nombreux étudiants qui découvrent que décrocher une alternance est parfois devenu presque aussi difficile que d'obtenir son diplôme. En tout cas, bien sûr, on souhaite bonne chance à tous ceux qui sont dans cette situation et qui nous écoutent.
1: L'alternance est en réalité la deuxième épreuve après l'obtention du diplôme. Vous avez raison de le rappeler. Ouais. Merci beaucoup, Thomas Rano, qu'on retrouve tous les week-ends pour la revue de presse après le journal de 8h et 9h, 8h12, le journal des sports.
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1: Et bonjour mon cher Albin Texera.
0: Bonjour Maxime, bonjour à tous.
1: On va commencer avec le rugby sur Sud Radio, évidemment la radio du rugby, avec la grande finale de la saison régulière du Top 14. Tous les matchs se jouent en même temps, notez-le bien dans vos agendas. 21h05, ce sera l'heure du multiplex qui démarra sur Sud Radio. Et on peut le dire, ça va être explosif.
0: Exactement, à commencer par le haut du tableau. Toulouse est déjà premier, ça c'est réglé, ça en est fixé. Mais la deuxième place, celle qui envoie directement en demi-finale à Marseille, va se décider à distance entre Montpellier et le Stade français, tous les deux à égalité de points. Plus bas, c'est quatre équipes pour deux places en phase finale. Le Racing, Bordeaux, La Rochelle, Clermont. Trois points séparent le cinquième du huitième. Tout est encore possible. Les Rochelais croient en leur remontada folle avec leurs cinq victoires de suite. Ils affronteront justement le Stade français. Les Rochelais ont un objectif bien établi, comme l'a précisé Grégory Aldrit en conférence de presse.
3: On est sur un match où on peut se qualifier dans les 6. Il y a 6 semaines, on jouait pour accrocher une place dans les 8 et jouer la Champions Cup l'an prochain. Donc, on veut continuer à prendre du plaisir le week-end. On est détendu et on a envie que ça se poursuive au moins un week-end de plus. Donc, on va sur le terrain, on se concentre là-dessus. Ouais.
0: De son côté, le Racing a son destin en main. Il leur faut une victoire contre Toulouse. Les Bordelais, eux, doivent gagner avec le bonus, mais sera privé de plusieurs cadres. Jalibert, Tameufuna, Woki, Deporter, ils seront opposés à Clermont, qui est sorti du top 6 pour la première fois de la saison après leur dernière défaite. Et puis, on finit avec la section paloise, quatrième, qui peut valider un barrage à domicile en battant Montauban. Ce serait la première phase finale du club depuis l'an 2000. Une belle histoire.
1: Un mot également sur la finale de Pro D2 qui sera aussi à suivre évidemment sur notre antenne.
0: Et oui, avant le multiplex du soir, la finale de Pro D2 constitue un événement majeur de la saison rugbystique française. Cette année, c'est Provence Rugby qui affronte le RC Vannes à 18h à Toulouse. Une belle affiche, même si Vannes fait figure de grand favori. Provence Rugby veut croire en sa chance et pourra compter sur son public qui fera le déplacement, comme l'a précisé Yannick Youyout au micro de la Ligue.
21: Hâte de les voir parce qu'en plus ils ont répondu présent. Ils sont 3000, donc ça va être cool de les voir nous supporter et donner de la voix pour ce match.
1: Et puis, dans l'actu sport du jour également, un jour de finale à Roland-Garros.
0: Exactement.
1: C'est du tennis, on précise.
0: Et oui, cet après-midi, la finale féminine opposera la Russe Mira Andreeva à la Polonaise Maria Ralinska. Ralinska, ça se dit en polonais, donc je le dis en polonais, Ralinska. En français, ça se dit Chwalinska. Une joueuse que personne n'attendait à ce niveau. À 24 ans, elle réalise l'un des plus beaux parcours de l'histoire récente du tournoi, Quentin Barbaza.
22: Son nom était inconnu de presque tous il y a 15 jours, et elle pourrait être la première joueuse à gagner Roland-Garros en sortant des qualifications, car oui, la Polonaise a disputé une semaine de tournoi de plus que les autres, 9 victoires d'affilée. Dotée d'un jeu créatif et d'amorti, de variations d'effets et d'intelligence tactique, elle a fait déjouer ses adversaires. Arrivée à Paris en tant que 114e joueuse mondiale, la Polonaise est d'ores et déjà assurée de quitter la porte d'Auteuil au 21e rang et peut même faire un bond de 100 places en cas de victoire. Une épopée folle qui a fait d'elle la chouchou du public français. C'est ce qu'ont confié beaucoup de fans croisés dans les allées de Roland-Garros hier.
23: Pourquoi ? Moi, je veux Chwalinska, je sais pas, je l'aime bien, elle dégage un truc que j'aime bien, et puis elle s'est quand même donnée sur ce tournoi, donc je vois bien Chwalinska, ouais.
24: Moi, j'aimerais bien la surprise de la Polonaise. Ouais, elle a un jeu intéressant, atypique, un physique atypique, et puis elle a un parcours aussi, je pense qu'il le mérite, et ça serait une belle histoire.
22: Et pour l'anecdote, son adversaire Mira Andreeva a elle aussi tenté de récupérer le soutien du public tricolore. La jeune Russe s'est entraînée ce vendredi avec un maillot de l'équipe de France de foot. Alors qui sera soutenu par le public du cours Philippe Châtrier ? La Polonaise ou la Russe ? Réponse à partir de 15h.
0: Les précisions de Quentin Barbaza pour Sud Radio. Et puis un petit mot sur l'affiche de demain. On connaît les deux finalistes de l'affiche homme. Ce sera Alexander Zverev, numéro 3 mondial, opposé à l'Italien Flavio Cobolli, qui a bénéficié du forfait de son ami et compatriote Matteo Arnaldi, touché par un virus intestinal. En basket, coup dur pour Victor Wembanyama et les San Antonio Spurs qui se sont inclinés 104 à 105 cette nuit face aux New York Knicks. Dans cette finale NBA qui se joue au meilleur des 7 matchs, l'équipe de Wemby est désormais menée 2 à 0. Prochain rendez-vous dans la nuit de lundi à mardi au Madison Square Garden.
1: Et un petit mot de foot pour terminer Journal des Sports avec l'équipe de foot de France féminine qui s'est imposée hier en qualification des mondiales.
0: Exactement, les Bleus ont gagné en Pologne 2-0 avec des réalisations signées Melvin Mallard et Sandy Baltimore. Elles reprennent provisoirement la tête de leur groupe. Elles sauront si elles passent directement au Mondial ou par les barrages après leur dernier match contre l'Irlande ce mardi.
1: Merci beaucoup Albin Texeira, qu'on retrouve donc dans une heure pour la suite de ce Journal des Sports. Il est 8h17 et dans un instant à la une de Sud Radio, une enfant de 11 ans est morte. On le sait, elle s'appelait Liana, et avec elle une question qui monte de partout en France. Combien de signalements faut-il pour qu'on agisse aujourd'hui? Des collectifs appellent à se rassembler devant les tribunaux dans toute la France contre l'injustice de trop. Arnaud Gallet, lui, qui se bat depuis des années pour la protection de l'enfance, lui-même victime dans son enfance, il a fait de ce combat sa vie. Il est avec nous dans un instant pour porter cette colère et dire ce qu'il attend concrètement de ces rassemblements qui seront partout en France. A tout de suite.
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1: Il est 8h21 sur Sud Radio et c'est ce qu'on appelle les aléas du direct. Un invité compliqué à joindre, c'était en tout cas le président de l'association Move Enfants. Il fait partie de ces associations qui depuis plusieurs jours appellent à de grands rassemblements devant le ministère de la Justice, bien sûr, mais aussi devant tous les tribunaux de France. Pourquoi? Mais pour dénoncer ce dont on se rend compte dans cette affaire Liana, à savoir un système judiciaire qui est un peu dysfonctionné ou des maillons de la chaîne qui n'étaient pas forcément au rendez-vous. C'est en réalité ce qu'a résumé hier le ministre de la Justice Gérald Darmanin quand il est allé aux 20h de TF1 en tapant du poing sur la table et en affirmant en réalité que oui, il y avait eu des failles. Il a même présenté ses excuses au nom de la justice et il a prononcé les mots suivants. L'institution judiciaire n'a pas su protéger cette petite fille et sur ces rassemblements qui auront lieu partout en France, devant les tribunaux, devant le ministère de la Justice. On aura l'occasion bien sûr d'y revenir, y compris avec vous, amis auditeurs, dès à présent. Vous voulez réagir sur ces affaires? 0826-300-300 sur l'affaire Liana. Les excuses de Gérald Darmanin au nom de la justice sont-elles suffisantes? Beaucoup regrettent déjà que Gérald Darmanin n'ait pas posé l'hypothèse de sa démission sur la table. Est-ce que des excuses suffisent? Est-ce que vous y croyez à cette autopsie, on va dire d'une certaine manière, en tout cas à ce regard de la justice sur elle-même pour en tirer les leçons? Et puis la mort de Liana, la justice française est-elle malade du manque de moyens, malade de ne pas savoir suffisamment prioriser les dossiers, malade aussi de ne pas savoir en France écouter la voix de l'enfant? On y reviendra au 0826-300-300 dès à présent. Vous pouvez nous appeler au standard. Pour le moment, 8h22, Jean Dorido.
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1: Bonjour mon cher Jean.
34: Bonjour mon cher Maxime, bonjour à tous.
1: Docteur en psychologie, créateur du site hypnoseparis.com, Jean, le mondial de football démarre dans quelques jours et ce matin, vous nous mettez en garde à propos des fameux paris sportifs qui s'annoncent explosif à quelques jours du mondial.
34: Alors absolument, mon cher Maxime, explosif, vous avez raison. Et alors ce n'est pas vraiment moi qui mets en garde, c'est carrément l'ANJ, l'Autorité Nationale des Jeux, qui tire le signal d'alarme, car elle craint que des records, vous l'avez dit, de mise soient battus à l'occasion de cette Coupe du Monde. Pour vous donner une idée, l'Euro de football 2024 avait engrangé en France 650 millions d'euros, ce qui est déjà considérable. Mais pour ce mondial à venir, les spécialistes estiment que 1,2 milliard d'euros pourraient être engagés par les parieurs. Alors, bien sûr, chacun peut se dire que ça fait, dans le fond, marcher le commerce, c'est pas si mal, mais en réalité, c'est un vrai problème, parce que les joueurs les plus fragiles psychologiquement risquent de se mettre en danger. Les jeux d'argent sont classés depuis toujours comme des sources d'addiction potentielle. Il est d'ailleurs mentionné dans chaque publicité que jouer comporte des risques. Sauf que les gros sites de Paris balancent des publicités très lourdes pour séduire un public dont le portrait robot ressemble à un homme plutôt jeune, entre 18 et 34 ans, issu de classes plutôt populaires et bien évidemment intéressé par le sport et les réseaux sociaux. Écoutez par exemple cette publicité pour un célèbre site de paris sportif dans lequel un jeune homme s'adresse à sa mère et utilise ses gains pour lui assurer une vie meilleure.
3: Je vois bien.
11: Winamax, grosse cote, gros gain, gros respect.
1: D'accord, Jean. Bon, ça, on voit bien la promesse de gros gains, mais comment se fait-il que tant de monde tombe dans le panneau? Parce que on sait bien que le jeu coûte plus d'argent qu'il n'en rapporte, hein, ça, ce sont des faits, et que ce sont surtout des sites de paris en ligne qui s'enrichissent. Comment cela fonctionne d'un point de vue psychologique?
34: Et alors, psychologiquement, il y a trois aspects majeurs mobilisés par les publicités. D'abord, l'illusion de contrôle. Le cerveau adore donner du sens à ce qui n'en a pas, parce que l'être humain a besoin de comprendre ce qui se passe, et lorsque ce n'est pas possible, eh bien, il se crée l'illusion qu'il comprend. Et c'est typiquement ce qui se passe avec les paris sportifs. Le supporter passionné a le sentiment qu'il connaît tellement bien les joueurs et les équipes qu'il pense être en capacité de prévoir eh bien, ce qui est par définition imprévisible, puisque seule la compétition avec tous les aléas qu'elle comporte peut permettre d'identifier quelle est la meilleure équipe. Le deuxième point, c'est tout simplement le goût naturel de l'être humain pour le jeu. La neurochimie du cerveau est telle que l'attente du résultat, la perspective de gain, sécrète cette fameuse dopamine, ce neurotransmetteur très puissant générateur de plaisir. À force de répétition, la recherche de cette dopamine peut être telle qu'elle finit par devenir frénétique, et c'est à ce moment-là que les problèmes d'addiction commencent. Perte de contrôle, obligation de miser de plus en plus souvent et de plus en plus gros pour obtenir des sensations de moins en moins fortes, parce que le cerveau s'habitue, il y a accoutumance, et puis c'est la spirale infernale jusqu'à touche pour obtenir des sensations de moins en moins fortes, parce que le cerveau s'habitue, il y a accoutumance, et puis c'est la spirale infernale jusqu'à toucher le fond. Enfin, la troisième faiblesse

0: La Française des Jeux.
1: Samedi 26 décembre, le loto met en jeu une super cagnotte de 60 millions. Samedi 26 décembre, 100% des gagnants auront tenté leur chance.
2: C'est vrai que ça c'est tentant quand on l'entend comme ça, mais on comprend totalement l'entourloupe. Mais comment on peut protéger les joueurs les plus fragiles à l'occasion notamment de ce mondial qui, on le répète, arrive dans quelques jours et où l'on parie on mise en tout cas sur des paris absolument incroyables.
3: Ben oui, parce qu'il y a énormément de matchs en plus, donc ça augmente encore les occasions de jouer. En fait, le premier point, c'est d'aider le plus grand nombre à bien intégrer que le pari sportif, ça reste d'abord et avant tout un jeu de hasard. Parce que le joueur invétéré, il perd dans les grandes largeurs, il se fait piéger par cette illusion de contrôle qui lui fait croire que s'il s'applique, il gagnera, alors qu'en réalité, ça n'a rien à voir. Le deuxième point, c'est d'encadrer encore davantage les publicités, car les personnes qui regardent les matchs sont pile dans la cible et peuvent être soumises au sponsoring de ces gros sites de paris en ligne pendant les matchs. Et sur ce point, le Royaume-Uni a réussi à interdire toute publicité de plateforme de paris 5 minutes avant le début des matchs et 5 minutes après. Et ça, c'est très efficace, notamment pour protéger les plus jeunes. Et puis le troisième point, c'est de rester vigilant à ce que vous voyez sur les réseaux sociaux. De plus en plus d'influenceurs parlent de paris sportifs, donnent des conseils. Des humoristes sont payés par les plateformes pour écrire des sketchs publicitaires très attractifs. Souvenez-vous que tout ceci est fait pour vous inciter à parier toujours davantage, alors que dans le fond, sans paris, les matchs sont encore meilleurs.
2: Ça, c'est ce qu'on dit.
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2: Ça, c'est ambitieux. Terminer une chronique par Zaz, c'est ce qu'on appelle un véritable choix. Merci beaucoup, Jean Dorido, d'avoir été avec nous ce matin. Il y a de la magie en vous. C'est votre dernier livre qui a été publié chez Dudo. Et on vous retrouve, bien évidemment, la semaine prochaine.
3: Avec
2: mon cher
3: Jean,
2: il est 8h28 et dans un instant, votre débat du samedi avec nos éditorialistes. La question qu'on vous pose concerne évidemment l'affaire Liana. Vous l'avez entendu hier soir au JT de 20h de TF1. Les excuses de Gérald Darmanin, le ministre de la Justice. Ici, il s'est excusé au nom de son institution, au nom de l'administration, au nom de la justice. Est-ce que c'est suffisant? Ces excuses, est-ce que ça suffit à calmer quand même la colère qui monte et qui monte dans le pays, notamment du côté du Gers? Bien sûr, on s'aperçoit quand même que le principal suspect de cette affaire, le fameux Jérôme B, était quand même dans le viseur de la justice depuis des années et des années pour des faits rarissimes. Est-ce que vous avez été convaincu par les excuses de Gérald Darmanin? Beaucoup déjà ne comprennent pas, alors qu'il a quand même chargé en partie son institution, ne comprennent pas pourquoi il n'a toujours pas posé sa démission sur la table, le ministre de la Justice. Est-ce que vous avez été convaincu, vous, par ces excuses? Et puis plus largement, entre 9h et 10h, page spéciale, la parole sera à vous, amis auditeurs. 0826 300 300. Est-ce que la justice française est malade? Malade du manque de moyens, malade de sa capacité à ne pas suffisamment écouter l'enfant, à ne pas le croire, à ne pas suffisamment prioriser les dossiers? Peut-être que vous connaissez ça dans votre entourage, ou peut-être que vous y êtes confronté, vous, dans votre vie de tous les jours. Un divorce, une séparation, un cas compliqué, où en fait, vous ne bravez pas seulement la situation, vous devez braver aussi l'État, qui est une véritable galère aujourd'hui, quand on a besoin de lui, notamment la justice. On a eu beaucoup de témoignages hier sur cette antenne. Vous êtes nombreux à vouloir réagir. 0826 300 300. On en parle ensemble tout au long de la matinée. A tout de suite sur Sud Radio.
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8: Soyez les bienvenus sur Sud Radio ce samedi 6 juin. Il est 8h32.
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8: Et les informations, c'est avec vous, Léo Ardourel, bonjour.
11: Bonjour, bonjour à tous. L'épilogue tragique. Après une semaine de recherche dans le Gers, le corps retrouvé jeudi dans un silo agricole est bien celui de Liana, 11 ans, enlevée à la sortie de son collège à Florence. Les résultats de l'autopsie ne permettent pas à ce stade de déterminer les causes de la mort de la fillette. Une affaire qui suscite une vive émotion dans tout le pays, mais aussi beaucoup de colère, alors que le principal suspect avait déjà fait l'objet de plusieurs signalements et même de plaintes pour viol sur mineur. « Nous avons failli », a reconnu hier soir le ministre de la Justice, Gérald Darmanin, aux 20h de TF1.
12: « Aujourd'hui, l'institution judiciaire, elle n'a pas su protéger cette petite fille. J'en tirerai toutes les conséquences et au nom de la justice, comme ministre, je veux présenter mes excuses à cette famille et aux Français qui sont légitimement choqués, terrifiés de voir de telles défaillances. Donc nous en tirons toute conclusion, bien évidemment dans le fonctionnement de la justice. Nous devons aussi mobiliser l'ensemble des services de l'État. » Pour que plus jamais une voix de l'enfant, on le dit depuis plusieurs mois désormais, je l'ai dit moi-même, ne soit tue ou ne soit pas suivie par les adultes.
11: Une enquête administrative a été ordonnée, les premières conclusions sont attendues le 19 juin. Dans l'actualité également, les gardiens de la Révolution annoncent avoir frappé des bases ennemies dans le Golfe. L'Iran a tiré 7 missiles sur le Koweït et Bahreïn selon l'armée américaine. Le chef de la diplomatie iranienne appelle pendant ce temps le président libanais à sauver son pays contre son vrai ennemi Israël. Les discussions se poursuivent entre Bouygues, Free et Orange pour le rachat de SFR. Les quatre opérateurs se donnent jusqu'à dimanche pour finaliser un accord. Si SFR est racheté par ses concurrents, le secteur reviendrait alors à 3 opérateurs. Une situation inédite depuis 2012 et l'arrivée de Free sur le marché. Et puis, nouvelle défaite pour San Antonio en finale NBA. Les Spurs de Victor Wembanyama se sont inclinés 104 à 105 face aux New York Knicks lors du deuxième match de la série. La franchise texane mal embarquée alors que les deux prochains matchs se tiendront à New York. Excellente matinée à tous.
8: Merci beaucoup Léo Ardoured.
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8: Et la météo, c'est avec vous Rémi André, bonjour.
13: Bonjour Maxime, bonjour tout le monde.
8: Moi je trouve qu'on n'utilise pas suffisamment ce mot, le mot mitigé, et je crois que ça qualifie bien le temps d'aujourd'hui.
13: Ah oui, effectivement, là le temps a mis le mitigeur aujourd'hui, avec un petit peu de tout dans sur notre pays, avec donc du vent, de la pluie, de la fraîcheur, ça c'est pour les bords de la Manche, du soleil, juste voilé de nuages d'altitude, et des températures nettement plus douces, jusqu'à 27 degrés à Marseille ou à Nîmes par exemple aujourd'hui. C'est la différence qu'il y a entre la Manche et la Méditerranée. Entre les deux, bien nous aurons une perturbation qui s'étend depuis le nord de la Nouvelle-Aquitaine jusque vers les Hauts-de-France. Elle apporte quelques gouttes de pluie, elle continue de circuler dans la après-midi sur cette moitié nord. Demain, eh bien, nous retrouverons un temps plus calme, plus sec, plus ensoleillé sur la plupart de nos régions et les températures vont commencer à remonter.
8: Merci beaucoup Rémi André.
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8: 8h36 sur Sud Radio, 0826 300 300. Venez participer à cette conversation. On va bien sûr revenir sur ces dysfonctionnements. C'est en tout cas de cette manière qu'on a parlé de chef de l'État, des dysfonctionnements inacceptables dans l'affaire Liana. Sébastien Lecornu, le Premier ministre, s'est lui dit particulièrement choqué évidemment par cette affaire. Le ministre de la Justice, Ferrare pour le souligner, est allé aux 20h de TF1 pour s'excuser. Je présente mes excuses au nom de la justice. L'institution judiciaire n'a pas su protéger cette petite fille. Du côté du Gers, du côté de Florence, il y aura une marche blanche en présence des parents demain à partir de 15h. L'autopsie a eu lieu sur le corps qu'on avait retrouvé dans ce sinistre silo à grains, et c'est bien celui de la petite Liana qui avait disparu depuis plus d'une semaine. Et c'est vrai que plus on se plonge dans cette affaire et plus on découvre en réalité les dysfonctionnements de l'appareil judiciaire, que ce soit dans les nombreuses plaintes qui ont été adressées contre le principal suspect, le fameux Jérôme B, des gendarmes qui n'ont pas su toujours accueillir les plaintes comme il se doit, c'est un euphémisme, et puis finalement les défaillances de l'institution judiciaire entre un dossier qui prend du temps à être traité, qui n'est pas considéré comme étant une affaire prioritaire, peut-être avec un tribunal qui n'avait pas les moyens de cette affaire. On aura l'occasion bien sûr d'y revenir dans les prochaines heures et dans les prochains jours, mais la question que je vous pose ce matin sur le site sudradio.fr, au standard bien entendu, sur l'application également, est-ce que les excuses de Gérald Darmanin au nom de la justice sont suffisantes? Beaucoup disent, il prend sa part, c'est le premier ministre après tout régalien qui s'excuse, il était chef de l'administration, on ne peut pas lui demander d'être responsable de ce qui se passe dans un tribunal dans le sud de la France, certes, mais beaucoup disent aussi, mais attendez, il a accusé l'institution, il est déjà en train de promettre des sanctions alors que l'enquête n'a pas été réellement diligentée. Est-ce qu'il aurait fallu peut-être qu'il pose sur un coin de table, au moins par principe, sa démission, Gérald Darmanin? Est-ce que les excuses, aussi sincères, aussi rares soient-elles, est-ce qu'elles sont suffisantes, ces excuses? Venez en parler avec nous, on a ces discussions jusqu'à 9h au 0826 300 300. Et ce matin, pour en parler sur Sud Radio, Lucas Panavert, journaliste au JDD. Bonjour Lucas.
14: Bonjour Maxime, bonjour à tous.
8: Merci beaucoup d'être avec nous ce matin et bonjour Paul Azibert.
15: Bonjour Maxime.
8: Spécialiste des questions de politique et des questions de communication, ça tombe bien, on est au cœur de ce qui nous préoccupe ce matin. Premier mot peut-être, comment vous avez regardé la prise de parole hier du ministre de la Justice, Gérald Darmanin, en direct du 20h de TF1? Je rappelle peut-être quelques éléments de langage, quelques mots qu'il a tenus. L'institution judiciaire n'a pas su protéger cette petite fille des dysfonctionnements accablant et inacceptable des services de l'État, c'est ce que j'ai constaté. Une gestion contraire aux consignes que j'avais pu proposer et que j'avais fait passer. Je proposerai évidemment, a dit Gérald Darmanin, des sanctions pour d'éventuelles défaillances et fautes professionnelles. Lucas Blanavergne.
14: D'un point de vue politique, il est très rare de voir l'ensemble de l'exécutif employer de tels mots, mais j'ai envie de vous dire évidemment que ça ne suffit pas. La famille de cette fillette et puis les Français qui sont très largement choqués par cette affaire attendent qu'on leur explique comment ça a pu se produire et comment ça ne se reproduira plus, mais absolument pas des excuses. En réalité, moi,
8: ça ne suffit pas.
14: Non, mais c'est pas que ça suffit pas. Moi, ces excuses, en réalité, elles me gênent un petit peu. Parce que déjà, il y a beaucoup de drames en France, il y en a tous les jours, et il y a de nombreuses familles qui n'ont pas le droit à des excuses. Et aujourd'hui, on voit que comme l'affaire a énormément pris médiatiquement, parce qu'on le sait, c'est une fillette, donc ça touche beaucoup les gens, eh bien voilà, l'exécutif défile pour faire des excuses. En réalité, aujourd'hui, il faut qu'on identifie clairement les responsabilités de chacun, et il faut qu'on arrête de venir s'excuser. La justice en France est défaillante, on le voit sur ce sujet, mais on le voit à longueur de semaine sur d'innombrables sujets. Je dresse pas de parallèle, parce que c'est pas tout à fait la même chose, mais n'empêche que quelques jours avant, on a eu... les violences en marge du sacre du PSG, on a eu plus de 500 interpellés, on a eu 3 personnes qui sont allées en prison. Ça aussi, ça montre les défaillances de la justice. On sait que les tribunaux croulent sous les dossiers, qu'il y a un manque de moyens énorme, qu'il manque également des places de prison. Très récemment, on a encore, et qui continue d'ailleurs, on a eu le scandale du périscolaire parisien qui incarne aussi toutes ces défaillances, tout ce manque de considération des plaintes,
8: de l'omerta,
14: exactement. Et donc voilà, je pense qu'il est plus l'heure des excuses.
8: Ce que vous soulignez d'un côté, Lucas Panavergne, c'est peut-être déjà les défaillances judiciaires dans de tellement d'autres domaines, que ce soit pour les sacs du PSG, que ce soit pour d'autres violences. Tout à l'heure, on était avec un magistrat qui dressait un parallèle quand même avec l'affaire Elias. Ça avait choqué
14: absolument
8: toute la France de par l'âge.
14: Et un rapport avait été diligenté,
8: public, et aucune sanction derrière.
14: Et voilà, il date de 9 mois ce rapport de l'inspection générale. Et il prouvait déjà qu'il y avait d'innombrables défaillances. Et voilà, aujourd'hui on pourra refaire un rapport et en reparler dans 9 mois, malheureusement.
8: 0826 300 300, est-ce que les justices, enfin les justices, oui ça, il en sera question des justices, mais est-ce que les excuses du ministre de la Justice, Gérald Darmanin, aux 20h de TF1 hier, sont suffisantes? Est-ce qu'elles vous ont convaincu ces excuses, ou est-ce que, comme d'autres déjà, vous auriez aimé que soit posé un moment sur un coin de table, peut-être sur son propre bureau, la démission peut-être du ministre de la Justice? On y reviendra. Paul Azibert, vous qui êtes spécialiste des questions politiques et des questions de communication, comment vous avez observé hier la prise de parole du ministre de la Justice aux 20h de TF1?
15: Les excuses, je comprends totalement ce que nous dit Lucas, effectivement, que les excuses sont peut-être pas suffisantes ou mal à point sur ce sujet. Cependant, elles ont un avantage considérable, que ce soit dans ce dossier et surtout pour d'autres, c'est de mettre la lumière sur les dysfonctionnements au sein de la justice. En fait,
8: déjà les reconnaître
15: et les mettre en lumière. Cette affaire est pas symptomatique de tous les dysfonctionnements. Elle est symptomatique bien sûr d'un dysfonctionnement du continuum sécurité justice, mais pas de ce qui a pu se passer lors des célébrations du PSG ou d'autres sujets. Donc ces excuses ont un gros avantage, et on peut voir cet avantage aux réactions qu'elle suscite. On a une levée de bouclier du syndicat de la magistrature, d'un certain nombre de magistrats, souvent d'un bord politique plus que de l'autre, vis-à-vis de ces excuses.
8: Le simple fait, en réalité, ce que vous nous dites, Paul Azibert, que le ministre de la Justice aille devant une grande audience s'excuser et qu'il pointe déjà du doigt des défaillances qui paraissent évidentes, vous dites, le simple fait qu'il y ait de telles réactions de bouclier prouve qu'il y a eu des défaillances et du corporatisme.
15: Ça prouve qu'il y a des défaillances, du corporatisme, et ça nous renforce dans l'idée aussi qu'à un moment donné, il y a peut-être une nécessité de rendre des comptes. La magistrature est... Alors, je ne sais pas si elle est majoritairement composée, mais dans ses réactions, on a l'impression d'avoir des ados qui refusent le rapport d'autorité. Pourtant, ils sont payés comme des fonctionnaires, ils doivent rendre des comptes. Il y a un conseil supérieur de la magistrature qui existe. Pour autant, quand il y a un dysfonctionnement, là où un IGPN va aller sanctionner les fonctionnaires de police, ils vont être jetés en pâture dans la presse, là où tous les autres corps doivent rendre des comptes, les magistrats...
8: Une sorte de mansuétude vis-à-vis des magistrats.
15: Mais une mansuétude, une omerta, si vous voulez, la grande muette, c'est pas l'armée, c'est la magistrature. On n'a pas le nom des magistrats qui fautent. Ils ont peut-être une responsabilité morale, mais c'est bien peu de se regarder dans le miroir en se disant que ils ont fait une erreur, quand il y a des victimes innocentes qui sont justement victimes d'erreurs judiciaires.
8: La grande muette concernant les magistrats, vous évoquiez à l'instant, Lucas Planavert, ce rapport Elias. Il faut se rappeler quand même de la détresse de la maman, des appels que la maman avait fait passer dans les médias. Elle avait voulu rencontrer d'ailleurs les magistrats qui avaient pris ces décisions pour qu'ils s'expliquent. Ça lui avait toujours été refusé. La grande muette, vous utiliseriez aussi ce mot, Lucas Planavert?
16: Oui, je suis assez d'accord, et évidemment, parce que vous l'évoquiez tout à l'heure, Maxime, à mon sens, il n'est pas question de poser sur la table une potentielle démission de Gérald Darmanin.
8: Ça paraît totalement hors de propos.
16: Ça dépasse largement le cas de Gérald Darmanin. Les problèmes de la justice en France, ils sont systémiques. Ils ne datent pas de l'arrivée de Gérald Darmanin au ministère.
8: Place Vendôme,
16: absolument. Très récemment un livre que je sais que vous avez lu, Maxime, du magistrat Marc Trévidic, sur les défaillances de la justice. C'est sur un point crucial, notamment dans cette affaire, c'est sur à quel point l'État délaisse les mineurs en France, et notamment sur ce type de questions. On sait que la protection de l'enfance en France subit des carences énormes, et aussi bien pour les enfants placés que pour les affaires liées aux violences sexuelles, où on a encore beaucoup de mal à entendre la parole des jeunes, où les affaires mettent des plombes à aboutir à quelque chose, et à ce qu'il y ait des récidivistes, des jeunes qui sont dans la nature, des violeurs qui sont dans la nature et qui peuvent faire causer des drames comme celui-ci. Donc voilà, ça dépasse très largement le cas de Gérald Darmanin.
8: Et on se posera la question, bien sûr, aussi en votre compagnie, amis auditeurs. 0826 300 300. On s'arrête sur cette prise de parole, il faut le dire, assez rare quand même, d'un ministre de la Justice qui va aux 20h de TF1, plus grosse audience de la télévision à cette heure-ci, pour s'excuser. Je rappelle ces mots quand même, je présente mes excuses au nom de la justice, parce qu'il faut le dire, l'institution l'institution judiciaire n'a pas su protéger cette petite fille. Les réactions, elles ont été très politiques aussi hier. Emmanuel Macron, le président de la République, a évoqué des dysfonctionnements inacceptables. Sébastien Lecornu, le Premier ministre, a parlé en tout cas de son sentiment en se disant particulièrement choqué par cette affaire. La question qu'on vous pose ce matin, notamment, est-ce que les excuses de Gérald Darmanin au nom de la justice sont suffisantes? Est-ce qu'elles vous ont convaincu, vous, amis auditeurs? Venez prendre la parole sur ce sujet, 0826 300 300, et après 9h, discussion exclusive avec vous au standard via le site Sud Radio, bien sûr, l'application et les réseaux sociaux. Quand on regarde l'enchaînement parfois des dysfonctionnements judiciaires, bien sûr, sur la mort de Liana, la justice française est-elle malade du manque de moyens, malade peut-être d'une justice qui ne sait pas suffisamment prendre en compte certaines urgences? Hier, beaucoup de témoignages après un divorce, après des difficultés rencontrées dans son intimité, à éloigner quelqu'un, à accélérer des procédures, à prendre en charge un enfant. Est-ce qu'on sait encore écouter un enfant aujourd'hui? Est-ce que la justice sait encore le faire? Beaucoup de ceux qui avaient notamment enquêté au moment des affaires d'inceste qui étaient ressorties en France parlaient d'une incapacité de la justice à écouter l'enfant. 0826 300 300, ce sera notre rendez-vous de 9h à 10h. La France au bout du fil, on dialoguera et on échangera en toute liberté comme on le sait faire sur Sud Radio. C'est le parler vrai. On marque une très courte page de pause et on revient dans quelques secondes. À tout de suite.
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8: Il est 8h50 sur l'antenne de Sud Radio. On se pose cette question avec vous, amis auditeurs. Les excuses du ministre de la Justice hier, à l'heure d'une forte audience, quand même le 20h de TF1, il s'est excusé. Le ministre de la Justice, si vous ne l'avez pas entendu, je présente mes excuses au nom de la justice parce que l'institution judiciaire n'a pas su protéger cette petite fille. Il promet des sanctions, il promet de rendre, bien sûr, public le rapport qui aura lieu, bien sûr, à la fin de cette enquête, rendue sous 15 jours, a promis le Premier ministre. Mais la question qu'on vous pose ce matin, est-ce que les excuses de Gérald Darmanin au nom de la justice sont-elles suffisantes? Est-ce qu'elles vous ont convaincu, vous, amis auditeurs? On en parle avec Lucas Planaverne, journaliste au JDD, et Paul Azibert, spécialiste des questions politiques et spécialiste des questions de communication. C'est vrai que beaucoup, en tout cas, notamment tout à l'heure, on parlait éventuellement du corporatisme, parce que quand le ministre de la Justice parle de sanctions, derrière, il y a toujours une petite levée de bouclier, mais beaucoup expliquent en réalité que le ministre peut-être de la Justice aurait dû poser sa démission sur un coin de table. Vous, à l'instant, avant qu'on se quitte, Lucas Planaverne, vous disiez non, hors de question, c'est presque indécent, presque comme demande, parce qu'il ne peut pas en être responsable.
16: Évidemment, c'est à lui qu'on va demander des comptes puisque ça relève de son ministère, mais évidemment qu'il en est pas responsable, puisqu'encore une fois, ces problèmes de la justice, ça fait 40 ans qu'il y a des problèmes de la justice, si vous voulez. C'est pas né sous Gérald Darmanin. Donc aujourd'hui, on peut voir le verre à moitié plein et se dire que voilà, symboliquement, en tout cas, il va faire un geste et reconnaître ses carences de l'État. Ce qui m'inquiète, c'est que on risque d'en rester au symbole. Et si derrière il n'y a pas justement de responsabilités qui sont déterminées, ces excuses, que ce soit de Gérald Darmanin ou même les propos d'Emmanuel Macron, il est très rare quand même que le président réagisse en ce moment à autre chose qu'à de l'international, et là à quand même ce qui relève d'un fait divers, quand bien même c'est un drame pour l'ensemble du pays. Il est très rare, et on risque de rester à un niveau de communication, et c'est ça tout le problème.
8: Si en fait, un niveau de commentaire.
16: Moi, je préférerais, en tout cas, que on s'émeut moins, on communique moins, et on agisse plus, et on détermine davantage les responsabilités, et surtout, vite.
8: Paul Azibert, sur la question, à un moment qui se pose quand même, en tout cas beaucoup, je le vois, beaucoup d'avocats, beaucoup de syndicats de la magistrature disent en fait il était le chef de l'administration, quand on est face à de telles défaillances, peut-être que c'est pas inenvisageable une démission.
15: Oui, alors pour réagir très rapidement à ce que dit Lucas Planaverne sur le fait que le président s'exprime, effectivement, c'est d'autant plus étonnant que on n'oublie pas qu'il a perdu, enfin que le camp présidentiel a perdu aux précédentes élections législatives, même si le gouvernement actuel ressemble étrangement à celui qu'il y avait avant la défaite. Pour les excuses de Gérald Darmanin, je pense qu'il y aurait eu mille autres affaires pour lesquelles elles auraient été plus légitimes. Concernant la démission. Il y a mille autres affaires dans lesquelles la démission aurait été plus légitime. Pour celle-ci, c'est une affaire gravissime, beaucoup d'émotions. C'est ce qui la rend difficile. Je pense, en termes de communication, qu'il a bien fait de faire ses excuses et qu'il a déclenché quelque chose, et c'était la bonne position à adopter. Maintenant, il va falloir compter les points.
8: Toute une partie du monde judiciaire regrette notamment que des sources gouvernementales, des sources judiciaires indiquent par exemple que la fameuse circulaire qui avait été demandée et qui avait été envoyée par Gérald Darmanin, celle de dire tout ce qui concerne les violences
15: 59
8: concernant
15: des circulaires depuis 6 mois.
8: Mais lui, il a dit, j'en ai envoyé 3 concernant justement le fait de prioriser les affaires des enfants, les affaires des femmes en danger. La circulaire pénale n'a pas été appliquée par la procureure. Beaucoup ont l'impression déjà d'un lynchage avant même la fin de l'enquête. Il faut d'ailleurs rappeler que cette procureure d'Auch, elle est menacée notamment par énormément de harcèlement en ligne. La justice a dû porter plainte. Je vous propose qu'on aille faire un tour au standard 0826 300 300. Bonjour Eric.
0: Oui, bonjour.
8: Merci beaucoup d'être avec nous ce matin. Comment vous regardez ce débat, vous? Est-ce que vous avez trouvé crédibles les excuses de Gérald Darmanin? Est-ce qu'elles sont suffisantes? Est-ce qu'elles sont convaincantes, Eric?
0: Écoutez, très franchement, les excuses du ministre, franchement, c'est pas le sujet. Parce que, qu'il fasse des excuses, ça c'est, à la limite, c'est logique vu sa fonction, mais honnêtement, faut se mettre à la place des parents. Voilà, c'est ça qui est important. Le reste, franchement, je vais être un peu trivial, mais on s'en fout, quoi.
8: Qu'il fasse pas d'excuses, mais qu'il agisse.
0: Ouais, voilà. Mais de toute façon, lui-même, il est pas responsable. Ça fait au moins 20 ans que la justice, elle est mal gérée. Moi, je travaille un peu avec, alors c'est pour ça. Ça tombe bien.
8: Dans quel cas vous avez affaire à la justice? Est-ce que vous voyez, parce qu'il y a aussi beaucoup de réactions qui disent, mais enfin, considérez que ce qui se passe tragiquement dans l'affaire Liana, c'est de l'ordre de l'exceptionnel. C'est faux, c'est malheureusement la justice du quotidien.
0: Mais bien sûr. Je vais vous donner un exemple. Quand vous faites un dépôt de plainte, par exemple, sur je sais pas, moi, sur Auch. Allez, donc là, il va y avoir donc un numéro de procédure qui va être envoyé. Ce numéro de procédure va être enregistré, bien entendu. Une autre plainte, vous allez avoir un autre numéro de procédure avec les mêmes identités, d'accord. Et pour aboutir après finalement à une plainte définitive, où il va falloir raccorder l'ensemble de ces numéros de PV, vous vous rendez compte, pour après avoir l'historique complet d'une affaire.
3: Oui.
0: Bon, dans le cas présent, là, moi, ce que je regrette, c'est que dès le départ, il aurait fallu surtout pour des crimes de ce style-là, hein, les crimes sexuels sur des enfants, il faut être très ferme. Bon, il aurait fallu, il faudrait créer un fichier avec une, ça existe déjà les fichiers de délinquance sexuelle, mais mettre.
3: Mais là, c'est surtout Eric, vous parlez de fichiers. Ce qui existe et ce qui n'a visiblement pas été consulté, c'est les fameux fichiers Canopé, je crois, de la justice, qui permettent de savoir s'il y a des enquêtes en cours, s'ils ont été concernés plus ou moins par des dossiers judiciaires. C'est vrai que quand on voit aujourd'hui que le suspect était quand même concerné par plus de 6 enquêtes depuis quelques années, ça n'est pas rassurant. Merci beaucoup, Eric, de nous avoir passé un coup de fil au 0826 300 300. Et bonjour, Carole. Merci beaucoup d'être avec nous ce matin sur Sud Radio, ma chère Carole. Est-ce que vous, les excuses de Darmanin vous ont convaincu? Est-ce qu'elles sont suffisantes, les excuses du ministre de la Justice, Carole?
4: Je pense qu'effectivement, comme dit l'auditeur précédent, c'est pas trop le sujet. C'est moi je dis au niveau de la justice, il y a un grand manquement. Effectivement, par rapport à la parole des enfants, mais aussi par rapport à la parole des femmes. Quand on voit que la femme, elle porte plainte une fois, deux fois, trois fois, que après on dit à la personne, enfin à son conjoint, de ne pas venir près de chez elle, etc., et que trois, quatre jours après, la personne elle est morte. Il y a c'est la parole de l'enfant, la parole de la femme. Là, il y a un manquement, mais incroyable. Et les excuses, faut arrêter de toujours critiquer. Oui, il a fait des excuses. Il y en a qui n'ont pas fait avant.
3: Donc vous dites d'une certaine manière quand même, merci Monsieur Darmanin, parce que contrairement à d'autres, vous regardez un minimum les responsabilités de votre administration en face.
4: Ben oui, moi je dis merci. Bon, merci, peut-être pas merci, mais enfin en tout cas.
3: Mais en tout cas, vous avez bien fait.
4: Oui. Et effectivement, comme dit l'auditeur précédent, ça fait 20 ans, donc il prend au moins ses responsabilités aujourd'hui que d'autres n'ont pas fait. Et effectivement, il faut que ça s'arrête.
3: Il faut taper du poing sur la table, et ce qui sera intéressant, bien sûr, c'est de voir les conclusions du rapport. Merci beaucoup, ma chère Carole, d'avoir appelé le standard de Sud Radio 0826 300 300. D'ici quelques minutes, on consacre exclusivement cette antenne à votre écoute, amis auditeurs. 0826 300 300, vous avez le site sudradio.fr, vous avez également les réseaux sociaux, bien sûr le standard, je le répète, 0826 300 300. Est-ce que quand on voit la chaîne judiciaire, tous les manquements des gendarmes au processus extrêmement lent, une fois que le dossier est dans la machine judiciaire, est-ce que en fait notre justice est malade du manque de moyens, malade de ne pas suffisamment accorder de temps ou de priorité à certains dossiers, malade aussi peut-être de cette incapacité à écouter la parole des victimes, que ce soit une femme en danger, que ce soit un enfant qui a été véritablement victime? 0826 300 300, entre 9h et 10h, ce sera la France au bout du fil. Je vous remercie, Lucas Planaverne, d'avoir été avec nous ce matin, merci. Journaliste au JDD.
16: Je voulais juste ajouter un point, parce que là, on parle beaucoup de la justice, mais si on regarde plus loin, la question que pose aussi un drame comme celui-ci et tous les autres qui s'enchaînent, c'est est-ce que on peut encore avoir un enfant dans ce pays? Est-ce que nos enfants peuvent encore être protégés dans ce pays? Est-ce qu'ils ne risquent pas d'être retrouvés sur un terrain agricole, d'être plantés à la sortie de l'école, d'être attouchés quand ils sont au périscolaire? On parle régulièrement du fait que les jeunes n'ont plus envie de faire des enfants, mais c'est vrai que quand on voit cet enchevêtrement de faits divers, ça fait peur.
3: Et merci beaucoup, donc, Paul Azibert, spécialiste des questions politiques et des questions de communication, d'avoir apporté Maxime. Votre éclairage ce matin dans la matinale de
5: sur les enfants.
3: Oui, non, mais surtout que Lucas Panavergne a offert ce qu'on appelle une bonne conclusion. Dans un instant, bien sûr, le point sur l'information, la revue de presse, le journal des sports, et juste après, je vous le disais, la France au bout du fil, libre antenne, vous avez la parole sur Sud Radio, le parler vrai, 0826 300 300, 9h, 10h, à tout de suite.
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13: Soyez les bienvenus sur Sud Radio et merci d'être de plus en plus nombreux à nous écouter. Il est 9h03. 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
13: Les informations, c'est avec vous, Léo Ardourel. Bonjour.
14: Bonjour à tous. Gérald Darmanin présente ses excuses au nom de la justice à la famille de Liana. Le garde des Sceaux estime que l'institution judiciaire a failli dans le suivi des plaintes déposées contre Jérôme Barella. Le principal suspect du meurtre de la collégienne était visé par plusieurs procédures pour des affaires sexuelles impliquant des mineurs. On apprend par ailleurs qu'une nouvelle plainte pour viol sur mineur vient d'être déposée contre lui à Saint-Brieuc. Une enquête administrative pour faire la lumière sur d'éventuels dysfonctionnements a été lancée. Les résultats sont attendus le 19 juin. Gérald Darmanin assure qu'il proposera des sanctions contre des magistrats si des manquements sont avérés. Une affaire qui suscite en attendant beaucoup d'émotions. Partout en France, des associations et collectifs de victimes appellent à se rassembler lundi soir devant les tribunaux. Une marche blanche en présence des proches de la fillette est également prévue demain à Florence, dans le Gers. Dans le reste de l'actualité, le Koweït et Bahreïn visés par des tirs de missiles iraniens. Les gardiens de la révolution disent avoir ciblé des bases ennemies dans le Golfe après des bombardements américains contre des installations radar en Iran. 6 missiles ont été interceptés, un septième n'a pas atteint sa cible prévue, assure l'armée américaine. Vladimir Poutine ne voit pas l'intérêt d'une rencontre avec Volodymyr Zelensky. Le président russe affirme que la guerre en Ukraine prendra fin seulement lorsque la Russie aura atteint ses objectifs. En refusant son invitation, Poutine choisit encore la guerre, réagit Volodymyr Zelensky. Emmanuel Macron de retour sur ses terres lundi. Le président est attendu à Amiens pour visiter l'usine Goodyear. L'occasion de faire le point sur l'avancée du projet de modernisation du site, engagé avec le soutien de l'État depuis 2021. Et puis la Normandie célèbre le 82e anniversaire du débarquement. Plusieurs cérémonies sont prévues ce samedi pour commémorer le D-Day du 6 juin 1944 où près de 150 000 soldats alliés ont débarqué sur les plages normandes pour libérer la France et l'Europe des nazis. Voilà pour l'info. Excellente matinée à tous.
13: Merci beaucoup Léo Ardourel.
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13: Soyez les bienvenus sur l'antenne de Sud Radio, on est ensemble jusqu'à 10h, la France au bout du fil, version élargie ce matin. Vous êtes nombreux à nous appeler, 0826 300 300. Le standard est à vous. Vous parlez vrai sur Sud Radio, vous le savez. On vous écoute déjà tous les samedis dans La France au bout du fil. Mais cette fois-ci, on a envie de vous entendre parce que le ministre de la Justice, Gérald Darmanin, a bien sûr présenté ses excuses hier aux 20h de TF1. On se posait la question à l'instant avec nos éditorialistes, savoir si ces excuses étaient suffisantes. Mais derrière, en fait, quand on tire le fil de cette affaire, de la mort de cette jeune Liana, 11 ans, le corps a été identifié hier suite à une autopsie. La question qu'on se pose, c'est est-ce que la justice française n'est pas en réalité malade? Parce que certes, il y a Liana qui tient la France en haleine depuis une semaine, mais avant, il y a eu Elias qui a ému la France entière, il y a eu la jeune Lola, il y a eu Shaina, bref, une succession de défaillances judiciaires en réalité. Est-ce que la justice française n'est pas malade? Malade de ne pas savoir écouter la parole de ses enfants, malade de ne pas avoir peut-être suffisamment de moyens, malade peut-être de ne pas savoir prioriser certains dossiers. Beaucoup de témoignages depuis ce matin qui racontent la difficulté de faire face à la justice dans une affaire de divorce, dans une affaire de séparation. Quand nos enfants parlent et quand on veut les emmener au commissariat, parfois des refus. Venez témoigner. Peut-être que vous connaissez cette ambiance, cette atmosphère judiciaire autour de vous, que ce soit auprès de proches, que ce soit une situation que vous avez pu vivre. Personnellement, l'antenne de Sud Radio vous est ouverte au 0826 300 300 9h06, la revue de presse. Place désormais, comme tous les week-ends, après les informations de 9h, à la revue de presse régionale. Rebonjour mon cher Thomas Rano.
10: Et rebonjour Maxime.
13: Et ce matin, comme dans la presse nationale d'ailleurs, il y a un sujet qui s'impose dans nos journaux, c'est évidemment la mort de la jeune Liana.
10: Mais oui, dont on parle largement sur notre antenne depuis ce matin, et nos titres locaux le font également, à commencer par la Dépêche du Midi, qui parle d'un tsunami politique, avec trois visages qu'on retrouve sur la couverture. Ce sont ceux de Sébastien Lecornu, Laurent Nunez et Gérald Darmanin. On le disait tout à l'heure, mais le ministre de la Justice a officiellement présenté ses excuses au nom de la justice pour ce fiasco judiciaire, alors que, comme le rappelle le quotidien régional, le suspect était connu de longue date par la justice en raison de plusieurs plaintes pour viol. C'est pour ça que la Dépêche parle d'une affaire qui devient politique, est un drame qui relance les débats sur les moyens de la justice, le traitement des violences sexuelles et les moyens alloués à la protection des enfants. À noter aussi que plusieurs rassemblements se tiendront lundi, devant le ministère de la Justice d'abord, mais aussi devant les tribunaux partout en France. Les citoyens sont invités à exprimer pacifiquement leur colère contre, je cite, cette gangrène pédocriminelle et l'impunité des agresseurs d'enfants. La Dépêche du Midi n'est bien sûr pas la seule à titrer sur ce drame. Midi Libre va même plus loin en parlant d'un scandale national et parle dans ses pages d'une mort qui provoque un séisme politique. Même son de cloche du côté de Sud-Ouest qui parle de son côté d'une affaire d'État. Portrait là encore de Gérald Darmanin à la une, qui incarne forcément en quelque sorte en tant que ministre de la Justice le visage de ces défaillances judiciaires, qui sera à l'évidence contraint de rendre des comptes dans les prochaines semaines.
13: On passe à tout autre sujet désormais dont on parle aussi ce matin, en particulier dans nos quotidiens du Sud-Ouest, et on va en parler ensuite avec Albin Texera. C'est la dernière journée aujourd'hui de Top 14.
10: Ah oui, puisque le championnat de France rendra son verdict ce soir. Je sais effectivement qu'Albin Texera en parlera mieux que moi dans quelques minutes dans le journal des sports, mais puisqu'on est sur Sud Radio, la radio du rugby, on va en dire quelques mots aussi, avec d'abord la une de Sud-Ouest qui titre sur le cas de l'UBB, puisque le double champion d'Europe joue ce soir sa qualification pour les phases finales face à Clermont. Deux étoiles au-dessus d'un volcan, écrit donc le quotidien du Sud-Ouest dans ses pages, qui estime assez justement que le club bordelais est véritablement sous pression malgré donc son récent back-to-back sur la scène européenne. Le club est assuré de se qualifier seulement en 4 victoires bonifiées, sinon tout dépendra du match du Racing 92 face à Toulouse. Et justement, le stade toulousain, on en parle aussi dans les pages de la Dépêche du Midi, qui parle d'une dernière répétition pour le triple champion de France qui se déplacera du côté de Nanterre avec une formation hybride jouant la carte de la polyvalence pour réaliser les derniers arbitrages. Un multiplex pour cette dernière journée qui sera bien entendu à suivre sur l'antenne de Sud Radio à partir de 21h avec Alexandre Priam, Cyprien Bétou et François Trio aux commentaires.
13: Et pour conclure cette revue de presse dans les pages de La Voix du Nord, un zoom à retrouver. Il est fait sur ces jeunes qui sont les agriculteurs de demain.
10: Ouais, à l'occasion du Salon Agricole des Hauts-de-France qui se tient ce week-end, le quotidien régional s'est rendu à la rencontre de jeunes étudiants dans les filières agricoles. Ils sont l'avenir de l'agriculture, titre Ils s'appellent Simon, Océane, Nathan ou encore Louis. Ils sont tous moins de 20 ans, viennent de différents horizons. mais ont une passion commune, celle de la terre, de la nature et des animaux. Simon, par exemple, il n'a que 19 ans et ses parents n'ont rien à voir avec le secteur agricole. Il le dit lui-même, sans être fils d'agriculteur, difficile de se lancer. Et pourtant, il en rêve. Mon projet de vie est clair, je veux être dehors, avoir des animaux, être libre. Pour Louis, c'est le contraire. Lui, il a grandi au milieu des poules et des moutons. L'agriculture, c'est de famille, j'ai ça dans les gènes. On est agriculteur depuis 5 générations. À 8 ans, je conduisais déjà le tracteur, raconte-t-il par exemple. Bref, des parcours différents, mais un destin commun qu'ils espèrent. Et finalement, ce qui frappe, ce n'est pas seulement leur passion pour la terre ou les animaux, mais leur volonté aussi de s'engager dans un métier exigeant dont beaucoup se détournent. On en parle régulièrement. Un pari sur l'avenir qui donne aussi quelques raisons d'espérer pour le monde agricole.
13: Ils en détournent ou alors ils essayent de le transformer. Dans notre lefto, on était avec un agriculteur et un chef pour essayer d'avoir une activité extrêmement complémentaire. Merci beaucoup Thomas Renaud qu'on retrouve donc tous les week-ends pour la revue de presse à retrouver après les informations de 8h et 9h. Pour le moment sur Sud Radio, il est 9h11, le journal des sports.
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13: Rebonjour mon cher Albin Texera.
15: Rebonjour Maxime, bonjour à tous.
13: On va commencer avec le sujet qu'on a effleuré dans la revue de presse. On va commencer avec le rugby sur Sud Radio, la radio du rugby. Et c'est une folle journée qui débute aujourd'hui, à commencer par la finale de Pro D2 qui sera à suivre sur notre antenne à partir de 18h.
15: Et c'est une affiche à ne pas louper. Van, grand favori après avoir largement terminé en tête du classement lors de la saison régulière, retrouve le stade Ernest Vallon. C'est dans la même enceinte que les Vanneté avait déjà remporté le titre de champion de la division en 2024. En face, Provence Rugby disputera la première finale de son histoire dans l'antichambre de l'élite. Les joueurs de Philippe Saint-André arriveront-ils à créer l'exploit et à soulever le bouclier ? Tout le club y croit et pourront se reposer sur leurs supporters qui feront le déplacement en nombre à Toulouse, comme l'a précisé le deuxième ligne Yannick Youyout au micro de la Ligue.
16: Hâte de les voir parce qu'en plus ils ont répondu présent, ils sont 3000 donc ça va être cool de les voir nous supporter et donner de la voix pour ce match.
13: Et puis bien sûr le top 14, le multiplex à retrouver ce soir à 21h et à partir de 21h05 évidemment sur Sud Radio, et ça va être, on peut le dire, explosif.
15: Exactement, le match qui va concentrer tous les regards, c'est l'UBB contre Clermont. Thomas l'a dit, Sud-Ouest qui titre dessus, et ben l'équipe aussi titre ce matin, champion d'Europe en péril, et c'est tout dire puisque les Bordelais sont dos au mur, privés de nombreux cadres à l'infirmerie dont Mathieu Jalibert. Les Girondins doivent s'imposer avec le bonus offensif. Un simple succès ne suffit pas, car derrière, La Rochelle est lancée comme un train. 5 victoires consécutives et les Maritimes peuvent les doubler au classement et ils ne manquent pas d'envie, comme l'a précisé Grégory Aldrit en conférence de presse.
17: On est sur un match où on peut se qualifier dans les 6. Il y a 6 semaines, on jouait pour accrocher une place dans les 8 et jouer la Champions Cup l'an prochain. Donc, on veut continuer à prendre du plaisir le week-end. On est détendu et on a envie que ça se poursuive au moins un week-end de plus. Donc, on va sur le terrain, on se concentre là-dessus. Ouais.
15: Le Racing 92, lui, a son destin en main. Une victoire contre Toulouse et c'est la qualification directe. 3 points seulement séparent le 5e du 8e. 4 équipes pour 2 places. Vous avez compris, l'un des grands enjeux de cette soirée rugby sur Sud Radio.
13: Évidemment, la radio du rugby. Un mot de football désormais, mon cher Albin. En football, c'est une journée importante pour les finances de la Fédération Française de Football.
15: Exactement, c'est aujourd'hui que la FFF présente son budget prévisionnel pour la saison 2026-2027 lors de son assemblée fédérale à Ajaccio. Bonne nouvelle, grâce à des recettes de sponsoring en forte hausse, ce budget est présenté à l'équilibre et les comptes devraient être revenus dans le vert en décembre. Mais attention, tout n'est pas rose. Le président Philippe Diallo l'a lui-même avoué, il faudra aller très loin dans la Coupe du Monde cet été pour ne pas reperdre de l'argent. Et si la 3F n'a toujours pas réglé l'épineux dossier de la Coupe de France, dont les dotations aux clubs professionnels continuent de peser lourd, le conseil de surveillance a par ailleurs relevé des manques de transparence inquiétants dans le suivi financier. Les Bleus sont donc attendus comme des sauveurs lors de cette Coupe du Monde.
13: On a fait le rugby, on a fait le foot, place désormais à, on va dire, l'événement sportif le plus suivi à cette période. Cap sur le tennis et Roland Garros avec une finale dames inédite cet après-midi.
15: Oui, première finale en grand chelem pour la Russe Mira Ondreva, 19 ans à peine, mais déjà 8e mondiale. Pas mal, hein, Maxime. Face à la sensation du tournoi, la polonaise, alors je vais le dire en polonais, fois, Maya.
13: Même si vous êtes bilingue, si
15: exactement, Ralinska, 114e mondiale au début du tournoi il y a 3 semaines. Elle pourrait devenir la première joueuse issue des qualifications à remporter Roland Garros. Rendez-vous à 15h sur le court Philippe Châtrier. Et il faut aussi savoir qu'on a une Française en finale aujourd'hui, et c'est pas tous les ans que ça se passe. Xenia Château, 20 ans, peut devenir la première tricolore à soulever un titre du Grand Chelem en tennis fauteuil. Écoutez sa joie hier après sa qualification.
18: Je me sens sur un nuage. Je pensais jamais que ce serait à Roland-Garros ma première finale de Grand Chelem. C'est tellement dur de jouer ici, dans le bon sens, hein. Et aussi vite, je savais pas, mais c'est ce qu'on avait exprimé avec mon équipe en début de saison, de jouer au moins une finale de Grand Chelem. Et maintenant, on va aller chercher la victoire.
15: Et on va suivre ça de très près. Elle affronte aux alentours de midi la tête de série numéro 4, la néerlandaise Diët de Groot.
13: Et forcément, s'il y a une victoire ou même une défaite, on aura l'occasion d'en reparler demain dans le Journal des Sports avec vous, mon cher Albin Texera. Merci beaucoup. On vous retrouve donc le week-end et ce week-end en particulier pour le journal et demain pour le journal, évidemment. Et le café des sports également. Il est 9h16 sur Sud Radio. Dans un instant, la France au bout du fil. Vous en avez l'habitude tous les samedis. On dialogue, on échange sur l'actualité. Ce matin, rendez-vous élargi, allongé pour dialoguer avec vous, amis auditeurs. 0826 300 300. Vous avez entendu hier le ministre de la Justice, Gérald Darmanin. Il a présenté ses excuses à la famille concernant la mort de Liana. Une marche blanche aura lieu demain et l'autopsie, il y a quelques heures, a confirmé que c'était bien cette jeune fille de 11 ans. Mais quand on voit le nombre de dysfonctionnements dans la chaîne judiciaire, quand on a l'impression que chaque heure qui passe, on a l'impression d'apprendre un nouveau dysfonctionnement des gendarmes, en passant par le procureur, en passant par on va dire des erreurs sur le terrain de certains magistrats. Est-ce que la justice française n'est pas malade? Malade du manque de moyens, malade du manque d'écoute, parfois des victimes, que ce soit parfois des femmes qui sont victimes de violences, mais aussi des enfants victimes de violences. Est-ce que la justice française n'a pas du mal avec ça? Est-ce qu'elle n'a pas du mal à donner la priorité à certains dossiers des plus urgents quand on est dans un divorce, quand on est dans une séparation difficile, quand on fait face à des urgences? Est-ce que le premier obstacle n'est pas parfois l'État lui-même, la justice? Venez prendre la parole, venez témoigner. Peut-être que vous avez connu ça dans votre vie, un mur qui s'appelle la justice, peut-être que vous avez connu ça autour de vous. On est ensemble jusqu'à 10h, vous avez la parole, on parle vrai sur Sud Radio, vous le savez. 0826 300 300, à tout de suite.
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13: 0826-300-300 et vos appels sont d'ores et déjà très nombreux. C'est Aude qui vous attend au standard. 0826-300-300. On va discuter ensemble, bien sûr, de ce qui continue de tenir la France en haleine. Cette affaire Liana, l'autopsie hier a révélé que le jeune corps qu'on avait retrouvé dans un sinistre silo il y a quelques heures était bien celui de la jeune Liana, 11 ans, qui avait disparu depuis près d'une semaine. Et depuis, l'affaire qui n'aurait pu être qu'un fait divers, d'une certaine manière, devient une véritable affaire politique. Emmanuel Macron évoque des dysfonctionnements inacceptable. Le Premier ministre Sébastien Lecornu se dit particulièrement choqué et le ministre de la Justice, garde des Sceaux Gérald Darmanin, non seulement présente ses excuses au nom de la justice, mais il assure également que l'institution judiciaire n'a pas su protéger cette petite fille, que des dysfonctionnements accablants et inacceptables des services de l'État ont été constatés et que bien sûr qu'il proposerait évidemment, dit-il, des sanctions en fonction des éventuelles défaillances et fautes professionnelles qui seront relevées par l'enquête qui a été diligentée. Des conclusions donc d'ici 15 jours à garantir le Premier ministre. Mais la question qu'on se pose ce matin, 0826-300-300, quand on voit cette chaîne judiciaire défaillance avec un profil du principal suspect qui est absolument affolant dans les radars de la justice depuis des années et des années, est-ce que en réalité, la justice française n'est-elle pas malade du manque de moyens, du manque d'écoute, du manque de priorisation de certaines affaires judiciaires, que ce soit concernant des enfants, que ce soit concernant des femmes battues? Peut-être avez-vous été, vous, amis auditeurs, victime de ce système judiciaire lent, pénible, lourd, qui apparaît parfois comme un obstacle. Vous venez en parler au 0826-300-300. Bonjour Sonia.
7: Oui.
13: Est-ce que vous êtes avec
7: oui,
13: nous, ma
7: bonjour.
13: Chère Sonia?
7: Oui.
13: Parfait.
7: Excusez-moi.
13: Mais je vous en prie.
7: Oui,
13: merci.
7: J'espère que je vais arriver à parler parce que je suis un peu prise par l'émotion. Moi, je vous appelle parce que je suis concernée personnellement par une affaire, mais je ne vais pas en parler aujourd'hui. Je vais parler de manière plus générale. Je voudrais dire qu'en fait, le système, il est défaillant. C'est un choix. Et c'est ça qui me met très en colère et qui m'a fait beaucoup pleurer tous ces derniers jours pour cette petite Liana. Je pense bien sûr à sa famille, à ses proches. N'oublions pas qu'elle avait aussi des copains, des copines. On a laissé cet homme générer un traumatisme chez des millions de gens, des tas de gens en réalité. Et en fait, comme je vous le disais, c'est pas une défaillance, c'est un choix. C'est un choix volontaire.
13: Alors c'est quel choix, Sonia?
7: Le juge Durand, je me souviens plus de ses propos exacts, mais il avait fait la demande au gouvernement, est-ce qu'on veut être un pays de violeurs? Et le gouvernement l'a livré de la commission de la Ciblise. C'est un choix depuis très longtemps et c'est aussi un choix personnel. La justice, elle est défaillante, certes, mais chaque être humain a sa responsabilité. Dans les commissariats, une femme battue, elle est reçue, on lui dit, mais madame, il y a des gens qui meurent en vélo, je m'en fiche de vous. Je m'en fiche complètement. C'est ça aujourd'hui. Il y a des procureurs, il y a eu des violeurs, des hommes vraiment, le viol a été avéré, mais comme le procès est 5 ans plus tard et qu'il a une famille entre-temps et un emploi, on ne le condamne pas parce qu'on dit, oh ce monsieur le pauvre, il a un emploi. Et je peux vous dire ce qui a dû se passer dans la commune là, c'est que soit il y a des gens qui connaissaient ce monsieur, soit il y a des gens qui se sont dit, on va pas le déranger, il a une femme, il a 2 filles, oh le pauvre monsieur. Aujourd'hui, ce que se disent les gens, c'est le pauvre monsieur, et moi j'en appelle à la responsabilité collective. L'État est défaillant.
13: Vous avez vraiment l'impression, Sonia, pardonnez-moi de vous interrompre, que vous avez vraiment l'impression qu'il y a beaucoup de gens encore aujourd'hui en France, quand on apprend son parcours judiciaire écœurant, répugnant, détestable, il y a encore des gens qui se disent finalement le principal suspect, on va pas le déranger, qu'il y a de la compassion pour lui.
7: Ah mais c'est sûr, c'est pas une impression, c'est une réalité. Journée du consentement à l'école, des enfants parlent suite à la journée du consentement, l'infirmière scolaire ne fait pas remonter et elle est couverte par la directrice d'école. C'est tout le monde et ce ne sont pas que les hommes. Il y a des éducatrices qui protègent les pédocriminels, il y a aussi beaucoup de femmes qui sont complaisantes. Moi aujourd'hui j'en appelle à la responsabilité de chacun. Quand un homme comme moi le week-end dernier dit que Patrick Bruel avait raison raison de violer des jeunes filles, parce que dans le système, c'était normal il y a 20 ans, des adolescentes, ou qui que ce soit, en tout cas, c'était le débat, les gens ne réagissent pas lors d'un repas.
13: Donc vous appelez d'une certaine manière, Sonia, sur l'antenne de Sud Radio, et je vous remercie encore de nous appeler ce matin au 0826-300-300. Vous dites, Sonia, ne tombons pas peut-être dans le piège de la peur de prendre la parole.
7: Ben non, et surtout, aujourd'hui, réveillez-vous, ayez du courage. Les hommes, c'est vos filles, c'est vos femmes, c'est vos sœurs. Et les femmes, c'est pareil. En fait, arrêtez cette complaisance. Alors, l'État est défaillant 100%, hein, mais un être humain, un juge, un magistrat, quand il prend une décision, moi, j'ai lu un magistrat qui disait, je croyais les gens, mais je donnais un non-lieu. Mais, enfin, il y a des gens comme Nelson Mandela, ils ont fait de la prison. Enfin, je veux dire, à un moment donné, vous avez
13: du courage et réveillez-vous. Vous avez raison de prononcer ces mots ce matin.
7: La justice est défaillante, on la changera pas du jour au lendemain. Par contre, un magistrat qui est persuadé qu'un enfant a été violé, s'il donne une condamnation, il change les choses. C'est une éducatrice qui
13: réveillez-vous
7: protège un enfant.
13: Et agissez. Vous avez raison de prononcer ces mots-là ce matin sur l'antenne de Sud Radio. Ma chère Sonia, merci beaucoup de nous avoir passé un coup de fil au 0826-300-300. Bonjour Sylvie.
2: Oui, bonjour.
13: Merci beaucoup d'être avec nous ce matin. Comment vous regardez ce qui se passe depuis plusieurs jours, depuis plusieurs heures? Est-ce que vous dites, vous aussi, que au fond, c'est la justice française qui est malade?
2: Alors moi, je vais commencer par le début. Déjà, bon, moi, j'habite pas loin de Florence, donc on est tous touchés dans le coin. Deuxièmement, quand on parle français, on ne s'excuse pas, on est tous touchés dans le coin. Deuxièmement, quand on parle français, on ne s'excuse pas, on dit veuillez m'excuser.

0: gouvernement. Il faut qu'on dépose plainte pour personne en danger. Non assistance à personne en danger. Mesdames, bougez-vous sans téléphoner. Il faut maintenant, il faut faire quelque chose. Il faut monter une association. Il faut, parce que l'État ne fait rien. Vous allez voir dans une semaine, l'État ne va même plus parler de cette affaire. Mmh. Il faut se bouger les filles. On est fortes, les femmes entre nous. Réveillez-vous.
1: Mais Sylvie, vous le savez, il y a des associations en France qui portent la voix des femmes, il y a des initiatives qui sont prises. Le ministre de la Justice, et peut-être est-ce imparfait, le disait encore, il a donné des ordres, il a fait passer des circulaires pour qu'on prenne ces affaires en priorité. Vous, qu'est-ce qui vous fait dire aujourd'hui que l'État n'agit pas et qui, au point que vous, vous parliez de non-assistance à personne en danger ce matin?
0: Mais bien sûr, non assistance. Mais ce sont des hommes politiques, on le sait. Ils sont intouchables. Madame la procureure de Hoche qui met un dossier à côté, mais qui préfère les agriculteurs attaquer les agriculteurs. Pourquoi ? Parce que les agriculteurs, ça touche directement l'État. Mmh. Hein, ça dérange. Alors
1: vous, vous avez peur en réalité que les sanctions ne suivent pas derrière, Sylvie ?
0: Non, il n'y a pas de politique, ce sont tous des bons à rien, ils n'ont rien fait, on le voit bien, la France est en ruine. Alors c'est à nous de bouger maintenant, c'est aux femmes de bouger. Protégeons nos enfants, protégeons-nous.
1: Protégeons-nous, et on a entendu votre message ce matin, Sylvie. Merci beaucoup de nous avoir passé un coup de fil au 0826-300-300. Vous continuez à nous appeler, vous êtes très nombreux. On va essayer bien sûr de tous vous entendre et de prendre le temps d'échanger avec vous. On se pose la question ce matin de la mort de Liana. Bien sûr, est-ce que la justice française, au fond, n'est pas malade? Est-ce que vous avez été convaincu, vous, par les explications du ministre de la Justice, Gérald Darmanin? Il a fait ce qu'il pouvait, non, le ministre de la Justice? 0826-300-300. Bonjour Jean-Paul.
2: Oui, bonjour Maxime, et donc je réagis un peu comme les auditeurs précédents. Les excuses de Darmanin sont inacceptables.
1: Ah, inacceptables, vous dites. Pourquoi, Jean-Paul ?
2: C'est inacceptable, c'est même injurieux vis-à-vis de la famille de la petite Liana. Pourquoi ? Parce que c'est du verbiage, c'est encore du verbiage, et en plus Darmanin ne parle même pas français. Donc ça c'est quand même une...
1: Vous auriez préféré qu'il demande les excuses, c'est ça Jean-Paul ?
2: Non, mais c'est pas demander des excuses, c'est du verbiage. On demande des actions, res, non verba. Des actions. Ça fait une semaine que ça dure. Ce monsieur, il n'a pas été capable de sauter dans un avion présidentiel avec une dizaine d'enquêteurs. Et en trois jours, donc l'enquête était faite au niveau de Toulouse, au niveau d'Auche, dans tous les coins là, pour déterminer effectivement ce qui s'était passé. Il faut pas 15 jours ou 3 semaines pour allonger, étouffer encore, diluer cette affaire. Ce monsieur est capable de sauter dans un avion pour aller en week-end. Il aurait dû le faire, il y a situation d'urgence.
1: Vous vous dites en réalité que malgré les apparences, Gérald Darmanin, mon cher Jean-Paul, ne prend pas suffisamment la gravité de la situation en compte. Pour vous, il aurait dû, je sais pas moi, aller sur place, rencontrer la famille, vraiment prendre le problème à bras-le-corps. Vous avez l'impression qu'il prend pour l'instant le sujet trop à la légère, mon cher Jean-Paul ?
2: Ah ben, il prend le sujet à la légère, donc trois semaines pour faire une enquête, enfin c'est une honte.
1: 15 jours si on est exact Jean-Paul, 15 jours ça a été diligenté, là ça commencera lundi et 15
2: oui,
1: jours.
2: Mais ça dure déjà depuis une semaine, donc ça fait 3 semaines au total. Il aurait dû effectivement agir tout de suite, et les responsabilités, donc et les responsables déterminés, les responsables virés, quand tous ces gens-là sont payés avec nos impôts. Quand dans l'industrie privée, quand vous ne faites pas le boulot, vous dégagez, vous êtes foutu à la porte.
1: Donc vous faites partie peut-être des personnalités, Jean-Paul, qui auraient aimé qu'on, certains le demandent, hein, certains trouvent ça totalement démesuré, quoi qu'ils posent une éventuelle démission sur la table, Jean-Paul.
2: Ah, que non, pas qu'il pose une démission, mais que lui aussi soit viré.
1: Oui, donc, c'est ça.
2: Il est ministre, le ministre de l'Intérieur, l'Intérieur, de la Justice. Donc les différents ministres impliqués doivent être virés. Le boulot n'est pas fait, donc ils sont la tête d'un truc qui ne marche pas, et il ne marche pas depuis des années. Et ça, on le sait. En France, il y a un dicton de sagesse populaire qui dit qu'il ne dit mot qu'on sent. C'est-à-dire que à partir du moment où on laisse traîner volontairement toutes sortes d'affaires, à partir du moment où on ne fait pas la chasse aux pédophiles,
1: on participe en réalité au système qu'on dénonce. Merci beaucoup mon cher Jean-Paul d'avoir participé à cette conversation ce matin. 0826-300-300, je vous rappelle un tout petit peu les faits si vous nous rejoignez à l'instant sur Sud Radio. Le fameux corps de cette jeune fille de 11 ans qui a été retrouvée hier dans un stylo sinistre a été identifié après une autopsie comme étant le corps de la jeune fille Liana qui a disparu à Florence.

0: France dans le Gers il y a près d'une semaine maintenant. Il a été identifié. Nous ne connaissons pas encore les circonstances de la mort. Des enquêtes seront menées dans les prochaines heures pour essayer de connaître parfaitement les circonstances de la mort avec toutes les questions, bien sûr, horribles qui peuvent nous passer par l'esprit. Il y aura une marche blanche demain dans ce village du Gers à partir de 15h en présence évidemment de la famille. Hier, le ministre de la Justice, Gérald Darmanin, était sur le plateau du 20h de TF1. Il a présenté ses excuses. Il a dit, bien sûr, qu'il proposerait évidemment des sanctions pour d'éventuelles défaillances et faute professionnelle, mais quand on voit toute cette chaîne de défaillance, que ce soit auprès des gendarmes qui ont parfois du mal à prendre une plainte et qui ne la traitent pas suffisamment rapide, quand on voit les défaillances purement judiciaires, est-ce que quand on observe la mort de Liana, la justice française, est-ce que ce n'est pas l'occasion de dire qu'elle est malade, malade du manque de moyens, malade du manque d'écoute de la parole des victimes, que ce soit des femmes, que ce soit des enfants? Vous êtes peut-être retrouvé directement face à une situation de la justice qui parfois paraît davantage comme un obstacle plutôt que comme un soutien et comme une aide. Venez prendre la parole au 0826 300 300. On est ensemble jusqu'à 10h et vous avez la parole sur Sud Radio. Vous parlez vrai. À tout de suite.
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0: 0826 300 300, venez participer à la discussion, au débat que nous avons depuis quelques longues minutes maintenant avec vous, la France au bout du fil, rendez-vous élargi pour vous entendre, amis auditeurs, 0826 300 300. On s'interroge sur ce système défaillant. Est-ce qu'au final, la justice n'est pas malade? La capacité à avoir un véritable manque de moyens, même s'ils ont été augmentés bien sûr depuis 2017, mais nous sommes parmi les pays européens qui consacrons le moins d'argent public à notre justice, avec un nombre de magistrats qui n'a pas changé depuis des années et des années par rapport à une population qui augmente. 0826 300 300, la justice manque-t-elle de moyens? Quand on voit la chaîne de défaillance parfois, peut-être que vous y avez été aussi confronté, vous, amis auditeurs, face à une justice qui, dans certaines affaires, que ce soit des affaires de divorce, des affaires de séparation, des affaires beaucoup plus difficiles avec des violences conjugales ou des violences sur des enfants, peut-être la justice qui apparaît comme un obstacle plutôt que comme une solution ou une facilitatrice. Venez témoigner et venez nous raconter tout ça sur l'antenne de Sud Radio au 0826 300 300. Bonjour Claude.
2: Salut Maxime.
0: Oui, bon, merci beaucoup.
2: Les amis de Nicolas.
0: D'accord, merci.
2: Nicolas Sarkozy, oui. il y a 15 ou 20 ans, il était monté sur les grands chevaux en disant, en parlant de récidivisme, vous allez voir ce que vous allez voir, et puis rien ne s'est fait depuis 20 ans. Donc c'est incroyable. Là, en premier, la gendarmerie, la prise de Toulouse, un petit village près de Toulouse, je le cite pas, ils ont été défaillants, comme s'ils n'avaient pas des enfants. Mmh. La mère de famille qui vient avec des détails que un enfant ne peut pas inventer. Et cette dame, comme elle voulait des nouvelles pour voir si ça le procès avançait. Enfin,
0: c'est la maman de la fameuse jeune Rosa.
2: Répond, on lui dit, on va te faire cuire deux œufs, sinon on va porter plainte contre vous ou contre toi. Mm. Voilà, enfin, c'est quand même un scandale. Et l'Occitanie, Carole. Mm. Donc, Carole, mais qu'est-ce que vous faites?
0: Carole Delga, la présidente de la région Occitanie.
2: Ouais. Ouais, ils l'ont licencié. Ils l'ont licencié. Cette personne qui s'est mal comportée avec des jeunes filles. Donc il fallait porter plainte là. Mmh. Mais bien sûr, pas de vagues. On fait pas de vagues. Voilà. Je voudrais faire. Alors moi j'irai à la manif lundi devant les tribunaux, bien sûr, hein, puisque c'est un appel sur tous les tribunaux. Mais je voudrais signaler quelque chose de positif quand même pour terminer. Coup de chapeau à ce promeneur qui a permis de retrouver le corps. Il marchait dans un sentier dans la forêt où il avait l'habitude d'aller. Il voit, c'est quand même magique, il voit des oiseaux tourner. Il s'est dit, qu'est-ce que c'est ce truc?
0: L'instinct de ceux qui ont participé aux recherches, on était avec l'un de ceux qui a participé activement. C'était hier dans le Grand Matin Sud Radio avec ceux qui ont aidé. Il avait un ranch, il a permis avec ses chevaux d'agrandir le périmètre de recherche. Et comme quoi l'aide citoyenne est toujours extrêmement précieuse dans ce type de cas, mon cher Claude. Merci beaucoup de nous avoir appelé, même si j'ai pas excessivement bien compris ce que vous avez dit concernant la région Occitanie. Carole Delga, j'ai pas bien compris ce qu'elle faisait là, mais en tout cas merci de nous avoir appelé concernant, et vous l'avez rappelé aussi, des défaillances du côté pas que du ministère de la Justice, mais aussi du ministère de l'Intérieur, avec la défaillance, il faut le dire, de certains gendarmes. Merci beaucoup d'avoir été avec nous. 0826 300 300. On s'intéresse bien sûr à cette affaire, Liana. Est-ce que la justice française, en réalité, est malade du manque de moyens, malade du manque d'écoute de certaines victimes, de la capacité parfois à ne pas jauger et juger certaines affaires qui devraient être beaucoup plus prioritaires que d'autres. D'ailleurs, hier, le ministre de la Justice, Gérald Darmanin, qui était sur TF1, l'a dit, ça a été une gestion contraire aux consignes que j'avais envoyées via des circulaires qui étaient de remonter en haut de la pile les dossiers concernant les violences faites aux femmes et aux enfants. 0826 300 300. Bonjour Cécile.
11: Oui, bonjour Maxime. Merci de me recevoir.
0: Mais merci beaucoup de nous appeler au standard de Sud Radio. Vous, comment vous regardez tout ça? Est-ce que vous faites partie des citoyens qui considèrent en effet que la justice française est bien malade?
11: Alors, en préambule, d'abord, toutes mes pensées vont vers cette petite fille et toutes les petites filles avant, et enfin tous les enfants avant et tous les enfants après. Voilà. À tous ces parents, moi je suis parent et grand-mère, à tous ces parents et grands-parents et familles qui souffrent, c'est affreux de perdre un enfant, c'est affreux. Enfin, j'imagine pas la douleur que ça doit être.
0: Oui, c'est inimaginable.
11: C'est inimaginable. En ça, voilà, ça, d'abord mes pensées vont vers toutes ces familles endeuillées. Après, le ministre, le président, ma foi, peu importe, parce qu'en fait, je me sens pas représentée par ces gens-là, parce que ils ont commencé à dire que les violences faites aux femmes étaient la priorité, les violences faites aux enfants, c'était la priorité. Bah, écoutez, voilà quoi, hein.
0: Donc vous vous dites, en réalité, c'était des paroles en l'air, tout ça. Aujourd'hui, ce ne sont que la conséquence de choix qui n'ont pas été faits.
11: Je ne sais pas si c'est une conséquence de choix qui n'ont pas été faits. Ce que je sais, c'est que peut-être qu'on n'a pas donné aux gens qui avaient la possibilité de changer le cours des choses les moyens de le faire.
0: Vous avez des noms en tête ou des profils en tête ?
11: Non, alors pas. Oui, plutôt des profils. Je veux dire sur les quand un enfant, peut-être que des gens qui sont au plus près des enfants peuvent être à des postes de responsabilité pour hiérarchiser les témoignages qu'on doit recevoir, la façon dont on doit procéder. Pour moi, c'est inadmissible que l'Éducation nationale n'ait pas fait son job en disant, au lieu de le licencier tout de suite, elle n'a pas averti les autorités en disant attention, comportement dangereux, il faut l'arrêter tout de suite, ce monsieur. Tous ces gens qu'on laisse comme ça, ce sont des gens qui sont en toute impunité après. Ils sont même pas inquiétés pendant des années, donc vous êtes en... Mais après, c'est super, c'est en toute puissance. Mais tout est comme ça. Les violences faites aux femmes, c'est pareil. Voilà, même combat, c'est pareil, j'en fais quelque chose, donc tout va bien. Mais ensuite, on fait quoi une fois qu'on a dit ça? Parce que demain matin, il va y avoir d'autres, en fait. Comment on agit?
0: Vous appelez d'une certaine manière, Cécile, à prendre la parole de façon beaucoup plus courageuse sur ces sujets-là.
11: C'est surtout à donner le pouvoir aux gens qui peuvent faire quelque chose, qui peuvent changer les choses.
0: Merci beaucoup.
11: Il est juste inadmissible qu'une femme arrive dans un commissariat qu'elle ne soit pas entendue, qu'une maman d'enfant arrive dans un commissariat qu'elle ne soit pas entendue. C'est juste plus possible. On peut prendre aussi, on peut regarder les autres pays, l'Espagne, qui elle, aux premières violences conjugales, elle met le mec dehors.
0: Dehors et on n'en parle plus, vous avez raison. Et puis parfois faire un peu plus confiance peut-être, en effet, à ceux qui ont la capacité de faire changer les choses, que ça passe aussi par certaines associations, que ce soit dans ce domaine-là ou d'autres qui parfois, hélas, font le travail de l'État, qui lui ne fait pas. Merci beaucoup Cécile de nous avoir appelé au 0826 300 300. Je vous propose qu'on poursuive la conversation juste après une très courte page de publicité au 0826 300 300. Est-ce que finalement la justice française est malade du manque de moyens, malade du manque d'écoute, malade du manque de temps, malade du manque de recul qu'elle peut avoir sur un enchaînement de dossiers qu'elle doit gérer aujourd'hui de façon absolument considérable, et donc de la difficulté à prioriser les affaires les plus urgentes. On continue cette conversation jusqu'à 10h avec vous, amis auditeurs, sur l'antenne de Sud Radio. On parle vrai. 0826 300 300. À tout de suite.
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0: 0826-300-300, vous êtes très nombreux à nous appeler pour réagir, bien sûr, à ce qui n'aurait pu être qu'un fait divers de plus, mais qui tient la France en haleine. Je parle, bien sûr, de ce qui est désormais presque une affaire politique, une affaire d'État, qui est la mort de cette jeune fille qui s'appelait Liana, 11 ans, qui a disparu il y a une semaine. On a retrouvé un corps, il a été identifié comme étant celui-ci. Demain, il y aura une marche blanche dans le village de Florence, c'est dans le Gers, en présence des parents qui ne souhaitent pas s'exprimer. Bien sûr, dignité oblige et qui refusent toute récupération politique. Et la question qu'on se pose ce matin, c'est que quand on entend un ministre de la Justice, Gérald Darmanin, qui plus est, aller dans un 20h hier soir, celui de TF1, pour s'excuser, pour en effet dire qu'il y a eu, je cite, des dysfonctionnements accablants et inacceptables des services de l'État, et que bien sûr qu'il proposerait des sanctions pour d'éventuelles défaillances et d'éventuelles fautes professionnelles. Est-ce que, quand on remonte la chaîne de ce qui s'est passé avec la jeune Liana, mais on aurait pu remonter la chaîne du jeune Elias, de la jeune Philippine, de la jeune Lola, on découvre dans l'affaire Liana qu'il y a toute une succession de défaillances judiciaires, de dysfonctionnements, même comme l'a dit le président de la République. Est-ce que la justice n'est pas malade de tout ça? 0826-300-300. Bonjour Sabrina.
26: Bonjour.
0: Merci beaucoup d'être avec nous ce matin, ma chère Sabrina. Comment vous regardez tout ce qui se passe, tous ces débats qu'on a autour de l'affaire Liana?
26: Alors, l'affaire Liana et d'autres, oui, effectivement, dans l'Occitanie, moi j'ai été écartée parce que j'ai relevé un problème d'hygiène dans un lycée et pas un problème d'attoutement. Ils auraient dû avertir directement la police, effectivement. Il aurait dû être arrêté de suite, parce que pour un excès de vitesse, on est arrêté de suite, il me semble. Après, la justice est vraiment très longue. Donc, vous voyez aussi des affaires où on est obligé de remettre au papa un enfant qui ne veut plus y aller, qui a une affaire de viol. Et pour comment on dit ça, comme quoi il a le droit de voir son enfant.
0: Donc, enfin, l'obtention de la garde. Oui. Remettre
26: la garde, voilà. Comme quoi, on sait qu'il est violé là-bas et on doit lui remettre. Là, c'est aussi.
0: On a eu ce titre de témoignage hier sur l'antenne de Sud Radio, vous avez raison.
26: Il y a eu plein de trucs comme ça. Là, ça fait longtemps qu'il aurait dû être arrêté. Moi, franchement, je vous le dis franchement, c'était qui la petite fille avant qui a eu été violée, qui a été...
0: Il y a eu Shaina, notamment, il y a eu Lola, il y a eu Philippine, il y en a eu d'autres, oui.
26: Non, juste avant, mais celui qui a violé la petite avant Liana.
0: Ah, c'est la maman de la petite Rosa, c'est ça?
26: Voilà, ben moi, la petite Rosa, je suis désolée, mais je réagis, je me refais justice moi-même.
0: Ça, c'est malheureusement la tendance, en effet, qui revient régulièrement, en espérant qu'on n'en arrive jamais jusque-là, mais de plus en plus de ceux qui nous appellent ne font plus confiance ni à l'État, ni à la justice pour protéger nos enfants. Et vos propos le confirment, hélas, j'ai envie de dire, Sabrina. Merci beaucoup de nous avoir appelés ce matin au 0826-300-300. On poursuit cette conversation. Est-ce que aujourd'hui, ce n'est pas la totalité de la chaîne judiciaire, la justice avec un grand J, qui est aujourd'hui malade en France? Bonjour Paulette.
27: Oui, bonjour. Je suis de tout cœur avec les parents de la petite Ilina. La chose qui me surprend, que personne ne parle, comment se fait-il que l'école n'a pas téléphoné aux parents, puisque la petite n'était pas en cours? Et pour la piscine, effectivement, c'est fermé. Il a pu aller à la fête et après, il est reparti. Je sais que quand on parle aux gens qu'on a eu des problèmes, on se détourne. Les gens ne veulent pas entendre ce qui arrive aux enfants. Je peux en parler. Moi, j'ai jamais parlé parce que les adultes ne veulent pas entendre. Même à mon âge, on se détourne, on vous met, vous voyez, bon, le nom m'échappe à l'écart parce que vous dites des choses que les gens ne veulent pas entendre. Donc, parler ça tout le temps et qu'il n'a pas d'action, je trouve que c'est malheureux parce que ça ne change pas.
0: Mais là où vous avez raison, Paulette, c'est que visiblement, il y a des sujets concernant l'école parce que je ne sais pas si vous avez suivi parmi les très nombreux rebondissements qui sont quotidiens et qui arrivent même d'heure en heure, c'est que en réalité, l'éducation nationale se joint au ministère de la Justice et au ministère de l'Intérieur pour faire la lumière sur toute cette enquête, parce que en effet, il y a visiblement des dysfonctionnements qu'il était intéressant de soulever du côté de l'école et du côté de l'éducation nationale. Merci beaucoup, Paulette, d'avoir été avec nous ce matin et de nous avoir passé un coup de fil au 0826-300-300. On se rapproche de l'heure fatidique de 10h où notre entretien et nos échanges vont prendre fin. Je me permets de vous prendre en dernier, Marc. Bonjour.
7: Bonjour, Martin.
0: Marc, comment vous regardez l'actualité, les débats qui tournent autour de cette affaire Liana depuis quelques heures, quelques jours maintenant, vous?
7: Mais avec des pensées un peu très très énervées, en fait, parce que je j'arrive plus à comprendre, si vous voulez, la justice, hein, quand on voit surtout des personnes qui ont des dossiers longs comme le bras, et c'est des choses que je comprends plus, en fait. Et si vous voulez, j'ai un exemple qui est vraiment vraiment plus personnel, et en plus il est il y a pas longtemps. Si vous voulez, j'ai une personne qui s'est fait agresser par une personne qui est déjà, en fait, si vous voulez, qui a eu déjà des plaintes, hein.
0: Dans le viseur de la justice.
7: Voilà. Et si vous voulez, cette personne-là, elle n'a rien eu. Il n'y a pas eu de poursuite ni quoi que ce soit. Parce que tout simplement, en fait, les ITT ne dépassaient pas 8 jours. Vous voyez? Donc, c'est un truc que je comprends pas. Donc, c'est, en fait, si vous voulez, la personne, vu que ça dépassait pas 8 jours, ben, la personne, demain ou après-demain, elle peut encore agresser quelqu'un, taper quelqu'un, violer quelqu'un. Si, admettons, la justice, si vous voulez, n'écoute pas les victimes et ne fait pas son travail, et donc, sera toujours en fait au même point. Et comme disait la personne juste avant, je pense qu'au bout d'un moment, il y aura œil pour œil, dent pour dent, et des choses vont se régler comme ça. C'est bête. C'est vraiment bête. Mais si vous voulez, alors, je sais très bien qu'ils sont débordés, il y a tout ça, mais c'est pas bon. Et ma compagne travaille dans le milieu, en fait, si vous voulez, avec les enfants, et les choses sont remontées, mais la loi est faite, hein, si vous voulez, pour, en fait, les agresseurs.
0: C'est sensation en permanence que vous dénoncez, Marc, et vous avez raison de le faire, parfois de l'inertie judiciaire. Je crois qu'hier, on avait, je ne crois pas me tromper sur son prénom, Dominique, dont le fils a été enlevé, et sous prétexte que la loi considère qu'un enlèvement n'est pas grave avant tant de jours, alors que son fils a été enlevé aujourd'hui avec suite à d'énormes violences, aujourd'hui, la justice n'a pas considéré que son enlèvement était suffisamment grave. Il nous a raconté ça hier au micro de Sud Radio, et c'était un témoignage saisissant. Merci beaucoup, Marc, de nous avoir appelé. Merci d'avoir conclu cet échange long qu'on a eu, et merci beaucoup pour vos très très nombreux appels ce matin au standard de Sud Radio. Je remercie ici à l'antenne l'ami Aude qui avait le casque qui surchauffait de vos appels. Il est 9h54 sur Sud Radio et c'est l'heure d'accueillir Jean-Luc Moreau. Bonjour mon cher Jean-Luc.
8: Bonjour Maxime.
0: On parle auto, 10h midi.
8: Ouais, exactement, on va parler d'une petite auto qui a débarqué sur nos plages il y a 82 ans. Le 6 juin 1944, on va parler de la Jeep, la rubrique classique. Et puis on va être plus terre à terre, puisque on vous expliquera pourquoi oublier votre contrôle technique sur la voiture peut vous coûter cher.
0: Et Dieu sait que ça arrive rapidement.
8: Ça arrive de plus en plus, malheureusement.
0: C'est ça. Merci beaucoup mon cher Jean-Luc Moreau. On vous retrouve dans une poignée de secondes pour On parle auto, 10h midi. Je vous souhaite une belle matinée sur Sud Radio et moi j'ai le plaisir de vous retrouver demain dès 7h.
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34: Et on a un peu la sensation de vivre dans le nord de la France. Un retour de l'automne. Bonjour Rémi André.
35: Bonjour Laurent, bonjour tout le monde. Alors effectivement, cette différence qu'il y a entre le nord et le sud, elle est très visible. Alors je me trouve actuellement à Canet-en-Roussillon où nous avons un ciel juste voilé de quelques nuages d'altitude, du beau soleil, même pas une brène de vent. Ça se passe très bien. Mais j'ai un beau-frère qui se trouve à côté de Brest qui lui me dit pas la même chose, avec donc de la fraîcheur, pas plus de 16 degrés cet après-midi et encore quelques averses à venir, parfois peut-être un petit coup de tonnerre. Donc vous voyez, sur les bords de la Manche, ce sont les averses qui vont régner aujourd'hui. La perturbation du jour se trouve depuis le nord de la Nouvelle-Aquitaine jusqu'à maintenant le bassin parisien, les Hauts-de-France. Elle continue de glisser dans l'après-midi vers le nord du Massif central, les Ardennes et la Lorraine. Sous cette perturbation, un petit peu de pluie. Elle n'est pas très active, mais tout de même des nuages, de la pluie et des températures qui sont limitées entre 16 et 17 degrés. On pourra tout de même espérer les 20 degrés à Paris. Mais au sud, et bien sous le soleil, les températures pourront grimper jusqu'à 27 ou 28 degrés entre Marseille, Nîmes, Montpellier également. Demain, et bien ce sera un peu mieux. Les éclaircies seront un petit peu plus belles.
34: Oui, des éclaircies, vous pourrez peut-être également en avoir pour les futurs championnats de France du Grand Prix Camion du circuit Nogaro les 20 et 21 juin parce qu'on va vous offrir des places. Merci d'être avec nous, il est tout juste 10h.
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34: Le rappel de l'actualité, Léo Ardourel, bonjour.
4: Bonjour, bonjour à tous. Un drame qui vire au scandale d'État. Gérald Darmanin a présenté ses excuses au nom de la justice hier à la famille de Liana aux 20h de TF1. L'institution judiciaire n'a pas su protéger cette petite fille, reconnaît le garde des Sceaux, alors que le suspect était visé par plusieurs plaintes pour viol sur mineur. Le ministre de la Justice assure qu'il tirera des conclusions devant de telles défaillances et se dit prêt à prendre des sanctions contre des magistrats. Les résultats de l'autopsie, eux, sont tombés hier soir. Le corps retrouvé jeudi dans le Gers est bien celui de la fillette de 11 ans. Mais les causes du décès ne sont pour le moment pas établies. Demain, une marche blanche en hommage à Liana est prévue à Florence. La famille de la collégienne a convié des maires des communes du secteur, mais précise qu'elle ne souhaite aucune autre présence politique. L'armée libanaise annonce la mort de plusieurs militaires dans une frappe israélienne ce matin. Bahreïn, de son côté, assure avoir été ciblé par l'Iran et dénonce une agression flagrante. Des explosions ont aussi été entendues ce matin près de l'aéroport de Koweït, visé par les gardiens de la Révolution. C'est une première pour l'enseigne de sport. Les employés de Decathlon sont appelés à la grève ce samedi dans tous les magasins de France. Ils réclament de meilleurs salaires alors que l'entreprise a enregistré des bénéfices records l'an dernier. Une décision qui fait réagir. La ville de Carpentras retire sa subvention au planning familial. L'association qui milite notamment pour l'accès à l'avortement fait les frais de ses prises de position contre le Rassemblement national. C'est en tout cas la justification avancée hier soir en conseil municipal par le maire RN Hervé de Lépineau. Et puis l'heure du verdict avant les phases finales. En top 14, dernière journée avec notamment la deuxième place en jeu. Ça va se jouer entre Montpellier qui se déplace à Lyon et le Stade français qui va à La Rochelle. Les Rochelais en lutte pour une place en barrage avec le Racing qui reçoit Toulouse, mais aussi l'UBB et Clermont qui s'affrontent directement. Coup d'envoi de tous les matchs ce soir à 21h05. Voilà pour l'info. Excellente journée à tous.
34: Merci beaucoup. Allez, tout de suite, nous, on parle auto et c'est jusqu'à midi.
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34: Alors on va commencer par les bonnes nouvelles, hein, si vous nous rejoignez, bienvenue dans cette émission spéciale jusqu'à midi.
8: Voilà. Oui. Eh bien, on va faire une émission de 2h, ça c'est une bonne nouvelle.
34: Tu sais pourquoi c'est aussi une bonne nouvelle de dire bienvenue aux gens?
8: Non.
34: Parce qu'au moins ils se sentent totalement intégrés, acceptés, appréciés. Donc c'est une bonne nouvelle quand tu dis bienvenue à quelqu'un. C'est, n'est-ce pas? Alors, dis donc, bienvenue parce qu'on va offrir des cadeaux aujourd'hui.
8: Oui, on va vous offrir des places pour aller voir le championnat de France. Je crois que c'est camion, c'est ça?
34: Oui, c'est grand camion, c'est les 20 et 21 juin. Enfin, quand je dis grand camion, c'est camion tout court.
8: Des gros camions. Souvent, les camions sont gros.
34: Autre bonne nouvelle également, vous savez que vous pouvez nous rejoindre en direct sur la page Facebook de Sud Radio. Nous vous y attendons dès maintenant. Vous pouvez nous dire bonjour comme vous le faites habituellement. Ça aussi, nous apprécions. On va parler sécurité également et particulièrement du contrôle technique.
8: Oui, parce que beaucoup de gens oublient et de plus en plus de gens oublient de passer le contrôle technique avant les départs en vacances. On verra ce que ça peut impliquer et surtout les forces de l'ordre vont être un peu plus vigilants cet été. Qu'est-ce que ça coûte, tiens, de partir en vacances sans son contrôle technique? Et d'ailleurs, est-ce que vous pouvez arriver sur votre lieu de vacances si vous n'avez pas de contrôle technique et que vous êtes arrêté par les forces de l'ordre?
34: Eh bien, on fera le point, évidemment. Et puis, on parlera aussi du côté très sécurité du contrôle technique. C'est important. L'occasion de la semaine.
8: L'occasion de la semaine, c'est alors une voiture qui a eu beaucoup de succès dans sa première version, le Nissan Juke, dû à une esthétique... Alors, moi, je déteste.
34: Moi,
8: mais vraiment, je détestais
34: la première version.
8: La première fois que je l'ai vue au salon de Genève, je me suis dit, ils n'ont pas osé faire un truc comme ça. Alors c'était, de toute façon, c'est une voiture on aimait ou on détestait. Il n'y avait pas de... Bon, la deuxième est plus consensuelle, donc c'est l'essai occasion de la semaine.
34: Et alors moi j'adore parce que je l'avais même essayé en jaune et je trouvais ça très sympa. Alors que vous soyez encore très très très très très très thermique ou que vous soyez totalement électrique, on va vraiment vous inviter à rester avec nous aux alentours de 10h45 parce qu'on va parler des e-trophées de l'AMAM. L'AMAM étant l'association des journalistes auto-moto.
8: Auto et moto, voilà. Et on a même Nicolas Hédé qui est avec nous. Voilà,
34: son organisateur.
8: J'adore votre coupe de cheveux et vos flaquettes.
5: Voilà. J'apprécie beaucoup.
8: Ah, voilà, ça c'est fait.
34: Non mais ça c'est bien, c'est qu'on va décrypter un concours, on va dire des trophées, plein de voitures électriques ou hybrides qui sont essayées par des journalistes très compétents. Bon, ce coup-là, on ne pouvait pas y être...
8: Oui, des journalistes très compétents, c'est nous, voilà, c'est tout. Et alors, non mais je suis très heureux parce qu'on va le dire maintenant, on va révéler le grand gagnant, entre guillemets, c'est le BMW X3 et c'est vrai que c'est une voiture qui...
5: Alors on peut dire ex-aequo avec d'autres modèles parce qu'il y a aussi la Twingo qui en tant que citadine a remporté pas mal de prix.
8: Bah, deux voitures que moi j'ai beaucoup aimées, donc ça,
34: et on décrira.
5: Vous êtes content Jean-Luc du coup.
8: Oui, je suis content, puis il y a la... Et une qu'on aime encore plus.
34: Messieurs, on est dans le sommaire.
8: La Honda Prélude. Voilà. La Honda Prélude.
34: On va messieurs, on va décrire tout ça au moment.
8: Donc Nicolas va rester avec nous.
34: Voilà,
8: et puis,
34: ça tombe bien.
8: Et puis comme ça, je vais pouvoir prendre un peu de vacances parce que c'est un grand professionnel.
34: Exactement.
8: Il pourra répondre à vos questions aussi.
34: Puisque l'on parle de trophées, on va continuer de parler des trophées. Ce sera juste après le retour de l'info de 11h. On va parler des Awards du pneu avec Muriel Blancheton, qui est rédactrice en chef de The Pro. Parce que oui, tous les ans, et nous faisons partie du jury,
8: aussi,
34: il y a des trophées qui sont remis aux pneus.
8: Exactement.
34: Et pas seulement. Ouais. Et puis nous allons parler, puisque nous fêtons le 6 juin, quelque
8: le
34: chose 82, qui s'appelle
8: 82e année du débarquement du 6 juin 44.
34: On va parler de la Jeep.
8: Exactement. On aura même deux spécialistes avec nous, dont un qui a assisté au débarquement, qui sera là pour parler également de sa nouvelle chaîne YouTube.
34: Qui s'appelle François.
8: François. Donc il nous racontera comment ça s'était passé à l'époque. Il a encore bonne mémoire.
34: Vous êtes évidemment les bienvenus, vous le savez. Donc, comme je vous le disais, sur la page Facebook de Sud Radio, avec énormément de bonheur, on vous y attend. On a déjà plein de gens qui sont arrivés, ça fait plaisir. Et puis, vous pouvez nous écrire je participe@sudradio.fr en mettant bien on parle auto dans l'objet ou tout simplement nous appeler dès maintenant. Il y a Aude qui vous attend au standard. Nous sommes en direct au 0826 300 300.
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34: Mon petit doigt me dit qu'une fois de plus, cette émission ne va pas du tout être souriante. On va parler du contrôle technique avec vous, Laurent Palmier. Bonjour.
6: Bonjour et bienvenue du coup.
34: Ouh là là, vous êtes caché où
8: bonjour
34: avec votre
8: Laurent.
34: Téléphone
8: vous. Non, mais il est caché, mais on l'a en ligne. Parce que la dernière fois, il avait... un petit peu zappé.
34: Laurent Palmier, président du réseau Sécuritest, groupe SGS, qui est leader du contrôle technique en France, et également président du métier contrôle technique de Mobilien. On se dit donc, c'est pas lourd comme sac à dos tout ça ?
6: Non, ça va aller, je vous remercie. Je ferai appel à vos services.
8: Bon, Laurent, alors premièrement, un constat. Il semblerait qu'il y ait de moins en moins de gens qui se rendent au contrôle technique en temps et en heure.
6: Alors oui, il y a des gens qui oublient leur contrôle technique et notamment sur ce mois de mai qui était un petit peu particulier, beaucoup de ponts, une augmentation du coût du carburant, donc on a une baisse de fréquentation de 8%, ce qui est techniquement impossible finalement sur un contrôle périodique, 8% par rapport au mois de mai de l'année dernière.
8: Ouais, c'est beaucoup, et puis c'est encore moins pour les deux roues. Là, c'est juste
6: alors
8: le chiffre,
6: roues,
8: il fait froid dans le dos.
6: Hein.
8: On en reparlera. Alors, on va quand même rappeler l'importance du contrôle technique, d'autant que le parc automobile vieillit. C'est quoi l'âge moyen aujourd'hui ?
6: L'âge moyen, c'est 13,3 ans. Et puis, je vous rappelle que cette périodicité de contrôle technique était liée au nombre de kilomètres que l'on fait par an. Hein. On fait entre 11 et 13 000 kilomètres par an en moyenne. Ça veut dire qu'on fait 24, 26, 27 000 kilomètres en deux ans. Et donc, c'est assez cohérent, ce contrôle technique, tous les deux ans.
8: D'accord. Et pourquoi on sait pourquoi les gens vont de moins en moins au contrôle technique. On l'a dit, bon, le prix du carburant, mais les centres de contrôle technique sont pas forcément distants de 50 kilomètres. Il y a le coût du contrôle technique, même si le prix est libre, c'est quoi aujourd'hui le coût moyen ?
6: Le prix moyen, il évolue peu, hein. Il bouge de 50 centimes à 1 euro par an, donc on est entre 75 et 85 ou 90 euros le contrôle. Mais je sens que la problématique est pas tout à fait là. C'est-à-dire que ça tombe toujours mal. Et surtout, il y a un impact, vous avez un sujet sur les pneumatiques après, il y a un impact assez fort quand on fait sa remise à niveau mécanique de véhicule. Et donc les gens se disent, effectivement, est-ce que j'hypothèque mon budget vacances ? Mais on verra ensemble tout à l'heure que c'est pas vraiment le sujet.
8: Ouais. Il y a quand même, c'est un quart des véhicules qui sont, entre guillemets, recalés au contrôle technique. De plus de 10 ans, hein, je parle.
34: Alors attention, quel recalage ? Parce qu'il y a la critique, il y a plusieurs niveaux,
8: Je crois que les défaillances critiques, c'est pas si élevé que ça.
34: Non.
8: C'est les contre-visites, en fait, et c'est principalement les pneumatiques, c'est le facteur numéro un, non ?
6: Oui. Suspension, frein, pneumatique, ça concerne 26% des véhicules de plus de 10 ans. D'où l'intérêt de faire ce contrôle avant de partir en vacances de manière sérieuse lorsqu'on est dans la périodicité, quoi.
8: Oui, c'est vrai qu'on va rouler en plus avec un véhicule qui est chargé, sous des fortes chaleurs, donc l'intérêt d'avoir des pneus en bon état, d'avoir un moteur pas trop polluant pour ceux qui vont nous suivre, là, ça, d'avoir des suspensions qui sont capables de maîtriser les mouvements de caisse si vous êtes dans les virages avec une voiture chargée, toute la famille dedans, donc le contrôle technique... Contrairement à ce que certains pensent, c'est un
2: contrôle de sécurité.
8: C'est un vrai contrôle de sécurité.
2: J'ai une histoire à vous raconter, tiens Laurent et vous Jean-Luc, une jeune contrôleuse technique. Il y a des femmes hein, dans le contrôle technique qui me racontait que un des papis qui venait chez elle pour la première fois parce que la voiture avait juste 4 ans, c'était un Kadjar, était prêt à faire 2000 km pour aller voir son petit-fils qui venait de naître dans le sud, et il passe son premier contrôle technique et tout va bien jusqu'à ce que elle regarde en mettant la voiture sur le pont, les pneus. Et à l'intérieur, donc quelque chose qui est invisible pour vous et moi, sauf si on passe dessous et qu'on regarde, le pneu était en train de se déchausser complètement. Et elle lui a, quelque part, sauvé la vie. S'il allait attaquer l'autoroute comme ça, c'était compliqué. Je pense que le Kadjar, il explosait, quoi.
8: Oui, on a tous vu sur l'autoroute des voitures. Alors moi, une fois, j'ai un pneu, une roue qui m'a doublé sur l'autoroute. Donc ça, je peux vous dire...
6: Voilà, vous êtes sur les bons exemples. C'est-à-dire que quand on parle de pneumatique, on pense toujours profondeur de sculpture, état visible. Mais en réalité, il y a une partie des éléments qui sont visibles au levage. Et donc, si les gens ne vont pas dans les garages, si les gens ne vont pas faire leur contrôle régulièrement, même de bonne foi, ils sont incapables de vérifier l'état de leur véhicule de manière visuelle.
8: Ouais. Vous parlez aussi du piège de la panne en terre inconnue. C'est quoi ça? Vous participez à une émission de télé, c'est ça?
6: Oui, c'était un clin d'œil parce que le territoire inconnu, c'est quelquefois le lieu de vacances. En moyenne, les Français font entre 800 et 900 kilomètres aller-retour pour aller en vacances. Et l'exemple du papy veut qu'il pouvait faire 2000 kilomètres. Et quand on est sur son lieu de vacances, il y a deux difficultés. On est dans une période estivale, touristique. Donc c'est très difficile de trouver un garage disponible. Encore plus improbable de se faire prêter un véhicule si on est en panne sur le lieu de vacances. Et c'est aussi des délais du coup et des coûts qui sont subis par l'automobiliste. Alors que l'objet du contrôle technique, c'est d'agir comme un filtre préventif en amont, bien avant que de se retrouver coincé avec un véhicule inopérant, tout simplement.
2: Oui. Je crois que c'est important de le préciser, excusez-moi l'ami Jean-Luc, mais je suis totalement d'accord avec notre ami Laurent Palmier, c'est que on va être d'accord, aller passer un contrôle technique, on n'a pas envie, on n'a pas toujours entre 90 ou 100 balles, c'est ce que dit Stéphane d'ailleurs sur internet, à mettre dans un contrôle technique, mais c'est une façon au moins tous les deux ans, si vous faites pas vraiment attention à votre véhicule, de faire un vrai check-up.
8: Ouais.
2: Et à seulement, alors je vais me faire hurler dessus par tous nos amis qui sont sur internet et je les embrasse fort, sur Facebook, pour entre 80 et 100 balles. Vous faites ça dans votre garage, vous en avez tout de suite pour 200 balles.
8: Oui, alors c'est c'est un mauvais calcul financier parce que vu, si on tombe en panne, ça va coûter plus cher que d'avoir été prévenu par le contrôle technique que on risquait d'avoir un problème. Et puis si vous êtes arrêté, alors les forces de l'ordre cet été vont sans doute mettre la barre un petit peu plus haut puisque il y a eu plein de gens qui ont oublié le contrôle technique. On va rappeler Laurent ce que ça coûte et quelles conséquences ça peut avoir sur vos vacances en plus parce que c'est pas sûr que vous arriviez à destination.
6: Alors vous allez arriver à destination, mais
8: sans la carte grise, ça peut être difficile d'arriver à destination.
6: Et voilà.
8: Ouais.
6: Le contrôle technique, l'absence de contrôle, c'est une amende forfaitaire de 135 €.
2: Ouf, plus cher que le contrôle.
6: Et puis les gens l'oublient un peu trop souvent, mais c'est généralement une confiscation de la carte grise. C'est-à-dire que finalement, les policiers ou les gendarmes sur le bord de la route vous remettent une fiche de circulation qui a un caractère provisoire, qui a une validité de 7 jours, et ils conservent vers eux la carte grise, qui est, je rappelle, un titre de circulation. Et donc, en réalité, vous devez aller faire votre contrôle technique pour récupérer votre certificat d'immatriculation. Donc, vous voyez la complexité du sujet, et sachant que les centres de contrôle ont une activité aussi importante en juillet et en août. Donc, c'est se créer des problèmes qui n'ont pas lieu d'être, en réalité.
8: Oui. Bon. Parfois, on oublie, si on a plusieurs véhicules, je connais des gens, c'est le cas, qui regardent pas forcément les cartes grises pour savoir quand est la date du contrôle technique. Aujourd'hui, il y a des moyens informatiques. Vous pouvez être prévenu par votre centre de contrôle que ça va être la date du contrôle.
6: Oui, il y a surtout une vignette, bizarrement, dans l'angle du pare-brise, qui vous rappelle la date du prochain contrôle.
8: On la regarde jamais.
6: Mais c'est pour ça que je le rappelle, je me permets. et j'en profite aussi, parce que vous avez parlé du contrôle des deux roues tout à l'heure. Je rappelle que il s'agit du contrôle des deux roues. Il s'agit pas du contrôle des motos. Et donc, les scouts sont concernés par ce contrôle.
8: Ouais.
2: Juste une chose pour contrôler. Tiens, ouais. pour terminer. Et je suis désolée, Stéphane, mais je vais pas du tout être d'accord avec vous. Stéphane, sur la page Facebook de Sud Radio, qui dit, si la sécurité est si importante, pourquoi l'État fait payer ce contrôle? Faites la gratuité des contrôles, il y aura plus de gens en règle. Stéphane, j'ai juste envie de vous poser une question. Est-ce que dans votre vie, vous travaillez gratuitement? Est-ce qu'ils n'ont, Laurent, les gens n'ont pas non plus la valeur des instruments que vous êtes obligés d'acheter, de l'investissement, que ce soit vous ou vos collègues du contrôle technique. Moi, la gratuité, je suis pas pour. Moi, non, je ne travaille plus, pas
8: y a,
2: gratuitement.
8: Il y a vraiment, à chaque fois, en plus, le contrôle technique se sévérise et à chaque fois, il faut des nouveaux instruments qui coûtent cher. Donc, c'est des vrais investissements.
2: Et puis, regardez-le, Stéphane, s'il vous plaît, en termes de sécurité routière et non pas en termes d'obligation et vous verrez que vous changez un peu de paradigme.
8: Peut-être que Laurent va nous annoncer la gratuité du contrôle technique pour le... Non? Non.
6: Alors, je me présente pas aux élections. Donc, j'ai pas d'annonce particulière à faire. Mais je suis d'accord évidemment avec Laurence. Mais il y a un autre sujet, c'est-à-dire que le contrôle technique, là, on en parle ce matin comme un élément de sécurité, qui est évident. C'est aussi un élément de tiers de confiance entre un acheteur et un vendeur. C'est-à-dire que j'entends les remarques de dire ça peut être une contrainte d'emmener ma voiture au contrôle. Par contre, c'est un élément de réassurance majeur quand je change de voiture. Donc, il y a une cohérence. Le législateur a prévu une périodicité. C'est pour être certain que finalement, la majorité des gens roulent en sécurité, pour leur propre sécurité, mais aussi pour la sécurité des autres, hein, tout simplement.
2: Oui, tout à fait. Et on terminera ce sujet sur l'importance du contrôle technique, surtout avant l'été, pour pas que ça vous gâche votre été, avec la réaction de Aouche sur la page Facebook de Sud Radio. Mon Audi 1,9 litre TDI de 2001 n'a jamais été recalé. Le contrôleur m'a dit qu'il était surpris de l'état du véhicule. C'est le résultat d'un véhicule bien entretenu. Merci beaucoup, Monsieur Palmier.
8: Merci, Laurent.
2: Laurent.
6: Un petit clin d'œil à François A qui est client chez nous avec sa Jeep.
2: On vous embrasse, on vous souhaite une très très bonne journée, un bon week-end. Laurent Palmier.
8: Il est d'avant 1950, donc pas de contrôle technique.
2: Président.
8: 1960, pardon.
2: Du réseau Securitest Group SGS, leader du contrôle technique en France et président du métier contrôle technique de Mobilience. Dans quelques instants après la pause, on va accueillir Patrick qui a une expérience à partager avec nous sur Sud Radio.
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34: Allez, vous le savez, vous pouvez nous rejoindre en nous écrivant soit je participe @sudradio.fr ou alors tout simplement au 0826 300 300, et on va tout de suite accueillir Patrick qui nous rejoint. Bonjour Patrick.
8: Bonjour Patrick.
29: Oui, bonjour à tous les deux.
34: Comment ça va?
29: Très bien, ravi de participer, de vous avoir en direct.
34: Alors, dites-nous un petit peu, vous nous
8: avez
34: parlé...
8: Vous avez une expérience à partager avec nous, et c'est long. Alors, ce qu'on va faire, on va aller prendre un café, et puis on va vous laisser expliquer aux auditeurs de quoi ça s'agit, j'aime bien dire ça.
29: C'est intéressant parce que ça correspond à pas mal d'échanges qu'il y a eu au cours des émissions.
8: Oui, c'est vrai.
29: Je voulais juste témoigner effectivement que alors, depuis 2019, j'ai des Toyota hybrides et en ce moment une Ford Kuga. Du coup, qui roule à l'éthanol avec des boîtiers et le couvert maintenant qui est monté d'origine.
8: Oui.
29: Donc, pas de souci particulier depuis 2019, avec 200 000 km de fait avec l'ensemble des voitures.
8: D'accord.
29: Donc, pour les doutes de fiabilité ou de doutes qui peuvent être instaurés dans la croyance populaire, on peut tirer des traits, on va dire.
8: Oui, donc vous avez un Kuga, vous, parce que vous avez sans doute écouté l'émission, je crois que c'est l'émission... il y a 15 jours, oui, où on parlait avec un auditeur de son Ford Puma Flexifuel qui est tombé en panne d'injecteur, et Ford préconise, enfin c'est pas préconise, hein, c'est dans le carnet d'entretien, précise bien que tous les 5 pleins, il faut faire un plein de Super 95, et donc malheureusement il perdra le bénéfice de la garantie puisqu'il n'a pas respecté ça. Mais vous, sur le Kuga, c'est vrai que le système d'injection étant différent, il y a moins de risques, hein, c'est de l'injection indirecte, hein, si je me trompe pas.
29: Exactement, et très comparable finalement au système Toyota dans son ensemble.
8: Mmh. Ouais, d'ailleurs, un Ford a fabriqué sous licence les systèmes Toyota, hein, qui équipait bon nombre d'hybrides Ford au début de l'hybridation des modèles du constructeur américain.
29: Voilà, donc bon, pour dire voilà, que dans l'ensemble, c'est le bon mariage, on va dire, surtout avec ce type de moteur, qui est effectivement plus compliqué avec notamment les moteurs un peu plus modernes qui sont peut-être un peu plus capricieux par rapport à l'usage de l'alcool.
8: Ouais, les moteurs à injection directe, effectivement, il faut être un peu plus précautionneux et pas hésiter à utiliser. D'ailleurs, il y a des Borel qui fait des boîtiers éthanol, préconise, enfin installe même sur les voitures un système qui automatiquement injecte aussi un petit additif qui permet de mieux lubrifier les injecteurs. Vous avez dit, j'ai fait 200 000 kilomètres avec mes voitures à l'éthanol. Est-ce que vous faites des vidanges plus fréquentes?
29: Alors, pas particulièrement. Sur les Toyota, on est dans le rythme des vidanges de 15 000 kilomètres. Donc ça, je les respecte à la lettre, mais d'un point de vue général, et ça suffit au niveau global, et pas besoin non plus de faire plus, sachant que je fais beaucoup de, plutôt de longs trajets. Donc ces voitures-là, en fait, servaient à faire beaucoup de longs trajets. Donc pas du tout, alors même si je faisais un peu de ville, pareil, le type de kilomètre était plutôt adapté à garder une fréquence de vidange normale.
8: D'accord. C'est vrai qu'en ce moment, ceux qui roulent à l'éthanol, vous avez vu les prix des carburants, alors ils étaient un petit peu montés pendant un temps.
34: Là, ils ont rebaissé.
8: L'éthanol a rebaissé. C'est vrai que certaines pompes le proposaient à plus d'un euro. Ouais. On s'étonnait pour de savoir pourquoi, puisque en plus la part d'éthanol a augmenté là avec le carburant été qui a été mis en place à partir du 1er mai. Donc normalement le prix aurait dû baisser. Oui, mais on va dire que voilà, pris dans l'élan de l'augmentation des carburants, certaines enseignes avaient augmenté le prix de l'éthanol. C'est redescendu. On le trouve à certains endroits à 70 centimes d'euros. Vous entendez bien, 70 centimes d'euros, même si vous rajoutez 20-25% de consommation en plus, ça vous fait des trajets qui sont au minimum deux fois moins chers qu'à l'essence. Donc c'est aujourd'hui très intéressant, et c'est doublement intéressant parce que l'éthanol, il passe pas le détroit d'Ormuz, hein, on le fabrique chez nous. Donc
34: ils ont pas de betteraves là-bas.
8: Non, mais c'est vrai que l'indépendance énergétique, aujourd'hui, on commence seulement à y penser, alors qu'il y a longtemps qu'il aurait fallu y penser. Là, je vais encore taper sur nos camarades écolos qui ont dit « Ouais, mais il y a concurrence alimentaire en fabriquant de l'éthanol. » D'abord, c'est pas vrai. Quand on se penche vraiment sur la production, ça empêche pas les gens de manger. Est-ce que vous avez déjà eu faim parce que on faisait de l'éthanol, Laurence?
34: Non.
8: Non. Nicolas, non plus?
0: Non, ça a été.
8: Ouais, ça a été. Alors que l'alcool, parce que on faisait de l'éthanol, Laurence?
34: Non.
8: Nicolas, non plus?
0: Non, ça a été.
8: Ouais, ça a été. Alors que l'alcool, finalement, on en manque

0: Vous qui roulez à l'éthanol ?
1: Alors, c'est pas qui me tenterait, c'est que depuis 2021, la deuxième voiture, c'est une voiture électrique.
0: D'accord.
1: Donc, okay. On a fait le mariage des deux et qui répond aux problématiques que c'est adapté à chaque usage. C'est-à-dire qu'on a un véhicule électrique qu'on utilise au quotidien, qui fait beaucoup de plus petits trajets, quelques déplacements de 100-200 km, mais effectivement, c'est pas des générations de voitures avec des grosses batteries. Et effectivement, c'est là, il faut une voiture qui est adaptée à l'usage, quoi. Il n'y a pas une seule solution, plusieurs solutions. Et justement, c'est le mix énergétique qui rend la souplesse au niveau des usages des uns et des autres.
0: Oui, vous avez raison. Encore faut-il avoir les moyens d'avoir deux véhicules, un véhicule électrique et puis un véhicule éthanol, alors qu'un véhicule éthanol d'occasion, ça se trouve pour pas très cher, ça permet de rouler. Oui, Nicolas.
2: Alors, j'ai une petite question. Est-ce qu'on en trouve dans toutes les stations de l'éthanol aujourd'hui?
0: Oui, aujourd'hui, mais on en trouve beaucoup. Ouais. On n'en est plus quand ça a été lancé. Alors attendez, faut que je me souvienne, ça doit être 2005.
2: Première station. Comme à l'époque, ils en ont promis 500 à la fin de l'année, il y en avait 200, on les brûlait.
0: Oui, c'est ça.
2: C'est pour ça que je pose la question, parce que aujourd'hui, on trouve
0: de l'éthanol pratiquement partout.
2: Ok.
3: Il y a Renault qui l'a à 82 centimes à Narbonne, qui nous dit sur la page Facebook.
0: Ouais, mais je trouve il y a moins cher encore. Il y a moins cher, je crois que je vous dis 75 centimes. Il y a des régions, on trouve à 75 centimes, ouais. Principalement dans les régions productrices d'éthanol. D'ailleurs, si vous allez dans le Nord, si vous allez en Champagne, en Champagne, vous pouvez toujours essayer de vous servir du raisin pour faire de l'éthanol. On peut d'ailleurs, on peut produire de l'éthanol routier à partir de la surproduction de raisin.
3: Donc du coup, Patrick, merci pour votre partage d'expérience.
0: Merci beaucoup, Patrick.
1: Avec plaisir. Non, et effectivement, pour insister le fait que même si sur l'usage des véhicules électriques, ça s'améliore depuis 2-3 ans, ça reste quand même, il faut un alignement de planète entre la possibilité de recharge et les types de déplacements pour que ça, qu'il n'y ait pas de mauvaises surprises dans l'usage quotidien. Donc, c'est un peu dommage qu'on n'incite pas plus les usages mixtes d'agrocarburants, que ce soit d'ailleurs sur le diesel ou sur l'essence. Les biodiesels, ça existe aussi. Beaucoup en poids lourd et transport en commun, mais c'est pas du tout aujourd'hui évoqué pour les véhicules privés, quoi.
0: Ouais. Merci beaucoup, Patrick.
3: On vous embrasse et vous n'hésitez pas tous, vous faites comme Patrick, vous nous écrivez un mail, si vous avez une grande histoire à nous raconter, même une courte, je@sudradio.fr, vous mettez On parle auto dans l'objet du mail, et pour ceux qui n'ont pas envie de passer à l'antenne, vous pouvez même les enregistrer avec votre téléphone et vous nous envoyez le fichier audio, comme on dit, et on passe votre question à l'antenne. Allez, dans quelques instants, on va changer de sujet. Voici venue l'heure de l'essai de la voiture d'occasion de la semaine.
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9: Et vous le savez, chaque semaine, on essaie une voiture. Enfin, quand je dis on, c'est plutôt l'ami Jean-Luc. Une semaine, c'est une voiture neuve. Et l'autre semaine, c'est une voiture d'occasion. C'est le cas cette semaine. On va en parler avec Julien Berthaud, qui est journaliste à caradisiaque.com et que l'on accueille. Bonjour Julien.
10: Bonjour Laurence. Bonjour Jean-Luc.
11: Bonjour Julien.
9: Et alors, quelle voiture ?
11: On va parler du Nissan Juke deuxième génération. Mais pour revenir sur la première génération, je vous disais tout à l'heure, moi ça a été un choc, mais pas le choc dans le sens oh là là, la belle voiture. C'était, je me dis, comment ils ont osé faire ça ? On n'est pas d'accord avec Nicolas Aidé qui est là, et qui lui trouvait que c'était bien. Ouais, moi je la trouvais mais immonde la première.
9: Ah moi j'ai trouvé différent.
11: On avait l'impression qu'elle avait des roues flaquettes sur le côté.
9: Oui, par exemple.
12: Très roues flaquettes aujourd'hui. Oui. Mais non, en fait, elle était différente. Elle était très arrondie. Elle revenait un peu sur le style
11: design des années 90. Des yeux de crapaud.
9: Mais non, de grenouille.
11: Ou
9: un crapaud qui, quand tu l'embrasses, devient un prince.
11: Bon, bref. Donc, le premier Juke a dû être embrassé par un prince charmant et s'est transformé en Juke 2 en 2019. Une deuxième génération, bon, qui avait pas la tâche facile, hein, parce que remplacer un véhicule qui a beaucoup de caractère, c'est jamais très très simple. Ils ont plutôt réussi, on va dire. Il est plus consensuel, Julien, le deuxième.
10: Oui, alors c'est vrai qu'il est quand même plus consensuel, hein. Moi, c'est vrai que à titre personnel, je suis pas très fan de la première génération. Mais par contre, c'est vrai que j'aime bien la seconde génération. qui est plus consensuel, hein. On retrouve un peu quand même les mimiques, hein, de la première génération, mais voilà, dans un design un peu plus sage, on va dire, quoi.
11: Oui, qualité de présentation en hausse aussi, parce que ce qu'il y avait, c'est que, alors extérieurement, c'est une affaire de goût, mais quand on ouvrait la porte, c'était un petit peu miséreux sur le premier.
10: Oui, complètement. C'est vrai que là, ils ont vraiment fait des efforts. Alors, en termes de design, c'est toujours très sympa parce que autant on a le look extérieur, mais on a toujours aussi de l'originalité à l'intérieur. Mais vraiment une meilleure présentation, une meilleure finition, vraiment de jolis détails, notamment dans les aérateurs et tout. Donc, c'est vrai qu'ils ont fait des efforts aussi à l'intérieur.
11: D'accord. Il y a eu aussi, en termes de motorisation, une évolution assez marquante puisque, alors, c'est pas dès le départ du lancement de la deuxième génération, mais il y a une version hybride qui est arrivée également, qui était plutôt pas mal, hein. Moi, je me souviens l'avoir essayé avec des consommations qui étaient relativement basses. C'est assez réussi.
10: Oui, alors c'est vrai que le Juke, il a été lancé en 2019 et c'est vrai qu'il faut attendre juin 2022 pour pouvoir bénéficier de cette motorisation hybride, hein, qui est commune avec Renault. Donc il fait 143 chevaux, qui est plutôt sympa à mener, avec des consommations raisonnables, hein, parce qu'on peut descendre largement en dessous de 6 litres de moyenne, quoi.
11: D'accord. Véhicule relativement compact. On est dans la catégorie, oui, les concurrents, c'est quoi ?
10: Oh bah les concurrents, c'est évidemment le Captur, c'est le Peugeot 2008, c'est l'Opel Mokka, c'est le Volkswagen T-Roc. Il mesure 4,21 m de long. Donc c'est 10 cm de moins, enfin presque 10 cm de moins qu'un Peugeot 2008.
11: Avec une bonne habitabilité malgré en fait ces dimensions assez contenues.
10: Oui, complètement. Alors autant le premier Juke, bon, en termes d'habitabilité, c'était clairement pas ça, surtout en volume de coffre. Là, ils ont fait des efforts. Hein. C'est vrai que deux adultes peuvent s'installer à l'arrière sans problème. Et puis on a un coffre qui est plutôt convenable, hein, qui fait 422 litres. Alors il faut savoir qu'en version hybride, hein, à cause de la batterie, le volume descend à 354 litres. Donc là, pour le coup, c'est plutôt moyen, quoi.
11: Pour continuer dans les qualités, après on parlera des défauts, comportement routier qui était plutôt... bon, faut dire que dans le groupe Renault, on sait faire hein, maintenant, hein, on sait faire à la fois du confort et de la tenue de route.
10: Oui, alors c'est vrai qu'ils sont quand même très bons en termes de train roulant. Alors c'est pas une voiture sportive, hein, clairement. Mais après on a une bonne position de conduite, on a un petit volant, on a une commande de boîte qui est plutôt précise avec des dépattements qui sont petits. Et franchement, à mener, c'est une voiture qui est vraiment sympa, quoi.
11: Ouais, et puis on peut la conduire longtemps parce que contrairement à la première génération qui a eu des soucis de fiabilité, ça a été plutôt résolu pour la deuxième génération.
10: Ouais, complètement. Ouais, c'est vrai que la première génération, c'était clairement pas ça, entre les turbos sur les diesels, etc. Enfin, il y avait beaucoup de choses qui n'allaient pas. Là, avec cette seconde génération, ils ont vraiment rectifié le tir, parce qu'on a vraiment peu de soucis. C'est une voiture qui est globalement fiable. Voilà, on peut avoir des problèmes de batterie sur les versions hybrides, hein, qu'on des problèmes de démarrage, etc., qui nécessitent une mise à jour en atelier. On a aussi des clés qui se déprogramment. On peut aussi avoir une pompe haute pression qui peut faire des siennes sur la version essence classique, non hybride. Mais globalement, c'est un véhicule qui est fiable.
11: Ça se touche à combien ? Vous allez me dire, ça dépend du kilométrage, de l'année, de la motorisation. Mais d'abord, les meilleurs choix, c'est quoi et quel budget ?
10: Alors en meilleur choix, moi je partirais sur une version hybride en finition Tecna ou Accenta juste en dessous pour avoir un minimum d'équipement. Alors c'est quand même un véhicule qui est plutôt bien équipé de base, mais faut compter 12 000 euros. Alors ça, 12 000 euros c'est pour la version essence classique,
11: d'accord,
10: en finition Tecna. Et après si on veut partir sur l'hybride, c'est plus cher, hein, c'est 16 000 euros hein, déjà parce que c'est une version hybride et puis c'est une version qui est apparue après. Donc c'est pour ça que ça le rend un peu plus cher. Donc à 16 000 euros, on a une version de 2022 qui affiche à peu près 100 000 km.
11: On en trouve beaucoup sur la centrale.
10: Ouais, il y en a pas mal parce qu'on est à plus de 1750 annonces actuellement sur la centrale. Donc franchement, il y a le choix, on trouve vraiment vraiment chaussure à son pied. Après, faut savoir que c'est un véhicule qui est assez coté parce que par rapport à un Renault Captur équivalent, hein, c'est la même base technique avec la même motorisation hybride, on est à près de 3000 euros de plus. Hein.
11: Ah oui. Et c'est lié à quoi? Oui. Ça, c'est lié à la rareté, c'est lié à l'originalité de la ligne, c'est quoi?
10: Je pense que c'est ça. C'est la rareté parce que même s'il y en a beaucoup à vendre, il y en a nettement moins qu'un Renault Captur. Et puis oui, c'est sa ligne. Hein, le Juke, c'est quand même un véhicule qui marque un peu. Donc c'est pour ces raisons-là qu'il est un peu plus cher, nettement plus cher qu'un Renault Captur équivalent.
11: Bon, la vraie question, c'est est-ce que ce Juke 2 a plus de succès que le premier? En étant plus consensuel, parfois, on loupe sa cible. Là, c'est pas le cas. Et ça semble, il semblerait qu'il ait plus de succès parce qu'il plaît plus que le premier, qui était vraiment clivant.
10: Oui, alors c'est tout de même à relativiser parce que il y a beaucoup plus de concurrence qu'à l'époque. Il y a moins de choc visuel aussi. Alors même si ça plaît ou ça plaît pas, mais c'est vrai que la première génération a beaucoup marqué. Mais là, on a un véhicule. Il y a énormément de concurrence entre le 2008, le Mokka, le Captur. Enfin, il y a beaucoup d'acteurs sur le marché. Donc, c'est vrai que pour le Juke, c'est quand même plus compliqué.
11: D'accord. Bah, merci beaucoup, Julien Berthaud. On parlera bientôt, je crois, de la Mini d'ailleurs.
2: La Mini.
11: Mais en occasion. Ouais, en occasion.
2: Ouais. Ouais. On a la semaine prochaine du 9.
11: Un petit peu, oui, la semaine prochaine. La semaine prochaine, je pense qu'on fera un truc alors qui était pas dans les trophées de la MAM, mais qui mériterait d'y être. C'est un peu cher. C'est oui. La Denza.
2: Ah, et bien, ah ouais.
12: Z9 GT. Ah oui, non. Elle était dans les trophées de la MAM. Elle était parmi les concurrentes.
11: Z9 GT, qui est juste un truc stratosphérique en termes, oui, de recharge.
2: On en parle un petit peu, oui. Tiens, juste avant la semaine prochaine, on va en parler avec notre invité. Ouais. Juste après la pause, Nicolas Aidé, puisqu'on va vous parler des e-trophées de la MAM. Les trophées qui félicitent, on va dire, les voitures électriques hybrides et hybrides rechargeables. Allez, à tout de suite pour parler de tout ça et peut-être vous faire changer d'avis sur l'électrique et l'hybride.
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2: Et merci à vous toutes et à vous tous d'être en notre compagnie, nombreux sur la page Facebook de Sud Radio. C'est toujours plaisant de vous y rencontrer et puis d'être un peu votre voix. 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
2: Et là, vous allez voir que les journalistes, ils savent vraiment bien faire les choses également, et pas simplement des fois que de critiquer. On reçoit Nicolas Aidé, qui est organisateur des Trophée de la MAM. Bonjour Nico. Et
11: président de la MAM aussi.
12: Et président de la MAM, oui.
2: Bonjour. Alors, la MAM.
11: Monsieur le Président,
2: Monsieur
11: bonjour.
2: Le Président, ouais, un mot sur la MAM pour tous ceux qui ne connaissent pas la MAM.
12: La MAM regroupe, alors c'est l'association des médias auto et moto, ça regroupe en fait l'ensemble des journalistes auto, un peu moins moto parce que il faut développer, on essaie de développer cette partie-là depuis quelques temps et on va la développer. Et sinon, on a aussi beaucoup de constructeurs qui font partie de l'association et tous les représentants attachés de presse des différentes marques qui sont chez nous également.
2: Voilà. Attention, ce n'est pas de l'entre-soi, c'est important de le préciser.
11: Oui, 5e trophée de la MAM. Alors l'idée est venue, il y en avait moins, de dire voilà, on va récompenser les voitures électrifié, donc ça veut dire électrique, hybride, hybride rechargeable.
12: Tout à fait. L'idée au départ, enfin, l'AMAM a organisé, alors ça s'appelait On the Road Again, c'était en 2020, juste après les trois mois du premier confinement du Covid. Il y avait plus d'essais automobiles, on savait plus quoi mettre dans nos émissions, dans nos colonnes. Et j'ai proposé à l'époque aux constructeurs d'essayer de rassembler un maximum de personnes en 48 heures. On a eu 60 journalistes et 95 voitures en parc. C'était complètement dingue. On avait 21 marques à l'époque. Mais c'était d'énergie à l'époque, de carburant. Et là, depuis maintenant, la cinquième année, on s'est dit, et si on faisait ça avec de l'électrique et de l'hybride rechargeable, ce qui permet d'être impossible dans l'air du temps par rapport au marché.
11: Il y a pratiquement plus que ça dans les gammes des constructeurs.
12: Exactement. On est obligé d'électrifier de toute façon. on est dedans, on n'a pas le choix.
11: Et il y a de plus en plus de constructeurs qui participent, puisqu'il y en avait des nouveaux cette année.
12: Alors, cette année, on a 5 nouveaux arrivants.
11: Que des Chinois.
12: C'est que des Chinois. On a Omoda, Jeco, également, BYD. Chery sont pas encore là, et c'est Zeekr qui est arrivé cette année. Ils arriveront plus tard parce qu'ils ont pas. En fait, on prend les voitures 2025 qui ont été présentées ou essayées en 2025, ce qui permet de laisser un peu le temps d'arriver à certains, parce qu'il y a de Geely qui vient d'arriver sur le marché. Il y a pas mal de nouveaux arrivants.
2: Dans les marques anciennes, on a
12: Renault, on a aussi Porsche qui vient chaque année, on a Volkswagen, on a Citroën.
2: Il y a beaucoup
12: de monde. 24 marques cette année, c'est un record. En fait, sur cette cinquième édition, on n'en a jamais eu autant.
2: Juste préciser que ça s'est passé là. Ça s'est passé cette semaine. Les prix ont été remis jeudi soir.
12: Les essais ont eu lieu mercredi et jeudi dernier, avec la remise des trophées le jeudi soir. Et cette année, la particularité, c'est qu'on a proposé aux constructeurs de venir le mardi, comme on avait les 28 voitures à disposition, de venir s'échanger les voitures. Donc, il y a un prix constructeur cette année. Alors, ils n'avaient bien sûr pas le droit de voter pour leur marque.
2: Nicolas, expliquez bien. Échanger les voitures, ça veut dire?
12: C'est-à-dire qu'en gros, on avait 28 voitures et les constructeurs venaient pour
2: essayer
12: les voitures concurrentes. Ce qui est une première quelque part. Ça se faisait à une autre époque, sur une autre association, mais nous, en tout cas, c'est une première. Ça s'est très bien passé. Il y avait une bonne ambiance. Surtout un prix à l'issue de ces essais qui a été décernés.
11: Les constructeurs ont récompensé quelle voiture?
12: Elle est même pas clivante celle-là, hein. Elle s'appelle Twingo. C'est la Renault Twingo.
11: D'accord. Elle est sexy, elle est sympa à conduire, elle a tout pour elle. Tous les constructeurs
2: qui étaient là ont voté en majorité pour celle-ci.
12: Ouais. Okay. C'est celle qui a pris le plus de points. La deuxième voiture étant quand même le Porsche Cayenne. Donc ça n'a rien à voir.
11: Oui,
12: cahier électrique, j'entends. Hein,
2: c'est constructeur. Maintenant, les journalistes, quels sont les prix qui ont été remis?
11: Moi, je suis très content parce que c'est ce que j'ai choisi. Voilà,
2: la BMW X3.
12: Elle a remporté plusieurs prix, effectivement.
2: Pourquoi?
12: Son moteur, enfin le système électrique est très bien, mais elle a aussi eu quelque chose d'assez important dans une voiture, c'est le meilleur intérieur. Meilleur intérieur, c'est la Volvo. Non, c'est plutôt l'ergonomie, parce qu'elle est très très innovante en termes d'ergonomie.
11: On a un tableau de bord en fait qui est sous le pare-brise, et c'est vrai que c'est assez pratique parce qu'on le voit très bien, et sur toute la largeur on a des écrans haute définition.
12: C'est ça. C'est un rétro éclairage assez original. Ça a été d'ailleurs inauguré, ce concept Neue Klasse qui avait été présenté à Munich il y a quelques années, et ils vont le sortir sur toutes leurs voitures, on va dire, de ce format-là, enfin dans cette gamme-là. Cette voiture inaugure ce système-là, et c'est vrai que la voiture est bien finie. Bon, ça en BMW on connaît, mais je trouve que depuis quelques années ils avaient un peu perdu en qualité d'ergonomie. Il y avait un peu trop d'applis, 70 applications sur un écran quand vous êtes au volant, c'est pas possible, franchement. Et là, ils améliorent les choses. Voilà, c'est bien. Ils ont compris.
11: Ils ont fait une sorte de synthèse de ce qui se fait de mieux en électrique aujourd'hui, une plateforme 800 volts qui permet de recharger très rapidement jusqu'à 400 kilowatts. Donc c'est une des voitures qui charge aujourd'hui le plus vite. Ça reste quand même assez onéreux, 75 000 euros, c'est bien de décerner des prix à des voitures comme ça qui montrent la voie de ce que pourrait être l'électrique monsieur tout le monde dans 2-3 ans.
2: Et puis surtout qui met aussi les constructeurs européens en avant. Contre vos collègues asiatiques, mais voilà, on sait aussi encore faire de bonnes voitures en France.
12: Faire de bons châssis aussi d'ailleurs, en mise au point on est pas mal.
2: Autre marque, parce que le temps passe trop vite.
12: Autre marque, Jeco 5. Alors le Jeco 5, c'est une marque qui arrive, le 5 c'est le nom de la voiture. Il était en face du Duster qui a tendance à gagner d'habitude. Le Duster est numéro 2 et sur les SUV compacts,
2: on est en hybride
12: Surtout, c'est le meilleur SUV compact, le prix, parce qu'il y a 11 prix en tout, il y a quand même, en fait une voiture peut apparaître dans 7 catégories différentes, si vous voulez. Donc ça leur laisse un peu de chance aussi de gagner quelque chose, qui est pas plus mal, mais c'est assez pointu. Ça peut être la meilleure citadine, par exemple. La meilleure citadine, c'est encore la Twingo. c'est pas très étonnant en même temps, hein. Mais sinon, si vous prenez la meilleure familiale, c'est la Polestar 3. Donc nouvel acteur aussi, hein, qui vient récemment d'arriver sur le marché.
2: J'ai pas essayé moi ça.
11: C'est Volvo.
12: C'est suédois, mais c'est un peu chinois aussi. Mais bon, ça reste quand même en termes de style et d'intérieur, on est très Volvo.
11: Bon, un truc qui est pas chinois ni européen et que on a adoré c'est tous les trois Honda. Parce qu'on l'a encensé, c'est la Honda Prélude.
12: La Prélude qui est c'est le prix coup de cœur, le prix coup de foudre. C'est hors catégorie. Elle est même nommée dans les compacts, mais troisième parce qu'elle est compacte. En même temps, c'est ce qui est pratique.
2: C'est une berline en fait.
12: C'est un coupé. Et c'est vrai que
11: c'est génial.
12: C'est la meilleure hybride non rechargeable. Donc voilà, elle a aussi été citée là-dedans par rapport à son côté technique. Elle consomme pas grand-chose. Elle est dynamique. Enfin, elle est sympa.
11: Et à conduire, c'est un pur bonheur.
12: C'est absolument génial. Ouais. Je pense qu'on aimerait bien lui mettre 200 chevaux de plus, hein, parce que forcément, on est un peu comme ça. Mais bon, voilà.
11: Alors, les autres catégories.
12: Autre catégorie, je peux vous citer la meilleure compacte avec le MG4 Urban, qui est un nouveau véhicule qui vient d'être présenté en France. Pareil, c'est chinois. Il n'y a pas que des chinois. Hein, mais
11: c'est une voiture qui est plus grande que le MG4,
12: c'est ça,
11: mais
12: c'est
11: moins chère. Donc les Chinois, quand ils font une évolution,
12: c'est très particulier.
11: C'est plus grand, moins cher.
12: On est sur un format Golf, si vous voulez. Ouais. Mais avec un moteur électrique qui tient ses promesses en termes d'autonomie.
11: Oui, on est à quoi 150 chevaux en plus. C'est ça. Une voiture puissante.
12: Ouais. On a une vraie consistance et la voiture est bien. Elle a à peu près avec les remis, je crois qu'on est à 25 500 €, quelque chose comme ça, ce qui est assez imbattable aujourd'hui. C'est aussi pour ça, c'est-à-dire que les journalistes prennent en compte un petit peu le rapport prix-prestation dans ce qu'ils essayent.
11: Ouais.
12: Alors il y a Porsche Cayenne aussi qui a quand même pris le meilleur prix du grand SUV, Porsche Cayenne électrique qui est absolument extraordinaire de puissance et surtout de châssis.
11: Coup de cœur anniversaire d'un animateur de radio dont c'est l'anniversaire la semaine prochaine. Voilà, je vous remercie, ça me fait très plaisir.
12: Voilà. Non, en fait, voilà, on a pas mal de C5 Aircross aussi chez Citroën a pris.
11: C'est vrai que c'est une voiture à la fois confortable, une familiale
12: qui est pas trop
11: idéale,
12: cher, qui reste abordable, on peut achever, c'est bien. Enfin, voilà, on a, ça représente. Voilà, certains constructeurs ont pris plusieurs prix, hein, mais dans l'ensemble, c'est assez réparti. Je trouve que c'est assez intéressant parce qu'on a tellement de différentes voitures, si vous voulez, 28 voitures, c'est on a des catégories différentes, on est sur des segments différents. Et on couvre, en fait, on couvre un peu le marché qui arrive en ce moment, en fait, si vous voulez.
11: Bon, il y avait aussi un OVNI, on en a parlé vite fait tout à l'heure, qui sera l'essai de la semaine prochaine, la Denza
12: Z9 GT,
11: 1150 chevaux, 3 tonnes, suspension active, batterie gigantesque, 122 kWh,
12: c'est ça.
11: Et qui recharge à
12: 1500 kilowatts, jusqu'à 1500 kilowatts, c'est ce qu'ils annoncent.
11: Les bornes font 1500 kilowatts, mais elles rechargent jusqu'à 1000 kilowatts.
12: Oui, c'est ça.
11: Je l'ai fait, 10-80%, 5 minutes 30. Ouais. C'est un tout petit peu plus qu'un plein d'essence.
12: Je crois que le max, c'est 9 minutes si on veut tout recharger.
11: Ouais, c'est un truc de...
12: On n'a pas le temps de manger un sandwich.
11: Bon, ils vont... Alors déjà, c'est pas très démocratique parce que ça vaut plus de 100 000 €, mais surtout, ils vont perdre beaucoup de clients parce que je pense qu'une fois arrivés dans les virages, il y en a peu qui sortiront des virages à cause de la puissance et du poids.
12: Juste pour nos amis qui écoutent et qui n'ont pas la chance
2: de faire ces essais, où est-ce qu'on peut retrouver tous les résultats des essais, Nicolas Hédé?
12: Sur le site amam-presse.
2: AMAM-presse. Merci beaucoup. Et on va terminer cette première heure avec une nouvelle qui vient de tomber sur l'AFP. Bernadette Chirac, veuve du président Jacques Chirac, est décédée à 93 ans. C'est une annonce qui a été faite par sa fille. Veuve de l'ancien président de la République, vous le savez, elle est décédée donc vendredi soir. Elle était née Bernadette Chaudron de Courcelles. Elle s'est éteinte dans la soirée paisiblement, entourée des siens. C'était donc tout simplement hier vendredi. On pense bien à toute sa famille également. Allez, en tout cas, on vous souhaite une très très belle journée. Dans quelques instants, le retour de l'info.
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2: On vous souhaite une très très belle journée, un beau week-end, il est 11h.
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2: À la une de l'actualité, nous venons d'apprendre le décès de Bernadette Chirac, veuve du président Chirac, qui est décédée à 93 ans, anniversaire qu'elle venait de fêter le 18 mai dernier, une annonce faite par sa fille Claude Chirac. Bernadette aura été la seule première dame à avoir elle-même exercé un mandat politique sur son nom propre, celui de conseillère générale de Corrèze, département où elle a été élue sans discontinuer de 79 à 2015. On se souviendra également d'une femme forte et de la créatrice des petits sous pour l'hôpital, des pièces jaunes. La suite de l'information, c'est avec vous, Léo Ardourel, bonjour.
33: Bonjour à tous. La famille de Liana ne veut pas de présence politique demain en dehors des maires du secteur lors de l'hommage qui sera rendu à la collégienne. L'émotion s'annonce très vive ce dimanche à Florence où une marche blanche est prévue à partir de 15h. Un drame qui vire peu à peu au scandale d'État alors que le principal suspect avait déjà fait l'objet de signalements et même de plaintes pour viol sur mineur. Invité hier soir aux 20h de TF1, Gérald Darmanin s'est dit furieux et a reconnu des défaillances. Le garde des Sceaux assure qu'il proposera des sanctions et a présenté ses excuses au nom de la justice à la famille de la victime. Le Koweït et Bahreïn visés dans la nuit par des tirs de missiles iraniens. Les gardiens de la révolution disent avoir ciblé des bases ennemies dans le Golfe en représailles de bombardements américains. L'armée libanaise annonce de son côté la mort de plusieurs militaires dans une frappe israélienne malgré le cessez-le-feu théoriquement en vigueur entre Israël et le Hezbollah. Le pape Léon XIV débute sa visite en Espagne. Il va sillonner le pays pendant presque une semaine de Madrid à Barcelone en passant par les îles Canaries. Un événement pour les catholiques espagnols qui n'avaient plus reçu la visite d'un pape depuis 2011 et la venue de Benoît XVI. Les discussions se poursuivent entre Bouygues, Free et Orange pour le rachat de SFR. Les quatre opérateurs se donnent jusqu'à dimanche pour finaliser un accord. Si SFR est racheté par ses concurrents, le secteur reviendrait alors à trois opérateurs. Une situation inédite depuis 2012 et l'arrivée de Free sur le marché. À la page des sports, la finale dames de Roland-Garros cet après-midi, deux joueuses visent leur premier titre en Grand Chelem. La Russe Mira Andreeva, 8e joueuse mondiale, et la Polonaise Maya Walinska, invitée surprise, issue des qualifications. Et puis, nouvelle défaite pour San Antonio en finale NBA. Les Spurs de Victor Wembanyama se sont inclinés 104 à 105 cette nuit face aux Knicks lors du deuxième match de la série. La franchise texane mal embarquée avant les deux prochains matchs prévus à New York. Voilà pour l'info. Excellente fin de matinée à tous.
2: Merci beaucoup. Et vous le savez, en plus, aujourd'hui, nous, on vous gâte, puisque l'on vous offre des places pour aller vivre le Grand Prix Camion à Nogaro, les 20 et 21 juin prochains. Vous avez vu, le week-end commence donc très bien.
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2: Et on va commencer par quelque chose d'assez étonnant et je vais demander à notre réalisateur chéri Jamel de faire un plan de tout le monde. On n'a jamais eu autant de monde dans le studio, l'ami Jean-Luc.
4: Exactement, on vous gâte vraiment aujourd'hui. Alors bon, il y en a qui sont un peu gâteux, mais...
2: Oh, du don. C'est...
4: Eh oui, parce qu'on a...
12: Ami
4: François Alain qui est avec nous. Et pourquoi? Parce qu'on va parler de deux sujets qui l'intéressent. Ah. Le premier, c'était le 6 juin 1944.
2: J'y
4: voilà.
2: Étais.
4: Ouais, voilà.
2: Avec tous nos hommages à tous ceux qui sont battus pour nous.
4: 82e anniversaire du débarquement et on va parler de cette petite voiture qui a débarqué en même temps que les GI et qui est devenue, allez, on peut dire, une des icônes de l'automobile.
2: La Jeep,
4: ça sera notre rubrique classique. On parlera aussi d'une nouveauté,
2: télévisée.
4: Le Vintage Legends. By yes. François Alain. Oh. Alors pour ceux qui ne speak pas anglais, ça veut dire quoi?
5: C'est
4: une chaîne YouTube.
5: Je vous signale quand même que vintage est un mot français.
4: Ah, c'est français.
5: Tout le monde ne le sait pas, mais
4: d'accord.
5: C'est un mot d'origine française.
2: Oui. Et donc
5: Cocorico. Et donc voilà, comme tout le monde m'appelle Monsieur Vintage depuis 10 ans, je trouve qu'il fallait que je dépose une marque qui comporte notamment ce mot-là.
2: Bon, Vintage Legend by François Alain, on en reparlera en détail à la fin de l'émission. Il s'agit de la nouvelle chaîne télé dans laquelle vous pourrez retrouver notre Tintin reporter, c'est
4: exactement.
2: Son autre surnom.
4: Et puis pour commencer, alors on a une jeune fille qui est avec nous, on parlera des E-Awards du pneumatique, trophées qui sont remis chaque année. Alors
2: l'univers.
4: Ouais, exactement. Alors c'est à la fois les meilleurs produits, les meilleurs vendeurs, enfin c'est que les meilleurs. C'est pour ça qu'on en parle ici.
2: Attends,
4: parce que on parle des meilleurs. Chez les meilleurs.
2: Oui, mais alors, quand on parle de meilleurs, on va voir ça avec Muriel Blancheton dans quelques instants pour débuter. On parle aussi des petits garages qui font plein de choses pour leurs clients.
4: Mais les meilleurs, enfin, chez les petits.
2: Ce sont des prix qui ne. Mais je ne vais pas y arriver ce matin. Félicite pas que les grands. Voilà. Eh bien, tiens, on est parti parce que nous aussi, on n'est pas petits. On a grande envie de faire cette émission avec vous jusqu'à midi.
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2: Et puis on a gardé aussi notre ami qui est avec nous, Nico Hédé, qui est journaliste auto aussi. Voilà, c'est une grande famille, on aime beaucoup. Bonjour Muriel Blancheton.
11: Bonjour les amis.
4: Rédactrice en chef de The Pro, c'est quoi pour ceux qui nous écoutent?
11: Alors The Pro, c'est un groupe de presse B2B, donc ça ne s'adresse qu'à des professionnels de l'automobile.
4: On va s'en aller alors.
2: Si on peut faire une parenthèse, quand on dit le groupe The Pro, il y a aussi The Pro Restaurant,
11: exactement.
2: The Pro Bâtiment.
11: C'est ce que j'allais dire, on a trois piliers, l'automobile, le bâtiment et la restauration. Voilà. Bon. Et nous ne nous adressons qu'à des professionnels.
2: De l'auto, en tout cas pour Muriel.
4: Vu l'heure, on va peut-être parler de la restauration, non?
2: Non. Par contre, Muriel est à l'origine avec notre ami Dominique Stamfel également, et toute l'équipe de The Pro, qu'on nommera pas parce qu'ils sont nombreux et même si on les aime beaucoup, des fameux awards du pneu.
11: Quatrième édition cette année. Un moment magique lundi dernier, dans un endroit magique, voilà, Laurence y était, et nous avons pu féliciter et récompenser 6 innovations, 6 entreprises, 6 entrepreneurs, et c'était fabuleux.
4: Bon, alors, dans l'ordre, on va faire dans l'ordre.
2: Oui. Alors, nous faisons partie du jury, c'est important de
11: vous
2: dire.
11: Vous faites partie du jury. D'ailleurs, je tiens à vous remercier chaudement parce que vous participez activement à chaque édition. Il y a également, je peux citer les noms, voilà, il y a également JIPA qui participe.
2: Alors,
11: il y a également
2: Vazano. Grand
11: JIPA,
2: public.
11: C'est un cabinet d'études spécialisé dans l'automobile. Ils font beaucoup de sondages et de statistiques et d'études de marché pour l'automobile. Et là, ça s'adresse au B2C, c'est-à-dire aux particuliers. Il y a également Vasano. Vasano fait des statistiques, génial, des notations sur Google, exactement. Donc ils notent, ils établissent des classements, des taux de réponse, de notations, des étoiles sur Google de chaque entreprise.
2: Quand vous déposez un avis sur Google, sur un garage ou sur toute autre chose,
11: ils analysent tout.
2: C'est drôlement bien.
11: C'est fabuleux. Il y a également la Ligue de défense Alexandra. Des conducteurs avec Alexandra Lejean.
4: Oui, qu'on a souvent ici.
11: Bien évidemment. Il y a CEWES, cabinet de consultants également, qui fait de belles études statistiques et économiques sur le marché. Il y a également The Pro, dont je fais partie, forcément, et notre ami Dominique Samfeld du syndicat du pneu, bien sûr.
4: Alors, premier prix, parce qu'on commence par le premier.
11: Le premier prix, alors c'est le B2C, donc ça ne s'adresse qu'à des professionnels. Et là, on a récompensé une entreprise... Non, B2C. Pardon, excusez-moi, je me suis trompée. B2C, c'est effectivement, ça ne s'adresse qu'à des particuliers.
2: Voilà, c'est ça.
4: Vous me copierez 500 fois Rouflaquette comme punition.
11: Rouflaquette, pas de problème.
12: Il est trop fort.
11: Pas de problème. Donc, on va commencer par le B2C. Une entreprise s'appelle Centre Auto Pleine. En fait, c'est une entreprise familiale dans la Loire. J'allais dire le Loiret. Et en fait, ils ont monté leur propre réseau. Ils ont 7 centres à ce jour, 7 centres. Ils ont investi plusieurs millions d'euros dans une nouvelle plateforme pour pouvoir stocker du pneumatique. C'est une entreprise familiale, la famille Tizi. C'est Jérémy qui, en ce moment, reprend la main avec sa maman, Laurence.
2: C'est pas moi.
11: Non, pas toi. Et ils ont fait... Enfin, ils sont super ambitieux. Ils ont des ambitions également d'extension de nouveaux points de vente. Donc, ils sont en train de créer leur propre réseau tout seul.
4: Oui, ça veut dire que même si on n'appartient pas à un grand groupe, parce qu'aujourd'hui, on a le sentiment que pour grandir, il faut se faire absorber par des grands groupes.
11: Absolument
4: là, c'est,
11: pas.
4: C'est la démonstration qu'on peut, si on est dynamique et qu'on a des idées, arriver à progresser sans appartenir à un grand groupe.
2: Et ça prouve bien qu'en France, laissons nos entrepreneurs entreprendre, arrêtons de leur mettre des taxes dans tous les sens, laissons-leur également prendre des salariés, parce qu'il y a des... En France, on n'a toujours pas de pétrole, mais on a des idées, on a vraiment des gens qui savent entreprendre.
5: Ça, c'est une référence que les moins de 40 ans ne peuvent pas connaître.
4: Ça, dans les années 70,
11: je
4: m'en souviens.
5: Jean-Luc s'en souvient bien,
2: Muriel, non mais parce que c'est une pub qui est beaucoup revenue avec la hausse du pétrole. Alors, on continue.
11: Le B2B maintenant. Donc, ça ne s'adresse qu'à des professionnels, ok? Donc, la famille Dipropneu, on parle encore d'une famille cette fois-ci, qui fait partie du top 3 des plus gros distributeurs de France de pneumatiques. C'est la famille Mazzacurati qui a été établie en France dans les années 50-60 par le papa, le grand-père même. 113 millions d'euros de chiffre d'affaires, des millions, plus de 2,2 millions de pneumatiques écoulés chaque année. Et leur atout, c'est de pouvoir gérer du plus gros conteneur jusqu'au plus petit pneumatique à la commande. Donc ils ont une réactivité fabuleuse et c'est pour ça qu'on a voulu les mettre en avant cette année.
2: En trois,
11: nous avons le prix de l'innovation. Alors le prix de l'innovation, c'était très très intéressant. C'est encore une famille française. Encore une famille française qui a créé sa petite start-up dans son grand...
4: Est-ce qu'on n'a pas un cocorico
11: Franchement, c'était fabuleux.
2: Pour le remanufacturing des pneus.
11: Exactement, ça s'appelle Regomme. Oui, Regomme.
4: Regomme. Oui, c'est important parce qu'on parle beaucoup d'économie circulaire, on parle beaucoup de recyclage.
11: Ils ont l'habitude...
2: Et là, excuse-moi, pour tous ceux qui nous écoutent, c'est vraiment important ce qu'on va dire, c'est que cette filière du pneu, on l'a toujours défendu, et l'une des filières les plus actives en termes d'écologie,
11: de recyclage.
2: Et Regomme, c'est vraiment exceptionnel. Oui, vas-y, raconte bien ce que c'est.
11: Ils travaillent, par exemple, ils travaillent avec Alia Pure. Vous connaissez Alia Pure, donc c'est l'organisme de collecte de pneumatiques. Ils travaillent depuis des années avec eux. Sauf que la petite start-up qui fait partie de ce groupe s'est servi de l'IA, la robotique, pour créer un logiciel qui permet de traiter le pneumatique à une vitesse grand V dans les centres de tri. Ça veut dire qu'il y a 1200 pneumatiques par heure qui passent sur les tapis, qui sont lus automatiquement et qui sont ensuite réadressés, on va dire, pour du recyclage, la valorisation ou alors repartir sur le marché de l'occasion.
2: Voilà. C'est drôlement bien.
11: Oui, et c'est une famille française.
2: Ouais.
11: Et qui part à l'étranger.
2: Merci.
12: Voilà.
11: Exactement. Et maintenant, ils sont établis aussi bien aux États-Unis, enfin, ils sont en Europe et aux États-Unis. Donc, on trouvait vraiment bien de mettre cette famille en avant.
2: Moi, j'avais voté pour eux. Hein, j'ai pas le droit de le dire, mais j'avais trouvé ça vraiment
4: moi aussi,
2: bien.
4: Alors, j'avais dit.
5: Moi, j'étais pas là, mais j'aurais voté pour eux.
11: En 4, c'est le prix de l'environnement qui a été cette fois-ci adressé à quelqu'un qui est tout aussi fabuleux. C'est l'entreprise Vulco Dinar Pneus. Il s'appelle Uriac.
2: Ils sont à Dinar, les Bretons.
11: Oui, ils sont.
2: Vive la Bretagne.
12: Voilà. Alors, très jolie région.
11: Ils sont en Bretagne, mais ils s'appellent Monsieur Toulouse, ce qui était quand même assez drôle.
5: Peut pas avoir bon partout.
11: Voilà, il a
4: Nothing Toulouse.
11: Uriac a démarré son entreprise, il avait 19 ans seulement. Et maintenant, il est à la tête de ce centre Vulco. Et en fait, on a voulu mettre en avant son côté très RSE. Pourquoi ? Parce qu'il a mis 52 panneaux photovoltaïques sur son toit qui lui permet de gérer, d'être complètement autonome en électricité.
4: Alors, je vais être mauvaise langue. 52 panneaux photovoltaïques en Bretagne, ça produit quoi ?
2: Oh,
11: tu es mauvaise langue.
2: C'est pour ça qu'il en a mis 52. Non, mais au-delà de ça, parce que ça, c'est écologique, mais oui. Par contre, il a une politique vis-à-vis de ses employés il qui en fait, est exceptionnelle. Parce qu'il faut pas oublier que RSE, il y a aussi social et que les employés, c'est important.
11: Il a mis en avant plein de petits outils pour mettre le confort dans les ateliers pour ses mécaniciens, effectivement. Et ses techniciens, tout à fait.
2: Voilà,
11: et
4: c'est alors, ça on est à quoi aussi, sixième ça. Maintenant, ça y est.
2: Il reste 14 secondes.
11: Ouais. Alors, le facteur humain avec le groupe Simon. Et là, c'est là aussi où on a voulu appuyer sur le côté RSE. C'est le groupe Simon, donc, qui a, rappelez-vous, enfin, je ne sais pas si vous vous rappelez, l'année dernière, ils ont été élus. Hein,
4: oui,
11: mais bref,
4: oui.
11: 85 agences, ils ont mis en place un système qui permet de savoir exactement où est chaque technicien un peu isolé, un peu avec des bracelets connectés. On a trouvé ça fabuleux comme idée.
4: Oui.
11: Ils ont mis en place
4: votre
11: un
4: femme,
11: baromètre
4: François,
11: social. Ils ont mis en place un baromètre social.
2: Non, mais attendez, je crois qu'on a mal compris. Ouais, on a mal compris ce que c'est.
11: Alors, voilà. Il y a des travailleurs, des techniciens un peu isolés au niveau des 85 agences. Répartis dans l'ouest de la France, et on ne sait pas trop où, voilà, ils peuvent se sentir un peu dans l'inconfort, dans l'insécurité. Ils ont trouvé cette idée de bracelet connecté pour être rassurés.
4: D'accord.
2: Voilà. C'est sur acceptation. J'avais bien senti que les garçons,
11: il y avait un petit doute là-dessus. Absolument pas.
2: Ouais. Et ensuite, c'est sur bénévolat, en fait.
11: Ils ont mis en place un baromètre social pour juste prendre le pouls de l'entreprise, de leurs salariés.
2: Et pas le pouls avec le bracelet.
11: Voilà, la température sociale, mentale. Ouais, ouais. Ils sont très dans la psychologie et le bien-être mental de leurs salariés.
4: Voilà. Et puis, il y a l'homme de l'année.
11: Alors, le dernier prix, bien sûr, l'homme de l'année. Alors là, c'est pas l'homme de l'année, c'est l'entreprise de l'année, puisqu'on a récompensé... Non, c'est
12: François
11: pas toi, François. C'est Michelin.
4: Michelin, c'est qui, ça?
11: Michelin. Voilà, autre entreprise française, bien sûr. Michelin Motorsport. Pourquoi? Et je pense que, Jean-Luc, tu vas pouvoir appuyer les arguments. Tu as été assez vindicatif là-dessus.
4: Ouais,
11: voilà.
4: On en a parlé la semaine dernière, parce qu'en fait, Michelin est revenu aux origines de la course automobile pour développer des solutions qui vont servir à monsieur, madame, tout le monde. C'est pas juste faire rouler des voitures plus vite.
2: Et d'ailleurs, ils seront sur les 24 heures du monde.
4: Exactement. Ils vont gagner. Alors, je vous le prédis, la semaine prochaine,
5: ils vont gagner.
4: Bah oui, puisque tous les hypercars équipes, sont équipés.
5: Oui, ils équipent presque toutes les voitures.
11: C'est ce qu'on a voulu mettre en avant aussi, leur hypercar qui est quand même composé à 50% de matériaux recyclés. Oui. C'est important de le signaler. Oui. Voilà. Donc c'est pour ça qu'on a récompensé une équipe et pas seulement un homme.
2: Merci beaucoup, Muriel Blancheton.
11: Merci à vous tous.
2: Et les pneus dont on vient de parler, donc hyper organe, hyper important. Et puisqu'on vient de faire la petite parenthèse, je vous rappelle que les 24 heures du Mans, c'est le week-end prochain, avec les essais qui commencent toute la semaine, là, avec plein de choses qui vont se passer du côté du Mans.
4: Et
2: moi, je vais y aller. Moi, je vais y aller. Je vais pas manger que des rillettes, hein, je peux vous le dire. Je suis ravie d'y aller, ça va être un vrai bonheur. Voilà, je suis invitée par 40 millions d'automobilistes. Autant vous dire que j'ai accepté, je trouve ça chouette. Ah bah oui, point S, enfin voilà, bah oui, on peut en profiter. Qui va, vous qui nous écoutez aux 24 heures du Mans le week-end prochain, mettez-moi un petit message sur la page Facebook de Sud Radio. Muriel Blancheton, rédactrice en chef de The Pro Auto, merci d'avoir été avec nous.
11: Merci à vous.
2: Et on compte sur vous pour faire la bise à toute l'équipe.
11: Avec plaisir.
2: Jérémy, Romain,
11: Caroline,
2: Serge,
11: Philippe.
2: Et tout ça. Allez, c'est parti. Dans quelques instants,
5: tous ensemble.
2: On va accueillir Maurice qui a une question à nous poser ou une réaction à nous donner au standard et en direct sur Sud Radio.
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2: Et vous savez que vous pouvez nous rejoindre, évidemment, soit en nous appelant directement, 0826 300 300. Nous avons notre gentille, belle, sublime Aude qui vous attend au standard. Vous pouvez nous écrire, jeparticipe@sudradio.fr. Vous mettez bien, on parle auto dans le mail, vous mettez toutes vos coordonnées en plus de votre question. On vous rappellera donc bien sûr votre numéro de téléphone. Et on rappelle que si vous ne pouvez pas passer à l'antenne ou si vous êtes un peu timide, vous enregistrez votre question avec votre téléphone portable et vous nous envoyez tout simplement le fichier audio par mail, on le fera passer. Bon, en tout cas, lui, il est avec nous et c'est Maurice qu'on retrouve. Bonjour Maurice.
42: Bonjour Laurence, bonjour Jean-Luc.
4: Bonjour Maurice.
2: Comment ça va ?
42: Bien, bien ma foi, bien bien.
2: Vous alors, êtes où ?
42: Je suis en région nantaise.
2: En région nantaise ?
42: Oui,
2: ah,
42: voilà.
2: Il pleut ?
42: Non, non.
2: Non, ça
42: je dirais pas qu'on a un beau soleil, hein. C'est un peu mitigé, quoi. Voilà.
2: Mais alors, moi, pour vous faire râler tous, là, j'ai eu la chance d'aller travailler avec les experts de chez IDEA Expertise. Oui, ceux qui expertisent nos voitures quand il y a un sinistre. Et on a travaillé, enfin, voilà, ils avaient besoin de moi. J'étais du côté de Monaco pendant 3 jours. Il a fait beau, mais que c'était bien. Est-ce qu'il pourrait nous envoyer du soleil?
4: Maurice, posez votre question parce que là, c'est insupportable.
42: Oui. J'ai pas de question sur la météo.
4: Ouais, d'accord.
42: Voilà. Donc j'ai acheté un Ford Kuga fin septembre. Donc c'était occasion récente, avec 15 kilomètres.
4: Ah oui, c'est vrai.
2: Oh là là.
4: Vraiment une occasion récente. Hein.
42: Voilà, un ouais. Retour de loueur en fait. Voilà. Ouais. Et chez Ford. Et donc c'est un flex fuel, donc du moteur 2,5 litres flex fuel hybride.
4: D'accord.
42: Sur la notice technique, ce qui est marqué, c'est que donc sur la partie flex fuel, c'est une révision tous les 20 000. J'ai elle a 15 000 km, 15-16 000 là, et j'étais surpris de voir faire le changement d'huile à 10 000 km. C'est vrai que ça, je l'avais vu nulle part ailleurs, en fait. Hein. J'avais lu différents essais en ligne ou sur différentes revues du Ford Kuga, et donc je dirais que malgré cela, le fait de aujourd'hui, quand on voit le prix de le 85 par rapport au SP95, ça reste intéressant, mais ça vient quand même obérer un peu finalement l'avantage du carburant, puisque la révision, enfin le changement d'huile à 10 000, ça m'a coûté à peu près 180 €, quoi. Voilà.
4: Alors, donc, vous voulez que je vous fasse faire des économies? Alors déjà en fait normalement la vidange sur ce genre de véhicule dépend de l'usage que vous en avez. Ouais. Pourquoi est-ce qu'il faut faire une vidange plus fréquemment avec des véhicules qui roulent à l'éthanol? Bah parce que si vous faites des démarrages fréquents, au moment où vous démarrez avec l'éthanol, vous savez qu'il faut injecter plus de carburant avec l'éthanol. Donc quand vous êtes à froid, faut en injecter encore plus et tout le carburant n'est pas brûlé et il y a une partie du carburant qui se retrouve dans le bas moteur. Et c'est vrai que l'éthanol, ça lubrifie moins bien et ça dégrade les huiles classique. Donc c'est pour ça qu'il faut faire des vidanges plus souvent. Sauf si vous faites des grands trajets. Parce que si vous faites des grands trajets, vous avez un démarrage et si vous faites 300-400 bornes à chaque fois, il n'y a pas de raison de faire des vidanges beaucoup plus fréquemment. D'autant que il me semble pas que sur les modèles Ford, il y ait un système d'analyse de l'huile. C'est pas un capteur, hein, c'est en fait un algorithme qui définit, qui va vous dire il faut faire la vidange. Donc ça, c'est la première chose, c'est ça. La deuxième, c'est qu'il y a des lubrifiants qui résiste beaucoup mieux à cette dilution d'éthanol.
42: Ouais.
4: Avec des, on en a parlé plusieurs fois, avec des additifs physico-chimiques. Donc, il y a des additifs physiques qui se déposent sur les parois et qui, au moment du démarrage, vont éviter l'usure du moteur, parce que, je vais le redire, 95% de l'usure d'un moteur à piston, hein, c'est au moment du démarrage à froid. Donc si on a déjà, vous vous souvenez peut-être, alors François s'en souvient forcément, autrefois il y avait une publicité pour une huile en tarme oligraphite, où on avait, je me souviens, il faudrait mettre votre voiture en fait sur un système de rodéo pour bien que l'huile soit partout dans le moteur avant de démarrer. Et Moligraphite disait, oui, mais il n'y a pas besoin, parce que nous, on a justement un additif physico-chimique qui était du graphite, qui reste sur les parois moteurs et qui permet, au moment du démarrage, déjà de lubrifier avant qu'il y ait la pression d'huile. Vous allez me dire, pourquoi ils n'ont pas gardé cette huile-là? Bah parce qu'en fait, les particules de graphite étaient un peu grosses et aujourd'hui poseraient un problème avec les systèmes de dépollution, en particulier les filtres à particules. Donc c'est pour ça.
0: Et j'ai un scoop.
2: Ah, François ?
0: Il me reste chez moi, j'ai fait du rangement l'autre jour dans mon garage où il y a des vieilleries et j'ai retrouvé, et c'est pas une blague, j'ai retrouvé un bidon
4: d'entarme oligraphite
0: qui est plein.
4: Ouais. Et vous l'avez goûté, elle est bonne.
2: Non mais ça se perd pas. Ça se perd pas.
4: Si, une huile ça perd, ça s'oxyde avec le temps. Hein,
0: non,
4: si
0: là, elle... ça peut juste servir pour le café de ma belle-mère.
2: Ouais, non. En déco.
4: Si elle a 40 ans, il faut pas l'utiliser. Alors, en revanche, on parle des produits Sphertech assez fréquemment. Ils ont deux types d'huile, l'huile blanche et l'huile noire, la black oil et la white oil, qui sont avec des additifs physico-chimiques. Il y en a un d'ailleurs qui a du graphite, c'est l'huile noire.
0: Oui.
4: Et l'autre, c'est, on va dire, la céramique, pour faire simple. Et ces huiles-là permettent effectivement d'avoir des vidanges normales, même sur un véhicule qui roule avec de l'éthanol. Donc mon conseil, ça sera plutôt ça. Et vous allez voir, en plus, l'huile blanche, franchement, on sent l'amélioration tout de suite en termes de fonctionnement moteur. On baisse même les consos. Voilà. Mais donc c'était la rubrique téléachat.
2: Non, radio-achat.
42: Par contre, moi, la vidange, c'est Monsieur Ford qui me l'a faite.
4: Si vous leur apportez l'huile, ils vont vous regarder en bière, en disant c'est quoi, voilà. Non, faut pas mettre ça, c'est pas bien. Bon. Faites-la. Une vidange, c'est pas compliqué à faire.
2: Non, mais faut quand même avoir un peu de.
4: Voilà, non.
2: Moi, je le ferai pas, moi.
4: Bon, mais si, c'est facile.
2: Faudra que tu m'apprennes.
4: Faut juste pas en mettre trop, c'est tout.
2: Ok.
42: Voilà. Moi, je vais aller jusqu'à la fin de la garantie du véhicule et puis comme ça, après, je pourrais l'adapter.
4: Exactement. Comme ça, vous ferez des économies.
2: Eh ben, merci Maurice et bon week-end à Nantes.
42: Merci à vous. Mais également, merci, au revoir.
2: Bonne journée, au revoir. Allez, à suivre, eh bien, on va parler de Jeep, l'héroïne du débarquement, puisque nous sommes le 6 juin. Eh ben oui, c'est une date qui ne vous a pas manqué. On en parlera entre autres avec Denis Le Priol, qui est sur place lors du...
4: Il débarque en ce moment.
2: Il est en plein débarquement de Jeep Village. Et puis évidemment, ben, on va en profiter, on va abuser de François Alain, journaliste que vous connaissez bien, hein, notre monsieur vintage à nous. Et puis Nico, on s'y connaît en Jeep ?
1: Un petit peu.
2: Allez, bon, oui. On vous garde alors, c'est parti. Jeep un jour, Jeep toujours. C'est sur Sud Radio dans quelques instants.
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15: Eh oui, nous sommes effectivement sur la journée du 6 juin, le 6 juin qui, vous le savez, a été quand même en 44 un moment très fort de l'histoire de notre pays. Alors on va parler de la Jeep, l'une des héroïnes du débarquement, avec Denis Le Priol qui est avec nous. Bonjour Denis.
16: Oui, bonjour.
17: Bonjour Denis.
18: Hello Denis.
17: Monsieur bonjour. Jeep.
15: Monsieur Jeep.
17: Monsieur Jeep.
15: Et vous êtes où exactement Denis? Sur quelle plage vous êtes?
16: Je suis à Omaha Beach.
15: Ah ouais, Omaha Beach.
17: Voilà. Mmh. Et vous êtes en Jeep, j'espère?
16: Non, j'ai une amphibie.
19: Ah oui, c'est encore mieux, c'est ouais. La Jeep XXL amphibie.
17: En duck.
19: En duck.
17: Denis,
16: j'ai une Jeep aussi, bien sûr. On ouais. peut pas se passer de Jeep de toute façon.
15: Alors moi, je vais poser une question, puis après je vais écouter parce que là, j'ai que des spécialistes, donc je vais me taire. Mais je pose une question à tous ceux qui sont sur Sud Radio, la page Facebook. Avez-vous eu une Jeep ou qu'est-ce que la Jeep est pour vous? Qu'est-ce qu'elle génère chez vous, cette voiture?
17: Bon, ceux qui connaissent
16: c'est
17: pas.
16: La liberté.
19: Ouais. Ouais. C'est le mot qui résume.
17: Ouais. C'est vrai que alors le projet au début de la guerre, je crois que l'armée américaine circulait en Ford T, c'était un petit peu incongru, donc le gouvernement américain a fait un appel d'offres auprès de plus de 130 constructeurs, me semble-t-il, et ils ont conçu dans un temps record, avec un cahier des charges qui était assez simple, la Jeep, qui est un engin. Alors Denis, la Jeep, tout le monde connaît, même ceux qui habitent sur d'autres planètes connaissent la Jeep, parce que je pense que on a eu la Jeep lunaire déjà, donc même ceux qui sont sur la Lune, ils connaissent la Jeep. La Jeep, en quelques mots, techniquement, c'est quoi?
16: La Jeep, techniquement, c'est 90% de brevets mécaniques français que les Américains nous ont gentiment empruntés sans nous les payer.
19: Voilà.
16: C'est un châssis échelle, imaginez une échelle. Un pont avant, donc un pont, c'est une espèce de taxe avec une roue de chaque côté et un différentiel au milieu. Vous avez un pont avant, vous avez un pont arrière. Entre les deux, vous avez une boîte de vitesse qui permet d'avancer, de reculer éventuellement. Et vous avez, en plus de cette boîte de vitesse, vous avez une boîte de transfert qui permet de mettre en quatre roues motrices et de mettre également en petite vitesse. Et vous avez des lames de ressort. Les ponts sont tenus sur le châssis par des lames de ressort. Et qui permet au pont de rester solidaire de la voiture tout en étant extrêmement

0: entre guillemets flexible et de pouvoir à chercher des en tout terrain des creux, des bosses et de se mouvoir comme je ne sais pas qu'on pourra dire ça, enfin c'est un véhicule 4x4, je crois que c'est un des plus performants véhicules 4x4 encore actuellement. Moi je roule en Jeep pratiquement tous les jours. Et dès que je suis en tout terrain et qu'il y a des véhicules un petit peu récents qui veulent se confronter à la Jeep, ils ont tout un tas de techniques, des blocages de différentiel, etc., etc. Et nous, avec la Jeep, c'est le véhicule le plus simple qui existe et on arrive tranquillement à les enfumer. C'est extraordinaire.
1: Ouais. C'était la simplicité, le coup de génie de cette voiture. Elle était facile à fabriquer, elle coûtait pas très cher. C'était quoi, aux alentours de $800 à l'époque?
0: Alors, attention, c'était extrêmement facile à fabriquer une fois que tout a été mis en place.
1: Oui, oui.
0: Mais la première étude a été longue, ils ont cassé un paquet de véhicules avant de faire le dernier modèle, ce qu'on appelle le modèle MB. C'est-à-dire que le modèle MB, il y a eu la MA au départ, et ça, c'est la MB. La Jeep qu'on connaît, on l'appelle la MB. Et avant de faire la MB, ils en ont essayé un paquet. Donc ça paraît simple, mais tout ce qui paraît simple, souvent c'est compliqué au départ. Et là, la Jeep, ils ont fait quelque chose d'extraordinaire.
2: Juste une question à toi, François, parce que je sais que sur les salons professionnels ou les salons grand public, tu fais une animation avec des amis et
3: alors
2: vous montez et démontez des Jeeps.
3: Avec les équipes qui travaillent avec Denis. Denis qui a ouvert, entre parenthèses, un musée fantastique à côté de Toulon, Fort Saint-Antoine.
0: Et grand, donc, grand, le fort du grand Saint-Antoine.
3: Pardon, Denis, le grand Saint-Antoine. L'énorme Saint-Antoine.
2: C'est quoi Saint-Antoine?
3: C'est un fort militaire que Denis a racheté.
2: Qui est situé où?
3: Qui est près de Toulon.
2: Voilà.
0: Et qui est dans Toulon.
3: Géographiquement dans Toulon. Voilà. Et donc c'est génial parce qu'il a fait là-bas un musée des véhicules de la Seconde Guerre mondiale et notamment du débarquement en Provence, entre autres. Mais Denis est celui, sans doute en France, qui connaît le mieux les Jeeps. Il a eu toutes les versions, tous les modèles, toutes les options. Et donc avec une partie de son équipe, on s'amuse, nous, régulièrement depuis plusieurs années, à faire des montages, démontages, remontages de Jeeps dans des salons B2B ou B2C. Et justement, ça crée une vraie émulation, une vraie ambiance. On met les équipes les unes contre les autres pour savoir lequel va démonter, remonter la Jeep le plus vite possible, et notamment les gamins.
2: Voilà, c'est ça. Ça permet aux enfants ou aux plus jeunes, en tout cas, de comprendre comment ça fonctionne. Alors B2B ou B2C, hein, des grands salon grand public ou salon professionnel. Il y a une question sur la page Facebook de Sud Radio, l'ami Jean-Luc. C'est Stéphane qui dit, est-ce que c'est grâce à Citroën et la croisière jaune, la Jeep?
1: Non, je pense pas.
2: Non, Denis.
3: Liens. C'est vrai que Denis a raison. Les Américains, bon, on les adore, hein, c'est nos frères, mais ils nous ont quand même piqué beaucoup de trucs et beaucoup d'idées.
2: Alors, on les adore d'autant plus aujourd'hui qu'on fête les 82 ans du débarquement, hein, quand même. Hein. Même si aujourd'hui.
3: Mais c'est vrai
2: compliqué.
3: Que la Jeep, ils ont quand même pompé beaucoup d'idées franco-françaises.
1: Ouais. Denis, on a eu beaucoup de fabriqués des Jeeps.
0: Oui, il y en a eu plus de 700 000 pendant la dernière guerre. Et il y en a eu l'armée française, on a fabriqué une 30 000 à peu près. Et ça a été construit sous licence aussi dans d'autres pays, en Inde par Mahindra, en Espagne par Viasa. Enfin, il y a beaucoup, beaucoup de pays qui en ont construit, en Hollande aussi. Mais grosso modo, on n'est pas loin d'un million.
1: Ah oui, quand même. Et il y en a qu'on débat, puisqu'on parle là du 6 juin 44. Le 6 juin 44, on a commencé déjà à débarquer des véhicules ou c'était vraiment l'assaut des plages?
0: Fin de soirée. Ouais, parce qu'en fait, les plages étaient encombrées d'obstacles pour éviter justement que les gens débarquent. Donc, il fallait qu'il y ait déjà un bulldozer ou un char qui soit passé, qui a enlevé les obstacles, que la plage a été déminée, que l'obstacle était enlevé. Et là, on peut rouler avec des véhicules à roues, mais sans ça, on ne pouvait pas se frayer un passage au milieu des asperges de Rommel et autres... Chose qui
2: soit
0: à
2: tâche,
0: quoi.
2: Nicolas Aidé.
4: Oui, j'ai une petite question. Est-ce que le parc roulant des Jeeps aujourd'hui, c'est quoi? Enfin, des anciennes, hein, j'entends.
0: Grosso modo, en France, 30 000 véhicules immatriculés.
3: Ouais, ça reste énorme, c'est génial.
1: Quand même. Ouais. Et ça vaut combien une Jeep en bon état?
0: En bon état, il faut compter un minimum de 25 000, suivant le modèle. Si c'est un modèle un peu rare, un véhicule, par exemple, les tout premiers modèles des années 42, 43, ça peut monter à l'aise à 50, 60 000. Mais une Jeep en bon état de marche, ça vaut dans les 25, 29 000. On arrive à en toucher à 15 000, mais il y a beaucoup de travail à faire dessus.
3: Ouais. Alors, il y a un détail hyper intéressant, c'est qu'il existe une espèce de recensement, un annuaire des numéros de Jeep. Et donc, quand vous allez voir une Jeep et que vous avez son numéro de série, on peut savoir à la journée près quand il a été produit. C'est-à-dire qu'on peut savoir s'il est du, je sais pas quoi, du 3 avril 43, du 12 mai 44. Et donc ça, c'est top, parce que pour tous les collectionneurs passionnés, on sait si la Jeep qu'on achète a éventuellement débarqué ou pas.
2: Mais on n'a pas arrêté de construire en 44, sinon
1: Construit après. Et il y a eu beaucoup, beaucoup de pièces détachées. Moi, quand j'étais gamin, j'habitais à la Garenne-Colombes, et je me souviens qu'on rentrait de l'école, il y avait sur le côté de la rue qu'on empruntait, il y avait un entrepôt, on regardait, parce que c'était une porte en bois, il y avait des trous, on regardait, il y avait plein de des jeeps à l'intérieur, avec des caisses. Qui étaient des caisses de pièces détachées. Donc on en trouve encore beaucoup
3: Jeep
1: aujourd'hui.
3: Et beaucoup sont refabriqués aujourd'hui en plus. Donc on a tout ce qu'on veut pour reconstruire.
1: Guillaume, j'ai une dernière question.
2: Rapidement, parce que là on va se faire. On n'aura pas le temps de parler de vintage légendaire.
1: On entend tout et n'importe quoi sur le nom Jeep. Ça vient d'où, Denis, vraiment? Le nom de Jeep.
0: En fait, il y a deux versions. Il y avait une bande dessinée qui était très connue, c'était Popeye à l'époque, que les GI emportaient dans leur poche. Et Popeye, il y avait un tout petit chien qui faisait que des bêtises, qui passait partout, qui était inarrêtable dans ce qu'il faisait. Et ce chien s'appelait Jeep, J-E-E-P. Et il y a une autre version qui dit, alors, donc, que du coup, comme le petit chien passait partout, ben, la Jeep, ça passe partout. Et il y avait une autre version qui dit que la Jeep, c'est l'abréviation phonétique de GP, qui veut dire General Purpose, vécu tout usage. Mais c'est étonnant parce qu'ils auraient écrit Jeep avec un G et pas avec un. Donc, moi, je.
1: Ouais, c'est le chien de Popeye, quoi, voilà. Ouais. Bah, et puis, c'est plus sympa, le chien
2: de Popeye. En tout cas, merci beaucoup, Denis. Merci Denis,
1: bon débarquement, hein.
2: Et puis, surtout, au plaisir de vous retrouver sur de futures animations, sur les futurs salons, grand public ou pas, pour monter et démonter la Jeep. Je l'ai fait, moi, j'ai adoré.
3: Mais oui.
2: C'est pas léger, surtout le moteur, les gars.
3: On t'a un peu aidé, Laurence, ce jour-là, souviens-toi.
2: On était quatre nanas, t'inquiète pas, les filles, elles ont gagné ce jour-là.
3: Et elles ont été excellentes.
2: Exactement. Allez, dans quelques instants, on va quand même laisser 2 minutes 30 à l'ami François Allais pour parler de Vintage Légende.
3: Ah non, on m'avait dit 2 heures, je ne comprends pas.
2: Sa nouvelle chaîne YouTube. Et puis non, c'est que je veux garder du temps pour Romain. J'aimerais bien qu'on ait Romain aussi aujourd'hui. Allez, dans quelques instants, la pub. Et puis on se retrouve tous ensemble pour finir cette émission dans la bonne humeur, comme vous l'avez constaté depuis le début.
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12: Allez, juste avant la fin de l'émission, je vous annoncerai le nom des deux gagnants pour les fameux grands concours de grands camions, le Grand Prix Camion à Nogaro les 20 et 21 juin prochains. Mais tout de suite, eh bien, on va accueillir François Alain, oula, jeune journaliste.
13: Oula. Avec des stagiaire. Belles ronflaquettes, hein, vous avez remarqué. Ouais,
12: ouais. François, journaliste, historien d'automobile, on sait bien, puis surtout Monsieur Vintage, et on l'accueille parce que Monsieur François, on va l'appeler comme ça maintenant.
14: Un Monsieur François. Oui, Madame Laurence.
12: François crée sa chaîne YouTube.
13: Ouais, exactement. C'est vintage. C'est comme ça qu'on dit.
14: Vintage, monsieur.
13: Ah,
14: vintage.
13: Bon, pardon.
14: Vintage Legends. Non, mais oui, parce que comme tous mes petits camarades journalistes, il faut savoir aussi vivre avec son temps. Donc, j'ai résisté longtemps. Mais évidemment, une chaîne YouTube aujourd'hui, c'est indispensable parce que c'est un vecteur de communication important. Et puis, ça permet aussi d'y mettre des reportages qu'on fait. Des collaborations qu'on fait à droite à gauche, etc. Et moi, en l'occurrence, comme je suis un garçon un peu éparpillé sur plein de sujets différents, je pense que c'est bien de regrouper dans une chaîne YouTube parce que ça permet de tenir les gens d'actualité de la vraie actualité, de ce qu'on fait aussi, des événements où je suis très très souvent.
12: Alors juste, comment s'appelle exactement la chaîne YouTube pour que tous ceux qui nous écoutent en ce moment sur Sud Radio, et ils ne sont pas que deux,
14: oui,
12: aillent tout de suite voir à quoi ça ressemble?
14: Donc ça s'appelle Vintage, Salmon, le mot, je pense que vous connaissez, Legends au pluriel, et on a rajouté pour les premiers mois, by François Alain, pour que les gens soient sûrs de ne pas se tromper, parce qu'évidemment ce sont des noms utilisés par plein.
13: S'il y a Vintage Legends by Jean-Luc Moreau, pensez que ça peut faire de la concurrence.
14: Ça peut faire de la concurrence, mais sinon je te tiens, tu me tiens par la barbichette, ça c'est quelque chose de faisable. Ah, ouais. En plus, ça choquera personne, il n'y a pas de souci. Donc et j'invite justement tous mes petits camarades, Nico qui est là aussi. Enfin voilà, on est tous dans le même bateau, parce que de toute manière, je pense que les gens sont toujours friands d'informations. Mmh. Alors être présent sur Instagram, sur Facebook, sur tout ça, c'est très bien. Quand on a effectivement de la matière, parce que on est dans un univers où le problème, c'est la matière. Je ne veux pas rentrer dans des considérations désagréables.
13: Je rajouterais au-delà de ça, de la matière, mais une vraie information.
14: Oui.
13: fiable
14: de l'information de journalistes
12: et de la compétence.
13: Parce que on était en train d'en parler pendant la pause publicité, on s'est décidé à faire une sorte de contre-attaque parce qu'aujourd'hui le marché est pris par des influenceurs qui ont des... Alors, on va citer personne.
14: Non, parce que dans le lot, on va désigner personne. Comme partout, il y a des bons aussi chez les influenceurs, bien sûr.
13: Des gens qui sont pas forcément objectifs parce que pour gagner leur vie, ils sont payés par des marques. Donc, quand ils vous parlent d'un véhicule, bah, il est forcément pas trop mal. Alors que le sens critique a disparu.
14: Le vrai journalisme.
13: Voilà. Oui. Il y a des gens aussi qui ont de l'expérience. Et en la matière, et Dieu sait que avec François, on peut en parler, c'est important d'avoir un background. C'est des fondations. Donc, il y a des gens qui savent de quoi ils parlent depuis longtemps. On fait pas du spectacle, on fait de l'information. Et il y a un moment, il faut reprendre le lead. C'est comme ça qu'on dit, pour être moderne. Il faut reprendre le lead. Et c'est bien ce genre d'initiative à laquelle je serais ravi de participer, François, même gracieusement.
14: Plaisir,
13: voilà.
14: Sûr,
12: amicalement, on dit dans ces cas-là.
14: Amicalement, voilà. Amicalement vôtre.
13: Amicalement.
12: Voilà. Là, en l'occurrence.
13: On y voit quoi d'ailleurs, tiens.
12: C'est ça, parce qu'il y a pas que de la voiture, même si ce sera évidemment le cœur de ton, de ta chaîne Vintage Legends by François Alain. Mais il y a aussi, on s'est nous rencontrés sur l'extraordinaire meeting aérien de Cernay-la-Ville par la Ferté-Alais. Voilà, il y a toute la passion vintage.
14: Moi, je suis passionné, les gens le savent, je suis passionné par tout ce qui est transport. J'adore les trains, j'adore les bateaux, j'adore les avions, j'adore les motos, j'adore les utilitaires, les véhicules militaires, etc. Donc moi, j'ai envie de faire partager tout ça. Et il y a aujourd'hui en France des tas d'événements extraordinaires qui existent. Et ça c'est très important, où il y a beaucoup de jeunes. Et ça c'est fondamental. Moi j'ai toujours été dans mes métiers passés accro de la transmission. Et je pense qu'il y a beaucoup d'écoles de formation en France. Il y a plein d'endroits où on a cette envie et ce besoin, parce que c'est aussi un besoin, on va pas se mentir, de transmettre et de donner envie aux jeunes de s'intéresser.
12: Alors,
14: à tout ce patrimoine.
12: Alors on était au Garak la semaine dernière, donc tu parles vraiment.
14: Voilà, Garak, on est bien d'accord. C'est moi j'y ai fait plusieurs émissions et j'en ferai encore plusieurs. J'ai fait toute une série qui va être diffusée à partir de l'été que j'ai tournée avec eux il y a quelques semaines. Et voilà, moi ça me paraît fondamental. Donc il faut effectivement profiter des chaînes YouTube, parce qu'après tout, il y a des journalistes de télé qui vont sur YouTube, et c'est totalement logique et naturel, parce que YouTube et la télé sont deux médias très puissants, totalement parallèles. Mais où
12: Et puis il y a la jeune génération.
14: Voilà,
12: aussi,
14: absolument. Donc ensuite, voilà, il faut avoir du fond, il faut avoir de l'expérience et de la connaissance pour raconter. Il y a évidemment des gens qui se cassent pas trop machin,
12: et qui vont
14: repomper le travail des autres, notamment moi je retrouve souvent des extraits de mes bouquins que j'ai écrits il y a 15 ans, 20 ans, 30 ans.
15: Qu'est-ce que t'as pas écrit en même temps, François?
14: Non mais tu vois, voilà, c'est à un moment donné, il y a ceux qui font un vrai travail de recherche, travail journalistique, et puis ceux qui font du repompage. Et c'est vrai qu'on va pas se mentir, aujourd'hui c'est hyper facile grâce à l'IA.
12: Une petite parenthèse, on voyait Nico là, on va faire une petite parenthèse sur Nico, je veux bien qu'on le revoie sur la page Facebook de Sud Radio. Est-ce que toi aussi on te voit intervenir V6?
15: Oui, alors je m'occupe de l'émission V6 Plus sur Auto Plus TV, et on va bientôt lancer V6 Vintage. Avec Anthony Beltoise, justement, sur la chaîne L'Équipe.
14: Émission où j'ai travaillé avec toi, mon cher Nico, il y a une vingtaine d'années quand même.
15: Oui, complètement.
12: Et Jean-Luc Moreau sur Sud Radio. On parle autant. Ouais.
13: On a quand même plus d'un million d'abonnés sur la chaîne YouTube de Sud Radio. Ça compte beaucoup.
14: Bien sûr.
12: Ce qui est bien dans vos expériences à tous les trois, moi je vois ça depuis beaucoup moins longtemps que vous, parce que vous avez commencé votre carrière en journaliste auto.
14: Moi, j'ai
12: commencé
14: en beaucoup
12: téléachat.
14: Plus jeune, en fait.
12: Non, pas spécialement, mais moi, j'ai fait du téléachat au début et de la gastronomie et des vins. Donc, avant d'arriver depuis 10 ans dans le milieu de l'automobile. Mais c'est que vous vous rendez bien compte que cette passion auto ne descend jamais.
13: Non, elle descend pas.
14: Non.
13: Moi, j'ai commencé ma carrière, ça va faire 40 ans bientôt.
14: La télé était en noir et blanc à l'époque.
13: Il y avait une seule chaîne. La télé était en noir et blanc. Non, mais il y avait une vraie passion automobile, et j'ai pas le sentiment à aucun moment que cette passion a diminué, au contraire.
12: Ni du côté du grand public. Ouais. Les gens adorent encore la voiture, malgré ce qu'on veut bien nous dire.
15: Bon, c'est ce que nous fait croire, je pense, en termes de politique, parce que c'est du politiquement correct de dire que la voiture, c'est pas
14: et
15: bien.
14: Et je vais aller plus loin que ça. Je pense sincèrement que le classique, depuis effectivement une bonne dizaine, voire même une quinzaine d'années, est remonté, parce que c'est aussi une manière pour les gens de se faire plaisir avec leur petite Madeleine de Proust, par rapport à une automobile de tous les jours qui est techniquement formidable, mais qui est pas passionnante visuellement.
12: au-delà de ça, socialement et sociologiquement, regardez même Renault, les constructeurs qui reviennent un peu au vintage pour ressortir des voitures neuves, qu'on est dans une époque où on a besoin de nouveau de trouver des repères, puisque ce monde part un peu dans tous les sens. On a Brigitte sur la page Facebook de Sud Radio qui vient de mettre en lien votre chaîne YouTube.
14: C'est gentil, merci
12: et
14: Brigitte.
12: Et Stéphane qui dit déjà 4,7K d'abonnés alors que ça vient d'être lancé.
14: Il y a quasiment 5000 abonnés, je parle pas des visionnages, on est à des dizaines de milliers, mais en abonnés je suis à quasiment 5000 alors que ça fait quelques jours que j'ai ouvert.
15: Ça va monter très vite je pense.
14: Donc voilà.
12: Merci beaucoup, monsieur, les amis.
13: On va avoir un abonné de plus puisqu'on va obliger les auditeurs pour répondre à leurs questions à s'abonner. À la chaîne,
14: on va passer un million dans 3 heures.
12: Et puis, en tout cas, très bien. Donc, ça s'appelle Vintage Legends by François Alain. Et c'est sur la chaîne YouTube.
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12: Et on va tout de suite accueillir Romain qui a une question à poser. Mais là, Romain, attention, préparez-vous. Vous avez 3 journalistes pour le prix d'un. Puisque nous avons bien sûr Jean-Luc, mais on garde, on garde François et on garde notre ami Nicolas aussi pour répondre à votre question.
13: Mais surtout, Nicolas va pouvoir lui répondre encore de façon plus pertinente que moi, puisqu'il a passé pas mal de temps au volant.
12: Bonjour Romain.
13: Romain, vous voulez... Bonjour Romain.
12: Alors.
16: Bonjour toute l'équipe.
12: On vous écoute.
16: Eh bien voilà, j'ai essayé récemment, donc le mois dernier, la MG4 Urban sur la concession de Brest. Et c'est un véhicule qui m'a, un peu tapé dans l'œil, entre guillemets, que ce soit sur son prix et sur ses qualités, que j'ai trouvé vachement bien. Sachant que j'ai une utilisation au quotidien pour aller travailler, aller-retour, 90 km à peu près, avec souvent des adultes à l'arrière car je covoiture. Et j'ai aussi un enfant en bas âge de 3 ans.
13: Ouais, donc vous avez vu, elle est assez vaste malgré un gabarit compact, il y a un grand coffre.
16: L'habitabilité, oui, très bien. Pour la taille du véhicule, en tout cas, elle offre un bel espace.
13: Quelle version vous avez vue, celle avec la petite ou la grosse batterie ?
16: J'ai testé la version avec la grosse batterie et la grosse finition.
13: D'accord. Qui est vendu 27 000, c'est
15: alors
13: ça?
15: Elle est, en fait, avec les remises, elle est à 25 490 euros, très exactement. Ce qui
16: exactement.
15: Est vraiment
16: imbattable. Exactement. Ouais, tout à fait.
13: Ouais. Véhicule qui fait de la charge rapide, qui permet faire entre 300 et 400 km en fonction de.
15: 350 sans problème. Ouais. Elle tient ses promesses sur l'autonomie, pour l'avoir essayé.
16: D'accord. Mais c'est très bien. Après, moi, en Bretagne, je fais pas d'autoroute purement en soi. Je fais essentiellement de la route à 80 et de la voie rapide à 110.
13: Ouais. La route à 80, vous allez consommer quoi? Les 12 kWh au 100 km. Donc, c'est très raisonnable. Vous pouvez recharger chez vous parce que c'est ça,
16: Oui, tout à fait. Je suis en maison individuelle. J'installerai juste, je pense, une prise renforcée. Mais oui, je peux charger facilement.
13: Ouais, mais il y a malheureusement, le constat, il est douloureux pour les constructeurs occidentaux. C'est qu'il n'y a pas de concurrente à ce tarif-là, à 25 000 euros, une berline familiale
12: électrique,
13: avec un grand coffre électrique, 160 chevaux sur cette version-là, donc c'est pas un poumon, à ce tarif-là, ça n'existe pas. Quoi.
15: Et ce qu'il faut souligner, c'est que l'intérieur, alors on n'est pas dans quelque chose de cheap, on a un habitat qui est bien fait, c'est bien fini, c'est bien présenté. C'est ça qui est étonnant, c'est qu'on n'est pas sur un truc low cost, c'est vraiment quelque chose de bien.
12: J'ai un ami qui s'appelle Ludovic et qui doit, je sais pas s'il écoute l'émission ce matin, mais il va se reconnaître, qui est en train de
13: regarder la MG4 Urban.
12: La même.
13: En fin d'année, en plus, elle va bénéficier, je crois que ça va être la première voiture commercialisée au monde avec ce type de batterie en grande série, des batteries ce qu'on appelle, alors ça sera du semi-solide, donc c'est des batteries, c'est la future génération de batteries, et ça va permettre encore d'accroître l'autonomie. On est obligé de le dire, ils ont 15 ou 20 ans d'avance sur nous, c'est terrible.
15: Ils vont ouvrir en Europe une usine bientôt, là.
13: En plus. Donc, vous vouliez être rassuré sur le choix de la MG4+, elle a été primée à la MAM, en plus, cette semaine.
15: Tout à fait, meilleur compact, justement.
13: Meilleur compact, donc...
12: C'est vrai
13: que...
16: D'accord, très bien. Je pense que, effectivement, mon choix va se diriger sur ce modèle-là.
13: Je la trouve un peu passe-partout en termes de style. C'est
15: en
13: vrai
15: style,
13: que ça aurait
15: mérité. Je suis pas ultra fan de style.
12: C'est un peu le problème des chinoises, hein, c'est qu'elles
13: pas
12: se ressemblent.
13: Pas forcément. Enfin,
12: les électriques se ressemblent beaucoup.
15: La MG4 normale a plus de caractère que la MG4 Urban. Elles sont pas du tout pareilles.
12: Moi, j'ai pas pour dire que je préfère les voitures de papa avec ses grandes bacchantes, mais très sincèrement, je trouve que les voitures d'avant, elles avaient quand même un truc en plus que les voitures électriques n'ont pas aujourd'hui.
14: C'est pour ça qu'à mon avis, comme les voitures d'aujourd'hui sont sympas, mais n'ont pas un style particulièrement attirant plus que ça, puisqu'on les utilise comme des véhicules usuels, je pense que le classique reprend du poil de la bête. Grâce à ça, c'est évident.
12: Aussi, et moi j'ai un appel à donner à tous ceux qui font des voitures électriques. Faites-nous des comment on appelle ça,
14: des jolis calendriers.
12: Des jolis. Oh, non. Quand tu de là où tu as tes contours,
14: des tableaux de bord,
12: qui soient pas juste un écran. Mettez un petit peu d'identité là-dessus, quoi. Bon, ben merci à tous les trois.
13: BMW l'a fait sur le X3. Voilà.
12: Merci Nicolas Aidé.
15: Merci à vous.
12: Qu'on retrouve sur V6 sur la chaîne.
15: Auto Plus TV
12: et bientôt sur l'équipe. Ça, c'est une bonne nouvelle. Merci, mon ami François.
13: Merci, monsieur François Alain.
14: Merci, mes amis.
12: Qu'on retrouve sur Vintage Legends by François Alain.
14: Ça fait
13: chic, ouais.
12: Et quand c'est une ancienne professionnelle du téléachat qui le dit, tout le monde s'inscrit, là. Et merci à Jamel d'avoir réalisé cette émission, à Aude d'avoir été au standard, à Jean-Luc d'être mon complice depuis, on se disait ça tout à l'heure, 5 ans et demi déjà.
14: C'est une longue histoire d'amour.
15: C'est beau.
13: On a commencé, on avait 10 ans.
12: J'ai une bonne nouvelle, a priori, on est de nouveau là en septembre. On vous embrasse tous, et puis malgré toutes les actus qui ne sont pas très sympas, n'hésitez pas à nous retrouver nous aussi sur notre chaîne YouTube et tous les programmes de Sud Radio, bien sûr. Et on va aussi annoncer les gagnants du fameux week-end du Grand Prix de camion à Nogaro les 20 et 21 juin prochains. Nous aurons Eric de Saint-Cyr-sur-Gironde, gagnant numéro 1 pour un passe pour deux personnes et pour les deux jours. Et André, qui lui habite à Biarritz. Bravo à tous les deux,
14: Laurence,
12: et bravo à tous.
14: Tu es belle comme un camion.
12: Tout neuf. Il faut dire tout neuf à la fin. Allez,
14: tout neuf.
12: Tout de suite, on va parler IMO avec Sylvain Lévy Valency et toute son équipe.
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6: Très bon week-end à tous, il est midi et une minute.
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6: Le Flash Info avec vous, Valdemar Delage, bonjour.
8: Bonjour à tous, le clan Chirac de nouveau en deuil. On a appris en fin de matinée la mort de Bernadette Chirac. L'ancienne première dame était âgée de 93 ans, très affaiblie depuis la mort de son époux Jacques Chirac en 2019. Elle n'apparaissait plus dans les médias. Bien évidemment, son nom restera lié à jamais à celui de l'ancien président. Mais pas seulement Clémence Lobary.
9: Bernadette Chaudron de Courcelles épouse Jacques Chirac en 51 contre l'avis de sa famille et malgré les infidélités et les drames. Elle reste à ses côtés jusqu'au plus haut sommet de l'État. Elle entre ainsi à l'Élysée en 95 après l'élection de Jacques Chirac. Elle y exerce une influence croissante, parfois même contre les propres conseillers de son mari. Mais Bernadette Chirac ne s'est pas cantonnée au rôle de première dame. Elle est élue dès 71 conseillère municipale de Saran en Corrèze, avant de faire son entrée au Conseil Général en 79. Elle y restera jusqu'en 2015. Enfin, son nom reste toujours lié à l'opération des pièces jaunes. Elle occupe ainsi le poste de présidente de la Fondation Hôpitaux de Paris, Hôpitaux de France, jusqu'en 2019.
8: Emmanuel Macron a réagi ce matin, indiquant que Bernadette Chirac avait marqué notre histoire. Elle a changé tant de vies avec discrétion et obstination, salue le chef de l'État. L'actualité, c'est aussi l'immense émotion à Florence, où une marche blanche est prévue demain à partir de 15h. Hommage à la jeune Liana. Sa famille indique qu'elle ne souhaite pas de présence politique en dehors des élus locaux, alors que ce drame suscite un tollé au plus haut sommet de l'État. Hier soir, le garde des Sceaux Gérald Darmanin a reconnu des défauts faillance alors que le principal suspect avait déjà fait l'objet de signalements et même de plaintes pour viol sur mineur. Des sanctions pourraient tomber. À l'international, des tirs de missiles iraniens au Koweït et au Bahreïn. Selon l'Iran, il s'agit de représailles sur des bases ennemies après des bombardements américains. Dans le même temps, le Liban a annoncé la mort de plusieurs militaires, parmi lesquels un officier tué dans une attaque israélienne. Et puis les sports, jour de finale dames à Roland-Garros. La Russe Mira Andreeva et la surprenante Polonaise Magdalena Walińska s'affrontent à partir de 15h. Elles visent un premier titre en grand chelem. Très bon après-midi à notre écoute.
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12: Bonjour à toutes et à tous et merci de nous retrouver. Voilà, pour chaque semaine, chaque samedi de 12h à 13h, on se retrouve sur Sud Radio, bien évidemment, pour parler de votre immobilier et de votre logement. Parlons Immo, c'est votre émission un peu partout dans les territoires. Alors cette semaine, on est, alors une fois n'est pas coutume, au salon de l'Association des maires d'Île-de-France. Voilà, on enregistre cette émission, mais il est samedi pour vous et vous êtes quasiment à table. On vous souhaite un excellent week-end et on va vous restituer toute l'information que nous avons collectée cette semaine. Voilà, bonjour à toute l'équipe de Radio Immo qui m'accompagne tous les samedis de 12h à 13h avec Bérénice de Villefloriot. Comment ça va Bérénice aujourd'hui?
13: Eh ben en pleine forme, c'est un super salon, c'est vrai qu'il y a beaucoup de monde, on est ravis d'être là et ça fait du bien de discuter avec les élus locaux, les maires
12: voilà,
13: d'Île-de-France.
12: On aime les maires, il faut réaffirmer, on aime les maires.
13: Bravo à eux.
12: On a vraiment une grande affection pour eux, avec l'ami Grégoire aussi qui est avec nous. Comment ça va Grégoire?
14: Bonjour Sylvain, bonjour à tous, tout va bien.
12: Eh bien écoute, super, on va passer un beau moment ensemble en parlant justement des élus locaux, construire mieux, loger mieux, rénover les centres-villes face à la crise du logement, les maires sont en première ligne, mais encore, est-ce qu'ils ont encore les moyens d'agir? On en parlera tout à l'heure avec notre grand invité, c'est Stéphane Baudet, maire d'Évry-Courcouronnes et surtout président de l'association des maires d'Île-de-France. Nous écouterons également tout à l'heure nos auditeurs après avoir récolté leurs questions par SMS en envoyant I2MO au 7-18. Avec vous, Bérénice de Villefloriot, on va parler d'eux.
13: Et on va parler à l'approche de l'été et à la suite du mois de mai, des ponts de mai, de cambriolage. Comment bien se protéger, justement. On va en parler avec la gendarmerie, la fédération, justement, qui représente, la police municipale. On va en parler avec la Fédération nationale des policiers municipaux. On recevra Thierry Colomard, le président.
12: Absolument, nous avions déjà reçu à plusieurs reprises. On est très heureux qu'il soit avec nous. Il est d'ailleurs avec nous sur le plateau. Ensuite, nous allons recevoir notre super expert, le docteur de la rénovation énergétique partout dans le pays avec notre ami Laurent Permas et vous, Grégoire Daricot.
14: Et oui, Sylvain, avec Laurent, salon de la MIF oblige. On va voir ensemble le rôle important des maires dans la rénovation énergétique. Et puis ensuite, dans notre chronique Maison Saine, je vous proposerai je vous expliquerai pourquoi vous êtes bien dans certaines maisons, mais pas dans d'autres. Et puis enfin, on vous proposera cette semaine un petit tour de France des biens coup de cœur. Nous irons à Montpellier et sur l'île de Rieck, dans le Morbihan.
12: Absolument. Voilà, il va bien notre ami Laurent Vermas aujourd'hui.
5: Je suis ravi d'être au salon des maires d'Île-de-France, en attendant celui des maires de
13: la France.
5: Voilà. Mais comme non, la fête des maires est passée.
13: Ah, voilà. C'est vrai.
12: Comme dirait notre super Céline Dion, qu'est-ce que je suis heureux de vous voir. Merci. En tout cas, et tout de suite, sans plus attendre, les infos à retenir de la semaine.
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12: Alors, le programme des infos de la semaine à retenir, Bérénice.
13: Alors, au programme aujourd'hui, bonne nouvelle pour ceux qui veulent acheter un bien immobilier. C'est le moment. Certaines banques repartent à l'offensive avec des taux de crédit immobilier très bas. Je vous dirai lesquels. Ensuite, déménager en arrêt maladie. Eh bien, c'est possible, mais sous conditions strictes. Je vous expliquerai. Et enfin, une histoire de famille qui finit très mal. Un fils condamné à rembourser 287 000 euros après avoir vendu en secret la maison familiale.
12: Ouh, c'est chaud, là. Alors, on va commencer déjà par une bonne nouvelle. Une fois n'est pas coutume également, pour ceux qui veulent acheter, les banques seraient de nouveau prêtes à prêter.
13: Oui, et là vraiment c'est une fenêtre de tir à regarder de très près si vous avez un projet immobilier. En fait, depuis quelques semaines, certaines banques sont en retard sur leurs objectifs de production de crédit. Il y a eu un début d'année plutôt dynamique en janvier-février, puis un coup de frein avec la guerre, il y a eu de l'attentisme de la part des acheteurs, des visites reportées. Et puis le mois de mai avec ses ponts, ses jours fériés, les banquiers étaient en vacances. Résultat, certaines banques veulent refaire du volume. Et quand une banque veut prêter, elle peut accepter de réduire un peu sa marge pour attirer de nouveaux clients. Exemple très concret, une grande banque nationale offre aujourd'hui un taux unique à 3,10%, c'est la Société Générale, donc 3,10% sur 20 ans pour tous les profils. Donc c'est assez inédit, donc c'est pas mal, allez-y, parce que sinon sur le mois de juin en moyenne les taux c'est 3,50 sur 20 ans. Donc sur un prêt par exemple de 300 000 euros, ça vous fait quand même économiser 14 600 euros. Donc allez-y, attention quand même à votre dossier, parce que c'est pas open bar non plus pour les banques, elles acceptent quand même des dossiers solides. Donc mais allez-y, allez voir un courtier, ça peut vous aider.
12: Alors, une info qui peut concerner beaucoup de monde, est-ce qu'on peut déménager en arrêt maladie, Bérénice?
13: Eh ben oui, on peut le faire, mais sous certaines conditions. Première étape est obligatoire, l'autorisation de votre médecin traitant. Son feu vert doit être écrit, vous ne pouvez pas déménager. Et attention, si vous le faites quand même, la sécurité sociale peut suspendre le versement de vos indemnités journalières, si vous n'avez pas le mot du médecin, jusqu'à la fin de votre arrêt. Donc c'est pas un détail. Donc si votre médecin donne son accord, il y a quand même quelques règles à respecter. Attention de ne pas vous faire mal, porter les cartons. Si vous êtes un peu faible, voilà, vous devez vous faire aider. Et puis côté administratif, vous devez prévenir votre employeur par écrit, par mail ou par une lettre recommandée en joignant le certificat médical. Et même chose avec votre caisse d'assurance maladie. Pourquoi ? Parce que votre employeur a le droit de mandater un médecin pour vérifier votre arrêt à domicile. Donc il faut le signaler. Dernière chose à savoir, un salarié a le droit à un jour de congé rémunéré pour un déménagement. Donc n'hésitez pas à demander à votre employeur.
12: Alors très très rapidement, une petite histoire sympathique, le côté patrimonial, une donation immobilière qui tourne très très mal.
13: Oui, c'est l'affaire. Donc c'est des parents qui avaient donné une propriété rurale à deux de leurs fils. Enfin, leurs deux fils, mais l'acte de donation prévoyait une clause très claire, interdiction de vendre, d'échanger ou d'hypothéquer le bien sans l'accord des parents. C'est assez courant. Et bien, un des fils l'a vendu dans le dos de tout le monde. Comment il a fait? Il a imité la signature des parents. La vente est partie pour 287 000 euros et la justice a tranché, parce qu'évidemment, il y a eu, des recours en justice. La clause d'interdiction avait été violée, selon la justice, il a été condamné. Le fils, il doit restituer le prix de vente à l'acquéreur. Et le notaire a aussi été condamné car les juges ont considéré qu'il aurait dû vérifier davantage les procurations. On n'imite pas la signature des parents. Voilà. Donc c'est une affaire assez dramatique quand même.
12: Vigilance, vigilance. Merci Bérénice. Et tout de suite, on attaque le chantier du siècle.
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12: Avec vous Grégoire Daricot.
14: Et oui, aujourd'hui, on est en direct du salon de l'AMIF, l'Association des maires d'Île-de-France, le grand rendez-vous des maires et des collectivités locales. Justement, Laurent Permaz, bonjour. Quand on parle rénovation énergétique, on pense souvent à l'État, aux aides nationales ou aux artisans, mais rarement à sa mairie.
5: Oui, bonjour Grégoire. Et oui, et pourtant, en fait, les communes jouent un rôle souvent sous-estimé et sans elles, en fait, beaucoup de projets de rénovation énergétique, mais aussi d'adaptation du logement pour le bien vieillir, ne verraient jamais le jour.
14: Laurent, quel rôle peut concrètement jouer une mairie ?
5: Alors, déjà, c'est la grande proximité. On sait où se trouve sa mairie. Elle a un rôle d'information. Elle le fait déjà pour beaucoup d'autres services. Et puis, les aides, les démarches, les devis, les obligations liées au DPE, au diagnostic de performance énergétique ou à la location, beaucoup de propriétaires sont totalement perdus. Ouais. Et justement, la mairie peut être un très bon endroit pour, et c'est un bon réflexe, pour se rappeler que ce n'est pas un ministère, mais au contraire, que ça permet justement d'être très fluide et d'avoir des explications très simples, avec notamment les espaces conseils France Rénov qui sont souvent assez proches des mairies.
14: Exactement, Laurent, les mairies proposent des permanences. Laurent, on parle beaucoup des aides nationales, à raison, on en a beaucoup parlé dans cette chronique, mais c'est vrai, Laurent, que les collectivités, elles peuvent aussi aider financièrement.
5: Et alors ça, c'est le scoop, en fait, parce qu'on l'a totalement oublié, et les Français, on tente souvent parler de MaPrimeRénov, ouais. MaPrimeAdapt, ou les certificats d'économie d'énergie, mais à rarement le maire qui propose en fait un coup de pouce et c'est au contraire des villes comme ou des départements proposent des aides complémentaires pour l'isolation, pour la rénovation globale, pour les copropriétés ou encore les sorties de passoires thermiques. Donc vous voyez, c'est très concret. Si on prend un exemple, hein, un ménage mobilise une aide nationale, MaPrimeRénov, pour isoler sa maison, mais bénéficie en plus d'une aide locale de quelques centaines ou milliers d'euros. Il faut questionner sa mairie à chaque fois avant de commencer les travaux.
14: Exactement, ça peut faire basculer la décision de réaliser les travaux. Et puis Laurent, bah, les communes, elles rénovent également leurs propres bâtiments. On oublie ça aussi.
5: Et oui, nous sommes tous allés à l'école communale, donc en fait, ou en tout cas au gymnase. Elles sont propriétaires de milliers de bâtiments, écoles, mairies, salles des fêtes, hein, là aussi pour les mariages. Et lorsqu'une école est mal isolée, moi je me rappelle, j'avais froid l'hiver, chaud l'été, consomme beaucoup trop d'énergie, et ce sont justement des finances publiques qui en pâtissent, et les enfants que nous avons été subissent justement l'inconfort. Voilà, les communes investissent donc dans l'isolation, le remplacement des chaudières et puis l'installation de panneaux solaires. On en voit de plus en plus. C'est un effet d'entraînement auprès des habitants qui se disent, c'est une bonne pratique.
14: Je pense à mon fils aîné qui a passé la semaine dernière un après-midi torse nu dans sa classe tellement ils avaient chaud, m'a-t-il dit. Bon Laurent, on a parfois l'impression que la transition énergétique se décide à Paris, mais...
5: Et non, en fait, même si on a le plan d'électrification, on s'aperçoit qu'il est ensuite travaillé, relayé par les préfets, par les communes et les collectivités justement travaillent sur les réseaux de chaleur, l'éclairage public, les bâtiments publics, l'accompagnement des habitants, bien évidemment, et la lutte contre la précarité énergétique. Autrement dit, la rénovation énergétique, c'est surtout pas une affaire individuelle, c'est un projet de territoire et nos maires le démontrent au quotidien.
14: Et demain, les maires, justement, ils auront plus d'importance dans ce projet.
5: Absolument, des objectifs de rénovation ambitieux que les habitants, justement, ont besoin en proximité. Et lorsqu'on veut rénover sa maison, on a besoin d'explications concrètes, de conseils d'accompagnement et les collectivités sont les mieux placées pour vous justement l'apporter, ce conseil.
14: Allez Laurent, pour conclure, si on devait retenir une chose depuis ce salon de l'Association des maires d'Île-de-France.
5: Eh bien, que la rénovation énergétique, ça se joue pas au niveau national, ça se fait avec tout simplement les coups de pouce des communes, avec les espaces conseils France Rénov, et vraiment, allez pousser la porte de votre mairie et poser ces questions. Est-ce que vous avez des aides pour la rénovation énergétique ou l'adaptation de mon logement pour le bien vieillir ?
14: Merci Laurent Permas et merci au salon de l'AMIF, l'Association des maires d'Île-de-France, de nous accueillir aujourd'hui. Comme quoi, derrière la rénovation énergétique de nos logements, il y a aussi tout un travail mené par nos communes et nos élus locaux. À la semaine prochaine sur Sud Radio.
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12: On revient dans quelques minutes les amis, après une petite pause publicitaire, on répondra à vos questions et de nos auditeurs. Notamment, on va parler avec vous Bérénice de problèmes de sécurité avec la police municipale. Et nous recevrons également notre grand invité, il est avec nous sur le plateau, Stéphane Baudet, maire d'Évry-Courcouronnes et surtout président de l'Association des maires d'Île-de-France. Ne zappez pas, on se retrouve tout de suite après.
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12: Et voilà les amis, de retour sur le plateau de Sud Radio, on est ravis de vous retrouver pour ce week-end. Voilà, vous êtes en famille mais vous écoutez votre émission préférée de 12h à 13h chaque samedi sur Sud Radio et sur 82 fréquences. On est ravis d'être avec vous. On va parler de votre logement et répond surtout à vos questions, et ces questions, elles ont été posées, Bérénice,
13: par SMS au 72018. Vous envoyez d'ailleurs votre message précédé de IMO et 2MO et on y répond, hein, si vous avez des problèmes avec votre logement, avec vos voisins. Voilà, on répond avec un expert. Et là, c'est Mathieu qui nous a écrit. Mathieu qui part en voyage en juin et qui s'inquiète, qui a peur d'être cambriolé.
12: Eh bien, super. On va essayer de répondre à cette question dans cette rubrique. C'est un beau conseil.
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12: Eh bien voilà, sur le plateau cette semaine, donc on a reçu un SMS effectivement de Mathieu qui nous parle de problèmes de sécurité.
13: Et oui, il part en Thaïlande là au mois de juin et il s'inquiète, il nous dit qu'il a peur de se faire cambrioler. Il nous demande des conseils, qu'est-ce qu'on peut faire pour éviter de se faire cambrioler? Alors, on a fait appel au meilleur des experts, c'est Thierry Colomard, le président de la Fédération Nationale des Policiers Municipaux de France. Bonjour Thierry, vous représentez la police municipale.
33: Bonjour, oui, tout à fait.
13: Alors, qu'est-ce qu'on peut dire? C'est vrai que là, on est à l'approche des grandes vacances. Bon, certains commencent à partir comme Mathieu au mois de juin. Il y en a qui vont partir en juillet, en août. Ça a commencé avec les ponts en mai.
33: Oui.
13: Comment on fait pour pas se faire cambrioler? Alors moi, j'ai noté les chiffres de l'année dernière. Il y a quand même eu, ça a été communiqué par le ministère de l'Intérieur, 212 000 cambriolages de logements. Donc ça fait 580 cambriolages par jour.
33: Wow.
13: Je pensais pas que c'était aussi gros. Et pourtant, il y a une baisse de 3% l'année dernière. Donc on est sur la bonne voie.
33: Ah, peut-être avez-vous écouté les conseils de l'année dernière.
13: Ah oui, c'est grâce à vous. Alors qu'est-ce qu'il faut faire pour pas se faire cambrioler?
33: Alors déjà, on prépare son départ en vacances, mais il faut aussi préparer son absence. Et préparer son absence, eh bien c'est déjà, puisqu'on a des objets de valeur, c'est déjà les mettre en sécurité.
13: Ouais.
33: Relever les numéros de série, prendre des photos, tout ça pour éventuellement, en cas de cambriolage, puisse...
12: Ils font ça les Français, ils arrivent.
33: Très, très peu justement, ouais. il faut le faire. Hein. On a, ouais. Il y a des numéros de série, on prend les numéros de série.
13: Les numéros de série, c'est quoi? C'est des bijoux?
33: Par exemple, les
13: montres... Moi, j'ai pas de bijoux avec
34: les montres. Avoir un petit gravage sur...
13: Je suis pas assez riche.
33: S'il n'y a pas de numéro de série, il y a des...
13: Bon, c'est que c'est pas grave si on les vole.
33: On prend des photos.
12: La pacha de quartier, elle est pas...
13: Ah, oh, j'aimerais bien, j'aimerais bien.
33: On prend des photos, on garde des factures.
12: Non, mais c'est important ce que vous dites, parce que quand on est en galère après, c'est là qu'on se dit, si j'avais su, je l'aurais fait, et la montre à papa, etc., et les cadeaux, etc.
13: Donc on prend en photo.
12: Bah alors.
33: On prend en photo.
12: C'est mieux, hein.
33: On garde les factures aussi.
13: On garde les factures.
33: Oui,
12: mais qu'est-ce qu'on fait si on les a pas? Mais si on les a pas, on fait quoi?
33: Mais au moins avec les photos, l'assureur pourra mandater un expert qui regardera les photos et éventuellement, voilà, il y aura un remboursement, pas à la hauteur de la valeur de l'objet, mais enfin, en tout cas, il y aurait quand même quelque chose. Et puis aussi, ce qui est important, maintenant, on est tous sur les réseaux sociaux, c'est d'éviter de poster des photos pendant qu'on est en vacances.
13: Ah bah oui. Faut faire croire qu'on est chez soi.
33: Voilà.
13: On poste des photos, j'ai pas de vacances, je suis chez moi. Est-ce qu'on prévient ses voisins?
33: Alors, on prévient ses voisins de son absence, bien sûr. Si un voisin peut venir relever le courrier, ça évitera que la boîte aux lettres soit pleine.
13: Ah oui.
33: Et que, on se dit, tiens, il y a personne depuis longtemps.
13: C'est vrai ce que vous dites, j'ai entendu. Alors on m'a raconté ça, apparemment dans un coin dans le sud. Bah, d'ailleurs, c'est un animateur de Sud Radio. C'est notre Thierry des voitures qui m'a expliqué que dans le sud, vers dans un endroit, en fait, il y a des
12: Jean-Luc Porot, c'est Jean-Luc Porot.
13: Il y a des pardon, pourquoi je dis Thierry, c'est Jean-Luc, c'est vous Thierry. il y a un réseau qui met dans la boîte aux lettres, il fourre plein de prospectus et en fait, il regarde le lendemain si les prospectus 2-3 jours après n'ont pas été enlevés, c'est que la maison est vide et donc il cambriole. Voilà, donc c'est une astuce, faut faire attention.
33: Voilà, faire relever le courrier.
13: Ouais.
33: Éventuellement tondre le gazon si on est absent assez longtemps, trop longtemps. Si le voisin vient tondre le gazon, ben c'est que il y a de l'activité.
13: Faut penser à tout en fait.
33: Oui, faut penser à tout.
13: C'est fou.
33: D'ailleurs, puisqu'on en parle de penser à tout, évitez de laisser une échelle traîner dans le jardin.
13: Ah oui.
33: Et oui, les cambrioleurs, ils vont pas se faire mal avec une échelle et s'ils en rencontrent une, ils vont pouvoir l'utiliser pour grimper.
13: Et rapidement, vous nous aviez parlé d'un dispositif. On peut prévenir la police municipale ou c'est la c'est la police municipale.
33: Alors il y a les opérations tranquillité vacances, on s'inscrit auprès de la police municipale, la gendarmerie ou de la police nationale et les patrouilles seront accentuées autour de votre domicile.
13: Donc on s'inscrit en ligne, on dit quand on part, on dit mon appartement, ma maison sera vide.
33: Voilà.
13: Et il y a une patrouille qui passe plus régulièrement.
33: Tout à fait. On peut aussi éventuellement.
13: Et c'est gratuit. Hein.
33: Monter. Oui, bien sûr. On peut aussi éventuellement monter une association de voisins vigilants.
13: Ouais.
33: D'ailleurs, c'est quelque chose qui est assez performant d'ailleurs, les voisins vigilants.
13: Hein. Et surtout. Et qui fonctionne.
33: Voilà, on met une pancarte à l'entrée de la résidence avec marqué attention voisins vigilants. Ça évite quand même certains cambriolages. Ça n'arrête pas tout parce que le risque zéro n'existe pas malheureusement. Voilà, tout ça c'est des petites astuces à connaître.
13: Ouais.
33: Éviter, ça c'est important, éviter de cacher les clés sous un pot de fleurs, sous
13: c'est bête,
33: le paillasson,
13: des choses toutes bêtes en fait, voilà, de logique.
33: Tout ce dont vous avez pensé, les cambrioleurs le savent déjà.
13: Ouais. Eh bien, merci beaucoup à Thierry Colomard, le président de la Fédération nationale des policiers municipaux de France. Merci d'avoir été avec nous en plateau pour ces conseils, ces précieux conseils.
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12: Voilà, de retour sur le plateau de Sud Radio. On est ravis d'être avec vous. Passez un bon week-end. On a délocalisé notre plateau ici au Salon des maires d'Île-de-France. Et justement, c'est l'heure de recevoir notre grand invité qui est avec nous. Il nous fait l'honneur d'être parmi nous. Stéphane Baudet, bonjour.
1: Bonjour.
12: Stéphane Baudet, vous êtes le maire de Évry-Courcouronnes, président de l'Association des maires d'Île-de-France. Vous avez aujourd'hui une vision de l'ensemble de votre territoire qui vous donne, grâce à votre fonction de la MIF, une vision aussi sur toutes les préoccupations de vos collègues. Moi, j'ai envie de vous poser une question simple. On est dans une très grave crise du logement, Stéphane, vous le savez. C'est presque désespérant. Est-ce que aujourd'hui les maires ont le pouvoir, peuvent-ils avoir le pouvoir de résoudre cette grave crise du logement en France ?
1: Ça leur est rendu évidemment de plus en plus difficile. D'abord, bonjour à tous, bien sûr, pardon. Parce que pour construire du logement, il faut avoir du foncier. Il faut avoir une acceptabilité des habitants. Et il faut avoir accessoirement les moyens de créer éventuellement les services publics qui vont permettre d'accueillir convenablement les populations. Quand je dis ça, je nous renvoie au débat que nous avons sur votre plateau tous les ans à l'occasion du salon. On le voit par exemple cette année, on avait lutté et obtenu l'an dernier une prime pour les maires bâtisseurs. Elle servait justement à éventuellement surdoter les collectivités qui construisent beaucoup pour construire les bâtiments publics qui sont nécessaires pour accompagner les populations nouvelles. Cette prime a été une fois de plus annulée cette année. Donc oui, d'une certaine manière, les maires peuvent en avoir la volonté. Est-ce qu'ils en ont le pouvoir ou la faculté financière ? C'est évidemment de plus en plus difficile. surtout en région Île-de-France, surtout parce que c'est un enjeu majeur de transition écologique et sociale, quand on vous impose Lausanne, qui est parfaitement légitime, sur les terres agricoles, et que de facto on vous demande de reconstruire la ville sur la ville pour densifier la ville, c'est-à-dire sur des secteurs qui sont plus chers, qui sont parfois déjà construits, il faut déconstruire, dépolluer, ce qui rend la construction encore plus chère. Bref, on voit bien que c'est encore plus difficile.
12: Stéphane, quand on interroge vos collègues, effectivement, ils nous disent tous la même chose. Il y a effectivement la hausse des coûts de construction pour les promoteurs qui réduit considérablement leur marge de manœuvre, absence de foncier, difficultés sur le marché immobilier avec des contraintes réglementaires. Je peux même aller jusqu'à l'inflation normative réglementaire qui pèse lourdement sur vous aussi, les maires. Pourquoi c'est plus compliqué? Ah, carrément devant la caméra, mais c'est pas grave.
13: Hein. On est dans un salon, hein. Voilà. Oui.
12: Merci, c'est sympa. Revenez la semaine prochaine. Hein. Alors, Stéphane, pourquoi on est sur ce goulot d'étranglement? Parce que très franchement, quand on voit la façon dont on vous impose la norme, on se dit, mais c'est plus possible, quand on est maire, de faire face aux demandes. Parce que je sais ce que vous faites. Vous recevez vos administrés tous les vendredis à l'hôtel de ville ou tous les jours, qui viennent désespérés pour un logement. Vous le savez, ça?
1: Ah bah oui, j'ai 6500 demandes de logement à Évry-Courcouronnes pour 300 logements qui se libèrent par an. Alors, donc la pression, elle s'accentue. Comment on fait? En tout cas, nous, on essaye de trouver des partenaires, on essaye de trouver de nouvelles voies de financement. Ce qu'on sait, c'est qu'au-delà du fait que ça coûte plus cher, ce que vous avez indiqué, il faut aussi indiquer que la création d'un projet, la réalisation d'un projet est quasiment doublée dans le temps par rapport à avant. Ça compte aussi. C'est-à-dire qu'entre le moment où vous décidez de construire des logements et le moment où vous le livrez, vous êtes maintenant sur 4 à 5 ans quand vraiment les feux sont au vert, ce qui devient complètement délirant dans un pays où on dit qu'il manque 1 à 2 millions de logements, dans lequel le foyer familial a complètement éclaté. Moi, j'ai dernière statistique à Évry-Courcouronnes, vous voyez, elle a 48 heures. Voilà, je l'ai, je vous la livre. Sur mes 6500 demandes de logements à Évry-Courcouronnes, j'ai 55% de familles monoparentales avec à minima 3 enfants.
12: Waouh.
1: La réalité sociale aujourd'hui en Île-de-France, dans une ville-préfecture à 35 kilomètres de Paris. Donc évidemment, les maires sont très lucides sur la nécessité de construire. Je crois qu'on est quand même un certain nombre à avoir démontré que le vieux paradigme maire bâtisseur, maire battu n'est pas forcément vrai, puisqu'on est encore là pour beaucoup d'entre nous, même si on a livré beaucoup de logements. Mais oui, c'est de toute évidence de plus en plus difficile, d'autant qu'en Île-de-France, en dehors évidemment Paris et la question des résidences secondaires, nous, notre marge de manœuvre, elle est finalement très très faible, puisqu'on n'a pas de logement vide.
12: C'est très clair.
1: C'est pas le cas en province.
12: C'est très clair. Justement, les maires sont en première ligne face aux difficultés du logement. Dans un instant, justement après la pause, on va essayer de débaucher peut-être des solutions concrètes pour sortir le pays de l'ornière de cette crise du logement à l'aube d'une élection présidentielle qui va être majeure dans notre pays. On va se retrouver dans un instant et on reste ensemble. Vous êtes dans Parlons Immo, votre radio sur Sud Radio. Votre émission sur Sud Radio, plus exactement. On va dire les choses comme ça.
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2: Et voilà de retour sur le plateau de Sud Radio pour votre émission Parlons Immo tous les samedis 12h-13h. On parle de votre immobilier et de votre logement, les amis. Voilà, on est toujours accompagné de notre grand invité qui nous fait l'honneur d'être parmi nous. Merci Stéphane Baudet de venir sur
3: avec
2: le plateau de Sud Radio. On va s'interroger ensuite avec vous, Grégoire, sur vivre bien dans une maison saine.
3: Oui Sylvain, on verra ensemble pourquoi on se sent bien dans certaines maisons mais pas dans d'autres.
2: Eh ben voilà, nous sommes de retour sur le plateau de Sud Radio. Je le rappelle, Stéphane Baudet, vous êtes président de l'association des maires d'Île-de-France et vous êtes également maire d'Évry-Courcouronnes. Les Français veulent davantage de logements, ça, c'est très clair. Mais il y a un paradoxe. Dès qu'il y a une grue en face de chez eux ou qu'il y a des projets de construction, hop, les recours et ils sont pas contents. C'est pas un paradoxe, hein. Les mêmes Français qui le vendredi.
4: Oui, mais ça a toujours existé. Vous savez, moi, je suis maire d'une ville nouvelle. C'est-à-dire une ville où quand les gens sont arrivés en 1972, 73, 74, 75, ils avaient un plan d'aménagement qui leur indiquait que cette ville ferait 300 000 habitants et qu'autour de chez eux, on allait construire. Une fois qu'ils emménageaient, j'ai des photos incroyables de 1972 en noir et blanc. Une fois qu'on avait construit chez eux, ils manifestaient pour qu'on arrête de construire au bout de leur jardin. Ça a pour le coup toujours existé. Surtout si celui qui est dans son logement, en plus propriétaire occupant, n'a pas besoin lui-même de logement. Donc il y a une forme d'inadéquation entre celui qui voit se construire et celui qui a besoin d'un logement. Non, la réalité, c'est l'explosion de la cellule familiale. La réalité, c'est que on a pas assez construit ces dernières années. La réalité, c'est qu'il y a une distorsion très très forte entre des besoins de logement très forts en Île-de-France, où on a quand même une démographie positive de plus de 40 à 50 000 habitants par an en Île-de-France, hein, dans une région qui a déjà quasiment presque 13 millions d'habitants. Donc c'est considérable. On a 200 000 mouvements à l'intérieur de la région, mais on a quasiment 50 000 personnes nouvelles qui viennent s'agréger chaque année par rapport à des territoires en France où il y a du logement qui est vide. Voilà. Et donc, quand on fait des statistiques, celles et ceux qui veulent pas construire de logement nous disent, mais du logement, il y en a en France, il n'y a pas besoin d'en construire. Oui, bah, très bien, mais allez accepter d'aller habiter dans la Creuse plutôt qu'en région parisienne.
2: Voilà. Là, vous parlez de certains technocrates qui sont bien tranquilles là où ils sont.
4: Voilà.
2: Quand on leur pose la question.
4: Hashtag la vraie vie.
2: Quand on leur pose la question, ils disent, attendez, les cours démontre qu'il y a une dénatalité dans le pays, ce qui est vrai.
4: La question de dénatalité, ils sont très sympathiques
2: oui,
4: tous.
2: Et vous disent,
4: moi, on peut m'expliquer qu'il y aura moins d'habitants en France en 2050. Moi, je suis maire d'une où les gens sont dans la merde et attendent un logement demain matin.
2: Voilà.
4: Et demain matin, c'est 2026, c'est pas 2050.
2: Voilà.
4: Où ils auront eu 150 millions de chances de mourir, d'avoir des enfants, de changer de pays, de déménager, ou que sais-je encore. La question, c'est comment on règle la situation sociale des vrais gens aujourd'hui.
2: Bien sûr, bien sûr. Alors, justement, Stéphane, on parle beaucoup de transformation de bureaux en logement. Hein, avec les vacances, notamment en Île-de-France. Question, alors juste comme ça, est-ce que c'est une solution ou c'est un mythe? C'est surestimé? Et les centres-villes, centres-bourgs ont-ils un rôle à jouer dans la relance du logement? Franchement.
4: Sur la question de la transformation des locaux de bureaux, les locaux existent. Si vous prenez le centre-ville d'Évry-Courcouronnes, ville-préfecture de l'Essonne, on a des bureaux années 80, années 70, complètement obsolètes, qui ne seront plus jamais du bureau en centre-ville. Mais entre le propriétaire foncier ou du bâtiment de bureau, qui évidemment attend un prix digne de son bâtiment, le coût de réhabilitation qui est parfois au-dessus du coût de reconstruction du neuf, sa transformation nécessiterait des modèles économiques ou des modèles de financement qui aujourd'hui clairement n'existent pas, notamment dans les zones tendues ou les zones populaires où on n'a pas la charge foncière qui permet de dégager suffisamment de bénéfices pour aller dans ces opérations. Enfin, c'est assez mécanique.
2: Non, mais Stéphane Baudet, est-ce qu'on peut faire concilier finalement la transition écologique et environnementale qu'on a nécessairement besoin dans les villes, avec notamment les problématiques de ressources énergétiques et le besoin urgent de logement? Est-ce qu'on peut se poser cette question?
4: Se poser la question, c'est une bonne chose. Oui, on peut le faire, mais il faut des moyens pour le faire. Je sais bien que je répète toujours la même chose, ça fait 25 ans que je suis maire. D'ailleurs, quand j'étais élu à 25 ans, on pensait que les villes étaient pauvres. Je pense qu'on était très riches à l'époque, vu où on est arrivé 25 ans après. Mais tout ceci est quand même, c'est une question mécanique de moyens. Encore une fois, il nous faut aujourd'hui, c'est pour nos populations, pour nos enfants, pour ma petite fille, il nous faut construire le pays de demain dans les contingences des transitions que l'on est en train de vivre. Donc, que l'on se dise qu'on sanctuarise des terres agricoles. Oui, il faut le faire. Qu'on continue à construire du logement et à densifier la ville sur la ville tout en apportant le verdissement, les oasis de verdure, etc., etc. Oui, il faut le faire. Il faut le faire parce qu'on vient s'adosser à des services publics existants, parce que évidemment, du coup, on fait un peu d'économie sur les charges connexes à la à la construction du logement, mais encore une fois, on le fait sur du foncier plus cher, sur des terres plus chères, sur une nécessité de mettre des investissements complémentaires. Et comme dans le même temps où on a cette forme d'inclinaison un peu naturelle, un peu urgente même, on continue petit à petit de nous baisser nos dotations. Alors on nous baisse nos dotations, on nous enlève notre autonomie fiscale et financière, on nous fait passer par des appels à projets qui passent maintenant dans les mains des préfets, qui nous permettent de toucher de l'argent que si on rentre dans les fourches codines politiques imposées par des gouvernements, ce qui en matière d'autonomie pose quand même une vraie question, parce que c'est notre réalité. Donc on voit bien que au bout d'un moment, tout ceci finit par ne plus fonctionner et ne nous donne pas les moyens de repartir à l'initiative.
2: C'est très clair. Justement, vous allez rester avec nous parce qu'on a une grande question à vous poser. En fin d'émission, on pose toujours un débat avec une parole libre et qui circule justement librement pour pouvoir échanger sur le rôle majeur des maires. Merci Stéphane Baudet. Je rappelle que vous êtes le maire d'Évry-Courcouronnes, président de l'association des maires d'Île-de-France. Il est temps, mes amis, de parler maintenant de la qualité de l'air dans votre logement.
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3: Oui, bonjour à toutes et à tous. Bienvenue donc dans Maison Saine, votre rendez-vous sur Sud Radio pour mieux comprendre comment notre logement influence notre santé. Alors cette semaine, je vais vous faire une chronique solo. On est en direct du salon de l'Association des maires d'Île-de-France, le rendez-vous des maires et des acteurs qui imaginent les villes de demain. Et au milieu des discussions sur les écoles, les espaces publics ou les logements, une question m'est venue. Pourquoi est-ce qu'on se sent bien dans certaines maisons et moins bien dans d'autres maisons? Je suis sûr que ça vous est déjà arrivé. Vous entrez quelque part, vous vous sentez immédiatement à l'aise. À l'inverse, dans certains logements, sans vraiment savoir pourquoi, vous ressentez une forme de fatigue, d'inconfort ou même d'irritation. Alors est-ce que c'est seulement une impression? Eh bien pas forcément. Pendant longtemps, on a considéré la maison comme un simple abri. Aujourd'hui, on sait qu'elle influence beaucoup plus que cela, parce que nous passons en moyenne près de 90% de notre temps dans des espaces clos. Autrement dit, notre logement, il devient l'un des environnements auxquels notre corps est le plus exposé. Et le premier facteur, c'est l'air. On ne le voit pas, mais on le respire près de 20 000 fois par jour. Et lorsque l'air est mal renouvelé, le taux de CO2, il augmente. Résultat, on peut ressentir de la fatigue, des difficultés de concentration, des maux de tête ou même une sensation d'air lourd. Alors sans toujours faire le lien avec la pièce dans laquelle on se trouve. Le deuxième facteur, c'est l'humidité. Une maison trop humide, elle est rarement confortable parce qu'elle favorise les moisissures, les acariens, les odeurs de renfermé. Et même lorsque ces phénomènes ne sont pas visibles, notre organisme, lui, il les perçoit. Parfois par une gêne respiratoire, parfois par une sensation de froid persistante, parfois simplement par un sentiment diffus d'inconfort. Le troisième facteur, c'est la lumière naturelle, parce que nous sommes biologiquement programmés pour vivre au rythme de la lumière du jour. Un logement lumineux, il favorise, lui, l'éveil, l'énergie et le moral. À l'inverse, des pièces sombres peuvent accentuer une sensation de fatigue ou d'enfermement. Et puis, il y a tous ces petits détails auxquels on ne pense pas forcément. Une chambre trop chaude, un air trop sec, un logement qui conserve mal la chaleur, une mauvaise acoustique, des odeurs persistantes. Pris séparément, ces éléments, ils semblent anodins, mais ensemble, ils façonnent notre bien-être quotidien. Finalement, ce qui est intéressant, c'est que la maison idéale n'est pas forcément la plus grande, ni la plus moderne, ni la plus chère. C'est souvent celle dans laquelle on respire bien, celle où on dort bien, celle où on se sent bien, même sans y penser. Alors aujourd'hui, depuis le salon de l'Association des maires d'Île-de-France, retenons peut-être cette idée simple. Une maison ne se résume pas à ses mètres carrés, elle influence notre sommeil, notre énergie, notre humeur et même parfois notre santé. Et lorsqu'on se sent bien chez soi, ce n'est pas seulement une question de décoration, c'est souvent le signe que notre logement prend soin de nous. Très bonne journée à toutes et à tous. N'oubliez pas de vous rendre sur le site de maison-saine.fr si vous avez la moindre question. Et puis à bientôt pour une nouvelle chronique Maison Saine sur Sud Radio.
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2: Voilà, de retour sur le plateau, une petite pause et on se retrouve juste après pour la dernière partie de notre émission. Au programme, on va justement, comme on le fait tous les 15 jours, faire le tour des biens coup de cœur de la rédaction. Ensuite, on fera place à notre grande question hebdomadaire avec notre grand invité. À tout de suite.
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2: Voilà, de retour sur le plateau de Sud Radio, on est ravis d'être avec vous pour votre émission hebdomadaire Parlons Immo sur Sud Radio, tous les samedis 12h, 13h, et rediffusée à midi le mardi sur Radio Immo. Alors tout de suite, comme il est d'usage, on va faire le tour de France des biens coup de cœur de la rédaction. Cette semaine, où est-ce que vous nous emmenez? Je pense qu'on va aller dans le sud là.
3: Oui Sylvain, pour ce premier bien, nous sommes à Montpellier. Je vous ai trouvé un T3 de presque 75 mètres carrés entièrement rénové, un appartement qui allie charme de l'ancien et grande prestation moderne, c'est ce qu'on peut lire sur l'annonce. Notre appartement, il se trouve au troisième et dernier étage sans ascenseur. Il se compose d'une entrée, d'un salon très lumineux grâce à deux portes-fenêtres donnant sur des petits balcons de ville. Collé au salon, vous avez aussi une cuisine neuve et entièrement équipée. Et ensuite un grand couloir avec plusieurs fenêtres qui dessert deux chambres, un espace de rangement et puis un petit bureau. Enfin, des WC séparés et une salle de bain. Vous avez le double vitrage, le chauffe-eau thermodynamique, l'isolation, tout y est pour faire plaisir à notre ami Laurent Permas. Le diagnostic de performance énergétique, il est de B, donc ce qui est, je crois, chers amis, une belle performance. Ce logement, il est disponible au tarif de 289 000€ sur le site de Basile.
2: Voilà, apport 20%.
3: Oui, 57 800€ et un emprunt sur 25 ans. Alors moi, je suis resté.
2: Écoute les conseils de Bérénice, on va voir sa banque qui font une promotion sur les taux.
3: Voilà, si
2: on a un bon dossier.
3: Un courtier,
2: oui. Voilà, un courtier, surtout un courtier, c'est important. Allez, rapidement, vous nous envoyez. On est la Ria des Tels, on est en Bretagne.
3: Oui, on vous a souvent parlé d'îles à vendre, ça fleurit en ce moment, figurez-vous. Ouais. Et une nouvelle est mise en vente pour la somme de 2,5 millions d'euros dans le Morbihan. Nous sommes à Rieck, au cœur de la Ria des Tels, entre Quimper et Vannes, grosso modo. Une île de luxe à vendre qui s'étend sur plus de 6 hectares. Vous y trouverez 5 plages, à choisir donc en fonction de votre humeur, c'est pas mal. En revanche, et contrairement à plusieurs îles, Rieck est équipé de plusieurs bâtiments, dont une maison de 140 mètres carrés ainsi qu'une maison de gardien sur 3 niveaux. Alors attention quand même, il y a des petits travaux à prévoir puisque le logement principal affiche la note G au diagnostic de performance énergétique. Bon, 2,5 millions d'euros, hein, je vous ai dit, c'est une certaine somme, surtout que l'île voisine de Fendouillec avait été mise sur le marché pour 2,8 millions d'euros il y a 2 ans et qu'elle n'a toujours pas trouvé preneur. Voilà, donc deux îles si vous avez 5 millions d'euros à claquer. Alors pour notre île, moi je vous conseille quand même de surveiller Netflix puisqu'elle est mise en vente par une certaine agence immobilière familiale bien connu des téléspectateurs. Affaire à suivre.
2: Merci Grégoire. Et place maintenant à la grande question de la semaine.
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2: Eh bien, voilà la grande question. Comme chaque semaine, vous savez, en fin d'émission, les amis, un peu partout en France, vous savez, vous nous envoyez des éléments et souvent, avec la rédaction, on évalue, on se dit, tiens, il y a tel sujet dont on voudrait parler. Eh bien, écoutez, comme on est au Salon des maires d'Île-de-France, on veut parler du rôle majeur des maires qui sont à l'os, dont on a vu une baisse des dotations qui est absolument hallucinante, des maires à qui on transfère des compétences sans forcément y associer les recettes qui vont bien, les maires précisément prises en étau parfois, alors on va être un tout petit peu polémique, par un État peut-être qui se jacobinise, qui veut être un État centralisateur, c'est la question que l'on va se poser, n'est-ce pas Bérénice ?
20: Oui, c'est vrai, et alors peut-être avoir l'avis de Stéphane Baudet, le président de l'Association des maires d'Île-de-France, qui est avec nous, qui est maire aussi d'Évrique Courcouronnes. Un petit mot peut-être sur ça, comment vous vous sentez vous en tant que maire ? J'avais envie aussi de vous poser une question sur la taxe d'habitation. La taxe d'habitation, on n'en a pas parlé. C'est vrai qu'elle a été supprimée à l'initiative d'Emmanuel Macron. C'est un manque à gagner pour les maires. On le voit, hein, ça freine certains maires hein, sur certains projets, notamment des logements sociaux. Est-ce que ça a changé certaines choses ? Est-ce que ça a retardé certains projets ? Comment vous ?
4: D'abord, ça a un impact que vous n'avez pas évoqué. C'est la rupture du lien démocratique réel entre le maire et ses administrés.
20: Ah oui.
4: Dans une ville comme la mienne, 80 000 habitants, seuls 32% des habitants payent une taxe foncière. Ça veut dire que 68% des habitants n'ont aucun lien fiscal avec la collectivité, sans se poser la question que quand ils payent la cantine chez moi à 1 euro et que le repas me coûte consolidé, bâtiment, fluide, personnel, etc., 15 euros, sans se poser la question de savoir si c'est la ville qui se goinfre les 14 euros de différence. C'est ça la réalité. La deuxième remarque, et ça c'est systématique avec tous les gouvernements, j'ai une chance, je sais pas si c'est une chance, je suis maire depuis 25 ans, donc j'ai connu 4 présidents de la République, des dizaines de premiers ministres, parce que là pour le coup ça va quand même de plus en plus vite, et donc de facto de toutes les couleurs politique,
2: oui.
4: Voilà, et cette espèce de volonté, dans le champ républicain, pour l'aller comme ça,
2: voilà.
4: mais de volonté recentralisatrice assez clairement.
2: Donc,
4: de retrait, je l'ai déjà évoqué sur votre
2: Stéphane,
4: plateau.
2: Vous êtes d'accord qu'il y a un État qui se centralise.
4: Oui, mais je vais finir parce que c'est hyper important. C'est surtout notre perte d'autonomie, c'est-à-dire que quand on enlève la taxe d'habitation, qui est une recette de la ville dynamique,
20: et directe,
4: elle est directe, mais elle est dynamique. Je choisis de l'augmenter ou pas, j'en fais un petit peu ce que j'en veux,
2: bien
4: et
2: sûr.
4: Je la reçois. Elle est remplacée par des dotations de l'État qui, elles, ne sont pas dynamiques, qui, à la fin, ne sont pas des dotations, mais encore une fois, des appels à projets qui ne donnent pas des subventions ou des recettes aux collectivités,
2: bien
4: mais
2: sûr.
4: Dans la main de préfets, que les préfets distribuent, si ça rentre dans les fourches codines de la volonté gouvernementale. Donc on n'a pas remplacé la taxe d'habitation, donc on a diminué, non seulement on a diminué nos recettes, on a diminué notre capacité à agir, mais on a en plus diminué notre capacité à être autonome. Je rappelle quand même, au-delà du fait qu'on ait une clause de compétence générale, qu'on est élu sur la base d'un programme électoral et qu'on nous change les règles toutes les semaines et que toutes les semaines, il faut qu'on aille expliquer à nos habitants que le programme électoral sur lequel on a été élu il y a 6 mois, il y a 1 an, il y a 2 ans, eh ben on peut plus le réaliser parce que tel ou tel, etc. Et je passe sur les décisions que prend l'État sur mon propre budget sans me demander mon avis. Le point d'indice des fonctionnaires, qui est sans doute une nécessité, mais qui devrait être concertée, parce qu'à la fin, c'est la ville qui paye, c'est pas l'État à notre place. L'exonération du foncier bâti de certains bailleurs sociaux qui lui n'est pas compensé, c'est-à-dire que l'État décide d'arrêter, de proposer aux bailleurs sociaux de ne plus payer le foncier à la ville, c'est-à-dire une recette qui va à la ville sans nous demander notre avis. C'est un peu ça notre réalité.
2: Il nous reste une minute. Nous sommes à l'aube d'une élection majeure et d'une orientation politique majeure dans notre pays. Parfois, on enferme les Français entre le choix entre deux radicalités. Je paraphrase un peu, mais entre la peste et le choléra. Comme s'il n'existait que ces deux alternatives. Moi, j'ai envie de vous poser cette question. Avec le long parcours politique que vous avez, vous, Stéphane Baudet, vous avez en moins d'une minute, est-ce qu'il y a une alternative pour le pays en 2027 avec une échéance singulière et majeure ?
20: Vous avez 30
4: secondes. Du point de vue philosophique ou du point de vue communal, il y a forcément une solution. Moi, je suis maire d'une ville-préfecture dont les maires adjoints vont de NPA, extrême-gauche, aux Républicains. Ça marche à l'échelle locale. La démonstration a été faite à l'échelle nationale qu'ils sont incapables de se mettre d'accord. C'est eux qui nous renvoient vers les extrêmes. Donc qu'ils prennent leurs responsabilités et qu'on ait une offre politique qui parle aux Français avec une volonté de véritablement réformer un pays dont le modèle social a 80 ans sans avoir été profondément réformé, alors même que les questions démographiques, les questions de durée de vie, etc., ont complètement changé et mis à mal un système qui était évidemment particulièrement vertueux il y a 80 ans et qui aujourd'hui ne peut plus financé, ne peut plus être financé et donc ne peut plus fonctionner.
2: Merci Stéphane Bonnet, merci à tous ceux qui nous ont écoutés de leur voilà, de leur patience, mais aussi de partager les interactions que vous avez avec nous, c'est-à-dire vous nous écrivez et on répond à vos questions. Je rappelle que cette émission sera rediffusée mardi à midi sur Radio Immo. Vous allez passer une très très bonne semaine, prenez soin de vous et on se retrouve samedi prochain dès 12h sur Sud Radio, bien sûr.
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2: Bonjour à tous. À la une, les hommages qui se succèdent après l'annonce du décès de Bernadette Chirac. L'ancienne première dame, longtemps élue de Corrèze et figure de l'opération Pièce Jaune, s'est éteinte hier à 93 ans, 7 ans après la mort de son mari Jacques Chirac. Elle fut bien plus qu'une première dame, souligne le patron des LR, Bruno Retailleau. Emmanuel Macron salue, lui, une grande dame de cœur qui a changé tant de vies avec discrétion et obstination. De son côté, François Hollande se souvient d'une femme entière et engagée. L'actualité, c'est aussi ses réactions à l'affaire Liana, cette adolescente dont le corps a été identifié hier dans le Gers, une semaine après sa disparition. Alors que le principal suspect était déjà visé par plusieurs plaintes et signalements transmis à la justice pour des violences sexuelles, l'affaire tourne au scandale national. Hier, Gérald Darmanin a présenté ses excuses au nom de la justice. Il s'est dit furieux et a regretté un immense échec, mais aussi des défaillances et des fautes professionnelles de la part de certains magistrats. 5 blessés graves, dont 4 enfants, dans un incendie en Moselle. Le sinistre s'est déclenché la nuit dernière dans un appartement de Forbach. Tous ont été victimes d'intoxication par inhalation de fumée. 80 pompiers ont été mobilisés. Les sports, après 2 semaines d'échanges, Roland Garros touche à sa fin ce week-end. On commence cet après-midi avec la finale dames. La Russe Mira Andreeva affronte la surprenante Polonaise Maja Szwalińska, issue des qualifications. Clap de fin aussi sur la saison régulière de Top 14, c'est du rugby. Dernière journée ce soir avant les barrages et il y a de l'enjeu. Pour la deuxième place d'abord, elle est importante, elle permet de se qualifier directement en demi-finale. En plus de Toulouse assurée de terminer en tête, 3 clubs peuvent encore l'atteindre. Montpellier qui joue à Lyon, le Stade Français qui se rend à La Rochelle et Pau qui accueille Montauban. Du suspense aussi pour les places de barragistes, 4 équipes se disputent les 2 dernières places du top 6. Le Racing qui affronte Toulouse, l'UBB et Clermont qui jouent l'un contre l'autre et enfin La Rochelle. Tous ces matchs débutent à 21h15. Voilà pour l'essentiel de l'actualité, très bon après-midi à notre écoute.
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0: Bonjour à toutes et à tous, ravi de vous retrouver à bord d'Invino Sud Radio, une émission en collaboration avec Maison Nicolas, leader historique en France des cavistes conseils depuis plus de 200 ans, comme vous le savez. Nous sommes la seule émission de radio au monde en français 100% consacrée aux vins et aux spiritueux. N'hésitez pas non plus à réagir sur le compte Insta pour nous partager vos vins coup de cœur. Aujourd'hui, une jolie balade qui prêche comme d'habitude la consommation modérée et responsable avec tout à l'heure Louis de Lambert, le fondateur de Filet Wine, un super concept, vous allez voir. Et le Ville Quiz pour gagner un coffret gourmand de la maison de champagne Vincent Couche, super domaine, ainsi qu'un coffret découverte du domaine Morose en Provence, qui est aussi un excellent vignoble. À mes côtés pour nous accompagner, Hélène Pio, journaliste magazine Régal. Bonjour Hélène Pio.
5: Bonjour Alain Marty. Bonjour à tous.
0: Vous êtes belle comme un cœur aujourd'hui, hein, comme d'habitude.
5: C'est l'été. Pléonas, ou quoi. Ça donne bonne mine.
0: Et il est beau également Stéphane Javière, caviste Maison Nicolas, rue de Bussy, chez les Bourgeois dans le 6e arrondissement. Bonjour Stéphane.
6: Bonjour à tous.
0: Alors pour bien commencer cette émission.
5: Il y en a partout. Hein.
0: Il y en a partout. Puis on en a besoin surtout. Une vidéo sur Radio a le plaisir d'accueillir Hélène Jaume des Vignobles. Alain Jaume, bonjour Hélène.
7: Bonjour à tous.
0: Alors racontez-nous, vous êtes déjà situé où dans la vallée du Rhône?
7: Alors nous sommes situés à Orange, très proche du Châteauneuf-du-Pape.
0: Oh là là, alors cette année vous célébrez les 200 ans.
7: Tout à fait.
0: De la famille, là. Qu'est-ce qui s'est passé en 1826? Il y a les premières vignes qui ont été plantées?
7: Mathieu a planté les premières vignes et aujourd'hui, on se retrouve en 2026, aux côtés de, donc, mes frères, Christophe et Sébastien, à fêter nos 200 ans.
0: Oh là là, qui est le plus grand des trois, là? C'est vous,
7: Sébastien.
0: Là. Alors, racontez-nous, 160 hectares, qu'est-ce que vous avez comme appellation?
7: Alors, nous, on est présents, historiquement, avec le domaine Grand Meneur sur Châteauneuf-du-Pape et Côte-du-Rhône, puisqu'on est situé sur le nord de l'appellation Châteauneuf.
0: D'accord.
7: Et on s'est agrandi au fil des années. On est aujourd'hui présent avec le domaine du Clos de Sixte à Lirac, Château Mazanne à Vaqueras et tout récemment à Gigondas et avec le domaine de la Grangette Saint-Joseph en Côte-du-Rhône.
0: La vallée du Rhône, Stéphane, vous en vendez beaucoup, vous avec votre casquette de caviste, est-ce que c'est demandé par les Français ou des non-Français?
6: Oui, bien sûr, énormément. Ouais. C'est une très jolie région viticole et il y a énormément de demandes.
0: Pas uniquement des Châteauneuf, qui est un estal, également des Gigondas ou des Lirac. Ouais.
6: Quasiment toutes les appellations, en fait. Aussi bien sur le côté septentrional, le nord et après tout le côté Vaucluse, mais forcément Châteauneuf fait rayonner.
0: Ben, c'est la star, quoi.
6: Ouais.
0: Ouais. Hélène, qui est une star aussi. Vous êtes notre star, Hélène. On vous aime aussi.
5: Je suis moins demandée chez Nicolas, j'ai remarqué. Donc, effectivement, Châteauneuf-du-Pape qui est l'étoile, le phare. Et puis, justement, on en parlait à l'instant. L'Irak, Vaqueras. On vous demande, Stéphane, spontanément, du l'Irak, du Vaqueras, ou c'est vous qui dites, tiens,
6: moi, je mets
5: un peu
6: en avant,
5: moins cher que Châteauneuf-du-Pape.
6: Exactement,
5: excellent.
6: C'est justement ça. C'est qu'en fait, l'Irak est positionné juste au-dessus de Châteauneuf. Ça sort des jus incroyables, à des prix quand même plutôt intéressants. Il y a une forte demande sur les appellations pour aussi faire découvrir tout ce qui se passe autour de Châteauneuf. Forcément. Châteauneuf fait rayonner. Mais il y a plein de petites appellations autour. L'Irak en fait partie et il y a des l'Irak incroyables.
0: Ah, c'est délicieux, quoi.
5: Et puis, il y a les côtes du Rhône délicieux. Pour fêter vos 200 ans, quand même, vous avez reçu un beau cadeau d'anniversaire de Guy Dachette. Vous avez été élu vigneron de l'année, la famille Jaume, avec une cuvée coup de cœur qui est le Côte du Rhône, les Champs Pauvins.
8: Tout à fait.
5: Donc ça quand, plaisir, même, quand même, c'était une jolie bougie sur le gâteau.
8: C'est la cerise sur le gâteau, tout à fait.
5: Donc cette cuvée les Champs-Pauvins, ça n'est entre guillemets que un Côte du Rhône, mais c'est le coup de cœur du Guy Dachette, racontez-nous.
8: C'est une petite histoire sympa à raconter puisqu'on est sur des Côtes du Rhône, qui sont assez vastes, mais là pour le coup les Champs-Pauvins, on est de l'autre côté du chemin qui a servi de délimitation d'appellation en 1936. Donc on est sur des terroirs très intéressants, des terroirs de galets roulés qui nous ont permis de faire des Côtes du Rhône qui soient un peu plus
0: en rouge
8: et en blanc, puisqu'on a sur cette zone-là, on a deux territoires. On va dire qu'il y en a un territoire avec une zone avec plus de galets roulés et une zone plus fraîche avec en contrebas d'un coteau et donc des terroirs de sable. Qui
0: donc c'est le nom du lieu-dit, hein, c'est ça.
8: C'est le nom du lieu-dit.
0: Rien à voir avec les Champs-Pauvins, hein.
8: Non.
0: Hélène.
5: Oui. Je préfère les Champs-Pauvins,
0: oui,
5: perso.
0: Moi aussi,
5: vous faites comme vous voulez, voilà. C'est parce qu'on est des grands. Samedi prochain, le 13 juin, vous allez fêter justement ces 200 ans dans les grandes largeurs. Racontez-nous ce qui va se passer.
8: Eh bien, on accueillera au domaine pour une soirée festive avec food truck, DJ, saxo. L'idée, c'est de faire aussi rayonner un petit peu l'histoire de ces 200 ans avec des petites expos photos, un petit film qui va retracer notre histoire. Voilà, d'essayer de dynamiser et de marquer le coup avec nos clients et on va dire nos clients locaux aussi.
5: Il faut s'inscrire ou il faut venir
8: s'inscrire.
5: Spontanément?
8: Il
5: faut
8: s'inscrire.
5: Ouais, bon.
0: Il faut être très gentil avec Hélène, tu vois, là, attention,
5: c'est pas
0: facile.
5: Il faut déjà vérifier sur le site qu'il y a encore de la place.
0: Et on produisait combien de bouteilles au total, en moyenne, chaque année?
8: On produit à peu près 850 000 bouteilles par an.
0: 850 000, quoi. Et vous les vendez en France également, à l'international, quoi?
8: Les deux, oui.
0: Ouais.
8: Une partie export et une partie en France.
0: Et l'export souffre un peu ou ça, vous êtes contente en ce moment, comment ça se passe? Parce que beaucoup de vignerons se plaignent. Hein. Vous êtes...
8: Il y a une diversité de pays, donc disons qu'on arrive à jongler. Mais oui, il y a un challenge à relever, on le relève, on est prêt, on avance. Ouais. Comme on peut.
0: Il faut. Ouais. Et rendez-vous dans 100 ans, ça fera 300, quoi.
5: Alors, pour les gens qui n'auront pas le plaisir de venir vous voir la semaine prochaine, ils peuvent se rattraper tout l'été parce que vous avez lancé aussi une nouveauté au no-tourisme, l'Escape Wine.
8: Oui.
5: Alors, l'Escape Game, je vois. On est enfermé dans une pièce, on a une heure pour sortir. L'Escape Wine, on a une heure pour finir la bouteille, ça se passe comment?
0: Avec modération, Hélène Pio. La bouteille d'eau, vous voulez dire? Ah, bah oui.
5: Mais non, mais je voulais dire qu'on s'y met à 5, c'est en équipe, ça.
0: 10, oui. Ouais.
8: Non, là on n'est pas enfermé. Au contraire, ça se passe à l'extérieur. Et en parallèle de l'offre touristique qu'on propose actuellement, l'idée c'est d'aller faire découvrir nos terroirs, donc avec des petites recherches dans les vignes, des découvertes d'arômes dans le caveau, puis évidemment il y a un passage en cave.
0: Sympa.
8: Découverte et initiation aux cépages qu'on travaille.
0: Combien de cépages vous avez différents au total?
8: Principalement, on en utilise 3 en rouge, hein, toujours le Grenache, Syrah, Mourvèdre, avec un peu de Cinsault, Carignan, mais plus à la marge. Et on a en blanc du Viognier, assez présent, et de la Clairette Roussanne.
0: Ouais. Stéphane, ça donne quoi un Lirac un peu âgé, ou un Gigondas, ou un Vaqueras? C'est-à-dire que ça, le potentiel de garde, vous le sentez comment, vous, en tant que bon, le spécialiste?
6: C'est des vins qu'on peut conserver une bonne décennie sans aucun problème.
0: Ouais.
6: Après, il faut forcément avoir le bon endroit, une bonne cave, forcément.
0: Ouais, et puis le bon vigneron, la bonne vigneronne, quoi.
6: Aussi. Ouais. Bien sûr, il faut trier. Mais après, la cave de. Si vous avez une cave de service, vous pouvez garder votre vin 5-6 ans. Si vous avez une vraie cave avec une bonne hygrométrie, ce qui est très important, vous pouvez conserver votre vin 10-15 ans.
0: 10-15 ans. Vous confirmez, Hélène, vous avez également de vous créer des vins pour un plaisir immédiat, mais d'autres qui peuvent attendre aussi?
8: Oui, on peut patienter, mais effectivement, on utilise pas mal de grenages dans nos cuvées, donc on a aussi beaucoup d'accessibilité sur la jeunesse.
0: Mmh. Hélène.
5: Combien de cuvées en tout? Parce que comme vous avez plein d'appellations, ça vous fait combien de cuvées?
8: Ouais, il y en a une vingtaine.
0: C'est énorme. Hein.
8: Sur différentes appellations, parfois même deux sur une même appellation, puisqu'on aime bien jouer avec les cépages et donc on arrive à avoir des profils aromatiques assez différents.
0: Ouais. Comment vous répartissez le boulot avec les frangins, là? Qui fait quoi?
8: Sébastien, il est ingénieur œnologue, donc lui s'occupe vraiment de la partie vigne et cave. Christophe s'occupe du commerce et moi je suis sur plusieurs choses, le commerce aussi, à l'export et aussi sur la partie œnotourisme.
0: Le tourisme, quoi,
8: ouais. Parce que l'accueil aujourd'hui fait quand même partie intégrante du domaine et de l'activité.
0: Combien de personnes vous accueillez chaque année, à peu près?
8: Ouais, à peu près 1200, là on est 1200-1300 personnes.
0: Ouais, donc il faut
8: juste pour la partie restauration, puisque on a aussi des accueils en parallèle.
5: Voilà, mais il y a un restaurant, faut savoir la table d'Alain Jaume, donc voilà, c'est si on a une petite faim en passant dans le coin.
0: Qu'est-ce que vous avez comme spécialité d'ailleurs? C'est quoi c'est quoi le ticket moyen de la table d'Alain Jaume?
8: Alors la table d'Alain Jaume, c'est pas que le restaurant, c'est vraiment une activité dans sa globalité, puisque l'idée c'est de pouvoir accueillir, proposer une visite. Comprendre les terroirs, visite de cave, et donc on choisit une formule avec 6 vins, 9 vins, je précise, ce sont des doses de dégustation.
0: Absolument.
8: L'idée c'est de la découvrir, de comprendre les différentes typicités par appellation, et donc après on a un menu unique qui évolue au fil de la saison, et on travaille qu'avec des produits locaux.
0: Et là au mois de juin, vous avez quoi par exemple?
8: Là on travaille l'asperge, on travaille
5: les dernières asperges alors.
8: Ouais, les dernières. Mais on en a encore.
0: Stéphane, l'asperge, c'est pas facile pour trouver un bon vin qui va avec l'asperge sympa, là.
6: Sur le rouge, c'est compliqué. Maintenant, on peut bluffer avec des jolis blancs. Hein. Saint-Joseph blanc sur les asperges, c'est incroyable. Maintenant, rouge et asperge, c'est un petit peu plus délicat. On va aller chercher des cépages beaucoup plus frais.
0: Hélène, température de service de vos vins, que ce soit les rouges ou les blancs, par exemple?
8: Blanc, oui, 12 degrés, pas plus. Et sur les rouges, moi, en été, j'aime bien tabler sur 14. Et 14, on sait que ça va monter progressivement. Donc, il vaut mieux avoir un vin un peu frais au début et voilà, qui va monter progressivement.
0: Bon, Hélène, peut-être quelques infos pratiques pour. Alors, si on vient chez vous, vous avez pour faire dodo là, vous avez un hôtel à nous conseiller, une chambre d'hôte, des gens sympas, accueillants avec un grand sourire. Alors,
8: nous, on a un gîte.
0: Ah ben
8: en
0: voilà.
8: En parallèle de tout ça, au milieu des vignes à Vaqueras, dans un endroit superbe. Mais il faut venir en famille parce que c'est pour 15 personnes.
0: Ah oui.
8: Donc voilà, il faudra si vous voulez pas cohabiter avec d'autres habitants.
0: Ah, parce que vous mélangez tout le monde.
8: Non, pas du tout.
0: Bon. Non, c'est un drôle de gîte, hein.
5: Non, mais on peut venir avec toute la bande, c'est trop bien.
8: La bande, voilà.
0: Ouais, on va c'est noter ça quand même pour. Donc il est ouvert de toute l'année ou pas le gîte? Toute l'année, quoi. Hélène.
5: Et pour en savoir plus sur le gîte, sur les 200 ans, sur l'escape wine, sur le champeau vin, vous allez sur vignoble au pluriel -alain-jaume.com.
0: Merci beaucoup, Hélène Pio, Hélène Jaume, Stéphane Javier. On se retrouve dans un instant avec le Vino Quiz pour gagner les jolis cadeaux en jouant sur invinoradio.com. 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
0: Retour à bord d'Invino Sud Radio, une émission en collaboration avec Maison Nicolas, leader historique en France, des cavistes conseils depuis plus de 200 ans. Vous remercie d'être toujours très nombreux à nous suivre chaque week-end. Retrouvez-nous également sur les réseaux sociaux et le compte Insta pour toujours plus d'actualités. Nous retrouvons tout de suite Hélène Piau et le Vino Quiz, Hélène.
5: Alors, le principe est simple. Chaque semaine, nous vous posons une question sur le vin et le vainqueur gagne de très beaux cadeaux. Cette semaine, vous gagnerez un coffret gourmand de la maison de champagne Vincent Couche et un coffret découverte du domaine Montrose en Provence.
0: Deux super vignobles.
5: Voilà, et en plus, on voyage. Alors, voici la question de la semaine dernière. Quel est le cépage majoritairement cultivé au domaine Céline et Frédéric Guéguin? Réponse A, le Chardonnay. B, le Gamay. C'est le chenin.
0: Et étonnamment, la bonne réponse est...
5: C'était, ah, dites donc.
0: Incroyable, même Stéphane incroyable. Est stupéfait. Alors, cette semaine...
5: la question de ce week-end, c'est quelle appellation ne fait pas partie des vignobles Alain Jaume dans la vallée du Rhône?
0: Ah.
5: Réponse A, Châteauneuf-du-Pape. B, Gigondas. C, Sancerre. On a mis la barre haut encore hein, cette semaine. Vraiment, c'est violent comme question. Alors, pour répondre, rendez-vous toute la semaine sur le site invinoradio.tv, rubrique Vino Quiz. Le gagnant sera tiré au sort parmi les très nombreuses bonnes réponses. Parce que s'il y en a une mauvaise, c'est vraiment de la mauvaise volonté.
0: Merci, Hélène Piau, Invino sur Radio. Le plaisir d'accueillir maintenant Louis Delambert, fondateur de Philly Wine. Bonjour, Louis.
27: Bonjour, Alain.
0: Alors, racontez-nous, vous êtes diplômé de l'IAE, de l'ESSEC aussi. Vous avez pas mal bourlingué en dehors du vin avant de créer la boîte Philly Wine. En juin 2022.
27: Oui, tout à fait. Alors moi, j'ai eu un parcours dans la distribution. J'ai été distributeur pendant 25 ans. D'ailleurs, j'ai fait un stage dans la Maison Nicolas dans mes jeunes années, là, dans le 17e.
0: Vous étiez chez Doux aussi, non?
27: Oui, tout à fait. J'ai vendu aussi un peu de volaille. Mais voilà, mon ADN, c'est vraiment un ADN de distributeur. J'étais chez Heineken, chez France Boisson et dans la distribution de produits d'hygiène. Mais j'ai un ADN fort, ma famille est dans le vin. J'ai un pied à Pomerol et un pied à Sauternes.
0: Bon, ça va, il y a pire dans la vie.
27: Il y a pire, tout à fait.
0: Comment s'appellent les domaines ou les châteaux?
27: C'est le château de Salles, à Pomerol.
0: C'est magnifique. Et donc à Sauternes,
27: c'est le château Silas Rabot.
5: Donc, c'est
0: aussi une star.
27: Et
0: ça.
27: C'est ma sœur qui s'en occupe et qui fait un travail absolument remarquable.
0: Et vous avez toujours été fan de vin?
27: C'est ma passion. Le vin est ma passion, mais j'ai toujours aimé ça. Et des amis, c'est le côté convivial du vin qui est intéressant. C'est ça, c'est le partage. Hein. Le vigneron fait du vin pour qu'il soit bu, donc c'est mon ADN.
0: Ouais. Alors donc 2022, donc vous allez lancer cette boîte. Expliquez-nous quel est le concept.
27: Oui, alors juste avant, pour donner un peu l'origine, ça va vous donner un peu comment je suis arrivé à ça. Un jour, je me suis retrouvé à un dîner et ma voisine me dit que son grand-père buvait notre vin, que son père buvait notre vin et qu'elle-même buvait notre vin. Et là, moi, j'ai beau savoir que nous, producteurs, on connaît pas forcément nos consommateurs. Mais là, quand même, ça m'a claqué quand même en pleine figure en disant, ça fait un siècle que cette famille fait vivre la mienne et on n'est pas fichu de les connaître. Et donc là, c'est quand même pour moi assez gênant. Moi, qui étais distributeur chez France Boisson, on prend soin de nos clients, on les cajole, on va les voir régulièrement. Chez Nicolas, c'est pareil.
5: Vous ne ferez pas croire que vous connaissez tous les buveurs d'Heineken de ce pays. Là, il y a à un moment donné, Louis, il faut quand même, il y a un principe de réalité.
27: Je suis d'accord avec vous. Et en fait, ça c'est un premier déclic. Et le deuxième, c'est avec Sébastien Roudier, mon associé, et lui qui est un, qui est un passionné d'expérience client, qui est ingénieur informaticien. Et c'est comme ça qu'ensemble, on a créé Fidewine. Alors Fidewine, ça a été pensé pour créer un lien entre le producteur et ses consommateurs, en apportant aussi une plus-value et un service supplémentaire à toute la distribution.
0: Alors comment ça marche concrètement ?
27: Alors comment ça marche ? En fait, on a deux offres. On a une offre pour les vins d'exception, pour les produits premium. C'est le passeport digital. Et le passeport digital, ça permet d'amener un certificat de propriété tout au long de la chaîne, de pouvoir avoir une certification, d'avoir ce vin tracé dans un Nicolas, chez un caviste ou chez un restaurateur à l'autre bout du monde.
0: Mais on connaît, Louis, in fine, la famille Tartemuche, la cachette de bouteille ou pas?
27: Tout à fait. Alors, on est sur du déclaratif, mais quand je suis possesseur, bon, on est un de nos clients, c'est Château Bechevel, je suis le possesseur d'un Château Bechevel et je bois un Bechevel dans un restaurant à New York.
0: D'abord, on rend hommage à Philippe Blanc, déjà.
27: On rend hommage à Philippe Blanc, tout à fait. Et on a accès à tout le parcours de la bouteille et on connaît aussi l'origine. Et aussi, un autre point qui peut être important. Alain, vous avez sûrement quelques très belles bouteilles. Si un jour vous en faites voler une, eh ben là, on flash la bouteille, on s'aperçoit que c'est Alain Marty.
0: Ouais, donc il y a un côté pratique.
27: Il y a un côté pratique, l'ADN. Donc c'est vraiment un point.
0: Qu'est-ce que vous en pensez, Stéphane? Moi, je trouve ça super ce qu'il fait, Louis. Hein.
2: Ouais, c'est une très bonne idée. Après, il faut que les gens prennent l'automatisme aussi. Et après, ça vise quand même une caste de clientèle.
0: Les grands vins, vous voulez dire.
2: Exactement. Ça va viser des gens qui vont acheter des grands vins, mais par contre, de savoir d'où vient ma bouteille, ce qu'elle a parcouru. Parce que des fois, on achète des vins sur des ventes aux enchères ou autres. Le vin peut avoir fait le tour du monde. Ou des fois, on trouve des grands vins en grande distribution, par exemple, qui ont fait deux fois le tour du monde. Et on ne connaît pas la traçabilité exacte de ces vins-là.
0: De la conservation, vous voulez dire?
2: Oui, aussi.
0: Ouais, ça, c'est quand même super important. Mais ça, c'est indépendant de Louis. Ça,
2: oui,
0: c'est,
2: oui. Et après, ça peut jouer aussi sur la traçabilité de la bouteille.
27: Tout à fait. Mais c'est exactement ça. Enfin, nous, on apporte la traçabilité totale. Et après, quand le circuit de la distribution est vertueux, on sait aussi que la conservation a été bonne. Après, il y a quelques temps, là, on a un de nos clients, donc chez le domaine René Bouillet en Bourgogne, qui nous a dit, voilà, c'est super intéressant ce que vous faites, je vais mettre ça pour mes grandes cuvées. Par contre, moi je suis embêté avec le QR code nutritionnel qui est obligatoire à partir du millésime 2024. Est-ce que vous pouvez me le rendre un peu intelligent? Et donc nous on a travaillé là-dessus. Et aujourd'hui, donc on donne la possibilité, soit par ce QR code Nutri, soit par un autre QR code qu'on pose, à pouvoir créer une relation, créer une nouvelle expérience et de pouvoir capter le consommateur. Alors la plupart des vignerons et des domaines dans lesquels on travaille ont des sites magnifiques. Par contre, c'est une dimension qui est un peu statique. Nous, on apporte une dimension dynamique et on permet aux producteurs, les producteurs de vin qui est non-stop dans sa vigne, ils ont des vies de dingue. En fait, ce QR code permet d'être le premier assistant ou la première commerciale du vigneron, parce qu'on permet à un agent IA qui parle directement à travers la bouteille. On rend la bouteille vivante et intelligente.
0: Ouais, intelligente, Hélène.
5: Est-ce que pour le consommateur, il a aussi une donnée très importante qui est la température auquel ont été exposées les bouteilles? Parce que qu'elle ait été en circuit court, c'est super, mais si elle a été en circuit court derrière une vitre à 30 degrés...
0: Ouais, c'est ce que dit Stéphane.
5: Est-ce qu'on a cette donnée-là aussi? Où elle a été gardée?
27: Vous avez entièrement raison. Alors, on a l'information sur le circuit court et long, donc on a une sens du risque. On a l'information sur les temps de passage et où est-ce que passé le vin, si c'est un vin qui a fait trois fois le tour du monde ou qui vient directement. Après, vous posez sur un sujet sensible, sur la température. En fait,
5: l'exposition à la lumière. Enfin,
27: oui, en fait, la question, c'est s'il y a un problème, qui paye? Et donc, Et donc aujourd'hui, c'est pas forcément quelque chose que tout le monde a envie de partager. Mais en tout cas, à partir du moment où c'est dans des circuits, et je pense à la Maison Nicolas par exemple, ou d'autres circuits très vertueux, il y a aucun souci. On est entre professionnels, et quand le vigneron maîtrise ses circuits de distribution,
0: Par exemple, Stéphane, vous vendez une bouteille dans votre cave là, relativement chère. Le client la déguste et elle est pas bonne. Il vous la ramène. Ouais. Qu'est-ce qui se passe? C'est-à-dire que est-ce que vous allez redéguster pour valider?
2: On regoute surtout pas, parce qu'on sait pas ce que peut avoir fait le client. On joue la confiance. Après,
0: vous lui remboursez ou le...
2: Oui, exactement. Ouais. On échange le vin. Enfin,
0: et vous-même, après, vous allez voir le vigneron?
2: Et après, on renvoie au vigneron, exactement.
0: Et le vigneron, généralement, vous remet une bouteille sans trop discuter. Quoi. Ouais. Alors, revenons à Louis.
5: Oui, quel est le coût pour le vigneron et puis forcément, quelque part, à l'arrivée pour le client, de passer ses bouteilles en Fidei Wine?
27: Alors, pour le consommateur, c'est neutre, parce que c'est le vigneron qui décide d'offrir ce service supplémentaire, d'offrir cette certification.
5: On n'offre pas grand-chose dans le monde, vous savez, en général, il y a une répercussion.
27: À sa distribution et au consommateur. Et donc, pour le vigneron, c'est quelques centimes dans le cadre de la mise en place d'un passeport digital.
5: Quelques, c'est 5, c'est 10, c'est 30.
27: C'est entre 1 euro et quelques dizaines de centimes selon le nombre de bouteilles équipées.
5: D'accord.
27: Et dans le cadre de la communication et de la bouteille vivante sur le QR code, ça va de 500 euros à 900 euros.
0: Et ça, Louis, c'est un super projet qui est mondial et qu'une boîte qui est française, on va le préciser quand même.
27: Tout à fait, c'est 100%. Capitaux 100% français.
0: Vous avez fait une première levée de fonds, vous envisagez une deuxième peut-être?
27: Tout à fait. Donc on a fait une première levée de fonds.
0: Quel montant vous avez?
27: On a levé 2,5 millions.
0: 2,5 millions. Et donc là, vous voulez refaire un petit tour de table pour aller plus loin et plus vite peut-être?
27: Là, pour l'instant non, mais on regarde ça. Mais bon. Pour l'instant là, on a chance d'avoir des clients à la Gilondas, on a les Châteaux Saint-Côme, on a les clients la Gaffelière à Saint-Émilion. Bon,
5: voilà, est-ce que la famille vous a suivi? Est-ce que le Château de Salles et Sigalas Rabot?
27: Sigalas Rabot est équipé, tout à fait. Oui. Et avec ça, on va les implanter sur la.
0: Ah bah quand même, faut travailler en famille. Quoi. Bon, super projet en tout cas, bravo, hein, Quitus 20. Plus 20, 20 sur 20. Merci beaucoup en tout cas, Louis de Lambert. Vous voulez préciser quelque chose?
5: Oui, pour se renseigner un petit peu plus, on va sur fideiwine.com, donc FIDEWINE.
27: Et vous pouvez me joindre à contact@fideiwine.com.
0: Contact, et puis sinon, son petit nom, c'est Louis de Lambert. Voilà, merci Hélène Puyot, merci également à Hélène Jaume, Stéphane Javier, ainsi qu'aux millions d'amateurs de vin qui nous écoutent chaque week-end, un clin d'œil à Emma qui a préparé cette émission très bien comme d'habitude, ainsi qu'à l'ensemble de l'équipe technique. Fin de ce numéro d'Invino Sud Radio. Pour en savoir plus, rendez-vous sur sudradio.fr, invinoradio.tv, les réseaux sociaux. On se retrouve demain, ça sera à 13h pour un nouveau numéro, toujours délocalisé chez le caviste Maison Nicolas. Nous recevrons Claire Delbar, qui est auteur du livre, un super bouquin qui s'appelle 4 saisons de la vigne, ainsi que Patrick Nouvelle, du domaine de la Roque, pour le meilleur de Gaillac. D'ici là, excellente suite de samedi, restez fidèles à Sud Radio, encouragez tous les vignerons français et surtout, n'oubliez jamais, respectez la plus grande démodération.
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5: Bonjour, bonjour, dans Parlons Femmes sur Sud Radio, on explore la réussite au féminin et la force de celles qui font la différence. Charlotte Dauphin, c'est une figure singulière du cinéma d'auteur français contemporain, réalisatrice, sénatrice, actrice, productrice. Charlotte, vous êtes à la tête de votre propre boîte de prod, Dauphin Film. Bienvenue. Avec plaisir. Votre actualité est marquée par Melpomène, votre deuxième long métrage, Charlotte, qui a été présenté à Cannes, où vous jouez aussi le rôle principal aux côtés de Pascal Grégory, Andy McDowell, c'est pas rien, Marisa Berenson et Finnegan Oldfield. Autant dire que rien ne vous arrête. Allez, welcome, c'est parti.
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5: Alors, les questions de Parlons de Femmes. Parlons de femmes, ou parlons Allons-y. Femmes. D'ailleurs, j'ai refait le titre de l'émission aujourd'hui. Vous êtes prête, Charlotte? Quelle femme incarne pour vous le courage sans compromis? Alors, approchez-vous du micro.
6: Pardon, excusez-moi.
5: Je vous en prie.
6: Le courage sans compromis, les femmes qui sont elles-mêmes, qui osent aller au bout de leur désir.
5: D'accord. Faut bien vous mettre devant le micro Pardon. Pour parler. C'est comme ça, un micro directionnel. Voilà. Donc, les femmes qui vont au bout de leur désir, c'est ce que vous faites, vous?
6: Oui, exactement.
5: Voilà. Vous avez du mal à en parler?
6: Non, pas du tout. Je suis un petit peu intimidée parce que j'ai pas l'habitude de faire de la radio.
5: Oui, excusez-moi. Vous allez voir, je suis gentille. Charlotte, quel nom a changé votre vie?
6: Quel nom?
5: Ouais.
6: Le prénom, c'est ça?
5: Le nom que vous voulez. Ça peut être un prénom, ça peut être un nom complet.
6: Puisqu'on parle de film, je dirais chérie.
5: Oui.
6: Chérie, parce que c'est... J'avais un jour rencontré une productrice à Los Angeles qui s'appelait Chérie et qui c'est un joli prénom.
5: Ouais, c'est vrai.
6: Et Chérie. Et qui m'avait parlé de son travail, qui m'avait parlé de cinéma. À l'époque, j'étais étudiante et en fait, c'est elle qui m'a un petit peu mise le pied à l'étrier. Voilà.
5: D'accord.
6: Chérie.
5: Alors cette Chérie, elle vous a mis le pied à l'étrier, elle vous a donné envie d'un travail que vous aviez déjà envie de faire, en fait.
6: Oui, j'avais déjà fait des études dans ce domaine, donc effectivement, elle m'a ouvert des perspectives, on avait regardé un film ensemble et j'ai aimé sa curiosité intellectuelle, on en a parlé pendant des heures après et je trouvais que c'était passionnant d'avoir cette curiosité intellectuelle et de se l'autoriser en tant que femme aussi et de vouloir pas nécessairement être devant la caméra, mais aussi derrière.
5: C'est ça qui vous plaît aussi, c'est l'œil.
6: Exactement.
5: L'œil précis. Quel compliment adressé aux femmes vous exaspère le plus, s'il y en a un?
6: Le compliment?
5: Ouais.
6: C'est mignon.
5: Elle est mignonne. Elle est bien mignonne, celle-là. Du coup, forcément, être une femme, ça a ajouté à votre force de caractère, à vous.
6: Ouais, oui,
5: Charlotte Dauphin.
6: Ouais.
5: Ouais. Est-ce que si vous pouviez offrir un super pouvoir à toutes les femmes du monde, ça serait quoi?
6: La capacité à voir la vérité.
5: Ah.
6: Et avoir le courage de la regarder.
5: C'est ça, c'est plutôt ça, c'est plutôt le deuxième point, le premier,
6: ouais,
5: non, en
6: le
5: général.
6: Le super pouvoir, c'est celui-là peut-être. Ouais,
5: d'assumer quoi?
6: D'assumer et de ne pas se voiler la face.
5: Ouais. Qu'est-ce que vous diriez à l'adulte, vous l'adulte que vous êtes, à l'enfant que vous étiez, Charlotte?
6: Ça va être un peu plus compliqué que prévu.
5: Ah ouais? Est-ce que vous pensez que ça allait être tout droit?
6: Ouais, j'ai un petit côté. On avance tout droit. Ouais, en général, mais ça se passe pas toujours comme ça.
5: Non, enfin, mais il faut faire des pas de côté. Vous continuez à avancer toujours tout droit, quoi.
6: Oui,
5: même si vous faites un pas de côté derrière.
6: Bien sûr.
5: En fait, la force, c'est de continuer à avancer tout droit.
6: Oui, c'est ça. Quoi. Mais de marcher, quoi. Et de se relever aussi.
5: Alors, il est en post-prod votre second long métrage, c'est
6: absolument.
5: Ça?
6: Absolument.
5: Melpomène.

0: Pomaine auquel que vous avez réalisé, que vous produisez, dans lequel vous tenez le rôle principal aux côtés, j'ai dit tout à l'heure, de Pascal Grégory, Andy McDowell, Marisa Berenson et Finnegan Oldfield. Alors je vais dire un peu le pitch hein, pour les auditeurs, les auditrices. C'est Marthe qui revient dans le sud de la France, 30 ans après la mort mystérieuse de sa maman. Et puis elle cherche la vérité sur ce drame familial. Et puis en cherchant la vérité, c'est une jeune professeure d'art, elle bascule dans un espèce de labyrinthe psychologique où les frontières entre mémoire, réalité et folie deviennent de plus en plus floues. On ne sait plus très bien si c'est vrai ou pas ce qu'elle vit. Mmh. Recherche de la vérité, j'ai envie de dire.
1: Mmh. Exactement.
0: C'est un titre révélateur parce que Melpomène, c'est la muse grecque hein, de la tragédie.
1: C'est ça, oui.
0: Donc qu'est-ce que vous cherchez à nous raconter ?
1: Je pense que j'envisageais Marthe quand je l'ai sculpté comme un personnage tragique et puis enfin au fur et à mesure en fait que je la formais, que je la tirais de son bloc de pierre.
0: Oui, parce que vous passez vous quand même de la matérialisation, vous touchez la matière en fait. Avant de réaliser finalement.
1: Oui, absolument. Hein, en tant que scénariste, voilà. Bien sûr. Donc, effectivement, j'ai vu émerger cette sculpture, je dirais, ce personnage, cette chose. Et d'ailleurs, Melpomène est une sculpture très connue, qui est au musée du Louvre. Elle m'a semblé vraiment tragique, oui.
0: Finalement, cette dimension mythologique, c'est la tragédie absolue, c'est le destin, c'est le poids de l'héritage, c'est la folie totale aussi.
1: Oui.
0: Ça raconte l'humanité, j'ai envie de dire.
1: Ça raconte l'humanité, et c'est intéressant de revenir au berceau de l'humanité avec Melpomène, quoi. Ouais, c'est-à-dire d'aller chercher l'archétype un petit peu.
0: C'est aussi une œuvre qui est construite autour de cette idée que le passé, en fait, il disparaît jamais vraiment.
1: Non, ça c'est vrai. Et je pense que le passé, effectivement, revient toujours d'une manière ou d'une autre. C'est ça qui
0: est. On peut pas s'en débarrasser.
1: Je crois que c'est difficile de s'en débarrasser. Je crois que les choses remontent à la surface.
0: Alors, parce que c'est pas que le mystère familial que vous racontez, c'est aussi ces traumatismes, hein, c'est cette transmission des traumatismes qui s'impriment. Pas que dans les lieux ou dans notre mémoire collective, mais aussi dans nos corps, finalement, cette espèce de transgénérationnalité du traumatisme auquel on est tous confrontés, finalement.
1: Mm-hmm. Oui, c'est vrai qu'on parle beaucoup de cela aujourd'hui. Je pense qu'on parle davantage de ces choses-là, qui étaient à une certaine époque, j'imagine, à l'époque de Melpomène, peut-être tu, encore que les Grecs étaient assez...
0: Oui, ils assumaient.
1: Il y avait déjà une recherche assez approfondie.
0: Ils osaient, thèmes, quoi. Ouais.
1: Donc je sais pas ce qui s'est passé entre temps, mais c'est vrai que en tout cas
0: on a perdu de la sève, vous trouvez?
1: Je sais pas, peut-être qu'on a perdu un peu de, on a été peut-être un peu sclérosé par un certain nombre de choses, de codes, de ce qu'on pense qu'il faut faire, pas faire, tout ça. Et en tout cas, effectivement, j'ai mis en scène dans ce film les traumas psychologiques, mais qui peuvent aussi se manifester à travers le corps, effectivement, des hommes et des femmes.
0: Bien sûr. Et alors, il y a aussi une idée centrale du film, j'ai l'impression, parce que vous nous parlez de vérité, mais finalement, la réalité, c'est jamais objectif.
1: La réalité, c'est jamais objectif. Effectivement, je pense que c'est ce qui est intéressant dans cette recherche que Marthe fait dans ce film, c'est qu'elle se rend compte qu'effectivement la vérité est beaucoup plus complexe qu'elle ne le pense, et que au fond toute la galerie de personnages qu'elle va rencontrer au fur et à mesure de son enquête, parce que c'est une enquête en fait qu'elle mène. Cette vérité va prendre différentes formes finalement. Et donc elle se rend compte que peut-être elle n'arrivera jamais à atteindre la vérité vraie.
0: Existe-t-elle, la question. Votre œuvre, c'est en fait c'est à la frontière entre, on dit thriller psychologique en fait,
1: oui, hein,
0: c'est
1: absolument.
0: Ça. Il y a quand même du drame intime là-dedans, et puis il y a les sens qui sont très à l'affût, j'ai envie de dire.
1: Les sens sont malmenés, oui.
0: Voilà. Mais ça vient aussi du fait que vous travaillez beaucoup sur le rythme, les variations de lumière, les répétitions,
1: oui,
0: le cadre.
1: Oui, il y a une grande attention portée au choix des lieux. On a tourné dans le sud de la France, donc il y a eu une recherche Enfin, moi, j'aime énormément l'architecture, donc c'est vrai que j'ai mis une attention particulière au choix des lieux. C'est pas une représentation réaliste. On est quand même dans quelque chose de d'assez formellement, je dirais presque dans une forme de dystopie. Et c'est vrai que on tourne dans des lieux, par exemple, des architectures de Jacques Coel. Il y a une attention portée à la couleur. Le film est tourné en 35 mm. Voilà, donc c'est vrai.
0: Cinéma d'auteur. Alors vous faites tout, scénariste, production, réalisation, vous jouez, comment vous faites tout ça, Charlotte? Vous dormez
1: parfois? Je suis pas toute seule dans ma société de production.
0: Oui, ça j'ai vu, mais quand même.
1: Oui, ça m'arrive
0: de
1: dormir.
0: C'est des défis que vous vous lancez?
1: J'aime bien aller toujours un peu plus loin, ouais. J'aime bien
0: vous
1: voir
0: êtes une artiste
1: de
0: complète,
1: quoi je suis capable.
0: Alors justement, ces variations, ces répétitions, ce cadre et tout, ça nous fait ressentir une espèce de perte de repère. Moi, je suis très très fan de David Lynch. Ce trouble perceptif que lui mettait en place dans ses films, vous avez réussi à en récupérer une petite partie, à réinterpréter.
1: Merci, j'aime beaucoup.
0: Est-ce que ça fait partie de vos inspirations? C'était ça ma question.
1: Je m'inspire pas directement d'un artiste ou d'un metteur en scène.
0: C'est tout ça en même temps.
1: C'est une chose vraiment organique qui se produit, et si le résultat se rapproche de David Lynch. Je dirais tant mieux. Enfin, j'aime beaucoup son travail, donc évidemment. Mais après, bien sûr, je suis cinéphile et j'ai
0: Hitchcock aussi.
1: Hitchcock, voilà. J'aime
0: la
1: énormément.
0: Suggestion, quoi.
1: J'aime énormément la suggestion, le minimalisme aussi dans la côté direct. Encore. la simplicité, je dirais, de la dramaturgie chez Hitchcock, bien sûr. Je trouve ça fascinant. Donc, il y a toutes ces références là, bien sûr, mais elles sont très inconscientes, et je suis pas quelqu'un qui travaille nécessairement avec la volonté de, enfin avec des mood boards, avec des choses comme ça, en
0: Comment
1: tout cas pas immédiatement.
0: Vous écrivez d'abord?
1: Vraiment l'écriture au départ, c'est vraiment l'écriture. Après ça peut là dans pour ce film, c'était vraiment ce lieu que je connaissais qui a vraiment déterminé cette ambiance, en fait.
0: Et les acteurs, alors Andy McDowell notamment, c'est pas n'importe qui. Comment vous faites pour la rencontrer, elle? Vous êtes allé la voir avec votre scénario en main?
1: Je lui ai transmis le scénario.
0: Et c'est comme ça qu'elle a aimé, quoi, et qu'elle a voulu.
1: Elle a eu un coup de cœur absolu sur l'histoire.
0: Comme quoi, le talent, ça paye.
1: J'espère.
0: Votre volonté, c'est de défendre un cinéma d'auteur ambitieux mais accessible. Charlotte, on va en parler un peu plus. On est dans Parlons Femmes sur Sud Radio, vous le savez. On est avec la réalisatrice, scénariste, actrice, productrice Charlotte Dauphin, à la tête de Dauphin Film, et réalisatrice du film Melpomène, sélectionnée à Vue à Cannes.
1: Au marché du film de Cannes.
0: Restez avec nous, à tout de suite.
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0: Parlons femmes sur Sud Radio donne la parole à celle qui parle vrai. Et oui, on est avec Charlotte Dauphin, qui est réalisatrice, scénariste, actrice, productrice, directrice de Dauphin Film et à l'affiche de son deuxième long métrage, Melpomène, où elle joue le rôle principal aux côtés de pas n'importe qui. Pascal Grégory, Andy McDowell, Marisa Berenson et Finnegan Oldfield. Alors, vous me l'avez dit hors antenne, Charlotte, je vous repose la question à l'antenne, parce que j'ai cherché partout, j'ai pas trouvé. Il sort quand ce film?
1: Au mois de septembre.
0: D'accord. Et c'est dans toutes les salles, j'imagine.
1: Dans beaucoup de salles.
0: Dans beaucoup de salles.
1: J'imagine, ouais.
0: Vous avez un peu le trac ou pas?
1: Oui, un petit peu. Après, le film est fait. J'avais plutôt le trac au moment où je le montais.
0: Oui, parce que, ouais, c'est ça. Et alors, quand on monte un film où on est dedans, est-ce que c'est pas bizarre? Parce que moi, perso, quand je me regarde, je déteste m'écouter, je déteste me regarder.
1: C'est pas quelque chose que j'apprécie forcément non plus. Donc, ouais.
0: Vous avez un deuxième regard aussi?
1: Pardon?
0: Vous avez un deuxième regard?
1: J'ai, oui. De toute façon, toutes les personnes avec qui je travaille au fur et à mesure du film sont déjà des regards en soi que je consulte assez régulièrement, notamment mon chef opérateur. Et ma monteuse est un regard très important, bien sûr.
0: Alors, ce qui est intéressant, c'est que vous produisez pas seulement des films français, vous construisez des ponts entre le cinéma européen, américain, asiatique, avec votre boîte. Votre catalogue, il mélange des auteurs confirmés, des projets émergents, des trucs très artistiques, très psychologiques. Il y en a quelques-uns qui sont quand même à noter. Par exemple, The Species, de Justin Chadwick avec Anthony Hopkins et Charlotte Rampling, ou le film réalisé, le premier film réalisé par Scarlett Johansson, Eleanor the Great. Depuis combien de temps vous faites ça? Comment vous êtes arrivé à rencontrer ces projets? Parce que je pense qu'il y a plein de jeunes femmes qui aimeraient bien faire la même chose que vous et qui voudraient connaître le chemin à suivre, Charlotte Dauphin.
1: Bah écoutez, comme je vous ai dit tout à l'heure, déjà j'ai fait des études, j'ai commencé par faire des études à Los Angeles, mais c'était un très court moment, c'était pas un très long programme, mais j'ai commencé déjà par essayer de comprendre, en fait, comment on fait un film. J'ai fait mon premier court-métrage à ce moment-là, que j'ai monté, j'ai réalisé, j'ai joué dedans, enfin j'ai student film, quoi, le film d'école, d'étudiant. Donc, j'ai voulu vraiment mettre les mains dans le moteur et essayer de comprendre un petit peu comment ça marche. Et puis après ça, j'ai fait des rencontres d'auteurs, de réalisateurs. Et c'est comme ça que les choses sont arrivées.
0: Et quand vous avez monté votre boîte, alors? Parce que c'est pas n'importe quoi de monter une boîte de prod et de tenir des films de ce genre-là, justement.
1: Oui, il faut effectivement avoir des notions de... J'ai fait aussi une école de commerce.
0: De business, bah oui, c'est ce que j'allais dire. Donc en fait, faut pas hésiter à aller chercher, à toujours être cherchant, en fait.
1: C'est ça, oui, et ouvert aussi. Ouais. Ouvert, enfin, par exemple, j'ai aussi fait le premier long-métrage d'Arthur Harari, qui aujourd'hui était au Festival de Cannes et aussi a été le scénariste d'Anatomie d'une chute, pour lequel il a gagné un Oscar. Enfin, donc je pense qu'il faut aussi être capable de prendre des risques, d'aller de soutenir des auteurs dont on sent le potentiel.
0: Comment vous savez si un auteur a un potentiel ou pas? C'est le feeling. C'est bon, évidemment, avec
1: lui,
0: l'œuvre.
1: En l'occurrence, il avait fait déjà quelques courts-métrages, donc il y avait déjà quelque chose de l'ordre de la voix unique qui émergeait déjà à ce moment-là. Et c'est vraiment l'idée de ressentir ça. Je pense qu'il faut être aussi, donc il faut avoir, quoi qu'il arrive, une sensibilité artistique. Que moi je développe plus qu'un producteur classique.
0: Voilà, c'est ce que j'allais dire, c'est que vous faites partie vraiment d'une nouvelle génération de producteurs-auteurs qui considèrent la production comme un geste artistique à part entière, en fait.
1: Oui, absolument. Oui, mais pour moi, de toute façon, c'est pas. Je veux dire, quoi qu'on fasse dans la vie, à un moment, on est obligé de voir ce qu'il y a un petit peu derrière, comment les choses se passent, quoi. Je veux dire, quand on apprend à jouer au piano, on est un petit peu obligé de passer aussi par le solfège. Enfin, il faut essayer de comprendre, et puis si on peut réparer le piano soi-même, je dirais c'est encore mieux, quoi.
0: Ah oui, vous pourriez aller jusque là.
1: Non, mais je veux dire
0: réparer la caméra,
1: essayer de comprendre, voilà, d'aller un petit peu, d'être autonome, en fait. Ouais. Mais j'ai un grand besoin d'autonomie personnellement.
0: Et donc quand vous créez, en fait, quand vous produisez, parce que pour vous produire c'est créer, mais bon, vous créez aussi derrière, c'est vraiment un écosystème, en fait, créatif que vous mettez en place. Ouais. Et qui vous permet de créer une œuvre unique, quoi.
1: Oui, absolument, absolument. Et puis après, on se constitue un peu une famille artistique autour de soi. Donc voilà, ensuite les choses se font plus facilement quand on a mis un petit peu. Au bout d'un moment, les choses se font plus simplement, je pense. Ouais.
0: Alors, les thèmes que vous choisissez de produire en général, une espèce de cohérence. Il y a beaucoup sur la mémoire, les héritages. Pardon, les identités fragmentées, les figures féminines, la solitude contemporaine aussi, c'est un de vos thèmes. Oui. C'est que des choses qui vous touchent directement. Qu'est-ce qui vous inspire?
1: Je pense que, effectivement, Marthe, comme je disais tout à l'heure.
0: Donc Marthe, personnage principal de Mel Pomène, qui sortira en septembre.
1: Absolument.
0: Voilà.
1: Marthe, je pense qu'effectivement, j'ai vraiment été aussi, à travers elle, chercher vraiment les confins de la solitude, en fait, existentielle, quoi, la solitude vraiment de l'être humain, c'est-à-dire la compréhension, en fait, et cette incompréhension, c'est ce qu'on parlait tout à l'heure par rapport à la vérité, l'incompréhension et la solitude, je pense vient probablement d'une incapacité à communiquer quelque chose et à comprendre parfaitement ce que l'autre essaie de nous communiquer aussi. Donc voilà, je pense que c'était ça que je voulais à travers Marthe, et je crois que dans mes choix de productrice, il y a aussi quelque chose de l'ordre de un petit peu l'autobiographie qui ressort, peut-être, bien sûr, d'une certaine façon.
0: Alors justement, vous venez de l'univers exigeant de la danse classique, hein, ça, vous êtes produit sur des scènes lyriques très tôt, puis c'est une blessure qui a mis fin à votre trajectoire pendant l'adolescence, donc forcément réorientation totale, mais cette rigueur nécessaire aux danseurs, le travail acharné, aller au bout des choses, savoir comment ça marche, comment notre corps marche, etc., tout ça, on imagine que, bien évidemment, c'est votre structure de base.
1: C'est ma structure de base, absolument. Oui, ouais. Elle vient pas que de la danse, elle vient aussi un petit peu de mon éducation, mais la danse, clairement, a été vraiment extraordinairement fondatrice dans ma personnalité, oui, c'est sûr.
0: Et cette blessure à 16 ans qui vous réoriente vers un autre parcours, qui est pas un parcours décidé au départ, puisque vous vouliez être danseuse, comment vous avez fait pour passer ce moment de difficulté pour le transformer en résilience, finalement, et en faire quelque chose, comme vous l'avez fait? C'est quoi le déclic?
1: Le déclic, d'abord, il y a eu un rejet. Hein. J'ai vraiment divorcé violemment avec la danse. Je voulais plus du tout voir de la danse. C'était trop pénible.
0: C'était trop pénible pour vous, ouais.
1: Ouais. Et après ça, on fait d'autres choses. Donc, ces choses-là, on essaie de reconstruire quelque chose ailleurs. Mais à un moment, on est toujours obligé de revenir. Enfin, mon premier film, le tout premier long métrage que j'ai fait, parlait déjà de la danse, d'une danseuse. Donc,
0: j'allais en parler.
1: Je pense qu'on peut pas être. Voilà,
0: hein, c'est ça.
1: L'autre, on peut pas être exilé toute sa vie. À un moment, il faut revenir à ses racines, à ce qui vous
0: constitue. Et ça vous a fait du bien de vous reconnecter?
1: Ça m'a fait beaucoup de bien. Ça m'a fait beaucoup de bien. Ça m'a fait aussi, ça m'a fait un petit peu du mal, parce que je me suis rendu compte de que j'avais un petit peu laissé mon cœur là-bas. Mais oui, ça m'a fait du bien. Oui.
0: Ce film, votre premier long métrage, il est sorti en 2020, l'autre. Il a été salué sur le circuit international des festivals. C'est un pied d'appel, ça, évidemment, quand vous produisez un film qui est reconnu par les pairs. En tant que femme aussi, j'imagine que c'est pas rien, parce que il n'y a pas tellement de femmes réalisatrices encore aujourd'hui.
1: Pas assez, absolument.
0: Alors, un petit mot là-dessus, justement, sur vos conseils.
1: Effectivement, quand je suis arrivée dans cette industrie, j'ai été confrontée à la dure réalité du fait que c'est plus difficile pour les femmes, bien sûr. Hein, même quand on est une femme entrepreneur, même quand on a fait des études, ça n'est pas simple. Donc, Donc c'est vrai que je pense que c'est important que les femmes en parlent. Je crois que toutes les actrices, même les plus primées, les plus reconnues auxquelles on peut penser, sont extraordinairement loquaces sur ce sujet-là. Et elles se battent et en fait le fait est qu'elles ont raison. Donc je crois que c'est important.
0: On a encore beaucoup de progrès à faire.
1: Je crois qu'il y a quand même pas mal de progrès.
0: Vous avez été confronté au sexisme directement ou pas?
1: Oui,
0: plusieurs fois.
1: Oui, ça m'est arrivé.
0: Ouais, et en particulier sur les plateaux.
1: Oui.
0: Quand vous dirigez, en fait, peut-être aussi.
1: Bah, quand je suis confrontée à une équipe composée majoritairement
0: c'est
1: d'hommes,
0: ça. Parce que
1: production, ça va jusque là, tout va bien. Ouais. Et ensuite, quand on se confronte à la réalité, là, c'est plus compliqué. Ouais.
0: Ils sont pas toujours, ils aiment pas trop ça. Hein.
1: On dirait.
0: Bon. Et après, comment vous faites pour vous faire entendre, du coup? Écouter.
1: Bah, il faut écouter sa vision. Il faut être très clair et être extraordinairement précis et déterminé.
0: Voilà. Et parler tout doucement.
1: Et on peut aussi parler tout doucement.
0: Parce qu'on est obligé de tendre l'oreille si vous parlez tout doucement. C'est pas mal comme technique.
1: Ouais, Charlotte. peut-être.
0: Vos projets sont forcément transdisciplinaires. Il y a de la performance, il y a de l'art visuel, il y a du design, il y a du cinéma. Il y a tout ce que vous aimez. En fait, vous avez besoin de tout exprimer, Charlotte Dauphin.
1: Je crois qu'à partir du moment où j'ai dû arrêter la danse, forcément la question s'est posée d'ouvrir d'autres portes. Et à partir du moment où j'ai ouvert une autre porte, je me suis dit pourquoi je n'irais pas ouvrir une autre, et puis une autre, et puis une autre. Donc j'ai commencé peut-être un peu à me dire finalement un mal pour un bien, allons ouvrir toutes ces portes.
0: Je vais dire une petite phrase un peu idiote, mais c'est une blague que j'aime bien. Soit t'as la dalle, soit t'as pas la dalle. Quand t'as pas la dalle, t'as que dalle. Voilà, vous avez bien raison, Charlotte Dauphin. Vous êtes bien jeune. On vous souhaite de bien continuer comme ça, surtout d'avoir bien des succès. Et puis ce film, Melpomen, qui sort du coup en septembre dans toutes les salles, je recommande aux éditeurs, aux auditrices d'aller le voir. Merci beaucoup, Charlotte.
1: Merci beaucoup.
0: Vous serez aux côtés dans ce deuxième long métrage que vous produisez, que vous réalisez, aux côtés de Pascal Grégory, Andy McDowell, Marisa Berenson, Finnegan Oldfield. Bravo pour votre implication. Merci à tous et à toutes d'être fidèles à Parlons Femmes sur Sud Radio. Rendez-vous samedi prochain à 13h30, sans oublier demain à 19h pour cet excellent. Merci à Julien qui réalise pour vous. Je vous embrasse. Bye.
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7: Bonjour à tous. Un hommage dès 15h pour Bernadette Chirac, l'ancienne première dame, également élue de Corrèze pendant 36 ans et figure de la Fondation Hôpitaux de France, est décédée hier à 93 ans, annonce ce matin de sa famille. Un registre de condoléances sera mis à disposition à la Maison Élysée, située en face du palais présidentiel, ouvert à tous ceux qui veulent lui rendre hommage. L'hommage aussi à Liana dans le Gers. La famille organise une marche blanche demain à 15h pour honorer la mémoire de cette adolescente dont le corps a été identifié hier, 11 jours après sa disparition. En toile de fond, beaucoup de questions et un scandale qui grandit, alors que le principal suspect avait déjà fait l'objet de signalements et même de plaintes pour viol sur mineur. Le ministre de la Justice, Gérald Darmanin, a présenté hier ses excuses à la famille de la victime au nom de la justice. Il a reconnu des défaillances. Dans l'actualité internationale, l'OMS s'alarme, alors que près de 500 cas du virus Ebola sont confirmés en Afrique centrale. D'abord déclaré dans le nord-est du Congo, où 82 personnes sont décédées ces trois dernière semaine, l'épidémie a désormais gagné l'Ouganda. Hier, un plan à 446 millions d'euros a été annoncé par l'OMS et le Centre africain de contrôle et de prévention des maladies. Retour en France, où les forces de l'ordre sont à nouveau mobilisées sur une free party d'ampleur. C'est à Claret, dans l'Hérault, que près de 2000 personnes et 600 véhicules ont investi un terrain malgré l'interdiction préfectorale. Les accès au site sont désormais sous contrôle des forces de l'ordre, prévient la préfecture qui annonce de multiples contrôles. Une fête qui intervient dans un contexte de mobilisation pour les teufeurs. Comme le week-end dernier, plusieurs manifestations ont lieu aujourd'hui en France pour protester contre le projet de loi Riposte qui veut durcir la pénalisation des organisateurs et des participants. On termine avec l'actualité sportive, la finale dames de Roland-Garros. C'est dans une heure, porte d'Auteuil. La Russe Mira Andreeva, 8e mondiale, tentera de décrocher son premier titre en Grand Chelem face à la Polonaise Maja Szwalińska, invitée surprise de cette finale, elle qui est issue des qualifications. Voilà pour l'essentiel de l'actualité, très bonne après midi à notre écoute.
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8: Ces champions du sport au business, comme chaque samedi sur Sud Radio et en permanence sur notre chaîne YouTube. Un sportif de haut niveau se lance dans l'entrepreneuriat et le business. Il nous rend visite et nous le challengeons. Cette semaine, notre invité est une légende du handball féminin mondial, Alison Pineau.
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9: Légende du handball français, championne olympique, championne du monde, championne d'Europe. Notre invitée a également été élue meilleure handballeuse du monde en 2009. Alison Pineau nous fait le plaisir d'être avec nous.
10: 3 secondes pour la victoire.
11: Ça sent le contre
10: l'espace. Pineau,
12: un groupe est né depuis un certain moment. Maintenant, il y a des matchs qui sont rentrés dans la boîte. Il y a plein de choses qui sont rentrées dans la boîte. Il faut se servir de ça justement pour avancer, pour continuer à progresser.
13: Les handballeuses françaises se sont contentées de l'argent qui pour elles valait de l'or. Et pourtant, tout avait commencé sous les meilleurs auspices pour les protéger d'Olivier Grumboldt.
14: Les championnes du monde, l'équipe de France féminine de handball.
15: Il va falloir déclencher la foule.
16: Tirez pour avoir cette championne de France.
15: C'est fini. Oh là là là là là là.
16: Elles sont championnes du monde.
8: Oui, elle a tout gagné. Bon, il y a des petites choses par-ci par-là. Il y a ambiance étrangère aussi. Hein. Bon, vous êtes championne de tout, olympique, mondiale, d'Europe, élue meilleure joueuse du monde, on l'entendait, et désormais lancée à fond dans une compétition entrepreneuriale où lui fait office de grand arbitre, Thomas Binet. Bah, attention, parce que dans tout ce qui est challenge, Alison est imprenable. Hein. Il va falloir être bon.
17: Hein. On va voir ça tout à l'heure.
8: Oui, bon. Oui, je vous fais confiance. Hein. Alison Pineau, ancienne joueuse leader de la meilleure équipe de France de l'histoire d'un sport collectif, handballeuse surdouée, devenue Hall of Fame, consultante, ambassadrice, élue, militante et entrepreneuse. Vous êtes notre championne du sport au business. Alison, le relais, c'est le premier rendez-vous de l'émission, donc une série de questions sur le lien entre votre carrière de sportive et votre ambition entrepreneuriale. Alison Pinault, vous êtes devenue très jeune la meilleure attaquante du monde, je m'en souviens, pour l'avoir annoncé à la télévision, puis un peu plus âgée, la patronne de la défense de la meilleure équipe du monde. Vous éprouvez plus de plaisir à attaquer ou à défendre ?
12: Les deux. Les deux complètement. Pour la simple et bonne raison que c'est bien de marquer des buts, mais c'est aussi bien de bien défendre et de faire déjouer en fait l'adversaire en attaque. Il y a aussi un plaisir à trouver dedans. C'est vrai que moi sur la fin de carrière, je faisais que la défense et c'était toujours assez sympa de faire des plans tactiques justement pour faire déjouer l'autre en face et de voir que bah quand il a la peine et qu'il arrive pas, ça fonctionne, donc c'est aussi jouissif.
8: Alison, vous avez fait les beaux jours du club historique du handball français, Metz, et vous vous êtes imposée dans des clubs à l'étranger. C'est plus dur de s'imposer loin de sa zone d'origine ?
12: Bien évidemment, c'est plus difficile déjà pour la première raison que j'ai envie d'évoquer, c'est que on n'est pas chez soi, on maîtrise pas la langue locale, on n'est pas dans un environnement qu'on connaît, qui est totalement étranger à nous. On arrive aussi dans un club où il y a une nouvelle concurrence, mais finalement moi c'est ce que j'ai cherché en voulant aller à l'étranger. Je l'ai trouvé, ça m'a beaucoup apporté. C'est quasiment 10 ans de ma vie à l'étranger et j'en garde de très très bons souvenirs parce que ça m'a forgé, ça m'a appris l'humilité aussi. Tu te rends compte que les gens ils ont pas grand chose par rapport à toi et ils ont le cœur sur la main, ils sont prêts à tout te donner. Et puis il y a une ferveur extraordinaire aussi. Donc c'est vraiment ça, sympa à vivre. Et puis ça a façonné la femme que tu as devant toi et qui continue tant bien que mal de faire son chemin.
8: On doit avouer à nos auditeurs qu'on se tutoie puisqu'on se connaît depuis très longtemps. J'ai vu les débuts de cette grande championne, Alison Pinault. Les médias et la technologie ont toujours été une passion pour vous. Ça aide à mieux gérer son parcours sportif. La technologie et les médias. Alors, c'est pas anodin. Toutes mes questions sont pesées, hein.
12: Alors, je sais pas si la technologie, ça aide. Clairement, les médias, ça aide aussi beaucoup. Moi, je l'ai jamais caché. C'est vrai que je le répète assez souvent maintenant, depuis que j'ai arrêté ma carrière, mais même avant, j'avais déjà dit, je crois, dans deux interviews. Moi, j'ai grandi avec Laure Manoudou. J'ai vu les déboires, j'ai vu ses difficultés avec les médias et donc j'ai été vaccinée réellement, et c'est vrai que ça m'a permis d'apprivoiser les choses différemment. Ensuite, quand moi j'ai commencé à grandir dans mon sport et avec les médias, à les apprivoiser, à comprendre un peu ce jeu et que finalement de ne pas en avoir peur et de comprendre aussi les codes.
8: C'est vrai que Laure a été une référence pour vous toutes, les championnes. Bon, il y a aussi Amélie Mauresmo dans un autre domaine où elles ont été des repères très importants. Bon, Alison Pinault, place à votre tout nouveau projet entrepreneurial. Notre expert se tient prêt à fournir quelques parades de gardien de but sur le terrain du business. Thomas Binet.
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11: Alison, on a une petite tradition dans cette émission. On va vous donner la parole immédiatement pour que vous puissiez disposer d'une minute pour nous présenter votre projet justement entrepreneurial, comme Frédéric vient de l'indiquer. Vous allez avoir un petit chrono qui va démarrer. À la fin, un gong. Si vous dépassez la minute, Frédéric...
8: Vous prenez deux minutes, madame.
11: Frédéric, le maître des horloges vous arrêtera, vous inquiétez pas. Est-ce que vous êtes prête, Alison ?
12: Tout à fait.
11: C'est parti.
12: Top. Alors Graden, c'est une plateforme qui recense tous les événements sportifs de France. Je l'appelle souvent le booking du sport puisque ça permet justement de trouver au niveau local tous les événements qui nous entourent. Mais au-delà de ça, Graden, c'est aussi un projet qui fait rayonner le sport, qui aussi procure des émotions et qui fait de l'impact. C'est ce que j'aime dans ce projet-là, c'est pour ça que je l'ai intégré. On permet aussi au club d'avoir de la visibilité et on est autant sur le sport amateur que sur le sport professionnel. Aujourd'hui, moi j'estime qu'on fait du 360. On a beaucoup de concurrents qui font une verticale en général, mais qui ne font pas tout ce qu'on fait, puisque on a également la possibilité justement au travers de cette verticale visibilité de faire de la vidéo, d'accompagner les clubs justement à être beaucoup plus visibles. Et c'est à ça que sert Graden justement. C'est aussi faire vivre des émotions. Il y a de la gamification aussi sur notre application. On peut faire énormément de choses.
8: On peut faire énormément de choses, c'est bien de terminer là-dessus la minute. Bon, eh bien, ça me donne des idées, ça. Comment ne pas y avoir pensé avant ? Alors, c'est vrai qu'il y a déjà des choses qui existent dans le domaine, mais quand même pas tout à fait. Eh bien, ouvrons la feuille de match. Avec Thomas Binet, donc Alison Pinault, l'une des plus grandes joueuses de l'histoire de handball, devient cofondatrice de Graden avec Antoine Labarre.
12: Tout à fait.
8: C'est ça. Comment doit-elle optimiser ce projet mêlant sport, business et technologie ?
11: et l'ouvrir aux autres. Mmh. Parce que, en fait, si vous voulez, Frédéric, la problématique d'Alison, au moment où nous parlons, c'est justement de faire évoluer un peu le positionnement. Alors, le positionnement, c'est quoi pour nos auditrices et nos auditeurs? Bah, c'est ce que l'on détermine à un moment donné dans nos projets, et puis c'est aussi le positionnement perçu. Ça, il y a le voulu, ce dont je viens de parler à l'instant, et le perçu, c'est celui que vous allez concevoir, vous, en qualité d'auditrice ou d'auditeur, par exemple. Est-ce qu'ils vont comprendre ce qu'on est en train de leur expliquer aux uns et aux autres? Donc, c'est toujours la différence entre ce que l'on souhaite et ce que les gens vous retourne comme message. Donc aujourd'hui, la problématique d'Alison dans Graden, c'est justement de passer peut-être d'une perception d'un sport principalement à des multisports.
8: Ouais.
11: Voilà, ça va être l'enjeu.
8: Et j'entendais professionnel et amateur. Bah tiens, j'ai un cas de figure. Alison connaît ma petite fille, hein, Esther, qui, alors il lui manque 10 points pour passer sa ceinture noire de judo et elle cherchait un tournoi pour aller marquer ses points, les fameux chiai. Est-ce que Graden, ça a vocation à dire, bah tu es amateur, jeune, tu as un tournoi, tu vas trouver?
12: Exactement.
8: Génial.
12: C'est comme si tu pars en week-end dans le sud de la France et tu dis, ah, on aimerait bien faire des événements ce week-end, aller voir du sport. Ouais. Bah, tu vas sur Graden et tu regardes ce qu'il y a autour de toi.
8: C'est génial, ça. Ça, c'est super. Bon, Thomas, elle parlait de concurrence.
11: Oui, alors la concurrence, vous savez, c'est toujours la même chose. Il y en a partout et nulle part, en fait. Moi, j'en ai pas relevé directement de concurrence. En revanche,
8: à la limite, sont peut-être, pardon Thomas, mais les sites des fédérations qui mettent à disposition. En fait, c'est peut-être sortir. Et c'est pas toujours facile, hein, parce que les fédérations font du mieux qu'elles peuvent, mais finalement, c'est pas toujours très simple. Là, c'est sortir de ce réflexe pour avoir un seul réflexe.
12: Exactement.
8: Ouais.
12: C'est comme, je pense que toi aussi, quand tu réserves tes vacances, tu vas sur Booking.
8: Oui. Non, mais j'allais faire une réflexion horrible. C'est-à-dire, c'est plus ma femme. Ça ne se dit plus.
12: Mais en fait, ce qu'on veut aujourd'hui, c'est que les gens, quand ils pensent sport, on veut qu'ils aillent sur Graden. Ouais. C'est ça, en fait, notre but aujourd'hui, c'est de dire, on veut être une référence dans la recherche d'événements, puisque, en fait, notre produit, finalement, est destiné aux organisateurs d'événements. Donc, c'est autant les clubs, les fédérations, les ligues, les régions, les départements, et tous les événements internationaux à terme, c'est notre volonté, d'aller sur Graden, justement, et de collaborer avec eux, et justement, de créer des expériences qui va permettre justement aux gens de créer des émotions, des souvenirs, aussi d'impacter des vies aussi, faut pas oublier. C'est pour ça que je dis qu'on fait de l'impact, parce que c'est aussi de dire aux gens, bougez-vous, restez pas derrière la télé, à côté de chez vous il y a des événements payants, mais il y a aussi des événements gratuits, et souvent ça les gens ne le savent pas.
8: Ouais. Thomas.
11: Oui, elle a raison, effectivement, Alison. Et vous aussi, Frédéric. La concurrence, elle est pas directe, elle est pas frontale. Et c'est vrai que c'est l'exemple de Booking est plutôt intelligent de ce côté-là, parce que je vais sur Booking, j'ai plein d'hôtels qui me sont proposés, mais j'ai la possibilité aussi de réserver auprès de chaque hôtel, si je le souhaitais. Donc, c'est là où, en fonction de nos habitudes, de nos connaissances aussi, on va peut-être aller plus sur un hôtel ou sur Booking. Je pense que pour les sports, ça va être la même chose. Ceux qui sont peut-être dans l'habitude du sport, ils vont peut-être aller sur la Fédé, tant qu'ils vous connaîtront pas. Et puis, à un moment donné, s'ils veulent ouvrir un peu à d'autres sports, à d'autres connaissances, ils vont aller sur Graden. Et c'est là où vous avez effectivement raison en disant le Booking. Mais on va en parler dans un instant. Moi, je vais essayer de vous faire passer du Booking, des sports, au Netflix.
12: Why not?
11: Et vous allez voir pourquoi.
8: Ouais. Il est terrible, parce que pour teaser, c'est le terme british, il est très fort. Juste une question avant de rentrer dans la deuxième partie, Alison. Donc, cofondatrice avec Antoine Labarre, comment s'est fait le contact?
12: Cette histoire, elle est assez marrante, j'ai envie de dire. Au départ, c'est Antoine. Donc Antoine est venu me chercher, qui me contacte. Il avait une idée. Il voulait créer un board en fait pour Graden d'anciens athlètes qui allait l'aider sur des points assez stratégiques. Il a essayé une première fois, deuxième fois ça fonctionnait. La troisième fois, je lui ai dit écoute, je suis à ton écoute. Je t'accorde 30 minutes et pas une minute de plus pour me présenter le projet. Et donc on a eu cette visio. J'ai tout de suite compris en fait le projet. Et moi, forte, c'est le long terme. J'arrive à me projeter et à voir la scalabilité d'un projet. Et c'est ce que j'ai vu chez Graden et j'ai compris directement. On s'est vu en physique, ça a été 5 mois de tractation. Et du coup, on s'est rencontrés et il me dit, mais attends, moi je pense à quelque chose d'autre, etc. Et moi, je lui ai posé beaucoup de questions. Et moi, je lui ai dit, écoute, moi je vais pas rentrer dans un projet où j'ai pas d'impact. Parce qu'être dans un board, c'est bien, mais c'était un peu le board.
8: Je vous utilise comme ambassadrice, quoi.
12: Pas forcément comme ambassadrice, un peu, mais pas comme ça. Mais c'est vrai que quand on est 8 autour de la table ou 5, on n'a pas le même impact que si on est un founder. Donc c'est pas la même chose. Et puis est venu il me dit, moi je te vois bien co-founder à côté de moi. Et c'est vrai que s'en est suivi plusieurs rendez-vous parce qu'il fallait déjà voir si la personnalité matchait. Il fallait aussi voir si on se marche pas sur les pieds, hein, si on marche pas sur les plates-bandes de l'un et de l'autre. Mmh. Et très rapidement, on s'est rendu compte qu'on faisait un bon match. Il est aussi taureau comme moi, donc c'est bien. Donc lui, il fait toute cette partie amateur et il est sur le côté produit tech puisque dans son ancien job, c'est ce qu'il faisait. Et moi, je suis sur toute la partie brand et impact.
8: Voilà le son du buzzer, celui qui annonce la mi-temps de champion du sport au business. Dans un instant, Thomas Binet conseillera notre invité Alison Pineau, où quand la légendaire internationale de handball s'associe pour faciliter l'accès au sport. Nous accédons à l'ADN de son projet entrepreneurial dans un instant sur Sud Radio. A tout de suite.
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9: De retour d'un champion du sport au business avec une handballeuse qui a marqué l'histoire de son sport au palmarès total et entier, Alison Pinault, pour l'accompagner dans son nouveau projet entrepreneurial, l'homme au but inscrit dans le marbre entrepreneurial, notre expert Thomas Binet.
10: Oui Frédéric, alors je vais recontextualiser l'entreprise d'Alison. Graden est une plateforme qui recense tous les événements sportifs de France. Elle l'a baptisé d'ailleurs le booking du sport pour bien qu'on comprenne son positionnement, donnant de la visibilité aux clubs sportifs pro et amateurs avec beaucoup de fonctionnalités. Et puis la question qu'elle nous pose aujourd'hui, c'est comment conserver l'ADN de la plateforme tout en s'ouvrant à l'ensemble des sports. Bref, comment passer de spécialiste d'un sport à multispécialiste des différents sports.
9: Alors Alison, avant d'ouvrir la séquence coach, j'ai une question que je vous ai jamais posée. Donc avec Graden, vous pointez l'objectif de mettre en avant tous les sports, on a bien compris. Vous auriez pu réussir dans une autre discipline que le handball ?
11: Ouais.
9: Basket ?
11: Non, sport individuel.
9: Sport co,
11: c'est facile parce que j'en ai fait. Je pense que c'est mon ADN. Le sport co, c'est facile pour moi. Quand je joue au basket, j'ai joué au basket dehors avec mes potes quand j'étais jeune dans mon quartier. Le volley, j'en ai fait aussi également. Mm-hmm. Mais je pense que si j'avais pas fait, tout le monde me voyait quand j'étais jeune dans un sport individuel.
9: Ah ouais, pas cyclisme, non
11: athlée.
9: Ça m'aurait fait plaisir parce que cyclisme et handball, mais c'est les deux amours.
11: Pas cycliste, mais athlée.
9: Ouais. Bah c'est dur le vélo. Hein. Allez le coach. Thomas Binet, Alison Pinault vous invite à répondre à cette question. Comment imposer sa patte auprès du cofondateur de Graden pour faire de cette plateforme un incontournable dans l'écosystème du sport ?
10: Alors justement, on le disait dans la première partie, et je le disais là à l'instant justement dans la recontextualisation, c'était le booking, c'est ça le positionnement initial qui a été proposé. Et moi j'ai proposé justement de faire pivoter. Alors pivoter, c'est bouger un peu, c'est des termes que vous connaissez dans le sport collectif. Bouger un petit peu.
9: Il y a le pivot au handball.
10: Voilà. Mais sans bouger trop vite, justement, y aller progressivement pour pas d'abord faire fuir non plus les clients, par définition, qui ont leurs habitudes. Donc passer du booking, qui est... en fait c'est quoi booking ? C'est de la réservation. Et moi, je vous disais il y a un instant, on va passer au Netflix. Netflix c'est quoi ? C'est de l'émotion. Parce que vous allez justement pouvoir bouger de cette manière-là, un petit peu plus doucement, et vous allez transmettre des émotions, des envies, la passion des différents sports. L'idée principale, elle est là. À partir de là, eh ben, on déroule une
9: stratégie. Ça veut dire faire des vidéos plus que des photos, c'est ça?
10: Alors, ça veut dire, quand vous êtes sur Netflix, Frédéric.
9: Ouais.
10: Bah, vous allez choisir effectivement un film en fonction, si c'est un drame, une comédie, etc., en fonction de vos aspirations du moment. Ça veut pas dire que vous êtes habitué aux comédies ou aux drames, mais en fonction de votre humeur, vous allez faire ça. Et justement, c'est ça sa stratégie, c'est de pouvoir s'ouvrir à l'ensemble des sports sans les habitudes que nous avons initialement en nous.
9: Alison réagit.
11: C'est un bon point, parce que l'émotion, ça fait partie de nos 5 valeurs chez Graden.
9: Aujourd'hui, c'est quoi les 5, allez?
11: Non, je te dis pas.
9: Ah bon, d'accord.
10: Sans secret de fabrication.
11: Je t'en donne 3, ça te va?
9: Ah ouais, c'est bien, ouais.
11: Alors, faire rayonner.
9: Ouais.
11: Créer des émotions, donc des expériences. Et impact. Et il y en a 2 qui sont encore en discussion, parce que la semaine dernière, on a retravaillé sur ce sujet-là, sur toute une après-midi à Station VF.
9: Donc l'esprit Netflix avec les émotions, alors.
11: Tout à fait, c'est un bon point, je pense que l'angle est pas mal, parce que le sport, c'est les émotions avant tout, c'est ce qu'on recherche. ça pourrait être Netflix parce qu'il y a le côté vidéo chez Graden sur la visibilité où justement on veut mettre en valeur les clubs, on veut les faire rayonner d'une manière différente. Et il y a le côté émotion, c'est vrai que quand on choisit un événement, bah, ce qu'on recherche, c'est parce qu'on suit un athlète, parce qu'on aime le club, il y a une certaine passion. Donc ça rejoint, c'est pas mal. Il faudrait faire un mix des deux.
9: Allons plus loin, ça veut dire donc beaucoup de vidéos, Thomas Binet.
10: Alors, ça veut dire peut-être faire évoluer aussi un peu la plateforme pour lui faire correspondre à cette idée-là. Je prends quelques exemples. On fait des portes d'entrée par univers, en définitive. Les fans de sensation, on va mettre le rugby, la boxe, MMA, le handball. Bon.
9: Oh, le handball,
10: excusez-moi,
9: pas vous,
10: je pensais football et je dis handball.
9: Ouais. Voilà. Ouais, bon. Votre langue a ripé.
10: C'est ça. Voilà. Donc, en fait, on ne raisonne pas par sport, on raisonne par point commun. En fait. Ouais. Et puis après, les sports à découvrir, l'escrime, le badminton, le hockey. Bon, par exemple, les expériences famille, basket, natation, volley, les événements locaux. Vous voyez, tout ça, c'est par univers. Ça, c'est important pour que l'internaute, quand il arrive sur la plateforme, il ait justement ce principe d'algorithme. Mais qu'il a été préparé par vous-même.
9: Toute l'astuce, donc, c'est le bon. Mais alors, bon, Alison est une geek depuis que je la connais, c'est-à-dire depuis ses 5 ans, pratiquement. Mais ça veut dire quand même du monde, Alison, parce que vous allez vous appuyer sur les clubs qui vont peut-être vous envoyer leurs vidéos, sur les organisateurs, même chose, ça c'est peut-être plus simple, pour l'aspect amateur un peu moins. Mais il va falloir développer l'équipe autour de vous deux.
11: On est déjà 7.
9: Ah bah 7 en plus, c'était votre numéro de maillot.
11: Tout à fait, c'est pas un hasard.
9: Vous, c'est toujours le 7. Hein. Alison, il n'y a pas ce qu'on peut...
11: Non, mais on est 7 et c'est vrai que le ressenti qu'on a, c'est que quand on parle avec les clubs, avec les gens ont la sensation qu'on est, ça fait déjà plusieurs années qu'on existe, qu'on est une multinationale qui a déjà 50 employés, alors que c'est pas la réalité. Mais par contre, on a les bonnes personnes. C'est vrai que aujourd'hui, faire de la vidéo, avoir un salarié qui fait de la vidéo, c'est une chance. Parce que ça nous coûterait très cher, je pense, d'avoir énormément de freelance. C'est un point fort de la boîte parce que sur la partie visibilité, faire des vidéos, aujourd'hui, on a une équipe qui se déplace les week-ends quand on a signé avec un club, une fédération ou une ligue. On a l'équipe sur l'événement qui se déplace justement pour faire de la création de contenu, etc. Donc pour une mise en avant.
9: Thomas, deux thèmes, et notamment celui qui vous est cher, celui du faire savoir.
10: Oui,
9: ça fait un. Alors, donc c'est ça.
10: Alors, le faire savoir, effectivement, qui est consécutif au savoir-faire, ce qu'on a déterminé sur le contenu, bah, effectivement, après, il faut faire une stratégie. Alors, la stratégie média, moi, je la propose 70-20-10. Alors, c'est quoi encore ce truc? 70% de contenu pilier, c'est-à-dire sur la performance. Par exemple, des thématiques, 3 sports qu'on peut découvrir ce week-end à Paris. L'ambiance de ce match amateur était meilleure qu'en Ligue 1. Vous ne connaissez pas ce sport. Vous voyez des petits thèmes comme ça.
9: 20%. Donc ça se diffuse sur partout, YouTube,
10: ça se diffuse
9: machin,
10: déjà
9: bidule.
10: Sur la plateforme.
9: Ouais.
10: Pour commencer,
9: ah oui,
10: parce
9: déjà,
10: que c'est quand même le lieu, par définition. Et puis après, sur l'ensemble des réseaux sociaux, évidemment, voir des réseaux sociaux, des partenaires. Parce qu'on les a évoqués tout à l'heure, un certain partenaire. Il faut les solliciter et il faut justement créer cette communauté grâce à eux.
9: Donc 70, c'est fait. Après,
10: alors, 10%. 20, pardon. Contenu communauté, là c'est pour l'engagement, ce que vous disiez tout à l'heure, bah faut aussi qu'il y ait de l'engagement. On fait des sondages, on fait des quiz, on fait des votes pour la finale. Vous choisissez plutôt telle ou telle équipe, etc. Quel sport mérite plus de visibilité? Vous voyez, vous allez sonder votre communauté pour savoir. Et 10%, c'est le contenu de marque, c'est-à-dire installer le fameux Pivo avec votre vision. Ça c'est par rapport à votre marque, hein, je précise bien. Des interviews, des coulisses et vos partenaires à qui vous allez donner la parole. Vous voyez.
9: Mais ça, Thomas, surtout vers les réseaux sociaux, mais la grande famille du sport, je parlais, alors c'est peut-être
10: alors,
9: un peu plus pour,
10: pour
9: les amateurs.
10: Ouais. Alors, la grande famille du sport, bah, c'est ce que j'appelle les ambassadeurs, en définitive. Mm-hmm. Alors, moi, ce que je propose justement, c'est qu'on fasse un programme qui s'appellerait les explorateurs Graden, c'est-à-dire un athlète égale un sport, on prend le rugby, le basket, etc., je ne refais pas, et là, en 60 secondes, chacun des ambassadeurs fait découvrir son sport.
9: Ouais.
10: Et justement, et l'on relie sur ses propres réseaux.
9: On va voir les 77 premiers invités de champions du sport au business. On a fait pratiquement tous les sports.
10: Effectivement.
9: Voilà. Alison, au niveau de se faire savoir, c'est votre point fort, Alison.
11: Les ambassadeurs, c'était déjà existant avant que j'arrive.
9: Ouais.
11: Ça a été mis en stand-by puisqu'on a décidé de retravailler en fait cette partie-là. Aujourd'hui, on est plus focus sur la partie produit. Et moi, je suis très focus sur la partie impact, visibilité, portefeuille, ouverture de portefeuille, etc. C'est aussi pour ça que Antoine est venu me chercher. J'ai envie de souligner un point puisque Thomas en a parlé, ce côté communautaire. L'avantage de Graden, c'est que souvent, quand on discute avec les clubs, c'est de leur dire aujourd'hui, on touche des gens que vous ne touchez pas. Et c'est ça qui fait notre, c'est ça qui fait notre force, puisque quand t'es un sport, finalement t'es enfermé, et faire découvrir ton sport à de nouvelles personnes, c'est toujours la complexité. Et sur Graden, comme on a des gens finalement de, qui viennent de tout horizon, eh ben on a la possibilité justement de faire découvrir justement des sports vers lesquels les gens iraient pas naturellement. Mmh. Il y a tout ce travail où on va travailler sur un algorithme qui va permettre justement aux gens quand ils arrivent sur la plateforme de leur poser quelques questions et de leur et de les orienter. Donc ça c'est tout le travail qu'on a sur la sur le deuxième semestre en fait 26. Donc il y a énormément de choses parce que Thomas a soulevé pas mal de choses, mais tout ça c'est dans le pipe en fait. C'est pour dire que il y a beaucoup d'évolutions qui arrivent.
9: Allez. Les préconisations, Thomas Binet.
10: En quelques mots, moi je préconise justement qu'on fasse passer cette plateforme qui parle de sport à les faire vivre, justement, c'est l'émotion, et l'émotion, bah, ça va faire l'engagement. C'est là où on peut mettre Netflix juste avant de Booking, vous voyez, dans l'esprit, c'est-à-dire l'émotion fera l'engagement, parce que ce n'est pas incompatible, hein, bien au contraire. Et justement, c'est cette découverte, toutes ces solutions, et puis après le faire savoir, on l'a évoqué justement auprès des différentes communautés.
9: Alison Pinault, ancienne meilleure joueuse du monde, championne olympique du monde et d'Europe de handball. Elle s'est pleinement investie dans sa multiple reconversion professionnelle, cofondatrice de Graden. Merci Alison. N'hésitez pas à annoncer sur Graden les prochains rendez-vous de champions du sport au business, hein, d'ailleurs.
11: Tout à fait. J'y manquerai pas.
9: À la semaine prochaine, Thomas Binet.
10: Avec plaisir, Frédéric.
9: Merci à toute l'équipe, Quentin Cabanis, Anthony Hervois, Alvin de Fazio. Tout de suite, c'est Faut que ça change, présenté par Anthony Martin Smith.
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7: Faut que ça change comme chaque semaine. 18,2 millions de personnes sont en situation de handicap, 11 millions d'aidants autour, ça fait pratiquement 30 millions de personnes issues de la population et c'est pour ça que cette émission elle existe, pour vous donner la parole. Si vous d'ailleurs voulez la prendre, vous nous écrivez à je participe à sudradio.fr ou vous nous écrivez au 7-20-18 en envoyant Sud ou sinon vous nous appelez au 0826-300-300. Avec moi, Mathéo Lamblot. Ravi de vous retrouver cette semaine avec, je crois, un hommage pour la première partie de l'émission, c'est bien ça ?
8: Exactement.
7: Et aujourd'hui, Mathéo, si vous ne voulez pas devenir comme moi, c'est-à-dire aveugle, eh bien, on va en parler dans cette émission parce que figurez-vous que l'alimentation peut jouer un rôle très sérieux. Et on va en parler avec mon invitée. Elle s'appelle Isabelle Aquenin. Elle est médecin ophtalmo et nutritionniste. Bonsoir à vous.
9: Bonsoir.
7: Merci d'avoir pris le temps de venir répondre à notre invitation avec Retina France qui nous accompagne pour cette émission. On va parler de l'œil, de la santé de l'œil grâce à l'alimentation. Comment on peut réduire les effets, notamment lorsqu'on a une pathologie qui apparaît, mais aussi comment on peut les prévenir, ces effets, ces pathologies. Et surtout, on va parler de la rétine. Alors, vous bougez pas sur Sud Radio, faut que ça change.
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7: Et Mathéo Lamblot, avec vous, on démarre avec cet hommage.
8: Eh oui, Anthony, cet hommage, je voulais le rendre à Alessandro Zanardi qui nous a quitté le mois dernier. Alessandro, c'est d'abord ce pilote de Formule 1 des années 1990 qui a disputé une quarantaine de grands prix pour les écuries Jordan, Minardi, Lotus et Williams. Mais en 2001, sa vie bascule. Lors d'une course en Allemagne, il est victime d'un grave accident. Le bilan est lourd, hein. Son cœur s'arrête plusieurs fois. Il subit une quinzaine d'opérations. Il est amputé des deux jambes, mais il ne lâche rien. L'esprit de compétition qui l'anime perdure dans une autre discipline, le paracyclisme. Et c'est dans ce sport qu'il va construire sa légende avec un palmarès exceptionnel. 4 médailles d'or et 2 médailles d'argent paralympiques remportées à Londres en 2012, puis à Rio en 2016. Il devient alors l'un des athlètes italiens les plus médaillés des Jeux paralympiques. Mais en 2020, sa vie bascule de nouveau. Il est encore une fois victime d'un grave accident alors qu'il participe à un relais de paracyclisme. Un camion le percute et là encore, il gardera des séquelles à vie. Mais Alessandro, fidèle à lui-même, continue de se battre. L'Italie gardera donc l'image d'un héros, d'un exemple pour tous, notamment pour les personnes en situation de handicap qui ont pu trouver de l'espoir à travers le message qu'il véhiculait, celui de ne jamais abandonner. La Gazzetta dello Sport, le quotidien sportif italien, titrait le jour de sa mort « L'homme qui avait appris à l'Italie à ne jamais abandonner ». Et je pense que cela résume parfaitement le personnage d'Alessandro Zanardi et que peut-être d'autres sportifs italiens, notamment une certaine équipe de football, pourraient s'en inspirer.
7: C'est un très bel hommage que vous faites là, Mathéo, justement pour cet homme, évidemment, une grosse pensée pour ses proches.
8: Et c'est un homme, je le rajoute, qui a œuvré notamment pour confectionner des handbikes qui servaient justement à pratiquer le paracyclisme.
7: Alors le handbike, c'est un vélo qui se pratique avec les mains pour les amputer des membres inférieurs notamment. Isabelle Aquenin, je me tourne vers vous, je le disais en début de cette émission, vous êtes médecin ophtalmo et nutritionniste, double parcours,
9: pas double forcément. Casquette.

0: Oui. Pas forcément très commun, mais expliquez-nous pourquoi ce double parcours et comment l'alimentation a un impact direct sur la santé de nos yeux.
1: Alors les yeux, c'est l'organe qui est le plus exposé à la lumière, parce que les rayons lumineux sont concentrés pour arriver sur la rétine. C'est aussi l'organe qui est le plus oxydable, parce qu'il y a vraiment un métabolisme très intense. Et en fait, je me suis retrouvée devant des pathologies qui revenaient, en particulier des diabétiques par exemple, et à un moment donné, j'ai décidé de faire autre chose que de leur dire essayez de manger mieux, mais de leur donner moi-même des conseils, d'où un parcours en nutrition qui a complété mon parcours en ophtalmologie.
0: Alors, si vous voulez bien, je voudrais qu'on comprenne déjà le mécanisme de l'œil en tant que tel. Comment l'œil réussit à percevoir la lumière, mais puis tout ce qu'il y a autour.
1: Alors il faut avoir un certain âge, parce qu'il faut concevoir l'appareil photo comme avant, c'est-à-dire qu'il faut avoir
0: En argentique, vous voulez dire ?
1: C'est ça, en argentique, il faut avoir un objectif qui serait le cristallin, qui fait la mise au point, et puis derrière, il faut avoir la rétine qui est la pellicule photosensible qui va imprimer la lumière. Après, on arrive dans le temps moderne, puisque cette image va passer par le câble qu'est le nerf optique pour aller à l'ordinateur qu'est le cerveau. Et ça change tout le temps, c'est-à-dire que chaque fois qu'un rayon lumineux arrive, il y a dans la rétine une petite molécule qui change de forme, et le fait qu'elle change de forme, ça éclaire en quelque sorte le photorécepteur, et ça va envoyer un signal lumière. Or, la rétine fonctionne comme une télé, avec des pixels. Les photorécepteurs s'allument. En fait, on ne voit pas une image formée, on voit un truc qui scintille. On s'en rend pas compte, mais ça scintille en permanence.
0: D'accord, un peu comme la LED.
1: Exactement.
0: Les LED des téléviseurs qui
1: comme
0: scintillent en permanence.
1: Ouais. Et en fait, chaque fois que cette petite molécule change de forme, eh bien, on doit faire tout un travail pour la remettre dans sa forme primaire. Et ça consomme tout un tas de molécules, de zinc, de magnésium.
0: Et de nutriments, du coup.
1: Je vous parle de nutriments, de vitamine A, vitamine C, vitamine E, etc.
0: Et donc, parmi ces nutriments, lesquels sont les plus profitables pour une santé de l'œil optimale? Là, on parle vraiment de l'œil avant la rétine.
1: Oui. Alors, d'une façon générale, il faut des acides gras qu'on appelle polyinsaturés. Ce sont des acides gras qui sont très souples. Ces acides gras polyinsaturés, ce sont des oméga 3 et des oméga 6. Ça vous dit rien, mais en gros, c'est de l'huile de poisson, de l'huile de noix, mais aussi de l'huile d'onagre ou de l'huile de tournesol. Le tournesol, c'est de l'oméga 6, c'est plutôt pro-inflammatoire, et l'huile de poisson, c'est de l'oméga 3, c'est plutôt anti-inflammatoire. On va plutôt favoriser les anti-inflammatoires, donc les oméga 3. Voilà. Ça, c'est pour les huiles. Et puis après, il faut des pigments. Les pigments maculaires, quand vous faites une photo, on a des reflets orange dans les yeux. Et bien, ce reflet orange, c'est la couleur de la rétine. La rétine est orange parce qu'il y a dans la rétine deux petites molécules, la lutéine qui est verte et la zéaxanthine qui est orange. Et ces deux molécules, on les retrouve très facilement dans des fruits et légumes oranges. Vous faites votre marché en fait avec un code couleur. Vous allez acheter des brocolis qui sont verts, vous allez acheter des haricots verts qui sont verts, vous allez acheter des épinards qui sont verts, vous allez avoir plein de lutéine. Et puis vous allez acheter des choses jaune-orangées. Ça va être plein de zéaxanthine, le jaune orangé, comme l'abricot, comme la mangue, comme le melon, comme la courge. Alors l'orange, c'est plutôt, on parle de lipides, alors c'est un peu compliqué, mais l'orange, c'est plein de vitamine C, c'est excellent. Si on parle de la carotte, c'est du bêta-carotène, c'est un précurseur de la vitamine A, c'est bien aussi. Si on parle de la tomate, c'est rouge, c'est moins bien, c'est du lycopène, c'est une autre molécule. Donc il faut vraiment faire ce code couleur jaune-orangé. Cherchez la couleur de l'abricot quand vous faites vos courses, et cherchez le vert. Et avec ça, on nourrit sa rétine, et pas que. En fait, des études ont montré que les gens qui avaient la plus forte concentration sanguine en lutéine et zéaxanthine avaient une cataracte qui évoluait beaucoup plus tard que les autres. Donc il y a aussi un côté antioxydant du cristallin.
0: C'est justement les pathologies, j'allais vous les demander. On a, je présume, la DMLA, la dégénérescence maculaire liée à l'âge, qui doit être concernée par, j'imagine,
1: cette alimentation. La DMLA est très concernée par l'alimentation. On a aussi la cataracte, on a aussi la sécheresse oculaire.
0: Alors ça, ça veut dire quoi, sécheresse oculaire? C'est quand on a une difficulté lacrymale à sécréter suffisamment de larmes.
1: Voilà, les larmes, c'est pas que de l'eau. C'est comme une espèce de vinaigrette. Si c'était que de l'eau, ça coulerait, ça tiendrait pas en surface. Mmh. Donc en fait, c'est parce qu'il y a une phase grasse des larmes que les larmes tiennent. Et cette espèce de démulsion, en fait, il faut des oméga 3, des oméga 6, mais aussi des antioxydants, etc.
0: Et des vitamines.
1: Et ces larmes protègent l'œil, c'est-à-dire l'œil est très très sensible. Et donc, vous savez bien que quand vous voyez un ray de lumière, il y a des tas de petites poussières dedans. Ces poussières arrivent à la surface de l'œil, en fait, se déposent sur les larmes.
0: Ouais.
1: Et chaque fois que vous clignez des yeux, ça fait comme une espèce de raclette à vitre, ça nettoie tout, ça envoie toutes les cochonneries dehors, et vous avez une nouvelle goutte de larmes qui s'étale.
0: Alors, moi, j'ai un glaucome, en l'occurrence. Vous me disiez, avant qu'on démarre l'émission, qu'il y avait des travaux en cours, et que probablement quelques publications à venir.
1: Alors là, c'est vraiment tout à fait nouveau, ça date de la semaine dernière. On parle maintenant du neurone. Dans le glaucome, il y a deux choses. Il y a trop de pression dans l'œil. En quelque sorte, ça écrase le nerf optique. J'exagère, c'est pas tout à fait ça, mais l'idée, c'est ça. Ça écrase le nerf optique et ça empêche le sang qui rentre avec sa petite pression artérielle de rentrer dans l'œil, puisqu'il y a trop de pression à l'intérieur. Donc, il y a un côté vasculaire, un côté neurologique. Et on a découvert que... comment vous expliquer ça? Un nerf,
0: c'est un ensemble de fibres.
1: Un nerf, c'est un câble. Et un nerf sans énergie, en fait...
0: Ne transmet pas l'information.
1: Et il y a...
0: Et il y a une altération, d'ailleurs, du nerf optique.
1: Exactement. Et il s'amincit. Et là, on commence à avoir des thérapies. Alors, c'est très, très, très, très... comment dirais-je, précoce.
0: Ouais.
1: Hein? Mais déjà, on sait que ceux qui prennent des vitamines du groupe B, et en particulier la B3 qu'on trouve dans des épinards, par exemple...
0: J'ai horreur de ça.
1: Mais oui,
0: c'est peut-être pour ça que je suis aveugle,
1: mais
0: du
1: voilà.
0: coup.
1: Voilà. Non, mais Anthony, vous
2: ça
1: faites
2: fait
1: n'importe
2: muscles,
1: quoi. N'oublions
0: même
1: pas.
0: Même avec de la béchamel, ça passe pas.
1: N'oubliez pas, Anthony,
0: par
1: que,
0: contre, cru,
1: que,
0: c'est
1: que,
0: très
1: que
0: bon.
1: N'oubliez ouais. pas, Anthony, que la vue, c'est le résultat de 20 ans d'erreur nutritionnelle.
0: Bah voilà, c'est ça. Moi, ma vie, c'est 20 ans d'erreur. Merci de l'avoir résumé comme ça. Isabelle Anquin. Oui, Aknin, pardon, excusez-moi. Ouais. Vous bougez pas, Isabelle, avec vous, en deuxième partie d'émission. On va évidemment continuer ce sujet que je trouve passionnant. Mais, surtout, on va avec vous peut-être parler recettes. Qu'est-ce qu'au quotidien on peut cuisiner pour justement prendre soin de ses yeux, prendre mieux soin de ses yeux, aussi de sa rétine. Vous bougez pas sur Sud Radio avec mon invitée. Elle est médecin ophtalmo. Elle est aussi nutritionniste et son sujet est passionnant. À tout de suite sur Sud Radio.
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0: Éternuez Matteo Lomblo, visiblement vous avez envie. Allez-y, on est en direct, c'est parti. Mesdames et messieurs, de retour sur l'antenne de Sud Radio. Vous avez compris, Matteo Lomblo a quelque chose qui le dérange.
18: La clim dans le studio.
0: La clim dans le studio, effectivement, il fait un peu frais. Mais ça fait du bien, c'est rafraîchissant. Avec nous, mon invitée, elle s'appelle Isabelle Aknin. Elle est médecin ophtalmo et nutritionniste. Double parcours, somme toute très intéressant. Parce que figurez-vous que l'alimentation joue un rôle prépondérant sur la santé de vos yeux. Plus les miens, hein, visiblement, c'est ce qu'on disait tout à l'heure. Ça fait 20 ans que visiblement je fais pas ce qu'il faut. Vous le savez, mesdames et messieurs, je suis non-voyant, j'ai un glaucome. Alors pour moi, c'est foutu, mais par contre pour vous, on peut encore agir et on en parle avec Isabelle Aknin. Mais tout de suite, la story de la semaine.
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0: Matteo, on parle du Festirun.
18: Eh oui, on donne rendez-vous à nos auditeurs dimanche prochain en plein cœur du Bois de Vincennes. Le Festirun est organisé par l'APF France Handicap. Au programme, plusieurs parcours accessibles à tous. Personnes valides, au fauteuil roulant et même personnes en joëlette. Donc au programme à 3 km, un 5 km ou un 10 km. Et voilà, on vous donne rendez-vous donc pour aider l'APF France Handicap à promouvoir ses actions du quotidien.
0: Et nous, on s'est dit qu'on allait y aller avec Loane et Matteo. Hein, Loane à la réalisation, que je salue d'ailleurs. Je crois que maintenant, Loane, vous pouvez dire bonjour, puisque vous avez un micro à la régie, il me semble. Oui, bah vous, quand vous trouverez le bouton, vous direz bonjour aux éditrices et aux auditeurs qui nous écoutent. Alors, je me retourne du coup vers mon invité Isabelle Aknin. On a parlé de l'œil. Maintenant, on va revenir sur ce que vous nous racontiez au début, la rétine plus particulièrement, ce photorécepteur finalement qui
1: cette cellule sensible, oui, qui est très très sensible à l'oxydation. Qui vieillit relativement vite et qui est pleine d'enzymes qui sont antioxydantes, mais ces enzymes antioxydantes ont besoin de vitamines antioxydantes pour tourner.
0: Lesquelles ?
1: La vitamine C, la vitamine E.
0: La vitamine C,
1: on la trouve dans l'orange, le citron, le kiwi, le persil.
0: Ah oui ?
1: Ouais, oui.
0: Ah oui, d'accord.
1: Ah oui, j'ai une passion pour le taboulé libanais avec plein de persil.
0: On a d'autres gens à la rédaction dont c'est le cas aussi.
1: Ah oui, voilà, c'est ça. Et puis la vitamine E qu'on va trouver dans les céréales complètes,
0: quel type de céréales par exemple ?
1: Bah du blé complet, des flocons d'avoine,
0: D'accord. Donc là, si on veut prendre
1: des graines en fait.
0: D'accord. Graines de chia, par exemple.
1: Oui, aussi. Les graines.
0: Si on veut prendre soin de sa rétine, il faut manger max d'orange et max de graines.
1: Et max de graines pour avoir les antioxydants. Il faut manger, comme je le disais tout à l'heure, des fruits, des légumes verts et oranges pour avoir les petites molécules spécifiques, lutéines et zeaxanthines qui sont dans la rétine.
0: Donc là, les légumes verts et les légumes jaune-orange.
1: Jaune-orangé, voilà. Il faut manger des oméga-3, donc du poisson. Noix, de l'huile de colza. Alors, attention, il y a une petite enzyme qui commence à vieillir à 50 ans.
0: C'est exactement ce que j'allais vous dire. Il me semble qu'à partir de 50 ans et plus, on absorbe moins les protéines végétales.
1: On absorbe moins les oméga-3 végétaux.
0: Ah, les oméga-3, pas les protéines.
1: On ne sait pas les métaboliser, on les métabolise moins bien. Du coup, il faut commencer à partir de 50 ans.
0: Mais idem pour les protéines ? Il me semblait que c'était valable aussi pour les protéines végétales.
1: Non, c'est surtout pour les oméga-3.
0: Surtout pour les oméga-3.
1: Surtout pour les acides gras, oui.
0: D'accord. Et donc là, ça veut dire qu'à partir de 50 ans, en gros, je ne peux pas compter uniquement sur les oméga 3 que j'ai dans les noix, parce que j'aurais du mal
1: à les transformer en oméga 3 de rétine, ouais.
18: Donc les catalyses mieux.
0: Pardon,
18: ouais. C'est bientôt les 50 ans, profitez-en.
0: Oui, bien sûr, Mathéo, je suis encore un peu temps devant moi. Mais en tout cas, les oméga 3 d'origine végétale, à partir de 50 ans,
1: c'est bien, mais c'est pas
0: suffisant.
1: Voilà, c'est ça. Il faut quand même des oméga 3 d'origine animale.
0: Et il n'y a que le poisson qui peut me permettre d'avoir ça, ou je peux trouver.
1: Non, il y a des oméga 3 aussi dans certains œufs. Vous savez, il y avait des œufs, un truc qui s'appelait bleu blanc cœur. Il y avait des aliments qui avaient été enrichis en oméga 3. Eh bien, on a dans des viandes et dans des œufs bleu blanc cœur, on a des aliments enrichis en oméga 3. Donc, c'est tout à fait
0: ce qu'il
1: faut.
0: Parce qu'on daube des poulets à l'oméga 3.
1: On shoote des poulets à l'oméga 3, des porcs de Bretagne à l'oméga 3, et voilà.
0: D'accord, bon, intéressant.
1: Et d'ailleurs, vous aviez à l'époque le paradoxe français, parce qu'il y avait des gens qui faisaient du cholestérol et plein de maladies cardiovasculaires, et dans le sud-ouest, là où ils mangeaient plein de gras de canard, lesquels canards étaient gavés au lin qui est plein d'oméga 3, et ben ces gens-là n'avaient pas de maladies cardiovasculaires, c'était un truc de fou.
0: Mathéo Lamblot.
18: On parle de tous ces aliments qui sont bons hein, pour notre vue, pour nos yeux. Mais j'ai une question parce que Anthony me dit souvent quand je propose du sucre dans son café, pas de sucre, ça rend aveugle. Est-ce que c'est réel?
1: Alors je dirais même l'inverse.
0: Vous êtes en train de détruire ma blague de toujours, Mathéo. Non, je sors systématiquement.
18: Je
0: dis
18: si
0: non,
18: c'est...
0: merci pour le sucre, ça rend aveugle.
1: Eh bien, je dirais même
0: c'est en clin d'œil au diabète.
1: Anthony, ah,
0: non, mais c'est en clin d'œil. C'est en clin d'œil au diabète. Mais allez-y, Isabelle Aknin, je vous en prie.
1: Car quand vous prenez un café tout seul à jeun le matin, vous stimulez vos aires cérébrales. Or, vous n'avez pas apporté le sucre dont votre cerveau a besoin pour fonctionner. Et donc, vous pouvez faire même un court-circuit. J'exagère le geste, le mouvement, mais l'idée,
0: j'ai
1: un
0: rien
1: petit
0: vu.
1: Peu, si je pousse, c'est un peu ça. Voilà.
18: Donc, faut prendre, c'est bon pour la santé des yeux.
1: Donc,
0: le matin,
1: ça n'a rien à voir avec les yeux, le café, en fait. Par contre, il y a un truc qui est très très mauvais et qui va souvent avec le café, c'est la cigarette.
0: Oui, mais là il parlait du sucre.
18: Ouais, du sucre pour les yeux.
1: Oui. Alors, le sucre pour les yeux n'a pas un intérêt de dingue.
0: Tout court, d'ailleurs.
1: Tout court, d'ailleurs, le sucre n'a pas un intérêt de dingue. C'est plutôt délétère. Mais bon, c'est pas ça qui va vous rendre aveugle.
0: Alors, d'ailleurs, je veux revenir avec vous sur une polémique assez récente sur le fructose qu'il y a dans le miel et où on a tendance à dire que le miel, c'est très bon pour la santé parce que c'est pas du mauvais sucre. Mais finalement, c'est une question de quantité.
1: En fait, le glucose qu'on mange dans le sucre va devenir du fructose et vice-versa. On a des enzymes qui transforment l'un en l'autre, donc qu'on mange l'un ou l'autre, le résultat est le même. Ça n'a aucun intérêt de manger une chose ou l'autre.
0: Une enzyme, rappelons-le, hein, c'est une paire de ciseaux finalement qui décompose...
1: Oui, c'est ça, qui change une molécule dans une autre.
0: Notamment l'amylase que l'on a directement dans la salive.
1: Voilà, par exemple.
0: Alors, si vous le voulez bien, maintenant qu'on a parlé de rétine, qu'on a parlé de l'œil, je voudrais que vous nous donniez, là, pour les auditrices, les auditeurs, des recettes typiques, faciles à faire au quotidien, pour vraiment prendre soin de la santé de ses yeux. Qu'est-ce qu'on peut cuisiner
1: Alors, le classique,
0: hormis c'est... Hormis les épinards, pour moi.
1: Le classique, c'est le saumon à l'oseille.
0: Ça,
1: c'est un plat d'un classique absolu où vous prenez un morceau de saumon, peu importe, et puis vous faites cuire des épinards. Avec un peu d'oseille.
0: On peut pas avec des carottes.
1: Oui.
18: Il aime pas le saumon non plus. Hein,
1: il aime pas le saumon non plus. On peut alors tout ce qui est poisson gras. On peut aussi manger des maquereaux, des maquereaux vin blanc, des sardines à l'huile. Ça va bien.
0: Et alors la viande. Est-ce qu'on peut faire de la viande? Est-ce que c'est bon ou pas? La viande rouge, par exemple. On a tendance à dire que la viande rouge est peu digeste, notamment le soir avant de dormir. Mais est-ce que ça a d'autres incidences négatives sur l'oxydation, par exemple, de nos
1: rétines? Tout est une question de quantité. En fait, il ne faut jamais rien s'interdire. C'est une question de quantité.
0: Alors, si je veux me faire, je sais pas, une salade avec des noix, là, c'est bon, mais avant 50 ans.
1: C'est ça. Bon, après, ça va aussi, mais...
0: Non, mais en tout cas, après 50 ans, je les assimile moins.
1: Voilà, vous allez moins les assimiler.
0: Est-ce qu'il y a des desserts qu'on peut imaginer avec ces
1: mais
0: bénéfices?
1: Mais bien sûr, il y a tous les abricots rôtis. Au miel, éventuellement, avec un peu de pistache dessus pour avoir du vert.
0: D'accord.
1: Ouais, on peut avoir des pêches quand elles sont jaunes.
0: Mais si vous faites rôti en abricot, il ne va pas avoir une perte
1: de... Non, la zéaxanthine tient le coup à la chaleur.
0: D'accord. Contrairement aux vitamines.
1: Contrairement à la vitamine C, qui, elle, disparaît.
0: D'ailleurs, un jus d'orange, c'est pas bon.
1: Un jus d'orange, c'est bon quand c'est pas tout seul. un jus d'orange pressé fraîchement tout de suite maintenant, un jus d'orange en bouteille, laisse tomber.
0: Ouais, non,
1: mais un jus d'orange qu'on vient de presser, là c'est excellent parce que vous avez toute la vitamine
0: C. Immédiatement, dans les quelques minutes qui suivent.
1: Dans l'heure, allez.
0: Dans l'heure, pas, ouais. Ouais, parce que moi on m'a toujours dit jus d'orange très mauvais. Très mauvais.
1: C'est un shoot de sucre.
0: C'est, voilà, un shoot de sucre.
1: Il vaut mieux manger l'orange.
0: Et les vitamines ne subsistent pas.
1: Oui, mais si vous mangez, enfin si vous buvez, pardon, votre jus d'orange et qu'après vous prenez un petit déjeuner avec du saumon et
18: et des épinards,
0: mais c'est tout ce qu'il faut pas pour moi. Par contre, beaucoup de, ouais.
1: Un guacamole, c'est vert.
0: Ah oui.
1: Ouais.
0: D'accord, dans l'avocat. Oui, d'ailleurs, l'avocat,
1: bah, l'avocat
0: il y a
1: de l'oméga 3. Donc dans l'avocat, il y a de l'oméga 3, ouais. Il y a de l'oméga 9 et il y a de la lutéine.
0: Alors, c'est très bon. Qu'est-ce qu'il faut surtout pas manger par rapport aux oméga 6 dont vous parliez tout à l'heure?
1: Il n'y a rien qu'il ne faut surtout pas manger, mais c'est vrai que l'huile de tournesol est très riche en oméga 6, qui est plutôt pro-inflammatoire.
0: Mais ça, on l'utilise surtout pour la cuisson, non?
1: C'est ça, mais on peut aussi cuire à l'huile d'olive. Et l'huile d'olive, c'est des oméga 9, c'est mieux.
0: Ouais. Bon. Merci beaucoup, Isabelle Aknan. Je le rappelle, vous êtes médecin ophtalmo et également nutritionniste. Est-ce qu'on a un endroit où on peut suivre vos travaux et vos conseils?
1: Alors, c'est un petit peu particulier parce que moi je suis sur LinkedIn, mais là c'est plutôt destiné aux professionnels, donc vous allez vous perdre dans des détails un petit peu compliqués. Mais je vais revenir.
0: Eh ben, vous allez revenir sur Sud Radio. Vous savez quoi? J'ai même envie qu'on imagine quelque chose avec vous parce que ce que vous nous racontez là, mieux manger pour sa santé, c'est passionnant. Merci beaucoup, Isabelle Aknan. Merci, Mathéo Lamblot.
1: Merci.
0: Joanne, merci beaucoup d'avoir été à la réalisation de cette émission. J'espère que vous avez pris autant de plaisir que nous, mesdames et messieurs, à écouter Isabelle Aknan et ses conseils, santé et mieux manger pour une meilleure santé. Très belle continuation sur Sud Radio avec la suite des programmes.
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8: Bonjour à tous. 93 ans, dont 12 en tant que première dame, 36 en qualité de conseillère générale de la Corrèze ou encore 25 comme présidente de la Fondation Hôpitaux de France. Bernadette Chirac, veuve du président Jacques Chirac, s'est éteinte hier, annonce de sa famille aujourd'hui. Les réactions de la classe politique se succèdent. Un registre de condoléances est disponible en face de l'Élysée pour tous ceux qui veulent lui rendre hommage. Le système judiciaire français dans la tourmente. Le garde des Sceaux Gérald Darmanin se dit furieux. Il reconnaît des dysfonctionnements après la mort de la jeune Liana dans le Gers. Le principal suspect avait déjà fait l'objet de signalements pour des violences sexuelles sur mineurs sans jamais être inquiété. Des manifestations sont prévues lundi devant tous les tribunaux de France à l'appel de plusieurs associations. Le ministre de la Justice proposera des sanctions au Conseil de la magistrature si des erreurs individuelles sont mises au jour. C'était il y a 82 ans, le 6 juin 1944, les Alliés débarquaient sur les plages de Normandie. De nombreuses cérémonies ont lieu partout en France et notamment en région normande. Le Premier ministre Sébastien Lecornu est à Langrune-sur-Mer pour la cérémonie internationale à laquelle le secrétaire américain Pete Hegseth ne s'est finalement pas rendu. Il a assisté à une autre commémoration du côté de Colville-sur-Mer. Dans l'actualité internationale, le Koweït s'émeut d'une escalade dangereuse. Cet état du Golfe ciblé hier par des frappes iraniennes. Des attaques aussi au Bahreïn qualifiées de menaces directes par le Koweït. 6 des 7 missiles tirés ont été interceptés. Le dernier n'a pas atteint sa cible. Un peu plus tôt, les gardiens de la révolution iranien avaient affirmé avoir frappé des bases ennemies dans la région. Les sports, les essais libres sont terminés à Monaco. Place aux qualifications pour le 6e Grand Prix de Formule 1 de la saison. Premier tour de piste à partir de 16h pour les pilotes. À noter qu'à la mi-journée, c'est le leader du championnat du monde, Kimi Antonelli, qui a réalisé le meilleur temps de la 3e session d'essai. Hier, le monégasque Charles Leclerc s'était montré le plus rapide sur les 2 premières séances. La course, c'est demain à partir de 15h. Bon après-midi à tous.
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9: Sud Radio, les clés d'une vie, celle de mon invité. Vous portez un nom célèbre, vous le défendez en portant justement votre voix dans des pays parfois très lointains. Ça ne vous empêche pas, bien au contraire, de vous être fait un prénom. Bonjour, Jonathan Dassin.
10: Bonjour Jacques.
9: Alors vous êtes le fils aîné de Joe Dassin. On va évoquer tout à l'heure votre nouvelle chanson qui sort en ce moment et tout ce qui en découle. Et puis vous avez un parcours très particulier et ce parcours, ben on va l'évoquer dans les clés d'une vie puisque le principe c'est d'évoquer un parcours à travers des dates clés. Alors la première date que j'ai trouvée, c'est le 12 novembre 2013, sortie de cette chanson.
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9: Premier album, 11 chansons, dont Ma voisine.
10: Oui, c'est un super souvenir cet album. Alors déjà parce que je l'ai attendu longtemps. Je voulais vraiment... c'était mon rêve d'enregistrer mes chansons. Alors j'en avais fait pendant des années. À un moment, je me suis dit, allez, tu le fais. Personne ne va le faire à ta place. Tu le fais toi.
9: Et ça a été un long travail de préparation, d'enregistrement et ensuite de tout ce qui tourne autour.
10: Oui. Oui, ça prend, les choses prennent leur temps avec moi.
9: Et surtout, c'était dénué de toute référence paternelle à l'époque. Cet album, c'était votre album.
10: Oui, tout à fait. Alors, j'ai toujours voulu... En fait, depuis l'âge de 13 ans où j'ai fait la rencontre d'un collègue guitariste, j'ai toujours eu l'ambition d'essayer de faire des chansons et surtout de les chanter pour les autres.
9: C'est-à-dire que vous avez pris le temps, Jonathan Dassin, vous avez pris le temps d'apprendre votre métier de musicien.
10: Oui. Tout à fait. C'est je pars en autodidacte parce que ma maman n'est pas une intellectuelle de la musique, elle ne m'a pas donné cette éducation musicale qu'aurait pu me donner mon père, par exemple. Oui. Et donc j'ai commencé en autodidacte, parcours dont je suis tout à fait fier, parce que je pense que la personne que je suis aujourd'hui, le musicien que je suis aujourd'hui, c'est aussi parce que j'ai commencé comme ça.
9: Alors, il se trouve que dans cet album, il y a 11 titres, et c'est dans ces 11 titres, il y a les influences de votre vie et de vos voyages déjà de vos jeunes années.
10: Oui, il y a toujours en fait un thème prégnant pour moi qui est le voyage.
9: Depuis toujours.
10: Ce goût-là m'a été donné par ma mère, hein, parce que j'ai eu la chance incroyable, par contre, pendant mon enfance, d'aller très souvent dans des pays étrangers, aux Antilles, et toujours de m'imprégner finalement de la musique, parce que la musique a toujours été importante. Et alors, comme on allait souvent aux Antilles, c'est le zouk est quelque chose qui a toujours été très présent en moi.
9: Alors, il se trouve que vous avez aussi vécu à Belgrade, je crois que c'est évoqué dans cet album.
10: Alors non, on n'a pas vécu à Belgrade, on a passé 2 mois à Belgrade avec mon frère et les gens qui s'occupaient de nous à l'époque, parce que en fait c'était une période spéciale de notre vie, notre mère venait de mourir. Et on n'était pas encore majeur. Et effectivement, pour moi, ça a été un voyage extraordinaire, aller en Yougoslavie à ce moment-là.
9: Enfin, je trouve effectivement que votre vie, ce sont des drames. D'abord, je crois que vous êtes tout petit et vous n'avez aucun souvenir quand votre père disparaît brutalement. Et vous êtes pas loin, vous êtes juste à côté.
10: Alors concrètement, on est chez la nounou. Oui. on est à Papeete. On est à Papeete. Effectivement, c'est 2 jours après notre arrivée. Il y avait notre grand-mère. Alors bon, moi je connais bien Tahiti. J'ai eu la chance de rencontrer beaucoup des amis de mon père, quelques-uns des amis de mon père qui sont d'ailleurs devenus les miens aussi. À ce repas-là, ils étaient donc chez Michel et Eliane au-dessus du rétro qui est sur le port de Papeete, et il y avait Claude, il y avait sa
9: Claude
10: maman.
9: Claude Lemel, oui.
10: Voilà, il y avait le couple Casimir, le couple Bontemps, il y avait Paul Robert Thomas, son ami médecin, enfin, il y avait plein, et il y avait Claude, voilà.
9: Et en même temps, je crois que votre père, il m'avait dit un jour dans une interview, il songeait à s'installer à Tahiti.
10: Je pense que qu'il aurait fait ça. Il y a plus d'une personne de son entourage qui m'a dit ça, et je pense qu'il aimait énormément Tahiti, qu'il avait trouvé dans cet endroit quelque chose qui était précieux pour lui. Il a tout de suite voulu acheter un terrain, et à mon avis, il se serait installé sur ce terrain.
9: Ah, il se trouve aussi que vous avez quand même fait des études, je crois, à Tournai en Belgique.
10: Oui, à Saint-Luc de Tournai. C'est une magnifique période. Parce que, alors déjà, c'est une école qui ressemble, alors ça va pouvoir évoquer plein de choses à beaucoup de monde. Ça ressemble à Poudlard.
9: Oui.
10: C'est une école qui était dans un style vraiment à la fois grandiose et baroque. C'était une école magnifique, et j'ai fait de la photographie là-bas.
9: Pourquoi la photographie?
10: Parce que j'avais cet élan à ce moment-là. Ça m'est pas resté longtemps, parce que finalement, ce que je voulais faire, ce que j'ai toujours voulu faire, c'était de la musique.
9: Alors, je vous précise quand même, cette école, elle a une histoire. En fait, c'est un transfert vers la Belgique d'une école qui existait à Paris créée par les frères des écoles tréquiennes à Passy, quand Passy, avant 1860, n'était pas à Paris.
10: Incroyable. Et
9: ils ont transféré cette école en Belgique.
10: Incroyable.
9: C'est fou, hein?
10: Oui, oui, oui.
9: Alors, on revient à la musique. C'est vrai que je crois que c'est à 13 ans qu'une bande d'amis musiciens vous a initié à la musique et à la composition, Jonathan Dassin.
10: Tout à fait.
9: Pourquoi et comment?
10: Alors, je crois qu'à ce moment-là, je trouve quelque chose que je cherche. Comme je le disais, j'ai commencé vraiment en autodidacte. J'ai senti le besoin d'avoir un groupe pour m'accompagner dans cet élan. Et il se trouve que je fais la bonne rencontre à ce moment-là, à 13 ans, mon premier collègue guitariste qui va jouer des grilles d'accords sur sur sa guitare et moi je vais inventer des mélodies et écrire des textes dessus que Richel Dassin, la sœur de mon père, va traduire en anglais parce que je voulais chanter en anglais à ce moment-là.
9: Vous faites de la trompette aussi?
10: Oui, alors ça m'a pris plus tard après mon premier avant de partir mon voyage à Tahiti de mes 18 ans. Et c'est une période importante pour moi musicalement parce que c'est par cet instrument que je vais apprendre techniquement la musique et que je vais apprendre à communiquer avec mes collègues, ce qui va être quand même indispensable pour.
9: Et puis vous allez faire partie d'un orchestre particulier, je crois que c'est un orchestre un groupe afro. Carabien.
10: Exactement, Nassara. Dès mon retour de Tahiti, j'arrive, mais complètement par hasard, dans une répétition de ce groupe-là qui faisait de la musique antillaise et africaine, du zouk, du soukous, du compas, du coupé décalé. Et j'ai appris énormément en jouant avec eux pendant 7 ans, et ça a énormément nourri et ma culture musicale et mon apprentissage.
9: Oui, et en même temps, vous avez joué en première partie de Manu Dibango, des Wailers, qui étaient quand même les musiciens de Bob Marley au départ.
10: Mais oui, d'ailleurs, les Wailers, c'était un souvenir incroyable. C'est un magnifique festival qu'il y a dans les Yvelines, les Clessibels. Et cette fois-ci, nous jouions en avant-dernier, donc directement avant les Wailers. Et alors déjà, c'était un honneur incroyable. Mais pour moi, c'est un super souvenir parce que c'était un moment très fort. J'étais en train de répéter ma trompette avant de monter sur scène. Et juste avant nous, passait une grande fanfare de funk qui s'appelle Taras Bulba. Et en fait, il y a énormément de cuivre. Et il y a un trompettiste qui me voit répéter ma trompette sur le côté en bas, pas sur la scène. Et il me dit, viens, monte sur scène. Je lui dis, non, mais tu rigoles, je travaille mon truc. Et il vient me prendre par la main. Je me retrouve sur scène dans un groupe que je connais pas, devant 10 000 personnes. Et là, c'est le chef d'orchestre qui se rend compte qu'il y a un truc qui va pas. Alors viens me prendre par la main et mets devant le micro du soliste. C'était un moment magnifique et ça m'a mis dans les bonnes conditions pour attaquer ce concert.
9: Et puis il y a une autre histoire, il y a aussi un spectacle qui a compté dans votre vie. Écoutez ceci.
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9: Une grande fête musicale au Canada. Avec autour de Joe Dassin. Et ça aussi, dans vos voyages, c'est un souvenir important, Jonathan Dassin.
10: Oui, c'est un souvenir important. C'est parce que c'est un hommage à mon père. Et à chaque fois qu'on donne un hommage à mon père, c'est quelque chose qui est très important et qui me rend très fier. Il y avait une belle anecdote aussi à ce moment-là où on était en direct sur le journal du soir avec mon frère. Et à la première question, on nous pose la première question et je dis à mon frère, à toi l'honneur. Et bizarrement, à ce moment-là, il me dit, non, tu es l'aîné. Excusez-moi, vous pouvez répéter la question. Ah, et c'était un voyage magnifique.
9: Mais en même temps, le Québec est vraiment, c'est une annexe de la France. Dans les années 50, que soit Trenet, les Compagnons de la Chanson, Piaf ou beaucoup d'autres étaient des stars là-bas. La France était pour Félix Leclerc le pays où on n'accédait jamais parce que c'était trop loin. Et Joe Dassin a été une star au Québec de son vivant et aujourd'hui encore.
10: Exactement. Il avait une relation avec le Québec qui était très forte. Et apparemment, il commençait beaucoup de ses tournées par le Québec et jamais il n'oubliait de passer là-bas. Il y a un grand amour des Québécois pour mon père. Je pense que c'est à la fois parce que c'était un Américain qui chantait en français. À mon avis, il devait avoir des points communs. Il devait se sentir proche.
9: Et il n'y avait pas que ça, en tout cas. Bon, oui. On va continuer à évoquer votre parcours, mais aussi celui de votre père, à travers une date un peu oubliée, le 2 septembre 1964. À tout de suite sur Sud Radio avec Jonathan Dassin.
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9: Sud Radio, les clés d'une vie, mon invité Jonathan Dassin, fils aîné de Joe Dassin. On évoquera tout à l'heure votre nouvelle chanson, on en revient à votre parcours. On a vu vos débuts justement, votre découverte de la chanson. Et là, on va parler de votre père, parce que Joe Dassin, il y a une date qui m'a beaucoup marqué, c'est le 2 septembre 1964, la sortie de ce film. Top Capi. Les débuts de Joe Dassin au cinéma, quand même, oui. Avec Peter Ustinov et Mélina Mercouri.
10: Oui. Alors, déjà, je tiens à souligner qu'il est extrêmement beau dans ce film, mon père. Hein. Il a une moustache, ça lui va très bien. et effectivement, c'est un film, moi, que j'ai regardé quelques fois. Nous regardions souvent les films de mon grand-père.
9: Jules Dassin.
10: Oui, Jules qui nous a quittés en 2008 et donc que j'ai eu le temps de connaître longtemps. Il a énormément été présent pendant toute notre enfance, toute notre éducation.
9: Oui.
10: Voilà, il a pourvu à notre éducation aussi. Hein, vraiment, c'était quelque chose de très important parce que c'était la mémoire familiale. Et ça a tout changé de l'avoir. Voilà.
9: Et je crois que Joe, tout jeune, apparaît aussi dans Quoi de neuf Pussycat avec Peter O'Toole et Woody Allen, dans Lady Elle avec Sophia Loren et Paul Newman. Et à l'époque, il veut être réalisateur parce que justement son père Jules Dassin lui a donné envie de devenir réalisateur.
10: Oui, je pense. Alors, je pense qu'il a voulu faire plein de choses et qu'il a fini par la musique. Oui. C'était quelque chose qui n'était pas évident au départ. c'était aussi un ethnologue.
9: Bien sûr, mais alors, je reviens au cinéma parce que je crois qu'à 4 ans, Jules Dassin donne à Joe Dassin l'autorisation de tourner une scène sur un plateau. Il tourne une scène d'un film et à la fin, il déclare « Quand je serai grand, j'irai tous les jours au cinéma comme papa ». Et son premier cachet, c'était 1 franc. Et il a dévalisé la première boulangerie venue. Ça, c'est authentique. C'est fou, hein?
10: Magnifique, magnifique.
9: Alors, il se trouve qu'effectivement, il aurait pu faire d'autres métiers. Je crois qu'il aurait pu être anthropologue et ethnologue, Joe Dassin.
10: Oui, c'est ça. C'est ça.
9: Il était passionné par ça.
10: Exactement. Il avait d'ailleurs fait une thèse sur les Indiens Hopi. Bon, il était passionné, hein. Il était vraiment passionné par les Hopi.
9: En fait, il avait fait des études, je crois, dans une université du Michigan.
10: Oui, Ann Arbor.
9: Il allait chez les Hopi, et le soir, autour du feu de camp, il entonnait des chants traditionnels en s'accompagnant à la guitare, sans savoir qu'il allait faire ce métier.
10: Oui, incroyable.
9: Et je ne sais pas si vous le savez, il connaissait également le répertoire de Brassens par cœur.
10: Tout à fait, tout à fait. Il disait que c'était du folklore français. Quand il chantait ça aux États-Unis, parce que il chantait aux États-Unis aussi, un des nombreux petits boulots qu'il a fait pour avoir un peu d'argent.
9: Voilà. Et là, je crois qu'il chantait, il faisait des petits concerts dans la salle de spectacle de l'université au campus. Et c'est là où il a commencé à chanter Brassens, sans savoir qu'un jour il chanterait Dassin. Et l'un de ses premiers 45 tours, pour moi, est quelque chose qui n'a jamais été autant d'actualité.
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9: Alors quand on écoute cette chanson qui a près de 60 ans, ben on est étonné parce que c'est les embouteillages aujourd'hui.
10: Oui, oui, oui. Et en fait, il y a quelque chose aussi de cet ordre dans toute l'œuvre de mon père. Il y a énormément de chansons. On les réécoute aujourd'hui et elles n'ont pas forcément vieilli. Et que ce soit musicalement ou même dans l'histoire qu'elles racontent.
9: C'est fou, hein. Ouais. Alors Bip Bip, c'est la première chanson. Je crois qu'il est venu à la chanson par hasard, Joe Dassin.
10: Oui, alors il a grandi dans un milieu musical, oui. Où sa maman était une excellente musicienne, donc il a quand même grandi dans un environnement propice à cet apprentissage et c'était quelque chose finalement de naturel. Il se faisait des sous à l'université en chantant, par exemple. Il chantait de manière finalement culturelle. Et c'est sa première femme, Maryse Massiera, qui l'a finalement poussé à aller un peu plus loin.
9: Je crois qu'à son insu, un soir d'anniversaire, il a chanté, elle a enregistré ça et l'a envoyé à la maison Barclay. Et c'est comme ça que ça a commencé.
10: Voilà, l'histoire est à peu près ça.
9: C'est fou, hein. Ouais. Lui, il s'est décidé à chanter, mais encore une fois, c'était pas évident au départ.
10: Exactement.
9: Et puis il y a quelqu'un qui a beaucoup compté pour lui et qui l'a beaucoup soutenu, c'est Jacques Plaît. Je sais pas si vous l'avez connu.
10: J'ai eu la chance de le connaître. Et effectivement, c'est quelqu'un qui est central dans la carrière de mon père.
9: C'est-à-dire?
10: C'est-à-dire que avant de le rencontrer, ça marchait pas trop. Et c'était une relation, on va dire. Alors, je j'étais pas là pour voir, mais je sais que c'était à la fois une relation où c'était deux fortes têtes. Et Jacques était sûr de lui. Mon père lui a fait confiance et il a eu raison.
9: Oui, car Jacques Plaît a convaincu Joe Dassin de chanter à une époque au début. Il n'y était pas trop. Mais quand même, Jacques Plaît, on a un peu oublié, c'est lui qui a donné sa première chance à Richard Anthony. Il a supervisé les premiers enregistrements de Johnny Hallyday. Il a convaincu Serge Gainsbourg d'enregistrer la Javanaise à Londres, ce qui n'était pas évident. Et ensuite, il a découvert avec Claude Carrère une jeune femme, Annie Chancel, qui est devenue Sheila.
10: Oui,
9: donc
10: oui.
9: Il a quand même fait un parcours incroyable.
10: Oui, effectivement.
9: Et on ne peut entendre sa voix, je crois, dans les Dalton.
10: Tout à fait, tout à fait. Je crois que c'était, pour la petite histoire, hein, l'anecdote, c'est que les Dalton, ils voulaient, qu'il avait composé, ils voulaient la donner à Henri Salvador.
9: Exactement.
10: Et que Jacques Plaît l'a empêché de la donner à Henri Salvador. Et pour se venger, il lui a fait chanter le monologue au début.
9: Et je ne sais pas si vous le savez, Jonathan Dassin, au départ, la première idée pour le premier disque de Joe Dassin, c'est de reprendre « Si j'avais un marteau ».
10: Ah, incroyable.
9: Il voulait chanter cette chanson. Et Jacques Plaît, encore une fois, l'en a empêché.
10: Et, histoire étonnante, hein.
9: Et si j'avais un marteau, c'est Claude François. Et Claude François, vous avez connu le fils de Claude François aussi.
10: Eh oui, je l'ai connu il n'y a pas très longtemps. Il n'y a pas très longtemps, il est venu à un concert que j'ai fait à Lisbonne. Et on s'est rencontrés à ce moment-là, il y a moins de 2 ans. Voilà. Mais il y a eu une histoire aussi un petit peu comme ça avec Claude François.
9: Exactement.
10: Que vous connaissez, évidemment.
9: Exactement, c'est autre chose. Alors, il se trouve aussi que ce qui a déclenché vraiment le succès de Joe Dassin, et j'étais là ce soir-là, j'étais tout jeune journaliste, c'est son premier Olympia, qui a été un triomphe. Alors, je sais pas si vous avez vu des images de cet Olympia.
10: Oui, il est en costume blanc
9: avec son lasso.
10: Oui, tout à fait. J'ai grandi avec ces vidéos. Et, je sais que pour mon père, c'était quelque chose de très important, d'avoir fait l'Olympia et à chaque fois de faire l'Olympia. C'était quelque chose que ma mère insistait beaucoup dessus.
9: Et puis, ce qui est très important aussi, c'est la préparation. Il avait mis des mois à préparer un numéro au lasso.
10: Oui. Tout à fait.
9: C'était fou de faire ça pour une séquence, travailler pendant des mois.
10: Et oui. Non, mais c'est. Et d'ailleurs, j'ai moi-même du coup travaillé un petit peu le lasso. C'est difficile, hein. C'est difficile.
9: Et son costume blanc, on le sait, il le devait à Henri Salvador, puisqu'il a tourné
10: dans la femme d'Henri Salvador.
9: À Jacqueline Salvador, qui lui a dit habille-toi en blanc, et il l'a gardé. Et ce qu'on a oublié un peu, et j'ai vu Henri Salvador et Joe Dassin rire pendant des heures ensemble, car Joe Dassin avait beaucoup d'humour et elle faisait des canulars. Je ne sais pas si vous le savez.
10: Alors oui, j'en ai entendu parler.
9: et il aimait les humoristes, et je crois qu'un artiste méconnu de son vivant et culte aujourd'hui lui doit beaucoup.
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9: Bobby Lapointe, la seule fois où Bobby Lapointe a été au Hit Parade, c'est grâce à Joe Dassin qui a produit cet enregistrement.
10: Oui, tout à fait. Il avait même fait faire sa pochette par son peintre et ami Shiglion Green.
9: Oui.
10: Oui.
9: Et en fait, personne n'écoutait à l'époque Bobby Lapointe. Il passait dans les cabarets. Tout le monde continuait à dîner. Un jour, il est arrivé sur scène déguisé en homme grenouille. Personne l'a remarqué. Et c'est vraiment Joe Dassin qui l'a sauvé, qui lui a permis de faire ce premier succès.
10: Parce qu'il est incroyable, hein, Bobby Lapointe. Hein, c'est une manière unique de faire une chanson, de ciseler les mots. C'était vraiment quelqu'un. Très fort, je trouve.
9: Et autre canular de Joe Dassin, quand sort Les Élucubrations d'Antoine, une parodie qui s'appelle Les Hallucinations d'Edouard sort, fait un tabac, elle est censurée, donc tout le monde l'achète. Et qui a produit ce disque secrètement? Joe Dassin.
10: Tout à fait. Et derrière, c'était Riva.
9: C'est Jean-Michel Riva, qui était son auteur, et qui avait mis une sorte de longue perruque avec un bermuda, et ça a fait un tabac.
10: Oui, tout à fait.
9: Mais c'était une époque où tout était possible.
10: Oui. Mais c'est génial finalement de pouvoir faire ça, parce que effectivement aujourd'hui on pourrait plus inventer, enfin si on le fait 30 000 fois par jour maintenant.
9: Oui, mais malheureusement on n'a plus cet esprit de folie qui permettait de faire des canulars et d'avoir cet esprit.
10: Oui, mais est-ce que aujourd'hui ce serait aussi facile que à cette époque-là de faire une blague pareille finalement?
9: Je ne pense pas.
10: Ouais.
9: Autre date importante, mais dans votre parcours, et un point commun avec votre père, le 28 novembre 2025. À tout de suite sur Sud Radio avec Jonathan Dassin.
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1: Sud Radio Les Clés d'une Vie, mon invité Jonathan Dassin. Nous parlerons tout à l'heure de vos activités actuelles, notamment une chanson qui est sortie. Alors, 28 novembre 2025, une date importante, c'est le jubilé d'une chanson.

0: C'est fou, hein, l'été indien, version nouvelle, avec un DJ et une version électro.
1: Il y a aussi une version électro avec le DJ. Cette version-là, je l'ai faite avec des amis que j'ai depuis longtemps, des collègues musiciens que je connais depuis des dizaines d'années. Et c'est mon équipe, c'est celle avec qui je travaille, je vais faire des concerts.
0: Alors, c'est les 50 ans d'une chanson que vous considérez, Jonathan Dassin, comme un capital culturel français.
1: Exactement. Exactement. Cette chanson, elle fait vraiment partie du patrimoine culturel français, autant que mon père et d'autres de ses chansons. Et en fait, plus le temps passe, plus je trouve ça incroyable. Je pense que qu'il serait là, il serait très fier de son travail.
0: Et je sais pas si vous le savez, mais au départ, il a jeté cette chanson. Il l'a refusée à Pierre Delanoë et Claude Demel parce qu'il estimait que personne ne connaissait le nom de Marie-Laurencin. Ils ont dû insister pour qu'il l'enregistre.
1: C'était une chanson
0: italienne au départ.
1: Italienne, oui.
0: Et c'est Jacques Plaid qui avait découvert la musique.
1: Et donc du coup, Claude François qui l'avait refusée.
0: Oui, exactement. Claude François refusé, c'est extraordinaire.
1: Oui.
0: Mais il a fallu insister pour qu'il l'enregistre et il l'a jamais regretté.
1: Alors, je pense qu'il a jamais regretté. Effectivement, j'ai de la part de Claude Lemel, entre autres, des anecdotes autour de cette chanson qui laissent à penser que la gestation n'a pas été des plus simples.
0: Non.
1: mais ceci dit, je pense qu'il aimait beaucoup cette chanson.
0: Oui, mais il était perfectionniste, c'est-à-dire que il lui arrivait d'appeler Claude Lemel ou Pierre Delanoë à 4h du matin parce qu'il voulait changer un mot.
1: Oui. Peut-être qu'il avait une idée de ce qu'il voulait qu'elle raconte. Peut-être qu'elle lui tenait à cœur finalement, et que effectivement des trucs comme ça, comme l'histoire de Marie-Laurencin ou même l'été indien, ces choses-là, il voulait que ça se rapproche de quelque chose qui lui parle vraiment dans sa vie à ce moment-là. Je me dis ça comme ça.
0: Mais en même temps, sa précision était telle qu'un jour, il écoute une chanson, tout va bien, il dit non, il y a quelque chose qui va pas. Il a écouté la chanson 10 fois, il a trouvé le détail musical qui ne collait pas. Même l'ingénieur du son ne l'avait pas entendu. C'est fou,
1: oui.
0: Hein.
1: Oui, et ça c'est le perfectionnisme légendaire. De mon père, hein. Il était connu comme quelqu'un de perfectionniste.
0: Alors, il se trouve aussi que cette musique est italienne et que les musiques italiennes, et c'est l'un des rares à l'avoir fait, ont beaucoup inspiré Jonathan Dassin.
1: Oui, à une époque, il avait fait énormément. Il a beaucoup travaillé avec Toto Cutugno.
0: Oui.
1: Qui est une des références de la musique italienne, un très très grand musicien, très grand compositeur. Et je pense que si tu n'existais pas, salut, ça fait partie du répertoire italien.
0: Bien sûr, mais il était le seul à avoir pensé à reprendre ces mélodies italiennes, elles lui collaient parfaitement à la voix.
1: Oui, tout à fait. Mais il y avait un gros travail de la part de Plaid aussi, de trouver des chansons comme ça.
0: Et puis, alors, Claude Lemel, justement, que vous connaissez, Jonathan Dassin, était très important dans le parcours de Joe Dassin, comme Claire Delanoë.
1: Oui, tout à fait. Alors, ce sont, on va dire, les deux auteurs qui ont travaillé le plus longtemps avec lui, hein, et surtout la période où ça a marché le mieux. Il y avait Jean-Michel Riva et Franck Thomas avant. Après, ça a été Claude et Pierre Delanoë, et ils ont fait un travail ensemble qui survivra à beaucoup de gens.
0: Mais Claude Lemel écrivait déjà sur des petits cahiers de brouillon qu'il a conservés.
1: Il en a des milliers, je crois. Oui. Il en a des centaines, des milliers.
0: Avec des phrases à chaque fois. L'ordinateur, il connaît pas, en gros. C'est le...
1: Oui, c'est incroyable. Hein. Il travaille énormément. Il a pas arrêté, il continue. Il a écrit des milliers de chansons.
0: Plus de 3000. Et alors, il se trouve que la première chanson de Claude Lemel, il l'a enregistrée, c'est son premier 45 tours, et Joe Dassin aussi l'a enregistrée.

0: Ce mercredi-là, j'étais en avance. J'avais déserté le cours de français.
1: Chanson presque autobiographique de Claude Lemel.
2: Oui, dont il a fait la musique aussi.
1: Oui, et Joe Dassin a travaillé avec, l'a enregistré avec une voix très différente, avec un style très différent. C'était un style de crooner pratiquement.
2: Oui, oui, mais je trouve que c'est une des chansons qu'il a le plus, qu'il a le mieux interprété.
1: C'est l'une des plus belles chansons de Claude Lemel, disent beaucoup de gens.
2: Oui, oui.
1: Alors, il se trouve aussi que Joe Dassin, on a parlé du Québec, mais il a été connu jusqu'en URSS.
2: Ben bien sûr, bien sûr. Tous les pays de l'ex-Union soviétique, c'est un dieu là-bas. Oui, oui, oui, oui.
1: Et je crois que même la chanson qu'on va écouter a été numéro un en hit parade devant les Beatles.
2: C'est incroyable.
1: C'est une chanson que tout le monde connaît.
3: Aux Champs-Élysées.
1: C'est vrai que le monde entier connaît cette chanson.
2: Il y a des gens, on leur parle de la France, ils chantent les Champs-Élysées. Hein.
1: C'est fou. Mais ils ne le mesuraient pas à l'époque, j'en suis sûr, ceux qui vous en ont parlé.
2: J'imagine mal comment on peut mesurer ça.
1: Ces pays lointains, Jonathan Dassin, vous les avez connus puisque vous avez travaillé, chanté, et vous avez été un des rares artistes français à vous produire au Kazakhstan.
2: Oui.
1: Comment c'est né ça?
2: Ça c'est une sacrée bizarrerie et une belle anecdote dans ma vie. On venait juste de sortir le premier album en 2013. Je dînais avec mon attaché de presse. Elle reçoit un coup de fil et elle me dit bon ben c'est numéro masqué. Parfois ça peut être important. Je décroche quand même. Bon, elle écoute la personne au téléphone. Elle me passe le téléphone. J'ai un gars au téléphone qui me dit. Bonjour, je m'appelle Don, je suis à Bishkek, j'ai pris 2 billets pour toi. Tu viens, c'est demain. Je dis ok, j'arrive. Et donc je vais à Bishkek au Kirghizistan. Et ça a été le début d'une espèce de relation avec les gens de la région, parce que je suis revenu pratiquement tous les ans, qu'ils m'ont accepté avec mes propres chansons. Et que je leur chante aussi des chansons de mon père, mais pas dès le départ. Ils m'ont appris à progresser aussi.
1: Mais comment ils vous ont découvert?
2: C'est l'occasion qui fait le larron. Un fou qui m'appelle, qui me dit qu'il est dans cette région-là et qui me dit viens, on essaye. Ben, on essaye. Et ça a marché.
1: Le Kazakhstan, en fait, c'est le 9e plus grand pays du monde. Il y a 20 millions d'habitants. Ouais. Avec une densité de moins de 7 habitants pour mètre carré. C'est un pays de rêve.
2: C'est incroyable. Et du coup, j'ai eu l'occasion de beaucoup voyager dans ce pays qui est immense. Et voilà, on a commencé, je chantais dans un restaurant, une boîte de nuit ou un bar. Et la dernière fois, c'était devant 20 000 personnes.
1: Et en français?
2: Et en français.
1: Parce que vous ne parlez pas la langue locale?
2: Non, là-bas, ils parlent surtout kazakh. Alors, ouais. Kazakh, c'est une certaine langue. Et ils parlent le russe aussi, mais je parle pas le russe non plus.
1: Ah, il se trouve que Joe Dassin, je sais pas si vous le savez, Jonathan Dassin a été animateur de radio pendant une semaine, et j'ai été son assistant parce qu'il remplaçait Philippe Bouvard à RTL, et pendant une semaine à RTL, il a animé RTL Non-Stop, qui était une émission, et donc il parlait avec l'auditeur, il racontait des anecdotes, il l'avait préparé depuis le matin.
2: Ah oui, ben j'imagine bien que ça doit être du boulot, la radio.
1: Non, mais il préparait ça avec une mécanique, une précision totale.
2: Oui.
1: Et dans la salle, il y avait une seule personne qui était Christine, votre mère, qui l'encourageait et qui lui disait, ben, tu peux raconter ceci, tu peux pas raconter ça.
2: Ah, ça m'étonne pas. Elle était de très bon conseil, ma mère.
1: Alors, je crois que le mariage de Christine et de Joe Dassin, c'est à Cotignac, dans le Var.
2: Cotignac, oui. Cotignac, c'est un village tout à fait charmant. J'ai eu la chance d'y aller l'année dernière. Je connaissais pas, et c'est effectivement un village charmant.
1: Et ensuite, il y a eu un voyage de noces à Palm Springs, je crois, parce que c'était des souvenirs liés à Joe Dassin.
2: Oui, alors il avait une maison à Palm Springs, mon père. Et d'ailleurs, on a passé quelques mois au retour de Tahiti là-bas avec notre grand-mère.
1: Alors, il se trouve que ils sont mariés, vos parents, le 14 janvier 78, et que vous êtes né pratiquement 9 fois plus tard.
2: Oui, c'est ça. Et d'ailleurs, ma mère m'a toujours raconté qu'elle a su qu'elle était enceinte le jour de son mariage.
1: C'est extraordinaire.
2: C'est extraordinaire.
1: Et le prénom Jonathan n'est pas lié au hasard. Jonathan, Julien, Jo, J.
2: Voilà, Jules. Jules.
1: C'est une tradition.
2: Oui, mes enfants s'appellent Jana et Jalil. Donc c'est clairement une tradition, c'est la tradition chez les Dassins.
1: Et parmi les traditions aussi, c'est la bonne chère et les bons vins, car Jean Dassin aimait les bons vins.
2: Ah bah écoute, et oui, je pense que c'était une chose qu'il aimait bien. Il y avait une cave dans la maison que ma mère n'avait pas vraiment touchée, mais il y avait beaucoup de bouteilles de vin, certainement des très bonnes.
1: En fait, il a un jour perdu un pari contre Carlos, ça lui a coûté une caisse de très bons Bordeaux. Il avait dit à Carlos, ton Mike Brown, ça marchera jamais. Donc, on a vu le résultat.
2: Et comme quoi, tout le monde peut se tromper.
1: Voilà, mais il y a une chanson qui ne trompe pas. C'est

0: Alors, il se trouve aussi que il y avait le Bordelais et puis il y avait près de Paris une maison qu'il a dessinée lui-même, sa dernière maison, où il y avait, je me souviens, un jeu d'échecs.
1: Oui, oui, oui, il y avait une table. En fait, c'est une table que j'ai toujours. Hein. C'est une table.
0: Cette maison, il y avait ce jeu d'échecs.
1: Ah, oui, oui, oui. Je garderai toujours ce. Je l'ai utilisé avec mes amis pendant des années, des années.
0: Parce qu'il aimait jouer aux échecs.
1: Il aimait jouer aux échecs. C'était un jeu, une passion avec le golf en dehors de la musique. C'était les échecs, le golf.
0: Et c'est pour ça qu'il avait choisi cette maison près de Paris, c'est qu'il y avait un golf à côté.
1: Exactement, il y avait le golf de Saint-Nom-la-Bretèche, qui est l'un des plus réputés au monde.
0: Alors il se trouve aussi que en ce moment, on reparle bientôt de Jodassin à travers ses chansons. Il y en a une qui a marché gentiment, mais qui est aujourd'hui devenue mais culte, et on va essayer de savoir pourquoi, c'est celle-ci. Alors Sud Radio est la station du rugby, Jonathan Dassin. Donc, il y a eu la Coupe du Monde 2023 avec cette chanson qui est devenue un hymne du Sud-Ouest.
1: Mais exactement.
0: Comment vous l'expliquez ?
1: Du Sud-Ouest, mais pas simplement, de la fête. En Belgique aussi, c'est la bande originale des bars et des... C'est incroyable. C'est effectivement une chanson dont le thème, le texte, ne prête pas forcément à faire la fête. Mais la musique derrière est tellement puissante. Musique de Vivien Vallet, qui est un type que j'aime beaucoup aussi. La musique est tellement puissante qu'elle a transcendé le cadre original de cette chanson. Et aujourd'hui, effectivement, qu'on l'entende dans les stades, au rugby, au basket, parce que ça avait commencé il y a longtemps avec le basket, et que ça soit un incontournable de la fête, à mon avis, mon père de là-haut, il doit être à la fois fier et amusé.
0: Voilà, il doit être fier de vous, et surtout quand il va, si de là-haut, il écoute cette chanson qu'on va évoquer à travers la date du 6 février 2026. À tout de suite sur Sud Radio avec Jonathan Dassin.
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0: Sud Radio, les clés d'une vie, mon invité est Jonathan Dassin. On a parlé de votre parcours de musicien, beaucoup de Joe Dassin, votre père. Et puis, 6 février 2026, une nouvelle chanson, Demain ne meurt jamais.

0: Lily B, un duo avec cette franco-américaine. Franco-américaine d'ailleurs comme votre père.
1: Oui, tout à fait. Mon père, il était totalement américain.
0: Oui, mais il devenait français par alliance, si j'ose dire. Alors, comment est née cette chanson et pourquoi, Jonathan Dassin?
1: Alors déjà c'est la rencontre avec Lily B qui est une chanteuse que j'apprécie énormément. L'idée c'est faite de faire une chanson ensemble et juste trouve que cette chanson là je la trouve excellente. Nous l'avons faite avec Damien Farsetti et c'est une chanson que je suis fier de la porter. Je suis fier de la porter avec elle. Elle vient de sortir et je trouve que voilà, c'est l'une de mes meilleures chansons.
0: Parce que vous êtes revenu à votre répertoire aujourd'hui parce qu'il y a le répertoire de Joe Dassin et votre répertoire.
1: Exactement. Et en fait, je fais les deux. Et je fais les deux sans aucune arrière-pensée et je déjà, j'adore les chansons de mon père. Je pense que elle marque une époque incroyable et c'est rendre hommage à un artiste incroyable. Ensuite, je suis aussi musicien et pour moi c'est important, vraiment important, de faire ma proposition. Et c'est ça finalement, la musique pour moi c'est un moyen de partager avec les gens, avec cette expérience que j'ai et ces connaissances que j'ai dans la musique.
0: Et cette chanson est née comme ça un jour ?
1: Oui, c'est d'abord finalement de se dire... On va faire une chanson ensemble. Bon ben une chanson avec une femme, ben ça peut souvent parler d'amour. Et en fait, ça devait pas être trop lourd dans le côté amoureux. Et justement, c'est une chanson qui raconte le soleil, la dolce vita à la française, quoi.
0: Et c'est un rythme de bossa nova moderne.
1: Exactement. Moi, je suis très alors, c'est peut-être une facilité, mais dans ma tête, il y a beaucoup de choses qui sont casé bossa nova. C'est quelque chose qui est pour moi l'harmonie de ce style de musique m'inspire beaucoup.
0: On parlait d'Henri Salvador, il revendiquait et il a raison d'être le père de la bossa nova. En fait, il y a Carlos Antonio Jobim qui serait inspiré d'une musique d'Henri Salvador pour la mettre au générique d'un film en 57, et c'est devenu la bossa nova. Donc à l'origine, c'est Salvador.
1: Un grand respect éternel à Salvador.
0: Qui est aussi lié à Joe Dassin à travers Jacqueline.
1: Mais c'était quelqu'un... J'ai dû le croiser une fois, c'est quelqu'un de lumineux.
0: C'était quelqu'un qui travaillait beaucoup, qui faisait semblant de ne pas travailler, mais qui était d'une précision digne de votre père.
1: Non mais exactement, et c'est ça qui était magnifique aussi dans cette époque, c'était que tout a l'air simple. Donc voilà, chez les grands musiciens, c'est ça aussi. Tout a l'air simple, et en même temps, pour en arriver là, ben, faut travailler beaucoup.
0: Alors, Demain ne meurt jamais, il faut le savoir, c'est le titre du 18e James Bond.
1: Oui, tout à fait.
0: C'est avec Pierce Brosnan, notamment, c'est le deuxième qui tourne. C'est le hasard.
1: J'ai trouvé que c'était une très bonne idée. Ouais. J'ai trouvé que c'était une très bonne idée. Et justement, il y avait un côté, on voulait se donner ce côté un petit peu élégant.
0: Mais dans ce film, il y a une nouveauté, c'est-à-dire il y a une course-poursuite dans un parking à Londres, et le cascadeur a inventé une voiture caméra ultra rapide afin de donner une impression de grande vitesse dans cette course-poursuite qui se déroulait dans des conditions normales.
1: Mais oui, tout à fait.
0: Dans ce film. Alors ça, effectivement, c'est votre nouvelle chanson, mais vous avez fait un autre duo sur un classique de Joe Dassin.

0: Carla, le duo avec Carla Séné, comment ça aussi?
1: Alors ça, c'est... Alors, c'est une proposition qu'on m'a faite à l'époque. C'est un projet qui me tenait vraiment très à cœur de faire ce tribute pour mon père. Alors l'idée, elle a commencé... Alors, je vais vous donner la genèse de l'idée. Au fait, je me suis dit, ce qui serait magnifique, c'est de prendre des grands chanteurs américains et qu'ils chantent les chansons de mon père en français.
0: Ouais.
1: Et je voulais absolument faire ça. Un jour, je le ferai peut-être. J'y arriverai peut-être. Et ceci dit, c'est l'idée a évolué jusqu'à devenir ce projet de 2020 où on a fait un disque tribute à mon père, et j'ai eu la chance de chanter Siffler sur la colline avec Carla, que je connaissais pas en fait, que je connaissais pas à l'époque. Et en fait, je lui suis très reconnaissant parce que j'ai beaucoup aimé faire cette chanson avec elle.
0: Et pour celles et ceux qui ne la connaissent pas, c'est qui Carla?
1: Alors c'est et ça fait bim bam boum.
0: Exactement.
1: C'est elle qui a chanté ça, qui a fait un carton à l'époque, que ma fille n'arrêtait pas de me mettre toute la journée. Et d'ailleurs, ma fille était fière que je fasse le duo avec Carla.
0: Et dans toutes ces chansons, il y a un point commun, c'est la joie.
1: Oui.
0: C'était essentiel dans l'esprit de Joe Dassin.
1: Oui, je pense que c'est... Je pense qu'il avait raison. Alors, il n'a pas porté que de la joie dans ses chansons. Ouais. Et parfois, même, il y a des chansons très dures et très profondes et très... Mais finalement, c'est ça qui reste. Et je pense que c'est un bon message à faire passer. C'est quelque chose de bon à faire passer aux gens quand on fait de la musique, parce que on peut influencer avec une chanson. Finalement, ça peut susciter justement de la joie si c'est positif. Ça peut peut-être aussi rendre triste quand c'est triste.
0: Alors, il se trouve que cette chanson, c'est un petit miracle, car je crois qu'elle était enregistrée juste avant mai 68. Elle a été portée au programmateur juste avant que les événements se déroulent. Après, il n'y avait plus de disques, donc il y en a eu trois qui ont bénéficié. Gérard Manset, Julien Clerc et Joe Dassin, puisque la chanson est passée pratiquement tout le temps à la radio, parce qu'il n'y avait rien d'autre.
1: Alors, ça... je savais, mais je ne savais pas que c'était pour ça.
0: Et oui, c'était mai 68.
1: Incroyable.
0: Donc, tout était fermé, et la chanson a été devenue un des premiers grands succès de Dassin.
1: Oui, tout à fait.
0: Alors j'en reviens à votre répertoire avec une autre chanson, Il fait trop chaud pour travailler.

0: Là aussi, il y a un clip, à chaque comme à chaque fois. Il fait trop chaud pour travailler, on voit l'ambiance du clip. Comment c'est née cette chanson?
1: Alors, cette chanson, j'ai... elle naît déjà d'une simple phrase que je sors avec un collègue. On est à Madagascar. On écrit des chansons. Et je dis, punaise, il fait trop chaud pour travailler. Et là, il me dit, faut en faire une chanson. Bon, finalement, j'ai écrit le texte seul, mais j'ai refait la chanson plus tard avec mon ami Adam Vadel, qui est un gars que je respecte énormément, qui a d'ailleurs fait des titres pour Kanye West dernièrement. Il est aux États-Unis, il fait plein de trucs incroyables, et on a fait cette chanson ensemble.
0: Mais là aussi, vous avez hérité de la précision de votre père.
1: Alors, je suis un peu perfectionniste, peut-être pas autant que lui. Parfois, je peux lâcher sur des choses aussi. Je suis moins perfectionniste que lui.
0: Dans son perfectionnisme, il y avait aussi une timidité. Il pouvait être très dur avec les gens, mais je crois qu'il était très timide. Je sais pas si on vous l'a dit. Il était très timide, très intériorisé.
1: On m'a dit qu'il était réservé. Et oui, effectivement, qu'il avait des phases timides. On m'a dit aussi qu'il avait des phases d'affirmation.
0: Oui.
1: Oui, c'est à mon avis, il faut une certaine introspection pour pouvoir sortir à un moment quand on est un artiste.
0: Merci à vous, Jonathan Dassin, et tous mes vœux de succès pour ces nouvelles aventures, parce que vous le méritez et parce que le souvenir de votre père le mérite également.
1: Merci beaucoup.
0: Merci, Jonathan Dassin. L'équipe d'une vie, c'est terminé pour aujourd'hui. On se retrouve bientôt. Restez fidèles à l'écoute de Sud Radio.
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21: Bel après-midi à l'écoute de Sud Radio, il est tout juste 16h.
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21: Et tout de suite, on fait un point sur votre actualité. C'est avec vous, Valdemar Delage.
23: Bonjour à tous. Emmanuel Macron, Nicolas Sarkozy, François Hollande, Dominique de Villepin, Gabriel Attal ou encore Jordan Bardella. Les réactions politiques se succèdent après l'annonce ce matin du décès de Bernadette Chirac. L'ancienne première dame, veuve du président Jacques Chirac, s'est éteinte à l'âge de 93 ans. Émotion aussi à Florence, dans le Gers, au lendemain de l'identification du corps de Liana, cette adolescente de 11 ans, retrouvée morte une semaine après sa disparition. Une marche blanche est organisée demain par la famille qui ne souhaite pas voir de politique à l'exception des maires locaux. Lundi, c'est devant les tribunaux de toute la France que des associations appellent à se rassembler pour dénoncer les dysfonctionnements judiciaires dans cette affaire dont le principal suspect n'avait jamais été inquiété malgré plusieurs signalements pour violences sexuelles. Un ressortissant français condamné à 20 ans de prison au Mali. Peine prononcée hier à Bamako pour cet agent de renseignement, officier de la DGSE, qui bénéficiait d'un statut diplomatique à l'ambassade de France. Il était jugé pour atteinte à la sûreté de l'État. Lors de son arrestation musclée en août 2025, les médias locaux avaient affirmé qu'il participait à une tentative de déstabilisation des institutions maliennes, une thèse contredite par Paris. Dans l'actualité internationale, le pape est arrivé ce matin à Madrid. Sa sainteté Léon XIV va rester 7 jours en Espagne. Pour sa première intervention aujourd'hui au Palais Royal, le pape a passé des messages de réconciliation alors que l'Espagne est en proie à des divisions politiques. Un million de personnes sont attendues demain pour une messe en plein air dans la capitale espagnole. Les sports, c'est parti pour les qualifications au Grand Prix de Monaco, le 6e rendez-vous de la saison de Formule 1. Des qualifications toujours déterminantes sur ce circuit où les dépassements sont difficiles en course. Le leader du championnat du monde Kimi Antonelli et le local Charles Leclerc sont favoris. La course est prévue demain à 15h. Et puis c'est l'un des derniers grands rendez-vous avant le Tour de France. Le peloton international a rendez-vous à partir de demain avec le Tour d'Auvergne-Rhône-Alpes, nouveau nom du mythique Critérium cycliste du Dauphiné. 8 jours de course dans les Alpes, le jeune français Paul Sexas fait figure de favori. Très bonne fin d'après-midi à notre écoute.
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21: C'est parti comme chaque week-end sur Sud Radio. On réécoute ensemble les moments les plus marquants de cette semaine, encore une fois très politique, avec à suivre dans les prochaines minutes le ministre de l'Action et des Comptes Publics. C'est lui qui dicte le budget et les économies à faire par l'État. On le recevra d'ici quelques instants au micro de Maxime Liedot. Mais avant ça, je vous propose de retrouver le ministre délégué en charge des relations avec le Parlement, qui était notre invité politique. C'était chez Jean-François Akili. Rôle central pour ce ministre Laurent Panifousse qui s'occupe de dialoguer et d'essayer de faire en sorte que les propositions de loi du gouvernement soient adoptées. On l'écoute donc maintenant sur Sud Radio.
24: Bonjour Laurent Panifousse.
25: Bonjour Jean-François.
24: Vous savez que vous avez le job le plus difficile du gouvernement après Premier ministre, vu la masse de textes que vous devez faire passer avant l'été. Ce sont les travaux d'Hercule, Laurent Panifousse. Vous commencez peut-être par la fin de vie. Est-ce que cette fin de vie sera votée avant la fin de la session parlementaire ?
25: Oui, alors je vous remercie de reconnaître que ce job est pas forcément simple, mais je savais quand je suis rentré au gouvernement quelle était la hauteur de la tâche. Pour répondre sur la question de la fin de vie, oui, c'est un engagement qui est le mien à titre personnel, mais aussi au sein de ce gouvernement, de faire en sorte que nous puissions enfin faire en sorte que le Parlement se positionne de manière définitive. Et oui, je peux vous dire que le Parlement se positionnera de manière définitive avant la suspension de cet été.
24: Alors, il y a une commission mixte paritaire concernant ce texte aujourd'hui. Oui. Quelles sont les dates précises, Laurent Panifousse ? À quel moment, nous sommes début juin, là, ce texte finira ? Parce que c'est un texte fondamental.
25: C'est un texte qui est travaillé au Parlement depuis au moins 4 ans maintenant. au moins 4 ans, et qui a subi les péripéties des dissolutions, des censures, etc. Il est temps que nous puissions nous positionner pour vous dire concrètement le calendrier de ce texte que j'ai proposé au Premier ministre. Aujourd'hui, la commission mixte paritaire, si les 7 députés et 7 sénateurs ne se mettaient pas d'accord, ce qui est probable, mais attendons le résultat, alors nous convoquerons le texte la semaine du 22 juin à l'Assemblée nationale. Il repartirait quelques jours pour une ultime navette, un ultime aller-retour au Sénat, et on donnera le dernier mot aux députés le 15 juillet.
24: 15 juillet, donc il n'y aura pas de report du débat autour de la fin de vie?
25: Non.
24: En septembre?
25: Non.
24: Vous le garantissez ce matin, Laurent Panifous?
25: Je m'y engage.
24: Sur l'antenne de Sud Radio. Les sénateurs ont freiné des quatre fers sur cette réforme. Est-ce qu'ils sont allés trop loin à vos yeux?
25: Non, je crois que sur ce texte, il faut être respectueux des positions des uns et des autres. On voit effectivement qu'il y a une grande différence entre le Sénat et l'Assemblée vis-à-vis de ce texte, mais on a aussi beaucoup interrogé, et c'est normal, la société civile, et on voit le décalage parfois qu'il peut y avoir, il faut le constater, il faut faire avec, mais la navette a eu lieu, le texte aura été étudié 4 fois à l'Assemblée nationale, 4 fois. Aura été étudié plusieurs fois au Sénat. On voit les positions des uns et des autres. On voit la position très claire de la société civile. Et je veux parler par exemple de la Convention citoyenne qui s'est positionnée très clairement vers un dispositif d'aide à mourir. Moi, mon rôle en tant que ministre des Relations avec le Parlement, c'est de créer un chemin pour que ce texte soit mis au vote. Les parlementaires vont décider, ce sera les députés qui auront le dernier mot. Je pense que ce texte sera adopté. À titre personnel, je le souhaite, j'en ai été rapporteur, mais je veux respecter aussi celles et ceux qui ne sont pas d'accord avec ça.
24: Parce qu'Olivier Falorni, qui portait le texte, est redevenu maire de La Rochelle, donc il faut porter ce texte, on va dire, à bout de bras. C'est un débat de société, il n'a pas irrigué réellement dans le débat public, même s'il y a eu la convention, certes, mais les Français ne s'en sont pas réellement emparés. Vous le regrettez?
25: Non, je suis pas tout à fait d'accord avec vous. Je crois que ça fait tellement longtemps, je viens de le dire, ça fait 4 ans qu'on parle de sujet. Genre, on fait souvent le parallèle avec le mariage pour tous, avec l'IVG, etc. Ce sont des sujets qui ont été mis dans le débat public et qui ont été traités pendant quelques mois avec une décision finale. Encore une fois, je vous dis, ce texte a souffert de l'instabilité politique. 4 ans pour un sujet comme celui-ci, c'est trop important. La crise internationale, la difficulté des Françaises et des Français font que c'est pas aujourd'hui forcément le texte qui les intéresse le plus. Enfin, c'est un texte qui touche à l'intime. Et le moment venu, le 15 juillet, je pense que chacun prendra un temps pour s'interroger sur un sujet et je crois que c'est important.
24: Laurent Panifous, les travaux d'Hercule Suite, avant l'été, il y a embouteillage à l'Assemblée nationale. Quels sont les autres textes qui comptent pour les Français? Je pense notamment, vous savez, je pense notamment à la loi d'urgence agricole, par exemple. Quels sont les textes que vous allez réussir à faire passer avant l'été?
25: Alors, il y a plusieurs sujets très importants qu'on veut pouvoir terminer avant la suspension de cet été, c'est-à-dire avant à peu près la fin du mois de juillet, de la session dite extraordinaire. Peut-être qu'on en dira un mot.
24: Mais pas peut-être, on va en dire un mot.
25: On va en dire un mot. Il y a la loi de programmation militaire, bien sûr, pour donner des moyens à nos armées. Il y a la loi d'urgence agricole. Il y a les textes de justice criminelle pour raccourcir les délais de justice. Le texte de sécurité du quotidien porté par le ministre intérieur pour donner des moyens à
24: notre police. Donc Gérald Darmanin d'un côté, Laurent Nunez de l'autre.
25: Donc des textes régaliens, des textes pour la sécurité du quotidien globalement pour la justice. La fin de vie, on l'a dit, sur des sociétaux, la protection des mineurs sur les réseaux sociaux. Je l'ai dit, donc loi d'urgence agricole, loi de programmation militaire. Donc vous avez comme ça un panel de textes à la fois du régalien, du sociétal, du militaire.
24: Vous avez également, Laurent Panifous, la réforme constitutionnelle sur la Corse.
25: Exactement.
24: Est-ce que ce texte-là, qui est un serpent de mer, il faut le dire, ça fait des années que ça dure, des décennies même, est-ce qu'il est à même aussi d'être plié, si je puis dire, avant l'été?
25: Non. Plié avant l'été, non. Il sera mis au débat dans une première chambre avant l'été.
24: D'accord.
25: Et ce ne sera qu'après les élections sénatoriales que l'on pourra le mettre en première lecture au Sénat avec la nouvelle Assemblée. Mais effectivement, il y a, je vous le confirme, beaucoup de textes à terminer, mais on va y arriver. Et en fait, on a un seul objectif, je vous l'ai déjà dit la dernière fois, c'est faire en sorte que cette année soit utile. Et moi, je serais heureux de pouvoir, à la fin de cette session extraordinaire, venir vous voir et vous dire: vous voyez, monsieur Akili, on l'a fait, regardez tous ces textes qu'on a pu voter.
24: Vous avez dit loi d'urgence agricole, loi de justice criminelle, la loi Riposte,
25: la fin de vie, et
24: la fin de vie, évidemment. La loi sur la protection de l'enfance, avec ce qui s'est passé à Paris, vous l'avez évoqué, ce sera aussi voté avant l'été?
25: Non. Ça sera étudié dans une première chambre. Mais oui, je suis d'accord, mais enfin, ce sont des sujets qui devront être traités si possible. On aura un petit peu de temps avant le démarrage du budget. Donc, la navette pourra se dérouler. Le budget n'écrase pas tout entre le mois d'octobre et le mois de décembre, mais il faut reconnaître qu'il prend beaucoup de place. Et il nous restera donc, nous sommes lucides, peu de place à partir du moment où le budget aura démarré. Alors, d'où notre détermination à faire en sorte que beaucoup de textes atterrissent cet été.
24: Mais Laurent Panifous, Gérard Larcher, président du Sénat, ne veut pas siéger au-delà du 14 juillet. Qu'est-ce que vous dites ce matin au
25: Écoutez, je l'ai vu la semaine dernière, j'ai vu la présidente de l'Assemblée hier, je rencontre juste en sortant d'ici les présidents de groupe à l'Assemblée nationale pour leur délivrer le projet d'agenda que je propose au Premier ministre qui sera mis à la signature du président de la République. C'est lui qui décide ou pas d'une session extraordinaire pour faire atterrir tous les textes qu'on a évoqués, ils sont tous très importants. Moi j'ai besoin d'une session extraordinaire au mois de juillet et cette session extraordinaire devrait se dérouler la semaine du 6, la semaine du 13, mais aussi la semaine du 20 juillet. J'ai besoin de ce temps-là, de ces trois semaines et demie supplémentaires pour pouvoir faire atterrir tous ces textes. J'entends les difficultés des uns et des autres, notamment des sénateurs, de pouvoir commencer leur campagne électorale le plus tôt possible. Nous aménagerons ce temps au Sénat pour faire en sorte qu'il n'y ait après le 14 juillet que des votes, que des conclusions de textes et pas de nouveaux textes qui soient mis au débat. Donc ça va faciliter le travail des sénateurs. Mais oui, j'ai besoin de la semaine du 13 et de la semaine du 20 juillet au Parlement, Assemblée et Sénat, pour faire atterrir tous ces textes.
24: Donc jusqu'à la semaine du 20 juillet incluse, donc Monsieur Larcher, pas au-delà du 14 juillet, ça ne sera pas possible, c'est ce que vous lui dites. Ces sénateurs, ils ne veulent pas siéger
25: Vous leur dites quoi? Faites un petit effort.
24: Oui,
25: mais c'est un effort collectif, c'est un effort du gouvernement, du Sénat, de l'Assemblée nationale. La réalité, c'est que les sénateurs partent en campagne, on peut le comprendre, il faut le respecter.
24: Parce qu'il y a des élections.
25: Le président Larcher, ce que j'ai pu lui dire, c'est qu'il n'y aura pas de nouveaux textes, effectivement, après le 14 juillet. Ils n'auront pas à se positionner et à débattre, à amender avec des longues heures et de longues nuits à passer au Sénat sur des textes nouveaux.
24: Il vous a dit oui.
25: Oui, bien sûr. Après, c'est une prérogative du gouvernement, du président de la République, l'ordre du jour. Mais oui, j'entends la demande du président Larcher, je la comprends. Le président Larcher sait très bien la difficulté qui est celle du gouvernement. Avec sa volonté, peut-être que certains le regrettent, mais nous avons la volonté clairement, ce gouvernement, de faire atterrir beaucoup de textes et que, encore une fois, cette année, l'année 2026 et même l'année 2027, soit utile aux Français.
21: Jean-François Equilly recevait Laurent Panifous, le ministre délégué en charge des relations avec le Parlement.
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21: On reste dans la politique dans quelques instants avec un autre ministre avec un poste très important, le ministre de l'Action et des Comptes Publics. C'est lui, qui s'occupe notamment du prochain budget et de faire en sorte de faire que celui-ci soit adopté par le Parlement. On aura l'occasion notamment de parler des casseurs lors des émeutes de ce week-end après la victoire du PSG. Est-ce qu'ils vont devoir payer, réparer tout ça? Alors que le coût affiché est de près de 71 millions d'euros. Et bien, il va nous répondre d'ici quelques instants. A tout de suite.
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21: Et on est ensemble encore pendant un petit quart d'heure avant de retrouver toutes les équipes de Sud Radio Rugby. Et oui, à partir de 16h30, vous allez pouvoir vivre en direct sur Sud Radio les affiches du week-end. Mais avant ça, eh bien, je vous propose de réécouter le meilleur de l'invité politique de Maxime Liedo qui recevait, c'était hier, David Amiel, ministre de l'Action et des Comptes Publics. Il était notamment l'occasion de parler de ces travailleurs grands rouleurs à qui le Premier ministre a proposé 1,4 milliard d'euros d'aide et aussi eh bien, de ces émeutes qui ont coûté cher au portefeuille des Français. On réécoute donc l'interview de David Amiel maintenant sur Sud Radio.
29: Bonjour David Amiel.
30: Bonjour.
29: Ministre de l'Action et des Comptes Publics. Et bien sûr, il va être question de nombreuses questions qui touchent forcément le portefeuille des Français. Il y aura des questions autour du budget, des économies, va devoir faire l'état, bien sûr, du déficit, qui reste un sujet de préoccupation majeure, et de l'argent à aller chercher. Mais d'abord, les Français lassés de payer, surtout quand il s'agit d'émeutes, notamment à Paris, mais aussi dans plusieurs villes de France, près de 71, et ça a été le cas à Bordeaux, à Clermont-Ferrand, à Grenoble, à Angers. Les dégâts ont été considérables. Combien Nicolas va encore devoir payer pour réparer les dégâts de ces émeutes ?
31: Bon, on a tous été écœurés par les émeutes qui se sont déroulées après la victoire du PSG, qui ont d'ailleurs gâché la fête de très nombreux Français samedi soir. Il y a eu de très nombreuses interpellations, 900 interpellations environ. Et donc, il faut évidemment que les casseurs payent. Ce sera le cas. Il y a différentes manières de pouvoir le faire. D'ailleurs, consignes ont été passées par le Premier ministre aux différents ministères pour pouvoir continuer à renforcer ça. C'est évidemment aux casseurs de payer.
29: Mais vous êtes ministre de l'Action et des Comptes Publics. À combien on chiffre les dégâts ?
31: Les chiffrages sont en cours, je peux pas vous donner de chiffres ce matin, ça nécessite forcément...
29: Non mais il y a des premiers chiffres notamment qui viennent de contribuables associés qui chiffrent quand même aux alentours le coût global des violences de ces derniers jours entre 20 et 60 millions d'euros dont 10 à 20 millions à la charge directe de l'État. Est-ce que ce serait dans cet ordre de grandeur ?
31: Non mais c'est une affaire trop sérieuse pour qu'on donne ici des approximations, il y a des chiffrages qui sont en cours et évidemment dès qu'ils seront connus je les rendrai publics.
29: Mais est-ce que ça paraît délirant ce type de montant ?
31: Mais je le redis, les chiffrages sont en cours. Je vais pas commenter des chiffrages qui sont qui circulent ici ou là.
29: Non, mais on peut comprendre
31: là,
29: que c'est l'essentiel. L'essentiel. Ça fait 5 jours qu'on voit des images de dégradation. Oui. Il pourrait se dire si jamais je dois sortir un peu d'argent de ma poche.
31: Justement, ça ne doit pas être. Mais justement, ça ne doit pas être l'argent des Français. Ça doit être l'argent des casseurs. Et c'est bien là-dessus que le gouvernement travaille.
29: Alors justement, si le gouvernement y travaille concrètement, comment on va faire payer les casseurs ? Est-ce que cette idée, à un moment, d'aller couper les aides sociales ou de taper dans certaines aides sociales des casseurs est une option réaliste qui est sérieusement étudiée par le gouvernement ?
31: Non, mais il faut les taper au portefeuille. Donc d'abord, la première chose, c'est de pouvoir les interpeller, Et c'était l'enjeu du dispositif policier record qui avait été mis en place par Laurent Nunez samedi soir. Je le répétais, 900 interpellations. Il faut ensuite qu'il y ait des condamnations, des suites judiciaires, c'est le cas. Et puis ensuite, il faut effectivement que tout ça puisse être saisi. Et c'est ce qu'on est en train de travailler avec l'ensemble des ministres concernés.
29: Mais quand le Premier ministre Sébastien Lecornu l'affirme, permettre à ses prestations sociales, en dehors du reste à vivre, de financer justement ces réparations, est-ce que vous, David Amiel, qui êtes le ministre de l'Action et des Comptes Publics, est-ce que ça, c'est à l'étude?
31: Oui, bien sûr, à la demande du Premier ministre, c'est de savoir comment est-ce qu'on peut saisir aussi sur un certain nombre de revenus, dont les prestations en dehors du reste à vivre, ce qu'a rappelé le Premier ministre.
29: Et donc, si c'est à l'étude, est-ce qu'on pourrait, à un moment ou à un autre, avoir un ordre d'idée de la période à laquelle ça va pouvoir s'appliquer, ça, cette décision? Est-ce qu'on peut se dire, à partir de la rentrée, oui, ça y est, ce sera appliqué, on ira chercher dans chaque émeutier, à un moment, l'argent, mais encore plus quand c'est des aides sociales?
31: Mais il faut chercher l'argent des émeutiers, quelle que soit leur source de revenus. Ce que je disais, les casseurs doivent payer et c'est bien ce qui est en cours.
29: Puisqu'on est dans les chiffres et les coûts, restons-y, nous subissons toujours ici en France les conséquences de la crise au Moyen-Orient. 6 milliards d'euros avaient été annoncés dans un premier temps de ce que ça coûterait à l'État. Roland Lescure, qui est le ministre de l'économie, qui était à ce micro il y a deux semaines, évoquait un chiffre qui allait forcément évoluer. On évoquait même le chiffre de 10 milliards. Est-ce qu'on va atteindre ces environs?
31: On sera à plus de 6 milliards d'euros de coûts de la crise. C'est très important d'ailleurs de le dire, parce que vous vous rappelez, beaucoup de gens qui ont fait la tournée des médias, sans doute de vos radios, pour expliquer que, entre guillemets, l'État s'enrichissait avec la crise. En réalité, cette crise, elle appauvrit tout le monde. Elle appauvrit évidemment les Français, les entreprises qui sont en première ligne. Et c'est un coût aussi très dur pour les finances publiques. Donc oui, le coût de la crise sera supérieur à 6 milliards d'euros. Il faut aider les Français.
29: Mais quand avec Roland Lescure, on évoquait ce chiffre de 10 milliards, est-ce que c'est quelque chose auquel on peut s'attendre?
31: Si vous me permettez de finir, il faut aider les Français. Par exemple, pour les aides qui ont été d'ores et déjà annoncées, c'est 1,4 milliard d'euros qui viendront soutenir les travailleurs grands rouleurs. On a 700 000 personnes qui ont aujourd'hui demandé ce soutien de 100 euros parce que ils travaillent loin de l'endroit où ils vivent. Ils ont besoin de leur voiture pour s'y rendre. C'est les aides vers les transporteurs, les agriculteurs, le BTP. Et tout ça sera financé par des économies. Pourquoi? Parce que si on faisait exploser la dette et les déficits aujourd'hui, ce serait faire exploser les impôts demain, et ça, le gouvernement s'y refuse.
29: Et on va y venir, vous venez d'aborder l'aide au carburant, en effet, et vous venez de le citer, ce chiffre, 1,4 milliard, elles vont continuer, forcément, en tout cas, est-ce que c'est un risque avec la prolongation du conflit, qu'elles se maintiennent, qu'elles se poursuivent, ces aides, et si oui, est-ce qu'on va forcément rallonger derrière les aides?
31: Alors ce 1,4 milliard d'euros, il prend en compte à la fois les aides qui ont été mises en place entre le mois de mars et le mois de juin, et elles ont été prolongées, pour l'ensemble de l'été. Ensuite, on adaptera évidemment en fonction de l'évolution du conflit pour pouvoir toujours aider les Français qui en ont besoin, tout en faisant des économies, parce que trop souvent des gens sont venus sur les plateaux de télévision annoncer des aides tout de suite, résultat la dette elle explose, et ensuite les mêmes ou d'autres viennent pour augmenter les impôts. Moi je refuse de promettre aujourd'hui d'une main ce que demain d'autres viendraient reprendre de l'autre, et c'est la raison pour laquelle il faut être extrêmement clair, toutes ces aides seront financées à l'euro près.
29: David Amiel, ministre de l'Action et des Comptes Publics, ce n'est pas la première fois que vous prononcez ce mot, le mot économie. Très bien, on coupe où? Parce qu'il y a le prix Nobel de l'économie qui parle dans le Figaro ce matin, qui dit la voix de la France elle est totalement étouffée en Europe parce que en réalité sa situation budgétaire ne lui permet plus d'être crédible. Où est-ce qu'on fait les économies?
31: Philippe Aguillon, que vous citez, a raison. Et vous savez, en matière de finances publiques, d'économie, il y a plus de croyants que de pratiquants. Donc, il y a toujours des gens pour réclamer des économies en gros et pour les refuser dans le détail. Pour ce qui est de cette année, on a demandé à l'ensemble des ministères de faire des efforts, parce que dans cette crise qui frappe les Français, qui frappe les entreprises, l'État aussi doit se serrer la ceinture, et donc tous les ministères feront un peu des efforts, et puis ensuite faudra
29: David
31: préparer.
29: Damien, je ne vais pas vous couper, moi ça fait un an et demi, je me souviens même, ministre des Comptes Publics, c'était Amélie de Montchalin qui est maintenant à la Cour des Comptes, qui l'avait assuré. Alors dans le budget, tout le monde fera des efforts, on ne les a jamais vus les efforts. Donc qu'est-ce qui fait que la parole d'Amélie de Montchalin qui n'avait pas été tenue, sera tenue par vous, David Amiel?
31: Mais vous avez vu ce qui s'est passé l'année dernière, le déficit public, il a été réduit ou pas?
29: On va voir ce que sera le déficit public dans quelques temps.
31: Vous pouvez regarder surtout ce qui s'est passé, parce que c'est
29: donc
31: quand même ça, c'est la vérité. La vérité des chiffres, c'est que le déficit public de l'année dernière, il a été considérablement réduit, il est allé jusqu'à 5,1%. Et cette année, j'ai d'ores et déjà transmis au Parlement les décrets d'annulation et de surgel, c'est la manière technique que ça prend, qui détaille ministère par ministère, mission par mission, les montants. Le Parlement en a été saisi dès cette semaine, il y a eu des très longues auditions pour pouvoir précisément rentrer dans le détail et expliquer l'ensemble de ces chiffres. Donc les données, elles sont noires sur blanc et sur la table.
29: Mais le déficit, on vient de l'évoquer, si on se plonge dans le journal L'Opinion ce matin, selon les informations du journal, Bercy a calculé que le trou entre les recettes et les dépenses pourrait grimper s'il n'y a pas de correction immédiate jusqu'à 6,2% du PIB en 2027. Est-ce que vous confirmez cette information? Est-ce que c'est un risque qui existe?
31: Mais pour l'année 2027, il faudra continuer à réduire le déficit.
29: Damien, je veux bien que vous ne répondiez pas aux questions, pourquoi pas, mais les informations du journal, c'est un risque. Est-ce que ce risque de 6,2% du PIB est un risque?
31: C'est les chiffres, les risques pour le déficit en 2027, ils seront rendus publics. Et la raison pour laquelle on l'a fait, c'est qu'on a missionné, et c'est complètement inédit, 4 économistes indépendants qui rendront un rapport indépendant au mois de juillet et qui montreront précisément ce qui se passe si on ne fait pas d'économie en 2027, en 2028, en 2029, en 2030. Et oui, évidemment, s'il n'y a pas de mesure, le déficit explosera en 2027, en 2028, en 2029, en 2030. Et c'est ça qu'il faut pouvoir mettre noir sur blanc sur la table. Et je trouve que plutôt que de venir commenter ici ou là des fuites de presse, le mieux, c'est qu'on ait un travail fait de manière indépendante et qui soit rendu public, et ce sera le cas au début du mois de juillet.
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0: Tous ravis d'être avec vous en ce samedi après-midi pour déjà, moi j'ai hâte de cette finale de Pro D2, là, ce Van Aix-en-Provence. Je l'attends depuis une semaine.
1: Ouais, effectivement, avec donc cette finale que l'on attendait, mais une journée quand même assez exceptionnelle sur Sud Radio. On est là jusqu'à 23h30 avec du top 14. Tiens d'ailleurs, est-ce qu'on peut faire un petit point sur le programme quant à
0: Bien sûr.
1: De ce soir, parce que je parle de cette finale Van face à Aix, mais bon, ce soir on a 7 matchs en multiplex à 20h30. Pour l'avant-match, 21h pour le coup d'envoi.
0: Ouais, on peut quasiment dire que c'est déjà le début des phases finales pour certaines équipes dans ce championnat de top 14 pour cette 26e et dernière journée de saison régulière. Il y aura Bayonne, Perpignan, Castres, Toulon, Lyon, Montpellier avec une deuxième place en jeu pour le MHR, Racing 92, Stade Toulousain avec le Racing qui va jouer sa qualification ce soir. Pau, Montauban, La Rochelle qui jouera également un match décisif dans sa saison face au Stade Français, et puis quasiment déjà un huitième de finale entre l'Union Bordeaux-Bègles et Clermont. Voici le programme de ce multiplex qu'on vivra évidemment en direct en intégralité sur Sud Radio avec des matchs très très importants, notamment pour le Racing La Rochelle ou encore l'Union Bordeaux-Bègles et Clermont qui luttent à 4 pour 2 places dans le top 6.
1: Et puis comme je le disais, ce soir aux alentours de 20h, on aura quand même, Quentin, un club qui ira en top 14 entre Van et Aix-en-Provence et un autre qui sera encore plein d'espoir et qui regardera Perpignan quand même avec un coin de l'œil, une petite attente.
0: Je pense que Perpignan aura peut-être dans les vestiaires pour préparer sa rencontre face à Bayonne un œil sur cette finale de Pro D2 qui va se jouer donc à Toulouse là dans 1h30 maintenant, avec Van qui a surdominé la saison régulière et Aix-en-Provence qui a impressionné notamment sa puissance devant durant les phases finales de ce championnat. Van qui a terminé quand même la saison régulière leader avec 116 points après 30 journées. Alexandre, pour comparaison, son dauphin Colomiers avec 95 points. Et son adversaire ce soir en finale de Pro D2, c'est Aix-en-Provence qui avait terminé la saison 3e avec 92 points. Donc à l'issue de la saison régulière, il y avait un gros avantage pour les Vantais qui partent sûrement favoris ce soir. Mais on sait, c'est une finale et dans ces cas-là, les cartes sont rebattues.
1: Oui, dans un instant, on sera avec Louis Armary et Michel Lavigne pour parler d'une grande époque de rugby. Mais d'abord, petit détour très rapide à Toulouse avec Rémi Mességuet. Les bus sont arrivés, les joueurs sont dans le stade, notamment côté Aixois. Rémi, comment ça va?
2: Bonjour Alexandre, bonjour à toutes et à tous, ravi de vous retrouver ici à Ernest Vallon. On va faire très rapide, les Aixois sont là, pour l'instant les Vannetais ne sont pas arrivés, mais quelle ambiance à Ernest Vallon, c'est clairement tout un département qui s'est projeté ici du côté de Toulouse. Le stade sera à guichet fermé et c'est une vraie vague bleue vannetaise qui a déferlé sur la ville de Toulouse.
1: Ça va être génial, match absolument attendu. Vous le savez, sur Sud Radio, c'est plus de 200 matchs de Pro D2 toute la saison. Et le point de clôture arrivera aujourd'hui. Coup d'envoi à 18h, avant match dans quelques instants, avec Yann Roubert, le président de la Ligue Nationale de Rugby, qui sera notre invité. Avec Jean-Baptiste Elissalde, dès 17h, notre consultant pour revenir évidemment sur la saison des deux clubs. Avec des invités, Mathieu Voisin, avec Alex Araté, le joueur de Vannes. Et puis, comme je le disais dans quelques instants, c'est Michel Lavigne avec Louis Armary.
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5: Eh bien oui, c'est la petite rubrique sympa qui rend hommage aux anciens du 15 de France tous les week-ends. Et aujourd'hui, eh bien, c'est un ami de Sud Radio. Je voudrais vous présenter ce pilier gauche, plus exactement, qui a fait toute sa carrière aux côtés de son compère Jean-Pierre Garruet. Il a 62 ans, il est né à Lourdes. Son surnom, c'est Louisou. Vous avez sûrement deviné qu'il s'agissait, eh bien, de Louis Armary. Salut Louis.
6: Salut.
5: Bonjour, Louis,
6: ça va? Salut Michel.
5: Alors bon, et il a quand même à son actif 3 Coupes du Monde, 1987, 1991, 1995. Une question comme ça qui me vient tout de suite à l'esprit, laquelle préfères-tu, celle dont tu te souviens le plus? Tiens, allez.
6: Le plus, la dernière, si je peux dire, c'est l'Afrique du Sud, mais celle que je retiens le plus aussi également, c'est la première, parce que c'était la découverte en 87 pour la première Coupe du Monde de cette existence-là. Hein. En Nouvelle-Zélande, c'était une découverte au total de la compétition avec des nations qu'on ne connaissait pas, parce qu'il y avait pas mal, à part les nations majeures, et après il y avait des petites nations qui ont fait l'occasion de faire cette Coupe du Monde, mais après on a vu l'évolution du rugby au travers de ces compétitions. De 87 à 91, une évolution du rugby international, et donc pas après 95.

0: surprise. C'était bon, l'Afrique du Sud, ça a été bon pour nous. Un souvenir un peu égratigné quelque part, parce que cette demi-finale perdue au pied du... des poteaux comme ça, ça a été un peu difficile. Voilà.
1: Alors, en 1995, tu gagnes contre l'Afrique du Sud. En 1980, si, parce que c'était un test.
0: On perd la demi-finale.
1: Ah oui,
0: en
1: 93, exactement. Tu gagnes, c'est oui, voilà. Ouais. Et en 1994, tu gagnes contre les All Blacks. Alors j'ai une question aussi à te poser, Louisou. Quelle est la différence entre un pilier d'Afrique du Sud et un pilier All Black?
0: la morphologie déjà d'une part. Non, après, non, c'est plus bon le style de jeu différent. Mais bon, les Blacks avaient leur culture, tout ça. Mais les Sud-Africains, ils avaient l'impression que physiquement, si t'es avec 25 kilos de plus par le gabarit, hein, mon vis-à-vis, il me rendait 25 kilos, quoi. Hein, et ils pensaient qu'avec le poids, la masse physique, ça suffisait. Tandis que, bon, les Blacks, il y avait une technique, il y avait une culture rugbystique. Après, bon, les Sud-Africains, ils ont évolué depuis, parce que, ils sont revenus à la scène internationale en 92, après l'apartheid, et on a été la première nation à aller jouer chez eux en 93. On a eu la chance, de faire un match nul à Durban et gagner le deuxième test match à l'Ellis Park. Mais, ils ont été surpris de notre technique, sur la mêlée.
1: Individuelle, ouais.
0: Individuelle, tout à fait, ouais. Voilà, tout à fait.
1: Alors, tu as 46 sélections en équipe de France, et, est-ce que tu peux nous dire quand c'est que tu apprends que tu es pour la première fois capé? Tu t'en souviens? Non.
0: Ma première cape, elle est pour la première Coupe du Monde en 87, parce que bon, j'avais eu la chance de faire le tournoi en 87 quand ils font le Grand Chelem. Mais à l'époque, tu n'avais qu'une cape quand tu rentrais en cours de jeu. Alors qu'à l'époque, on n'avait que deux remplaçants. Alors les remplaçants, ils étaient utilisés qu'à bon escient. Et ma première sélection, j'ai eu la chance de l'avoir pour la première Coupe du Monde contre la Roumanie à Wellington. Voilà, ah, précisément.
1: Bah, mais merci, ça. Dis-moi, alors, toi, tu étais un type des Pyrénées, au cœur même des Pyrénées. Alors, une question me vient comme ça tout de suite. T'es un bon skieur?
0: Oui, parce que ça a été mon premier sport. J'ai fait du ski de la compétition de ski de 6 à 14 ans. Après, j'ai arrêté parce que je n'avais pas les moyens de pouvoir. Sportivement, je pouvais percer, mais les moyens financiers familiaux ne me permettaient pas de pouvoir partir dans les Alpes pour faire des compétitions, des stages là-bas.
1: Alors, on va juste parler un peu de ce que tu fais actuellement. D'abord, tu es maire d'Ouzouz, un village d'environ de 200 habitants, village proche de Lourdes. Tu défends le parc national pyrénéen plus que jamais parce que tu es un homme de la montagne et tu adores cet endroit. Et justement, exactement, qu'est-ce que tu parce que il y a un mot que j'ai retenu. C'est le pastoral, c'est-à-dire, est-ce que tu peux nous en parler? C'est les bergers, qu'est-ce que tu fais vraiment dans ce parc pour que ce parc pyrénéen vive le mieux possible?
0: Bon, déjà, le parc national, il y a 11 parcs nationaux en France. Nous, la chance, le parc national des Pyrénées, il a été créé en 1967. Je préside le conseil d'administration du parc national. Le parc national, son action, c'est la protection de la préservation de la faune et de la flore. Et moi, dans ma politique personnelle, c'est trouver un équilibre territorial parce que dans le monde agricole, il y a le monde agricole, la biodiversité. Elle a été maintenue grâce à la main de l'homme, parce que je crois que tous ces paysages ont été façonnés par la main de l'homme et les occupants. Alors c'est grâce à ce pastoralisme, c'est ce milieu agricole qui a permis de maintenir ces espaces-là entretenus et avec une certaine biodiversité, bien entendu. Et je crois que ça, c'est les valeurs du terrain, du terroir, qu'on peut dire. Hein.
1: Bon, tu es toujours, tu as toujours, même si tu es passionné de ta montagne, tu as toujours un regard sur le rugby. Et une de mes dernières questions serait, est-ce que tu crois que en 2027, en Australie, l'équipe de France peut remporter enfin cette Coupe du Monde?
0: Mais c'est tout le normal que je le souhaite. Je pense que bon, on a une très belle équipe de France. Malheureusement, en 2023, ça nous a pas souri. Malheureusement, on a perdu beaucoup de coupes du monde, qu'on aurait pu gagner. Bon, on n'a jamais eu,
1: la baraka,
0: la baraka ou la chance que certains ont eu quelque part. Et, ouais. Et je veux dire, c'est tout le mal que je leur souhaite. Et je crois que bon, 2027 en Australie, ça rappellera quand même 40 ans, la première Coupe du Monde, parce que c'était en Nouvelle-Zélande et en Australie, elle se jouait sur les deux continents, sur ces deux pays-là. Et je crois que, bon, faire un petit clin d'œil, c'est qu'on était à l'origine de cette compétition il y a 40 ans. Et bon, il y a eu 2003, effectivement. L'Australie avait accueilli la Coupe du Monde en 2003. Mais je crois que, franchement, les Français, ils ont leur chance. Je crois qu'ils dominent quand même bon, le rugby européen. Et on le voit rien que avec le club de top 14, déjà le rugby a beaucoup progressé ici sur notre territoire.
1: Tout à fait, tout à fait. Mais écoute, merci l'ancien pour avoir partagé ce moment et le plaisir de te retrouver. On te retrouvera sûrement dans tes montagnes. Même Sud Radio se déplace. Et puis, merci tout l'ancien. Salut Louisou. À bientôt.
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20: Vous êtes sur Sud Radio, sur la radio du rugby, à 1h15 maintenant de la finale de Pro D2 que vous allez vivre évidemment sur Sud Radio. Vannes face à Aix-en-Provence en direct d'Arnès-Vallon à Toulouse. On prend directement la destination de la Haute-Garonne et on est avec Rémi Mességué, notre commentateur. On est évidemment toujours avec Quentin Cabanis et on a que sur Sud Radio Yann Roubert pour la deuxième fois cette semaine. Yann, bonjour.
21: Bonjour, ravi d'être autant sur Sud Radio, c'est ma semaine Sud Radio.
20: Eh ben oui, on va vous installer un bureau hein, dans la rédaction, je pense que ça va être ça l'avenir, hein, Yann, si vous êtes prêt, bien évidemment. Bon bah parfait alors. Y a de l'émotion, j'imagine. Il y a aussi ce petit sentiment d'aboutissement d'une saison de plus de 200 matchs que l'on a vécu évidemment sur Sud Radio, Yann Roubert. Cette finale, elle est attendue, elle est au programme dès le début de la saison, même à la fin de la saison précédente. On connaît presque la date. Et ça y est, c'est maintenant. Comment vous vivez cet événement, vous, en tant que président de la Ligue?
0: Exactement, c'est vrai que c'est le bouquet final, quoi. Puis là, on a la chance d'avoir un peu la finale idéale, parce que c'est deux prétendants qui ont assumé leurs ambitions, qui sont là, qui ont fait une belle saison. La saison a été passionnante. Elle a battu des records d'affluence, elle a battu des records d'audience. Il y a eu du suspense, elle a été engagée. Et donc, il y a tout pour que ce bouquet final soit beau. Et c'est vrai qu'il y a ce parfum inimitable des phases finales qui est un vrai bonheur à vivre.
20: Alors on a vécu chaque vendredi avec beaucoup d'attentes, beaucoup d'émotions, beaucoup de plaisir cette saison régulière de Pro D2. Quel bilan vous avez fait de cette saison sur le plan sportif d'abord, Yann Roubert?
0: Le plan sportif, je trouve qu'on retrouve un peu en finale ce qu'on attendait, quoi. Il y avait 4, 5, 6, 7 prétendants légitimes. On a deux d'entre eux, sans doute les mieux armés cette saison. Deux clubs qui ont l'ambition de gagner aujourd'hui, bien sûr, d'accéder au top 14, mais aussi de bâtir dans la durée, quoi. En gros, c'est deux clubs qui sont su se structurer, qui ont des infrastructures absolument remarquables, qui sont déjà au niveau du top 14, notamment dans cette structuration et dans ces infrastructures. Donc il n'y a pas de surprise, et je dirais que c'est une belle récompense. On pense de les retrouver tous les deux aujourd'hui.
20: Rémi Messaguet qui est avec vous au poste commentateur, Yann Roubert. Rémi, toi qui as commenté une bonne flopée de matchs de Pro D2 cette saison sur Sud Radio, quel bilan sportif tu en fais?
15: Le bilan que ce championnat est de plus en plus attractif, que ce soit pour les joueurs, parce que quand on voit les noms, on y reviendra plus tard, mais les noms qu'il y aura sur la pelouse cet après-midi pour la finale de Pro D2, ce championnat il est de plus en plus attractif pour le sportivement, économiquement aussi, et puis pour les supporters, comme le président le disait cette semaine sur Sud Radio, deux clubs qui ont fait quasiment la saison à guichet fermé, on pense à Brive et à Vannes. Bientôt les stades de Pro D2 seront peut-être trop petits pour ce championnat, et la Pro D2 s'inscrit comme sûrement le deuxième meilleur championnat du monde.
20: Ah, ça serait que oui, parce qu'on va parler du top 14 après, mais ça m'envoie une bonne perche que je saisirai tout à l'heure, Rémi. Yann Roubert, c'est vrai que sur le plan économique, sur l'attractivité, on a la sensation que ce championnat il a passé une nouvelle étape. Des budgets en hausse, une affluence qui est complètement dingue. Hein. Je suivais ce que vous disiez en vidéo sur notre compte Instagram Sud Radio Rugby et sur Sud Radio Officiel. L'affluence à 100% de Vannes, de Brive, notamment à guichet fermé toute la saison. C'est vrai, on se demande c'est quoi la prochaine étape pour ce championnat.
0: C'est vrai que c'est extra, et puis sur la saison c'est plus d'1,5 million de personnes qui sont venues voir de la Pro D2, et cette attractivité de la Pro D2, c'est vrai que c'est pas le fruit du hasard, c'est grâce aux liens qu'ont su tisser les clubs par leur travail, et le lien qu'ils ont su tisser avec leur territoire et le public qui répond présent, parce qu'effectivement, Rémi le disait, on retrouve un panel de joueurs assez impressionnant qui vont des jeunes très prometteurs, et on en retrouvera certains en équipe de France dans les années qui viennent, à des stars confirmées. Donc c'est pas seulement une antichambre de top 14, la Pro D2, c'est un championnat à part entière, et un tremplin, et un championnat à part entière en lui-même.
20: Mais on parle de tremplin justement, est-ce que vous avez la sensation, vous, en tant que président de la Ligue Nationale de Rugby, que ce championnat de Pro D2 prépare suffisamment les clubs ambitieux et victorieux à ce qu'ils vont vivre en top 14, et ce sur tous les aspects?
0: Oui, que ce soit une bonne préparation, oui, c'est sûr et certain, j'en suis convaincu. Que pour autant ce soit facile d'accéder à l'échelon supérieur et d'y rester, évidemment que non. Parce que le top 14, c'est, je pense, ce qui se fait de mieux. Donc quand on veut être au plus haut niveau de l'excellence, au plus haut niveau de ce qui se fait en rugby, bien sûr que c'est difficile, non seulement d'y arriver, mais d'y rester.
20: On a vu beaucoup de débats ces dernières semaines, ces derniers mois, sur le fait que l'accession ne soit conditionnée qu'au résultat de finale ou d'access match vers le top 14, Yann Roubert, et que c'est pas évident pour les clubs de préparer justement cette venue en top 14 avec le recrutement qui est toujours un peu hypothétique. Je sais que vous avez beaucoup entendu ce discours-là. Est-ce qu'il y a des choses qui vont se mettre en place par la Ligue Nationale de Rugby, peut-être plus de joueurs supplémentaires pour le club qui monte à l'avenir, peut-être un peu plus de flexibilité sur le recrutement? Comment vous voulez aider les clubs qui montent justement?
0: Ouais, alors il y a un dispositif qui aide, qui a été renforcé, à savoir que le club qui monte, il a financièrement déjà une prime, c'est 1 million d'euros, hein, donc c'est
21: ce chiffre. Donc c'est une aide au recrutement et à la structuration parce qu'il y a un palier économique aussi. Il y a les droits télé qui augmentent quand on arrive en Pro D2 et puis on peut légitimement espérer avoir d'autant plus de partenaires et de publics et éventuellement avoir des prix un petit peu plus élevés en top 14 qu'en Pro D2. Sur le plan de la réglementation, on a le droit d'avoir une moyenne inférieure de 3 gifs, c'est-à-dire que là où les autres doivent être à 16, on peut être à 13 la première année, puis 14-5 la deuxième année, avant d'arriver à 16 seulement la troisième année. Donc c'est des dispositifs d'adaptation qui aident à s'installer au top 14. Ça ne veut pas dire pour autant que c'est acquis et que c'est facile, bien sûr que non, parce que c'est toujours la loi du terrain qui doit prévaloir, mais celle-là, elle est parfois impitoyable.
1: Oui, effectivement. Yann Roubert, petit trait d'humour, vous me permettrez. Vous arrivez à Toulouse et on ne vous parle pas de salary cap. C'est quand même sympa pour une fois, j'imagine.
21: C'est vrai, ouais, j'en entends parler quand même. C'est pas un sujet qui a le temps de me manquer.
1: Je sais. Cette finale de Pro Dédale encore à Toulouse dans une ambiance exceptionnelle. Est-ce qu'elle sera encore à Toulouse après ce petit mandat qu'a eu donc Ernest Vallon, Yann Roubert?
21: Alors l'année prochaine, sûr que oui, parce que je ne sais pas si elle sera là pour toujours, mais en tout cas, ce qu'il y a de certain, c'est que c'est une formule qui marche. Cette année encore, les billets, enfin on est à guichet fermé. Je pense qu'on le sera aussi la saison prochaine. On l'était et on l'avait annoncé bien avant de savoir quels seraient les protagonistes de cette finale. Donc ça veut dire que ça fonctionne. Quand on voit l'ambiance ici à Ernest Vallon, on voit que c'est un écrin formidable. Le stade
1: ça veut dire qu'il faut plus grand
21: tous les samedis, ou un samedi tous les deux. Et après voilà, la question c'est est-ce qu'il faut plus grand, est-ce qu'il faut changer? Ce qu'on sait c'est qu'à Toulouse ça marche, que ça fonctionne bien. Après on a encore un an ici, donc on a l'année prochaine pour y réfléchir,
1: plus grand à Toulouse,
21: pour faire un appel à candidature aussi, exactement. On en est bien conscient et j'ai eu le temps de voir Toulouse et de voir qu'il y avait des solutions qui fonctionnent très bien ici, à Ernest Vallon, pourquoi pas au Stadium aussi. Et après, je sais qu'il y a des candidatures qui vont arriver, donc on étudiera tout ça sereinement.
1: Alors nous, on le dit avec certitude sur Sud Radio que le top 14 est le meilleur championnat du monde. Nous, on peut se permettre de le dire. Je sais que vous, en tant que président de la Ligue, même si vous le pensez, c'est pas toujours évident de pouvoir l'affirmer de cette manière, en tout cas comme nous. Mais est-ce que par exemple il faut aller vers des réglementations similaires, peut-être sur une limite de gif aussi en Pro D2, un salary cap peut-être en Pro D2 aussi à l'avenir? Est-ce qu'on doit un peu plus réglementer ce championnat pour le rendre plus viable à l'avenir encore?
21: Alors ouais, je sais pas si c'est le meilleur championnat du monde et c'est sympa de le dire, je vous laisse le dire, mais c'est vrai que factuellement c'est celui qui attire le plus de monde dans les stades, le plus de téléspectateurs, le plus de revenus, le plus de stars de ces jeux. Donc espérons qu'on puisse prétendre à être le meilleur du monde, en tout cas essayons de travailler pour. La réglementation GIF elle existe en Pro D2, pareil, on doit avoir une moyenne minimum de 16 GIF et puis de 17 pour toucher des subventions, mais on s'expose à des sanctions si on a moins de 16 sur la moyenne sur la saison. Salary cap, ça paraît compliqué parce que de fait le salary cap de Pro D2 c'est celui de top 14, aucun club n'y est,
1: donc on est bien d'accord, c'est le même,
21: il pourrait y être. Oui, exactement. Enfin, est-ce que ça aurait du sens d'en avoir un en Pro D2? Le risque, et je le comprends, tous les arguments sont entendables, mais le risque c'est de brider les clubs qui voudraient monter. La question d'avant c'était est-ce que c'est pas difficile de franchir le palier de Pro D2 à top 14? Bien sûr que c'est difficile. Je pense que si on bride des clubs qui préparent leur montée, qui sont prêts à investir pour cela, ça le serait d'autant plus. Donc les GIF, oui bien sûr ça existe et la réglementation est la même. Le salary cap de fait c'est celui de top 14, même si on en est encore assez loin évidemment.
1: Alors on a une question de la part d'un consultant Sud Radio qui nous demande si Yann Roubert a battu Cédric Aymance et Jean-Baptiste et les salles de golf. Qu'est-ce que c'est que cette histoire, Yann?
21: Il faudra dénoncer ce mauvais consultant, mais du coup, puisque la question vient dessus, non, l'honnêteté m'oblige à le dire, ils ont été très forts, la paire toulousaine. Ils m'avaient collé un anglais comme partenaire et ils ont été bien au-dessus. Bravo messieurs.
1: On gagne jamais avec les anglais, Yann Roubert, vous le savez.
21: Mais je reviendrai, exactement. On a eu le mérite au moins de faire battre l'Angleterre, mais je reviendrai.
1: Bon merci beaucoup Yann, merci et bon match. On va vivre un grand moment aujourd'hui entre Vannes et Aix-en-Provence et c'est un plaisir de vous avoir sur Sud Radio tout au long de la semaine, dans les vraies voix, sur nos réseaux sociaux et aujourd'hui donc du côté d'Ernest Vallon. Merci beaucoup Yann Roubert, bon match.
21: Plaisir partagé, à bientôt, bon match.
1: Merci beaucoup. La radio du rugby toujours au rendez-vous. Quentin Cabanis, quand est-ce qu'on se met au golf, Quentin, pour essayer de concurrencer Yann Roubert, Jean-Baptiste Elistal, de Cédric Aymance?
2: Moi j'ai des indices, je crois qu'il y en a qui ont déjà commencé l'entraînement parmi nous, Alexandre, mais ce n'est pas moi. Donc,
4: moi voilà, j'ai un peu commencé. Jamais.
2: Voilà. C'est oui. Bah écoute, hein, tu sais, quand on fait partie de l'élite comme toi, on a le droit de se permettre de commencer au golf. Moi, je ne suis que le petit peuple. Hein, tu sais, je me contente des sports populaires.
4: Je vois Jean-Baptiste qui est en train de s'installer et qui a un sourire sourire en coin. Oui, Jean-Baptiste, on parle de toi. Tu peux mettre ton casque si tu veux, Jean-Baptiste. C'est vrai que voilà. Je savais pas que tu étais golfeur. Bonjour, Jean-Baptiste.
22: Bonjour, messieurs.
4: Je ne te connaissais pas golfeur, Jean-Baptiste.
22: Eh bien, il faut rendre à César ce qui lui appartient. Guinovès s'arrangeait à nous faire des bons emplois du temps pour nous laisser du temps libre. Et j'ai bien progressé en étant à Toulouse. Je sais pas si j'ai progressé au rugby, mais en tout cas au golf, c'était pas mal. Et bon, après j'ai arrêté un petit peu. Et puis là, bah, depuis que je suis en pré-retraite, eh bien, j'ai recommencé. Et on a été invité, donc pour vous dire l'histoire, la semaine dernière à Lyon, par le président Roubert. Et il a voulu organiser une petite partie pour défier les Toulousains. Mal lui en a pris, malheureusement.
4: Effectivement, ouais, j'ai entendu. Apparemment, il a été associé à un Anglais. Et d'ailleurs, il a pas dit oh, j'ai mal joué aujourd'hui. Il a dit j'ai malheureusement été associé à un Anglais.
22: Ouais, c'est vrai qu'il y a, bon, ils étaient pas très complémentaires. Et nous, avec Cédric, force est de constater qu'on a passé tellement d'années ensemble qu'on se connaît par cœur et on a agréablement bien joué. C'était très très bien et c'est vrai qu'on s'est serré.
4: Et encore
22: la main
4: une victoire pour Cédric Clément cette année, hein. Et donc, ouais. c'est fou. Hein.
22: On s'est serré la main quasiment au numéro 9.
2: Hein. Il a tendance à battre les Anglais en ce moment, Cédric Clément.
22: Ouais, c'est vrai.
4: Bon, on te retrouve dans un instant, Jean-Baptiste, pour l'avant-match exceptionnel du côté de Toulouse.
22: À tout de suite,
4: pour
22: mecs.
4: Ce Van Aix-en-Provence. À tout de suite sur Sud Radio.
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31: Parlons vrai.
4: À une heure du coup d'envoi de la finale de Pro D entre Vannes et Aix-en-Provence en direct de Toulouse. Les informations avec Valdemar Delage. Bonsoir Valdemar.
7: Bonsoir à toutes et à tous. Des analyses complémentaires pour tenter de comprendre les circonstances de la mort de Liana. Le corps de l'adolescente de 11 ans a bien été identifié hier suite à l'autopsie, une semaine après sa disparition dans le Gers. Mais les légistes n'ont pas réussi à déterminer les causes de la mort. En parallèle, une enquête administrative doit rendre ses conclusions le 19 juin pour faire la lumière sur les dysfonctionnements du système judiciaire, alors que le principal suspect avait déjà été visé par plusieurs signalements pour violences sexuelles sans être inquiété. Une marche blanche est organisée demain dans le Gers. À la une également, la disparition de Bernadette Chirac, celle qui fut première dame pendant 12 ans, mais également conseillère générale de la Corrèze durant 36 ans, s'est éteinte hier à 93 ans. Les réactions politiques sont unanimes au moment de saluer le parcours de cette figure de la 5e République. Un carnet de condoléances est à disposition du grand public en face de l'Élysée. 5 blessés graves, dont 4 enfants, dans un incendie en Moselle. Le sinistre s'est déclenché la nuit dernière dans un appartement de Forbach. Tous ont été victimes d'intoxication par inhalation de fumée. 80 pompiers ont été mobilisés. À l'international, des tirs de missiles iraniens au Koweït et au Bahreïn. Selon l'Iran, il s'agit de représailles sur des bases ennemies après des bombardements américains. Dans le même temps, le Liban a annoncé la mort de plusieurs militaires, parmi lesquels un officier tué dans une attaque israélienne. Les sports pour terminer cette édition. Clap de fin sur la saison régulière de Top 14. Dernière journée ce soir avant les barrages et il y a de l'enjeu. Pour la deuxième place d'abord, elle est importante car elle permet de se qualifier directement en demi-finale. En plus de Toulouse assurée de terminer en tête du classement, trois clubs peuvent encore l'atteindre. Montpellier qui joue à Lyon, le Stade Français qui se rend sur la pelouse de La Rochelle et Pau qui accueille la Lanterne Rouge Montauban. Du suspense aussi pour les places de barragistes. Quatre équipes se disputent les deux dernières places du top 6. Le Racing 92 qui affronte Toulouse, l'UBB et Clermont qui jouent l'un contre l'autre et enfin La Rochelle. Tous ces matchs débutent à 21h05. Voilà pour l'essentiel de l'actualité. Très bonne soirée à notre écoute.
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4: Durant 9 mois, vous avez vécu ce championnat sur Sud Radio, la Pro D2. Plus de 200 matchs commentés sur notre antenne et on arrive à un point de conclusion avec cette finale de ce magnifique championnat entre Vannes et Aix-en-Provence à Toulouse. On est avec toute l'équipe, on est avec Quentin Cabanis. Rebonjour Quentin, comment ça va?
2: Bonjour, bah écoute, toujours très bien. Et
4: plus on avance dans la journée, parce que enfin la journée ça va se finir en soirée, si
2: ce soir, marathon,
4: parce qu'on est jusqu'à 23h30. Tu t'embellis minute après minute.
2: Bah merci, bah surtout que tu me vois pas, mais c'est vrai.
4: Si je te vois là,
2: je suis assez d'accord. Je suis comme une fleur qui s'épanouit, voilà. Au fur et à mesure où la tension du match arrive.
4: Tu sais, c'est pas parce que t'es derrière ta régie là, derrière tous tes milliers d'écrans qu'on ne te voit pas.
2: Ah mais je me cache. Quentin Cabanis. Je me cache. Voilà, mais non.
4: Et tu sais que dans quelques minutes, tu vas devoir, tu pourras plus te cacher.
2: Ah.
4: Tu vas découvrir pourquoi. On est avec Jean-Baptiste Elissalde. Salut Jean-Baptiste.
8: Salut messieurs.
4: Comment ça va Jean-Baptiste?
8: Eh ben écoute, ça va plutôt bien. Il fait beau à La Rochelle, un gros match, les vieux crampons se remplissent. Que demande le peuple? Tout va bien.
4: T'as du monde aujourd'hui? Ah bah en même temps,
8: ah oui, il y a plus que du monde, oui. Malheureusement, on n'a pas assez de place pour tout le monde. On est désolé, mais bon.
2: Il va falloir pousser les murs.
8: C'est ça.
4: Ouais. Et c'est bien, c'est signe quand même de
2: tant mieux,
4: de réussite,
2: bah,
4: succès quand même, Jean-Baptiste. Ah non, c'est
22: oui,
4: super.
22: Oui. Ben on doit féliciter le Stade Rochelet aussi, hein, qui est pas loin, donc qui nous amène du monde. Et puis les gens sont contents. Là, il y a 40 titis parisiens qui sont arrivés. C'est le le bar de tous les rugby. Et donc
4: ils sont au courant que tu les as défoncés toute la saison ou pas?
22: Ils m'en ont parlé. Et la plupart ne comprennent
4: Attends,
22: pas.
4: Est-ce
22: non
4: que
22: plus.
4: T'as croisé un Thibaut de Paris? Parce que
22: je sais pas si c'est un Thibaut, mais la plupart ne comprennent pas pourquoi ils ont fait cette impasse chez leurs meilleurs ennemis.
2: De toute façon, ils l'ont au travers autant que toi, hein. Cette impasse.
22: Et puis il faudrait pas que ça leur coûte peut-être la deuxième place, mais bon. En tout cas, bon, pour l'instant, ils ont réussi leur coup, mais on va voir.
2: Mais on les entend derrière.
4: Coup, par contre, en Challenge Cup, hein.
22: Avec
4: cette magnifique impasse à domicile face à Newport, on le rappelle.
22: Celle-là est très bien. Mais celle-là, elle est magnifique aussi.
2: Ah, bah, celle-là, elle a fait plaisir au MHR, quoi. Ça leur a offert le titre, en quelque sorte. Ah
4: ouais, complètement, ouais. Complètement. Et tu sais qu'on est aussi en direct de Toulouse avec Rémi Mességuet. Rémi, merci d'être avec nous. Tu vas commenter cette finale de Pro D2. Tu vas en avoir l'honneur. Ce n'est pas ta première d'ailleurs.
2: Finale après, elles sont à Toulouse tous les ans. Donc forcément, c'est vrai.
3: Un contre-pronostic du président.
2: Ah, mais profite.
4: Et peut-être plus si ça passe au stadium. Moi, c'est les petites infos que j'entends.
3: Ah, ben c'est ce que j'ai entendu aussi. Ce que nous a dit Yann Roubert. Si vous l'avez raté sur Sud Radio, il a quand même dit que le stadium était intéressant. Et puis, il faut savoir qu'à cette période-là, la saison de football est finie.
4: Eh ouais, non.
2: Mais il y a d'autres stades de foot. Hein.
4: J'entends bien, mais si tu veux rester à Toulouse, tu vois, le stade.
3: Rester dans une grande ville, rester dans une grande ville de rugby où il y a un stade de foot disponible.
2: Après, il connaît Lyon aussi, hein, tu vois.
3: Non, mais une grande ville de rugby, on a dit.
2: Ah.
4: Non, mais sympa pour le loup. L'avantage de Toulouse, c'est que n'importe quel club est en finale. Les Toulousains iront la voir cette finale de toute façon.
2: Oui, c'est sûr.
4: Donc c'est ça en fait, ça amène cet avantage-là qui est quand même assez net.
2: Mais t'auras pas mal d'équipes du Sud-Est la saison prochaine en Pro D2, tu vois.
4: Exactement, c'est vrai. Pourquoi tu vibres aujourd'hui, Rémi, toi? Pour la finale de Pro D2 ou pour le multiplex de Top 14 de ce soir?
3: La finale de Pro D2, vu les émotions qu'elle nous a procurées depuis 3 ans, je veux juste vivre une quatrième, quoi. C'est le match couperé. C'est match couperé ce soir, le multiplex Top 14. Effectivement, il y aura des matchs couperés, mais il y aura plusieurs gagnants, plusieurs perdants. Voilà, là, on a commencé ensemble en début de saison. C'est tous les ans un petit peu pareil. On commence ensemble, tous ensemble. On se dit bonjour fin août, et puis on se retrouve ici début juin, quoi. Et c'est ça qui fait vibrer. Et puis, l'air de rien, pour tous ceux qui ont fait du rugby, et Jean-Baptiste encore plus à son niveau, c'est la phase finale, c'est quand même autre chose qu'une dernière journée de championnat. C'est vraiment ce match où les supporters, ce soir, il y aura une équipe qui sera aux anges, mais au-delà de tout. Et ça,
4: mais
3: malgré
4: ce qui est dingue,
3: tout,
4: c'est qu'il y en aura encore une avec de l'espoir. C'est ça qui est fou,
3: c'est
4: quand
3: ça.
4: Même, dans ce
3: c'est ça qui est avec cette formule-là. Il y aura de l'espoir, mais c'est vrai que là, ce soir, une des deux équipes sera absolument aux anges. Quand ce soir, les équipes qualifiées en top 14 à la fin du multiplex, elles se diront allez, encore 3 matchs.
4: Ouais. Et celles qui sont éliminées, c'est Kumbaya. C'est parti, allez, on va tous à Marbella.
3: Tous à Ibiza. Réservation David Guetta. 100 euros la nuit en boîte, et puis c'est parti.
4: Et c'est parti, ouais, effectivement, pour les plus jeunes évidemment. Dans un instant, on ira aller voir nos commentateurs de Top 14 de cette soirée. Mais d'abord un point rapide sur les informations, Quentin Cabanis, parce qu'il s'est passé déjà beaucoup de choses cette semaine dans le monde du rugby. Et puis c'est quand même une bonne manière d'attaquer cet avant-match.
6: Exactement, avec un visage bien connu des terrains de Top 14 qui va tirer un trait sur sa carrière à un an de la fin de son contrat avec l'aviron bayonnais Baptiste Chouzenou, 32 ans seulement après la décision d'arrêter après avoir cumulé trop de commotions cérébrales. Un autre arrêt de carrière, mais celui-là pour une raison d'âge plutôt, c'est l'arrêt de Johnny May qui, après 2 saisons à Soyons Angoulême, a annoncé sa retraite. L'ailier anglais est le 2e meilleur marqueur d'essai de l'équipe d'Angleterre avec 36 réalisations en 78 sélections. Un sélectionneur va prolonger son aventure, c'est Andy Farrell, le sélectionneur de l'Irlande, qui prolonge jusqu'en 2031. Des blessures pour le multiplex de ce soir et notamment côté Union Bordeaux-Bègles avec l'ouvreur de l'UBB Mathieu Jalibert qui est touché à un mollet qui ne jouera pas le dernier match de la saison face à Clermont ce soir. Un match décisif pour la qualification de l'UBB en phase finale du top 14. Et un autre bordelais est forfait, c'est Bentame Funa touché à l'épaule et opéré qui est absent jusqu'à la fin de la saison. Les bordelais qui devront également se passer de Cameron Wauquiez. Côté Clermontois, c'est Thomas Sett qui lui est forfait pour cette rencontre après un protocole commotion survenu la semaine dernière. Et puis un mot de rugby à 7 avec le tournoi de Bordeaux qui se dispute en ce moment. Les garçons sont qualifiés pour les demi-finales après une belle victoire face à l'Australie 26-0. Les filles joueront leur quart de finale contre les États-Unis à 18h12. Et puisqu'on parle de rugby à 7, il y a un petit joueur du 15 de France qui a annoncé qu'il voulait disputer les prochains Jeux Olympiques, un certain Louis Bielle-Biarret. Donc après Antoine Dupont, ça pourrait être LBB qui se dirige vers les Jeux Olympiques, lui qui est actuellement en négociation pour une prolongation de contrat du côté de Bordeaux, Alexandre.
1: Merci beaucoup Mathias Merlot qui nous envoie un message. Je pense qu'il se passe aussi beaucoup de choses. Excusez-moi, je suis perturbé parce qu'il y a aussi des finales de championnat de France espoir, enfin des quarts de finale espoir et Crabos. Actuellement il y a Bordeaux-Bègles, le Gironde qui est en train d'affronter eh bien Toulon. Il y a 22-13, voilà. On vous tient au courant avec François Trillot et Mathias Merlot. On a une petite bataille à l'intérieur de la rédaction Sud Radio, c'est un petit régal. Le choix de l'info de Rémi Mességuet, Jean-Baptiste Elissalde aux informations de Quentin Cabanis. Est-ce qu'il y a quelque chose que vous voulez mettre en lumière, Jean-Baptiste?
22: Moi, la re-signature de Farrell avec l'Irlande, c'est un poste qui pouvait être vacant au vu des derniers résultats, mais ils ont fait le choix de la continuité. Non, pas du tout, mais ils ont fait le choix de la continuité et je pense que c'est pas mal. Il a fait quand même du bon boulot, mais la tâche sera ardue parce que j'ai pas l'impression qu'il ait un réservoir exceptionnel. Il va falloir qu'ils aillent puiser dans leurs ressources, ils en ont peu par rapport à la France. Donc voilà, ça c'est intéressant. Et puis après le reste, c'est toujours un peu triste quand on entend des joueurs finir leur carrière sur des commotions. Je pense à Chouzenou, un peu moins triste pour ceux qui arrêtent à cause de l'âge. Et voilà, et Bordeaux qui cumule pas mal de blessures et de fatigue. On se posera la question peut-être dans 10-15 ans de voir des rugbyman professionnels fêter les titres alors que les saisons sont pas finies. Est-ce que les joueurs de PSG le feraient après leur titre de champion de France en jouant une Coupe d'Europe plus tard? Je ne pense pas. Ça reviendra sur le tapis, même si c'est notre esprit, même si c'est notre entre guillemets notre fond de commerce. Voilà, c'est une question que je me pose et qui viendra certainement dans la tête de pas mal de managers et de présidents dans les années qui viennent.
1: Ouais, effectivement, Rémi Mességuet, quel est ton choix?
3: Ah ben, vu que JB en a laissé un, c'est LBB quoi. C'est LBB qui pourrait prétendre aux Jeux Olympiques à 7 en 2028, sachant que si on reprend vraiment les informations dans l'ordre dans lequel elles sont tombées, Louis Bielle-Biarret a dit qu'il aimerait. Le président Marty a précisé que ça faisait partie des négociations pour sa prolongation. Donc c'est ça qui est intéressant. Et n'oublions pas qu'Antoine Dupont veut conserver son titre. Donc ça voudrait dire qu'on partirait aux Jeux Olympiques à 7 avec LBB et Antoine Dupont. Ouais, ça aurait.
1: Ça aurait de la gueule. Avec un Arfeuille qui est toujours là, hein, qui a d'ailleurs été.
3: Voilà, avec un Arfeuille,
1: qui était énorme tout à l'heure.
3: Avec des cadres qui existent, mais de notre côté, quel est le message envoyé aux joueurs qu'on signe à l'année à 7? Moi j'ai souvenir de Thibaut Mazzoleni qui, alors évidemment, derrière Antoine Dupont a raison, le 7 de France a raison, il est champion olympique. Mais Thibaut Mazzoleni fait toute la saison, il est champion du monde à 7, il arrive au JO, il est 15e homme. Et ça dans la tête des joueurs, comment engager des joueurs sur un projet en se disant, sur un projet de 7, de construction d'un jeu qui est quand même assez différent, en se disant de toute façon, tout ce que je vais faire, quoi que je fasse, mon concurrent il ne joue pas dans la même cour que moi. Sur un jeu que là,
2: c'est pareil à tous les niveaux.
1: Mais tu sais que là, Rémi, tu coches toutes les cases. C'est intéressant parce que on parle de 7 dès le bébé et on parle de Bordeaux. Et bah du coup, on va voir Arnoret qui est en direct à Bordeaux, qui commentera ce soir le UBB ASM. Mais il est dans le mauvais stade à Bordeaux. Il n'a pas reçu le mémo. Arnaud, là, il est pour le 7 actuellement du côté du stade Atlantique. Salut Arnaud. Tiens, la première réaction sur cette info quand même LBB avant qu'on développe un petit peu ce qui se passe sur le 7 et ce soir en top 14.
9: Ouais, bah écoute, c'est la petite info qui est sortie là. Alors, il n'y a strictement rien de fait pour tout vous dire. Moi, j'ai partagé l'antenne avec Dorian Malvezin, qu'on salue, hein, qui sera avec nous ce soir. Ce jeudi soir, on était justement avec Jérôme Daret, le manager des équipes de France A7, hein, qui a répondu un peu à cette question. Bah, en fait, tout est ouvert, effectivement, pour Louis Villebéret, pour Antoine Dupont, s'il veut revenir à 7. Après, je ne suis pas trop d'accord avec toi, Rémi, sur je comprends ce que tu veux dire quand tu parles des joueurs qui sont engagés sur toute l'année, sur des contrats fédéraux. Mais il y a un moment, on est sur de la haute performance. Qu'est-ce qu'on veut ? On veut que l'équipe de France soit championne olympique une deuxième fois. Et les garçons, ils le savent. Et aujourd'hui, l'exemple d'Antoine Dupont sur Paris 2024 montre qu'en fait, tout avait été préparé pour que un tel joueur arrive. Et en fait, les garçons savaient que, Thibaut Mazzoleni, comme d'autres, William Iragua aussi, ils n'ont pas joué les JO parce qu'Antoine Dupont a pris leur place. Oui, mais par contre, la France a été championne olympique. Et je crois qu'aujourd'hui, c'est le grand message que Jérôme Daret a voulu faire passer à tout le monde, c'est que si vous voulez être champion olympique, qui est le Graal aujourd'hui dans le sport mondial, eh bien, il faut que vous vous rendiez compte que l'équipe de France, elle appartient pas à un, deux ou trois joueurs, même si vous êtes sur un projet pendant 4 ans. Aujourd'hui, Antoine Dupont, c'était le top player qu'il fallait. Il a aidé l'équipe de France à être champion olympique et c'est un choix très dur pour ces joueurs-là et qui ont porté le 7 pendant longtemps. Mais aujourd'hui, si on veut être champion olympique et même gagner la Coupe du Monde à 15, c'est des choix très durs de coach humain à faire. Et aujourd'hui, je crois que sur le 7, on l'a fait et ça a plutôt bien payé. Donc, on verra si LBB vient. Je pense qu'évidemment il est pisté. Ce serait top si Antoine Dupont revenait aussi. Mais aujourd'hui, en tout cas, il n'y a rien de fait. Mais s'il peut y avoir ce genre de joueurs électriques qui viennent, ce serait génial.
4: Bon, après, les Bleus, que ce soit les filles ou les garçons, du côté de Bordeaux aujourd'hui, et d'ailleurs depuis le début du week-end, régalent plutôt quand même, Arnaud.
9: Ah oui, c'est surtout les garçons qui restaient sur une 8e place à Hong Kong et une 7e place la semaine dernière à Valladolid, qui sont donc du coup dans la bataille un petit peu pour le maintien en première division à 7. Là, ils ont mis tout le monde d'accord, puisqu'en battant l'Argentine hier soir en deuxième match de poule, en s'imposant ce matin contre l'Allemagne, ils ont terminé deuxième. Ils viennent de battre l'Australie très largement en quart de finale, donc demain ils joueront une demi-finale. Donc on les attendait pas, on savait qu'il y avait du potentiel, mais ils n'arrivaient pas à se trouver. Il y a eu énormément de turnover dans le groupe cette année et c'est vrai que là ils sont en train de mettre un petit peu tout bout à bout, donc c'est top. Et puis il y a du monde au stade, c'est une belle fête, donc on espère que demain les garçons iront chercher une finale en France. C'est pas arrivé depuis 2005 et un certain Vincent Clerc joue à l'époque
4: à Jean Bouin. Tu vas prendre le tram et tu vas aller donc du côté de Chaban pour le top 14 ce soir, parce qu'il y a le multiplex pour toi aussi, hein.
9: Ouais, ça va être un très très gros match, mais c'est ça, c'est écoute, sur Sud Radio on est multitâche, donc moi je suis ravi de pouvoir basculer d'un stade à l'autre. Je suis plutôt sur place, donc c'est top. Gros match ce soir, Clermont qui se déplace à l'UBB avec de toute façon, que ce soir pour l'UBB comme pour Clermont, une obligation de victoire. C'est vrai que les Clermontois sont mis une belle épine dans le pied en s'inclinant la semaine dernière chez eux face au Racing, donc ils ont pas le choix, il faut qu'ils s'imposent ce soir face à Bordeaux s'ils veulent grimper dans le top 6. Ils sont pour l'instant 8e à 2 points des Bordelais, et pareil, les Bordelais, une victoire bonifiée leur assurerait une place dans le top 6. Donc je pense que ça va être un duel à couteau tiré entre les joueurs de Yannick Bru et les joueurs de Christophe Furios.
4: Merci beaucoup Arnaud, à tout à l'heure pour le multiplex et l'avant-match évidemment en direct sur Sud Radio. On rejoint très rapidement Cyprien Bétou qui est en route tranquillement vers la Paris La Défense Arena. Salut Cyprien, Racing 92 Toulouse, très rapidement avec des Toulousains qui viennent avec une composition extrêmement remaniée, enfin un peu particulière, avec Joël Mercler en deuxième ligne remplaçant a priori.
10: Exactement, et même on peut dire Lacombe en troisième ligne titulaire, donc c'est une équipe remaniée, Saito qui gorme à la charnière. On laisse les cadres se reposer avant la demi-finale parce que Toulouse est automatiquement qualifié, tandis que le Racing, eux, ils n'ont pas le choix, ils doivent gagner quoi qu'il arrive pour se qualifier, avec la particularité, ils doivent mettre 18 gifles sur la feuille de match pour éviter 6 points de pénalité pour le prochain exercice. Une équipe donc un peu hybride du côté de Colazo, même si lui il s'en défend en disant qu'il a fait jouer, il fait jouer ses meilleurs joueurs pour ce match-là. Vivre à 21h05. Est-ce que le Racing va réussir à gagner contre Toulouse pour se qualifier dans le top 6 après l'énorme performance du côté de Clermont? Ce serait une récompense pour ce groupe qui court après cette place au top 6 depuis quelques saisons maintenant.
4: Un coup d'envoi à 21h de ce multiplex, l'avant-match évidemment avec François Trillot dès 20h sur Sud Radio. On va revenir vers la Pro D2 avec toute l'équipe, avec Jean-Baptiste Elissane, Rémi Mességuet et notre invité dans quelques instants, Mathieu Voisin. On va parler d'Aix-en-Provence, à tout de suite.
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4: Vous êtes sur Sud Radio, sur la radio du rugby, à 38 minutes du coup d'envoi de la finale de Pro D2 entre Vannes et Aix en Provence, en direct de Toulouse avec Rémi Mességuet, Quentin Cabani, Jean-Baptiste Elissal et toute l'équipe. Et on accueille sur Sud Radio Mathieu Voisin. Bonsoir Mathieu.
20: Bonsoir à tous.
4: Comment ça va Mathieu?
20: Ben ça va, on est chaud pour la finale, hein. On est en minorité mais on est chaud et on est là pour écrire l'histoire de Provence ce soir.
4: On est en direct de Toulouse, c'est ça Mathieu?
20: C'est ça, ouais, je suis au stade avec le COP d'Aix.
4: Ah ouais, super. Bon bah c'est vrai qu'en minorité parce qu'il y a beaucoup de Vantage des places en très grand nombre. Hein. Alors Mathieu, juste avant qu'on développe un petit peu sur la saison d'Aix-en-Provence, on voulait savoir comment tu allais. Comment s'est passée la saison pour toi? Parce que la dernière fois qu'on t'avait eu sur Sud Radio, t'étais en pleine bourre, un bon début de championnat et ensuite on t'a plus trop revu. Qu'est-ce qui s'est passé? C'est des blessures, c'est ça Mathieu Voisin?
20: Ouais, c'est ça. J'ai traîné une blessure depuis 3 ans et qui m'a Tu as des avis de chirurgien m'a obligé à arrêter ma carrière en début d'année.
4: Malheureusement, et on te soutient beaucoup. J'imagine que ça doit pas être évident, Mathieu, mais voilà, on est vraiment à ton soutien, comme toi d'ailleurs, tu l'as été durant toute ta carrière sur le terrain. Si tu devais choisir un mot, Mathieu, pour résumer la saison de Provence Rugby, lequel tu choisirais?
20: Ah, c'est dur, mais c'est dur. Tu me prends à l'improviste, mais je pense que on a, je dirais, l'abnégation dans le sens où on n'a pas lâché. Il y a eu une période très compliquée en mars où on a perdu 5 matchs d'affilée, où personne ne nous voyait nous qualifier dans le carré final. Et au final, on est là aujourd'hui en finale. Donc je pense que ça résume bien la saison d'Aix, être capable de s'envoyer sur tous les matchs et revenir là où on les attend pas.
4: Ouais, ouais, c'est cette façon de se battre. C'est vrai, Jean-Baptiste Elissane, on a suivi la saison aussi avec toi, Jean-Baptiste. Il y a eu des moments crus, hein. D'ailleurs, Philippe Saint-André nous le disait sur Sud Radio ces dernières semaines, Jean-Baptiste Elissane. Il a fallu faire preuve de gros caractère quand même, hein, pour arriver jusque-là.
22: Ouais. Ouais, du caractère, mais surtout un gros travail physiologique, parce qu'ils avaient énormément de blessés dans la période dont parle Mathieu. Ils sont montés à une vingtaine de blessés, donc c'est très difficile, hein. Ce sont des effectifs bien moins importants que ceux qu'on peut connaître en top 14. Donc il a fallu faire le dos rond, attendre un peu que ça passe. Ça reste quand même l'un des plus gros budgets de Pro D2. C'est quand même une équipe qui était citée dans les favorites. Je pense que l'arrivée de Philippe aussi a amené pas mal d'expérience. Je sais qu'il délègue énormément sur le terrain, mais il a quand même une vision globale sans s'affoler de ce genre de moment. Il l'a prouvé, il le prouvera encore. Dans le jeu, ils ont un peu plus évolué sur la fin, notamment ils ont été bien plus costauds sur les fondamentaux. On l'a vu face à Brive en quart de finale, ils ont étrié Brive en mêlée, ils ont étrié Colomiers, bon, qui est une moins forte mêlée, mais c'est là où ils ont gagné une grande partie du match. Et puis ils ont toujours ces facultés à créer des brèches avec des individualités très fortes, notamment derrière, très costauds devant. Et il en reste plus qu'un truc à soigner, je dirais, pour que la copie soit parfaite, et surtout pour ce soir ou pour la semaine prochaine face à Perpignan, ça sera la discipline. Voilà, c'est un peu le point noir sur l'année de Provence.
4: Ouais, Mathieu Voisin, c'est vrai que la discipline, il y a eu quand même quelques cartons cette saison. Il y a des clients, hein, à Aix-en-Provence. On pense à Charlie Gambini, on pense à Temana Harrison, des joueurs qui parfois peuvent prendre des petits cartons. C'est vrai que sur une finale, c'est important, hein, la discipline. Hein.
20: Ouais, faut trouver le juste milieu entre le combat qu'on veut mettre sur le terrain avec des grosses individualités. Je pense à Twissoué, je pense à Harrison qui sont capables de faire des gros plaquages, mais en même temps, le surplus de combat, des fois, ça peut emmener un peu d'indiscipline. Après, on l'a vu, oui, il y a des matchs où on a été très indisciplinés à prendre 4 cartons, et je pense que sur les 5 derniers matchs, hormis contre Brive, on tournait à 6 pénalités, je crois, de moyenne, quelque chose comme ça. Donc c'était pas mal.
4: Ah, c'est très bien. Donc c'est très positif, hein, Mathieu.
20: Je pense que c'est un déterminant du match aujourd'hui. La discipline, c'est sûr, avec un buteur comme Lafage, ça va faire la différence.
4: Ah, c'est vrai que on a vu que en plus Maxime Lafage est effectivement capable de punir de façon quand même très très nette en face. Est-ce qu'il y a des joueurs à Aix, Mathieu, que tu considères comme moteurs cette année, des joueurs qui ont vraiment amené l'équipe vers le haut? Alors, je sais que tout le monde a fait une très belle saison, mais est-ce qu'il y a des joueurs en particulier où tu t'es dit waouh, la saison qu'il nous fait?
20: Ouais, je les ai cités, mais je pense que Tussoué, c'est celui qui nous fait avancer sur tous les ballons. Jaragonia, pareil. Et après, on a Zafra, je pense, qui s'est révélé sur la fin de saison à partir de la blessure de Temana.
4: Il est le capitaine aujourd'hui, hein.
20: Je pense que c'est un leader sur le terrain. Il a pas besoin de parler et il monte la voix sur le terrain et tout le monde le suit.
4: Ça a l'air d'être effectivement, d'ailleurs, cette deuxième ligne, hein, Isaac Roda, Andrés Zafras Tarazona, c'est quand même une très très belle deuxième ligne. Est-ce que tu sens que le club est taillé pour le top 14? Est-ce que c'est l'année où tu estimes que ça pourrait être aussi l'année d'après, qu'il n'y a pas urgence, c'est pas maintenant ou jamais, quoi, pour Aix? Quelle est ta vision?
20: Jean-Baptiste en a parlé. Je pense que l'arrivée de Philippe a fait beaucoup de bien au club, qui était déjà très structuré, qui a un énorme budget, mais je pense qu'il y avait besoin d'un cadre autour du club pour l'amener un step plus haut. Je pense qu'il y a tout. Moi, c'était ma première année, j'étais agréablement surpris quand j'ai vu les infrastructures. Quand j'ai joué au Racing, j'ai joué à Brive, ça a rien à envier à des gros clubs de top 14. Donc, je pense qu'ils ont tout pour. Maintenant, faut le faire sur le terrain. Il faut se le gagner sur le terrain.
4: Ouais, Rémi Mességuet, qui va commenter la finale de Pro D2 dans quelques minutes maintenant, dans une demi-heure, hein, Rémi. Qu'est-ce que tu as noté de la saison d'Aix-en-Provence, toi, de ton côté, Rémi, en direct d'Ernest Vallon? S'il est là, Rémi. Est-ce qu'il nous entend? Ah, on a perdu Rémi.
5: On l'a perdu, Rémi.
4: On va essayer de le retrouver dans quelques instants. Mathieu, un dernier mot avec toi. Donc, il y a cette finale de Pro D2 qui est très importante, qui est déterminante, évidemment. Et est-ce qu'il y a déjà l'éventualité de, s'il y a la défaite, de se remobiliser? Parce qu'en fait, l'espoir, il sera toujours là, puisqu'il y a encore un barrage ensuite. C'est quand même une formule particulière pour un joueur, j'imagine.
20: Ouais, je l'ai vécu il y a 8 ans avec Brive de perdre la finale et de jouer l'Access la semaine d'après, et je peux vous dire qu'on n'y pense pas du tout. Quand on joue en finale, on n'a qu'un but, c'est la gagner. Donc je pense qu'ils sont tous focus sur le match d'aujourd'hui, et voilà, la question se posera dans un peu plus de 80 minutes, mais je pense que pour l'instant ils veulent juste gagner ce match, et en fonction du résultat ils se poseront d'autres questions.
4: Merci beaucoup Mathieu d'avoir été avec nous sur Sud Radio, et bon match donc du côté d'Ernest Vallon avec le COP Aixois. J'imagine que ça doit être assez animé.
20: Ouais, bon courage, bon match à tous.
4: Bon courage du côté de la Ville Rose. Merci beaucoup Mathieu, et bon match dans une demi-heure maintenant, le coup d'envoi de cette finale de Pro D2. Dans un instant on ira du côté Vannetais avec Alex Arat, et à tout de suite.
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7: Bonjour Maître Jean Sagnier.
21: Bonjour.
7: Comment vous regardez cette actualité autour de l'assassinat de cette jeune Liana?
21: Cette catastrophe porte le visage de ceux qui pouvaient agir et qui ne l'ont pas fait. Vous avez vu le pédigré de cet homme. Oui. Cette catastrophe porte le visage de ceux qui pouvaient agir et qui ne l'ont pas fait. Vous avez vu le pédigré de cet homme. Oui. On pouvait le mettre hors

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6: Allez, on fait un selfie?
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5: Radio du rugby à une demi-heure de la finale, même un peu moins maintenant, entre Vannes et Aix en Provence. Et on est avec un joueur vannetais, c'est avec Alex Araté. Salut Alex.
6: Salut.
5: Bienvenue sur Sud Radio avec Jean-Baptiste Elissal, Quentin Cabanis, toute l'équipe. Je rappelle quand même, hein, très très belle carrière Alex. Biarritz, le Stade Français, le RCV, une fin évidemment malheureuse avec des soucis récurrents au genou, hein, Alex. C'était donc, il me semble, ta dernière saison professionnelle et ce match cette année face à Mont-de-Marsan. Comment déjà ça va? C'est la première question.
6: Ben écoutez, ça va très très bien. Je crois que la transition aujourd'hui se passe plutôt bien. En tout cas, je suis content de comment j'ai rebondi et voilà, je suis très content d'être retourné en tout cas sur la région parisienne.
5: Retour donc du côté de Paris. Alors tiens, justement, quel est le match le plus important du week-end? Est-ce que c'est la finale de Vannes en Pro D2? Est-ce que c'est le déplacement du Stade Français de Paris au Stade Rochelet aujourd'hui à Marcel de Flandre? Ou est-ce que c'est une histoire d'ASMR? Alors je ne parle pas des petits bruits là qui peuvent rendre tout le monde taré, mais je parle de Mérignac qui joue face à Pont-Long demain. C'est qui a le match le plus important du week-end? Parce qu'il me semble que tu as été formé à Mérignac, Alex.
6: Ouais, exactement. Alors, quel sera le match le plus important de ce week-end? Bon, tous les matchs sont importants, mais je crois que je vais suivre de très très près la rencontre qui va se jouer d'ici une petite demi-heure et avec, j'espère, une issue très favorable pour Vannes en tout cas.
5: Ouais, un mot pour résumer la saison de Vannes. Si on devait choisir un seul mot, et je poserai la même question à Jean-Baptiste Elissal ensuite.
6: Ben honnêtement, au vu de la saison qu'ils ont fait.

0: Je crois qu'ils méritent leur place, en tout cas au niveau supérieur. Je crois qu'ils ont vraiment essayé d'avoir un rugby très très abouti et maîtrisé tout au long de cette saison. Voilà, Vannes, c'est une équipe toujours plaisante à regarder jouer avec des convictions bien prononcées. Donc voilà, j'espère qu'ils arriveront à réaccéder en tout cas au top 14. Je crois qu'ils le méritent au vu de la saison qu'ils ont effectuée.
1: Donc ton mot c'est mérite, le mérite, c'est mérité pour cette équipe de Vannes. Jean-Baptiste Elissalde, quel mot tu choisirais pour résumer la saison du RCV?
2: Équilibré. Alors équilibré, je m'explique. Pour moi c'est l'équipe qui maîtrise le plus toutes les formes de jeu. Elle est capable d'être très patiente et de maîtriser le jeu au pied à la perfection. Elle a été très bonne toute l'année dans les duels aériens. Elle a été très bonne sur l'occupation comme depuis un bout de temps. Cette équipe joue ensemble depuis longtemps. Elle a une grosse force collective avec beaucoup de joueurs qui sont là depuis un bout de temps, un entraîneur qui est là depuis Eternam Vitam. Donc on voit elle sait absorber les coups durs ou les moments faibles, et elle s'est profitée de chaque momentum. Mais elle est très patiente. C'est-à-dire que ce soir, vous allez voir un duel de jeu au pied. Tant qu'ils ne trouveront pas de vitesse, ils rebasculeront sur cette forme de jeu-là, qu'ils maîtrisent à la perfection, avec roue, la phage. Ils ont pas mal de panoplies, ils ont un très long jeu au pied aussi avec Boutier à l'arrière. Et je crois que c'est l'équipe qui a maîtrisé le plus tous les domaines, et ça se voit au niveau des résultats, mais et surtout au niveau de ce qu'ils ont fait sur le terrain. Je crois qu'ils ont été s'imposer partout où ils le voulaient, entre guillemets. Il y a peu d'équipes qui sont venues les brasser chez eux. Ils ont la force de l'habitude. Ils ont bien digéré cette descente de première division l'année dernière. C'est pour ça qu'ils sont favoris. Mais attention, sur une finale. Donc voilà, moi je les trouve très très équilibrés. C'est un rugby qui me plaît parce que allez, ils ont pas forcément beaucoup de facteurs X, mais tout le monde joue la même partition et tout le monde sait se retrouver sur le terrain. Et ça, quand t'es entraîneur, c'est une belle performance.
1: C'est vrai que ça s'est ressenti, hein, Alex, parce que Vannes a tout simplement été leader du championnat depuis la 8e journée. Il y a même eu une série complètement dingue de 10 victoires consécutives entre la 16e et la 26e journée. Il y a eu presque cette sensation d'être presque invincible à Vannes à un moment.
0: Ben invincible non, mais après comme l'a dit Jean-Baptiste, c'est une équipe qui maîtrise son rugby et finalement peu importe les joueurs qui jouent, voilà, ils répètent leur partition à la perfection. Aujourd'hui c'est le collectif qui prime plus que les individualités, comme l'a aussi bien précisé Jean-Baptiste. Donc ouais, cette équipe de Vannes, je crois qu'elle a toutes ses chances aujourd'hui. Maintenant sur une finale, les chances elles sont partagées, et je crois que Provence aura aussi son coup à jouer. Donc j'espère que Vannes remportera ce match et qu'ils seront champions de France, mais voilà, méfiance tout de même sur un match de phase finale. Tout est possible.
1: Rémi Mességué, est-ce qu'on peut affirmer que Vannes est favori ce soir?
3: Oui. Alors sur la saison, oui, Vannes est favori, mais comment dire, Vannes est moins favori qu'il y a 3 semaines. Je m'explique. Si cette rencontre avait eu lieu il y a de cela 3 semaines, on aurait mis Vannes, allez, si on devait donner des pourcentages, 70-30. Là, j'ai envie de dire 55-45, parce que cette équipe de Provence en face, on y reviendra, mais elle arrive sur une série de 7 victoires consécutives. Et surtout, elle a battu cette équipe de Vannes après avoir été menée 24-0 à la mi-temps. Donc Vannes est favori, oui. Vannes a récité son rugby. Maintenant Vannes sait gagner à Ernest Vallon, puisqu'on le rappelle, il y a 2 ans les Vannetais avaient été champions ici. Mais souvenez-vous, il y a 2 ans ils avaient été champions sur le score de 16-9. Donc peut-être qu'il ne faut pas s'attendre à voir un match avec de grandes envolées non plus.
1: Ouais, c'est vrai que quel type de match on aura ce soir, Alex Araté?
0: Dans ta boule
1: de cristal, c'est ce qu'on te dit.
0: Ouais, non, je pense que c'est deux équipes qui ont un jeu assez structuré, mais qui peut aussi créer des envolées. Je crois que Vannes a quand même pour habitude de scorer beaucoup de points sur ses rencontres. Donc je pense que mine de rien, aujourd'hui il y aura quand même des points qui seront marqués par les deux équipes. Mais bon voilà, je crois qu'on a affaire à la meilleure attaque et la meilleure défense de ce championnat. Donc ça risque d'être compliqué tout de même.
1: Bah écoutons justement Philippe Saint-André, l'entraîneur de cette équipe d'Aix-en-Provence, qui affirme ne pas venir pour compter les petits pois, comme on dit.
4: Vous n'avez pas cru en nous. On a eu des moments difficiles, début de saison qui était compliqué. Après, on a eu une bonne période. Mais bon, là, on est sur cette victoire d'affilée. On a fini troisième. Après, on aurait voulu finir second. Hein. Avec 92 points normalement sur les 10 dernières années, tu finis second, mais Colomiers a fait une saison exceptionnelle, il faut les féliciter. On est en finale, on est là, on va jouer contre une très grande équipe qu'on respecte, mais on vient pas en victime, voilà, on vient pour faire un match de rugby.
1: Ouais, voilà, on ne vient pas en victime, hein, dit à l'instant Philippe Saint-André, c'était en conférence de presse. Alex Araté, cette équipe de Vannes, elle a 19 millions de budget cette année, elle a un staff quand même stable, très compétent, un magnifique stade, une équipe dirigeante qui est pareil très connectée à la réalité du rugby professionnel. Qu'est-ce qu'il manque en fait à Vannes pour s'installer les saisons prochaines en top 14?
0: Non, mais je crois qu'il faut qu'il continue sur cette lancée-là. Je crois que c'est, comme vous l'avez bien dit, c'est un club qui est hyper structuré et qui, d'année en année, en tout cas, évolue dans le bon sens. Donc voilà, il y a une ossature hyper hyper stable, que ça soit dans le staff sportif ou même dans le collectif des joueurs. Donc voilà, cette équipe, il faut vraiment qu'elle continue sur cette lancée. Il y a encore ce match à jouer aujourd'hui et encore une fois, j'espère qu'ils remporteront ce titre de champion France, mais je crois qu'elle va dans le bon sens et le club va dans le bon sens, la ville va dans le bon sens et il y a toute une région derrière ce club avec une ferveur qui est incroyable. Donc oui, Vannes a sa place à mon sens au plus haut niveau du rugby français. Maintenant, il reste encore un match et méfiance parce que je pense que les chances sont quand même partagées sur ce type de rencontre.
1: Merci beaucoup Alex d'avoir été avec nous sur Sud Radio et bon match. Ton petit pronostic, allez, on veut le score parfait.
0: 27 à 16 pour Vannes.
1: Allez, on note 27 à 16, finale Pro D2 pronostic. Alex a raté 27-16. C'est parti, c'est noté. Si t'as gagné, t'auras des cadeaux Sud Radio peut-être.
0: Génial, Alex. C'est super ça.
1: Ce sera livré par Cyprien Bétou. Voilà. On te retrouvera d'ailleurs bientôt dans un podcast Tableau Ball notamment. Merci beaucoup Alex d'avoir été avec nous et bonne finale. Dans un instant, merci. On va parler de jeu avec Jean-Baptiste Elissal et Rémi Messeguin en direct de Toulouse.
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1: Vous êtes sur Sud Radio, sur la radio du rugby, et on est maintenant à quelques instants de cette finale de Pro D2. Philippe Saint-André disait il y a quelques instants que c'était bien que Van ait ce costume de favori. Réponse de Jean-Noël Spitzer.
25: Vous avez compris le sens de ces positionnements. Et, écoute, ça rapporte pas de points, il me semble. Donc écoute, voilà, je pense que c'est anecdotique. Les deux équipes. Très clairement, au vu de la saison, au vu des phases finales, là, les derniers matchs méritaient en finale. Voilà, c'est les deux prétendantes au titre et je pense que la présence de Vannes ou de Provence est tout à fait légitime demain sur le terrain. Je pense que c'est difficilement contestable et que les deux équipes sont tout à fait à même de gagner demain, que le meilleur gagne.
1: Arrivant en finale avec l'étiquette de favori, ça t'est arrivé toi Jean-Baptiste. Est-ce que vraiment ça ne donne pas quand même un peu plus de sérénité?
2: Nous on n'était jamais favoris, hein.
4: Noves, il était jamais favori. Hein.
2: Bah, t'es peut-être un peu jeune, mais sincèrement, quand t'écoutais Tonton Guitou parler avant les matchs, c'était toujours les autres les favoris.
4: Jean-Baptiste, voilà. Une vie d'outsider, oui, finalement.
2: Une vie entière d'outsider. Mais vous savez, en fait, nous, ça nous faisait un peu rire. Mais quand on est joueur, on n'y prête pas forcément trop d'attention. Hein. C'est surtout des discussions de médias ou de supporters. Mais quand t'es joueur, que tu joues une finale, tu penses toujours que t'as toutes tes chances de l'emporter. Et heureusement d'ailleurs. Bon, je suis un peu de l'avis des deux. Philippe qui joue le mec qui arrive là un peu par hasard. Enfin pas par hasard, mais qui arrive de loin, qu'on n'avait pas vu venir. Bon, il est dans son jeu. Et Spitzer qui affiche une certaine sérénité parce que il en a un peu la force de l'habitude de cette Pro D2 et au vu du championnat, il peut pas quand même dire le contraire, finir avec plus de 100 points et aussi largement devant. Donc voilà, mais bien évidemment que sur une finale tout est remis en jeu. Moi j'attends de voir la partie stratégique, surtout je vous dis, le jeu au pied de Van est très bon et j'aimerais savoir comment Provence va y répondre et de quelle façon.
1: Et ça va être ça la variable aujourd'hui?
2: Bah celle-là et puis celle de la mêlée. C'est vrai que Provence me fait grosse impression depuis 4-5 matchs en mêlée fermée. Ils écrasent tout le monde, donc c'est un facteur important. Après, est-ce qu'il y aura beaucoup de mêlée? Pas beaucoup, moins que dans les matchs de championnat dernièrement, ça c'est difficile à dire. Mais ça sera forcément deux paramètres assez importants, comme souvent dans le rugby, hein. Tu sais, l'occupation et la conquête c'est la base. La défense, je mettrai quand même un avantage à Vannes. Et puis après, pour le reste, il y aura forcément cette discipline. On a beau dire, j'ai trouvé quand même les Vannetais beaucoup plus propres sur ce sujet-là que les Provençaux, au moins sur l'ensemble de la saison. Mais après, sur un match, tout est remis en question.
1: Est-ce qu'on joue une finale comme on joue un match de saison régulière, dans le sens où est-ce qu'il ne faut pas perturber ce qui a très bien marché durant la saison régulière, par exemple à Vannes, ou est-ce qu'il faut s'adapter à la pression de l'événement?
2: Bah, s'adapter à la pression de l'événement. Moi, j'ai eu la chance de toutes les finales que j'ai jouées, je les ai jouées dans un club qui avait une énorme sérénité d'aborder ces moments-là.
1: D'ailleurs,
2: avec énormément de outsider et qu'avait énormément
4: finales, mais ils sont
2: outsider. Et énormément de décontraction dans la semaine. Il y a rien à révolutionner. Juste être concentré, être en forme physique, être sûr de ses forces. Voilà. Après. pour ce qui est de Provence, c'est peut-être un peu plus nouveau pour eux. Alors il y a quelques joueurs d'expérience quand même, mais c'est peut-être les premières fois qu'ils vont jouer un match entre guillemets de cette importance là. Donc il y a peut-être 10-15 minutes qui vont être un peu différentes pour les joueurs, mais je pense pas qu'il y ait une pression à se mettre supplémentaire. En tout cas, moi je l'abordais comme ça. Je me suis toujours dit que si on en était là, c'est parce qu'on avait bien travaillé et c'est un match de rugby comme les autres. Alors c'est peut-être facile à dire, moins facile à faire, mais c'est un match de rugby comme les autres. Hein. Alors il y a un peu plus d'engouement, il y a une issue qui est énorme pour le vainqueur, qui est très décevante pour le perdant. Mais quand t'es joueur, moi je sais que ces semaines-là, je les ai vécu avec du stress, parce que t'as besoin d'avoir du stress, mais à la fois aussi beaucoup de déconstraction, notamment dans les entraînements, ne pas être trop tendu, et surtout montrer de la sérénité quand t'es leader d'une équipe ou quand t'es l'entraîneur. Montrer de la sérénité, c'est aussi dire aux mecs autour de toi, vous inquiétez pas, tout a été pensé, on est présent, on est là, et rien ne va nous arriver de très grave.
1: Ouais, justement, quand on regarde un petit peu ces équipes-là qui se mettent en place aujourd'hui, cette force de l'habitude presque de Van, elle se retrouve aussi sur la composition de l'équipe. Rémi Mességuet, des Vantais qui arrivent quand même avec des forces, hein, très peu d'absents aujourd'hui.
0: Très peu d'absents, même pour vous donner un chiffre, il y a 14 des 15 titulaires de la demi-finale qui ont été reconduits, et celui qui change, c'est Thibaut Debaez qui sort, et c'est Maxime Lafage qui rentre au poste de numéro 10. On peut peut-être égrener la composition d'équipe, cette équipe de Vannes, avec la première ligne Mako Vunipola, Théo Bézia, Santiago Medrano, la deuxième ligne Eric Marx, Matteo Desjeux, la troisième ligne sur les ailes Simon Ogri, Francisco Gorissen qui sera le capitaine de cette équipe, et en numéro 8 Sione Calamafoni, la charnière Michael Rourou, Maxime Lafage, donc sur les ailes Paul Surano, Enzo Benmegal, la paire de centre Pierre Boudin, Robin Tacola, et à l'arrière l'expérimenté Anthony Boutier, pour le banc des remplaçants Dave Cherry, Wayan De Benedictis, Timothée Mezou, Joe Edwards, Léon Boulier, Richard Jude, Ben Stevenson et Nick Schonert. Pour vous donner une idée, 9 joueurs de la feuille de match aujourd'hui étaient déjà là il y a 2 ans lorsque Van avait triomphé en finale face à Grenoble.
1: Et du côté d'Aix-en-Provence, il manque un joueur, Adrien Lapeg, qui a pris ce carton rouge.
0: Qui a pris ce carton orange, 2 cartons jaunes en demi-finale face à Colomiers, Adrien Lapeg. Ils sont 13 à rester sur la feuille de match, avec la première ligne Federico Vrexin, Romain Laterade, Thomas Francis. La deuxième ligne, Andrés Zafra sera le capitaine de cette équipe, associé à Isaac Roda. La troisième ligne, Twissoué, Gambini, Jalagonia, la charnière, Coville, Caleb Muntz sur les ailes, Léo Drouet et donc Paul Célios-Villers qui remplace Adrien Lapeg. La paire de centre, le retour d'Inga Finao en numéro 12, associé à Setariki Bitugnata, l'ancien Toulousain qui retrouve le Stade Ernest Vallon. Et à l'arrière, la révélation de cette saison de Pro D2, Manuel Varero, les remplaçants Pifeletti Junior, Nostat, Yuyut, Okuya, Harrison, Cazenave, Lucas, AMC. Donc on le disait, 2 petits changements sur la feuille de match de Provence également entre la demi et cette finale.
1: Ouais, et vous le savez, c'est le moment que tout le monde attend. Jean-Baptiste Elissa, le prono de Jean-Baptiste, le score.
2: Moi, je vais arrêter de faire des pronostics parce que
1: ils m'ont plombé. Allez Jean-Baptiste.
2: En plus là, j'ai un peu le cœur qui parle pour mon collègue Philippe. Ah, c'est difficile, mais allez, pour la beauté du championnat et de ce qu'ils ont fait cette année, Van est favori, je mettrai une courte tête, un 26-19, un truc dans le genre là. Voilà, pour Van.
1: 26-19, c'est noté. C'est noté Jean-Baptiste. Écoute, merci, bon match Jean-Baptiste, et très bon match ce soir aussi du côté de Martin Lecordre.
2: J'y vais. Je suis invité à aller au stade, je vais aller voir ça.
1: Et ben voilà, bravo au Stade Rochelet d'inviter ces illustres joueurs de sa grande histoire. Merci beaucoup Jean-Baptiste d'avoir été avec nous. Dans un instant, c'est la finale. Soyez au rendez-vous.
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7: La Marseillaise est du côté d'Ernest Vallon pour une finale de championnat de France. On profite avec

0: Voilà donc la Marseillaise et Ernest Vallon pour une finale. Rémi Mességuier, le baryton français David Saint-Pastou qui vient donc d'entonner l'hymne national.
1: Ouais, c'était magnifique, c'est poignant tous les ans évidemment avant les finales, cette Marseillaise entonnée et les frissons là dans un stade Ernest Vallon, on pourrait l'appeler le stade Ernest Rabin hein, ce stade aujourd'hui, parce que ils sont plus de 12 à 13 000 Bretons à avoir fait le déplacement du côté de Toulouse aujourd'hui face à 2500 à peu près Provençaux qui essaieront de faire taire ce stade. Ils sont 2500 dans les tribunes, ils sont 15 d'un côté, 15 de l'autre pour aller chercher le titre de champion de France de Pro D2 et surtout ils ont tous les deux une première balle pour accéder au top 14 dès aujourd'hui. C'est parti, Maxime Lafage donne le coup d'envoi de cette finale de Pro D2 et le ballon est tout de suite récupéré par les Provençaux et torniqué Jalagonia dans ses 22 mètres. Grosse pression là des Vanetés. Arthur Coville va pouvoir sortir ce ballon, s'appuyer sur ses avants. Et petite anecdote, on le sait, Arthur Coville, il y a un imbroglio autour de son transfert ou pas du côté de Vannes. Et il est contré là à l'instant, Arthur Coville, les Provençaux sous pression arrivent à s'en sortir avec leur capitaine Andrés Zafra. Mais Coville va choisir de repasser par ses avants et notamment Jalagonia. Et je le disais, Arthur Coville a été très copieusement sifflé par le public de Vannes au moment de la présentation des joueurs. C'est quand même pas anodin quand on sait combien...
0: Y a un pré-contrat avec Vannes, sauf qu'il a une attache un peu nouvelle, émotionnelle aussi, et pas seulement, sportive, avec Aix-en-Provence. Et Philippe Saint-André avait affirmé la semaine dernière sur Sud Radio que Arthur Coville serait un joueur d'Aix la saison prochaine.
1: Ah mais parce qu'il lui reste un an de contrat. Et donc, en ayant signé ce pré-contrat avec Vannes, Arthur Coville devrait débourser environ 250 000 euros de sa poche.
2: Ça fait une belle somme.
1: Ouais, ça fait une belle somme. Et donc, Arthur Coville, il devrait débourser 250 000 euros de sa poche.
0: Après, le club peut le rembourser. Enfin, il y en a qui ont essayé, ils ont eu des problèmes.
1: Oui, ils ont eu des problèmes avec des stages au Fidji, par exemple, qui ne passent pas forcément trop bien. Mais voilà, donc l'imbroglio, il est là-dessus. Arthur Coville a un pré-contrat avec Vannes, mais il lui reste un an de contrat avec Provence. Et finalement, juridiquement, Arthur Coville est un petit peu entre deux eaux. Et là, à l'heure actuelle, même sur son jeu.
0: Moi, je propose qu'il aille à Brive, à mi-chemin.
2: Bon, il y a de l'argent.
1: À mi-chemin, il pourra signer à Limoges en fédéral, je pense, plutôt vraiment. Provence-Vannes. Et là, il y a un ballon récupéré par Caleb Mouns qui va taper et trouver une superbe touche. Caleb Mouns depuis son camp. Arthur Coville, un petit peu en délicatesse avec son jeu au pied en ce début de rencontre. Mais aussi, c'est à noter, Théo Bézia, le talonneur vannetais, a raté son premier lancer puisqu'il n'a pas trouvé son fond d'alignement. Et donc, Vannes, qui a été si clinique, si propre en cette saison de Pro D2, et bien, pour l'instant, c'était pas droit et trop long. Donc là, Théo Pézia, maintenant, il est sous pression dans son camp. Alignement réduit, 4 joueurs dans l'alignement. Le lancer, c'est capté par les Vannetais et ça va être une charge de Mako Vunipola au centre du terrain avec maintenant ce ballon dans les pieds des Vannetais et Mickaël Rourou va pouvoir aller dégager son camp. Ce sera un ballon qui restera dans le terrain. Dessous, il y aura de la pression des Vannetais et notamment ce gros plaquage là de Sione Calamafoni qui allait vaillamment sur l'ailier Léo Drouet. Mais Provence conserve le ballon et Arthur Coville va à son tour envoyer du jeu au pied. Jean-Baptiste Elistalde nous l'avait promis. On a le droit à des jeux au pied, mais là Michael Rourou avait bien lu et Simon Augry va pouvoir tenter un débordement. Simon Augry repris par la défense de Provence. Le ballon avait été volé dans un premier temps par Léo Drouet qui avait gagné son duel. Mais Michael Rourou était bien présent sur ce coup. Et là il y a un premier ballon en bout de ligne là-bas pour Ben Megal qui va être servi. Il tente de déborder, repris à l'entrée des 22 mètres avec le jeu qui peut rebondir pour Vunipola. Vunipola, la passe dans le dos pour Lafage. Lafage qui s'appuie maintenant sur son talonneur Théo Bézia et les Vannetais à l'entrée des 22 mètres. Il y a un décalage sur le petit côté, le renversement il est bien joué, oh le ballon conservé, il y avait peut-être un 2 contre 1 à jouer, le choix du petit côté. Maintenant les Vannetais sont à l'intérieur des 22 mètres de Provence et c'est la première séquence offensive qui dure pour cette équipe de Vannes avec la nouvelle charge de Mako Vunipola. Le jeu se poursuit avec maintenant Calamafoni et Michael Rourou qui éjecte vite. Finalement il est un petit peu gêné par les Provençaux, le jeu dans le dos, attention le retour dans le petit côté, Pierre Boudéon plaqué maintenant par la défense Lens de Provence, ils ont toujours dans les 22 mètres Sévaneté et ils choisissent toujours d'exploiter tous les moindres espaces. Ils choisissent le petit côté avec Rourou et un nouveau passage par le sol. Il y aura un avantage en cours pour Vannes, le premier dans cette rencontre. Monsieur Rousselet, l'arbitre de cette rencontre, avec Rourou qui choisit le petit côté. Et ça va être le premier essai de cette partie pour le RC Vannes. Et il est inscrit par l'ailier Paul Surano sur cette action. Et le choix du petit côté de Michael Rourou. Paul Surano servi. Ça fait 5-0.
2: T'es sûr que c'est pas Tacola?
1: Est-ce que c'est Tacola?
0: Je crois que c'est Romain Tacola.
1: C'est Romain Tacola qui traînait. C'est Romain Tacola qui traînait sur cette action. Et le premier essai, en tout cas, il est bien vanneté. Et Vannes ouvre le score 5-0.
0: Incroyable, première grande séquence vannetaise, hein, Quentin.
2: Ah ouais, non, mais ils ont mis un rythme sur vraiment la première séquence où ils ont décidé d'envoyer du jeu. Ils ont réussi à créer un surnombre sur la gauche du terrain avec notamment Ben Megal qui avait trouvé sur Anneau, qui avait bien résisté au plaquage. Et puis derrière, et bah, très très vite quand même, les Vannetais ont multiplié ces phases de jeu sur la première pénalité. On la joue vite et puis bah, du coup, c'est Robin Tacola qui arrive de ce ballon et qui va marquer le point assez. Mais déjà impressionné par cette séquence Vannetais sur l'entame de match. Visiblement, ils ne se sont pas fait bouffer par l'enjeu.
1: Ouais, mais si on y réfléchit, ça part de l'intelligence de Michael Rourou au départ. Parce qu'au départ, c'est un duel gagné par les Provençaux en l'air. Léo Drouet qui gagne son duel sur un box kick. Et sauf que sur le deuxième ballon, Michael Rourou, il a traîné dans le camp de Provence. Il a récupéré le ballon et derrière, ben, c'est Vannes. Hein. C'est Vannes qui est ce que nous a proposé Vannes.
2: Bah, il est au début et à la fin de l'action, Rourou.
1: C'est ça. Et par contre, oui, Tacola qui a les mêmes crampons que Surano, donc j'ai été un petit peu piégé sur ce coup.
2: Il était à la position de Surano sur le terrain.
1: En plus, il était à sa place sur l'aile, mais il a bien fait d'y rester sur l'aile.
2: A priori,
1: parce qu'il est allé marquer et la transformation est passée, hein, de Maxime Lafage. Donc ça fait 7-0 pour le RC Vannes. Et là, Manuel Varero, sous pression, arrive à s'en sortir. On va le surveiller, Manuel Varero, parce que c'est clairement la révélation de ce championnat de Pro D2, l'arrière de cette équipe de Provence, l'arrière international portugais, Manuel Varero. Et là, Coville va une nouvelle fois mettre un jeu au pied en l'air. Il y aura du monde dessous. Et une nouvelle fois, ce ballon revient dans les mains de Michael Rourou suite à un ballon volé par un Provençal. Le ballon à suivre de Pierre Boudin vers l'embut. Ça sortira finalement, mais les Vannetais sont plus intelligents sur ces ballons au pied parce que ce sont les Provençaux qui gagnent les duels en l'air. Mais par contre, tout de suite, Rourou traîne en retrait et il va falloir que les joueurs de Provence Rugby les captent, ces ballons, plutôt que de les voler en arrière.
2: Hein. Ah, mais surtout que là, ils étaient deux. Hein. Ils étaient deux Bretons dans la zone pour réceptionner ce ballon volé par les joueurs d'Aix-en-Provence. Et à chaque
1: Paul,
2: fois,
1: c'est Paul Seyos-Villers ce coup-ci qu'il avait volé. Mais c'est vrai que. Et là, le renvoi, il est très court. Il est très court et ça va donner une charge pour Calamafoni. Ouh, il a été reçu à rébuffer là sur Calamafoni. Il n'y a pas beaucoup qui ont dû l'arrêter à Calamafoni de cette façon. Et là, les Provençaux tentent un contre-ruck. Est-ce que c'est bon?
2: Il aurait limite pu tenter le drop sur ce coup de pied de renvoi.
1: Là, ça sentait le drop sur 50-22. Là,
2: parce que dans l'axe Anthony comme Boutier. Ça, dans l'axe à 30 mètres, c'est dangereux.
1: Ouais, c'est dangereux et il était vraiment pas bien tapé pourtant le renvoi d'en but. Mais finalement là, ballon gardé au sol par les Vannetais, ben Calamafoni, attendu, bien attendu et bien contesté également. Donc malgré tout, dans cette saison, je pense pas qu'on ait vu beaucoup de joueurs arrêter Calamafoni de cette manière. Je sais pas ce que vous en pensez, messieurs.
0: Non, c'est vrai, bah, superbe plaquage de Vegreen. Mais je pense très clairement, Quentin et Rémi, qu'il va falloir changer d'idée sur la façon de jouer au pied, de qui tape au pied et de quelle zone.
2: Parce que sur cette zone-là, il s'est trompé. Hein.
0: Non, mais aussi sur les jeux par-dessus, sur les box kicks d'Arthur Coville.
2: Les deux fois,
0: la pression, elle est gagnée à chaque fois, mais les déviations sont pas gérables. En fait, elles sont déjà annihilées par les Vannetais.
1: Oui, c'est ça. Et là, la défense vannetaise est montée fort sur cette touche, bien captée. Par contre, l'alignement vannetais pour l'instant fait du bien. Et là, la charge de Twissoué, lui aussi, il va falloir qu'il apporte. Albert Twissoué, Coville est sous pression. Le petit
0: jeu en tribune. Nicotiné.
1: Et là, oh, le sauvetage de Caleb Mounts, mais il va être sous pression, il va ne pas s'en sortir, ça va donner un ballon de relance incroyable là pour Anthony Boutier à l'entrée des 22 mètres. Anthony Boutier la relance. Ils sont complètement sous pression là les Provençaux, avec maintenant Makovou Nipola qui va passer par le sol. Les Vantés sont de retour dans les 22 mètres avec Michael Rourou pour la passe dans le dos, avec maintenant la bonne course là de Pierre Boudin. Pierre Boudin plaqué par la défense de Provence, mais là c'était Obésia maintenant qui part en pick and go. Il avance dans un premier temps avant d'être refoulé par notamment Jalagonia. Maintenant Rourou choisit le petit côté là d'avant de Francisco Gorissen sur cette action, et Provence s'en sort plutôt bien. Mais pour l'instant, tu disais Alexandre que les Provençaux devaient gérer leur façon de jouer au pied, et il va falloir aussi qu'ils arrivent à gagner la guerre du territoire parce qu'ils sont refoulés en permanence.
0: Ouais, on est sur des coups de pied de pression ou manqués, mais pas de déplacement. Il faut faire bouger ce bloc Vente côté Aixois, sinon ça va pas fonctionner. Il va falloir déjà sortir de son camp et faire bouger ce bloc Vente. On vient de voir à l'instant ce petit jeu au pied par-dessus centre du terrain là, de Coville, encore une fois, qui est élu par la Fage. Voilà, sur tous les petits par-dessus.
2: Il y avait personne qui suivait Coville.
0: Eh oui, déjà il y avait personne qui suivait, mais surtout les Vente, ils sont au courant. Voilà, ils ont travaillé ça, la défense de ces petits jeux au pied. Donc
2: Alors que juste avant, on était à deux doigts de trouver une 50-22 exceptionnelle pour les Vente. Kalem Mounz, il l'a sauvé de justesse.
1: Ouais, mais par contre, première mêlée, et ça va être un enseignement. Souvenez-vous, cette équipe de Provence, 6 pénalités récoltées en mêlée à Colomiers.
2: Ah, ils avaient été énormes.
1: Cette mêlée a été stable, et finalement, les Provençaux vont pouvoir petit à petit s'en sortir. Le ballon est à disposition d'Arthur Coville, qui a fait un temps de jeu supplémentaire avec ses avants. Cette première mêlée a été stable, mais j'ai vu peut-être quelques signe de faiblesse va noter. Et là par contre,
0: oui,
1: Coville,
0: à droite, hein.
1: Alexandre, tu réclamais de la variation dans le jeu au pied. Là, la sortie de camp d'Arthur Coville, bah, peut-être que lui aussi il a digéré ses 10 premières minutes. Ouais, au niveau de la ligne médiane, sans angle, ligne médiane, c'est joli là de la part d'Arthur Coville. Et on va suivre le lancer de Théo Bézia.
0: Ouais, mais il faut qu'il fasse très attention Coville, hein, parce que là, à chaque fois, sur sa façon de rouler le ballon et de le mettre derrière le pied du dernier joueur du Rock, le ballon est dehors.
1: Hein. Oui, le ballon est dehors. Tant que Monsieur Rousselet ne dit pas jouer le ne dit pas que le ballon est dehors, les Vente n'osent pas monter. Là, il y a un petit côté choisi par Michael Rourou avec la Fage. Ils l'ont étudié. Ça, les Vente, c'est forcément étudié, parce qu'ils choisissent d'aller jouer tous les petits côtés en permanence. Même là, sur un ballon porté, je pense qu'ils ont identifié une faille dans la défense provençale, avec cette fois-ci Rourou dans le camp de Provence qui va jouer au pied depuis sa ligne des 40 mètres. Il y aura duel dessous et ce sera un arrêt de volé finalement. Ouais, là par contre, le choix du jeu au pied côté Rourou était pas forcément très intéressant, mais
2: c'est un peu long aussi, peut-être.
1: Ouais, il était un peu long. En tout cas, il a permis à Paul Sélios-Villers d'aller faire un arrêt de volée. Et par contre, petite touche trouvée. Enfin, on en revient à l'endroit
2: finalement,
1: où Michael Rourou a tapé son jeu.
2: Alors, on a juste perdu une minute.
1: Oui, enfin, Van l'a gagné la minute, parce qu'on rappelle qu'à l'heure actuelle, si vous nous rejoignez sur Sud Radio, c'est Van qui mène 7-0. Et ce score, je pense, conviendrait à tous les Vanetés et supporters bretons de cette équipe du RCV
0: à ce
1: match.
0: Bien sûr, 7-0 à la 12e. On se retrouve dans un instant sur Sud Radio, la radio du rugby. Vous vivez la finale de Pro D2 2025-2026.
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0: Vous vivez la finale de Pro D entre Vannes et Aix-en-Provence. Et quelle relance exceptionnelle à l'instant d'Anthony Boutier et Rémi Séguier, les Bretons qui mènent 7 à 0 à Toulouse.
1: Les Bretons qui mènent 7 à 0 et ce petit jeu au pied par-dessus de Maxime Lafage, ça s'est récupéré. Oh, le rebond qui le lobe, finalement récupéré par Arthur Coville. Les Provençaux sous la pression vannetaise, ils étaient dans les 22 mètres des Bretons et finalement avec cette relance sublime d'Anthony Boutier, ils se retrouvent dans leurs 22 mètres. Arthur Coville décide de laisser le ballon dans le terrain et Boutier va pouvoir une nouvelle fois relancer, s'appuyer sur ses trois quarts avec notamment Takola. Takola, le retour intérieur maintenant pour Surano. Surano repris par la défense de Provence. Ils ne sont plus qu'à une dizaine de mètres, les Vannetais. Est-ce que ce ballon est disponible? Oui. Ouh, là, c'est encore une nouvelle fois Calamafoni qui a été repoussé par la défense de Provence. Mais quel match des défenses pour l'instant. Là, c'est Vunipola maintenant qui va être à la charge avec Pierre Boudon. Pierre Boudon tombe sur la défense de Twissou et notamment le ballon est éjecté. Il y a peut-être un décalage en bout de ligne. Oh, il a préféré conserver finalement le trois quarts centre. C'est, il me semble, une nouvelle fois Boutier qui a conservé avec maintenant Bézia. Bézia qui va charger. Ils sont plus qu'à 5 mètres, même un petit peu moins que ça, les Vannetais. Ça pousse avec Vunipola maintenant. Marco Vunipola, le crochet. Deuxième crochet de Marco Vunipola. Il n'y a plus que 50 cm à faire. Rourou, Rourou à l'avant. L'avant de Michael Rourou, il a été gourmand sur cette charge aura. Michael Rourou. Mais quelle séquence, une nouvelle fois, nous ont offert ces deux équipes, parce qu'il y avait dans un premier temps la séquence de Vannes, de Provence pardon, défendue par Vannes, et derrière c'est Vannes qui a attaqué mais Provence a tenu. Quelle séquence, on ne respire pas beaucoup du côté d'Ernest Vallon, messieurs.
2: Ah non, non, non, ils mettent du rythme hein, les Bretons, et on sent quand même qu'ils sont pas loin du chaos hein, sur cette action. Et à Boutier notamment, qu'on a énormément vu depuis le début du match, qui là encore une fois arrive à se faire la malle. Vraiment encore une belle action collective des Vannetais.
1: Et surtout Rourou finalement, est-ce que c'est pas un signe aussi? Rourou, il a marqué combien d'essais comme ça cette saison?
2: Beaucoup.
1: Voilà. Et là, il y a peut-être ce petit plus de la finale. Est-ce qu'il n'est pas peut-être trop pressé aussi sur ce ruck là? Parce que finalement, il est un petit peu loin. Il a été un petit peu pressé, Michael Rourou, et donc il a perdu le contrôle du ballon. Pour expliquer
16: après,
1: aux auditeurs,
16: les Vannetais, ils sont forts. Ils le savent.
1: Oui.
16: Ils se sentent forts.
1: Ils le savent. Ils le savent, mais les Provençaux, ils savent aussi qu'ils sont capables de les faire reculer. Pendant la pause publicitaire, on a vu un plaquage sur Marco Vunipola. Une nouvelle fois, il n'a pas dû être repoussé trop souvent de cette manière. Et je pense que les joueurs de Provence, ce qu'ils se disent, c'est qu'il faut qu'ils restent au contact le plus longtemps possible pour faire douter cette équipe de Vannes. Cette équipe de Vannes qui a eu l'habitude toute la saison d'avancer, de faire mal aux équipes petit à petit. Mais cette équipe de Provence, elle peut aussi avoir en tête cette journée de Pro D2 lors de laquelle ils ont reçu Vannes justement, la 29e. Est-ce que vous vous souvenez du scénario, messieurs, de cette rencontre? Lorsque Provence avait reçu Vannes.
16: Quand Provence, ah bah oui, il y avait 24-0, c'est ça à la mi-temps.
1: 24-0 pour Vannes à la mi-temps, hein. Et finalement 34-31 pour Provence. Et ouais.
16: Match
1: donc
16: fou, ouais.
1: Les Provençaux, ils doivent se dire, si on est derrière à la mi-temps, on sait faire. L'air de rien, c'est
2: après,
1: pas
2: je pense
1: faux.
2: Qu'ils préfèrent être devant, mais...
1: bien sûr, ou à touche-touche ou à égalité. Mais ça c'est encore autre chose. En attendant, ils n'ont pas encaissé d'essai là sur cette incursion vanetaise et on va assister à une mêlée. Il y a Santiago Medrano qui est resté un petit moment au sol, il a été soigné par les soigneurs vanetais et on va assister à cette mêlée. Et puis c'est quand même assez joli à souligner pour une finale. On est à la 18e minute, c'est que la deuxième mêlée. C'est quand même plaisant comme match.
2: 3 non ?
1: On a
2: troisième, parce que c'est le troisième en avant vanté là du match.
1: Non, parce que l'en avant de Maxime Lafage, il a été comme ça a été une pénalité derrière parce qu'il a joué le ballon au sol. Il y a eu un en avant effectivement pendant la pause où Maxime Lafage commet un en avant. Mais par contre, vu que Arthur Covid pouvait jouer ce ballon, il s'est jeté dessus en étant au sol. Et donc pénalité. On ne joue pas un ballon au sol alors qu'Arthur Covid était debout. Ouais. Donc ça a fait pénalité. Donc c'est que la deuxième mêlée. Ouais,
2: et 3 en avant à 0 pour l'instant. Donc,
1: Oui, bon, parce que Van a le ballon aussi. C'est plus facile de faire des en avant quand on a le ballon, ça c'est sûr. Et là, la mêlée.
2: Quasiment 70% de possession. Hein. 69 à 31.
16: Ouais, c'est impressionnant.
1: C'est c'est impressionnant et les mêlées sont très stables. Jalagonia a pu sortir ce ballon, mais encore une fois, ça tangue un petit peu. Il faudra voir avec la fatigue. Medrano qui reste un petit peu au sol. Les Vanetais.
16: Quand même déjà 10 plaquages manqués par Aix, hein. C'est beaucoup. Hein. 10 sur 38 réussis.
1: Après, il y en a.
16: Ils tentent beaucoup de plaquages à deux. Ils tentent des plaquages dominants. Donc forcément, il y a une marge d'erreur un peu plus forte. Mais...
1: Et il y en a 3 sur l'action d'Anthony Boutier. Aussi. Donc c'est vrai que finalement et puis aller en parler à Geoffrey Doumerou, l'entraîneur de la défense de Montpellier, qui lui dit que pour lui un plaquage raté en statistique, c'est pas ce qu'il regarde. Il regarde si le plaquage a permis à son équipe d'aller stopper le joueur, ensuite de stopper la vitesse de jeu de
16: stopper
1: de
16: un offload notamment.
1: Voilà, et en montant fort, il préfère un joueur qui monte fort et ramène le joueur vers la défense qu'en ratant son plaquage. Alors bien sûr, il préférait que le joueur réussisse son plaquage, je suppose. Mais de notre côté, finalement, c'est quand même une autre vision du plaquage. Et là, une nouvelle fois, Robin Tacola se promène dans la défense provençale. Il fait décrocher Gorissen maintenant. Oh, il a failli passer les bras, Francisco Gorissen, et les vanter de nouveau dans les 22 mètres avec maintenant Boutier. Boutier, le raffut de Boutier sur Caleb Mounsou. Il a été attendu ensuite avec le gros plaquage de Charlie Gambini. Et les Vanetti ont toujours le ballon, les Vanetti. Mais Anthony Boutier est un joueur de top 14. Hein. Ça, c'est pas nouveau. Et effectivement, il marche sur l'eau en finale de Pro D2 avec le ballon maintenant sorti. Tacola, la nouvelle fin de passe. Il a encore gagné du terrain. Tacola, qui est pour l'instant aussi l'homme de cette finale avec une nouvelle charge des avants. Vanetti, ils ne sont plus qu'à 5 mètres de la ligne. Rourou va écarter pour son talon. Théo Bézia qui va rebondir sur la défense de Provence, le retour là dans le petit côté. Ah, finalement, il y aura un avantage en cours. Pénalité pour Van et Gorissen va pouvoir tenir ce ballon. Gorissen attendu par la défense, ils ne sont plus qu'à 5 mètres. On le répète avec Rourou qui part dans le petit côté avec Lafage. Lafage pour Calamafoni. Calamafoni stoppé par la défense de Provence et on utilise vraiment encore une fois le petit côté au maximum pour Michael Rourou. Ce ballon va être éjecté. Le retour maintenant avec le public qui se réveille petit à petit, mais le public breton. C'est un petit peu endormi là. On sent que les respirations sont difficiles des deux côtés, hein. Même pour les supporters avec la charge de Théo Bézia maintenant et les Vanetais qui ne progressent plus là sur les trois dernières charges. Maintenant c'est vrai, c'est au tour de Medrano de venir charger. Medrano qui avance et les Vanetais ont un nouvel avantage en cours. Pierre Boudon, le crochet intérieur, il va aller tomber sur Bitugnata. Bitugnata, il avait envie de le plaquer là. Pierre Boudon, la charge de Makovunipola qui gagne quelques centimètres une nouvelle fois. Ils ne sont plus très loin, ces joueurs bretons. Ça semble inéluctable là pour cette équipe de Provence, cet essai breton qui chauffe. Ils sont au pied des poteaux avec leurs avants. Le ballon est à disposition justement de Makovunipola qui appelle un soutien pour aller charger un pick and go. Vunipola, oh, il a été refoulé là sur la ligne de but. Makovunipola,
16: quelle séquence
1: entre les deux poteaux. C'est une séquence absolument sensationnelle offerte par les joueurs de Van avec leurs avants. Et maintenant Michael Rourou qui appelle ce ballon. Est-ce qu'il y a un nouvel essai?
2: Si ça écarte sur Boutier, non?
1: Buté sur le poteau, là, le pilier. est-ce que là il y a essai? Que dit monsieur l'arbitre, monsieur Rousselet? Non, et là le ballon va être écarté. Le ballon va être écarté. Est-ce que Rourou met les mains dessus? Non, ce sont une nouvelle fois les avants qui vont y aller. L'en avant de Calamafoni. Oh là là là là là là, cette séquence offensive de Vannes.
16: Il fallait écarter non avec récompensé. L'avantage.
1: Non récompensé. On a rarement vu Vannes cette saison.
2: Ah, ne Boudéon, pas être récompensé. Boudéon, il est fou. Hein, parce que Boudéon, il réclamait à la fâche d'écarter. Hein.
1: Oui, oui. Ah ben il réclame à la fâche et c'est Anthony Boutier qui vient calmer tout le monde parce que.
2: Ah ouais, mais il y avait le surnom sur la droite. Hein.
1: Anthony Boutier vient dire à Pierre Boudéon, tranquille, on est chez eux, il vient. Lui va par contre voir Michael Rourou en lui disant Michael, on était dispo. Voilà l'expérience aussi d'Anthony Boutier qui est allé parler, calmer Pierre Boudéon et les poteaux indiqués par Monsieur Rousselet, Maxime Lafarge va tenter les 3 points. Mais malgré tout. Cette séquence, elle peut aussi être positive pour Provence Rugby. Hein, parce qu'encaisser seulement 3
2: points.
1: Ils
2: ont montré que dans le combat, ils étaient là en tout cas.
1: Ah ben en défense, Provence Rugby, là, ils ont montré qu'ils étaient capables de tenir
2: deux, trois
1: des séquences.
2: Timbres monstrueux. Hein,
1: sur la ligne là.
2: Notamment sur Simon Augry, là, il y en a un. Ouf. Au contact, le troisième ligne Vanté, il a reculé quoi.
1: Et même sur Mako Vunipola, hein, parce que ouais. Mako Vunipola, à un moment, il se jette sur la ligne, il a fait arrêt, retour. Hein. C'est quand même assez fort la tentative de pénalité de Maxime Lafarge. Ça part et ça va passer entre les poteaux. Vannes, après 23 minutes, mène 10-0. Et c'est fort logique, messieurs, il pourrait même mener peut-être un petit peu plus.
16: Ouais. Et ce score donc de 10-0 à la 23e, on se retrouve dans un instant sur Sud Radio.
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0: Sud Radio Rugby, la finale de Pro D2 et la réaction aixoise face à Vannes. C'est Tariq Ibitouniata, encore une fois exceptionnel dans le sillage de cette saison de dingue. Rémi Mességué, la réponse provençale.
1: Avec l'essai marqué par Paul Célio. Avec l'essai marqué par Paul Célio Sviller. Et quelle action! Quelle action ça part! Tu parlais, Alexandre, de changer les jeux au pied, aller forcément embêter. Et bien là, Léo Drouet, il est allé au duel. Gagné le duel sans voler. Il a conservé le ballon. Renversement de jeu. C'est Tariq Ibitouniata servi en bout de ligne qui arrive par une passe après contact sublime. En Chistera a trouvé Manuel Varero. Et même Manuel Varero, le travail de l'arrière de Provence qui arrive à relâcher le ballon en passe après contact lui aussi à Paul Célios Villers qui vient à 19 ans marquer un essai en finale de Pro D2 et cet essai est même transformé par Manuel Varero, ça fait donc 10-7 après 28 minutes mais cet essai provençal est juste sublime. Sincèrement, c'est un superbe essai auquel on a assisté.
2: Bitouniata, c'est fort. Hein.
1: Oh là là. Bitouniata n'est pas un joueur de Pro D2.
0: Ah non, c'est clair. Non.
1: Mais par contre, ça a relancé très clairement cette rencontre parce que ce qu'il faut se dire, c'est que cette équipe de Vannes tient le ballon et finalement n'est payée que de 10 points. Provence, c'est la première attaque.
2: Hein. Ah, mais Provence, c'est une équipe qui est quand même très réaliste hein, dans ses phases finales. Hein. On se fait la réflexion finalement depuis le premier match des phases finales.
1: C'est une équipe en confiance.
2: Il leur faut pas beaucoup d'occasions pour marquer. Quoi.
1: Souvenez-vous, la semaine passée face à Colomiers, 19-9 à la mi-temps, c'est Colomiers qui avait tout le jeu. Bah et oui. Là, sur un lancer de Bézia, contré par l'alignement Vaneté. Par l'alignement provençal, pardon, et donc ballon récupéré par Provence Rugby.
2: C'est pas avec, très bon en touche aujourd'hui, Van.
1: Ouais, attention, hein, la conquête, ça peut être important dans un match pareil, parce que de toute façon, la mêlée tiendra, la mêlée de Provence tiendra, et là, Provence commence à prendre confiance avec notamment Coville, qui va se lancer dans un intervalle, Arthur Coville, la double accélération, il décide de conserver le ballon, il commène en avant, Boutier sous pression, va essayer de sortir ce ballon, et peut-être une relance, peut-être non. Finalement, Pierre Boudon décide de dégager son camp et va trouver une bonne touche. Ouais, Provence s'enhardit vraiment sur cette deuxième partie de première mi-temps alors qu'on arrive à la demi-heure de jeu. Ouais, c'est loin d'être fait cette finale et surtout Arthur Coville, le travail assez exceptionnel et cette double accélération finalement il est un petit peu gourmand, n'est pas cet Tariq Ibitouniata qui veut, Arthur Coville.
2: Ok.

0: Romain Laterade qui était pourtant passé, repris à l'entrée des 22 mètres. Il était passé Laterade, ça s'est joué à un bout de doigt là qu'il aille marquer peut-être entre les poteaux Romain Laterade. Mais c'est Provence qui petit à petit s'enorgueillit, qui petit à petit vient faire mal à cette équipe de Vannes. Souvenez-vous, cette séquence défensive provençale, il y aura un avantage à court. Non, que dit Monsieur Rousset, il a tendu le bras, finalement il laisse le ballon récupérer et ça va se jouer à la course entre Varero et Surano. Varero sous la pression de Surano, pied gauche de Manuel Varero, le ballon qui va sortir bien couvert de la part de l'arrière provençal. Mais étonnant l'attitude de Monsieur Rousselet au départ, qui avait tendu le bras, il me semblait.
1: Ah mais je pense qu'en fait il a pensé à un en avant dans un premier temps et il s'est rendu compte que c'est juste le ballon qui avait échappé des mains de l'Aixois.
2: Ouais, et par contre
1: il avait commencé à lever le bras et puis finalement il a levé les deux en disant jouer quoi. Donc,
2: on a revu dans les écrans cette cuillère sur Romain Laterade.
1: Ah, elle est belle.
2: Elle est belle parce que je pense que sinon Romain Laterade il nous refaisait son essai contre Brive. Hein. L'essai face à Brive barrage ou percé au niveau des 22 mètres. Il y a quand même du gaz, Romain Laterade.
1: Sur 15 mètres il va vite.
2: Ouais, et lui, il a déjà perdu une finale de Pro D2, Romain Laterade. Vu qu'il avait joué celle avec Mont-de-Marsan. L'année où Mont-de-Marsan s'incline face à Bayonne, le rugby va très vite. Hein. Ouais. Imaginez Mont-de-Marsan aujourd'hui relégué en national. Ouais, quand Romain Laterade joue une autre.
1: C'est la saison à Casa del Papel.
2: C'est ça, la saison série. Mais là, on va suivre peut-être les Provençaux sous pression. Et oh, ils s'en sortent bien. Là, il y avait un jeu au pied de recentrage. Et sous la pression, Paul Célios Villers, un joueur vanneté, s'est jeté sur lui alors qu'il était au sol. C'est Enzo Benmegal qui est sanctionné. Ouais. Ouais, attention, des petites erreurs qui permettent pas aux Vanetés de s'installer vraiment dans le camp provençal. Et surtout, quel match de ce jeune Paul Célios Villers. On va pouvoir le suivre au Mondial moins de 20 ans. Hein. En tout cas, l'ailier provençal, parce que lui qui est international de la catégorie, cette rencontre qu'il fait, il sera sûrement un des cadres de l'équipe de France des moins de 20 ans, Paul Célios Villers, parce que franchement, à 19 ans, rendre la copie qu'il rend à l'heure actuelle sur une finale de Pro D2 alors qu'il avait 7 feuilles cette saison.
1: Oui, c'était pas le joueur prévu, hein. Il profite de la suspension de la PEG.
2: Oui, en plus, mais finalement il prend quand même de l'importance, Paul Célios Villers.
1: Il est dans sa finale et il y est bien pour l'instant.
2: Il saisit crânement sa chance, Paul Célios Villers, ça c'est sûr. En tout cas, là il y a un nouveau jeu au pied de Arthur Coville et le ballon est conservé par les Provençaux. Première en avant vantée. Ouais, ça a un petit peu tourné hein, par rapport au début de ce match où les ballons revenaient tous dans les bras des joueurs de Vannes. Ben, là maintenant, et ça retombe dans les bras de Provence.
1: Benmegal, là, il est sur deux actions un peu compliquées pour lui, le pauvre. Celle d'avant où il jette justement sur l'ailier aixois, ce qui permet à cette équipe de se dégager. Et là, c'est lui qui perd ce duel aérien et qui commet cet en avant.
2: Ouais, il commet cet en avant. Alors, sur cet en avant, c'est vraiment un duel.
1: C'est un jump, il est. Mais lui, il joue les bras, quoi. Lui, il joue les bras du joueur d'Aix-en-Provence plus que la balle. Donc, bon.
3: Comme toi, quand tu joues les bras, toi, tu joues les gros bras même.
1: Oui, mais plus bas. Parce que là, c'était quand même très haut. Hein.
2: Et là, c'est duel en haute altitude, hein, malgré tout. Et là, cette mêlée que dit Monsieur Rousselet, les deux premières lignes vont au sol. Il va la faire refaire. Ouais, on sent qu'il y a un petit peu d'instabilité, notamment à droite, côté Vante, Santiago Medrano. Face
3: Medrano, il est en souffrance tout à l'heure.
2: Hein. Ouais, face à Vaxin. Vaxin, c'est celui qui a fait subir la mêlée de Colomier la semaine passée. Hein. Alors oui, il y a Thomas Francis à droite qui cale tout. Mais bon, Thomas Francis face à lui, il a Makovounipola. Hein. C'est quand même un duel de première ligne, de piliers qui était dans le tournoi des 6 nations il y a moins de 5 ans. Ouais. C'est quand même ce qu'il faut se dire. Il y a 5 ans, Makovounipola, Thomas Francis, c'est Angleterre, Pays de Galles.
1: Mais Vegrin là qui est resté au sol par contre a priori.
2: Oui mais il traîne la patte un petit peu, il va se relever. Ça fait 2-3 fois qu'il traîne la patte, ouais, il a peut-être un petit peu le capot ouvert. Mais pendant ce temps, ah non, là par contre il va sortir soutenu par les soigneurs. Ah là c'est peut-être un coup dur pour Provence Rugby aussitôt dans le match, même si entrée de Julius Nostat. C'est pas non plus.
1: C'est pas rigolo non plus. Hein.
3: Non mais c'est quand même tôt. Hein.
2: Oui mais Alexandre, en soi c'est la 33e, 34e.
1: Ouais, il va jouer 50 minutes.
2: C'est comme s'il avait été titulaire. Ouais. Voilà, c'est ça.
1: Par contre, il lui faut pas un pépin quoi.
2: Ah ben là, sinon se retrouver à simuler des mêlées en finale de Pro D2, non, qui est-ce qui est tac tac.

0: Droite, Thomas Francis peut pousser à droite. Thomas Francis peut pousser à droite. Pardon. Thomas Francis peut pousser à gauche. Et Elliot Yemsi aussi. L'autre pilier qui est sur le banc. Donc on n'aura pas de mêlée simulée. Jusqu'à preuve du contraire. Mais bon, c'est vrai que 34e, Rexin, il a laissé là le genou. Il a laissé le genou. Il était bien strappé au niveau du genou droit.
1: Non, ce qui est dommage pour son équipe, c'est qu'il semblait prendre l'ascendant sur Medrano, quoi.
0: Ouais, c'est ça. Même si Medrano lui aussi a traîné la patte. Donc on va voir. Neustadt, c'est quand même un sacré pilier de mêlée. Et également, on va voir le duel là. Medrano-Neustadt avec cette mêlée provençale qui enfonce totalement celle de Vannes. Ça y est, on retrouve des images de la semaine passée. Cet avantage en cours pour les Provençaux avec la prise d'intervalle de Léo Drouet. Varero qui laisse traîner jusqu'à Paul Stelios-Villers. Paul Stelios-Villers sur les appuis. Oh, il a failli sortir les bras. Arthur Coville va être au soutien. Il est chassé. Pas d'avantage. Et on va revenir à la pénalité. Hey, Julius Neustadt, tout frais face à Santiago Medrano, ben, il a explosé, ça, le pilier argentin.
1: Ah ouais, non, il est rentré, il a fait du bien, hein, mais peut-être qu'il va y avoir du coaching assez vite aussi côté 21 sur cette mêlée.
0: La mêlée de Provence Rugby, hein, s'il venait à être champion de France ce soir.
1: Ah ouais, alors, un rôle prépondérant, ça aurait été un moteur. Finale, hein.
0: Sur la phase finale et puis un moteur de 4-4, hein. C'est ouais. Pas un moteur de Twingo, hein. C'est j'aimerais pas quand même là les
2: alors,
0: cervicales.
2: On est en pleine négociation pour une sponsorisation avec Twingo, ça nous aide pas beaucoup ça.
0: Là, je rigole. Non mais par contre non mais la Renault 5 est une voiture qui fonctionne très bien, ouais. La nouvelle Renault 5 électrique.
1: Ah, je possède, voilà, bah, je possède.
2: Il possède Quentin.
0: Pourquoi ça m'étonne pas? Chauve barbu avec une Renault 5 électrique. Qu'est-ce que vous voulez faire de plus?
2: C'est vrai qu'on n'est pas dans les clichés, hein. Quentin n'est surtout pas hipster avec un bonnet et des lunettes en studio.
1: Non, vraiment pas. C'est pas
0: et sa Renault 5 électrique dans le parking. Mais on va revenir au jeu parce que le jeu se poursuit avec la grosse charge là de Twissoué au milieu du terrain. Le ballon pour les Provençaux qui petit à petit vont de mieux en mieux avec Bitugnata qui porte le ballon. Bitugnata qui est finalement plaqué par Paul Surano et les Provençaux sont à l'entrée des 22 mètres de Vannes avec maintenant Torniquet Jalagonia, le troisième ligne centre de cette équipe de Provence qui va charger. Bitugnata reste au sol, il faudra faire attention. Le retour intérieur de la Terrade sur Twissoué. Bitugnata finalement se relève, il avait juste besoin peut-être de respirer un petit peu. La passe pas forcément commode là de Arthur Coville pour ses partenaires et finalement il feinte le retour intérieur sur Neustadt, trouve Zafra pour Isaac Roda. Ils se font de plus en plus de passes ces joueurs de Provence Rugby. Jalagonia maintenant va charger toujours 22 mètres face au poteau avec Coville pour Kalem Mouns avec Inga Finao pour Bitugnata qui pousse le ballon dans le dos. Le petit jeu au pied de Varero l'en avant de Varero, il avait trouvé un petit espace dans le dos de la défense de Vannes et ce sera un en avant mêlé.
2: Tout passe par Bitugnata
0: et Varero. Tout passe par Bitugnata et Varero.
1: C'est pas plus mal qu'il ait fait en avant parce qu'il y avait un petit contact un peu haut, hein, après sur Varero, j'ai l'impression.
0: Ah, mais là je pense que c'est accidentel.
1: Ouais, mais
0: sincèrement
1: bon.
0: Je pense que c'est accidentel parce qu'on est donc pour vous donner une idée, c'est un ballon qui rebondit. Les deux joueurs vont pour essayer de l'attraper ce ballon. Et en fait le joueur Vanté percute Varero à la tête. Oui, il me semble, sur en essayant d'aller saisir du ballon, mais complètement accidentel.
1: Ah mais il se baisse pas du tout par contre, est-ce qu'il laisse pas les
0: boutiers? Le ballon est dans l'air.
2: Moi j'ai l'impression que Boutier se fait mal à la clavicule, hein.
1: Ouais, il se tient directement en tout cas.
0: Ouais, mais il s'est relevé, Anthony Boutier, alors qu'on a vu la poche de glace sur la cheville de,
1: ah oui,
0: de Vrexin.
1: Ouais, balèze.
0: Belle poche de glace, ouais, balèze. Même le pied de Vrexin, j'ai pas envie de le voir autant sur l'écran géant. Sincèrement, hein, il prend tout l'écran. Il y a quand même de beaux joueurs de rugby sur la pelouse et on assiste quand même à une très belle finale. Même si le score est de 10 à 7, il faut quand même saluer la finale à laquelle on assiste après 38 minutes. C'est Vannes qui mène et mêlé pour Vannes dans les 22 mètres. Oh là là là là là là! Oh là là là là là là! Finalement, ballon conservé par Calamafoni. Oh, ils s'en sont sortis assez miraculeusement là, les Vannetais, parce que une nouvelle fois, ils avaient enclenché la marche arrière cette mêlée.
1: Oh là là!
0: Ah oui, heureusement que ce ballon et Rourou fait le choix de ne pas mettre les mains dessus. Finalement, c'est Calamafoni qui le sort, mais. Ouh, la mêlée, là, il va falloir régler tout ça.
1: Il va falloir peut-être que De Benedetti rentre assez vite, quoi.
0: Oui, parce que, et même pour l'instant, je vois pas cette équipe de Provence, elle va de mieux en mieux, mais elle s'est calée sur les deux premières. Et maintenant, elle peut porter le jeu dans le camp de Vannes avec le retour là, de Mounts. Mounts, pour l'instant, il n'est pas forcément très inspiré sur cette rencontre avec le retour sur Jalagonia. Maintenant, Coville avec Isaac Roda. Isaac Roda et cette deuxième ligne de Provence dont on n'a pas forcément énormément parlé dans la saison. Mais Zafra Roda, quel travail de Andrés Zafra, le capitaine de cette équipe qui, lui, va relever le ballon maintenant avec le soutien de ses avants et notamment de Thomas Francis, les Provençaux qui multiplient les charges au ras en espérant peut-être une pénalité là, 38-30 au chrono. On est à 35 mètres face au poteau avec Coville qui va sortir ce ballon, l'a sauté là-bas jusqu'à l'aile, sur l'aile de Léo Drouet. Léo Drouet qui va jouer son duel. Léo Drouet finalement plaqué par Enzo Benmegal. La charge de Julius Nostat au centre du terrain, il est refoulé. Le pilier de Provence, Coville, va s'appuyer une nouvelle fois sur Zafra. Zafra à la charge avec les Vanetés qui pour l'instant ne se mettent pas à la faute. Ouh, attention là, il y a eu des mecs qui sont venus traîner avec le ballon pour Twissoé. Avec ce ballon plaquage là, le ballon qui reste pour Paul Celios Villers qui
1: avait peut-être mis en avant même,
0: mais, la, la séquence c'est énorme. Avec Guerrero qui va retrouver du soutien à l'intérieur. Et maintenant il y a Coville. Oh là, l'avant de Coville. Il aurait pu aller derrière la ligne Arthur Coville sur cet en avant. Van a eu très chaud sur cette action. Voilà. Arthur Coville se voyait déjà entre les poteaux. Cette séquence, et la mêlée à suivre hein. À 25 secondes de la fin, la mêlée à suivre.
1: Il n'y avait pas d'avantage en cours.
0: Non, il n'y avait pas d'avantage en cours. Monsieur Rousselet avait indiqué que c'était pour lui un ballon vers l'arrière.
1: Non, mais parce qu'un peu plus tôt sur l'action, il y a une tentative de grattage Vantes d'un joueur qui est vraiment pas sur ses appuis. Hein.
0: Mais oui, qui vient face embêter Coville à 35 mètres face au poteau.
1: Ouais, il s'allonge sur, sur le ballon, les jambes en l'air.
0: Ouais, c'est limite, mais Arthur Coville, il a rendu fou le banc de Provence. Là, on a vu un ralenti de Julien Dupuis dans l'écran géant.
2: C'est dingue.
0: Et Emmanuel Varero qui avait tout fait sur cette action, une nouvelle fois. Et cherchez pas bien loin. Et coaching au poste de pilier côté Vanetté. Medrano qui sort et c'est du coaching. Hein, il est pas blessé. Il est même étonné de sortir.
1: Ils ont tellement reculé sur la mêlée précédente que.
0: Et c'est Schoenert, Nick Schoenert qui fait son entrée.
2: Attention, Allemand, Nick Schoenert.
0: Oui.
2: Neustadt face à Schoenert.
0: Alors allemand à moitié, Nick Schoenert quand même. Il est quand même sud-africain et nationalité sportive allemande. Mais Nick Schoenert est sud-africain, malgré tout au départ. Mais c'est allemand face à allemand, effectivement. Comme la semaine dernière, on avait des Portugais face à des Portugais Colomiers Provence. Et là, on va suivre cette mêlée parce qu'elle pourrait, si Provence à 10 secondes de la fin, si Provence allait chercher ne serait-ce qu'une pénalité, de rentrer à 10-10 à la mi-temps, pourquoi pas hein. Pourquoi pas avec cette mêlée. Là, il y a une perte de. Il y a une perte de. D'appui. Monsieur Rousselet allait jouer, ce serait une pénalité pour Provence. Pénalité pour Provence, monsieur Rousselet qui siffle en faveur des Vanetés. Pardon, pénalité pour Vannes. Grosse erreur de ma part, pénalité pour Vannes. Et que font les Vanetés? Ils vont aller jouer la pénale touche. Hein. Même si la sirène a retenti. Ah, mais ils sont sur leurs 22 mètres. La sirène a retenti. Jouer, ils auraient pu la jouer et expédier tout le monde au vestiaire. Non?
1: Attends, ils viennent d'obtenir une pénalité en mêlée. Il faut qu'ils en profitent hein, parce qu'ils ont subi depuis le début du match.
0: Ouais, mais sur leurs 22 mètres. Une nouvelle fois, Quentin. Je sais pas, il y a quand même. Parce que là, ils ont trouvé une touche sur la ligne médiane.
1: Le truc, c'est que pour l'instant, ils ont pas une touche parfaite non plus depuis le début du match. Donc bon.
0: C'est ça, ils ont trouvé une touche sur la ligne médiane. Imaginons contrer, ce qui est quand même intervenu plusieurs fois dans cette rencontre. Ouais, après s'il marque au bout, on dira quel génie. Hein.
1: Mais
0: là, le ballon est capté par Simon Augry, fond d'alignement, le ballon porté, le ballon est conservé, oui. Et Michael Rourou, que va-t-il faire? Il va passer par ses avants. Non, finalement, il tape en touche. Maxime Lafage tape en touche. Finalement, il tape en touche, Maxime Lafage. Et c'est donc la mi-temps ici du côté du stade Ernest Vallon. Et c'est Vannes qui mène 10-7 après un très très bon début de match des Vannetés. Ils se sont un petit peu perdus dans les affres de la défense provençale.
2: Ouais, ça a été féroce hein, sur tous les contacts et la mêlée est un élément déterminant. Enfin, c'était prévenu, On le savait, on vous l'avait dit sur Sud Radio. Et ça va être un élément très très important de cette finale de Pro D2. 10-7 à la fin donc de ce premier acte. Un essai de chaque côté quand même, Quentin. Le score est-il fidèle?
1: Écoute, au vu de l'entame de match, on aurait pu penser que Van allait dominer plus largement cette rencontre. Mais sur les 15-20 dernières minutes, Aix-en-Provence a mis la main sur le ballon, a dominé en mêlée. Et c'est un score qui semble plutôt logique, tu vois, 10-7, c'est assez serré. Un 10 partout même aurait été, à mon sens, quasiment légitime dans ce match.
2: Alors, on va faire un petit jeu sur Sud Radio dans quelques instants. Je vais vous laisser quand même vous préparer, Rémi et Quentin. Mais honneur à Rémi, puisque il est sur notre antenne en direct de Toulouse. Chacun, vous allez jouer le rôle de Jean-Noël Spitzer ou de Philippe Saint-André et faire le discours à vos joueurs à la mi-temps. Tu voudras défendre quel club? Tu voudras motiver quel club, Rémi Mességuet?
0: Provence.
2: Provence, Quentin, donc sera Jean-Noël Spitzer. On se retrouve dans un instant sur Sud Radio pour le discours des entraîneurs à la pause. A tout de suite.
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2: Vous êtes à la mi-temps de la finale de Pro D2, 10 pour Vannes, 7 pour Provence. Rugby à la pause après 42 minutes. Un essai de Takola à la 4e, un essai de Celios Wheeler à la 25e minute de jeu. Nous sommes à l'intérieur des vestiaires avec nos faux entraîneurs Rémi Mességuet et Quentin Cabanis. Rémi Mességuet qui joue donc le rôle de Philippe Saint-André, le message auprès des joueurs.
0: Écoutez les garçons, on sait où on est, on voulait être là 10-7 à la mi-temps, on est au contact, il faut qu'on continue à les faire douter cette équipe elle a fait que gagner cette saison, donc plus on va être au contact avant la fin du match, plus on sera en capacité de les faire douter. Puis après, vous avez vu, vous êtes capable, Arthur, il y a 7 en avant sur les 22 mètres, mais normalement on doit tourner devant à la mi-temps, donc ne vous inquiétez pas les garçons, ça va le faire. On est largement dans les clous, on a tenu, on a laissé passer l'orage. Il y aura un quart d'heure difficile en deuxième mi-temps et après on lâche tout et normalement ça devrait le faire.
2: Bon. Maintenant c'est Jean-Noël Spitzer version Quentin Kemanis.
1: Bon les gars, l'entame de match c'était pas mal. Après on a levé le pied, j'ai des grosses déceptions les garçons. J'ai des grosses déceptions les garçons aujourd'hui. Qu'est-ce que c'est que cette conquête les mecs? On se fait bouffer en mêlée? C'est ça que vous voulez aujourd'hui? Vous voulez perdre le match parce qu'on s'est fait bouffer en mêlée? Parce qu'on a été mauvais en touche? C'est ça que vous voulez? Alors vous allez resserrer tout ça. Et puis en deuxième période, dès l'entame de match, vous allez me les détruire. Je veux que devant on les bouffe. En entame de match, on a été bien. On aurait pu aller inscrire deux essais. Mais voilà, on a oublié d'écarter. On s'est joué le trou perso. Tout le monde va être la star. Non, aujourd'hui, c'est le collectif qui est la star. Et en deuxième période, on va leur montrer.
2: Marius puis François.
1: Ah, il a les poils,
12: extrêmement intéressant.
1: Il a les poils, je l'ai vu, il a mis un coup de tête dans le mur. Il est chaud là.
2: Marius François, qui te demande de mettre le maillot d'arriver en seconde période là?
12: Eh bien, j'avoue qu'au vu de la motivation, je vais partir sur Jean-Noël Spitzer quand même.
2: Ah ouais.
12: Et Quentin Cavani.
2: C'est Jean-Noël Spitzer, donc c'est Quentin Cavani.
0: L'émotion
2: que
0: jamais gagné de finale. Hein.
12: Oh bah disons que voilà. Moi si je suis à la mi-temps, j'aurais envie de rentrer dans le casque des types. Et le discours qui m'a le plus donné envie de faire ça, c'est celui de Quentin.
0: Vous discutez entre avant là, c'est. Discuter entre avant, faut mettre des coups de tête dans les murs, se mettre des grandes claques. C'est le rugby l'a changé.
2: T'as pas des glaçons.
1: En même temps, si Aix gagne aujourd'hui, ce sera grâce à ses avants. Hein.
0: Pour l'instant,
2: juste. Et Bitonietta.
1: C'est un avant.
0: Et Barrero.
1: Oui, bon, non, arrêtez.
2: C'est Jean-Noël Spitzer qui a été le plus convaincant. Hein. Je veux dire, c'est implacable. Hein. Marius Le François, neutre depuis toujours. Marius.
1: À la neutralité même.
2: En même temps, ton parcours dans haut de l'affiche t'a amené à de la neutralité. Hein.
1: Et à de la passivité.
2: Tout au long de la saison.
1: Eh oui. Merci.
2: Il se fera tatouer 16 janvier, 13 février et 27 mars pour ses 3 victoires durant toute la saison pour Marius Louis François. Aujourd'hui, c'est pour Quentin Cavanis, voilà. Non, mais plus sérieusement, à la mi-temps, c'est vrai que on a eu quand même 40 premières minutes assez intéressantes, presque coupées en deux.
1: Ouais.
2: De façon un peu grossière, on pourrait dire que ça a été un peu coupé en deux cette histoire. Les 20 premières minutes et puis les 20 suivantes pour la seconde, parce que à la 23e minute de jeu, il y avait 69% de possession pour Vannes. Et sur les 10 dernières minutes de cette première période, 78% pour Provence Rugby Cantan.
1: Ouais, non, mais il y a ça. Et puis il y a aussi dans la gestion du jeu où Aix-en-Provence, on prend un peu, dans l'entame de match, c'est quand même pas mal trompé dans son jeu au pied avec des coups de pied contrés, un coup de pied contré par Coville, des coups de pied le long de la ligne de touche qui avait été récupérée sur le second ballon par Rourou, de la gestion avec Caleb Moons qui avait des coups de pied plutôt approximatifs. Donc voilà, c'était compliqué, ils n'arrivaient pas à bien sortir de leur camp les Provençaux. Et puis en fin de première période, ça a été beaucoup mieux, notamment grâce à une conquête qui est dominante, parce qu'on peut aussi signaler qu'en touche, Van a laissé quand même pas mal de ballons, qu'en mêlée ça a été difficile jusqu'à la dernière mêlée, et finalement l'entrée du pilier d'origine sud-africaine et sportivement allemand. Voilà, qui a un petit peu retourné le truc, mais sinon globalement en conquête ils ont été dominants les Provençaux, et c'est ce qui fait aussi que ce match pour l'instant est aussi serré.
2: Est-ce qu'on peut, parce que quand même Aix-en-Provence nous laisse une très très belle impression sur la fin des 40 premières minutes. Pourtant il y a zéro minute passée en tête, hein, quand même, Rémi Mességuet. Zéro.
0: Oui, mais l'important c'est d'être devant à l'arrivée. Je reviens sur mon discours. Hein. Sur mon discours, voilà, l'important c'est d'être au contact. Et ouais, 0 minute passée en tête, mais s'il n'y a pas l'en avant de l'Arthur Coville sur les 22, c'est Provence qui est devant. Hein.
1: Eh ouais, mais avec Dessy.
0: Il n'y a pas photo. Non, mais avec Dessy, je veux dire, oui, Van a poussé, Van a eu des occasions, mais il n'a pas eu une occasion aussi énorme que celle de Coville.
2: Et dernière question, messieurs, on est à quel point on est proche d'un carton jaune en mêlée fermée?
1: Sur la dernière, ils ont récupéré la pénalité, les 20T.
0: C'est ça, puisque Van a récupéré la pénalité sur la dernière, là, en plus avec
2: coaching gagnant quand même.
1: Bah oui.
0: Ah ben, Jean-Noël Spitzer.
1: En même temps, Medrano l'a senti en souffrance sur toutes les mêlées depuis le début du match. Hein, même celle qui était stable, il était quand même un peu vacillant.
0: On est donc sur deux piliers neufs. à la mi-temps, ils sont déjà rentrés.
2: Ouais. Et ça va s'expliquer durant toute la première, toute la seconde période que vous vivrez. Bien évidemment sur Sud Radio, sur Sud Radio, 10 pour Vannes, 7 pour Provence Rugby. À tout de suite.
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2: Et les informations, c'est avec Samuel Wagon. Bonsoir Samuel.
27: Bonsoir à tous. À la une ce samedi, la perte d'une grande figure de la vie politique française. Bernadette Chirac nous a quittés à l'âge de 93 ans, a annoncé ce matin sa famille. Ancienne première dame et conseillère générale de Corrèze, elle était reconnue pour son engagement dans l'action caritative. Le chef de l'État, Emmanuel Macron, lui salue une grande dame de cœur. Notez qu'un registre de condoléances est à disposition à la maison Élysée, située en face du palais présidentiel. Il est ouvert à tous ceux qui souhaitent lui rendre hommage. L'émotion dans le Gers après la mort de la petite Liana. Une marche blanche est organisée demain à 15h par la famille de la jeune fille, dont le corps a été identifié hier 11 jours après sa disparition. Dans le même temps, beaucoup de questions restent en suspens et la polémique continue d'enflammer le débat, alors que le principal suspect avait déjà fait l'objet de signalements et même de plaintes pour viol sur mineur. Hier, le ministre de la Justice, Gérald Darmanin, a notamment présenté ses excuses à la famille de la victime. victimes. Il reconnaît des défaillances au sein de l'institution judiciaire. L'aide carburant destinée aux agriculteurs entre en vigueur à compter d'aujourd'hui. Annonce de la ministre de l'Agriculture sur X, une mesure de soutien dans la durée pour traverser la crise, précise Annie Genevard. Pour rappel, cette subvention permet aux professionnels de bénéficier d'une remise de 15 centimes par litre jusqu'en août 2026. Dans le reste de l'actualité, c'était il y a 82 ans, jour pour jour. Le 6 juin 1944, les forces alliées débarquaient sur les plages normandes. De nombreuses cérémonies de commémoration se déroulaient aujourd'hui partout en France et notamment en Normandie. Le Premier ministre Sébastien Lecornu était à Langrune-sur-Mer pour la cérémonie internationale à laquelle le secrétaire américain Pete Hegseth ne s'est finalement pas rendu. Il a assisté à une autre commémoration du côté de Colleville-sur-Mer. Et puis en tennis, à seulement 19 ans, la Russe Mira Andreeva remporte Roland-Garros, son tout premier grand chelem et la plus jeune gagnante du tournoi parisien depuis 34 ans. Elle s'est imposée en 2-7 face à la révélation du tableau féminin, la polonaise Maja Jwalinska. Très bonne soirée à tous.
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2: Vous êtes sur Sud Radio, c'est la finale de Pro D2, ça vient de reprendre. Vannes 10, Provence Rugby 7, le gagnant ira en table 14, le perdant jouera un access match contre le 13e du championnat et ce sera Perpignan. Les 39 dernières minutes avec Quentin Cabanis, à moins qu'il y ait des prolongations, et avec Rémi Mességué.
5: Oui, avec c'est vrai que les prolongations peuvent être envisagées, hein, 10-7, trois petits points d'avance pour Vannes et cette deuxième période avec des Vannetais sur lesquels visiblement le discours de Quentin Cabanis a un petit peu pesé puisqu'ils reviennent un petit peu tremblants là. Ce ballon échappé par Anthony Boutier sous une chandelle sans trop de pression. Ouais, c'est pas, il nous a habitués à mieux, on va dire, Anthony Boutier sur ce coup et ça offre une mêlée 25 mètres face au poteau. Et effectivement, le public doit se réveiller là. Le public vanneutais est bien tremblant. Pour avoir fait la finale d'il y a 2 ans où il s'était imposé 16-9, les vanneutais, on sentait le public beaucoup plus serein. Là, je ne vous mens pas. Oui, il y a eu de l'ambiance au début du match, à l'arrivée des joueurs, etc. Mais cette marée bleue qui devait renverser tout le stade Ernest Vallon, elle s'endort un petit peu avec maintenant une mêlée là, avec le jeu dans le dos de Inga Finao, ah, c'était pas un cadeau là pour Manuel Varero. Le grattage vanté, peut-être non, finalement ballon conservé par les Provençaux dans le camp de Vannes. Retour intérieur sur le capitaine Andrés Zafra. Quel match il fait Andrés Zafra quand même, c'est à souligner. Julius Nostat qui va maintenant charger, passer par le sol. Arthur Coville dans le dos pour Caleb Moons pour Inga Finao. Oh, la sautée de Finao elle est pas bonne, mais Varero arrive à se saisir du ballon avec Léo Drouet maintenant sollicité sur son aile et le ballon est conservé par les joueurs de Provence. Touissoué, il était attendu là sur ce coup, il a été refoulé Albert Touissoué et Coville va pouvoir passer par Nostat l'en avant de Julius Nostat. Mais cet en avant il vient d'un problème, c'est que Arthur Coville et Caleb Moons ils ne se trouvent pas, cette charnière provençale ne se trouve absolument pas. C'est le gros point noir de cette rencontre pour l'instant pour Provence, parce que ce ballon il doit pas arriver directement à Julius Nostat, il doit passer par Caleb Moons qui est placé et bien placé et on sait pas trop pourquoi Arthur Coville saute Caleb Moons et ça fait en avant du pilier provençal, mais là suivre.
2: C'est regrettable hein, mais c'est vrai que c'est vrai qu'il y a un problème de circulation là sur cette action là, ouais. Et Julius Nostat il s'est retrouvé, en fait je pense qu'il vraiment il s'attendait pas du tout à avoir la balle.
5: Non, la balle là elle doit être pour Caleb Moons qui ensuite fait 4-5 mètres, porte le ballon et serre Julius Nostat, lancé dans l'intervalle. Mais on va suivre parce que c'est une mêlée et je vois qu'il y a eu un saignement pour le pilier remplaçant qui est entré du coup Nick Schonert qui est bien bandé au niveau de la tête maintenant. Mako Vunipola à l'expérience en a profité pour récupérer également. Et on va voir cette mêlée pour Vannes parce que la précédente là, de cette deuxième période en faveur de Provence, j'avais l'impression que le pack provençal avait pris le dessus une nouvelle fois, que Julius Nostat avait un petit peu pris la mesure de ce pack en face et notamment de Nick Schonert. En plus le coaching arrive
0: pour les Provençaux. Je vois Yannick Youyout qui se prépare, puis également en troisième ligne il va y avoir du coaching, alors que cette mêlée, oh, elle se relève. Heureusement Rourou va sortir le ballon et va tenter un 50-22. Varero est en couverture et va pouvoir se saisir du ballon face à Ben Megal. Finalement Varero s'en sort, relâche le ballon et passe par le sol. Finalement la tentative de contre-ruck des Vanetés, notamment de Simon Augry, mais il perd les appuis. Ballon conservé par Provence Rugby et Arthur Coville va pouvoir s'appuyer sur Torniquet Jalagonia qui va rester dans les 22 mètres. Attention, Varero se tient l'épaule pour les Provençaux et ça, ce serait un vrai coup dur pour Manuel Varero. Et là le coup de pied de Coville contré, mais ce ballon va quand même sortir en touche, donc ce sera une touche pour Provence et on va suivre l'état de santé de Manuel Varero.
2: L'épaule droite, il s'est pris un gros coup sur l'os de l'épaule droite, c'est sur l'extérieur là. Aïe.
0: Il se relève. Il a un petit peu mal, mais il se relève. Et coaching côté Provence, les entrées d'Eliott IMC, Yannick Youyout et Taimana Harrison. En remplacement de Thomas Francis, Isaac Roda. Et qui est-ce qui sort en troisième ligne? Charlie Gambini reste là. Donc c'est Albert Huissoué qui sort. Ouais, c'est Albert Huissoué qui sort. Oh ben, c'est peut-être pour recoacher. Et réponse directe de Jean-Noël Spitzer. Impressionnant le coaching. C'est question-réponse là avec les Vanetés qui se préparent. Et notamment, je vois Wayan De Benedictis arriver. Le ballon est dévié par les Provençaux et va pouvoir être utilisé. La charge au milieu du terrain. Arthur Coville ramène ce ballon et va taper haut dans le ciel d'Ernest Vallon. Et dessous il y aura Boutier. Boutier, sans trop de pression, arrive à retrouver maintenant Ben Megal. Ben Megal plaqué par la défense de Provence. Et les Vanetés doivent repartir de leurs 40 mètres avec maintenant la grosse défense une nouvelle fois des joueurs de Provence Rugby qui font reculer Van une fois que Van est dans sa partie de terrain. Et Michael Rourou va lui aussi à son tour taper. Et cette fois-ci, Vallon se réveille pour soutenir le RCV, mais là il y a eu une partie de jonglage et le ballon est retombé dans les bras de Romain Laterade. C'est parti de jonglage où au début de la rencontre, souvenez-vous, ça retombait dans les bras de Van. Avec Eliott IMC sollicité, Caleb Mounts lui aussi va monter une chandelle là-bas sur l'aile de Paul Célios Villers face à Maxime Lafage. Maxime Lafage sous pression arrive à s'en sortir pour Boutier. Boutier sous la pression également des Vanetés. Que se passe-t-il? Il a mis le pied en touche, Maxime Lafage. Le jeu au pied de Caleb Mounts était absolument parfait puisqu'il a obligé Maxime Lafage en reculant à sortir en touche et ça fera un lancer pour Provence Rugby. On parlait que le jeu au pied devait être amélioré côté Provence Alexandre en début de match. Je pense qu'ils ont commencé à trouver les bons réglages.
2: Ça y est, ils commencent à trouver des zones un peu plus croisées, un peu moins rectilignes. On joue moins en face, on vient chercher des coups de pied qui voyagent et qui en fait obligent un petit peu au Vanetés de voyager, de se déplacer, d'aller chercher des zones qui n'étaient pas volontairement couvertes. Et là effectivement Lafage, ouais, et il a en plus derrière il se fait découper par Bitouniata. C'est un peu trompé.
0: Ouais, mais et aussi on vise peut-être l'élément le moins fort sous les ballons, Maxime Lafage.
2: Varero, il a encore mal à l'épaule.
0: Oui, mais Varero, il se tient l'épaule, il la bouge, mais il reste sur le terrain. Et Provence a un ballon sur les 22 mètres avec Bitouniata. Puis maintenant Neustadt. Coville va s'appuyer sur Eliott IMC. Oh, IMC, il a été reçu là par Makovu Nipola avec ce ballon qui va pouvoir continuer à vivre. Caleb Mounts attaque la ligne. Caleb Mounts, il aime attaquer la ligne. Et Coville, le renversement sur son capitaine Zafra. Zafra sort les mains avec un ballon qui traîne. Finalement, ce sera un en avant. Ce ballon tombé là par Taimana Harrison. Et Michael Rourou va choisir de dégager, de trouver une touche. Mais les Provençaux sont de plus en plus hardis face à cette défense de Van. Et attention Van.
2: Mais surtout ils arrivent à trouver leur filière. Ces cellules de 3 proches des rucks, très simple, mais ils trouvent leur filière.
0: C'est vrai qu'Alem Moon s'attaque la ligne de plus en plus. Ouais, c'est de mieux en mieux. De mieux en mieux pour Provence. Et Van n'arrive pas à remettre la main sur le ballon. Il prive aussi Van de ballon. Avec le lancer à suivre, Romain Lapierre.
2: On sent que les Vanetés sont pas sereins. On vient de voir Clément Payen.
0: Là, monsieur Rousselet, sur le lancer de Romain Lapierre, considère que le lancer n'est pas droit pour Gambini. Ouais, c'était pas évident là sur ce coup. Mais bon, monsieur l'arbitre considère que c'est pas droit. C'est sûrement son assistant qui lui a dit, monsieur Collier, qui lui a indiqué que ce lancer n'était pas droit, mais il y a de la tension. Là, ça y est, on est. Autant la première mi-temps était très plaisante et on a vu du jeu, autant là, on sent que ça y est. 49e minute, les discours de la mi-temps, on a basculé sur une finale. Et chaque ballon, maintenant, est presque considéré comme un ballon de titre. J'ai l'impression par les deux équipes. Et ils ont peut-être raison, hein. On sait que les finales de Pro D2 n'ont jamais...
2: Mais ça reste le meilleur moyen de te vautrer aussi. Hein.
0: Ah oui, clairement. Mais on sait que les finales de Pro D2 n'ont jamais accouché d'énormes scores, sauf Mont-de-Marsan-Bayonne qui avait donné un score absolument sensationnel de 49 à 20. Mais souvenez-vous, les autres finales n'ont jamais trop été prolifiques. On se souvient notamment de celle de il y a deux ans, Vannes qui s'est imposée seulement 16 à 9. Hein. 16 à 9 face à une équipe de Grenoble maudite en finale. Bon, cette année, les Grenoblois, la finale, ils ne peuvent pas être maudits en finale puisqu'ils n'ont même pas accédé à la phase finale. Et sur la mêlée, les Provençaux sont entrés trop tôt. Donc bras cassé indiqué par Monsieur Rousselet. Et la chandelle de Maxime Lafage, elle va être haute cette chandelle. Il y aura du monde dessous. Varero se jette dessus, mais Varero commet un en avant. Et il va pouvoir... ça va faire une mêlée pour Vannes. Mêlée pour Vannes, le ballon avait ensuite été récupéré. Manuel Varero, courageux. Manuel Varero, parce que là il y va, il a le visage marqué, il passe dans l'écran géant, là il a le visage marqué, il a son épaule un petit peu basse, les mains sur les hanches. Et ce que je vous disais tout à l'heure, le coaching vanneté avec les entrées de Benedictis, Timothée Mezou, Joe Edwards, et qui est-ce qui rentre aussi? Et Dave Chéry. Et Dave Chéry qui entre avec les sorties donc de Vunipola. Vunipola, qu'est-ce qui sort également? Eric Marx, qu'est-ce que je vois? Théo Bézia est sorti également. Et il me manque Mathéo Desjeux. Mathéo Desjeux, si je ne l'ai pas dit, qui sort également. Ouais, on se répond malgré tout au niveau du coaching. Mais on est à la 50e. Il ne reste que 3 joueurs sur le banc de chaque côté. Hein. Quand même, c'est.
2: Faudrait pas qu'il y ait des prolongations.
0: Là, s'il y a prolongation, après il fait bon, ouais, pourtant du côté de Toulouse, franchement, hein, il fait une petite température de 20-25 degrés, c'est pas humide, il n'y a pas de vent, il fait vraiment une température idéale pour jouer un match de rugby et on va assister à cette mêlée parce qu'on est sur des mêlées. On avait beau dire en première période que on n'avait pas beaucoup de mêlées, là depuis la reprise on est servi.
2: Là on était servi, quoi, c'est la 5e en 10 minutes là.
0: Ouais, c'est la quatrième en 10 minutes. Et on va voir avec les premières lignes toutes neuves qu'est-ce que va donner cette mêlée. Avec l'introduction Michael Rourou, elle est parfaitement stable, elle est belle cette mêlée. Ballon sorti avec Kalamafoni pour ou dans le dos pour Lafage. Et là il y a peut-être un lancement avec Boutier qui va arriver à servir là-bas sur l'aile. Paul Surano passe par le sol et finalement repris par la défense de Provence. Est-ce que ce ballon a été récupéré? Oui, il a été récupéré par les Provençaux sur un grattage et un en avant commis par les joueurs de Vannes. Cette équipe de Vannes, elle nous a habitués à bien mieux, messieurs. Elle nous a habitués à bien mieux, notamment sur des lancements comme ça.
2: Un lancement à plat, totalement à plat, avec une sorte de 89. Et derrière, on développe un grand champ, mais sauf que la passe de Lafage, elle est pas bonne. Elle ralentit toute l'attaque.
0: Et derrière, dans le dos de Boutier. Et Jean-Noël Spitzer réclame une vidéo. Jean-Noël Spitzer sur le banc réclame une vidéo. Alors ça,
1: vidéo pourquoi?
2: Pour un plaquage en ballon peut-être. Regarde.
0: Sur Lafage, c'est dans le timing. C'est un timing, il marque le
2: COVID
0: numéro 10.
2: Sur la page, il n'y a pas grand chose.
0: Non.
1: Il est un peu en retard, mais.
2: Le contact, il est même pas là.
0: Non, il vient pas, il le casse pas en deux non plus, il le plaque. Il lui montre que.
1: Non, il le plaque pas, par contre. C'est pas un plaquage. Il arrive à l'épaule dans le dos, quoi.
0: Oui,
1: il est quand même bien en retard.
0: Peut-être que c'est pour ça que Jean-Noël
1: aurait pu s'en passer.
0: Mais après, c'est une finale, il faut aussi marquer son adversaire. C'est toujours pareil avec là le jeu au pied sur Anneau, très sûr dessous. Et un ballon peut-être de relance pour Ben Megal face à Bitouniata. Ben Megal, Bitouniata. Bitouniata qui a rattrapé Ben Megal. Et il en a fait un cadet là. De Ben Megal, il l'a attrapé par le haut du corps. Ah oui, là c'était. Ouais, il avait un petit peu fait Mitunyata, 19h, l'heure de l'apéro. Ouais,
1: c'est pas sur lui avec qui j'essaierais de lutter quand même. Hein.
0: Ouais, mais Ben Megal, il a quand même confiance en ses qualités de vitesse.
1: Ouais, bah, a priori, que, ça va vite aussi en face. Hein.
0: Ah ben Mitunyata, c'est quand même assez impressionnant hein, qu'en qualité de vitesse, de puissance, c'est un sacré joueur qui connaît en plus ce stade comme s'approche. Hein. Il a quand même évolué 2 ans ici du côté de Toulouse. En plus, les Provençaux ont tiré le vestiaire toulousain. Donc Mitunyata, il est comme à la maison hein, là, avec là peut-être par contre les Vanetti qui ont un ballon à jouer avec Takola en bout de ligne. Takola passe par le sol, arrive à conserver. Il fait du bien Robin Takola dans son animation. Il arrive à mettre du rythme quand il en faut. Là il a parfaitement conservé le ballon et passé par le sol. Rourou va écarter pour De Beneditis. Et la montée forte de Zafra qui va le gêner. Finalement il arrive à casser un plaquage. Le jeu au pied de Rourou par-dessus, le petit jeu au pied par-dessus pour Boudin. Et finalement c'est Coville qui récupère avec l'interception de Gorissen. Oh, il a sauvé quelque chose là, Francisco Gorissen. Et ça va offrir une nouvelle fois un jeu au pied à Michael Rourou qui tape dans le champ profond. Calais Mounts sous pression. Calais Mounts, parfait. La relance va aller trouver Varero. Et Varero va taper loin devant. Mais Michael Rourou, il se trompe sur cette action. Michael Rourou, il ne doit pas jouer au pied, aller chercher à l'attention.
2: Il a exactement fait attention. Ce qu'Akovil n'a pas réussi à faire en première période, c'est-à-dire qu'ils font la même erreur.
0: Et là, la faute bête de Paul Seyoz-Villers qui, emporté par son élan et sa jeunesse, va percuter, il me semble, Maxime Lafage, qui venait de monter une chandelle. Et donc pénalité au point de chute alors qu'il n'y avait aucune pression là, Paul Seyoz-Villers. Faute bête de jeunesse.
2: Là de Lafage en rajoute juste assez pour que ce soit une bonne finale. Bah, évidemment, c'est le jeu. Bien, hein.
0: On rassure tout le monde, Maxime Lafage va très bien. Il est venu, en plus Paul Seyoz-Villers, il le sait tout de suite, qu'il fait une erreur. Et en plus, il n'y va pas non plus avec l'épaule ou quoi. Vraiment, il le percute avec le buste. Mais attention, parce que dans le rugby moderne, avec la vidéo, etc., c'est souvent sur ce genre d'action qu'on fait des têtes-têtes. Et finalement, Maxime Lafage aura une pénalité face au poteau, quasiment 35 mètres, et il l'attend. Alors là, quand même, Van a absolument rien dominé dans cette deuxième période. Et c'est peut-être Van qui va marquer des points. C'est quand même assez fou. On demande au public de se taire. Bon, les routines provençales ne sont pas les mêmes que celles que les bretonnes.
1: Ah oui, parce que Van, ça siffle pas.
0: Oui, mais bon, en plus son propre buteur.
1: Oui, mais bon.
0: Mais on va entendre quelques sifflets. Les Provençaux sont chauds. Même à l'arrivée des bus, on les a entendus prononcer des « Ils sont où les Vanetés ?» en étant 2000. Et la pénalité de Lafage va passer entre les poteaux. Ça fait désormais 13 pour Van, 7 pour Provence Rugby. Provence Rugby reste malgré tout en embuscade à moins d'un essai transformé. Je ne sais pas si vous voyez ce que je veux dire, messieurs.
2: Si, je vois très bien. 13-7 du côté de Toulouse pour cette finale de Pro D2. À tout de suite.
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2: Vous êtes sur Sud Radio, 6 points d'écart dans cette finale de Pro D entre Vannes et Aix-en-Provence à la 58e minute de jeu en direct de Toulouse. Rémi Messiguier, Quentin Cabanis.
5: Avec les Provençaux qui ont réussi à aller gêner Vannes dans son camp sur le renvoi. Et là, une nouvelle fois, l'interception de Francisco Gorissen. C'est de lui que porte le sauvetage vannetais, ce capitaine argentin Francisco Gorissen qui est allé intercepter ce ballon. Et heureusement, il monte parfaitement là. Sur ce coup, il se pose. C'est le capitaine de cette équipe de Vannes, le plus breton des Argentins, le plus argentin des Bretons. Choisissez un petit peu ce que vous voulez. Et Vannes est toujours devant 13-7. Même si Quentin, Vannes se fait peur. Vannes n'est pas dominant comme il l'a été toute la saison.
1: Vannes aussi tombe sur un adversaire qui lui rend la tâche difficile, mais c'est pas les Bretons régnants qu'on a vu sur tout le championnat, quoi. Ça, c'est une certitude.
5: Et surtout, on voit effectivement des Provençaux qui physiquement tiennent le coup. Et en même temps, j'ai envie de dire que c'est une bonne nouvelle pour les Perpignanais, qui doivent regarder ce match en se disant, voilà, ça tape. Quand même, l'équipe qui viendra la semaine prochaine sera forcément un petit peu fatiguée. Et
1: mais ça
5: et
1: rassure pas forcément. Non plus, parce que tu te dis que dans le jeu, ça va pas être simple.
5: Ouais, mais ils auront un match, voilà, Perpignan aujourd'hui, ils ont un match relativement au du beurre, hein, on va pas se mentir. Et donc voilà, mais c'est vrai que dans le jeu, ces deux équipes sont taillées pour embêter les Perpignanais. Ça, c'est sûr et certain. Et en plus de ça, on est à l'heure de jeu et on ne sait toujours pas qui sera face à Perpignan et qui sera champion de France. Et pour preuve de ces vanneutés qui sont en difficulté, à l'instant, Anthony Boutier vient d'envoyer un jeu au pied directement dans la tête de Gorissen, hors jeu accidentel, mêlé pour Provence Rugby. Ils ne sont pas sur deux à 100%. Hein. Là, les vanneutés, c'est vraiment difficile. Alors que l'affluence vient de tomber, guichet fermé, 18 632 personnes ici à Ernest Vallon. Une nouvelle fois guichet fermé à Ernest Vallon. Et le virage provençal est bien rempli. Et on va voir cette mêlée, puisque attention, sur une petite erreur comme ça, de ne pas permettre à Provence de revenir à trois petits points. On sent, Quentin, qu'il y a de la fébrilité.
1: Ah ouais, on sent, mais aussi on a le sentiment que le chaos peut tomber d'un côté comme de l'autre. Hein. À l'heure de jeu là, c'est très très difficile de faire un pronostic. Hein.
5: Voilà, c'est sûr que 13-7 à l'heure de jeu avec ces Provençaux, mais j'ai l'impression que cette équipe de Provence fait plus douter Vannes que ne fait douter Vannes l'équipe de Provence. Je sais pas si vous voyez ce que je veux dire.
1: Ouais,
5: j'ai l'impression que Vannes est plus d'accord. En difficulté.
1: Voilà. Aix-en-Provence est dans son plan et que pour l'instant, on n'est pas trop loin, donc ça va encore, quoi.
5: C'est ça, Provence est presque sûr de sa force.
1: Ouais.
5: Plus que
1: mais c'est une équipe qui arrive pleine de
2: confiance. C'est ce que vient de dire Philippe Saint-André auprès de nos amis de Canal+. Il dit, ça y est, on le sait maintenant, on les fait douter. Mais par contre, il va falloir se montrer plus patient quand on a réussi à les mettre dans la difficulté.
5: Ça me rappelle le discours de quelqu'un à la mi-temps, quand même. Si je peux me permettre. Okay, voilà, c'est, si je peux me permettre. Mais du coup, là, ça fait une mêlée pour Provence sur les 40 mètres. Avec introduction Arthur Coville. Elle est stable, cette mêlée. La poussée, alors là, c'est la foire d'empoigne. C'est parti. Alors là, monsieur Rousselet, il récompense le gaucher Vanneté. Mais en même temps, il a poussé de l'autre côté, le gaucher provençal a aussi poussé. La mêlée, elle est partie complètement en crabe, c'était 50-50. Il a choisi de donner à Vannes, mais c'est difficile là à savoir qui a pris le dessus. Sincèrement, je ne sais pas quel est votre avis, vous. Derrière. L'écran,
2: ça a tellement. En fait, pour moi, j'aurais fait refaire parce qu'elle a totalement tourné.
5: Ben, c'est ça, parce qu'en fait, s'il sanctionne le droitier de Provence, il y a exactement la même chose en face à Vannes.
2: Voilà, c'est ça.
5: Les deux gauchers avaient pris le dessus. Les deux gauchers avaient pris le dessus.
0: Donc très difficile d'accorder une pénalité à une des deux équipes. Après, monsieur
2: Rousselet, peut-être qu'il en a marre de ses mêlées aussi. Hein.
0: Oui, mais après, c'est un rapport de force, une mêlée. S'il y a un gaucher qui est plus fort qu'un droitier, c'est toujours, toujours ça. Bon, en tout cas, il y a du changement avec la sortie de Calamafoni remplacée par, par Léon Boulier. Avec l'entrée de Léon Boulier et donc le Calamafoni qui aura été assez, assez absent hein, malgré tout de cette rencontre.
2: Ah, il s'est fait refouler hein, tout à l'heure et depuis on
0: a été mangé dans l'impact physique. Calamafoni, il a été mangé dans l'impact physique. Et là, c'est Van qui a donc le ballon suite à un lancement. Et Van vient taper. Il y aura un en avant. Il y aura un en avant de Van avec un ballon de récupération pour Provence. Arthur Coville qui va se saisir du ballon. Va taper loin, loin dans le champ profond. La couverture est assurée par Ben Stevenson. Et Ben Stevenson va peut-être tenter une relance. Il est chassé par les Provençaux. Il est passé. Stevenson, il arrive à retrouver du soutien avec un ballon qui va arriver là-bas jusqu'à l'aile de Paul Surano. Les Vanetés sont de retour dans le camp de Provence. Et là, il y a peut-être un décalage en bout de ligne avec ce ballon pour Pierre Boudouin face à Bitugnata. Bitugnata, il danse face à Pierre Boudouin. Et finalement, Boudouin qui va être rattrapé par le shot. La tentative de retour intérieur. Il y aura un en avant de Van dans les 22 mètres. Bitugnata, il s'est jeté. Il a donné tout ce qu'il avait pour rattraper Boudouin par le bout du short. Quelle course de cette équipe Bitugnata défensivement. Si Provence venait à s'imposer aujourd'hui, c'est Tariq Bitugnata doit avoir une statue devant le stade Maurice David.
1: Ah mais il est sur des playoffs quand même assez exceptionnels Bitugnata.
2: On rappelle qu'il revient quand même des croisés hein, en début de saison. Hein. Donc,
0: Ouais mais les Fidjiens ne sont pas faits du même acabit que nous. Hein. C'est quand même assez hallucinant. La Bitugnata il danse, hein, il danse, Boudin arrive à se jeter dans l'intervalle. Et même en étant en retard de dos par rapport à lui,
1: ouais, il se fait prendre deux crochets, il se fait avoir sur les deux crochets, mais il arrive quand même à le reprendre alors que j'ai l'impression qu'il est, il est à bout de souffle sur l'action, mais au courage là il va le chercher.
0: Et là on va suivre. Là pour moi il y a peut-être le changement qui peut faire tourner cette rencontre. L'entrée de Pierre Lucas à la place de Inga Finao. Inga Finao il était incertain. Il reprenait, c'était un match de reprise. Il n'a pas fait un grand match. Par contre la paire Pierre Lucas Seta Ekibitugnata, ce qu'elle nous a proposé sur la phase finale.
2: Ah oh oui oui c'est clair.
0: C'est peut-être le coaching qui peut faire la différence là. Même si voilà, c'était un pari de Philippe Saint-André. Il a fait son match finalement, mais il n'a pas été transcendant comme Pierre Lucas l'a été face à Brive et face à Colombier. Donc là Pierre Lucas il rentre, il a 17 minutes à se mettre sous la dent. 17 minutes pour aller amener un titre. Un titre à Provence Rugby avec justement Pierre Lucas servi pour la première fois là par Arthur Coville, le premier attaquant. Il va tout de suite marquer l'épaule de son vis-à-vis Pierre Boudehan. Le temps de jeu supplémentaire d'Arthur Coville pour Julius Nostat et pour surtout aller sortir le ballon de son camp. Il y aura un en avant. En avant. Et qui est-ce qui a commis cet en avant? C'est Arthur Coville en allant ramasser le ballon.
1: Aïe. Coville il fait pas le match de sa vie par contre. Hein.
0: Ah ouais. Surtout cette zone, il aime cette zone, les en avant c'est son truc. Hein.
1: Ah, il en aura fait quelques-uns.
0: Que, qu'en première mi-temps.
1: Ah, même en voie du terrain quasiment. Ouais. Ah ouais, mais bon, celui-là il est plus dangereux. Sur la phase offensive, c'était peut-être moins dangereux.
0: Même si monsieur Rousselet est vraiment pas sûr de lui sur les mêlées. Parce que sur la mêlée précédente, si vous avez l'occasion de vous repasser la mêlée, regardez bien, il met le sifflet à la bouche pour donner une pénalité à Provence avant de se raviser et de dire à Covid d'utiliser le ballon.
1: Mais là,
0: sur les mêlées, regardez bien.
1: C'est pas un genou,
0: regardez bien. Ah, si c'est un genou, là il faut que l'arbitre vidéo l'appelle.
1: Parce que, bah alors après, moi sur l'action, j'ai pas encore vu. Sur ce qu'on a revu en gros plan, on n'a pas vu Coville près du ballon. Mais on a l'impression que c'est le genou de Neustadt qui fait avancer le ballon.
0: Oh la mêlée vanneteuse! Oh la mêlée vanneteuse! Qui emporte celle de Provence avec Léon Boulier qui
2: alors s'en
0: va. Le ballon qui va pouvoir sortir sur l'aile! Ça va être un essai! L'essai Vanneté, l'essai de Ben Stevenson, et c'est accordé par monsieur Rousselet. Et le petit côté une nouvelle fois choisi par Michael Rourou qui vient servir d'une sautée Ben Stevenson. Ça fait essai pour Van, peut-être l'essai du titre, peut-être.
2: Oh, je suis pas sûr qu'il a
0: platisé. Il pourrait y avoir un arbitrage vidéo.
2: Je pense qu'il a le pied en touche. Alors j'ai vu en direct, hein, j'ai pas vu la vidéo, hein. Mais bah, je pense qu'il a le pied en touche, Ben Stevenson. Ah, je le crains.
0: Monsieur Rousselet, il est sûr de rien. Il est sûr de rien, il regarde l'écran géant en se disant est-ce que je vais avoir un ralenti. Aïe aïe aïe, monsieur Rousselet, là il faut.
2: Aïe aïe aïe, il y aura un PSC, je crois. Aïe aïe aïe aïe, ça va se jouer à rien.
1: Sur le direct, je sais pas.
0: La transformation de Maxime Lafage va partir en tout cas. Et monsieur Rousselet, regarde. Alors vous voulez monsieur Rousselet, regarde l'écran du journaliste bord terrain de Canal pour voir le ralenti, la transformation de Lafage qui part.
2: Ah, il y a monsieur Marchal à la vidéo.
0: Elle ne va pas passer, monsieur.
1: Pour moi, il y a essai. Hein.
0: Arrêt du temps vidéo.
1: Ah, la jambe gauche peut-être.
0: Arrêt du temps.
2: Ah, la jambe
0: vidéo.
2: Gauche, hein, pour moi.
1: Ah, la jambe gauche peut-être, il faut voir.
0: Non mais monsieur Rousselet, il y a des écrans géants, il va dans l'écran du diffuseur. Ah non mais par contre il est en train de se perdre. Ah, à moins que les ralentis ne passent pas dans l'écran géant, qui a un problème technique.
1: Alors il dit non, il n'y a pas les ralentis. Voilà, c'est pour ça qu'il dit ça.
0: D'accord. Alors, c'est pour ça que le quatrième arbitre est venu le voir pour lui dire.
1: Il lui a dit les ralentis ne passent pas et là du coup ils veulent voir le toucher en but est bon, ils veulent voir s'il y a un passage en touche ou pas.
2: Ouais, le mollet gauche notamment de Stevenson sur le plan de derrière. Ça va être difficile. Hein.
1: Alors sur le plan de face, c'est bon.
0: Je vous fais confiance. Je vous fais confiance, messieurs, parce que nous, on n'a pas les ralentis du coup dans l'écran géant.
1: Ça va être très dur à voir en tout cas parce qu'il y a Caleb Mouns qui est quand même dans l'axe de la caméra, peut-être sur le plan un peu en diagonale.
0: Ralentis du coup dans l'écran géant.
1: Ça va être très dur à voir en tout cas parce qu'il y a Caleb Mouns qui est quand même dans l'axe de la caméra, peut-être sur le plan un peu en diagonale qu'on est en train de voir.

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11: 18-7, 11 points d'avance, c'est le plus gros écart de cette finale pour le moment. Mais tout reste à jouer 12 minutes. 12 minutes encore à Toulouse, à condition de se faire des bonnes passes. Entre Provence Rugby et Van, avantage aux Bretons, Rémi Mességué, Quentin Kevenis.
12: Oui, avec cette équipe de Provence qui, j'ai l'impression, commence à pêcher physiquement. C'est le troisième match consécutif à très haute intensité. Et j'ai l'impression que là, sincèrement, en passant plus...
13: Ils ont peut-être pris un coup sur la carafe aussi, hein, sur cet essai de Stevenson.
12: Oui, en plus, ils se sont fait retourner en mêlée juste avant. Et là, il y en a une nouvelle mêlée, du coup, avec ce ballon perdu par les Provençaux.
13: Et on réentend les Bretons.
12: Très stable. Et on réentend les Bretons, mais ils n'étaient pas si sereins que ça, hein, c'est ce que je vous disais.
13: Ah ouais, là, le public breton, y a un petit poids qui s'est enlevé, quoi, pour les Morbihanais.
12: Cet essai de Stevenson... a fait du bien dans les têtes et dans les cœurs bretons, les cœurs bretons. Et là, cette fois-ci, le ballon pour Michael Rourou qui va envoyer un jeu au pied une nouvelle fois. Et ce ballon va être bon face à Paul Celios-Villers. Et Paul Celios-Villers va commettre un en avant et ballon récupéré par les Vanetés. Et Lafage va pouvoir tenter une relance. Il passe par le sol, finalement arrive à servir Pierre Boudouin par une passe après contact. Et Pierre Boudouin finalement est plaqué par la défense de Provence. Rourou, le nouveau jeu au pied par-dessus. Il en aura usé et abusé de ce jeu au pied. Mais là, cette fois-ci, il est très très bon. Emmanuel Varero, sous la pression de Stevenson, va essayer de s'en sortir. Ouh là, c'est dangereux. Oh que c'est dangereux. Léo Drouet sous la pression. Allez, la tentative de grattage des Vantés. Qui est-ce qu'ils vont y arriver? Le ballon est finalement conservé, difficilement, mais conservé par cette équipe de Provence. C'est dur là pour Provence Rugby et il faudrait un miracle, je pense, pour qu'ils arrivent à remettre de la puissance avec Bitouniatala sur Lafage. Lafage finalement arrive à servir Boutier. Boutier casse un placage, passe par le sol, mais perd le contrôle du ballon. Drouet pour Mounts, Mounts pour Varero. Et alors Varero peut-être face à Pierre Boudin. Varero qui va aller chercher la passe après contact pour Paul Celios-Villers qui échappe ce ballon en arrière, mais le ballon est conservé par Provence Rugby. Est-ce qu'il est disponible maintenant pour Arthur Covid? Il a des crampes. Manuel Varero va revenir. Et oui, il y avait un en avant de Paul Celios-Villers au départ. Et Manuel Varero est complètement crampé là sur le terrain. Ouais, on peut comprendre Manuel Varero parce que là il a vraiment fait un grand match, l'arrière provençal. Et si ses partenaires des lignes arrières de Provence avait été à son niveau, eh bien, je peux vous dire que peut-être que le match ne serait pas le même. À 10 minutes de la fin, après il y a des crampes partout. Hein. Visiblement.

0: Maxime Lafage aussi. Ouais, c'est dur pour tout. Là, et monsieur l'arbitre appelle les deux capitaines. Francisco Goris et Joris Cazenave. Ah oui, là, on est... Mais ça y est, le stade Ernest Vallon, tout de bleu et blanc vêtu, qui ne saute pas n'est pas vanneté. Et en fait, c'est une pénalité pour Provence. Ah, ça change beaucoup de choses. Ça change beaucoup de choses parce que pénalité pour Provence, un ballon t'aura tapé peut-être sur le plaquage.
1: Ah, il est peut-être pris haut, je pense. Sinon.
0: Sur Varero, la touche, elle va être trouvée.
2: Il y a une phrase de monsieur Rousselet qui est exceptionnelle auprès de Francisco Borisson. Il dit: franchement, l'attitude de votre pilier qui est en train de boire de l'eau au sol et qui en jette dans le visage de son adversaire, c'est pas génial.
0: Ouais, mais ça c'est pénalité. Hein.
1: Bah, vient peut-être mais de là, hein, la pénalité.
0: Ça. C'est quand même. Ouais, c'est pénalité. Et là, par contre,
2: c'est très drôle, je l'avais pas encore entendu celle-là, moi.
1: Manuel après bataille d'eau, c'est l'été bientôt.
0: Manuel Varero sort, retour d'Inga Fino. Donc Pierre-Lucas glisse sur l'aile. Ah, c'est dommage. Ah, c'est dommage. Pierre-Lucas est... Il aurait mérité d'être titulaire, Pierre-Lucas, aujourd'hui. Sincèrement, et ça fera peut-être partie des choix à discuter avec Philippe Saint-André. Mais là, il y a d'abord un ballon porté provençal, emmené par Joris Cazenave. Et le jeu qui va sortir avec Bitugnata, l'attaque du centre du terrain de Bitugnata qui arrive à sortir les bras. Il se démène comme un beau diable. Et là, il y a un grattage de Dave Chéry. Non, finalement, ballon conservé avec Okuya. Okuya pour maintenant Elliot Yemsi. Le ballon qui sort finalement avec Caleb Mouns qui lève à hauteur avec l'arrivée d'Inga Fino. Le retour là maintenant de Léo Drouet qui rentre dans les 22 mètres. Provence est dans l'avancée. Joris Cazenave, où il y a peut-être un plaquage haut là sur Joris Cazenave. Il avait pris un intervalle entre le ruck et le premier défenseur. Et le ballon est conservé par les Provençaux avec maintenant la charge des avant. Il n'y a plus que 10 mètres à faire. Et là, ce serait à 8 minutes de la fin l'occasion de relancer parfaitement et complètement cette finale. On le rappelle, à l'heure actuelle, il y a 11 points d'écart. Vannes mène 18 à 7. Il reste exactement 7 minutes. Minute 45 au chronomètre et c'est Provence qui a le ballon à 10 mètres.
2: Mais il faut marquer maintenant. Hein.
0: La tentative de Pick and Go, s'il marque maintenant, tout sera relancé. Les têtes vannetaises se feront plus lourdes et celles de Provence se feront bien plus légères. Le ballon sorti par Joris Cazenave. La passe, elle est pas bonne pour Pierre-Lucas, mais le contrôle du pied de Pierre-Lucas qui arrive à s'en sortir. La tentative de grattage de Vannes. Est-ce que ce ballon est récupéré? Non, Cazenave va pouvoir écarter maintenant avec Inga Fino qui passe par le sol et il y aura un avantage hors jeu de Vannes. Il y aura au moins une pénalité. Pénalité, le jeu au pied de Joris Cazenave avec ce ballon. Ah, avec ce ballon, il y a 11 points. Hein. 11 points, 3, ça fait 8.
2: Non, c'est pas suffisant. Ouais.
0: Non, il faut au moins aller chercher un essai. Et monsieur l'arbitre, suite à ce jeu au pied de Joris Cazenave, va revenir à l'avantage pour pénalité. Ouais, mais pourquoi se débarrasser du ballon? Oui, il y a un avantage, mais on joue à 7 minutes de la fin. À 7 minutes de la fin, pourquoi se débarrasser du ballon? Pourquoi? C'est quand même, d'un point de vue tactique, pas forcément une grande idée. Pénal touche, trouvé par Caleb Mouns. Eh bien, messieurs, nous allons vibrer.
2: C'est maintenant.
0: Nous allons vibrer là.
2: C'est maintenant ou jamais.
0: Si Provence Rugby venait à marquer un essai, maintenant même non transformé, on pourrait assister à quelque chose d'assez surréaliste en fin de match. Le ballon capté, le ballon porté, non, la feinte de ballon porté, la charge énorme de Pifeletti Junior avec maintenant Elliot Yemsi servi. Les Provençaux ne sont plus qu'à 5 mètres. Tout Vannes, toute la Bretagne retient son souffle, pousse avec sa ligne défensive. Et c'est tout un département également, toute une région, la Provence, qui va essayer de pousser, espérer que le ballon ne tombe pas des mains de ses protégés. Il y a peut-être un grattage là. Le ballon est-il récupéré? Non, finalement les Provençaux le conservent dans un amas de joueurs, dans une phase longue. Les Provençaux vont tenter de conserver. Est-ce qu'il y a un en avant? Est-ce que ce ballon est récupéré par Vannes? Que dit monsieur Rousselet? Ballon récupéré par les Vannetais. Non, finalement encore turnover, de nouveau le ballon pour Provence. Oh là là là là, on est sur un amas de joueurs. Il y aura un nouvel avantage sous les poteaux. Provence n'est plus qu'à un mètre. Joris Cazenave, l'essai de Joris Cazenave sous les poteaux. Ça va faire 7 points.
2: Oh là là là là,
0: à 7 minutes de la fin.
2: C'est 7 points.
0: Ça fait 18-12 avant la transformation. Ça va faire 18-14. C'est transformé. 18-14. 7 minutes à jouer.
2: Oh là là là là là.
1: Oh, la fin de match qu'on va avoir.
0: Oh là là. On va se régaler, messieurs.
1: Ah là, il faut assurer la réception du ballon.
2: 5 minutes à jouer, 4 points d'écart.
0: Et c'est la finale de Pro D2 la plus serrée qu'on a eue sur les 3 dernières années. C'est sûr et certain. C'est sûr et certain.
2: Ce qui est dingue, c'est que les Vente, ils sont même pas montés sur Cazenave qui a pu transformer presque tranquillement.
0: Et là, le match. Est-ce qu'il peut tourner en 5 minutes? Est-ce qu'il peut tourner? Est-ce que Provence va aller chercher l'exploit? Mais les Vantés, ils reviennent en marchant, ils ont peur les Vantés. Ils ont peur, ils ne sont pas sereins et le public s'est tout rassis. Tout le public Vanté est assis. Celui qui sautait il y a de cela deux
2: pétrifié.
0: Minutes. C'est, tout le monde est pétrifié, le renvoi long de la Fage dans les bras de Cazenave qui va dégager loin. Il a le temps Cazenave, il va laisser le ballon. Ouais, il va sortir ce ballon, vite joué. Vite joué par Boutier. Oh là c'est... Anthony Boutier, c'est assez fort de vouloir la jouer vite pour justement empêcher Provence d'avoir un ballon. Le ballon finalement qui va tomber dans les bras de Caleb Muntz. Maxime Lafage dans ses 22 mètres va dégager. Est-ce qu'il va trouver la touche? Oh non, il va taper loin devant. Belle touche. Belle touche trouvée par Maxime Lafage. Vite joué. Oh, on est sur une séquence de chaos. On est sur une séquence de chaos complète avec maintenant la chandelle de Léo Drouet. Ballon récupéré par un Vaneté. Oh là là là là, il reste désormais moins de 4 minutes. Mais que...
2: Et pourquoi Boutier la joue vite? Pourquoi il la joue vite Boutier?
0: Pour pas... Il sait qu'il a pas confiance en ses avants. Et en la touche de son équipe.
2: Ouais, c'est ça. Hein. Il veut pas jouer dans son camp quoi. Il est juste...
0: Ouais, c'est ça.
2: C'est pas un bon signal hein.
0: Ah non non, mais les Vantés sont morts de peur. Les Vantés sont morts de peur. C'est... Ils ont peur. Ils sont en difficulté. Le jeu au pied de Michael Rourou. Très haut dans le ciel. Ce jeu au pied il est bon. Par contre il est bon.
2: Et
0: ce
2: les Perpignanais aussi ont peur je pense là. Hein.
0: Ah oh là ben, là. Oui, oui. Et les Perpignanais peuvent avoir peur aussi de Provence avec
2: bien sûr.
0: Un ballon pour Bitugnata en bout de ligne. Bitugnata qui va pouvoir se lancer face à la Fage. Bitugnata, la Chistera, le ballon relevé pour Ingafino. Le ballon recentré, Boutier à la course qui va finalement être le premier. Il est dans ses 22 mètres, Anthony Boutier. Oh. Il essaye de s'ouvrir l'angle et ce sera une touche pour Provence à 30 mètres de la ligne.
2: Oh là là là là là là.
0: À 3 minutes de la fin.
2: Oh, Bitugnata, il a plus rien dans les jambes, mais il essaie quand même.
1: Ouais, ah, il a plus rien dans les jambes, mais il fait des courses exceptionnelles avec des chisteras derrière. Hein, quand même.
0: Il n'y a plus rien chez personne. Pierre Boudin est crampé.
1: Ah, c'est le chaos. Hein.
0: Et ce ballon, 4 points d'écart. Si vous nous rejoignez sur Sud Radio, c'est ici qu'il faut être. À 2 minutes 30 de la fin. À 2 minutes 30 de la fin. 18 pour Vannes, 14 pour Provence Rugby. Et une touche à suivre pour Provence Rugby sur les 30 mètres de Vannes. Et là, messieurs, on vit des saisons de Pro D2 tous ensemble pendant extrêmement longtemps. On vit 30 journées, des barrages, des demi, une finale pour que cela se joue sur 2 minutes 15. Sur 2 minutes 15, après avoir joué 2640 minutes, Vannes peut perdre l'avantage de sa saison record face à Provence Rugby qui serait champion.
2: Mais c'est ça aussi le rugby.
0: C'est le rugby, c'est la phase finale. Et là, tout le monde est capot ouvert. Monsieur Rousselet est en train de discuter. Le chrono est arrêté. C'est exceptionnel.
2: Ah, Schoenert, il est cramé. Nicolas Peter Schoenert, il est cramé.
0: Oh, le lancer! Il est cafouillé! Ce sera une mêlée pour Vannes. Et là, cette mêlée, si Schoenert est cramé.
1: Comment tu joues la mêlée? Ton pilier, il est mort. Il est cramé.
0: Et sachant que l'autre est sorti.
1: Ouais, mais pour rentrer dans Medrano, parce qu'il n'était pas sorti blessé, lui.
0: Non, Medrano, il est là, il a enlevé le chasuble. Mais sauf que.
1: Mais Medrano, c'est lui qui avait mangé, mais bon. Ouais, les autres, ils ont pas.
0: Tout, hein.
1: Ouais,
0: et
1: mais
0: par
1: les.
0: Contre, là, monsieur Rousselet, on est en finale de Pro D2. Les secondes comptent.
1: Ah, celle-là, il va falloir l'arbitrer, surtout. Hein.
0: Il faut arrêter le chrono. Et retour.
2: Mais à plein fond d'alignement à ce moment-là.
0: Ben, soit faut avoir bien confiance en son talonneur, soit faut être un petit peu fou. Je pense que les Provençaux avaient les deux.
2: Ah, il y a un manque de lucidité, moi, je trouve.
0: Bien sûr. Et retour de Thomas Francis et d'Albert Huissoué. Charlie Gambini sort, on apporte de la puissance sur cette mêlée. Le coup tenté par Philippe Saint-André. Tout le stade Ernest Vallon, sa partie bleue, sa partie vannetaise est debout. La partie provençale également. Une saison de Pro D2 peut se jouer sur une mêlée. On dit que le rugby se joue à 15 contre 15, mais là, ça va être une histoire de 8 contre 8. Les avants de Provence ont une bonne espoir.
1: C'est plus que ça, c'est deux peuples hein, qui s'affrontent là.
0: Voilà, c'est deux peuples, deux packs, huit joueurs. Les avants de Provence ont une balle d'espoir dans cette poussée. Ceux de Vannes ont une balle de titre. C'est tout simplement ce à quoi on va assister sur cette mêlée d'introduction. Michael Rourou, c'est parti. Les deux packs se font face. Cette mêlée, elle est stable. Et Vannes qui recule. Oh, Léon Boulier qui sort parfaitement le ballon. Heureusement, Léon Boulier, il l'a éjecté à une vitesse, ce ballon. Et il reste désormais 50 secondes. Mais quel travail.
2: Ils ne pourront pas l'enterrer. Ils vont devoir jouer au pied, les Bantais.
0: Il va falloir jouer. Il reste 45 secondes. Michael Rourou appelle ses avants. Et là, c'est le stade Ernest Rabin qui se réveille. Et les Bannetais, malgré tout, qui poussent ce public. Ce public pousse. Ils enterrent petit à petit, plus que 30 secondes.
2: La sortie de Boulier, elle est exceptionnelle.
0: La sortie de Boulier est une balle de titre. C'est une sortie.
1: Mais attention au contre-arc. Hein.
0: Avec maintenant 20 secondes à jouer. Et les Bantais
2: qui reculent. Il faut tenter.
1: Si tu te mets à la faute, faut y aller. Hein.
0: 15 secondes. Monsieur Rousselet laisse le temps. Les Bantais jouent à cache-ballon. La grosse montée d'Albert Ouissoué. Et ce ballon, il demande Monsieur Rousselet à lâcher. 3, 2, 1. Le ballon est à disposition de Michael Rourou. La sirène retentit. Le ballon est éjecté. Maxime Lafarge dégage. C'est terminé. Vannes est champion de France de Pro D2 pour la deuxième fois en 3 ans. Vannes va retrouver le top 14. Provence est un immense battu parce que Provence nous a offert une immense finale. Vannes est en allégresse.
2: Wow. Le public d'Ernest Vallon qui exulte, ces 13 023 qui vont en top 14. Ah ouais, envahissement, effectivement, et on va se retrouver dans un instant sur Sud Radio, parce que là, le terrain est totalement envahi. On se retrouve dans un instant, le débrief. Vannes est en top 14 et Provence Rugby peut toujours y croire. A tout de suite.
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2: Vous êtes sur Sud Radio, sur la radio du rugby. On vient de vivre un moment fort. Comme d'habitude, c'est l'histoire qui s'écrit sur notre antenne. L'histoire du rugby français, avec le titre à l'instant de Vannes, champion de France de Pro D2. Vannes évoluera en top 14 la saison prochaine pour l'exercice 2026-2027. Vannes qui s'est imposé en finale à Toulouse face à Aix-en-Provence sur le score de 18-14. Une saison totalement dominée, mais une finale étriquée. Rémi Mességué, et un très beau vaincu.
0: Ah oui, oui, vaincu, c'est ce que je disais en conclusion de cette rencontre. Quelle finale, sincèrement, messieurs, rappelez-vous d'une finale qui nous a fait vivre comme ça. Il y en a pas eu, il y a eu des bribes parfois de séquences. Mais là, quel match on a vécu. Quel match on a vécu. Est-ce qu'ils pour leur place le match prêt au jeu.
2: Alors on a des petits soucis de connexion avec Ernest Vallon, mais c'est bien normal, hein, tout le monde est sur les téléphones.
1: François est arrivé dans le studio, ça marche plus.
2: C'est la faute de François, bien évidemment.
1: Il arrive avec des interférences.
2: C'est la faute des crabos de l'Union Bordeaux-Bègles. Voilà, pas du CABBG.
1: Ça a l'air très stabilisé en tout cas à Toulouse.
2: Ça s'est stabilisé.
1: Comme ils ont rangé les téléphones, c'est bon, tu leur as dit.
2: On te retrouve, Rémi.
0: C'est ça. Ouais, mais je disais justement que Provence était un immense battu, qu'on n'avait pas vécu de finale de cet acabit depuis très longtemps, et que ces deux équipes, elles ont leur place en top 14, et que les équipes de top 14 peuvent trembler.
2: C'est vrai que
1: il y en a une qui doit transpirer un petit peu, c'est Perpignan quand même.
2: Ouais, parce que Aix-en-Provence a montré quand même des ressources. Il y a des ressources qui ont été démontrées.
1: Par contre, ils ont lâché beaucoup de jus aujourd'hui.
2: Oui, mais par exemple, Adrien Lapec sera de retour.
1: Certes.
2: Donc ça, c'est un point important. Il y aura quand même des retours. Il y aura des petites questions en mêlée fermée.
11: Blessure
2: cette
11: du
2: dernière
11: pilier,
2: mêlée. Des soucis de pilier, mais quand même.
1: Ah oui, Begrin qui est sorti blessé. Ouais.
2: Et cette dernière mêlée, quand même totalement dominée par Aix, mais la sortie exceptionnelle de Léon Boullier. Tout cela est consécutif à une touche quand même sur les 30 mètres, qui est un petit peu cafouillée, qui restera dans la tête des Provençaux, mais il faudrait pas qu'il reste longtemps. On reste évidemment avec toi, Rémi, au-delà de 20h, mais.
0: Juste une petite stat, 39 minutes de temps de jeu effectif, quasiment.
2: C'est long.
0: Diffuseur juste à côté de moi, 40 minutes de temps de jeu effectif sur une finale.
2: Et qu'est-ce qui se passe sur le terrain, Rémi ?
0: Ah ben là, le stade Ernest Vallon est bleu et blanc. Et bleu et blanc avec évidemment les Gwenadus, ces drapeaux bretons qui sont sortis. Et c'est une marée bleue, c'est une joie, une allégresse, une liesse bretonne là, qui attend maintenant de venir voir les joueurs lever le bouclier dans la tribune principale, celle dans laquelle nous sommes. Les joueurs vont venir prendre le bouclier devant nous. Et puis il y a ces scènes à droite, à ma droite, les joueurs provençaux qui sont félicités par leur famille, par leurs amis. On le rappelle, il y avait 2100 provençaux et l'air de rien, la 15 failli faire taire 12 000 personnes, hein, parce qu'ils sont passés loin d'être un coup de clim sensationnel sur Ernest Vallon, ses provençaux. Et on verra la semaine prochaine face à Perpignan. Et puis il y a aussi des ségresses entre les joueurs vantés. Là je vois Thibaut de Baes. Thibaut de Baes, grand artisan, hein, en demi-finale, en l'absence de Maxime Lafage, de la qualification de Vannes. Et Thibaut de Baes qui est avec son drapeau béarnais, évidemment, lui qui est formé du côté de Pau et qui retrouvera des couleurs bleues et blanches la saison prochaine, pas bien loin d'ici, Thibaut de Baes, puisqu'il rejoindra Colomiers. Il quitte Vannes sur un titre de champion de France de Pro D2. Et voilà, c'est la joie, les joueurs. Je vais vous dire une chose, c'est que les joueurs n'arrivent pas à revenir. Le match a été arrêté sur la ligne de touche opposée et on voit une espèce de file de joueurs qui tentent de se faufiler au milieu des supporters vantés et ils arrivent au compte-gouttes. À l'heure actuelle, si on remet le trophée, il y a 5 joueurs qui le lèvent. C'est pour vous dire la joie, l'allégresse, et la Bretagne est de retour en top 14 et la saison prochaine risque d'être grandiose. Et face à moi, comme un exemple, une banderole, ici c'est la Rabine. Voilà, ben oui, aujourd'hui et pour la deuxième fois en 2 ans, Ernest Vallon et la Rabine, clairement, très clairement. Et on peut continuer à débriefer parce que là pour l'instant on est un petit peu au compte-gouttes. Je pense pas que les joueurs arrivent trop.
2: Ah oui, non, je pense qu'avant d'avoir la conférence de presse,
1: il y a un petit peu de temps, ils vont faire la fête. Hein.
2: Il va y avoir une fiesta effectivement. Et quelle fiesta aussi on va vivre sur Sud Radio, François, ce soir avec le dernier multiplex de la saison. Beaucoup d'enjeux et une fin d'antenne à 23h30. Hein. C'est marathon aujourd'hui.
11: Ah ouais, moi je pensais que c'était 23h, mais on sera jusqu'à 23h30. Ok. Non, en tout cas, c'est.
2: Bien Michel Lavigne nous accompagnera plus tard dans la soirée avec notamment Louer Marine. Donc,
11: c'est voilà, parfait. Effectivement, on aura une belle soirée sur Sud Radio, la radio du rugby. Ce qui est intéressant, c'est que 8 équipes sont susceptibles, prétendent à la phase finale dans ce top 14, et notamment Clermont et La Rochelle, qui aujourd'hui sont 7e et 8e. Eh bien, ces équipes vont aussi jouer leur qualification ce soir sur un match. Un programme incroyable avec le Racing Toulouse, avec Toulouse certes qui fait un peu tournée, mais le Racing qui joue sa qualification, qui a son destin en main, comme l'UBB face à Clermont. Une victoire bonifiée eh bien sauverait les Bordelais pour leur qualification. La Rochelle aussi en embuscade qui reçoit le Stade Français, puis ensuite Pau, Montauban, Castres, Toulon, Lyon, Montpellier. Montpellier qui espère garder sa deuxième place et le ligne de demi-finale directe. Et puis sans oublier Bayonne-Perpignan, Perpignan qu'on aura à l'œil, même s'il y a quelques jeunes qui vont démarrer ce soir dans le groupe catalan. Mais c'est vrai qu'on aura à l'œil ces Catalans qui retrouveront les Provençaux battus 18-14. Mais quelle finale de Pro D2, messieurs.
2: On s'est régalé et on va se retrouver dans un instant. On va continuer de parler de Pro D2 et puis on va aller vers le top 14. A tout de suite.
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11: On parle vrai, on parle rugby après la finale de Pro D2, le titre de Vannes face à Provence Rugby. Dans quelques instants, nous allons vous parler de la 26e et dernière journée du top 14, horaire spécial pour délivrer les derniers tickets en vue de la phase finale. On va se retrouver dans un instant, mais avant cela, un point sur l'actualité avec Samuel Wagon qui est avec nous. Bonsoir Samuel.
21: Bonsoir à tous. Le doute et surtout la colère après la mort de Liana. Le corps de la jeune fille de 11 ans a bien été identifié hier après l'autopsie, une semaine après sa disparition dans le Gers. Les analyses se poursuivent pour tenter de comprendre les causes de la mort. En parallèle, une enquête administrative est en cours. Elle devra rendre ses conclusions le 19 juin avec pour objectif de faire toute la lumière sur d'éventuels dysfonctionnements du système judiciaire. Le principal suspect avait en effet été déjà visé par plusieurs signalements pour violences sexuelles sans être inquiété. Sur place, l'émotion reste vive. Une marche blanche est organisée demain dans le Gers pour rendre hommage à la victime. 93 ans, dont 12 en tant que première dame, 36 en qualité de conseillère régionale de la Corrèze, ou encore 25 comme présidente de la Fondation Hôpitaux de France. Bernadette Chirac, veuve du président Jacques Chirac, s'est éteinte, annonce sa famille aujourd'hui. Une figure de l'engagement caritatif saluée par l'ensemble de la classe politique française. L'ancien président François Hollande rend hommage à une dame obstinée et volontaire, mais surtout indépendante. indépendante. Près de 2000 personnes rassemblées illégalement dans l'Hérault. Des centaines de teufeurs se sont réunis sur un terrain pour une free party à Claret, à une trentaine de kilomètres de Montpellier. Plus de 600 véhicules sont également sur place malgré l'interdiction préfectorale. Le propriétaire du terrain a annoncé avoir déposé plainte. Dans l'actualité, également, Téhéran dénonce une violation flagrante du cessez-le-feu après les frappes américaines la nuit dernière. Elles ont ciblé plusieurs installations radars et de surveillance dans le Golfe. Dans le même temps, le président libanais condamne une violation du droit international après l'attaque israélienne qui a coûté la vie à 3 soldats ce matin. Et puis en rugby, dernière ligne droite pour le top 14. On joue ce soir la 26e et dernière journée du championnat avec 7 rencontres à suivre en simultané. Et bien sûr, du suspense à la clé. À suivre notamment le Stade Toulousain face au Racing, La Rochelle, Stade Français ou encore l'Union Bordeaux-Bègles qui reçoit Clermont. Coup d'envoi du multiplex à 21h05. Excellente soirée à tous.
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11: Au cœur de la mêlée, soirée spéciale ce soir, spéciale top 14, 26e et dernière journée. Le verdict va tomber pour connaître les 6 qualifiés. On n'en connaît qu'un pour l'instant, c'est Toulouse. Les autres, il faut impérativement terminer cette journée que l'on va vivre ensemble. Les coups d'envoi, ce sera dans une heure sur Sud Radio. Mais pour l'instant, place à la Pro D2 et donc ce titre de Vannes. Qui l'a emporté, Vannes, leader toute l'année, leader souverain de la Pro D2, Rémi Mességuier, mais qui a tremblé aujourd'hui face à Provence.
0: Ah ben, Vannes, la finale est loin d'être à l'image de la saison des Vantés, ça c'est sûr, puisque se sont imposés 18-14, qui avaient un record de points de 116 points, ils sont passés à un point du record du Loup. Mais là aujourd'hui ils ont tremblé, là devant moi des scènes de joie. Et Jean-Noël Spitzer qui était déjà en train de débriefer avec Ben Stevenson, le marqueur de l'essai du titre. Ben Stevenson, cet ailier qui est allé aplatir en coin. Et ensuite l'énorme accolade entre Jean-Noël Spitzer et Francisco Gorisen. Ce sont des scènes de joie, de liesse. Et visiblement les Provençaux ont quand même déjà basculé, hein. On les voit discuter entre eux, il y a des sourires. Je pense qu'ils ont un plan en tête.
11: Ouais,
0: Sincèrement, je pense qu'ils ont un plan en tête.
11: Ouais, comme ils l'avaient aujourd'hui, on va bien sûr en parler avec vous aux 0826-300-300 et accueillir aussi et surtout notre consultant Philippe Spanguero qui est avec nous. Salut Philippe.
22: Salut François, bonsoir à tous.
2: Ouais, bon, soirée, Philippe, il est bouillant.
11: Soirée top 14 bien sûr, mais ça y est, le verdict est tombé pour la Pro D2. La logique a été respectée, mais quand même, on sent la joie et on sent une forme de soulagement aussi quand on a plané comme ça sur la saison régulière. Hier, les Vannetais se sont fait quelques frayeurs aujourd'hui, hein, Philippe.
22: Oui, on en reparlera dans le détail, mais en effet, vu le scénario du match, au bout de 20 minutes de jeu, on ne pouvait pas imaginer que ça se termine comme ça. Et puis petit à petit, Provence Rugby, en étant opportuniste, est revenu dans le match sur un essai, sur une des premières occasions qu'ils ont mis dans ce match. Et puis il y a tout un tas de faits de jeu et la discipline aussi provençale qui les a maintenus dans le match à des moments où les Vannetais quand même tenaient le ballon et occupaient le camp provençal. En tous les cas, c'est quand on aime le rugby et qu'on a vu la saison des Vantés, on est heureux pour eux parce que, comme le disait Rémi tout à l'heure, c'est vrai que c'est assez exceptionnel de finir à 116 points. Il n'y a que le Loup qui avait réalisé cette performance. Ils ont survolé cette division. On avait eu tellement de plaisir à les voir évoluer en top 14 aussi la saison dernière. Ça faisait du bien de voir ce top 14 et cette première division professionnelle aussi préempter de nouveaux territoires. Donc, on est forcément heureux.
11: Ouais, 32e match ce soir des Vannetais qui n'en auront perdu que 5 tout au long de cette saison. Voilà aussi ce qu'il faut dire. Mais c'est vrai que c'est le charme ou en tout cas la bizarrerie de cette Pro D2. Ça se joue aussi sur un match, même quand on est un leader qui a autant régné sur la Pro D2. On est avec Alexandre Priam, avec Quentin Cabanis bien sûr aussi, avec Rémi Mességuier qui est à Ernest Vallon, donc parce qu'il a vécu ce match. On attend le trophée soulevé quand même par le champion de Pro D2. Et où en est-on ?
0: Eh bien, les Vantés commencent à monter. Commencent à monter dans la tribune, là, les Vantés. Donc, ils ne sont pas loin d'aller lever ce trophée. Ce trophée tant désiré. Ce trophée ramené en Bretagne il y a de cela 2 ans. Et ils arrivent là petit à petit, amenés par Michael Rourou, élu homme du match de cette finale. On pourra en parler aussi de cette finale, homme du match Michael Rourou. Ouais, peut-être pas. J'aurais peut-être pas forcément mis Michael Rourou, mais bon, c'est quand même les Vantés qui montent dans la tribune.
1: Il a perdu quoi.
6: Il a perdu.
1: Pierre Boudouin, Boutier, Tacola, ça a été fort quand même, je trouvais, moi.
0: Ouais, Boutier, par exemple, sur des relances, je crois qu'il a plus de 150 mètres parcouru ballon en main. Ouais, et puis il a fait du bien quoi.
1: L'entrée de Stevenson aussi quand même, parce que au-delà de l'essai, c'est lui qui relance le ballon sur l'action pour faire monter le terrain.
0: Si on va vraiment dans l'analyse fine, c'est Léon Boulier.
1: Qui sort le ballon sur cette mêlée qui recule
0: à une main. Il sort le ballon à une main quasiment, dans une mêlée qui recule. J'invite les gens qui n'ont jamais fait de rugby ou qui n'ont jamais joué devant à essayer de ramasser un ballon à une main avec 15 gaillards de plus de 100 kilos qui vous arrivent dessus. Faut être costaud. C'est quand même, et derrière, la conservation du ballon a été bonne. Mais là, voilà, ils sont tous en train de monter dans la tribune annoncée par le speaker. Ils ont tous récupéré leur médaille petit à petit. On les voit, et puis on voit aussi Robin Tacola, effectivement, marqueur d'essai lors de cette rencontre, lui qui a marqué le premier. Il va y avoir Anthony Boutier là qui va monter dans la tribune, et Francisco Gorissen aussi qui s'approche, mais on lui dit Francisco, capitaine. Donc capitaine en dernier.
11: Ce qui est sympa quand même comme image, c'est de voir aussi la foule qui a envahi la pelouse. C'est une image que l'on ne voit plus dans le rugby du top 14, dans le rugby
0: de haut niveau. Tous les ans, on les voit tous les ans à Ernest Vallon à la même période.
11: Ouais, mais en Pro D2, mais en tout cas, les matchs internationaux, c'était avant chose commune de prendre le tournoi des 5 et des 6 nations au début. Mais c'est vrai que c'est de plus en plus rare, et c'est assez sympa aussi de voir cette image.
0: Ah bah c'est toujours de belles images.
1: Castres, c'était tous les week-ends à une époque.
0: Vous me parlez d'un temps que je n'ai pas connu.
1: Ça faut gagner. Ouais, c'est pour ça que j'ai dit à une époque.
0: C'est ça. Et par contre, il y a des fumigènes qui commencent à être allumés aussi. Voilà la montée des marches de Francisco Gorissen. Il va récupérer sa médaille. Et vous entendez le public derrière moi. Francisco Gorissen se rapproche du bouclier donné par Yann Roubert. Il va aller au milieu de ses coéquipiers sur le son de We Are the Champions. Il laisse passer d'abord devant lui Guenel Duplaine et les coéquipiers hors groupe avec tous les autres joueurs qui vont monter. Ils vont venir tous, même les autres, avec notamment, je vois Thibaut de Baez, tous les joueurs qui n'ont pas pu participer à cette rencontre. Francisco Gorissen se rapproche du milieu, et je vais vous laisser vivre l'explosion du stade Ernest Vallon, tout de bleu et blanc vêtu aujourd'hui pour le rugby club Vannes, qui retrouve le top 14 et est désormais champion de France de Pro D2. Je vous laisse écouter la levée du bouclier. C'est fait. Vannes est désormais officiellement, va pouvoir écrire pour la deuxième fois en 3 ans son nom sur le bouclier de champion de France de Pro D2. Un bouclier qui ouvre la voie à bien des choses. D'abord à la fête, et puis ensuite à des espoirs. L'espoir d'aller retrouver le top 14 et de s'y maintenir. Vannes est un sublime champion de Pro D2 suite à sa saison régulière et suite à cette finale qui restera malgré tout dans l'anthologie de celle de Pro D2.
11: Ouais, c'est sympa de voir aussi Jean-Noël Spitzer qui est sur la pelouse, qui est face à ces hommes qui sont dans la tribune en train de soulever ce trophée Philippe Spanguero, parce que c'est vrai que ce soir c'est la réussite d'une équipe et c'est la réussite d'un club qui ne s'est pas désuni après sa relégation l'an dernier, qui a au contraire on veut dire consolidé ses fondations pour essayer de remonter, et ils l'ont fait ce soir.
22: Ouais, on sait à quel point c'est difficile de gérer ces années de transition, surtout quand il y a de la frustration, parce que cette équipe de Vannes, elle est venue mourir pas très loin du maintien la saison dernière. Elle a été vraiment très valeureuse. Mais c'est à l'image un peu de projets de clubs dont je parle souvent, comme Pau, comme La Rochelle. On est sur des visions au temps long, avec des hommes qui changent peu, qui se connaissent par cœur, qui se font confiance dans la durée. Jean-Noël Spitzer en est quand même de magnifiques exemples, lui qui pilote le sportif de cette équipe depuis la troisième division. Donc voilà, ça fait que cette équipe elle est où elle est aujourd'hui et c'est payant. Alors maintenant, ils ont connu le top 14, ils sauront peut-être comment aborder cela différemment la saison prochaine. Je pense aussi qu'avec cette saison, on l'a dit, ou malgré l'incertitude des phases finales, ils se sont sentis assez dominateurs pour préparer assez tôt cette remontée qui les attend. Et donc, entre le fait d'avoir eu un peu de temps pour la préparer un peu sereinement, plus l'expérience du top 14, parce qu'ils ont quand même une grande partie des joueurs qui ont connu la première division il y a 2 ans, ben, ça fera de Vannes quand même une équipe intéressante à voir jouer, avec une pièce de mon côté pour un maintien pour eux la saison prochaine.
11: Ouais, tiens Quentin, toi, tu penses qu'ils vont réussir à se maintenir ces vannetés là en ayant structuré voilà, cette saison, ça a été une saison de...
1: Ça ne dépendra pas évidemment pas que d'eux. Parce que par exemple, on ne pouvait pas imaginer au coup d'envoi de la saison que Perpignan fasse une saison aussi décevante quand on a vu le recrutement qu'ils avaient effectué. Mais la saison ressemble à celle qu'on vient de vivre en top 14, Vannes aura une grande chance de se maintenir, parce que déjà avec le nombre de points qu'ils avaient obtenu la saison dernière, ils auraient quasiment pu se maintenir cette année. Donc voilà, ils peuvent le faire et ils vont devoir le faire, parce que c'est pas dit que sinon ils aient rendez-vous dans 2 ans pour la même affiche, quoi.
2: C'est clair. Alors après, à Vannes, il y a déjà des arrivées qui sont validées, même s'il y en aura beaucoup d'autres, hein. Mais Hugo Boniface arrivera de Bordeaux, le pilier de 27 ans. Il y aura Thomas Ployet qui arrivera de Grenoble, Johan Yachagashvili de Mont-de-Marsan, Simi Kourouvoli qui est très fortement pressenti pour arriver à la mêlée en provenance des Fidjiens droits, le demi de mêlée international de l'équipe nationale des Fidji, Pierre Poplin en provenance de Castres, et Nathanael Hulleux aussi en provenance de Castres. Voilà ce qui pour l'instant a filtré côté Vannetais, mais là je vous parle de 6 arrivées, c'est 8 ou 9 autres qui vont devoir garnir les rangs de l'effectif breton, puisqu'il y a quand même 16 départs, hein.
11: Oui, effectivement. En tout cas, on va bien sûr suivre tout ça. Et on va suivre aussi quand même. Est-ce qu'il y a un tour d'honneur du coup quand le public envahit la pelouse, alors, comment on fait alors maintenant, Rémi?
0: Bien vu François, c'est un mini tour d'honneur. Il faut tourner le bouclier auprès des barrières du petit
1: sur eux-mêmes.
0: Du petit périmètre
1: de sécurité. Du petit
0: rectangle qui a été concocté. Ouais, ça, le tour d'honneur, il a commencé il y a 10 secondes, il est fini là. C'est voilà. Allez. C'est voilà, yeah. Mais il le montre malgré tout à tous les supporters qui ont envahi la pelouse. Et sincèrement, on a eu droit à Lambeandro, forcément, ce chant iconique breton. Et puis je pense que les Vannetais auront l'occasion demain de voir le bouclier à Vannes. C'est ce qui s'était passé il y a 2 ans et c'est ce qui risque de se passer demain. La fête va être belle. La fête va être belle. Et on voit beaucoup de discussions malgré tout entre les Provençaux et les Vannetais. Et là, la discussion est fantastique. On a une première ligne internationale, Makovu Nipola, Dave Sherry, Thomas Francis, qui sont en train de se refaire toutes les mêlées du match. Je vous mens pas, ils sont là, ça discute, c'est assez exceptionnel. Et en même temps, il y a plus de 150 sélections, quoi. Thomas Francis, Makovu Nipola,
11: ils en ont vu d'autres,
0: Dave Sherry.
11: Entre guillemets.
0: Ils ont vu des stades plus grands qu'Ernest Vallon quand même.
11: Voilà. Mais en tout cas, ce qui est intéressant, et on va peut-être te libérer après ça, Rémi, mais c'est que cette équipe de Provence, elle sera compétitive pour l'Access Match dimanche prochain.
0: Oui, il faudra faire le compte des blessés malgré tout, parce qu'on a vu Manuel Varero avoir très mal à l'épaule. On a vu Bitugnata avec des crampes. Il y aura de la fatigue forcément. Verzin faut sortir avec la cheville bien dans une poche de glace. Après, on disait voilà, Vannes est armé pour se maintenir, une petite pièce sur le maintien de Vannes en top 14. J'ai envie de dire ça dépendra de qui gagne l'Access Match de la semaine prochaine. Parce que si Provence venait à battre Perpignan, ce serait un sacré coup. Et là, il y aurait une vraie bagarre entre Provence et Vannes d'ores et déjà pour le maintien en top 14 la saison prochaine. D'ores et déjà, et ça veut dire qu'un des deux se maintiendrait. C'est quasiment. Donc c'est quand même fou, mais ce qu'on peut dire, c'est qu'on a vécu une sacrée saison de Pro D2 une nouvelle fois. Tout tous ensemble sur Sud Radio. C'était un vrai plaisir, messieurs. Ça se conclut par cette finale magnifique avec un superbe champion. Et on se retrouve fin août pour la reprise.
11: Tiens, dernier petit tour de table au sujet de, peut-être de cette Pro D2. Philippe, si tu devais qualifier cette saison voilà, dans l'ensemble, cette Pro D2, qu'est-ce que tu dirais en un mot, en une phrase ou en quelques mots?
22: Ben, exceptionnel, parce que d'année en année on bat tous les records. Le spectacle qu'on a vu aujourd'hui quand même est très très loin de ce à quoi on assimilait la Pro D2 il y a quelques années. Il faut féliciter quand même les finalistes qui ont été ambitieux dans le jeu, qui n'ont pas été inhibés par l'enjeu de cette finale et qui nous ont fait quand même une belle finale, même si elle a été un peu déséquilibrée entre les demi-temps, j'ai trouvé. Mais en tous les cas, elle s'est bien conclue. Et encore une fois, comme on le disait hier lors de la chronique, ce championnat, il s'installe vraiment parmi les grands championnats du monde, même à l'échelle du monde. Quand on regarde un peu son économie, les records battus encore cette année en termes de spectateurs dans les stades, 1,5 million de spectateurs dans les stades cette année, plus 8% par rapport à la saison dernière, encore un record en termes de budget moyen. On sent que les présidents de clubs travaillent.
6: Oui, parce que Vannes, c'était avec 19 millions de budget quand même. Hein.
22: Ouais, Vannes, c'était 19 millions de budget, c'est assez colossal. Il y a encore une ou deux saisons, peut-être un peu moins, les deux saisons, on disait qu'en top 14, pour avoir espéré se maintenir, il fallait avoir autour de 20 millions de budget. Et Vannes, la saison prochaine, aura un budget bien plus significatif entre les droits de la LNR plus l'évolution de son budget sponsoring et de ses relations publiques et billetterie. Et Vannes va aller à taper pas loin de 25 millions d'euros de budget, à minima. Donc vous voyez un peu, on est quand même sur des équipes très très solides, sur des standards de Pro D2. Et cette année, des équipes qui étaient capables d'avoir ces standards-là en termes d'attractivité, et elles étaient nombreuses. Il y avait Brive, il y avait Grenoble, il y avait bien sûr Vannes, et j'en oublie. Donc voilà, cette Pro D2, elle s'est densifiée au fil du temps. Mais ce qui est intéressant, c'est de voir qu'on est resté assez raisonnable, malgré le fait qu'il n'y ait pas d'encadrement de la masse salariale, malgré le fait qu'il y ait un peu moins de régulation qu'en top 14. On voit que les budgets sont cohérents, que le niveau des pertes cumulées est cohérent aussi. Donc on travaille avec raison. Et c'est tout à l'honneur de cette division qui, d'année en année, honnêtement, nous régale.
6: Mais est-ce que tu penses que c'est suffisant pour aller faire trembler Perpignan la semaine prochaine? Parce que dimanche 14 juin à 18h, access match à Maurice David, Aix-en-Provence-Perpignan. Donc là aussi,
22: sincèrement, d'après ce que j'ai vu aujourd'hui, il me paraît en manquer quand même, et pas qu'un peu. Après, honnêtement, sur un match, on est des fois surpris de l'écart de niveau, de la faiblesse de l'écart de niveau qu'on percevait. Nice nous l'a montré la semaine dernière dans la division inférieure. Mais c'est vrai qu'en plus, avec la casse et l'énergie laissée par cette équipe de Provence aujourd'hui, et le fait que cette équipe de l'USAP nous a montré quand même cette saison que sans ce début un peu catastrophe, il serait certainement pas à cette place-là, ça fait quand même penser que l'USAP part très largement favori. Après, c'est un scénario très compliqué pour l'USAP. On l'a dit souvent cette saison. On a reçu des invités de l'USAP qui nous ont parlé de pas de la complexité, mais de leur réflexion permanente, puisque ça fait quasiment 6 mois qu'ils sont focus pour ce match-là. Et donc, ok, ils ont l'expérience de ce rendez-vous de l'Access Match, mais de cette expérience-là, de la façon de le gérer, non. Et je trouve ça assez difficile, sincèrement. On verra quel visage ils vont montrer ce soir. Ça va être très important aussi pour être un baromètre de ce qui les attend la semaine prochaine. Mais si toutefois il n'y a pas d'accident industriel et que l'USAP ne passe pas complètement à côté de son sujet, je sens quand même Provence Rugby assez loin du niveau des Catalans.
11: Bon, on va continuer notre tour d'étape. Peut-être saluer Rémi, te libérer Rémi et te remercier pour toute cette saison bien sûr, et puis pour la fin de saison qui va arriver sur nos antennes. En tout cas, merci Rémi d'avoir été avec nous.
0: Et merci à vous, à l'année prochaine. Et la saison pour la fin de l'année. À dans 2 mois, hein. Ça va vite arriver. Ouais. Messieurs, bonne phase finale de Top 14 et à très vite sur Sud Radio.
11: À très bientôt Rémi Mességué sur l'antenne de Sud Radio. On va se retrouver dans un instant pour basculer sur le Top 14. Après le titre de Vannes, futur pensionnaire du Top 14. À tout de suite sur Sud Radio.
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11: 20h22 sur l'antenne de Sud Radio. On est à 40 minutes du coup d'envoi de la 26e et dernière journée du top 14. Philippe Spanguero avec nous, Alexandre Priam, bien sûr, Quentin Cabanis, toute l'équipe Sud Radio est là et vous, bien sûr, au 0826 300 300. On va vous rappeler l'affiche de cette 26e journée avec les 7 matchs que nous allons suivre ensemble. Ce Racing 92 Toulouse, Bordeaux-Bègles, Clermont, La Rochelle, Stade Français, Pau-Montauban, Lyon-Montpellier, Castres-Toulon, Bayonne-Perpignan. Voilà pour les affiches. C'est vrai qu'il y a des enjeux ce soir. J'avais l'impression, moi, en terminant, je ne sais pas ce que tu en penses, Philippe, mais en terminant la 25e journée, qu'il y avait peut-être moins d'enjeux, pas tant d'enjeux que ça sur la dernière, mais finalement, au jeu des blessés, notamment pour Bordeaux-Bègles, avec le forfait, on y reviendra, mais de Jalibert, Tamei Funa, etc., on a l'impression que cette 26e journée de plus en plus équilibrée et qu'il peut y avoir des surprises dans 35 minutes quand ces matchs vont commencer, Philippe.
22: Ah ben bien sûr, c'est incroyable en termes de suspense. On l'avait dit que dans ce top 6, là, ça allait être serré jusqu'à la fin et puis en fonction des scénarios aussi, on ne savait pas trop comment l'UBB allait gérer cette dernière phase en même temps que sa finale européenne. Donc en effet, il y a la blessure de Mathieu Jalibert, il y a beaucoup de pression quand même ce soir sur les épaules de l'UBB, mais aussi sur celle du Racing qui reçoit le Stade Toulousain, qui a fait quand même le plus dur, je pense, en allant faire le coup parfait la semaine dernière à Clermont. Il y a l'incertitude aussi sur la façon dont le Stade français va se déplacer à La Rochelle, mais ils ont quand même un peu répondu par leur composition. On pensait qu'ils allaient faire tourner leur effectif plus que ça, et on a quand même l'impression que le Stade français a une vraie volonté d'aller se tester, se préparer au mieux pour ces phases finales à La Rochelle. Voilà, quelques questions pour moi sur la composition du Stade Toulousain, qui est en effet le seul assuré de terminer premier en tête ce soir en fonction des matchs du jour. Mais
6: une compo baroque, quand même.
22: Ouais, une compo sincèrement qui interpelle parce que
1: Antoine Dupont n'aura pas joué depuis plus d'un mois au moment d'entamer les demi-finales, par exemple.
22: Non, mais on sent des Toulousains quand même qui manquent de sérénité et je le répète souvent, mais la saison dernière le scénario s'est répété, hein. Les Toulousains ont eu des difficultés dans cette demi-finale contre Bayonne en termes de rythme, etc. Et là ça va faire long quand même sans jouer pour l'équipe type qui va être alignée pour ces demi-finales. Donc j'étais un peu surpris de la composition toulousaine, et après on peut dérouler les autres matchs, mais voilà, pour moi il y a vraiment de l'enjeu au Racing, sur la pelouse du Racing, sur la pelouse de l'UBB et sur la pelouse principalement de La Rochelle pour la deuxième place, synonyme de demi-finale direct.
1: Ah, Montpellier, ça.
11: On va rester focus, tiens, sur cette lutte pour la sixième place. Ils sont quatre en gros pour deux places actuellement. Voilà, on va peut-être aller voir Cyprien Bétou qui est au Racing. Ouais,
1: ambiance de folie derrière lui.
11: Ambiance feutrée, bien évidemment. Salut Cyprien.
1: Il nous ment, il est dans son salon, c'est pas possible.
28: Bonsoir François, et si vous voyez mes pantoufles en plus. Bonsoir François, bonsoir Philippe, bonsoir
1: minutes
28: Quentin
1: du coup
28: et Alexandre.
1: Pas un chat.
28: Il faut juste que le livreur qui va m'amener ma petite commande ne sonne pas au moment où j'interviens, quoi. C'est juste ça qui va me déranger.
1: L'aréna, c'est son salon.
11: Voilà. On le disait, le Racing a frappé un grand coup la semaine dernière en allant mettre 40 points à Clermont, rival pour la qualification. Clermont 8e, 67 points. Le Racing désormais 5e, 70 points, mais le Racing reçoit ce soir le leader qui, on va le dire, fait tourner, comme le disait Philippe. Le Racing a son destin en main, Cyprien Betou, pour l'emporter, pour se qualifier, pour un petit peu renverser la table ce soir.
28: Exactement François, une victoire et ça suffit pour le Racing 92. Il faut gagner impérativement pour voir le top 6 et les phases finales pour les Racingman. Mais cette semaine a été un peu mouvementée du côté du Racing 92, puisqu'on l'a appris, il fallait absolument aligner 18 gifs sur la feuille de match au début, sinon ils allaient avoir 6 points de pénalité au début de l'exercice prochain face à eux, des Toulousains qui viennent, en effet Alexandre l'a dit, un peu avec une équipe baroque, puisque pas de Antoine Dupont, pas de Romain Ntama, qui est un banc plutôt expérimenté. On note notamment Jack Willis, François Cross, Thomas Ramos ou encore Mathis Lebel ou Cyril Baye sur le banc. Mais en titulaire, par exemple, il y a une surprise, notamment en troisième ligne avec le 6 dans le dos. Eh bien, Thomas Lacombre, habituel talonneur, jouera donc troisième ligne pour cette rencontre. Et une charnière inédite avec le japonais Saito et l'écossais Kinghorn pour mener le jeu toulousain. À voir ce que ça va donner sur un terrain synthétique. Mais pas de problème de gif du côté toulousain. Mais en tout cas, c'est vrai que Toulouse, on pouvait s'attendre à ce qu'ils viennent avec une grosse équipe, comme disait Philippe, pour préparer les demi-finales, puisque les dernières rencontres n'étaient pas forcément les plus rassurantes. Eh bien, ils ont fait le choix de faire tourner, peut-être pour offrir la chance à certains de décrocher une place dans les 23 pour les demi-finales. À voir, en tout cas face à eux, des Franciliens qui vont défendre chèrement leur peau. À noter la petite particularité à cause des gifs, c'est Gaël Ficou qui évoluera sur l'aile aujourd'hui et Max Spring évoluera en 15 à la place de Sam James. On laisse malgré tout les deux autobus au centre du terrain, Tuiseva et Abossi.
11: Ouais, Alexandre, toi qui suis tout... on va dire au millimètre, Thomas Lacombe, voilà, qui est quand même troisième ligne, talonneur troisième ligne. Alors souvent il y a une forme de gémellité entre ces deux postes, parce qu'il y a souvent beaucoup de talonneurs qui ont été plus jeunes, mais quand ça redescend, c'est assez rare quand même. C'est plutôt dans le sens inverse quand on est souvent troisième ligne chez les jeunes et puis ensuite on monte talonneur chez les seniors. Il a déjà joué à ce poste là selon toi?
12: Alors moi j'ai pour moi c'est sa première titularisation en carrière à ce poste là en tout cas chez les pros. Ça c'est clair, et je n'ai pas de trace de son passage en tout cas même en cours de match à ce poste là là où pour le coup Joël Merkler a déjà un peu évolué en cours de match au poste de deuxième ligne, parce qu'il est remplaçant avec le 18 dans le dos aujourd'hui, Joël Merkler, donc il pourrait rentrer a priori en deuxième ligne. C'est ce qui fait un petit peu la différence. Après, comme tu le dit, c'est un talonneur quand même très mobile. Thomas Lacombe, on parle quand même d'un joueur d'1m75 et 107 kilos, donc il est quand même extrêmement mobile et vif.
11: Ouais, Philippe, est-ce que tu penses que là, Hugo Mola et le staff toulousain travaillent, on va dire, une option pour le banc, c'est-à-dire pour permettre d'avoir un peu d'un joueur polyvalent en vue d'une surprise, comme parfois les Toulousains en ont réservé dans leur histoire en phase finale? Est-ce qu'il se cache quelque chose derrière ça?
22: Alors sincèrement, j'ai du mal à le dire. J'imagine qu'il y a une stratégie derrière tout ça, forcément. J'ai quand même l'impression qu'il y a peu d'incertitudes dans la tête d'Hugo et de son staff sur sans blessure, sur la composition et même le banc toulousain. Il y a peut-être une question qui se pose en première ligne avec Cyril Baye, mais à part ça, je vois pas trop de débat. Donc non, c'est peut-être aussi en prévision de la saison prochaine, plus largement, pour voir quelles sont les options qui se présentent à eux, quels joueurs peuvent éventuellement dépanner à des postes auxquels on ne les connaît pas d'habitude. C'est vrai que Lacombre, c'est une vraie surprise, même si Merkler avait glissé une fois en cours de match, c'est quand même une surprise de le voir avec le 18 dans le dos sur le banc toulousain. Donc voilà, non, c'est un peu surprenant. Moi, je le répète, c'est plutôt dans la stratégie de se dire que voilà.
12: C'est stratégique ou c'est dilettante?
22: Non, je crois pas.
1: Est-ce qu'ils choisissent pas leur adversaire pour la suite?
28: Et messieurs, je peux vous dire aussi que sur le terrain d'entraînement actuellement, Ange Capuezzo, qui s'entraîne à également faire des passes de demi de mêlée et des dégagements en poste de demi de mêlée. Donc potentiellement Ange Capuezzo pourrait glisser à la mêlée en cours de match à la place de Saito, le japonais.
1: Il l'a déjà fait.
28: Oui, parce en tout cas, c'est ce qui est en train de se passer actuellement.
11: Sur le banc, il y a le Rabos et le Bell.
28: Exactement.
13: Il n'y a pas de Minelli remplaçant. En effet, c'est l'option la plus probable. Mais en effet, il n'y a pas de dilettantisme, je ne pense pas, Alex. Mais en tous les cas, il y a une volonté de faire des tests, de tester des choses. C'est la dernière occasion pour eux de le faire cette saison. Mais encore une fois, je le répète, c'est une vraie stratégie. Ça montre quand même que le Stade Toulousain, malgré ce qu'on a vu et cette fébrilité des dernières semaines, est extrêmement sûr de lui et de son rugby quand même. Parce que avec ce qu'on a vu ces dernières sorties et les petites questions qui peuvent se poser pour gérer cette période de trois semaines avant une demi-finale, sans le faire avec ta bonne équipe, ça veut dire qu'ils n'auront pas joué ensemble depuis le dernier match vraiment avec la grosse équipe, c'est à Toulon, sur la pelouse du Vélodrome. Donc ça fait 5 ou 6 semaines sans automatisme, c'est très très long.
11: Ouais. On va voir ça en tout cas, on va en reparler. On est à peu près une demi-heure, 35 minutes des coups d'envoi de ces 7 matchs de la 26e journée que l'on suit ce soir sur Sud Radio en multiplex, Sud Radio, la radio du rugby. À tout de suite.
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2: Au cœur de la mêlée ce soir, H-30 avant le coup d'envoi de la 26e et dernière journée du top 14, la phase régulière qui va rendre son verdict pour connaître les 6 qualifiés. Alors on connaît Toulouse, on sait que Montpellier est deuxième et entend bien le rester. Montpellier se déplace à Lyon, Toulouse se déplace au Racing. Le Stade français aussi entend au moins recevoir en barrage, ça c'est acquis, mais peut-être faire mieux. Et pour faire mieux, le Stade français, si les stadistes faisaient mieux que Montpellier ce soir à distance, eh bien ça veut dire gagner à La Rochelle, où nous nous rendons, parce que La Rochelle, Stade français, c'est une des affiches de notre multiplex d'Orient Malvezin. Et c'est vrai que ce match, on l'attend, parce que La Rochelle est septième à un point du top 6, et que le Stade français peut faire mieux que troisième ou que barragiste à domicile. Bref, il y a de l'enjeu ce soir du côté de De Flandre. Salut Dorian.
3: Salut François, l'équipe Sud Radio.
2: Mais c'est parce qu'on est motivé.
3: Long, mais parce qu'il y a beaucoup de choses à dire sur cette rencontre. Mais après, qui aurait cru que à la 26e, il y aurait de l'enjeu à La Rochelle au vu de la saison. On parle beaucoup du chant des supporters parisiens après tant d'années de galère. Là, c'est plutôt après tant de mois de galère. La Rochelle peut jouer quelque chose ce soir, et surtout un top 6 plutôt inespéré. Même si sur les 40 points derniers, La Rochelle a pu en gagner 31. Donc ça, c'est vraiment quelque chose d'important. C'est vrai que La Rochelle peut espérer quelque chose et se qualifier peut-être à minima 6e, 5e. En tout cas, ce serait vraiment exceptionnel si La Rochelle arrive à se qualifier. Mais de son côté, le Stade français Paris, comme tu l'as dit, est 3e avec 78 points, le même nombre de points que Montpellier. Alors c'est vrai qu'au fur et à mesure de la semaine, on s'est dit, bon, est-ce que le Stade français va mettre de la grosse équipe, est-ce qu'on va faire tourner un petit peu, est-ce qu'on s'accrée un barrage à domicile, surtout qu'un barrage à domicile, il peut perdre la 3e place parce qu'il y a Pau qui joue contre Montauban. Mais finalement, le staff de Paul Gustard a dit, vous savez quoi, on va tenter quelque chose, pourquoi pas, on va pas se priver. C'est ce qu'a dit Mathieu Rigoyen cette semaine en conférence de presse. Nous ne nous privons pas de pourquoi pas tenter une deuxième place. Donc les Parisiens avec ces magiciens sont présents sur la pelouse de ce stade Marcel de Flandre pour tenter de faire un coup ici à La Rochelle.
2: Ouais, quel coup effectivement. Alors quand même, c'est vrai qu'on annonçait des Parisiens qui tournent d'Orient, mais ça tourne pas tant que ça en fait côté parisien. Il y a toujours l'expérience Vili en troisième ligne.
3: Exactement, Vili qui a été mis pour la première fois face à Bayonne la semaine dernière, elle sera bien au poste de numéro 6. On retrouve bien sûr Meli Kidze au poste de pilier droit, Pierre-Henri Azago qui est présent, tout comme Baptiste Pesanti, Sekou Makalou au poste de 8, Romain Briat est présent également, la charnière Carbarlo qui retrouve le stade Marcel de Flandre, lui qui l'avait foulé la saison dernière. Il sera pas accompagné Louis Carbonel, qui a fait le déplacement quand même, qui est hors du groupe, mais qui a fait le déplacement Louis Carbonel. Ce sera Louis Foursan qui sera présent. La paire de son sera Noah Néné et Jérémy World, avec aux ailes Joe Marchant, Daku Akai au poste de 15, Léo Barré. Donc c'est pour vous dire que le 15 type, c'est peut-être un 15 qu'on retrouvera en barrage ou en demi prochainement, avec bien sûr quelques ajustements. C'est plus sur le banc François, où c'est un peu éclaté, avec notamment Ryan Chapuis, 8 matchs seulement en top 14, comme Juan Martin Skelzo qui a que 9 matchs, et bien sûr le grand retour de Julien Delbouis qui a pas fait de match à cause de beaucoup de pépins physiques. Donc il a pas fait de match cette saison, mais il est remplaçant ce soir. Mais sinon on retrouve pareil Lucas Pérez Blanc, ou encore Moses Aloemil, ou encore Samuel Ezeala, qui sont tous présents sur le banc. Donc là, le Stade français Paris veut tenter un coup, et ce serait un énorme coup si Paris termine à la deuxième place, surtout après, on se rappelle, la saison dernière catastrophique de la part des Parisiens. C'est un renouveau de la part des hommes de Paul Gustard.
2: Alors Dorian, tu restes avec nous bien sûr, on va faire réagir Philippe Spanghero et puis Alexandre sur le sujet. Mais quand même, petite info fournie par Rémi Mességué à Quintin, à Quentin Cabani sur Ernest Vallon, hein, qui, on vous le rappelle, le théâtre de la finale de Pro D2 ce soir à Toulouse. Donc Vannes, champion de Pro D2, mais attention, il y a des soucis extra-sportifs.
4: Exactement, il y a un sac suspect qui a été découvert, et les démineurs qui ont été appelés, et les supporters sont donc confinés pour une durée d'une vingtaine de minutes dans le stade Ernest Vallon. Alors pour le moment, rien d'alarmant, mais voilà, pour l'instant, les supporters confinés, et ce pour une durée de
5: ça, c'est
4: de
5: les buvettes qui vont être contentes, hein, parce que les buvettes, il y avait 23 000 litres de bière commandés, c'était un record à Ernest Vallon. Et ben, voilà, c'est pour terminer, avec modération bien évidemment.
4: Donc
5: mais
4: voilà,
5: 23 000 litres de bière pour 18 000 personnes, ça fait quand même un ratio qui est flippant, mais bon. C'est très Quentin Cabani, ça.
4: A priori, rien d'alarmant, mais le temps que les démineurs arrivent pour détruire le sac en question.
2: Mais j'aime comment Alexandre positive.
4: Tu vois, et je pense que ça fait aussi plaisir à Philippe Spanghero.
5: C'est
4: parce
5: fermé, on peut pas sortir, alors on reste.
4: Parce qu'il a le côté businessman, en plus du côté tougher, comme on dit.

0: Expérience stade, jour de match, l'économie jour de match. Moi, j'apprends beaucoup de Philippe Spanguero.
1: Mais toujours avec modération, évidemment.
2: Voilà.
0: Toujours avec apprendre de Philippe, c'est toujours avec modération.
2: Voilà. C'est pas parce qu'on a vu que les stocks n'avaient pas assez baissé qu'on a fait une fausse alerte,
0: non,
2: Philippe.
0: Non,
2: hein, a priori, c'est pas une technique, Philippe.
3: Non. Je pense pas que ce soit une technique parce que je pense que déjà les organisateurs étaient très satisfaits. L'année dernière avait déjà été un énorme succès. Il y a deux ans aussi. Enfin voilà, c'est. C'est quand même un succès populaire. Alors après, forcément, ça peut faire jaser ce choix de la Ligue d'avoir fixé un lieu qu'est Ernest Vallon pour de nombreuses saisons pour accueillir cette finale. Mais en tout cas, pour les Toulousains, ça a été une bonne opération.
1: Il reste la saison prochaine et ça pourrait changer, mais ça pourrait rester à Toulouse, mais dans un stade, pourquoi pas, plus grand.
2: Oui, le stadium
0: tout à l'heure évoqué par Yann Roubert.
2: Oui, effectivement, à voir. Philippe, ce match, La Rochelle, Stade français, voilà, alors, La Rochelle quand même paraît irrésistible là, depuis quelques semaines, et notamment sur sa pelouse.
3: Ouais, alors vraiment dans la montée en puissance, dans les dynamiques justement dont on parlait ces dernières semaines, Jean-Baptiste Lissald avait dit quand même assez tôt qu'il voyait La Rochelle faire le coup au poteau, coiffer ses concurrents directs dans ce top 6 au poteau. On y croyait quand même peu, nous, de notre côté. Et puis, force est de constater que vraiment cette équipe, elle s'est rassurée, elle est montée en puissance, elle a trouvé des matchs références qui lui manquaient. Donc elle n'a plus vraiment son destin en main ce soir, mais en tous les cas, elle a l'occasion de bien finir. Et face à une équipe du Stade français qui, comme on vient de dire, est venue faire un coup, ce dont on pouvait douter, avec l'équipe qui sera certainement l'équipe qui sera alignée pour le tour suivant, à quelque chose près. Donc ça promet un match intéressant, mais je vois quand même La Rochelle se garder son destin en main dans la mesure du possible en s'imposant ce soir.
2: Ouais, effectivement, on va bien sûr suivre tout ça. Dorian, ces Rochelais quand même, ils y croient. On rappelle que, on va dire, plus ils vont marquer ce soir, plus ils ont chance de gagner, on est d'accord, et surtout de mettre la pression sur les Bordelais, parce qu'il y a un point d'écart avec les Bordelais dans ce classement, et donc il faut impérativement gagner ce soir avec le bonus offensif pour mettre la pression sur les Bordelais qui reçoivent Clermont. On est d'accord sur la partie comptable.
4: On est d'accord, surtout que point terrain, c'est La Rochelle qui a l'avantage sur Bordeaux, car La Rochelle a fait une grosse victoire à domicile contre l'UBB 45-15. L'UBB avait fait tourner, donc en point terrain, s'il y a le même nombre de points entre La Rochelle et l'UBB, c'est La Rochelle qui est devant l'Union Bordeaux-Bègles. Et c'est vrai que quand on regarde les stats et surtout les derniers résultats sur les 8 derniers matchs, c'est quand même 7 victoires pour La Rochelle, dont 5 de suite. Et à chaque fois qu'il y a eu un gros qui est venu à deux Flandres, c'est une victoire pour La Rochelle, victoire contre Clermont, victoire contre le Racing, victoire contre Toulon, victoire contre Bordeaux-Bègles, victoire contre Pau et victoire contre Toulouse. C'est vrai que La Rochelle, ce qui a fait basculer peut-être la saison de La Rochelle, c'est surtout, ou en tout cas fait basculer, de se dire on a peut-être quelque chose à jouer le top 6, c'est cette victoire au Racing 92 qui a eu lieu le 10 mai dernier, cette victoire 26-24 qui a relancé un petit peu tous les débats du côté de La Rochelle. Mais c'est vrai que je pense qu'on n'aurait pas mis une pièce au vu des prestations des Rochelais, mais qui terminent plutôt merveilleusement bien, et surtout ils vont tenter un coup. On rappelle que La Rochelle avait battu Montauban la semaine dernière.
2: Ouais, toutes ces victoires là que tu as égrenées, c'est pas Jean-Baptiste Lissalde qui t'a écrit ton texte hein, avant, on est d'accord. Il n'est pas passé là en tribune de presse pour te, donner les infos.
1: Il est au stade.
0: Il sera
1: là.
0: Sur le terrain. Et les vieux crampons ont annoncé complet aujourd'hui.
2: Le vieux crampon, effectivement, la brasserie de Jean-Baptiste, pas très loin du stade de La Rochelle, le stade de Flandre. Bon, on a bien compris les enjeux du côté de La Rochelle. Alexandre, tu vois La Rochelle avec le bonus, toi, ce soir?
0: Il y a l'enjeu aussi pour le Stade Français Paris, hein, bien évidemment. C'est pour ça aussi que ce match est très intéressant.
2: Mais on rappelle quand même que si Montpellier à Lyon, on va dire, l'emporte, voilà, ça met la pression. Il faut faire mieux que Montpellier quand même ce
0: exactement.
2: Soir pour le Stade
0: c'est
2: Français.
0: C'est ça, parce que là actuellement ils sont à égalité de points, les Montpellierains et les Parisiens. Montpellier qui va du côté de Lyon. Attention quand même, hein, à Lyon, ça peut être une mauvaise surprise. Effectivement, le Stade Français doit faire mieux. C'est-à-dire que s'il y a victoire de chaque côté, c'est Montpellier qui reste devant pour l'instant sur le goal average général, parce que sur les points terrain ils sont à égalité, mais sur le goal average général il y a 24 points d'écart. Montpellier est à plus 234, le Stade Français à plus 210. Donc par exemple, s'il y a une victoire qui est très en faveur du Stade Français Paris, mais sans bonus offensif, là on pourra sortir les calculettes. Pour faire très simplement, si Montpellier s'impose et que le Stade Français Paris s'impose avec le bonus offensif, Alors là, on changerait d'idée. Le Stade Français pourrait attendre tranquillement en demi-finale. Mais le choix, justement, il est contraint quand même pour les Montpelliérains, parce que tu peux pas te permettre de faire des calculs. Donc qu'est-ce que tu fais? T'envoies une très grosse équipe à Lyon, et c'est ce que les Montpelliérains ont fait avec Johan Codulo.
2: Ouais, avec notamment Vonny Poula, il y a Nouchi, il y a toujours l'interrogation de Miotti quand même, hein, Alexandre, ouais. Du côté de Montpellier, encore absent.
0: C'est encore Léo Colli, ouais.
2: Musculaire, hein.
0: Qui est là. Ouais, tout à fait. Il y a de l'inquiétude, hein, pour Domingo Miotti, qui n'a pas donné signe de satisfaction pour être présent sur cette feuille de match. Léo Colli est de nouveau numéro 10. Et d'ailleurs, les mots, hein, de Johan Codulo étaient quand même assez dingues. Il disait, si on doit passer par la case barrage, ça voudra dire donc un 13e match consécutif, puis un 14e et un 15e. Ce serait très compliqué à gérer. Ça changerait beaucoup de choses si on ne devait pas jouer ce barrage. Par contre, c'est ce que disait Benjamin Delmoral, le responsable de la préparation physique. On pourrait faire une vraie semaine de décharge. Les joueurs qui ont été beaucoup sollicités ne s'entraîneraient que le jeudi et le vendredi matin. Ce serait du luxe. Les joueurs ne sont pas forcément frais, je cite, mais ils ne sont pas cuits. Les victoires, ça aide aussi pour moins sentir la fatigue. Clairement, le MHR est sur 24 matchs consécutifs, 21 victoires quand même, hein, sur les 24 derniers matchs. C'est monumental.
2: Très, très solide. Philippe, tu vois Montpellier aller encore l'emporter à Lyon. Enfin, ils ne l'ont pas fait depuis 2011, hein, mais on va dire continuer cette belle série.
3: Alors sincèrement, j'ai trouvé quand même le loup avec un caractère intéressant sur la pelouse d'Ernest Vallon, et je me dis qu'il y a quand même une nécessité de bien finir pour cette équipe à domicile, pour se projeter quand même sur une dynamique un peu différente sur la saison prochaine. Donc je pense que le loup va mettre les ingrédients ce soir pour bien terminer. Mais par contre, je suis vraiment impressionné par cette équipe montpelliéraine qu'on sent très souveraine. On l'a dit, mais qui a laissé en plus peu de plumes finalement sur sa finale européenne. Donc qui enchaîne, comme le disait Alex, sur une dynamique de victoire et de confiance collective qu'on ressent, de solidité qui est quand même assez incroyable. Donc honnêtement, ça ne m'étonnerait pas que Montpellier aille faire le coup pour aller se donner les moyens d'aller chercher cette place en demi-finale directe, pour se laisser un peu de récupération, comme Johan Codulo l'expliquait, comme tu le disais. Ça va être un match compliqué pour les Lyonnais. S'ils l'emportent, ce sera pas une victoire large.
2: Vous l'avez compris ce soir, vous qui nous suivez sur Sud Radio, tous les matchs sont un peu liés, les intérêts, les enjeux. Et c'est vrai que le Stade Français est à La Rochelle. La Rochelle joue sa place dans le top 6. Le Stade Français joue sa place peut-être pour le top 2. Donc c'est lié avec le Lyon-Montpellier. Mais le La Rochelle-Stade Français, il est aussi lié avec le Bordeaux-Bègles Clermont. Et on va à Bordeaux retrouver Arnaud Rey sur Sud Radio, bien sûr. Et pour Sud Radio.
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2: Voilà, voilà. Après, ouais, sur le 7. Tiens, salut Arnaud. Petite parenthèse 7 avant de parler de UBB Clermont.
1: Annonce-nous les mauvaises nouvelles.
4: Ah, c'était plutôt une bonne journée, sauf pour les filles, malheureusement, les Françaises qui se sont inclinées en quart de finale.
2: Donc on parle des finales du 7 qui avaient lieu au Stade d'Atlantique. Hein.
4: C'est la Coupe du Monde, on va dire, de rugby à 7 qui se termine au Stade Atlantique de Bordeaux. Et effectivement, les Françaises qui visaient le podium mondial se sont inclinées face aux Américaines en quart. Elles joueront la 5e place demain face aux Fidjiennes. Donc elles seront, à mon avis, 5e mondiale à l'issue de la saison. En revanche, pour les garçons, très grosse performance, 26-0 face aux Australiens qui ont gagné la dernière étape la semaine dernière à Valladolid, donc qui avaient sorti les pecs. Les Français qui, eux, se sont qualifiés en demi-finale et ils affronteront les champions du monde en titre sud-africain demain aux alentours de 13h15, il me semble. Et eux, par contre, ils visent une victoire à Bordeaux. Eux, au niveau du classement général, il n'y aura pas d'incidence, ils resteront 7e.
0: Il y a des nations qui peuvent descendre. Hein. C'est chaud, hein.
4: Ouais, alors normalement, en termes de descente chez les garçons, il va y avoir un duel entre le Kenya et les États-Unis. Les États-Unis qui accueilleront les prochains Jeux Olympiques à Los Angeles. Donc il va y avoir un duel demain entre les Kenyans et les États-Unis. Du côté des filles, il y aura pas de. Le maintien est assuré. Les Espagnols vont grimper en première division. Mais voilà. En tout cas, pour les Français, c'est intéressant. Une demi-demain face au Sud-Af, ça va être sacrément costaud.
2: Voilà, on se rappelle aussi du tournoi de Madrid il y a 2 ans où Antoine Dupont avait éclaboussé de son talent ce tournoi de Coupe du Monde remporté par les Français avant, bien sûr, le triomphe des Jeux Olympiques de Paris 2024. Juste quand même, est-ce que le public bordelais a répondu présent pour c'est plus qu'une étape, cette finale de Coupe du Monde du Seven?
4: Il y avait du monde aujourd'hui, effectivement. Alors, sur la fin de journée, je pense qu'il y a pas mal de gens qui sont venus ici à Chaban parce que c'est beaucoup plus garni devant moi là maintenant que cet après-midi, surtout sur le quart des filles en fin de journée. Mais effectivement, il y avait quand même du monde. On a vu pas mal de gens déguisés et je crois que demain, avec la demi des garçons, on va avoir pas mal de monde au stade Atlantique. Donc, faut venir. Il y a encore plein de places. Donc, on est loin de le remplir. Donc, il y a de la place.
2: Voilà. Toi, t'es déguisé en commentateur ce soir. On est d'accord, Arnaud, hein.
4: Exactement. Imposteur. J'ai rangé le budget smuggler, hein. Pour tout vous dire, j'ai le budget spoiler sous le jean. Mais il est caché.
5: Il nous dévoile ses sous-vêtements là quand même, Arnaud. Hein. Voilà.
2: Donc, dans un gros quart d'heure, l'UBB, double champion d'Europe, hein, vainqueur de la Champions Cup, qui doit lutter, ferrailler pour se qualifier. Sixième actuellement, 69 points. Et on le dit, il faut battre Clermont, hein, qui postule, qui est à 2 points derrière. 8e place, 2 points derrière. Mais Bordebec doit l'emporter. Et doit l'emporter, il le faut, avec le bonus offensif. Mais il y a des soucis, de composition d'équipe, dans le groupe en tout cas.
4: Ouais, effectivement, tu l'as dit François, une victoire bonifiée et Bordeaux est directement dans le top 6. S'il venait à s'imposer sans bonus offensif, il faudrait espérer une défaite de La Rochelle également sans bonus défensif. Donc on commencera à sortir les calculettes. Et effectivement, il y a eu de la casse, hein, cette semaine, puisque Mathieu Jalibert, l'ouvreur star, hein, de l'UBB, qui souffre d'une contracture au mollet, il pourrait tenir sa place pour s'il y a phase finale. Mais en tout cas, pour ce soir, il est out. Ben Tameifuna aussi, le pilier, qui avait quand même éclaboussé de son talent, hein, la finale européenne, qui malheureusement s'est fait opérer de l'épaule, donc il a terminé sa saison. Et puis on pense aussi à Cameron Wauki qui ne sera pas là ce soir, un petit souci au genou. Donc ça manque de monde, hein, quand même du côté de l'UBB, mais on a quand même aussi pas mal de retours, hein, puisque à l'arrière on a quand même Maxime Lucu qui rentre dans la compo, Biel Biarret ou encore Damien Penaud. Donc sur la ligne de trois quarts, ça va quand même être plutôt ça va être plutôt solide. Après, une donnée importante, hein, parce que Mathieu Jalibert absent, ce sera, il me semble, la première titularisation à Chaban depuis son arrivée, du Goreus. Donc c'est quand même important sur un match à enjeu.
2: Voilà, qui déjà joué la semaine dernière à Toulon, le jeune ouvreur, qui est aussi entré en finale de Champions Cup, hein, si je ne m'abuse.
4: Oui, il a joué toute la phase finale.
2: Ouais. Tout à fait. Et bon, on va dire qu'il a trouvé ses marques, lui qui a fait plusieurs clubs de la saison, qui était quand même un enfant du club, et qui donc va devoir orchestrer. Philippe Spanguero, est-ce que ça te pose question? Est-ce que ça remet en cause? Parce qu'on a l'impression que la semaine dernière, avec ce point de bonus défensif obtenu à Mayol, l'UBB nous semblait avoir fait le plus dur. Est-ce que toi, ce soir, après ces forfaits, tu as des doutes sur les capacités des Bordelais à le faire?
3: Alors, des doutes à le faire, non. À s'imposer à domicile ce soir, non. Après, pour aller au bout, c'est autre chose, parce que les noms dont on parle, on voit à quel point...
5: Attends, il faut le bonus, hein, aujourd'hui, hein. Quand même, hein.
3: Ouais, non, mais il faut le bonus pour s'assurer, peu importe les scénarios. Et tout va pas aller contre l'UBB ce soir, enfin je sais pas, mais 69 points à 74 points, si le Racing prend pas le bonus contre Toulouse, au goal average entre l'UBB et le Racing, c'est qui?
4: C'est La Rochelle. C'est l'UBB qui a, en termes de points terrain, c'est l'UBB qui a un avantage par rapport à Racing. Hein. 5-4.
5: Mais si égalité de points, on rappelle, entre l'UBB et La Rochelle, c'est La Rochelle qui passe. Hein.
1: La Rochelle en avance par rapport à l'UBB.
4: Points terrain, si.
3: Ouais. Oui, mais ça veut dire que La Rochelle, déjà, pour que ce soit égalité de points, il faut qu'il prenne le bonus au principe.
5: Oui.
3: L'UBB n'est pas obligé de le prendre. Donc, ça laisse quand même une latitude supplémentaire.
2: Tout à fait.
3: L'UBB est un point devant quand même.
2: Il faut faire aussi bien, voire mieux que La Rochelle. On est d'accord.
4: Voilà. C'est ça. Hein,
2: c'est donc, voilà, c'est ce que.
3: Non, mais honnêtement, pour ce soir, j'y crois sincèrement, même si je pense qu'au caractère, vu la déconvenue pour les Clermontois la semaine dernière sur leur terrain, ils vont avoir par orgueil besoin de se rassurer aussi, mais je crois que Clermont que l'UBB va gérer son match. Après, c'est vrai que sur la fin, il va falloir passer par un barrage a priori à l'extérieur, enfin, certainement même. Il va falloir ensuite aller chercher une demi s'ils veulent aller au bout. Donc là, pour le coup, c'est là plutôt sur le bout du chemin que ça paraît compliqué, parce que les joueurs dont on parle, on voit à quel point ils sont importants dans le dispositif.
1: Il y a une image qui est folle, par contre, messieurs, c'est que à l'Arena, il y a un certain Big Ben Tameifuna. Ouais. Alors oui, il célèbre le titre, je crois,
2: les champions de 2016. Les 10 ans du Brennus du Racing.
1: Mais bon, quand ton club joue un match décisif pour une qualification, être sur le terrain d'un concurrent direct à la qualif, c'est quand même assez impressionnant. C'est original, quoi.
2: Ouais, voilà. Non, mais bon, ça fait aussi partie de ce rugby-là. Et puis, voilà, il est blessé, indisponible, on va dire. Mais c'est une image, en tout cas, on va dire...
1: cocasse. Voilà, mais il a quand même eu la décence de ne pas enfiler le polo du Racing.
2: Ouais, voilà. C'est vrai. Mais bon, en tout cas, c'est aussi sympa qu'il ait eu l'autorisation d'aller fêter les 10 ans de ce titre. On pensait qu'il y en aurait plus, hein, des titres du Racing. Voilà, parce qu'à cette époque-là, il y avait Dan Carter, il y avait une grosse écurie. Il n'y en a pas eu autant. Il y a eu des finales européennes sur lesquelles les Racingmen ont buté. Et ce soir, ils ont la possibilité de se qualifier. On en a parlé tout à l'heure avec Cyprien, et pourquoi pas de rêver à nouveau du Brennus en Ile-de-France. Restons quand même à Bordeaux avec Arnaud Rey. L'ambiance est là, le stade est plein, on va dire tout est fait quand même pour accompagner. Ah oui, oui. Voilà, ils ne sont pas déprimés, nos Bordelais.
6: Ah non, du tout, non, ils viennent de faire leur petit tour du stade, tous les drapeaux se sont levés, il y a une énorme ambiance à Chaban, on a le soleil en pleine tronche, il fait super beau. Bah, franchement, tout est réuni pour voir une énorme partie, et moi je dis méfiance aux Clermontois, hein. Méfiance à la réaction des Clermontois qui quand même sont allés battre Toulouse, battre Toulon, ils ont vraiment embêté Pau. Attention à la réaction Clermontois, je pense que l'UBB va passer, mais le Clermontois renfrogné qui s'est fait grogner dessus par Urios toute la semaine peut venir un peu embêter les bords de l'eau Béglet, on verra.
2: Ouais, c'est vrai, Alexandre, qui a eu un énorme coup de froid la semaine dernière avec la défaite à domicile face au Racing quand même. C'était pas la petite défaite là.
5: Ah non, ça a été un carnage, hein. Ça a été un véritable carnage. On était d'ailleurs franchement sans voix, hein, sur Sud Radio, on était impressionnés. Mais autant impressionnés par la faillite clermontoise que par la démonstration de cohérence. C'est marrant, on est vraiment dans une dynamique de cohérence. Montpellier est une équipe cohérente, Pau est une équipe cohérente. On sent que il n'y a pas besoin d'en faire plus que ce qu'on ne sait pas faire. En fait, on n'est pas dans des envolées extraordinaires, juste on applique des choses qui sont compris par tout le monde, et c'est peut-être aussi parfois ce qui peut être reproché à Patrice Collazo, ce que moi je ne reproche pas, mais on a vu des observateurs dire que le plan de jeu était assez restreint, assez simpliste. La réalité, c'est qu'avec ça, tu mets 41 points à Clermont. Et tu t'offres une chance d'aller chercher des phases finales après quand même des remous sur ces dernières saisons. Donc cette équipe du Racing, moi je la trouve très dangereuse, très difficile à prendre, et elle a montré en plus qu'elle pouvait gagner à l'extérieur de façon quand même assez éclatante, ce qui devrait être son avenir si elle va en phase finale.
2: Qui parie son SUV sur la victoire de Clermont à Bordeaux, Philippe?
3: Pas moi.
2: D'accord.
5: Philippe, Arnaud, tu mets pas... Oh là là.
2: Ah, je t'ai connu, peut-être parce qu'il n'a pas un SUV. Attention, donc, peut-être qu'il
5: moi aussi. Moi, je peux dire qu'il en a un SUV. N'importe
6: quoi. Ah, je suis pas au courant.
1: Ah, c'est une Philippe. Philippe.
5: Ah, Philippe, j'ai même conduit. Oui. J'ai eu cet honneur. Donc,
2: Non, il a peut-être changé de voiture aussi.
1: Depuis, il a plus de permis.
2: La dernière fois que j'ai vu Philippe, était dans une camionnette. Donc, c'était voilà. Mais non.
5: Oula.
2: Ah ouais. Avec l'équipe Sud Radio. Avec l'équipe Sud Radio.
1: Ah, il conduisait le Congo.
2: Mais oui. Donc voilà. Donc Philippe, tu paries pas ni le Kangoo ni la voiture. Ok, Arnaud.
3: Non,
6: je pense qu'ils vont les embêter, mais je vois quand même Bordeaux s'imposer ce soir.
2: Voilà. Alexandre.
5: Moi je vois le Racing s'imposer ce soir et renverser la table.
2: Non mais là on parle du bébé clairement. Hein.
1: Mais du coup le Racing va gagner.
5: Mais ils vont arriver sur le terrain, ils vont gagner. Alors, moi je vous le dis, hein, je vous l'ai dit tout à l'heure, mais apparemment Philippe Spanghero n'était vraiment pas d'accord avec moi. Je vois une victoire de l'UBB étriqué qui les amènera à 73 points, et je vois La Rochelle s'imposer assez nettement face au Stade Français Paris et coiffer les Bordeaux Béglés au poteau. De toute façon, les Girondins, ils ont assez fêté leur succès.
2: Sort de ce corps.
5: Les Girondins ont assez fêté leur succès. Ils sont double champion européen. Ils ont cet honneur de pouvoir le dire. D'autres clubs l'ont dit aussi. Maintenant, il faut laisser la place aux autres.
1: Ce qui est terrible, c'est que dans la causerie Sud Radio, notre podcast, j'ai pronostiqué exactement la même chose qu'Alexandre, que l'UBB allait gagner, mais sans bonus, et qu'à contrario, La Rochelle a gagné avec le bonus.
5: Mais voilà, et mais que,
1: que La Rochelle allait passer, que l'UBB allait passer à la trappe. Je suis désolé, François.
2: Ah non, mais moi je suis. Après, je suis surtout le sport qui doit l'emporter.
5: J'ai l'habitude de tromper.
0: Encore une victoire du CRBB aujourd'hui. Je veux dire, maintenant il faut laisser la place aux autres. Quoi.
2: Allez, messieurs.
4: De toute façon, la journée elle est réussie, messieurs. Van a gagné.
0: Mais oui, voilà.
2: Bon, ok. Allez, on va se recentrer pour le
1: Mathias
2: Merlot
1: n'est pas de cette avis.
2: Les news à venir, bien sûr. Philippe, on te salue, on te remercie et on se retrouve très vite. Bien sûr, les matchs vont commencer.
0: Merci, Philippe.
1: J'attends qu'il passe me chercher avec le Congo pour aller faire les travaux derrière. On a un gros week-end.
2: Voilà. Allez, à très vite en tout cas. Et on se retrouve dans quelques instants pour le coup d'envoi juste après les infos.
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2: On parle vrai, on parle multiplex. La 26e journée du Top 14 dans un instant. Mais avant cela, un point sur l'actualité avec Samuel Wagon. Bonsoir Samuel.
14: Bonsoir à tous. Le système judiciaire sous pression après ce terrible drame dans le Gers. Le garde des Sceaux Gérald Darmanin se dit furieux et reconnaît des dysfonctionnements après la mort de la jeune Liana, âgée de 11 ans. Le principal suspect avait déjà été signalé pour des violences sexuelles sur mineurs sans jamais être inquiété. Face à cette situation, une marche blanche est organisée.
2: Moi, les 4 matchs que j'ai pris,
14: Liana ont annoncé leur participation.
2: Elle j'ai pris La Rochelle, Racing, Bordeaux
14: ans, mais aussi conseillère
2: et Lyon-Montpellier.
14: De Corrèze pendant plus de 3 décennies. Bernadette Chirac s'est éteinte à l'âge de 93 ans. L'ensemble de la classe politique française rend hommage à une figure de la 5e République. Dans l'actualité également, le pape entame sa visite en Espagne. Léon XIV est arrivé ce matin à Madrid pour un déplacement de 7 jours. Pour sa première prise de parole au Palais Royal, le souverain pontife a lancé un appel à la réconciliation dans un pays marqué par de fortes divisions politiques. Point d'orgue de cette visite, une messe en plein air organisée dès demain dans la capitale. Près d'un million de fidèles sont attendus. 500 cas et près de 82 décès, ce sont les chiffres du dernier bilan de l'OMS concernant Ebola en République démocratique du Congo. L'épidémie continue de progresser depuis 3 semaines maintenant en Afrique centrale. L'Organisation mondiale de la santé recense également 19 nouveaux cas confirmés et 2 morts en Ouganda. Hier, les États-Unis ont annoncé débloquer une enveloppe de 38 millions d'euros supplémentaires sanitaires pour lutter contre la propagation du virus. Le rugby SF Van remonte en top 14. Au terme d'une saison dominée de bout en bout, en Pro D2, les Morbihanais renversent le Provence Rugby 18-14. Les Aixois qui devront passer par la case barrage face à Perpignan pour espérer accéder à l'élite. Et puis en étage au-dessus, en top 14, c'est parti pour la dernière journée du championnat. Qui parviendra à se hisser dans le top 6 et disputer les phases finales? Réponse ce soir avec 7 matchs à suivre en simultané, dont UBB Clermont, le Racing face à Toulouse ou encore La Rochelle contre le Stade Français. Coup d'envoi imminent à 21h05. Excellente soirée à tous.
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2: Bonsoir à tous, à ceux qui nous rejoignent pour le multiplex de la 26e journée du top 14. 7 matchs que l'on suit bien sûr en simultané, mais priorité à ceux qui ont un grand enjeu, notamment pour la qualification, le top 6. On pense à Union Bordeaux-Bègles, Clermont avec Arnaud Ray, Racing 92 Toulouse avec Cyprien Bétou, La Rochelle Stade Français avec Dorian Malvezin, ils sont dans les stades. Et puis ceux qui ont les yeux partout, Lyon-Montpellier, Alexandre Priam et Pau Montauban, c'est Alexandre qui suivra ce duel, notamment pour la deuxième place. Et puis
0: deux yeux de match.
2: Et ouais, c'est ça. Hein, c'est il y en a pour tous les goûts. Et puis Castres-Toulon, moins d'enjeux si ce n'est bien Quentin.
1: Bien finir,
2: c'est pas mal, notamment
1: pour l'honneur.
2: Pour les castrés à domicile à Pierre Fabre. Et puis Bayonne, Perpignan.
1: Quentin,
2: oui, voilà. Alors, ça veut dire qu'on va pas non plus, dès qu'il y aura un essai, on va dire couper le multi avec un Bayonne-Perpignan, mais bien sûr dans les tours des stades. Toutes les 10 minutes, nous aurons tous les résultats, bien sûr, tout au long de cette soirée. On va commencer et rejoindre Arnaud Ray du côté de Bordeaux. Le soleil est là, soleil couchant pour l'entrée des vainqueurs de la Champions Cup qui sont en ballotage, mais ils ont leur destin en main. Pour cela, il faut cartonner ce soir face à Clermont.
15: Ah, il faut gagner avec le bonus offensif pour l'Union Bordeaux-Bègles. Quelle ambiance ici à Chaban, c'est plein à craquer, on sent de la tension, on est rentré tranquillement de chaque côté. Franchement, c'est un vrai match de phase finale qui nous attend ce soir. Est-ce que Clermont va refaire le coup de la saison dernière? Rappelons-nous, ils s'étaient imposés à Montpellier sur la J26 et ils avaient coiffé au poteau, eh bien tout simplement les Rochelais et les Castrais. Donc franchement, ça va être un très très gros match pour les joueurs girondins qui vont donner le coup d'envoi par l'intermédiaire d'Hugo Reuss. Les conditions sont parfaites, pas de vent et c'est parti pour ce duel entre l'UBB et la SM Clermont-Auvergne. La première réception pour les joueurs clermontois dans leur 22 mètres, et déjà une énorme pression à la réception des joueurs de l'UBB. C'est bien capté par les clermontois qui vont tranquillement pouvoir se dégager par l'intermédiaire du pied de Harry Plummer et qui va trouver la touche et les bras de Thémo Mathieu. On joue directement rapidement du côté de l'UBB. Ah, ça part directement très très vite jusqu'à l'autre aile avec déjà une première percée pour les joueurs girondins qui vont créer le point de fixation sur la ligne médiane. Ah, ça part avec des intentions, messieurs, dans cette rencontre entre l'UBB et Clermont.
2: On imagine qu'il y a aussi de belles intentions du côté de Marcel de Flandre, Dorian Malvezin, La Rochelle Stade Français. La Rochelle qui est en embuscade, 7e, qui peut, avec une victoire bonifiée et même une victoire tout court, mettre la pression sur l'UBB et le Stade Français qui est assuré d'être barragiste à domicile, mais qui peut, en cas de succès, aussi passer devant Montpellier pour être directement qualifié pour les demi-finales, Dorian.
15: Une minute de jeu ici à Marcel Deflandre, encore une fois à guichet fermé. La Rochelle effectue sa première mêlée face au Stade Français. Paris qui se fait sanctionner et sur cette mêlée, monsieur Charabas, ce sera l'arbitre de ce soir. 0-0 entre La Rochelle et Paris. Comme tu l'as dit, François, beaucoup d'enjeux sur cette partie. La Rochelle qui veut se qualifier après des mois de galère, on peut le dire, dans ce championnat de top 14. De son côté, Paris qui va tenter de faire un coup. Ne nous privons pas, c'est ce qu'ont dit le clan parisien tout le long de cette semaine. On ne doit pas se priver d'une seconde place. Et là, les Rochelais ont trouvé de belles touches entre les 22 et les 40 mètres du Stade Français Paris. 2 minutes de jeu, 0-0 entre La Rochelle et le Stade Français Paris.
2: Ouais, c'est parti fort également du côté de la Défense Arena, Cyprien Bétou, pour le match Racing 92 Toulouse. Les Toulousains déjà assurés de terminer premier de cette phase régulière, directement qualifiés pour les demi-finales. Le Racing 5e qui a son destin en main depuis la semaine dernière et sa victoire tonitruante à Clermont.
16: Exactement François, c'est parti depuis moins de deux minutes ici à la Paris Défense Arena. Et puis déjà un petit accrochage entre Naitouvi et Paul Coste, le Fidjien qui a découpé le deuxième centre toulousain, qui a pas aimé du tout. Mais c'est parti très fort en effet avec les différents, les 30 acteurs qui ont été accueillis par la haie d'honneur des champions de 2016. 0-0 après deux minutes de jeu à la Paris Défense Arena. Et les Toulousains qui tentent de se dégager de leur camp avec un petit tas et Saito qui va s'occuper de faire un coup de pied de dégagement.
2: Et ce multiplex Sud Radio qui est parti très fort et notamment un premier essai du côté de Bayonne, Bayonne-Perpignan contre un Cavadis.
1: Eh oui François, pas de ring d'observation entre Bayonne et Perpignan, c'est
2: de round.
1: Bah c'est, on s'observe sur le ring, dans le premier round en tout cas.
2: Look at the round.
1: C'est Tom Spring qui est le premier essai de la rencontre, l'ailier bayonnais face à cette équipe de l'USAP qui, on le sait, jouera son barrage face à Aix en Provence pour se maintenir en top 14 la saison prochaine.
2: Et oui, puisque Vannes a emporté la finale de la Pro D2 aujourd'hui à Toulouse. 18-14 face à Provence. Nous allons à l'UBB où Hugo Reiss, le suppléant de Mathieu Gélébert, a une opportunité face à Clermont.
15: Et elle est passée cette pénalité, ouverture du score à Chaban-Delmas après 3 minutes de jeu. C'est l'UBB qui mène 3-0, pénalité réussie par Hugo Reiss qui récompense un énorme ballon porté hein, des Girondins à l'entrée des 22 mètres Clermontois et une pénalité convertie par l'ouvreur de l'UBB, les Bordeaux-Bègles qui sont parfaitement rentrés dans cette partie mais qui négocient très très mal le renvoi avec un premier ballon pour les Clermontois qui sont déjà dans les 22 mètres. On va insister dans le sens avec la puissance des avants et de Cédevasio Tolofu à Jono qui accélère, ça a très très vite au sol pour les joueurs de l'ASM et c'est plutôt en place en défense hein, du côté de l'UBB. Attention à ne pas se mettre à la faute. Jono pour ses avants va essayer de transmettre au contact Léo Flo de qui s'enchaîne et un en avant avec un ballon de turnover pour Maxime Lucu. Oh, ça part très très fort pour les joueurs de l'UBB. Moefana pour Biel Biarré et le ballon qui va tomber au sol. On va créer le point de fixation. Oh là là, comment ça part très très vite dans cette rencontre. On n'est vraiment pas là pour se regarder et Maxime Lucu qui va occuper au pied et trouver peut-être le troisième rideau clermontois après 4 minutes de jeu. Et bien c'est l'UBB qui mène 3-0 à Chaban face à l'ASM Clermont-Auvergne.
2: Ouais, nous allons repartir bien sûr sur les points chauds de cette soirée, La Rochelle et le Racing, mais également à Gerland où Montpellier joue sa deuxième place. Montpellier vainqueur de la Challenge Cup, Alexandre.
0: Exactement, Montpellier en quête d'un doublé aujourd'hui et les Montpellierains pour l'instant qui dominent territorialement cette équipe de Lyon. 0-0 à la cinquième minute de jeu, le ballon justement pour Léo Colli qui donne au prêt à Yacouba Camara. Très très belle course de la part de Yacouba Camara qui fait une saison monstrueuse et on continue d'évoluer jusque cette passe envoyée en touche par les Montpellierains. 0-0 à la cinquième minute de jeu entre Lyon et Montpellier, les Montpellierains qui sont très proches de pouvoir aller directement en demi-finale, ouais. Mais pour cela, il faudra s'imposer aujourd'hui.
2: Ouais, eux qui ont le même nombre de points que les Parisiens, on le rappelle, 78, mais ils sont devant, puisqu'ils ont une meilleure différence de points. Allons du côté de La Rochelle, Dorian, La Rochelle, Stade Français. Pour l'instant, les Rochelais ont l'air d'être plutôt dominateurs.
4: Oui, La Rochelle qui domine cette partie à la cinquième minute de jeu, toujours 0-0 entre La Rochelle et le Stade Français Paris. On profite d'avoir un petit break là, car on est en train de soigner un joueur parisien pour juste vous dire que La Rochelle côté féminin monte en élite 1 la saison prochaine après sa victoire contre Rouen 13-10. Le club de La Rochelle a félicité un petit peu ses joueuses avant le début de la rencontre. Alors que Antoine Astoy va chercher une belle touche à 5 mètres de la ligne d'en-but du Stade Français Paris à la cinquième minute de jeu. Ça va être intéressant de voir ce premier lancé notamment de la part de Tolu Latou, le Tongien qui a marqué deux essais cette saison, on le rappelle, en top 14, 5 mètres de la ligne en but. La Rochelle qui peut être récompensée sur cette séquence de jeu. Monsieur Charbonnier en train de donner les consignes pour que tout s'effectue parfaitement bien sur cette touche. Ce sera bien récupéré par Chalcanté Samba, le ballon porté qui est en train de se mettre en place du côté de La Rochelle à 5 mètres de la ligne en but. Ça avance pas trop, la défense est en place. Le Garec est obligé peut-être de sortir ce ballon porté qui va le donner à Sotoni. Point de fixation pour les Rochelais. Laguivala qui va renverser le jeu. Laguivala plaqué notamment par Melikidze, mais ils avancent un petit peu les Rochelais à 5 mètres de la ligne d'en but. Le Garec sur le côté fermé avec Sclavi, l'Argentin qui essaye d'avancer. Le Garec qui va essayer de chipper le ballon. Peut-être on réclame un en avant là côté Rochelais. Les Rochelais, plutôt les Parisiens, vont se faire sanctionner. La Rochelle garde le ballon à la 6ème minute de jeu. Toujours 0-0 entre La Rochelle et le Stade Français Paris. Mais La Rochelle domine ce début de partie, peut peut-être ouvrir son compteur. On voit Grégory Aldrit en train de discuter avec notamment Monsieur Charabat et Romain Briette. Le Stade Français Paris qui se fait sanctionner, et c'est surtout les derniers avertissements avant peut-être un premier carton qui va être sorti de la poche de Monsieur Charabat. Et les Rochetais vont chercher la touche une nouvelle fois. 0-0 à la 7ème minute de jeu.
2: Alors on vient vite te voir Dorian, parce qu'on sent que c'est chaud toujours. 0-0 à Lyon pour Lyon-Montpellier.
4: Ah, on joue à la main.
2: Et tu nous tiens quand même au courant. Pour Montauban, très rapidement Alexandre, parce que les Palois, on n'a pas beaucoup parlé, mais ils sont 4e, sont 13 points. Et les Palois, eh bien, ils reçoivent Montauban.
5: Ouais, et pour recevoir un barrage, il faut s'imposer aujourd'hui. Et pour l'instant, eh bien, c'est Montauban qui mène. Un essai de chaque côté, un marqué en tout début de match dès la première minute de jeu par Decron sur un service de Clément Laporte. Et la réponse à l'instant de Maël Castel, transformé par Thomas Fortunel. Superbe essai, Montel-Benet, 7-5 à la 8ème.
2: Allez, on va à l'Arena Racing Toulouse avec un temps fort des Racing Men, Cyprien Bétou.
16: Ouais, exactement François, ça fait maintenant 2-3 minutes que les Racingmen pilonnent. Ils avaient une pénalité, ils sont allés en touche, ils avaient été coffrés, mais ils ont obtenu un avantage sur mêlée. Et c'est à l'instant en force des Franciliens. Ce sont les premiers à scorer, à marquer de cette empreinte la rencontre. Les Franciliens par l'intermédiaire du deuxième ligne anglais, Jonathan Hill, qui ouvre le score. Tout en puissance, c'est vraiment le maître mot de ces débuts de rencontre pour les Franciliens, de la puissance et de l'agressivité, comme la semaine dernière à Clermont, 5-0 avant la transformation à suivre d'Antoine Gibert.
2: Et voilà pour l'instant le Racing qui fait la bonne opération, puisque les Racingmen étaient 5e avec 70 points et ils sont devant les Toulousains, donc 5-0 avant une transformation qui est en très bonne position. Tu nous tiens bien sûr au courant, Cyprien. L'UBB face à Clermont, on rappelle la mission des Bordelais: gagner, et si possible avec le bonus offensif, Arnaud Ray.
6: Ouais, là c'était une réaction des joueurs de l'ASM Clermont, leur premier vrai temps fort. On est à la 9ème minute de jeu à Chaban-Delmas, 3-0 pour l'UBB. On a eu une énorme séquence des joueurs clermontois qui malheureusement s'est arrêté sur un en avant dans les 22 mètres, mais cet en avant en fait il est des joueurs de l'UBB sur un plaquage. Donc il va y avoir une mêlée pour Clermont quasiment sous les perches girondines, légèrement à droite du terrain. Les Clermontois qui ont fait le choix d'avoir une composition un petit peu remaniée. On a titularisé Thibault Lanin, on a titularisé aussi Antim Henry, Kylian Tixeron. On a mis un paquet d'avant un peu plus mobile, moins puissant. Et là, on le sent, ça ne veut pas rester dans le contact. Ça joue beaucoup en offload. Et du coup, ça met en difficulté la défense girondine, puisqu'ils sont tout le temps dans l'avancée. Les Clermontois font une entame de match très, très solide. Et ils ne laissent pas leur part au chien pour l'instant, messieurs, si je peux me permettre l'expression. Alors que cette mêlée met beaucoup de temps à se jouer, oui, à droite des perches girondine. En tout cas 3-0 pour l'UBB après 9 minutes de jeu.
2: Voilà les Bordelais qui souffrent dans leur camp, mais qui sont devant au tableau d'affichage. Est-ce que l'essai du Racing a été transformé, Cyprien?
16: Oui, Antoine Gibert a transformé cet essai. 7-0 pour le Racing face au Stade Toulousain à la 10ème minute de jeu.
2: Et ben voilà, La Rochelle face au Stade Français, le match est arrêté. Une blessure, hein.
4: Oui, on est en train de soigner la blessure de Lupano Sotoni. Il va reprendre sa place, le centre Rochelet, 8ème minute de jeu, toujours 0-0 entre La Rochelle et le Stade Français Paris. Mais pour l'instant, le jeu reste dans le camp parisien. Paris n'a pas réussi à aller une seule fois dans le camp de La Rochelle, même si cette touche ne donnera rien. C'était récupéré par les Parisiens, mais Monsieur Charabat va justement sanctionner les Parisiens pour un en avant. La Rochelle va pouvoir récupérer ce ballon et rester dans le camp du Stade Français Paris. Tout à l'heure, il y avait une pénalité jouée à la main qui n'a rien donné, car ils ont voulu trop anticiper des choses, ou je ne sais ce qu'ils ont voulu faire. Et le Garrick a commis un en avant un petit peu stupide. Ils avaient l'occasion peut-être de marquer un premier essai, mais pour l'instant, La Rochelle qui reste dans le camp du Stade Français Paris. Mêlée à suivre pour les Rochelais, 9ème minute de jeu, toujours 0-0 entre La Rochelle et Stade Français Paris.
5: Le premier essai de cette partie, magnifique interception d'Ardo Botta qui envoie Charlie Cassan à la course. Et Charlie Cassan, il a réussi à effacer deux joueurs pour aplatir le premier essai du match. Le public de Gerland qui a exulté pour les 100 ans de l'enceinte lyonnaise, 5-0 à la 11ème minute de jeu, et c'est consécutif à une énorme action il y a quelques minutes de Tom Banks. Mais ce sont bien les Lyonnais qui ouvrent la marque à Gerland.
2: Et pour l'instant, puisqu'il y a 0-0 à La Rochelle, et bien ça serait le Stade Français qui serait deuxième sur Narasena, puisque Montpellier est mené à Lyon, mais on n'est qu'au début de ces matchs. Repartons du côté de l'Arena, Cyprien Bétou.
16: Ouais, alors que le Stade Toulousain a eu une occasion énorme avec un déboulé de l'arrière toulousain Mathias Romu, le Belge, qui avait un 2 contre 1 joué pour Teddy Thomas, mais au moment où il avait passé le dernier défenseur, il s'est emmêlé les pinceaux, il a fait tomber le ballon, donc ce sera une mêlée francilienne. Mais on a vu des Toulousains qui ont réagi rapidement, eux qui sont menés 7-0 ici à la Défense Arena, et donc mêlée à suivre pour les Racingmen, mais pas mal de joueurs franciliens qui mettent un genou au sol, à voir ce que ça va donner sur l'ensemble de la rencontre. 12e minute de jeu, 7 pour le Racing et 0 pour le Stade Toulousain. Le Racing qui pour le moment est qualifié dans le top 6.
2: 21h17 sur Sun Radio, c'est le moment de faire un petit tour des stades dans ce multiplex de la 26e journée du top 14.
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2: Et on commence par des matchs où on est finalement, on s'est peu rendu, à Jean Daugé notamment contre un Cabanis Bayonne-Perpignan.
1: On est déjà venu, c'est déjà ça, 7-0 pour Bayonne face à Perpignan après 13 minutes de jeu.
2: Ouais, on enchaîne avec Castres-Toulon, mon
1: Là, on n'est pas venu. 0-0 entre les deux équipes après 13 minutes dans cette rencontre où ce sont globalement les Toulonnais qui dominent.
2: Pour Montauban, Alexandre Priam.
5: 12 pour Pau, 7 pour Montauban, 2 essais à 1 marqués notamment par Decron et Ray.
2: Voilà, ça veut dire que pour l'instant Pau est en train d'assurer sa place de barragiste à domicile. On s'intéresse également, Alexandre, à Lyon-Montpellier.
5: 5-0 pour les Lyonnais grâce à un essai de Charlie Cassan à la 13e minute de jeu.
2: Ouais, le Racing face à Toulon, Cyprien Bétou.
16: 13e minute de jeu, 7 pour le Racing, 0 pour le Stade Toulousain, mais mêlée à touche à 5 mètres pardon, pour le Stade Toulousain.
2: Oui, La Rochelle face au Stade Français d'Orient Malvezin.
4: Et l'essai à l'instant même de Nolan Le Garret qui ouvre le score et qui transforme son essai. 7 pour La Rochelle, 0 pour le Stade Français Paris. Magnifique essai du demi de mêlée Rochelet qui inscrit son 13e essai de la saison en top 14.
2: Oui, l'UBB face
16: à... pour le Stade Toulousain, Joshua Bredan qui s'est échappé du ball, qui a résisté à deux défenseurs franciliens et qui a plongé dans le but. 7 pour le Racing 92, 5 pour Toulouse avant la transformation à suivre de Blair Kinghorn.
2: Voilà, les Toulousains qui réagissent, c'est l'UBB face à Clermont dans ce tour des stades, Armoré.
6: Ouais, ça commence à s'ouvrir hein, dans les défenses de chaque côté, mais toujours pas d'essai. L'UBB mène 3-0 face à Clermont après 13 minutes de jeu.
2: Voilà, vous savez tout, les positions sont complètement blackmoulées, mais on continue et on va du côté de l'Arena pour voir si l'essai toulousain va être transformé, Cyprien Bétou.
16: Blair Kinghorn qui pose son ballon, c'était venu sur mêlée, on parlait tout à l'heure de l'en avant de Mathias Romu, et sur la mêlée les franciliens ont été pénalisés.
4: Oh, le deuxième essai lyonnais, les Montpellierains totalement à la rue. Magnifique action là, signé Étienne Dumortier qui retrouve Josiah Maracou au centre du terrain, et encore une fois c'est dans l'axe que les Montpellierains craquent, 10-0 à la 15e minute de jeu. 4 franchissements en 14 minutes contre les Montpellierains, c'est beaucoup plus que d'habitude. La défense héroltaise est vraiment battu dans ce début de match. 10-0 pour Lyon face à face à Montpellier en attendant la transformation.
2: Oh, ouais. Lapsus. Et pour l'instant, ça n'a pas d'incidence puisqu'on le rappelle, le Stade Français est mené à La Rochelle 7-0. Donc pour l'instant, les positions sont inchangées. L'UBB face à Clermont, Arnoré.
6: Et un carton jaune pour Baptiste Jauneau, l'indiscipline clermontoise, un acte d'anti-jeu hein, du demi de mêlée clermontois sur un nouveau ballon porté de l'UBB. Et les clermontois qui sont donc réduits à 14 pendant 10 minutes. Alors on n'en a pas profité du côté de l'UBB parce qu'on a repris la touche. Et sauf qu'on s'est fait, on a pris un coup franc sur cette touche. Ça fait donc deux lancers à 5 mètres de l'embut clermontois pour l'UBB déjà. Et deux touches perdues. On n'est pas réaliste en zone de marque hein, du côté de l'UBB, mais on mène toujours 3-0 face à la SM réduite à 14 pendant encore 10 minutes.
2: Voilà, mais on rappelle qu'il faut impérativement un succès large, et d'autant que La Rochelle a bien commencé avec cet essai de Le Garec. On retrouve à La Rochelle Dorian Malvezin.
4: 13e minute de jeu, 7 pour La Rochelle, 0 pour le Stade Français Paris. Ça y est, le Stade Français Paris est arrivé dans les 22 mètres de La Rochelle avec une touche intéressante au lancer Giacomo Nicotera qui va s'en charger.
6: L'essai de Clermont, l'essai clermontois pour Harry Plummer, le meilleur réalisateur du top 14, qui se fait la main, le petit coup de pied à suivre et il le récupère. Superbe essai de Plummer entre les poteaux. Bordeaux-Béglet, Clermont vient d'être réduit à 14 contre 15 et le demi d'ouverture clermontois qui vient donner l'avantage pour la première fois de cette partie à son équipe. 5-3 pour Clermont après 15 minutes de jeu, et la transformation devrait être une formalité pour le joueur néo-zélandais. Petit coup de froid à Chaban avec cet essai
15: vraiment ultra opportuniste de Harry Plummer. Je crois que c'est même un contre, hein. C'est un contre sur Hugo Reus.
2: C'est un contre sur
15: récupéré
2: Reus,
15: par Plummer.
17: Oh là là.
0: Ouais. Ouh là là là là.
2: Ah oui, ça fait mal effectivement, et ça va mettre le doute, mais on est au quart d'heure de jeu, voilà. On suit bien sûr, et en tout cas Plummer conserve quand même et confirme aussi tout le bien que l'on sait de lui depuis le début de la saison. Il a été l'un des Clermontois les plus réguliers, et vraiment un homme fort dans cette saison qui n'est peut-être pas terminée pour l'ASM.
0: Et c'est transformé, hein.
2: Ouais, et 7 à 3 et surtout à 14, hein.
0: Exactement.
2: Voilà, puisqu'il y a ce carton jaune de Jauneau. On était avec Dorian Balvezin pour dire que La Rochelle menait toujours 7 à 0 face au Stade Français, mais les Parisiens, on va dire, occupent le camp Rochelais.
15: Occupe le camp Rochelet malgré une touche pas droite en avant, donc mêlée pour La Rochelle qui La Rochelle va se faire sanctionner. Donc le Stade Français Paris, pour un bras cassé, le Stade Français Paris va rester dans les 22 mètres. Donc il y a une grosse occasion pour les Parisiens. On va jouer à la main cette pénalité avec Nico Terra, le talonneur du Stade Français Paris, à la 16e minute de jeu. 7-0. Carbarlo qui écarte le jeu vers Tanivili. On va chercher un point de fixation à 5 mètres de la ligne d'en-but. On essaye d'avancer là du côté du Stade Français Paris. C'est la première fois qu'ils sont dans cette zone de la partie. Carbarlo pour Melikidze qui va s'en charger. Avantage pour les Parisiens. On va jouer avec les gros, et notamment Romain Briatte, voire même Pierre-Henri Azago. Que vont-ils faire les Parisiens? Romain Briatte qui va jouer au poste de numéro 9 pendant un instant, qui va donner ce ballon derrière Fourson, la sauter vers Léo Barré. Léo Barré, plutôt Jérémy Ward qui a récupéré ce ballon. C'est Léo Barré qui l'avait demandé. Macalou qui va donner la chistera de Fourson pour Barré, pour Jean-Martin, délaissé du Stade Français Paris à la 16e minute de jeu. On a joué à une main ce ballon, magnifiquement bien joué, la belle chistera de Louis Fourson vers Léo Barré qui claque ce ballon vers Joe Marchand. Il a juste à aplatir en coin, magnifique. Et c'est des Parisiens.
17: L'essai de Montpellier, l'essai de Gabriel Ngandebe, ce petit jeu au pied par-dessus des Léo Colli, magnifique réceptionné, chistera main droite pour l'ailier droit Gabriel Ngandebe qui aplatit au milieu des poteaux. 12 à 5, mais sans doute 12 à 7 à la 18e minute de jeu, toujours en faveur de Lyon.
2: Voilà, retour à Montpellier quand même pour cet essai du Stade Français validé. On est d'accord, il n'y a pas d'appel à la vidéo parce que je vois qu'il y a un arrêt là, non?
15: On est en train de soigner Grégory Aldrit, okay. Le capitaine Rochelet, même si on réclame quelque chose en tribune, hein, bien sûr, on réclame un arbitrage vidéo, mais monsieur Charabat ne va pas demander la vidéo. Attention, Louis Fourson qui va essayer d'ajouter 2 points supplémentaires. Ça va passer complètement à droite. 17e minute de jeu, on reste à 7 à 5 entre La Rochelle et le Stade Français Paris.
2: Voilà, c'est serré sur tous les terrains. 7 à 5 pour La Rochelle face à Paris, tu le disais. 7 à 5 pour le Racing face à Toulouse. Et 3 à 7, l'UBB est mené sur sa pelouse. Arnaud Ré. On rappelle l'enjeu, l'UBB doit l'emporter et faire mieux que La Rochelle. Donc autant dire qu'il vaut mieux, pour avoir son destin en main, l'emporter avec une victoire bonifiée. Pour l'instant on n'en est pas là, Arnaud, hein.
6: Ah non, pour l'instant l'UBB n'est pas dans le top 6 et l'UBB a encore perdu un ballon en zone de marque. Ça fait déjà 3 ballons perdus dans les 22 mètres clermontois, alors que Clermont est à 14. On était sur une introduction en mêlée pour Bautista Delgui, hein, le carton pour Jauneau. Oh l'essai de Maxime Lucu. Pénalité pour l'UBB sur cette mêlée. C'est joué rapidement par le demi de mêlée du 15 de France qui va marquer comme un grand le premier essai de l'UBB. Et bien voilà, toutes les à recommencer pour l'ASM, puisque l'ASM est désormais menée 8 à 7. C'est l'UBB qui repasse devant. On n'est pas au bout de nos surprises ici à Chabant. 19e minute de jeu, 8 à 7 pour l'UBB grâce à son demi-mêlé en méga forme en ce moment, Maxime Lucu, et la transformation dans quelques instants pour Hugo Reus.
2: Ouais, et la coqueluche, hein, de l'escure de Chabant-Delmas pour le côté bordelais. En tout cas, ça fait un essai partout et il faut encore marquer 3 essais pour assortir cette victoire d'une qualification. Voilà, pour l'instant les Bordelais ne sont pas dans le top 6, on est d'accord là, ils sont à 4 points, ils ne font pas mieux que La Rochelle, ou La Rochelle aussi pour l'instant ils y sont. Bon, bref, les calculs, on va les faire ensemble.
4: Ça va changer toutes les 5 minutes.
2: Ouais. On fera le point à la mi-temps.
1: Tant que La Rochelle n'est pas dans le bonus, ça va pour l'instant pour l'UBB.
2: On fera le point à la mi-temps.
16: J'ai l'impression qu'on fait, il va déléguer le calcul.
2: Ouais, pas de problème. Hein, s'il y en a un qui veut prendre.
1: Pas Quentin.
2: Voilà, Quentin est très fort.
1: Bah, moi, je sais compter. Regarde, ça fait 12-0 pour qu'elle se fasse à Toulon après 21 minutes.
2: Tiens, bah, dis-nous qui sont les marqueurs.
1: De la porte qui inscrit le premier essai et le deuxième essai vient d'être inscrit à l'instant par le CO. C'est Arata en filou qui va aller inscrire cet essai après une touche.
2: Ouais, est-ce que l'essai de l'UBB Arnaud a été transformé, l'essai de Maxime Lucu?
4: Et oui, 2 sur 2 pour Hugo Reiss, 10 à 7 pour l'UBB.
2: Voilà, 7 à 5 pour La Rochelle face au Stade français. On vous le rappelle, 7 à 5 Cyprien pour le Racing qui, pour l'instant, on est sûr, on peut le dire, le Racing, si on en restait là, serait qualifié dans le top 6.
16: Exactement, le Racing qui mène 7 à 5 et Toulouse qui fait de la résistance, mais Toulouse qui a du mal face à la défense agressive des franciliens et notamment au centre du terrain, Tussova et Abossi qui font beaucoup de mal à la paire de centre Gourgue et Coste, mais néanmoins ils tentent de jouer avec Elias qui a franchi à l'instant mais qui s'est fait intercepter par un francilien. Mais voilà, il y a parfois un peu d'éclair de génie du côté francilien, et là est-ce que Max Spring et Carbonneau vont être trop courts? Ce sera un ballon mort et donc ce sera une mêlée au niveau des 40 mètres toulousains. 7 à 5 pour le Racing face à Toulouse, 22e minute de jeu.
2: Voilà pour tu m'as dit Quentin, tu m'as parlé dans le casque en fait. Tour des stades, bien sûr, tour des stades, parce que le vrai chef c'est Quentin en fait. Et il m'a dit tour des stades maintenant. On est parti dans ce multi de la 26e journée où nous suivons 7 matchs en simultané en intégralité.
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2: Et obligé donc de commencer par ce Castres-Toulon que tout le monde attend.
1: Match exceptionnel, 12-0 pour le Castres Olympique face à Toulon après 23 minutes dans cette rencontre.
2: Voilà, objectif bien terminer la saison pour les Castrés qui occupaient la 11e place avant cette journée. L'autre match à suivre, c'est Bayonne-Perpignan, Quentin.
1: Exactement, 14-0 pour l'Aviron Bayonnais face à l'USAP. 2 essais à 0 après 24 minutes pour les Bayonnais.
2: Le 12e face au 13e. Voilà, le 13e qui prépare son match d'accès face à Provence, finaliste de la Pro D2. Provence battue par Vannes, on vous le rappelle, 18 à 14. Dans la lutte pour le top 2, deux matchs, Alexandre, que tu suis, c'est-à-dire Lyon-Montpellier et Pau-Montauban. Lyon-Montpellier d'abord.
4: Alors Lyon-Montpellier, il se passe quelque chose, hein. Il y a 12 à 7 pour les Lyonnais face aux Montpelliérains, mais un arbitrage vidéo pour un choc tête contre tête. Yacouba Camara dans le viseur de l'arbitrage vidéo. On aura la réponse dans quelques instants. On a la 21e minute de jeu. Et puis entre Pau et Montauban, François, 24 à 12 pour les Palois face aux Montalbanais. On rappelle les Palois qui ne peuvent pas espérer aller directement en demi-finale, mais visent un barrage à domicile.
2: Ouais, pour l'instant, ils seraient 4e les Palois, si on en restait là, puisque La Rochelle mène toujours face au Stade français, mais de peu, Dorian Malvezin.
4: Oui, de peu, 22e minute de jeu, 7 pour La Rochelle, 5 pour le Stade français Paris, et La Rochelle qui domine complètement cette partie.
2: Voilà, l'UBB face à Clermont.
4: On joue la 23e minute de jeu à Chaban-Delmas et c'est l'UBB qui mène 10 à 7 face à Clermont.
2: Voilà, et pour l'instant, l'UBB a toujours son point d'avance sur La Rochelle puisque les deux équipes sont au même niveau, 7 à 5 côté La Rochelle, 10 à 7 entre l'UBB et Clermont, et donc l'UBB serait dans le top 6. Et puis donc le Racing face à Toulouse.
16: 7 à 5 toujours pour les Racingman face au Stade Toulousain, mais bonne séquence toulousaine qui sont repartis depuis leurs 40 mètres et qui sont dans les 22 franciliens, à suivre dans quelques instants.
2: Voilà les positions inchangées au classement en vue de cette phase finale. Et bien ça peut changer à tout instant. Vous restez sur Sud Radio, la suite de ce multi dans un instant.
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2: Sud Radio Rugby, la dernière journée du top 14, la 26e, 7 matchs en simultané. C'est le multiplex fou de ce samedi soir. Le rugby pour justement connaître les 6 élus pour la phase finale. Pour l'instant, Toulouse, le Stade Français, Montpellier, Pau, Racing et Bordeaux-Bègles sont les heureux élus, mais ça tient à un fil, notamment pour le Stade Français qui est devant Montpellier. Montpellier, Alexandre, qui est en difficulté à Lyon, hein.
0: Exactement, Montpellier qui n'est plus en demi-finale au moment où on se parle, puisque les Montpelliérains ont concédé une pénalité qui permet à Lyon d'avoir 15 points et eux 7, donc 8 points d'écart. Il n'y a pas de bonus défensif, mais sur le pire dans tout ça, c'est que sur cette pénalité qui permet à Lyon d'avoir 15 points et eux 7, donc 8 points d'écart. Il n'y a pas de bonus défensif, mais sur le pire dans tout ça, c'est que sur cette pénalité, c'est un carton.

0: Pour le PV, l'énorme essai de Temo Mathieu, l'énorme essai des Girondins après cette mêlée. Elle était anodine sur les 22 mètres et Temo Mathieu perd ce ballon et qui allait marquer l'essai comme un grand, un essai de filou comme Maxime Lucu tout à l'heure. Ça fait 15 à 7 pour l'UBB après 7 minutes de jeu. Il se l'est fait tout seul, hein,
1: Arnaud, ça coupe un peu, mais on a bien compris. Départ de Temo Mathieu qui joue au numéro 8, hein, sur une mêlée à peu près située dans les 22 mètres, dans l'axe des poteaux. Départ tout seul. Il a aussi bien joué de la zone arbitre, hein. Voilà, monsieur Trenini qui a un peu masqué le défenseur. Là, il y est allé avec sa puissance et il a quasiment aplati au pied des poteaux. 28e minute, 15 à 7 et bientôt 17 à 7 parce qu'il est très facilement transformable pour Reus ou Lucu. En tout cas, deuxième essai pour les Bordelais qui sont dans le top 6, qui pour l'instant sont en train de réussir leur pari. Si on en restait là, la bonne opération pour l'instant, c'est le Stade Français qui l'a fait à La Rochelle, parce que pour l'instant, Dorian, au dernier pointage, les Parisiens sont dans le bonus défensif.
2: Exactement, 28e minute de jeu et pourtant le Stade Français Paris ne fait pas un incroyable match, hein. C'est complètement La Rochelle qui domine cette partie. On a vu Louis Fourcan qui a voulu jouer une pénalité mais sans taper au pied pour jouer à la main, donc il se fait sanctionner derrière et donc ça donne une belle mêlée qui va devoir être refaite. Finalement c'est pas une belle mêlée mais plutôt une belle mêlée au vu du positionnement de cette mêlée pour La Rochelle entre la ligne des 22 et des 40 mètres. C'est vrai que cette équipe de La Rochelle domine complètement la partie, 7 à 5 pourtant au tableau d'affichage, mais le Stade Français Paris a des grandes difficultés dans ce match. Il n'y arrive pas quand même à aller dans les 22 mètres, hein, de La Rochelle. La seule fois où Paris est allé dans les 22 mètres, mais c'est là où ils ont inscrit cet essai à la 18e minute de jeu de Joe Marchand. Et depuis, le Stade Français Paris recule au fur et à mesure des minutes, mais La Rochelle n'arrive pas à en profiter malgré le score en la faveur de Bordeaux-Bègles face à Clermont. La Rochelle n'arrive pas à en profiter de cette équipe de parisienne en grande difficulté. Mêlée à suivre, ouais, pour La Rochelle. Introduction Le Garrigue, mais ça ne donnera rien une nouvelle fois. 28e minute de jeu, 7 à 5 pour La Rochelle face à Paris.
1: Voilà, le Stade Français deuxième pour l'instant, 79 points, profite des difficultés de Montpellier, hein, qui joue à 14 à Lyon, donc pour la deuxième place. En revanche, pour l'UBB, ça se passe bien. Arnaud Ray, il y a eu ce deuxième essai de Mathieu pour les Bordelais qui désormais mènent de 10 points. Arnaud, est-ce que Arnaud a pu se reconnecter?
2: Les Bordelais, ouais, qui mènent 17 à 7 après transformation de Hugo Reus.
3: Et ce que je peux te dire par contre, François, c'est que les Parisiens ne sont plus deuxièmes,
1: oui,
3: puisque Montpellier vient de passer une pénalité avec Léo Colli après un début de bagarre générale sur la balustrade. C'était chaud autour de Léni Nouchi. 15 pour Lyon, 10 pour Montpellier. Donc Montpellier de retour aux affaires avec ce bonus défensif qui leur permet de retrouver cette position de demi-finaliste directement. 15-10 à la 27e.
1: Oui, comme quoi ça ne tient qu'à un fil, ces positions, voilà, pour accéder directement aux demi-finales. Petite lutte entre Montpellier et le Stade Français. Montpellier retrouve son siège. L'UBB face à Clermont, dès que la connexion est bonne, on y va, mais on va à l'Arena, où là le wifi est parfait, les pantoufles de Cyprien sont là. Mais pour l'instant, les Racingmen sont devant, et donc on rappelle, les Racingmen ont leur destin en main, une victoire et ils se qualifient. Pour l'instant, ça tient à pas grand-chose, mais ça tient.
4: Ouais, ça tient de deux petits points, 7 à 5 pour le Racing 92 face au Stade Toulousain. On approche de la demi-heure de jeu et les Toulousains qui ont eu des occasions mais qui ont pris pas mal de pénalités. Donc là, ce sont les Franciliens qui sont de retour dans le camp toulousain avec une entrée dans les 22 mètres. Mais ballon récupéré au grattage par Giacoulis. Non, il n'est pas encore entré, il est sur le banc et donc c'est Lacombre qui s'est saisi de ce ballon au grattage. Le talonneur, l'habituel talonneur repositionné en tant que troisième miel. Et Kinghorn qui va monter une chandelle dans cette salle de la Paris Défense Arena avec en dessous le premier, et c'est Abossi qui va être pénalisé parce que il a percuté le rame de remous. Et ensuite Teddy Thomas à la course, Teddy Thomas plus rapide que tout Thomas, plus rapide que tout le monde. Thomas, il n'a pas pu se saisir du ballon, Teddy Thomas. Ça va être un en avant à 5 mètres. Et est-ce qu'il y a une faute de Max Spring ou pas pour empêcher Teddy Thomas? Lui, il se plaint d'une obstruction de l'arrière francilien, mais la pointe de vitesse affichée par Teddy Thomas, l'ancien francilien, était impressionnante. Il a laissé pas mal de monde sur place. Mais voilà, le Stade Toulousain est un peu brouillon, une grosse défense francilienne, mais il suffit d'un coup, d'un éclair de génie et de leur talent individuel pour peut-être faire basculer cette rencontre, toujours 7 à 5 à la demi-heure de jeu.
1: Et faire basculer cette course à la qualification.

0: Ce top 6, pour l'instant, le Racing est 5e avec ses 74 points et donc se déplacerait à Pau si on en restait là, bien sûr, mais les positions vont changer dans ce multiplex, ou en tout cas sont susceptibles de le faire. On repart à Bordeaux, l'UBB face à Clermont. L'UBB est en train de développer son jeu, semble-t-il, et a trouvé quand même une bonne vitesse de croisière.
1: Ouais, ça accélère clairement, hein, François, du côté de l'UBB. 17 à 7 après 32 minutes de jeu. Et ça y est, on commence à se connecter entre les joueurs. On vient de voir une belle percée de Boris Palu, hein, qui a été rattrapé à 10 mètres de l'embut clermontois et qui a concédé un en avant. Hein. La possession sera donc auvergnate. Mais ouais, les joueurs de l'UBB qui accélèrent, qui sont déjà à deux essais, hein, marqués par Maxime Lucu et Thémo Mathieu. Les clermontois n'en ont marqué qu'un par l'intermédiaire de Plummer, alors qu'on a une petite alerte du côté d'Adam Coleman qui est aux soins. Alors un petit arrêt de jeu pour soigner le deuxième ligne australien, alors que Mathieu Jalibert est bien en tribune, salué par le public. En tout cas, pour l'instant, l'UBB déroule dans cette première période et Clermont accuse un petit peu le coup, mais c'est loin d'être terminé. 17-7, 32 minutes de jeu à Chaban-Delmas.
0: Et pour l'instant, l'UBB garde sa place de 6e et affronterait le Stade Français, se déplacerait à Paris en barrage le week-end prochain. On suivra ça, bien sûr, sur Sud Radio, comme on suit ce multiplex. Arbitrage vidéo du côté de La Rochelle, me semble-t-il, Dorian Balvezin.
2: Oui, à la demi-heure de jeu, toujours 7 à 5 pour La Rochelle face à Paris. On est en train de regarder peut-être un tête contre tête entre Melikidze et Joël Sclavi. Monsieur Charaba a pris sa décision. Il va la communiquer, cette décision, aux deux capitaines, Grégory Aldrit et Romain Briette, main dans la poche. Et ce sera un carton jaune pour Melikidze. 10 minutes dehors pour le Géorgien. 8 essais cette saison. Il s'en sort plutôt bien, le Géorgien Melikidze. Toujours 7 à 5 pour La Rochelle face au Stade Français Paris. On va voir si le Stade Rochelet va pouvoir en profiter de cette supériorité numérique pendant 10 minutes.
0: Voilà, les Parisiens qui sont pour l'instant toujours 3e, qui conservent leur position puisque Montpellier est en train de réduire l'écart, Alexandre Priam à Lyon.
3: Effectivement, avec donc la pénalité pour Léo Colli, elle est importante, hein, parce que il y a 15 à 10 avec donc ce bonus défensif pour les Montpelliérains, et le MHR, malgré eh bien le fait d'être à 14 contre 15, il y a du beaucoup mieux dans le jeu, et la pénalité passe pour Léo Colli, qui est vraiment le monsieur pour l'instant de cette première demi-heure. 15-13, Montpellier revient à la 32e.
0: Voilà, et à 14, on le disait, carton orange pour Camara.
3: Yacouba
0: donc
3: Camara.
0: Il ne revient pas sur la pelouse, lui qui n'avait pas joué la finale de Challenge Cup, mais il reste encore quelques secondes, quelques minutes à 14 contre 15 pour les Montpellier qui n'avaient pas besoin de ça, eux qui ont un calendrier un petit peu plus chargé que les autres. Partons du côté de l'Arena où les Toulousains essayent de réagir face au Racing. Ils sont menés, enfin en tout cas la dernière fois qu'on a vu vous voir, Cyprien, ils étaient menés.
4: Ils sont toujours menés, François, 7 à 5 à la 32e minute de jeu. Après l'action de Teddy Thomas, finalement la mêlée a été rendue au Stade Toulousain. Et sur la mêlée, les hommes d'Hugo Mola ont été pénalisés. Et donc les Franciliens ont pu se dégager quasiment au niveau de la ligne médiane. Et c'est un bon ballon d'attaque capté par Jonathan Hill à l'instant, avec Tarit pour Carbonneau qui va attaquer la ligne, qui passe dans le dos pour Gibert, qui allonge une longue sautée à rebond pour Gaël Ficou, qui le met sous pression et qui va retrouver Max Spring. Mais ça recule du côté francilien. On va sûrement repasser par le pied, ou la puissance des avant. Carbonneau va surtout toucher Tarit qui est bien plaqué au niveau de leurs 40 mètres. Et cette fois Carbonneau qui va passer par le pied. Match haché, match âpre, dur, ça frappe fort en défense, notamment au centre du terrain où Abossi et tout se va font des misères. Et là, le ballon dans les airs qui n'est pas capté en avant commis par Abossi. Et donc, on va revenir sur une mêlée toulousaine. Mais la mêlée toulousaine a du mal depuis le début de la rencontre. Donc, pourquoi pas obtenir une pénalité, les Franciliens. C'est ce qu'ils vont essayer de faire, 7 à 5, 33e minute de jeu.
0: Oui, 7-5, c'est aussi le score La Rochelle, Dorian Malvezin, avec des Parisiens réduits à 14 et des Rochelais qui voudraient en profiter.
2: Exactement, 32e minute de jeu, 7 à 5 pour La Rochelle face à Paris. Mêlée à suivre pour le Stade Rochelais à 5 mètres de la ligne dans le but. Ils sont en feu, les Maritimes. Est-ce qu'ils vont pouvoir inscrire un deuxième essai? Ce serait mérité au vu de la partie que est en train de mener La Rochelle. Ça y est, la mêlée est installée. Aldrit qui sort ce ballon. Oh, ça a été récupéré par Sekou Makalou, mais Monsieur Charaba va sanctionner le Stade Français Paris pour une position de hors-jeu. La Rochelle qui a encore une fois une cartouche pour essayer de marquer un essai. On va jouer sûrement à la main cette pénalité. Non, on redemande la mêlée. On redemande la mêlée là du côté du Stade Rochelet, toujours à 5 mètres de la ligne d'en but. C'est très très chaud là pour les Parisiens qui ne montrent rien ce soir, hormis l'essai de Joe Marchand à la 18e minute de jeu. Depuis, le Stade Français Paris n'arrive plus du tout à être dans le camp de La Rochelle, mais on sent qu'il y a une grosse pression. Ouais. On asphyxie à chaque fois les Rochelais, asphyxie à chaque fois les Parisiens. Mais l'ambiance monte ici.
0: Allez, La Rochelle qui va essayer de creuser son écart et l'UBB qui essaye aussi là d'affirmer sa puissance et sa domination face à Clermont. Armoré.
1: Ouais, effectivement, les joueurs de l'UBB qui mènent toujours 17-7. Il reste un petit peu moins de 4 minutes à jouer à Chavandelmas avant la mi-temps. Et ça pousse du côté de l'UBB pour essayer d'aller chercher un troisième essai. C'est pas passé sur cette séquence dans l'axe, un petit temps en avant, mais il y avait un avantage en cours signalé par monsieur Trenini. On a pris la pénale touche et c'est un lancé à 5 mètres de l'en-but à droite pour Maxime Lamotte. L'alignement est quasiment complet du côté des joueurs de Yannick Bruges. J'aperçois juste Bastien Vierne, Taillefer dans la ligne, le ballon porté qui se forme. Est-ce que ça va aller marquer cet essai, le troisième essai peut-être? Oh, il a accordé cet essai. Et c'est pour l'UBB, messieurs, le troisième essai marqué en force par les avants. Après cette touche, ça fait 22-7 avant la transformation.
0: Ouais, l'UBB parti pour réussir son pari de la victoire bonifiée face à Clermont malgré les blessés. Et Toulouse qui réagit du côté de l'Arena, Cyprien.
4: Exactement, Teddy Thomas, tout à l'heure il l'avait loupé le 2 contre 1 Mathias Rémus, cette fois-ci il l'a réussi, essai de Teddy Thomas, l'ancien pensionnaire du Racing 92, 10 pour Toulouse, 7 pour le Racing avant la transformation, mais je pense qu'il va y avoir un arbitrage vidéo parce que il y a peut-être eu une petite mimine entre Julien Marchand.
0: Allez,
4: et Dorian, elle dégaine.
0: Tu nous tiens au courant, on part à La Rochelle parce qu'il y a une mêlée toujours chaude là dans le camp parisien en faveur de La Rochelle, Dorian.
2: Ouais, cette mêlée qui ne donnera rien une nouvelle fois pour La Rochelle qui dépense une nouvelle cartouche à 5 mètres de la ligne d'en but. Les Parisiens récupèrent tranquillement le ballon et les Parisiens vont pouvoir se dégager de ces 22 mètres à la 34e minute de jeu, toujours 7-5. C'est Le Garec qui avait ouvert le score à la 12e minute de jeu et Joe Marchand avait répondu à la 18e minute de jeu, mais pour l'instant les Parisiens, comme on le disait, ne montrent rien sur cette dernière journée et La Rochelle n'arrive pas à profiter des nombreuses occasions que peut avoir cette équipe rochelaise. 35e minute de jeu, 7 pour La Rochelle, 5 pour le Stade Français Paris.
0: Allez, Bordeaux, la transformation de l'essai des avants. Je ne sais pas qui a porté le ballon dans l'embut, mais en tout cas, est-ce que Hugo Reuss a réussi la transformation, Arnoré?
1: C'est Pierre Beauchaton qui a marqué ce 3 essais, qui a été transformé par Hugo Reuss. Ça fait 24-7 pour l'UBB. Il reste un petit peu moins de 2 minutes à jouer dans cette première période.
0: Instant, l'UBB est en train de réussir entre guillemets son pari, assurer sa place dans le top 6 malgré le forfait de Jalibert, malgré le forfait de Tamei Founa. Les Bordelais sont là. Les Toulousains ont-ils confirmé leur essai par une transformation?
4: Non, parce que l'essai a été refusé. Je parlais tout à l'heure de peut-être un petit en avant entre Dorian Aldeguerri et Julien Marchand. Il a été revu à la vidéo par monsieur Gasnier et ses assesseurs. Et en effet, l'en avant commis entre le talonneur et le pilier toulousain. Donc on en reste à la 7 pour le Racing, 5 pour le Stade Toulousain à la 36e minute de jeu.
0: Voilà, c'est pour l'instant inchangé. Pour l'instant, le Racing maintient sa position dans le top 6 avec cette 5e place. Pour l'instant, l'UBB aussi assure sa position dans le top 6 avec ses 3 essais. Et un quatrième leur permettrait d'être tranquille sans avoir regardé le score du côté de Deux Flandres où il y a toujours quasiment la plus courte des marges entre les deux équipes, La Rochelle et le Stade Français, Dorian.
2: Oui, exactement. Et 7-5 entre La Rochelle et le Stade Français Paris à la 36e minute de jeu. Les Rochelais qui vont pouvoir se dégager. On va jouer à la main avec Reda Wardi, plaqué par Thierry Paiva. Le Garec qui va essayer d'allonger son coup de pied.
1: Oh, l'essai de Clermont marqué par Léon Daricarère. Ah ça, il y avait une petite faute après le renvoi, ça a travaillé un petit peu devant et ça s'est ouvert pour le 3 quarts centre. Ah, on n'y est pas trop allé du côté de l'UBB sur ce côté fermé. Et en force, le 3 quarts centre qui marque le deuxième essai clermontois. Ça fait 24-12 alors que la sirène résonne à Chaban-Delmas. Eh bien, il va falloir marquer encore deux fois si l'UBB veut assurer sa place dans le top 6, la transformation en coin à venir pour Plummer.
0: Ouais, et être attentif et concentré notamment sur les renvois, le béaba hein, quand on a marqué
1: depuis voilà, le début de match,
0: et hein. C'est vrai que ça et ben il y aura des choses à redire dans le vestiaire. Montpellier est-il en train de refaire surface à Lyon?
3: Ouais, c'est peut-être le cas effectivement, François. La pénalité qui passe et Montpellier qui prend l'avantage tout en étant à 14 contre 15 depuis 18 minutes. Léo Colli, l'homme providentiel, il a offert l'essai tout à l'heure à Gandebe et derrière il a tout passé au pied. Il faut le dire aussi, cette mêlée montpelliéraine, elle est énorme. 16 pour Montpellier, 15 pour Lyon à la 39e minute de jeu.
0: Ouais, et ça veut dire que en passant devant comme ça, Montpellier assure sa deuxième place qualificative directement pour les demi-finales. La transformation de l'essai de Clermont, Arnaud Ré.
1: Elle est passée la transformation, c'est la mi-temps à Chaban-Delmas. L'UBB mène 24-14. 3 essais pour l'UBB, 2 pour l'ASM Clermont-Auvergne.
0: Voilà, il reste encore du travail pour l'UBB. Il y aura des choses à dire dans le vestiaire pour Yannick Bru et ses joueurs. La Rochelle face au Stade Français. Là aussi, on est en fin de première période, Dorian.
2: 37e minute de jeu, toujours 7 pour La Rochelle, 5 pour le Stade Français Paris. Et sur cette touche rochelaise, un en avant. Cette partie est énormément hachée. En tout cas, dès que Paris a l'occasion de faire quelque chose, c'est un en avant. Dès que La Rochelle a une énorme occasion, c'est encore un en avant. Donc là, il y aura une nouvelle touche à suivre pour le Stade Français Paris qui, depuis le début de la partie, ne montre pas grand-chose. Hein. Les Parisiens, malgré l'armada, on a mis tout le monde hein, du côté de Paul Gustard. Pour l'instant, Paris n'arrive pas à faire flancher le score en sa faveur, mais en tout cas là les Parisiens vont pouvoir se dégager tranquillement après cette touche récupérée par Romain Briatte. 38e minute de jeu, toujours 7-5 pour La Rochelle face à Paris.
0: Ouais, direction l'Arena où Toulouse a eu une occasion en or là face au Racing.
4: Ouais, une occasion énorme et croquée, mangée la feuille par Paul Coste qui avait un 2 contre 1 lui qui s'était engouffré dans l'intervalle ouvert par Blair Kinghorn, le deuxième centre qui avait plus qu'à faire la passe à Ange Capuezzo, mais il a préféré y aller tout seul, coffré par Gaël Ficou, et donc ballon récupéré même derrière par les Franciliens qui ont pu se dégager au niveau de la ligne médiane. On en reste donc la 7 pour le Racing.
0: Capuezzo était couvert hein, quand même, c'était difficile pour lui de transmettre extérieur à Capuezzo. Il y avait un Racingman entre
4: d'accord, parce que de là où je suis, on a l'impression vraiment qu'il l'oublie et que du coup il oublie complètement son ailier. Mais par contre le retour défensif de Gaël Ficou est monstrueux.
0: Oui, tout à fait.
4: Et c'est Paul Coste une nouvelle fois qui perce. Paul Coste le retour intérieur. Et donc c'est la courbe ensuite en enchaînement. Et voilà, les Toulousains qui prennent de plus en plus de trous, d'initiatives et qui mettent à mal en fin de première mi-temps. C'est Francilien avec Mathias Remu. Mathias Remu qui repique intérieur. Mathias Remu qui bien stoppé, qui en perd même le ballon. Et donc peut-être un ballon de contre-attaque tapé par Max Pring à la course. Est-ce que ce ballon, ce sera un 50-22 pour Max Pring? Il faut vite marquer la touche pour éviter de la jouer. Mais Max Pring prend son temps. Touche francilienne dans les 22 mètres. 7-5. Mais voilà, tout s'inverse très rapidement de chaque côté. Et là, la très bonne lecture de l'arrière international français Max Pring pour dégager, faire du bien aux siens. Mais Toulouse est encore capable de tout faire dans cette rencontre. Et notamment avec...
1: Et l'essai lyonnais! L'essai lyonnais marqué en force par les joueurs du Loup Rugby. Je crois que c'est encore une fois Charlie Cassan pour un doublé. C'est ça, 20-16 avant la transformation. On était au-delà de la sirène à la 42e minute de jeu. Et oui, il a raison de se plaindre, Lelinouchi. Il y a une grosse erreur d'arbitrage, manifeste erreur d'arbitrage sur la percée d'Arnaud Botta. Le ballon, il est gratté dans les airs, enfin en tout cas dans le cours du jeu par les Montpellierains qui derrière se font sanctionner pour avoir tenté de le gratter au sol, mais il l'avait déjà ce ballon en fait. Et monsieur l'arbitre n'a absolument rien dit derrière. C'est joué rapidement à la main par Charlie Cassan pour lui-même qui marque donc le troisième essai rodanien. 20-16, la transformation 22, croix des 15. Elle est facile et ça clôturera ce premier acte.
5: Et l'essai pour le Stade Français Paris, Jérémy Ward qui marque cet essai à la 40e. Ça siffle ici à Marcel de Flandre car on demandait énormément de sanctions depuis le début de la saison.
2: séquence de jeu, mais le Stade Français Paris qui passe devant au tableau d'affichage. 7 pour La Rochelle, 10 pour le Stade Français Paris avant la transformation magnifique essai de Jeremy Ward.
0: Ouais, l'opportunisme des Parisiens, hein, Dorian.
2: Exactement, parce que là Paris a réussi à avancer, notamment grâce à Romain Brière. Il y avait un surnombre sur le côté gauche pour les Parisiens. Jeremy Ward qui a voulu jouer un petit peu tout seul, il a failli se faire rattraper par un joueur rochelais, mais finalement il a réussi à s'en débarrasser. Est-ce que Louis Fourson va pouvoir transformer cet essai, ce qui ferait 12 pour le Stade Français Paris, 7 pour La Rochelle. En tout cas, le Stade Français Paris est en train de retourner la table alors que Paris n'arrivait pas à mettre son jeu en place. Vous entendez les sifflé parce qu'on réclame des fautes là, du côté rochelais. Louis Fourson qui va taper, ça passe pour le Stade Français Paris, 12 pour Paris, 7 pour La Rochelle, et c'est la mi-temps ici à Marcel de Flandre.
0: Oui, on rappelle que les Parisiens étaient à 14 après le carton pour Melikidze, et donc ils ont profité positivement de cette période d'infériorité numérique. C'est passé, hein, la transfo, on est d'accord Dorian?
2: C'est passé, 12 à 7 pour Paris face à La Rochelle.
0: Ouais, et pour l'instant donc le Stade Français à la faveur de ce score favorable, donc 12 à 7 à La Rochelle, on va dire cumulé, conjugué au score défavorable pour Montpellier à Lyon, 22 à 16 en faveur des Lyonnais, et bien les Parisiens seraient qualifiés directement pour les demi-finales si on en restait là. Voilà l'un des enjeux de cette soirée. Allons du côté quand même de l'Arena, ce n'est pas encore terminé entre le Racing et Toulouse, ça ne tient qu'à un fil, et on rappelle que les Racingmen ont leur destin en main.
4: Exactement, ils avaient une pénalité pour Antoine Gibert au niveau de la ligne des 40 mètres manquée par le demi d'ouverture francilien. Sur le renvoi des 22 mètres, tapé rasant de la part de Blerkinghorn en avant, repris devant par les franciliens, et donc du coup là on se retrouve pour une touche pour les Toulousains dans les 22 mètres du Racing 92, et donc tout peut s'inverser dans les dernières secondes. On a passé le temps réglementaire de cette première période. Au lancer, le talonneur international Julien Marchand qui va trouver dans son alignement, c'est Alexandre Roumat qui va être alerté en fond de bloc. Jonathan Hill qui défend très bien, mais le ballon est conservé néanmoins par les Toulousains. Non, le ballon va ressortir francilien, et donc Carbonneau va taper en touche sur ce score. 7 pour le Racing, 5 pour le Stade Toulousain à la fin d'une première période où ça tape fort et ça tape dur entre les 30 acteurs.
0: Voilà, pour l'instant, statu quo pour les Racingmen qui mènent de 2 points face à Toulouse et qui verraient donc les barrages en se déplaçant chez le 4e, si on en restait là, le 4e, qui est pour l'instant la section paloise. Les autres matchs ont-ils terminé sur les autres terrains? Par exemple, Castres face à Toulon, Quentin?
6: Tout à fait, du moins c'est terminé, c'est la première période.
0: Oui,
6: en tout cas, est terminé. François avec le CO qui est devant, 3 essais à 1, 19 à 7 pour le Castres Olympique, alors que pendant ce temps-là, la pause, Bayonne mène tranquillement à domicile face à l'USAP sur le score de 21 à 0, 3 essais transformés à 0.
0: Voilà pour ces scores. On vous rappelle que Montpellier est mené à Lyon 22 à 16, que La Rochelle est menée sur sa pelouse par le Stade Français 12 à 7, que l'UBB mène face à Clermont 24 à 14, et que donc le Racing mène 7 à 5 face au Stade Toulousain. On fait un petit point rapide sur le classement. Toulouse pour l'instant serait toujours leader avec 87 points. Montpellier avec 78 points serait troisième. Le Stade Français, lui, serait devant avec 82 points, donc serait deuxième. La section paloise aurait 77 points, serait quatrième. Le Racing, si on en restait là, aurait 74 points, serait cinquième. L'Union Bordeaux-Bègles, avec 4 points de plus, serait sixième, 73 points. Et donc La Rochelle est derrière avec 1 point, 69 points. Et Clermont, huitième, avec 68 points. Voilà, en gros.
6: Hein, si, pour l'instant, c'est un changement. Du moins, dans les 6 ne changent pas.
0: Ouais.
6: Voilà. Changement d'ordre, mais les 6 premiers restent les 6.
0: Est-ce qu'on accueille nos auditeurs tout de suite,
6: ou est-ce qu'on retrouve Ludovic après les informations?
0: Tout à fait. Allez, il est 21h58. Les news à suivre, bien sûr. Et Ludovic qui sera avec nous, qui nous appelle au 0826-300-300. Restez avec nous sur Flop Radio.
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0: 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Il est 22h.
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0: On parle vrai, bien sûr, on parle rugby, c'est la mi-temps sur les terrains de notre multiplex de la 26e journée. Mais pour l'instant, on va faire un petit point sur l'actualité avec Samuel Wagon qui est avec nous. Bonsoir Samuel.
12: Bonsoir à tous. Ils sont plus de 5000 attendus demain dans le Gers. Une grande marche blanche aura lieu ce dimanche pour saluer la mémoire de la petite Liana, cette jeune fille de 11 ans dont le corps a été identifié hier, 11 jours après sa disparition. Ses parents seront notamment présents. Dans le même temps, beaucoup de questions restent en suspens et la polémique continue d'enflammer le débat, alors que le principal suspect avait déjà fait l'objet de signalements et même de plaintes pour viol sur mineur. Hier, le ministre de la Justice, Gérald Darmanin, a notamment présenté ses excuses et reconnu des défaillances au sein de l'institution judiciaire. L'actualité, c'est aussi cette free party en cours dans l'Hérault. Près de 2000 teufeurs et 600 véhicules ont investi un terrain à Claré, à une trentaine de kilomètres de Montpellier. Un rassemblement malgré l'interdiction prononcée par la préfecture. En parallèle, plusieurs manifestations ont eu lieu ce samedi en France pour dénoncer le projet de loi Riposte, texte qui prévoit de durcir les sanctions envers les organisateurs et participants de rave party. Elle avait 93 ans et était devenue l'une des figures féminines de la vie politique française. Bernadette Chirac nous a quittés, annonce ce samedi sa famille. Ancienne première dame et conseillère générale de Corrèze, elle était également reconnue pour son engagement dans l'action caritative. Un registre de condoléances a été mis à disposition à la Maison Élysée, ouvert à tous ceux qui souhaitent lui rendre hommage. L'esport, tennis d'abord, et à seulement 19 ans, la Russe Mira Andreeva remporte Roland-Garros, son tout premier titre de Grand Chelem, et la plus jeune gagnante porte d'Auteuil depuis maintenant 34 ans. Une victoire nette en finale face à la Polonaise Maja Szwalińska, révélation de cette quinzaine parisienne. Place désormais à la finale masculine ce dimanche, l'Italien Flavio Cobolli affrontera l'Allemand Alexander Zverev pour le titre. Et puis en rugby, deux ans après, Vannes retrouve le top 14. Les Morbihanais ont renversé le Provence Rugby 18-14. En finale de Pro D2 ce samedi. Un succès et un titre qui viennent récompenser une saison dominée de bout en bout. Les Aixois, quant à eux, devront passer par la case barrage face à Perpignan pour espérer la montée. Bonne soirée à tous.
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0: C'est la mi-temps sur tous les terrains du top 14, le multiplex de la 26e journée qui rend son verdict. Voilà pour ceux qui se qualifient directement pour les demi ou encore pour les barrages, ceux qui cherchent à recevoir et ceux qui espèrent juste se qualifier. On vous rappelle dans un instant les résultats, bien sûr, et le classement, mais on est heureux d'accueillir au 0826 300 300 Ludovic qui est avec nous. Bonsoir Ludovic.
13: Bonsoir François, bonsoir toute équipe.
0: Merci d'être avec nous en direct. On va rappeler donc les résultats avec Quentin, pour ceux qui nous rejoignent quand même, parce que c'est serré, presque sur tous les terrains, mais en tout cas c'est serré pour les terrains, sur les terrains où il y a de l'enjeu.
14: Exactement, alors c'est pas serré entre Bayonne et Perpignan, 21-0 pour les Bayonnais, 24-14 pour l'UBB à domicile face à Clermont, 19-7 entre Castres et Toulon, 22-16 pour le Loup face au MHR, le Racing et Toulouse n'ont que deux petits points d'écart pour le moment, 7-5 pour le Racing 92, la section paloise mène face à Montauban 38-21 et le Stade Rochelais est mené à domicile par le Stade Français 12-7.
0: Voilà, Ludovic, réaction, quel résultat qui te fait réagir à la mi-temps de ce multi?
13: Je dirais pour l'instant la défaite de Montpellier qui perd la demi-finale à domicile, enfin la demi-finale directe avec ce résultat. On sait qu'en plus les Montpellier-Rennes ont joué sur deux tableaux avec un effectif qui variait peu durant cette saison. Donc je pense qu'une journée de récupération, enfin une semaine de récupération pour eux en évitant les barrages ne serait pas du luxe. Bon, ils ont pris ce carton orange par Camara qu'ils ont mis peut-être un peu dans le dur, même s'ils avaient quand même réagi par des points au pied. Mais voilà, ils vont devoir cravacher jusqu'au bout s'ils veulent se qualifier en demi-finale. Et après, deuxième résultat, je dirais La Rochelle qui avait déjà perdu la qualif dans le top 6 la dernière journée, l'année dernière, me semble-t-il, à Pau, qui a encore mené chez lui sur cette dernière journée
0: contre le Stade français.
13: Par le Stade français, même si bon, ils doivent également compter sur une défaite d'un concurrent direct, peut-être le Racing qui est bousculé par le Stade toulousain. Donc à eux de se ressaisir aussi.
0: Ouais, mais pourtant le Stade français ne produit pas grand-chose quand même à La Rochelle, hein, Ludovic. C'est le paradoxe un peu de ce score, on rappelle, où les Parisiens mènent 12-7 sur la pelouse de Flandre. Hein.
13: Ouais, mais le Stade français est très efficace. Voilà, les Rochelais ont eu des occasions, ils n'ont pas converti, le Stade français en a profité. C'est le haut niveau qui veut ça aussi. Et puis bon, le Stade français, s'ils peuvent passer directement en demi-finale, ils ne vont pas se gêner.
0: Ouais, c'est en tout cas une équipe solide et qui est en tête donc à la mi-temps. Voilà. Que penses-tu de cette UBB qui reçoit Clermont? On était très inquiets avant le match avec le forfait de Jalibert, la fin de saison pour Tamaifuna, un pack payeur décisif. Et là, malgré tout, les Bordelais sont devant, avec toujours des hauts et des bas, on a envie de dire.
13: Oui, des hauts et des bas. Bon, ils prennent un essai en contre. Je crois que c'est Royce qui se fait contrer par Plumeur qui va marquer. Après, bon, l'UBB dans son match et domine quand même, semble dominer son match. Clairement, bon, Urios a dû les remotiver pour son dernier match, mais après, ça ne dépend pas que d'eux. Et non, je pense que l'UBB va, en menant de 10 points, va passer. Et puis, bon, Jalibert peut revenir quand même pour les phases finales. On sait que c'est remettre à jouer, bien sûr, hein, qui manque ce soir. De Porter pourrait revenir pour les phases finales, donc ça peut leur apporter quand même un plus à partir des barrages.
0: Oui, pour l'instant, si on en restait là, Ludovic, Montpellier recevrait Bordeaux-Bègles en barrage et Pau accueillerait le Racing. Est-ce que ça te paraît être des barrages alléchants?
13: C'est les barrages qui vont laisser des plumes, forcément, et d'où l'intérêt peut-être pour les clubs qualifiés en demi-finale directe, d'éviter justement des affrontements costauds, parce que bon, on a quand même un championnat qui est très très serré, on le voit, difficile de dire, hein, qui va finir encore dans les six. Donc ça va cracher jusqu'au bout, les barrages vont être très tendus, vont amener du jeu, mais c'est le niveau du top 14 qui évolue aussi. C'est voilà, on dit que c'est le plus beau championnat du monde, chaque année il y a toujours un petit plus. Et, le niveau s'élève, le championnat se resserre et c'est tant mieux pour le spectacle.
0: Voilà, et on se régale aussi à le vivre sur Sud Radio, bien sûr. Merci Ludovic d'avoir été avec nous en direct sur Sud Radio. Voilà, le 0826 300, toujours ouvert aux passionnés de rugby, aux connaisseurs comme toi. Grand plaisir d'avoir partagé ton analyse à la mi-temps de ce multi. Merci Ludovic d'avoir été avec nous en direct. À très bientôt sur l'antenne de Sud Radio. On repart du côté de Bordeaux, retrouver Arnaud Rey. L'UBB a repris la partie face à Clermont, 24-14, 3 essais à 2. On imagine qu'il y a eu... Pardon, qu'on a dû serrer quelques petits boulons dans le vestiaire bordelais pour essayer d'assurer quand même la victoire et la victoire modifiée pour ne pas regarder du côté de La Rochelle, Arnaud.
1: Ouais, effectivement, il y a eu surtout un changement. Alors, je ne sais pas pourquoi, mais Romain Buros à l'arrière a cédé sa place à Sadesi Rayassi, qui est rentré à la mi-temps. Est-ce que c'est une petite alerte ou du coaching? En tout cas, effectivement, ça a dû un petit peu sonner les cloches, hein, du côté de l'UBB, parce que on a eu deux premières périodes un peu de temps, hein. Ça a très vite accéléré face au Clermontois. Ça menait 17-7, puis 24-7, et ça s'est fait rattraper sur le gong avec cet essai de Léon Daricarère. Trois essais à deux. Donc pour l'instant, ils sont pas proches du bonus offensif qui leur assurerait une place en top 6. Donc ouais, l'UBB doit être un petit peu plus sérieux sur les réceptions de coups d'envoi, sérieux en zone de marque. Ils ont laissé échapper beaucoup trop de ballons dans le camp clermontois en première période. Mais attention sur cette séquence, il y a Louis Bielviare qui prend le périph, le 1-2 avec Damien Penaud. Ouais, c'était plutôt bien fait entre les deux joueurs, mais
0: à
1: ça Bordeaux, défend bien du côté de l'ASM.
0: On prend la rocade.
1: Ah oui, ah bah là avec les bolides qu'ils ont, ça peut prendre la rocade.
4: On est bloqué dans la rocade à Bordeaux.
0: C'est vrai, ça a moins vite que Bielviare et Penaud, bien sûr. Mais en tout cas, on ne parle pas de périph du côté de Bordeaux, mais c'est vrai qu'il y avait de l'idée, hein, sur ce ballon de récupération. On les sent à l'affût, ces Bordelais, Arnaud. Hein.
1: Oui, on sent qu'ils essayent, mais que c'est pas complètement connecté. Ils l'ont fait par moment. Il y a eu un bon quart d'heure où ils ont vraiment dominé, accéléré. C'est là qu'ils ont marqué leurs deux essais. Mais c'est vrai que bon, si on détaille les essais qu'ils ont marqués, c'est une pénalité jouée vite par Maxime Lecu, une sortie de mêlée de Thémo Mathieu et Pierre Beauchaton. C'est une séquence dans l'axe. Hein, donc effectivement, c'est pas le jeu flamboyant et sur le grand large dont on a l'habitude pour l'UBB, mais en tout cas pour l'instant ça mène de 10 points et attention Clermontois qui n'ont pas dit leur dernier mot, qu'on touche à 5 mètres de l'embut de l'UBB. C'est bien capté par Antimemri, le ballon porté qui se forme, et on s'est directement mis à la faute du côté des Girondins. Le bras tendu de monsieur Trenini, on va continuer, conserver, garder le jeu dans l'axe du côté de l'ASM avec Jauneau qui va chercher les extérieurs, le petit coup de Pirazan de Léon Daricarère pour l'Oa, ça va pas profiter cet avant. Pénalité pour Clermont. Les Clermontois, messieurs, qui démarrent cette deuxième période pied au plancher. Du côté de l'ASM, ça a dû grogner aussi, hein, pour cette première période, parce que pour l'instant, ils ne semblent pas complètement inquiétés, les Girondins. Mais attention, parce qu'on reprend la touche du côté de l'ASM. Elle sera encore à 5 mètres. On joue depuis 5 minutes dans cette deuxième période. Toujours 24-14, hein, pour les joueurs de l'UBB.
0: Ouais, on rappelle que les Clermontois sont privé de Thomas Seitz et que Kremer est deuxième ligne, hein, ce soir.
1: Exactement. Marcos Kremer qui porte le numéro 5 ce soir, associé à Thibaut Lanin. Alors qu'attention, la touche qui est en train de se travailler. C'est un deuxième bloc bien capté par les Clermontois. Le ballon porté qui s'enclenche pour les joueurs de l'ASM. Oh, il est bien défendu par l'UBB. Ça garde le ballon au chaud du côté de Baptiste Jauneau. Premier arrêt indiqué par monsieur Trenini qui est embarqué dans le maul avec les Clermontois. Il a réussi à se relever, l'arbitre de la rencontre, et pour refuser cet essai. Ça n'a pas été aplati. Et on va avoir un renvoi d'un but pour l'UBB qui s'en sort bien sur cette séquence. Ouais, monsieur Trenini, il a pris un espèce de tube. Je crois que c'est Loaloa qui est venu en soutien. Il s'est relevé comme si de rien n'était. Je pense qu'il y aura un petit bleu, hein, sur les flottantes demain pour monsieur Trenini. En tout cas, l'UBB s'en sort bien. 24-14 après 6 minutes de jeu dans cette deuxième période.
0: Ouais, d'ailleurs, il a fait un petit geste pour essayer de respirer.
1: Il a tenté Trenini.
0: Je pense que voilà, il avait besoin de récupérer. Il avait les bras, voilà, comme je sais pas si t'as vu l'image, mais en tout cas. Il a aussi remué les cervicales, fait un petit tour de tête, parce que je pense qu'il est un petit peu secoué. Voilà. Ah, en tout cas, 24-14 pour l'UBB face à Clermont. Est-ce que ça a repris du côté de La Rochelle, Dorian? La Rochelle, Stade Français.
2: C'est reparti depuis 2 minutes de jeu, toujours 7 pour La Rochelle, 12 pour le Stade Français Paris. Et La Rochelle qui repart à l'attaque avec Jules Favreau, Antoine Lastoy. Antoine Lastoy qui va repiquer vers l'intérieur, plaqué par la défense du Stade Français Paris. La Rochelle qui veut impérativement recoller au score et revenir à hauteur des Parisiens, parce que pour l'instant c'est Paris, hein, qui fait la bonne opération de la soirée en étant deuxième au classement. Reda Wardi qui va essayer de trouver un point de fixation, mais les Parisiens vont le récupérer, ce ballon. ballon, mais ça a été récupéré derrière et plutôt chippé par Sotoni dans les 22 mètres. Sotoni qui essaye d'avancer, plaqué par Dakouaka. Le Gary qui écarte le jeu maintenant vers Reda Wardi. Astoy sur un pas, Astoy qui joue en diagonale. Astoy qui va trouver la Guivala à hauteur, la Guivala, la Chistera, ce sera trop en arrière, la Chistera de la Guivala, et West va se mettre en touche, ça ne donnera rien. 43e minute de jeu, toujours 12-7 pour le Stade Français Paris face à La Rochelle.
0: Ouais, d'autant que le Montpellier est en train de souffrir à Lyon, hein, en Alexandre, et donc pour l'instant le Stade Français, à la faveur de ce score favorable à La Rochelle et des difficultés de Montpellier, le Montpellier est troisième et le Stade Français deuxième, hein, Alexandre.
3: Ouais, c'est un voyage à 0 point pour l'instant pour les Montpelliérains à Lyon, 22-16 à la 45e minute de jeu, et le ballon pour les Rodaniens encore une fois dans les 22 mètres. On rappelle qu'il y a eu un carton orange, hein, en première période. Yacouba Camara, il est désormais terminé, les deux équipes sont à 15 et c'est Arnaud Botta, il nous fait un match. Arnaud Botta, il est exceptionnel aujourd'hui, et là, eh bien, c'est lui encore qui allait percuter le ballon qui a rebondi sur Jérôme Rey. On est quand même sur un petit cataclysme, hein, sur une équipe de Montpellier qui est assez méconnaissable, même si là ça s'envoie très fort en défense, notamment sur Sam Simmons avec le ballon qui va peut-être repartir cette fois-ci vers la gauche. On n'est plus qu'à 10 mètres des poteaux de Montpellier, 45 minutes et 15 secondes au tableau d'affichage, 22-16 François. Jérôme Rey qui vient d'être stoppé à 5 mètres de l'embute.
0: Ouais, petit détour par La Rochelle parce qu'il y avait une pénalité face au poteau, on n'a pas choisi d'aller en touche, on prend les points côté Rochelais.
2: Oui, et ça passe pour Le Garec, 3 points supplémentaires car Paris s'est fait sanctionner d'une position de hors-jeu, mais La Rochelle est toujours derrière au tableau d'affichage. 12 pour le Stade Français Paris, 10 pour La Rochelle.
0: Voilà, qui est toujours derrière, qui est toujours aux portes de la qualification, alors que l'UBB qui mène face à Clermont et que le Racing qui mène face à Toulouse sont toujours 5e et 6e. Voilà, mais du côté de Chaban-Delmas, on souffre au côté bordelais en ce début de deuxième mi-temps, Arnaud Ré.
1: Ouais, c'est Clermont, hein, qui a bien démarré ce deuxième acte. Clermont qui a coaché un petit peu, hein. On a fait rentrer Akraladze, on a fait rentrer Sowakula, hein. On fait rentrer un petit peu de tonnage, hein, devant pour amener un petit peu de sang frais. Et là, on va avoir une touche à 5 mètres de l'embute encore pour les joueurs de Christophe Furio. C'est la 48e, 24-14. Toujours pour les joueurs de l'UBB. Alors que Barlow entre en jeu à la place de Lamotte et Gazzotti remplace Vergne Taillefer avant cette touche. Le lancer pour Barnabé Massa. C'est bien capable en premier bloc par Tixeron, et on va créer le point de fixation sur le ballon porté, pardon, sur le troisième ligne. Oh, c'est encore bien défendu par la défense girondine. On va du coup écrouler ce ball, hein, du côté clermontois. Il faut repartir dans l'axe avec Antimenry qui dépose un premier défenseur, la petite passe en tombant pour Baptiste Jauneau. Ça progresse encore sur le large, c'est très rapide au sol, il y a un surnombre, la sautée peut-être pour Plummer, et non, c'est Delgui pour l'en avant de Yérim Fall devant l'embute. Oh là là, la passe sautée pour l'ailier clermontois qui était à deux doigts de marquer et qui n'arrive pas à se saisir de ce ballon. Il y était en coin, et on va repartir sur un avantage en cours, je crois, pour les clermontois. C'est pas terminé ce temps fort pour les Auvergnats. Monsieur Trenini qui est en discussion avec Maxime Lucu. Là, c'est la sautée de Bautista Delgui qui est un petit peu tombante, et l'international à 7, Yérim Fall, qui n'a pas réussi à se saisir de ce ballon. Pénalité pour Clermont, et on hésite du côté clermontois. Les 3 points, là, on va la jouer vite à 5 mètres avec Barnabé Massa qui est placé à un moment important, hein. Peut-être que les joueurs de Clermont, s'ils venaient à marquer, ça ferait égalité au nombre d'essais, on serait loin du bonus offensif pour les joueurs de l'UBB. Allez, jouer rapidement cette pénalité, Clermont qui est refoulé par la défense de l'UBB. On est à gauche des perches et ça part sur le grand côté avec Sowakula dans le dos pour Plummer. Loaloa qui arrive main. Oh là, Léo Flotte qui s'enchaîne pour Clermont. Yérim Fall stoppé à 1 mètre de l'embute de l'UBB.
0: Il y a un temps fort aussi parisien du côté de La Rochelle.
1: Oh, laissez Clermont toi laissez en force de la SM. Ça fait 24-19, l'essai d'Akraladze, messieurs.
0: Oui, ça fera 24-21 parce que la transfo est surtout en très bonne position. Les Parisiens aussi à La Rochelle sont en train de peut-être d'enfoncer le clou.
2: Ouais, mais malheureusement, ils vont se louper à quelques mètres de l'embute de La Rochelle. Paris qui avait pourtant réussi à passer le premier rideau avec Dakouaka ou encore Sekou Makalou derrière Léo Barité en soutien, mais ils n'ont pas réussi à faire quoi que ce soit. Mais en tout cas, ils s'en sortent plutôt bien car ils vont obtenir une touche sur la ligne des 22 mètres de La Rochelle. Nico Terra bien récupéré par Azago. Ils essayent d'avancer les Parisiens avec Melikidze qui va redonner ce ballon à Fursan Mila. Il est Guerrero parti sur le côté fermé alors qu'il avait du monde sur sa gauche. Louis Fourson va écarter le jeu avec Carbarlo et qui connaît parfaitement cette pelouse de Marcel Deflandre. Nico Terra qui est plaqué par Boudouan. On est franchi la ligne des 22 mètres. Est-ce que les Parisiens vont pouvoir faire quelque chose ou pas? En tout cas, la défense est en place malgré l'avantage parisien pesanti pour Tanivelli et qui va s'infiltrer dans la défense de La Rochelle. Pour l'instant, Paris n'arrive pas. La Rochelle est en place défensivement à la 48e minute de jeu. Toujours 12 pour le Stade Français Paris, 10 pour La Rochelle. Léo Barré qui va essayer de passer par-dessus la défense, mais ça donnera rien.
0: Deux points d'écart donc en faveur des Parisiens à La Rochelle. Deux points d'écart pour le Racing face à Toulouse. 7-5 pour les Racingmen. Et toujours 3 points d'écart désormais entre l'UBB et Clermont-Arnoré.
1: Ouais, la transformation qui est passée hein, pour Harry Plummer, les buteurs qui sont en réussite ce soir de part et d'autre. Et l'UBB qui du coup se met le feu en début de deuxième période. Il menait 24-14 et avec cet essai, les voilà avec seulement 3 unités d'avance sur Clermont. Surtout, ça fait 3 essais partout.
0: Donc on est bien
1: loin du bonus. Il y a eu 24-7. Hein. On est loin du bonus offensif.
0: Oui, et effectivement, les Bordelais qui aiment se faire peur. Je suis pas certain que ça ravisse vraiment le staff. Yannick Brun a vu un plan où il était plutôt soucieux.
1: Il y a le regard noir de Yannick Brun, effectivement.
0: Et voilà l'ancien talonneur au regard noir. Et bien voilà, allez, on reste avec toi parce qu'il y a une touche intéressante pour les Bordelais.
1: Oh, l'essai qui n'est pas marqué. Oh, il y avait je sais pas ce qu'on a tenté du côté de l'UBB. C'était une touche manquée. On avait lobé le bloc saut et c'était Yoram Moefana qui arrivait en fond de touche qui allait marquer. Sauf que non. Hein, cet essai, il est pas accordé aux joueurs girondins. Et on va repartir sur quoi? Je ne vois pas ce que dit.
2: Et l'essai pour Paris. Essai de pénalité. Essai de pénalité pour le Stade Français Paris. À l'instant même, monsieur Charaba qui se file directement entre les perches, qui sort le carton jaune pour sûrement Reda Wardy ou un autre joueur, en tout cas carton jaune. 17 pour le Stade Français Paris, 10 pour La Rochelle avec cet essai. 19, voilà, ils ont oublié deux petits points au tableau d'affichage, mais 19-10 pour le Stade Français Paris face à La Rochelle. Énormément sanctionné les Rochelais à la 50e minute de jeu.
0: Et pour l'instant, le rêve des Rochelais de figurer dans la phase finale est en train de s'envoler et les Parisiens qui sont en train de conforter leur place de deuxième qualificative directement pour les demi-finales. Allons du côté de l'Arena où j'aperçois un long arbitrage vidéo. Racing Toulouse, Quentin Cabanis. Cyprien Bétou.
4: C'est mon frère Quentin Cabanis, ça me va. Si on est les mêmes. Pénalité pour et carton jaune pour Fabien Sanconi. Même orange, pardon, carton orange pour Fabien Sanconi, puisqu'il a été victime. Il a fait un déblayage à la tête sur Alexandre Rouma. Il s'est passé plein de choses. Le Stade Toulousain a accéléré en ce deuxième période avec plusieurs percées. Et notamment, on a vu une chistera de Clément Verger. Si vous pouvez la revoir, elle est sublime, cette chistera dans la course pour Ange Capot. Ça n'a pas abouti, mais voilà les Toulousains qui obtiennent donc cette pénalité et carton orange pour les Franciliens. 7-5 toujours à la 47e minute de jeu, mais touche pour Julien Marchand à 5 mètres de la ligne d'en-but francilienne. Il va falloir tenir pour le Racing 92 pour éviter d'encaisser un essai, surtout de perdre, parce qu'une défaite pourrait les faire sortir de la course au top 6. C'est le môle qui se forme autour de Julien Marchand qui, au bout du petit train, a le ballon. Les Franciliens qui se mettent à la faute avec notamment Jonathan Hill, Saito qui va demander à Julien Marchand de travailler, qui part au ras Julien Marchand, mais qui percute un coéquipier. Ça donnera rien. On va revenir donc sur une pénalité pour une faute de Jonathan Hill. 7-5 et carton orange donc pour Fabien Sanconi. 20 minutes, les Franciliens joueront à 14.
0: Oui, 20 minutes en infériorité numérique à ce moment-là du match, hein, 47 minutes au chrono. C'est quand même un coup dur pour les Racingmen qui, on va dire, ont une marge très réduite face aux Toulousains.
14: La chance du Racing, c'est que le Stade Français fait le taf pour l'instant à La Rochelle.
0: Oui, 19-10, on le rappelle. Allons faire un petit tour quand même sur les autres terrains, Quentin. Je vois que tu as envie de quand même pour l'instant est tranquillement accroché à sa place de barragiste à domicile.
14: Ça c'est pas moi, mais je serais ravi de te le dire. Hein, mais...
9: Salut Quentin, 45-28 hein, pour la section paloise face à Montauban, 7-4 à la 55e minute de jeu, François.
14: Mais moi je suis ravi de te dire que Castres gagne 24-7 contre Toulon après 53 minutes et que Bayonne mène face à Perpignan 35-7 après 55 minutes également.
9: Les sous-préfectures en force.
14: Est-ce que ça exactement, les sous-préfectures du top 14 sont là, monsieur.
0: Est-ce que ça s'arrange pour Montpellier à Lyon? Alexandre.
9: Ça s'arrange vite fait, hein. Très vite fait. On vient de voir un geste d'énervement d'Enzo Forletta qui a mis une petite chiquette. En fait, il l'a manqué, sa chiquette. Mais ça a quand même vachement énervé Irakli Apsiori. Parce que il n'y avait pas eu connexion, mais quand même. Et du coup, pénalité contre les Montpelliérains. Et pénalité marquée à l'instant par cette équipe de Lyon, 25-16 à la 51e. Les Montpelliérains vivent vraiment un match très difficile. On rappelle 21 victoires sur les 24 derniers matchs pour les Héraultais. Et aujourd'hui, pour l'instant, à la 51e, c'est un jour sans et c'est une demi-finale qui s'éloigne.
0: Ouais, 9 points d'écart et la place de 2 qui est en train peut-être de s'échapper pour Montpellier alors que le Stade français... lui est en train de conforter cette position en menant face à La Rochelle. C'est toujours très serré entre l'UBB et Clermont, 24-21, serré également entre le Racing et Toulouse, 7-5. Les deux équipes, l'UBB et le Racing, seraient actuellement dans le top 6. Allons du côté de La Rochelle d'Orient, parce que pour l'instant, c'est la sensation de ce multiplex. Hein. La Rochelle est menée sur sa pelouse par le Stade français.
2: Ouais, La Rochelle est menée sur sa pelouse, mais le Stade français va écoper d'un nouveau carton jaune. C'est Koumakalou qui va partir, céder sa place, en tout cas être sur le banc pendant 10 minutes à la 53e minute de jeu. La Rochelle qui reprend le fil un petit peu du match, reprend un petit peu le fil de la partie avec Antoine Astoy qui va chercher une touche à 5 mètres de la ligne d'en but. La Rochelle qui sera en supériorité numérique pendant 10 minutes. Ça va être important de voir comment La Rochelle va un petit peu réagir, parce que La Rochelle, on le rappelle, peut toujours se qualifier, même si l'équation est très difficile au vu de ce qui se passe à Chaban-Delmas. Mais c'est vrai que La Rochelle peut y arriver, mais il faut marquer maintenant si les Rochelais veulent espérer quelque chose. En tout cas, ce sera le cas avec Quentin Lespiau au lancer à 5 mètres de la ligne d'en but, alors qu'il y a des changements du côté parisien qui est sorti de la première ligne. Païva qui sort, Melikidze ou encore Nico Terra cèdent leur place du côté parisien. Quentin Lespiau au lancer à 5 mètres de la ligne d'en but. Est-ce que La Rochelle va pouvoir recoller au score sur les parisiens? Ça a été capté ou pas du tout, même pas capté, mais récupéré derrière en fond d'alignement par Sotoni à 2 mètres de la ligne d'en but. Mais monsieur Charaba va sanctionner les Rochelais pour un lancer qui n'a pas été droit de la part de Quentin Lespiau. Rien à signaler. On reste à 19-10 entre Paris et La Rochelle.
0: Allez, on repart à Bordeaux. L'UBB qui avait une avance 24-7 à la 38e minute, qui désormais n'a plus que 3 points d'avance face à Clermont. On joue depuis quoi, 55 minutes environ, Arnaud Ré, hein.
1: Ouais, c'est la 55e, hein, à Chaban, toujours 24-21 pour l'UBB, mais que c'est dur dans cette deuxième période. C'est Clermont qui a le plus de ballons, et quand les joueurs de l'UBB en ont, bah, ils font des en avant. On a du mal à se connecter, notamment dans la ligne de 3 quarts, et là c'est Clermont qui en profite avec toujours ce jeu pragmatique. On est au niveau des 30 mètres girondins et ça tape dans l'axe. On va chercher le centre du terrain avec la puissance de Darry Carrère. On essaye de vraiment faire mal à ce premier rideau girondin, et ça progresse petit pas par petit pas du côté de l'ASM. On se rapproche des 22 mètres. C'est plutôt bien fait par les joueurs de Christophe Furios, qui sont un petit peu en train de rentrer dans la tête des joueurs de l'UBB dans ce deuxième acte. 3 essais partout, on le rappelle, alors que Plummer s'appuie sur Delgui. Il est remuant, hein, l'Argentin, ce soir. Le petit coup de pied rasant de Léon Darry Carrère qui va mourir en touche. Ce sera un lancé pour l'UBB dans ses 22 mètres. L'UBB qui est un petit peu moribonde dans cette deuxième période et qui va devoir se réveiller sous peine d'avoir une grosse déconvenue face aux joueurs clermontois. 56e à Chaban, 24-21 pour l'UBB.
0: Pour l'instant, ça tient pour l'UBB à un fil, 24-21, tu le disais, Arnaud, et aussi parce que La Rochelle est menée par le Stade français sur sa pelouse, 10-19. Et pour l'instant, ça tient également pour le Racing face à Toulouse. Mais on va aller du côté de La Rochelle parce qu'il y a une mêlée importante défensive pour les Parisiens à 5 mètres de leur ligne. Hein.
2: Oui, à la 55e minute de jeu, toujours 19-10 pour Paris face à La Rochelle. Les deux équipes qui sont à 14 après le jaune de Levani Botia et le jaune de Sekou Makalou écopé il y a quelques instants. Cette mêlée qui se met en place, c'est vrai que la partie est très hachée, hein, ouais, dans cette 26e journée.
0: Je viens te voir dans un instant, mais la réaction de Montpellier à Lyon, Alexandre Priam.
3: Ouais, l'essai marqué en force suite à cette mêlée, mais c'est incroyable, hein. Mêlée, groupe et pénétrance, ils font la totale quand même, hein, sur ce genre d'exercice, les Montpelliérains. 25-21, ils sont de retour dans les clous du bonus défensif et la transformation pour Léo Colli est importante, elle pourrait vraiment permettre aux Héroletais de se relancer. 5 secondes, 7 secondes, oh là là, le ballon qui tombe pour Léo Colli, il va devoir tenter en drop, il le fait, pied gauche, le drop de Léo Colli. Et ça passe à côté pour Léo Colli, 25-21 pour Lyon face à Montpellier à la 55e.
15: C'est pour le Stade Toulousain la réponse, la révolte du leader de ce Stop 14, tout en force sur le groupé pénétrant sur le maul après la touche à 5 mètres. C'est l'entrant, le talonneur remplaçant Guillaume Cramon qui a aplati cet essai en coin. Ça fait donc 10 pour le Stade Toulousain, 7 pour le Racing 92 à la 53e minute de jeu avant la transformation en coin de Kinghorn. Peut-être 5 points d'avance pour le Stade Toulousain face au Racing 92.
0: Eh ben, c'est le moment de faire le tour des stades sur Sud Radio pour faire le point sur tous les terrains de ce multiplex de la 26e journée.
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0: Lyon-Montpellier, Alexandre Priam.
3: Lyon 25, Montpellier 21, 56e minute de jeu, 3 essais à 2.
0: Montpellier donc dans le bonus défensif. La Rochelle face au Stade Français, Dorian Malvezin.
2: 56e minute de jeu, 19 pour le Stade Français Paris, 10 pour La Rochelle.
0: L'UBB face à Clermont, Arnaud Ré.
1: 24-21 pour l'UBB face à Clermont après 58 minutes de jeu. Pénalité en cours pour Plumeur et l'ASM.
0: Castres-Toulon, Quentin Cabanis.
14: Réduction du score pour le RCT, mais le CO est toujours devant. 24-14, 4 essais à 2 après 60 minutes dans cette rencontre.
0: Oui, et puis également Bayonne face à Perpignan.
14: On en est également à l'heure de jeu et Bayonne mène 35-7 à domicile face à Perpignan.
0: Pour Montauban, Alexandre Priam.
3: L'heure de jeu également, mais beaucoup plus de points. 52-28 pour Pau face à Montauban, 8 essais à 4.
0: Voilà, et puis la transformation peut-être de l'essai de Cramon, mon cher Cyprien Bétou, Racing Toulouse.
4: Elle n'est pas passée pour Blair Kinghorn, l'écossais, donc on en reste là. 7 pour le Racing, 10 pour le Stade Toulousain à la 54e.
0: Voilà, mais pour l'instant, eh bien, les 4 premiers sont inchangés, c'est-à-dire Toulouse, Stade Français, Montpellier et Pau.
15: C'est du Racing, essai de Léo Carbono qui a contré Saito et qui a ensuite fait un dribbling pour marquer cet essai qui réveille la Paris Défense Arena pleine de 25 000 personnes. Et bien Léo Carbono qui redonne l'avantage au Racing, 12-10 avant la transformation.
0: Et donc le Racing est 5e et l'UBB 6e. Voilà, c'est bien fait. À tout de suite sur Sud Radio.
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0: Il se passe toujours quelque chose dans un multi, et notamment le multi de la 26e et dernière journée du top 14, et notamment à Bordeaux, Union Bordeaux-Bègles, Clermont. Il s'est passé des choses pendant la pause, Armoré.
1: Effectivement, hein, l'ASM qui est revenu à hauteur de l'UBB, 24 partout, une pénalité réussie par Harry Plumeur, et figurez-vous que les joueurs de l'UBB viennent d'encaisser un 17-0, ils menaient 24-7 et ils ont été rejoints par les joueurs de Clermont qui viennent en plus de leur voler une touche sur les 22 mètres clermontois. On est vraiment sur un début de deuxième période très compliqué pour l'UBB. C'est la 62e à Chaban, le lancer pour Barnabé Massa au niveau de juste à la sortie de ces 22 mètres. Et les clermontois qui sont complètement galvanisés dans cette deuxième période. Je vois pas trop de solutions pour l'instant pour les joueurs de l'UBB, alors que Barnabé Massa s'échappe dans le couloir. Oh, comme un frelon, il est lancé, le domine le talonneur. Oh là là, quelle percée de 40 mètres de Barnabé Massa, repris dans les 30 mètres de l'UBB. Ça rebondit très vite sur la largeur. On n'y est pas pour l'instant dans ce deuxième acte du côté de l'UBB, avec Yerim Fall qui crochette et qui projette dans l'axe. On progresse dans l'axe du côté de l'ASM, mais qu'est-ce que c'est beau ce que fait l'ASM dans cette deuxième période, avec Tixeron qui trouve un intervalle sur les extérieurs. On est déjà dans les 22 mètres de l'UBB. Jauneau qui fait les bordures. Oh, c'est solide hein, cette deuxième période des joueurs de Clermont. Ça a dû grogner du côté de Christophe Furieux à la pause. Et là, pour l'instant, ils sont en train de faire mal à cette équipe de l'UBB. Le ballon qui est ralenti. On va repartir dans l'axe avec la percussion d'Akralagze. Oh, il est solide, le Géorgien. Allez, avant Clermontois qui continue de travailler, ça progresse à chaque impact. On perd le défi physique du côté de l'UBB. Darry Carrère dans le dos pour Plummer. Plummer à hauteur pour ses trois quarts. À la défense de l'UBB qui est en train de se replacer. Les ballons qui se ralentissent pour reconstruire du côté de Clermont. Jauneau qui essaye d'y aller tout seul. Et le ballon qui est gratté, il me semble, par l'UBB. L'UBB qui va pouvoir se dégager sur cette action. 24 partout. Après 63 minutes de jeu ici à Chaban-Delmas, ça n'a pas dit son dernier mot ici, messieurs.
0: Oui, et l'UBB donc qui, avec 71 points, reste dans le top 6, mais vraiment ça ne tient qu'à un fil, d'autant que La Rochelle a recollé face au Stade français, même si les Parisiens mènent toujours à La Rochelle. Hein.
2: Ouais, Paris qui mène toujours ici à De Flandre, 19 à 13 après une pénalité marquée par Nolan Le Garec à l'heure de jeu. On va voir ce que ça va donner. Attention, les Parisiens qui récupèrent ce ballon alors que La Rochelle a voulu remonter. Et en fait, les Rochelais vont pouvoir le récupérer pour un en avant parisien.
1: L'essai de Clermont, l'essai de Kylian Mbappé. Les Clermontois qui mènent à Chaban-Delmas à un quart d'heure de la fin de ce match. Oh, la percée de Kylian Mbappé qui vient crucemen à Chaban-Delmas à un quart d'heure de la fin de ce match. Oh, la percée de Kylian Mbappé qui vient crucifier l'UBB.

0: Formation est bien placée, ça peut faire 31-24 dans quelques instants.
1: Ouais, et ça veut dire que Clermont, là, si le match s'arrêtait maintenant, eh bien Clermont serait qualifié, voilà, et Bordeaux hors de la zone de qualification à un point derrière le Racing, et donc l'UBB et l'ASM Clermont seraient donc barragistes pour se déplacer 5e et 6e. Voilà, si on en restait là, mais on a l'impression que ce dernier quart d'heure va nous provoquer quelques sueurs froides.
0: Et c'est transformé, hein.
1: Donc ça fait
0: 31-24 pour Clermont. Ouais.
1: Autant dire que les Bordelais sont quand même sous pression. Ils dépendent d'eux-mêmes, bien sûr, de leur adversaire du soir et aussi de La Rochelle. Dorian, La Rochelle face au Stade Français. 6 points de retard pour les Rochelais.
2: Oui, La Rochelle qui a 6 points de retard, il va effectuer une touche entre la ligne des 50 et des 40 mètres du Stade Français Paris à la 62e minute de jeu, toujours 19 pour le Stade Français Paris, 13 pour La Rochelle, l'Espio et qui va se charger de la touche récupérée.
3: Oh, l'essai de Montpellier. L'essai de Montpellier qui change la donne dans cette partie du côté de Gerland. On le sentait venir cet essai. 62e minute de jeu, 25-26. Et gros travail encore une fois de Baptiste Erdossio. Il fait une rentrée remarquée, Baptiste Erdossio. Et on joue toujours dans ce jeu très simple. Une passe, une percussion. Et là, eh bien, Léo Colli, il a trouvé, devinez qui. Encore une fois, c'est encore lui, c'est Hugo Auguste Cadeau. Quelle saison d'Auguste Cadeau. Quel match! Lui il est monstrueux. Et pardon, je m'exprime mal, c'est Thomas Darmon. Oh, ils se ressemblent tellement les deux. C'est Thomas Darmon qui marque cet essai numéro 22 effectivement. Et donc 26, 25, 28, 25 maintenant avec la transformation.
1: Ouais, ça veut dire que Montpellier retrouve son fauteuil de deuxième qualificatif directement pour les demi-finales et que le Stade Français est troisième barragiste à domicile, Pau également quatrième barragiste à domicile, que le Racing est toujours cinquième et que Clermont serait sixième si on en restait là. Clermont qui mène à Bordeaux. Repartons voir Dorian parce que pour l'instant
4: c'est pas bon recevoir aujourd'hui.
1: La sensation, c'est quand même le Stade Français qui est en train de le faire à La Rochelle.
2: Oui, le Stade Français Paris qui mène toujours 19 à 13 malgré un énorme combat dans les rucks entre les deux équipes avec Motassi qui va pouvoir écarter le jeu directement vers Skelzo. On est sur la ligne médiane pour le Stade Français Paris qui essaie de reprendre en main un petit peu cette partie. Motassi qui va pouvoir passer le ballon par-dessus la défense du Stade Rochelais. Niniashvili ou Dakouaka, ce sera Niniashvili qui va pouvoir récupérer ce ballon. Les Rochelais qui vont essayer de repartir de l'avant, même si là il y a un énorme combat une nouvelle fois, et le Garek qui va donner ce ballon à Antoine Astoy. Ils vont remonter la main, les Rochelais, ce ballon avec West sur un pas maintenant pour Panverne, ou plutôt Boudon qui va trouver Jules Favre maintenant. Jules Favre qui tape au pied pour chercher de la profondeur, mais ça va être récupéré par Louis Fourson qui va prendre son temps et se dégager tranquillement. 64e minute de jeu, toujours 19 à 13 pour le Stade Français Paris face à La Rochelle.
1: Ouais, le Racing 5e, Clermont 6e, Bordeaux 7e, La Rochelle 8e. Voilà le classement tel qu'il est actuellement dans ce multiplex pour ces 4 clubs qui prétendent donc aux deux places, les deux dernières places qualificatives du top 6 dans cette saison 2025-2026. Repartons quand même à Chaban-Delmas, l'UBB face à Clermont, 7 points de retard. Il reste moins d'un quart d'heure à jouer, Arnaud Ray, hein.
0: Ouais, 13 minutes à jouer à Chaban, 31-24 pour Clermont qui domine clairement cette deuxième période. Les Clermontois qui sont sur un 24-0 infligé aux joueurs de l'UBB. Ils ont complètement changé de visage, ou l'UBB a ralenti, je ne sais pas. Mais en tout cas, depuis la fin de première période, les Clermontois sont sur un petit nuage et les joueurs de l'UBB n'ont pas de solution, étouffés. Et quand ils ont des munitions, ils les vendangent. On cherche l'éclaircie du côté des Girondins et peut-être sur cette mêlée au milieu du terrain. L'introduction pour Maxime Lucu, on est complètement à droite du terrain dans le couloir des 15 mètres. L'introduction pour le demi de mêlée international avec une grosse poussée des Clermontois. Ça sort vite, on va chercher Hugo Reuss, la croisée avec son demi de mêlée. Il y a peut-être un surnom en bout de ligne après cette petite redoublée avec Huberti qui va attaquer la ligne et qui progresse debout. Il est solide, l'ailier Girondin, avec Maxime Lucu qui cherche le ballon dans ce ruck, et ce ballon qui est récupéré par les Clermontois. Ils y sont pas, les joueurs de l'UBB, dans cette deuxième période. C'est Clermont qui dicte sa loi et qui mène
3: du Stade
0: de
3: Toulousain. Et c'est du Stade Toulousain en puissance après une pénalité à

0: 25 mètres. Eh bien, ils sont partis petit côté, une fois, deux fois, et c'est Cyril Baye, la troisième fois, qui inscrit cet essai, qui fait passer le Stade Toulousain devant à l'heure de jeu. 15 pour Toulouse, 14 pour le Racing 92, avant la transformation. Mais les Franciliens n'y sont pas dans cette deuxième période, alors que les Toulousains, eux, sont peut-être imprécis, mais en tout cas, ils dominent cette deuxième période, 15 à 14, alors que la transformation.
1: Alors qu'ils sont 15
0: lieu.
1: Contre 14.
0: Ouais, exactement, avec le carton orange de Fabien Sanconi. Il reste d'ailleurs 3 minutes encore à jouer à 14 contre 15 pour les Franciliens.
1: Oui, effectivement. Et donc, ça veut dire que pour l'instant, eh bien, le Racing reculerait hors de la zone de qualification, puisque, eh bien, il y aurait. Attends, on va faire les petits calculs.
0: Non, il serait sixième, je crois.
1: Il serait sixième, effectivement. Ouais,
0: oui. 60, sixième et Clermont passerait cinquième.
1: 11 points.
2: Ah, il serait égalité avec Clermont, je crois, cinquième.
1: Donc, il changerait d'adversaire en barrage, ces Racingmen, mais ça ne tient pas à grand chose. D'autant que les Bordelais.
0: Au niveau point terrain, c'est le Racing qui resterait cinquième. Et 6ème pour Clermont, du coup.
2: Ouais, ouais. Donc ça changerait pas pour l'instant, mais ils auraient tous les deux 71 points et le Racing 5ème.
0: Tout dépend de
2: 6.
0: Ce que ça va donner du côté de La Rochelle.
1: Ouais, la transfo, passée ou pas passée? J'ai pas l'impression.
0: Elle est pas passée. Deuxième échec pour Blair Kinghorn. 15 donc pour le Stade Toulousain, 14 pour les Franciliens.
1: Ouais, y a-t-il une réaction ou un soupçon de réaction des Bordelais face à Clermont, Arnaud Rey?
3: Ouais, ça s'excite un petit peu du côté de l'UBB avec une séquence dans les 22 mètres qui est en train de s'amorcer, les percussions qui s'enchaînent, mais ça défend bien du côté de la SM, ça commence à ralentir du côté de l'UBB. On est au milieu du terrain, au tout début des 22 mètres clermontois, et Maxime Lucu qui va demander à ses avants de prendre le jeu à leur compte, hein. C'est Marco Gazzotti qui va jouer ce pick and go. On va insister encore dans le sens avec sa première ligne, Lucu qui va encore en remettre une couche dans l'axe avec Boris Palu, mais je peux vous dire que ça s'enlève pas du côté de l'ASM qui mène 31-24. Il reste 10 minutes à jouer à Chaban-Delmas. On va chercher des extérieurs avec Hugo Reus qui lui trouve de l'avancée. C'est pas le plus grand format, mais lui il arrive à progresser au contact. Elle est longue cette séquence pour l'UBB avec encore une percussion, cette fois-ci celle d'Hugo Boniface. On garde encore le sens avec Moefana dans le dos pour Rayassi. Oh là là, on est en train de reculer du côté de l'UBB, on est dans ses 30 mètres. Quelle défense clermontoise, quelle deuxième période des joueurs de Christophe Furios et Maxime Lucu qui est obligé de porter le ballon en travers. Il ne sait pas trop quoi faire. Elle est terrible cette image. Et la SM qui va peut-être récupérer cette possession. Non, c'est l'UBB qui essaie de progresser dans l'axe, mais c'est complètement décousu cette séquence. Oh là là, le ballon récupéré par les Clermontois. La pénalité pour l'UBB qui va peut-être pouvoir regagner les 22 mètres Clermontois. Il reste 9 minutes à jouer à Chaban-Delmas et c'est Clermont qui mène toujours 31-24 face à l'UBB.
1: Et pour l'instant, c'est Clermont qui va connaître la phase finale et sortir le finaliste de la saison dernière, l'Union Bordeaux-Bègles. À suivre en tout cas dans ce stade Chaban-Delmas qui
3: allait. On la touche à 5 mètres.
1: Hein. Ouais, donc on reste avec toi.
3: Hugo Reus qui est en train d'haranguer le public. Il y a tout le monde qui d'un coup s'est mis debout dans le stade. Tous les drapeaux sont en l'air. Il est important ce moment. Hein. C'est peut-être le moment de la bascule pour l'UBB. Ça va faire 25 à 30 minutes qui souffrent. Ils ont encaissé un 24-0. Est-ce qu'ils vont réussir à inverser la tendance? 31-24 pour Clermont, lancé pour Maxime Lamotte. Oh, la touche, elle est un petit peu cafouillée. On a reculé du côté de l'UBB, mais c'est conservé. Il faut reconstruire. Oh là là, avec la percussion. Oh, Pio Murua qui est venu percuter Maxime Lucu, pas de faute. Oh, le grattage peut-être d'Antimemri. La faute, la pénalité pour l'UBB. La pénalité, c'est joué rapidement par Maxime Lucu. Oh, l'essai! L'essai de Maxime Lucu! Comme en première période, le demi de mêlée qui joue vite et qui va aplatir le nouvel essai, le quatrième pour l'UBB. C'est pas terminé à Chaban, messieurs. Ça fait 29-31 pour Clermont avant la transformation et le public qui scande le nom du demi de mêlée. Oh, il est fou ce match, messieurs. On est à 4 essais partout.
1: Y a-t-il eu un essai en bonne position ou pas? En moyenne position?
0: Essai du Racing en coin qui redonne l'avantage face au Stade Toulousain. Le Stade Toulousain trop facile. Ballon récupéré par Jacoulis, une transversale en avant. Touche vite jouée par le Racing. Et c'est Antoine Gibert qui va d'un pas de loi marquer un essai en coin. Peut-être arbitrage vidéo, mais en tout cas, ça pourrait refaire passer le Racing à 19 points contre 15 contre Stade Toulousain avant la transformation.
1: Et conforter cette cinquième place synonyme de barrage et de phase finale pour le Racing. L'UBB est revenu donc à 2 points. Les Bordelais ont-ils égalisé?
3: Et la transformation qui est passée pour Hugo Reus, il me semble, c'est pas affiché au tableau d'affichage, mais pour moi si, 31-31, elle est bien passée. Et score de parité de nouveau entre Clermont et l'UBB, il reste moins de 7 minutes à jouer. Chaban est plus que réveillé.
0: Et c'est pour La Rochelle. Et c'est pour le Stade Rochelais à la 70e minute de jeu. 19 pour le Stade Français Paris, 18 pour La Rochelle. Et La Rochelle revient un petit peu dans cette partie. Mais c'est Semila Guivala qui marque cet essai.
1: Et La Rochelle à la faveur de cet essai qui, s'il est transformé, va réintégrer le top 6. Un point d'avance sur Bordeaux.
0: Magnifique essai de Semila Guivala à la 70e minute de jeu. Est-ce que Nolan Le Garec va pouvoir transformer cet essai, ce qui ferait 20-19 pour La Rochelle face au Stade Français Paris. La Rochelle qui revient dans la course, qui revient dans la partie alors que ça faisait un petit moment que les Rochelais n'y arrivaient pas. Le Garec, va-t-il inscrire ses 2 points supplémentaires? 2 points très importants. En tout cas, il est très bien positionné. C'est tapé pour Le Garec et ça passe pour La Rochelle. 20-19 pour La Rochelle face au Stade Français Paris à la 70e minute de jeu ici à Marcel de Flandre.
1: Voilà, ça veut dire que La Rochelle désormais compte 72 points et donc La Rochelle est 6e devant Bordeaux-Bègles qui pour l'instant tenu en échec par Clermont eh bien en a 71.
4: C'est incroyable.
1: Et ça veut dire que l'UBB qui est en avance en termes de chrono Arnaud Ré, l'UBB doit impérativement marquer pour l'emporter voilà dans ces dernières minutes.
3: Et ce sont les Clermontois hein, qui sont à l'initiative, François, sur cette séquence avec Plummer qui prolonge au pied pour Yerim Fall qui trouve pas son ailier hein, mais ce sera un lancer dangereux pour les joueurs de l'UBB dans leur 22 mètres, 31 partout. Il reste 5 minutes à jouer à Chaban Delmas, le petit conciliabule entre les avant Girondins avant de se positionner sur cette touche. On va tout de suite aller donner les infos au talonneur Maxime Lamotte et là on va se placer sur un alignement réduit à 5 il me semble et il est à l'important de cette touche. Ils en ont perdu hein, déjà au moins 3 dans cette partie. Celle-ci elle est conservée alors qu'on a une grosse pression à la retombée des Clermontois. Ils sont hors jeu les joueurs de l'ASM. Pénalité sifflée par monsieur Trenini, l'UBB qui va pouvoir se dégager gentiment. En plus on a râlé du côté de Clermont donc on a pris 10 mètres. L'UBB qui peut se donner un peu d'air mais pour l'instant toujours score de parité 31 partout entre Clermont et l'UBB.
2: Et François ça y est hein, tous les staff, tous les joueurs sur les bancs sont sur les téléphones en train de regarder ce qui se passe ailleurs.
0: Voilà. Ils écoutent sur radio.
2: Ouais, évidemment, ils ont bien raison.
1: Voilà, on imagine en tout cas qu'ils sont tous très tendus. Le Racing toujours bien devant face à Toulouse. L'essai de Gilbert validé ou pas?
0: Ouais, validé, même transformé par Antoine Joubert lui-même. 21 pour le Racing 92, 15.
3: Attention, Paul Boudin, va-t-il marquer l'essai? Il a poussé au pied, mais il a mis le ballon en touche. Et Niashvili a fait le plus gros du travail. Ils auraient pu marquer un nouvel essai, les Rochelais, à la 72e minute de jeu. Quel dommage pour le Stade Rochelais. Boudon, il aurait pu l'inscrire cet essai, mais il a trop tapé au pied. Il y aura une touche à su pour le Stade Français Paris à 5 mètres de leur propre but. Vont-ils volayer ce ballon, les Rochelais? La Rochelle qui revient dans la partie. 20-19 pour La Rochelle face à Paris. Ils sont chauds, les Rochelais.
1: Voilà, les Rochelais qui pour l'instant sont 6e, le Racing 5e. Et les Bordelais sont 7e devant des Clermontois qui sont 8e. Tout ça se tient en un point. Les Bordelais qui viennent encore de perdre une munition en touche, Arnaud Ré.
3: Et encore une touche perdue et les Clermontois qui sont tout feu tout flamme. Ça va très très vite et très très fort du côté de la SM. On est dans les 22 mètres. Le drop d'Harry Plummer. Oh, le drop qui passe face au poteau depuis les 22. 34-31 pour les joueurs de Clermont. Mais quelle partie! Il reste 3 minutes à jouer à Chaban Delmas. Et Harry Plummer, 100% sur coup de pied placé, qui claque le drop. Oh, il est parfait, poteau du milieu. Oh, c'est impressionnant cette partie de Clermont. Ils étaient menés 24-7 et ils sont revenus à 24-14. Hein. Ah non, c'est un autre visage. Hein. Quelle partie des Clermontois!
1: Allez, on est entre des Bordelais, des Clermontois qui sont pour l'instant. Les Clermontois qui remontent dans la course à la qualification, 71 points. Ils sont derrière les Rochelais, mais ils sont passés devant les Bordelais. Ils sont 7e.
2: Mais les Rochelais, ça tient un point.
1: Bordelais 8e hein. Et les Rochelais, ça tient un point. Dorient avec des Parisiens qui ont
0: essayé quand même. Essaye de t'éditer. Thomas.
4: Oh là là.
0: Oh là là, percée de Blair Kingord. Et c'est en coin de Teddy Thomas. Mais peut-être il faudra checker la dernière passe. Mais quelle percée de Blair Kingord qui offre potentiellement un essai pour Teddy Thomas. 21 pour le Racing, 20 pour le Stade Toulousain avant la transformation.
4: Non mais c'est n'importe quoi.
0: Rien n'est fini ici à la Paris Défense Arena. Il restera 10 minutes.
5: Du coup, c'est Bordeaux qui est 6ème là, non?
1: Je suis perdu. Bah voilà, mais en tout cas, c'est serré.
5: Non, c'est clairement.
1: Voilà,
2: pour l'instant, le Racing est toujours devant.
1: Pour l'instant, le Racing.
0: Ah, la transformation, exactement.
1: 71 points pour l'instant pour le Racing. 72 pour La Rochelle. Et 71 pour Clermont. Voilà ce que j'ai moi sur mes comptes. Donc ça veut dire que pour l'instant Bordeaux avec son 70 points est 8ème.
2: Il faut que la transformation passe voilà. Pour le Racing.
1: Mais ça se joue à pas grand chose. 31-34 toujours pour Bordeaux, enfin pour Clermont à Bordeaux. Et surtout le chrono qui tourne, qui est en 40. Avance par rapport aux autres matchs. Arnaud Ré, on reste avec toi.
3: Et il reste 1 minute 15 à jouer ici hein, à Chaban-Delmas. Il va y avoir un petit arrêt de jeu parce que la SM vient de récupérer une nouvelle munition, un nouvel en avant de l'UBB. On sera sur une mêlée pour Clermont. On est à droite du terrain, on est dans le couloir des 15 mètres, dans les 30 mètres, allez, à 35 mètres de l'embut de l'UBB. Et ça commence à sentir le sapin ici. On a sorti les téléphones hein, sur le banc girondin. J'aperçois Mathieu Jalibert sur le banc qui est en train de scruter le téléphone. Introduction pour Clermont. Il reste 1 minute 15 à jouer dans cette partie. Les Clermontois mènent 34-31. Et elle est ultra importante cette mêlée. Il n'y a pas eu de domination en mêlée de part et d'autre hein, ce soir. C'est plutôt équilibré. La touche a été dominée par les joueurs clermontois. Beaucoup, beaucoup de munitions rendues aujourd'hui par les joueurs de l'UBB. Beaucoup d'imprécisions dans cette deuxième période. Le regard de Yannick Bru sur son banc. Agarre, tout peut se jouer. La mêlée qui se joue. L'énorme poussée des joueurs de l'UBB qui récupèrent la pénalité. Et on va aller taper en touche. Il reste au moins d'une minute à jouer. Hugo Reuss pour la pénale touche. Le long coup de pied du demi d'ouverture Bordeaux-Béglet. Le lancer pour l'UBB dans les 30 mètres clermontois. Il y aura une balle de match pour les joueurs girondins. 45 secondes à jouer. Le conciliabule. Il y a des trois quarts, il y a des avants. Tout le monde est concerné. Et on va se placer en marchant pour cette touche. C'est la saison de l'UBB qui se joue sur ce lancer pour Maxime Lamotte.
1: La saison en top 14.
3: Le public de Chaban est debout. Hein. La saison en top 14, effectivement.
2: La fin de la saison.
3: Ils sont double. Oui.
5: Non, mais c'est parce que les Krabos, tu peux te dire.
2: Il y avait quand même un titre. Un petit titre cette saison.
3: Oui, saison en France.
2: La fin de saison, en tout cas.
3: La fin de saison.
1: Voilà, non, mais c'était la précision de l'information.
3: Les joueurs de l'UBB qui perdent la possession. Nouvel en avant de l'UBB après cette touche. Ça va être la sirène. La mêlée pour Clermont. 34-31. On va la jouer cette mêlée. Encore un en avant, Maxime Lucu qui se tient la tête. Oh là là, quelle imprécision de l'UBB qui devrait s'incliner. Et on va prendre son temps pour jouer cette mêlée. Et on est déjà en train de se congratuler du côté de la SM, mais c'est pas fini.
5: Attention quand même. Hein.
3: Ah oui, attention, ils viennent de prendre une pénalité en mêlée.
1: Non, mais ce qui est dingue, c'est que si vous nous rejoignez sur Sud Radio, La Rochelle mène face au Stade Français 20-19. Le Racing mène face à Toulouse 21-20. Le Racing est 5e. La Rochelle est 6e. Le Bordeaux est 8e parce que les Bordelais sont menés par Clermont 31-34. Voilà pour les positions. Et ça veut dire que c'est chaud. Et d'autant qu'on a passé la sirène du côté de Bordeaux. Hein.
3: L'introduction en mêlée pour Lucas Zamora. L'introduction pour l'ASM. On est sur la ligne des 40 mètres. Croix des 15 à droite du terrain dans le camp de Clermont. La mêlée qui se met en place. L'introduction du demi de mêlée clermontois. La grosse poussée des joueurs de l'UBB. Ça tourne. Le ballon qui est cafouillé. Le ballon qui est récupéré par les joueurs de l'UBB. Ils vont aller la chercher cette dernière munition. On va repartir dans l'axe avec une percussion des avants. Touche avant et debout dans cette partie. 34 pour Clermont. 31 pour Bordeaux qui doit remonter 40 mètres s'ils veulent aller chercher la victoire et leur qualification. Maxime Lucu qui va jouer uniquement avec ses
0: avants. Pour La Rochelle.
1: Troisième essai. Hein.
0: 25-19 pour La Rochelle face au Stade Français Paris.
1: Allez, on reste à Bordeaux parce que Bordeaux a son destin en main. Pour cela, il faut renverser Clermont. Il faut impérativement remonter 30 mètres.
3: Et le ballon récupéré par l'ASM, le grattage au sol. On tape en touche, c'est terminé. Clermont s'impose à Chaban-Delmas dans cette 26e journée. 34-31, tous les joueurs de l'UBB sont au sol, complètement abattus, les mains sur les hanches. Oh, quelle claque! L'UBB s'incline encore à domicile et ne verra probablement pas la phase finale. Clermont va scruter les téléphones. Quel succès des joueurs clermontois ce soir à Chaban-Delmas.
1: Ouais, et on imagine qu'il a de la joie du côté de La Rochelle d'Orient, parce que pendant ce temps, les Rochelais ont marqué, les Rochelais ont vu que les Bordelais ont perdu.
3: C'est l'explosion de joie pour l'instant grâce à cet essai de Quentin Lespiot à la 77e minute de jeu, 27-19 pour La Rochelle face au Stade Français Paris. Les Parisiens qui repartent à l'attaque, en tout cas avec notamment Allo Emile qui va essayer d'avancer à quasiment 10 mètres de la ligne de but. Les Rochelais qui font une saison, en tout cas une fin de saison extraordinaire, qui aurait misé que La Rochelle serait peut-être dans le top 6 à la fin de cette saison. Après des... Oui, exactement. Il doit être comme un fou, Jean-Baptiste Elissalde. C'est Koumakalou qui avance, mais la défense est en place de La Rochelle. La Rochelle qui va sûrement voir les barrages de top 14. Il devrait peut-être, si je me trompe pas, retrouver le Stade Français Paris en barrage. Mais on va faire les calculs plus tard. En tout cas, tout le monde est debout, notamment sur le banc de La Rochelle. Il reste moins d'une minute de jeu. Paris est toujours à l'attaque, avec notamment Pesanti Barré qui va récupérer le ballon. Andy Thimot, le gros plaquage Andy Thimot. Mais les Rochelais vont se faire sanctionner pour une position de hors-jeu et les Parisiens vont pouvoir récupérer ce ballon. On est à 30 secondes de la fin de ce match entre La Rochelle et le Stade Français Paris. Pour l'instant, il y a des sourires, il y a des sourires en tribune, parce que je pense qu'on a vu le résultat d'à Bordeaux à Chaban-Delmas et le clan parisien qui réclame les 3 points peut-être. On va voir, il reste moins de 20 secondes ici à De Flandre.
4: De la qualification sûrement pour le Racing en top 6. L'essai en contre, en avant au milieu du terrain d'Alexandre Roubin. Et ensuite sur 2, 3, 4 passes vers les extérieurs. L'essai incroyable des Franciliens qui viennent avec 9 points d'avance dorénavant face au Stade Toulousain à la 76e. Eh bien, peut-être crucifier la course au top 6. Ils viennent d'aller chercher leur billet pour le barrage.
1: Ouais. Ça fait quoi, 29 à 20 hein,
4: 29 à 20 avant la transformation.
1: Eh ben voilà, il reste 5 minutes à jouer. Le Racing va donc conforter sa place dans le top 6 en étant 5e. La Rochelle va être 6e.
3: La Rochelle est finie, c'est fini pour La Rochelle. Victoire de La Rochelle face au Stade Français Paris. Magnifique victoire des Rochelais et Paris qui ajoute 3 points supplémentaires après cette pénalité. 27 à 22, score final ici à Marcel de Flandre.
1: Et voilà, La Rochelle 6e pour l'instant, on a envie de dire. Clermont 7e à un point derrière pour les Clermontois.
4: Mais victoire de Montpellier.
1: Victoire de Montpellier.
4: Montpellier 2e.
1: Montpellier 2e, voilà l'information aussi. Et puis le Stade Français qui va rester avec 78. Pau qui va rejoindre le Stade Français à 78. C'est Pau qui est devant, on est d'accord. Hein, quand il y a eu 34-32 oui. Au retour.
4: 66-35.
1: Oui, mais ça veut dire que c'est Pau qui va être troisième. Donc pour l'instant, on se dirige vers
4: Pau-La Rochelle. Rochelle
1: et le Stade Français face au Racing.
4: Oh là là,
1: les affiches des barrages. Si on en restait là, c'est la fête à La Rochelle, Dorian Malvezin.
3: C'est la fête ici à Marcel de Flandre. Les joueurs pour l'instant sont en train de saluer. Les joueurs parisiens, mais ils vont sûrement sauter dans les bras, parce qu'après cette saison très très compliquée, énormément de blessés, La Rochelle qui va filer dans le top 6. La Rochelle qui n'y était pas la saison dernière, avait perdu et avait terminé à la 7ème place. Les Rochelais notamment, ils avaient perdu sur la pelouse de la section paloise la saison dernière. Et là c'est un renouveau, en tout cas c'est la fête ici à Marcel de Flandre. On se prend dans les bras en tribune, on acclame les joueurs. Ça va être une immense fête, notamment pour dire au revoir aussi à certains joueurs, car c'était le dernier match ici à Marcel de Flandre de la saison.
1: Allez, on va faire le tour des stades dans un instant, en tout cas faire le point avec vous, nos envoyés spéciaux, puis on fera le point comptable sur Sud Radio. Une petite pause, on revient, le top horaire, les news et le débrief.
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1: Avec vous les passionnés de rugby, 23h sur l'antenne de Sud Radio. Pas de top horaire, Quentin ? Non, pas de top horaire, on est dans le direct.
2: On est là,
5: Quentin, il compte plus les heures en fait, voilà, à partir voilà, de
2: là. Ça fait 7 heures qu'on est là, tu sais, il y a la langue qui traîne.
1: Ouais, surtout quand même qu'il s'est passé des choses assez incroyables.
2: Parce que le Racing Toulouse n'est pas fini, donc je voulais qu'on revienne sur la fin du match.
1: Mais tout à fait, t'as tout à fait raison, j'avais pas vu Cyprien, je voyais un attroupement de joueurs, je pensais qu'ils se faisaient des câlins, en fait non.
2: C'était
1: la bagarre entre le Racing et Toulouse.
12: C'était les bagarres d'aujourd'hui, c'est-à-dire ça s'attrape par le maillot, ça montre que ça a des muscles et les moins courageux, les moins costauds peuvent aller s'agripper au grand costaud. Toujours 11 points d'avance donc pour le Racing 92 face au Stade Toulousain, 31-20. Et notez que Blair Kinghorn ce soir il a loupé 11 points au pied, ça aurait pu faire 31 partout.
2: De là à dire qu'il n'est pas buteur.
12: Si l'Écossais n'avait pas loupé ses 11 points au pied. À noter aussi que Thomas Ramos n'est toujours pas rentré et ne rentrera pas dans cette rencontre. Il reste moins d'une minute ici à la Paris Défense Arena et le succès ne peut plus échapper dorénavant au Racing 92. 31-20, le Racing 92 qui va valider son tampon et malheureusement éliminer Clermont de la course au top 6.
5: Oui, et François, il s'est passé quelque chose qu'on n'a pas noté, je pense. Les Parisiens ont pris le coup de pied de pénalité en fin de match pour aller prendre le bonus défensif, ce qui leur permet de finir troisième.
2: Devant Pau, du coup. Avec 79
5: devant
2: points.
5: Devant Pau, du coup. C'est et vrai. Oui, avec un point d'avance.
2: Toulouse, MHR,
5: du coup, on aurait
2: pour
5: Paris, La Rochelle et Pau Racing.
1: Voilà. Eh ben, on va justement récapituler. On attend que le Racing termine son match. On est à combien, là, Cyprien, au chrono ? Ce sont les dernières secondes, hein.
12: Il reste 15 secondes et les Toulousains qui sont à l'attaque avec Saito qui aura fait les 80 minutes, qui renverse petit côté avec Coste qui va défier Gelfikou qui joue son dernier match ici à la Paris Défense Arena. Une passe de quarterback de la part de Teddy Thomas pour Elias qui va attaquer au milieu du terrain. Ils sont à 40 mètres d'un en but, c'est fini, vous l'entendez derrière moi, le Racing 92 s'imposera et se qualifiera au top 6, mais peut-être qu'ils encaisseront un dernier essai. Les Toulousains qui repartent à l'attaque avec Cramon qui est plaqué par Gelfikou et Jordan Joseph qui tente de gratter ce ballon mais conservé. Saito pour Roumat sur un pas pour Mercler, c'est bien joué pour Georges-Henri Colombe qui charge au milieu du terrain une nouvelle fois. Saito qui tente d'accélérer dans le sens avec Kinghorn, la passe dans le dos pour Coste à l'arrêt qui tente une passe après contact mais qui commet un en avant et on en restera donc là avec Léo Carbono qui veut taper le ballon mais l'arbitre siffle la fin du match. Fini, victoire du Racing 92 face au Stade Toulousain, 31-20. Et le Racing 92 qui verra donc les barrages cette saison.
1: Et oui, qualification du Racing. On va récapituler avec toute l'équipe les résultats. Le Racing l'a emporté 31-20 face à Toulouse. Le Racing qualifié. Le Bayonne l'a emporté face à Perpignan 52-7. Castres s'est imposé contre Toulon 38-21. Ces matchs n'avaient pas d'enjeu pour la phase finale. Montpellier est allé s'imposer à Lyon 28-25. Pau a disposé facilement de Montauban 71-35. La Rochelle l'a emporté face au Stade Français 27-22. Bonus défensif, comme le soulignait Alexandre, pour les Parisiens. Et puis Clermont, sensation, Clermont est allé s'imposer à Bordeaux-Bègles. Bordeaux-Bègles donc n'est pas qualifié. 34-31, victoire des Clermontois qui eux aussi ne sont pas qualifiés. Les conséquences au classement. Donc Toulouse termine premier et qualifié directement, tout comme Montpellier, deuxième, qualifié directement pour les demi-finales qui auront lieu le week-end du 20 juin à Marseille. Mais d'ici là, il y aura deux barrages. Et ces barrages, eh bien, ils vont opposer les Parisiens du Stade Français, troisième, qui vont recevoir les Rochelais. C'est-à-dire le match de ce soir, eh bien, ce sera la belle, on va dire, à Jean Bouin le week-end prochain à Paris. Et puis le Racing va se déplacer à Pau. Pau va accueillir le Racing. Pau qui se qualifie, qui retrouve la phase finale pour la première fois depuis l'an 2000, donc depuis 26 ans. Et le Racing qui est là aussi retrouve la phase finale. La dernière fois, c'était il y a 2 ans, me semble-t-il. Ils avaient perdu en barrage à l'UBB. Est-ce que vous êtes d'accord avec moi? Donc les grands perdants de la soirée, Bordeaux-Bègles, 8e, 70 points. Clermont, malgré sa victoire à Bordeaux, 7e. Voilà pour les enseignements à un point de la qualification. Mais que c'est fou ce top 14.
5: C'était
1: quel scénario avec des Clermontois qui étaient menés, on le rappelle, à la 38e minute, 24-7, Alexandre. Et ils ont perdu ensuite les Bordelais. Ils ont eu un trou d'air énorme, notamment sur le retour des vestiaires. Voilà, en prenant déjà tout de suite un essai juste après celui qu'ils avaient inscrit juste avant la sirène, et puis derrière ça a été un trou noir jusqu'à la 70e minute.
5: C'était catastrophique hier à la suite pour l'Union Bordeaux-Bègles. On notera quand même, François, que c'est le drop de Plumeur qui qualifie La Rochelle.
1: Oui,
5: c'est ce drop là de Plumeur qui empêche le match nul.
1: Oui, mais enfin bon, il y a quand même La Rochelle qui derrière est allé gagner aussi
5: tout de même, mais sans ce drop ça n'aurait pas suffi.
1: Ouais.
5: C'était l'UBB qui était devant.
1: C'est vrai. C'est vrai que ce drop de Plumeur, il est absolument incroyable.
2: C'est parce que dommage, c'est qu'il ne sert à rien pour Clermont, quoi.
1: Oui. Et c'est le paradoxe du truc. Même si le Racing, à un moment, aurait pu sortir du top 6 parce que Toulouse était repassé devant. Mais finalement, les Racingmen l'ont emporté. Les voici donc qualifiés. On est avec Thibaut de Paris, supporter du Stade Français, qui est avec nous, qui nous appelle au 0826-300-300. Thibaut, j'imagine, supporter heureux. Le Stade Français qualifié. Le Stade Français accueillera en barrage La Rochelle. Salut Thibaut.
9: Salut François, salut toute l'équipe.
1: J'imagine que tu as dû vibrer pendant ce multi. Voilà, les Parisiens qualifiés, les Parisiens ont fait un match solide, plus que solide à La Rochelle.
9: Ah oui, plus que solide, mais on aurait pu l'emporter. On craque un peu sur la fin, là, ça m'exaspère un peu.
5: T'es pas content quand même de ce bonus défensif, du fait de terminer troisième? Parce que c'est vrai que d'ailleurs.
9: On savait qu'on allait être troisième ou quatrième, donc il n'y a pas trop de surprise, mais j'en veux un peu plus là. Vu la physionomie du match, la physionomie, on fait beaucoup, beaucoup de fautes, beaucoup trop d'indiscipline. Je reste un peu sur ma faim là, franchement. Et en plus, on les rencontre la semaine prochaine.
1: Ouais.
5: Donc, 15 pénalités, le Stade Français aujourd'hui. Hein, 33 minutes de temps de jeu effectif.
1: Thibaut, tu restes avec nous. On va voir Dorian qui était à La Rochelle. Dorian qui a vécu ce match. C'est vrai qu'on a fait beaucoup de va-et-vient d'un terrain et d'un stade à l'autre. Dorian, toi, ton bilan, ton analyse sur la performance des deux équipes qui vont se retrouver la semaine prochaine. Ça, c'est assez cocasse.
13: Oui, assez cocasse, mais ce sera pas ici à Marseille-de-France, ce sera du côté de Jean Bouin. Ce barrage, c'est vrai que cette équipe de La Rochelle, victoire 27-22, La Rochelle qui il y a encore quelques journées n'y croyait pas du tout, c'était objectif top 8 pour se qualifier à la Champions Cup. On rappelle qu'en Champions Cup, ça a été catastrophique aussi pour La Rochelle, éliminé dès les phases de poule. Une saison on n'aurait pas misé, je pense, hormis Jean-Baptiste Elissel, à la qualification de La Rochelle dans ces barrages de top 14. La Rochelle qui, on peut le dire, a complètement dominé la partie, hein. La Rochelle était vraiment en supérieur à cette équipe du Stade Français. Paris a fait le job tout de même, est passé à plusieurs reprises devant au tableau d'affichage. Certains joueurs sont sortis de l'eau, mais il faudra peut-être monter le curseur lors du match de barrage. C'est ce que va faire le Stade Français Paris, qui a tenté le tout pour le tout quand même, on peut le dire, pour essayer de tenter cette deuxième place. En tout cas, Paris a le sourire, Paris a fêté un petit peu malgré, enfin fêté cette défaite, mais plutôt fêté cette qualification relation avec ses supporters au vu de la saison très très compliquée, la saison dernière où Paris était, si je ne me trompe pas, un petit point de la 13e place. Donc Paris s'en sort plutôt bien dans cette fin de saison de top 14. Donc on retrouvera ces deux équipes face à face la semaine prochaine.
1: Oui, ça c'est effectivement. Est-ce que les équipes ce soir ont abattu des cartes, on va dire, en vue de la semaine prochaine? Parce que ça c'est quand même, je pense que dans l'histoire du top 14, qui est assez récente, il y a une vingtaine, 22 ans ou à peu près, voilà, on n'a pas beaucoup vu d'équipes se retrouver une semaine après. Hein, le hasard des calendriers, des comptes. Voilà. Est-ce que ce soir, les Rochelais ont appris des choses sur les Parisiens et vice-versa?
13: Je pense qu'ils ont dû apprendre, mais j'ai l'impression aussi que Paris n'était pas non plus à 100% dans cette rencontre. Faudrait peut-être être supérieur niveau combat, on va dire, face à cette équipe de La Rochelle qui a été impressionnante tout le long de cette partie. Une grosse défense de la part notamment d'Aldrit, de Botia ou encore de Boudehan qui revient bien. Paul Boudehan dans cette saison, lui qui a loupé plusieurs matchs, l'international français, une première ligne plutôt coriace avec Wardy et Joël Sclavy, alors que là on est en train de féliciter ceux qui vont quitter le stade Rochelet, ou plutôt féliciter aussi ceux qui ont fait énormément de matchs comme Paul Boudehan, 100 matchs en jaune et noir. Voilà, ça a été cette saison Paul Boudehan qui revient fortement. Donc là il y a une cohésion qui revient, et ouais, je pense que Ronan O'Gara doit avoir le sourire.
1: Écoute Dorian, on te remercie en tout cas d'avoir été avec nous, nous avoir fait vivre ça. On retrouve Thibaut dans un instant pour parler de cette qualification des Parisiens, mais allons quand même, parce qu'il faut qu'on libère nos envoyés spéciaux, allons retrouver Arnaud Ray, s'il est toujours là Arnaud ou pas, ouais, à Bordeaux, parce que la sensation quand même, c'est l'élimination de l'UBB. L'UBB ne disputera pas la phase finale. Voilà, il y a Clermont qui l'a battu 34 à 31, il y a La Rochelle qui l'a emporté. Bref, le scénario cauchemar s'est révélé, notamment dans les dernières minutes, et surtout cette deuxième mi-temps complètement cauchemardesque, hein, Arnaud.
14: Un énorme trou noir, hein, clairement, pour les joueurs de l'UBB. Hein, il menait 24 à 7 à la 38e minute de jeu. Un essai de Pierre Beauchaton, 3 essais à 1. On s'est dit que là, ils allaient aller chercher le bonus, dérouler. Eh bien, pas du tout. Léon Darry Carrière qui marquait un essai avant la pause. Et puis ensuite, eh bien, c'est tout simplement un 24-0 écopé par l'UBB en 35 minutes. Les joueurs Bordeaux-Loubéglais ne marquaient finalement qu'un essai par l'intermédiaire de Maxime Lucu à la 73e. Donc, un énorme passage à vide qui leur coûte la partie. Et puis, ce drop venu de nulle part de Harry Plummer à la 75e. Complètement fou, hein, cette partie, François, et l'UBB qui ne peut s'en prendre qu'à elle-même, hein, tout simplement, puisqu'il y a eu énormément d'imprécisions et quelque part on peut se dire qu'il y avait les grands absents ce soir qui ont manqué, un certain Mathieu Jalibert, un certain Cameron Wauquiez, la touche qui a été vachement perturbée ce soir. C'était compliqué ce soir pour l'UBB, et qui s'est pris les pieds dans le tapis et qui ne rate
1: pas la phase finale. C'est l'impact logique, player Big Ben qui sauver son équipe, hein, notamment ces derniers mois en Champions Cup. On se souvient de ses entrées contre Toulouse, ou même il y a quelques jours en finale de la Champions Cup. Et là aujourd'hui, eh bien, c'est à ce moment-là que les Bordelais ont manqué de ressort aussi pour repasser clairement devant les Clermontois. Merci Arnaud d'avoir été avec nous.
14: Merci François,
1: en
14: merci
1: direct sur Sud Radio. On va retrouver bien sûr toute l'équipe, Alexandre Priam, Quentin Cabanis et Thibaut et Cyprien qu'on va aller voir. On fait un petit coucou à Cyprien. Voilà, le Racing qualifié, le pari est rempli, victoire face à Toulouse, confirmation des Racingmen après leur succès probant la semaine dernière à Clermont. Hein.
12: Ouais, exactement, François, tout n'a pas été parfait pour les Franciliens ce soir, mais l'essentiel est là, ils seront dans le top 6, c'était l'objectif du début de saison et c'est fait. Après le succès de la semaine dernière, il fallait confirmer à domicile, ça fut compliqué par moments, mais au courage et à leur puissance défensive, les Franciliens donc sont qualifiés, victoire 31 à 20, et ils se congratulent, et ils sont
2: pas
12: heureux. Non, pas facile à dire, je me suis embarqué dans un truc, j'aurais dû rester en pantoufle. Ils verront le top 6 et c'est une bonne nouvelle pour eux. Et là, ils sont en train de faire, évidemment, comme chaque dernière en top 14, les adieux à ceux qui partent, évidemment. Mais voilà, l'essentiel est fait. Et maintenant, rendez-vous la semaine prochaine pour un barrage.
5: Ouais. Il y a un truc que j'ai pas compris dans le jeu toulousain aujourd'hui. 78% de possession, 72% d'occupation en seconde période, 250 mètres parcourus ballon en main contre 562 côté Racing. La sensation que tout a été joué à la main.
2: Il y a les 11 points manqués par
12: exactement, ils ont 11 points manqués au pied, mais c'est surtout ils ont vraiment tenté beaucoup, ils ont très peu occupé. Saito, le coup de pied, il s'est fait contrer une fois, il a pris un essai, son coup de pied une fois il était un peu défaillant. Kingorn,
5: tu mettrais ça sur un manque de sérieux côté toulousain ou pas?
12: Ben honnêtement, l'essai de Gibert, il vient d'un ballon gratté à 5 mètres de la part de Jack Willis, une tentative de transversale un peu nonchalante, un en avant commis, une touche vite jouée, et oui, ils sont, parfois ils ont été un peu trop faciles. Les Toulousains, j'ai compté, ils sont rentrés à plusieurs reprises dans les 22 mètres, mais 4 en avant, décisif sur des deux contre un, sur des dernières séquences les 22 mètres franciliens. Donc il y avait les occasions, mais ils n'ont pas été précis, et ce qui a donné cette victoire du Racing 92, tant mieux pour eux. Mais en effet, il y a encore du boulot pour c'est là la différence, c'est
5: que
12: il y a vraiment, c'est ça, il y a vraiment eu un cap pour les Toulousains. Ouais. Encore une fois, les Franciliens ont été sérieux sur les ballons de récup, et bravo à eux.
1: Voilà, et ils retrouveront donc les Palois en déplacement le week-end prochain, ce sera samedi soir. Thibaut, avec nous, supporter du Stade Français, ton regard aussi sur cette affiche des barrages, en fait, avec les Parisiens qui vont donc recevoir les Rochelais, comme on le disait.
9: Oui, mais c'est très étrange, c'est jamais arrivé ça.
1: Ouais.
9: Ça soit au dernier match qu'on rencontre son adversaire en barrage.
1: Est-ce que tu penses que les Stadistes, dont tu es supporter, ont abattu quelques cartes, ou au contraire, elles en ont gardé, parce que c'était pas une équipe bis, mais il y avait quand même quelques choix. On avait notamment épargné Carbonel. Il y avait des joueurs qui étaient laissés au repos ce soir.
9: Oui, je vais pas dire que c'est une équipe mixte, mais oui, il y a certains joueurs dont tu viens citer Carbonel. Il y a aussi Tanga aussi qui a été mis au repos, Gabriel, le capitaine. Donc c'était pas une équipe mixte, mais c'était une équipe. Notre équipe, elle pouvait aller chercher quelque chose. Bon, c'est que le point de bonus défensif, et franchement, je suis. Ouais, il y a trop d'indiscipline et donc va falloir resserrer les rangs, falloir qu'ils travaillent à les vidéos pendant la semaine, parce que je pense que vous pouvez gagner quoi. C'est un peu écroulé sur la fin, je trouve. Après, c'est mon simple avis de supporter.
5: Après, tu vas pas faire la fine bouche, tu vois. T'as Clermont qui gagne à Montpellier, à Toulouse, à Bordeaux et à Toulon, et qui fait pas le top 6. T'imagines?
9: Ah ouais, oui, mais quand on est gourmand, on veut croquer plus gros, quoi, voilà. Et je viens d'entendre que le Toulouse, c'est peut-être l'année où il faut les prendre. Hein. Après, ils font tellement tourner, ils ont 3 équipes et demie, voire 4 équipes, donc ils peuvent, mais.
5: Ils peuvent se permettre.
9: Ouais, ils peuvent se le permettre. Après, je pense qu'ils reposent d'énormes cadres. Antoine Dupont, il se repose au Festival de Cannes, donc voilà, mais bon.
5: Il se rit à lui-même, Thibaut, c'est grave.
9: Et donc à la 70e, on menait 19 à 18, donc tu t'écroules un peu sur la fin. Après, je suis un peu gourmand. Bon. Voilà, j'en veux un peu plus là. Bon, mais bon, on savait très bien qu'on allait terminer troisième ou quatrième, donc bon, il n'y a pas trop de surprise sur le scénario à la fin. Donc, mais bon, voilà, il y a encore du taf, parce que c'est La Rochelle. La Rochelle, il n'était pas. Je pensais pas qu'on allait les rencontrer à la 6e place. Je pensais plus à Bordeaux en Clermont.
1: Ouais, en tout cas.
9: Ouais, c'est pas cadeau. Ouais, c'est pas cadeau. Ouais. C'est pas cadeau.
1: La partie de tableau, on est d'accord. Le vainqueur du 3e contre 6e, le Stade Français face à La Rochelle, retrouvera Toulouse en demi-finale. Hein, Alexandre, on est d'accord avec ça.
5: Pour moi, c'est le premier affronte le 4 et le 2 affronte le 3. Il me semble, François.
1: Ouais.
5: Je crois. Bon, je crois que le premier affrontera le vainqueur de Pau Racing. Et le deuxième, Montpellier, affrontera le vainqueur de Stade Français, La Rochelle.
1: Voilà, en tout cas, c'est plutôt comme ça. Une phase finale inédite, une phase finale ouverte. Est-ce que tu vois, Thibaut, un peu les signes d'un Roland Garros cette année complètement renouvelé? Il va y avoir un nouveau champion ou pas?
2: Qui va être Zverev?
9: Franchement, d'après ce que j'ai vu, si on passe La Rochelle, ça va être Montpellier. Donc en demi-finale, et franchement Montpellier, ils me font vraiment peur. Franchement, c'est pas l'équipe que que j'ai aimé rencontrer en phase finale, mais bon, après, tout est possible hein, maintenant. Hein, voilà, il ne reste plus que 3 matchs pour aller chercher le Brennus. Hein.
1: Oui, 3 matchs que l'on vivra sur Sud Radio, bien sûr, cette course au Brennus qui nous a animés depuis début septembre et qui va redoubler d'ampleur ces prochaines semaines du mois de juin. Merci messieurs, Alexandre, Quentin et vous, bien sûr, au 0826-300. Merci Thibaut. Bonne fin de saison avec ton club des supporters. Et tout de suite, salut l'ancien avec l'ancien pilier lourdais du 15 de France, Louis Armary.
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17: Eh bien oui, c'est la petite rubrique sympa qui rend hommage aux anciens du 15 de France tous les week-ends. Et aujourd'hui, eh bien, c'est un ami de Sud Radio. Je voudrais vous présenter ce pilier gauche, plus exactement, qui a fait toute sa carrière aux côtés de son compère Jean-Pierre Garruet. Il a 62 ans, il est né à Lourdes. Son surnom, c'est Louisou. Vous avez sûrement deviné qu'il s'agissait, eh bien, de Louis Armary. Salut Louis.
18: Salut.
17: Bonjour, Louis,
18: ça va Michel.
17: Alors bon, et il a quand même à son actif 3 Coupes du Monde, 1987, 1991, 1995. Une question comme ça qui me vient tout de suite à l'esprit, laquelle préfères-tu, celle qui, dont tu te souviens le plus, tiens, allez.
18: Le plus, la dernière, si je peux dire, c'est l'Afrique du Sud, mais celle que je retiens le plus aussi également, c'est la première, parce que c'était la découverte en 87 pour la première Coupe du Monde de cette existence-là. Hein. En Nouvelle-Zélande, c'était une découverte au total de la compétition avec des nations qu'on ne connaissait pas, parce qu'il y avait pas mal, à part les nations majeures, et après il y avait des petites nations qui ont fait l'occasion de faire cette Coupe du Monde, mais après on a vu l'évolution du rugby au travers de ces compétitions de 87 à 91, une évolution du rugby international, et donc pas après 95, c'était bon, l'Afrique du Sud, ça a été bon pour nous, un souvenir un peu égratigné quelque part, parce que cette demi-finale perdue au pied du des poteaux comme ça, ça a été un peu difficile. Voilà.
17: Alors, en 1995, tu gagnes contre l'Afrique du Sud. En 1980, si, parce que c'était un test.
18: On perd la demi-finale.
17: Ah oui,
18: en 93,
17: exactement. Tu gagnes, c'est oui, voilà. Vrai. Et en 1994, tu gagnes contre les All Blacks. Alors j'ai une question aussi à te poser, Louisou. Quelle est la différence entre un pilier d'Afrique du Sud et un pilier All Black?
18: La morphologie déjà d'une part. Non, après, non, c'est plus bon le style de jeu différent, mais bon, les Blacks avaient leur culture, tout ça. Mais les Sud-Africains, ils avaient l'impression que physiquement, si t'es avec 25 kilos de plus par le gabarit, hein, je veux dire, mon vis-à-vis, il me rendait 25 kilos, quoi. Hein. Et ils pensaient qu'avec le poids, la masse physique, ça suffisait. Tandis que, bon, les Blacks, il y avait une technique, il y avait une culture rugbystique. Après, bon, les Sud-Africains, ils ont évolué depuis, parce que, je veux dire, ils sont revenus à la scène internationale en 92, après l'apartheid, et on a été la première nation à aller jouer chez eux en 93. On a eu la chance, de faire un match nul à Durban et gagner le deuxième test match à l'Ellis Park. Mais, ils ont été surpris de notre technique, sur la mêlée.
17: Individuelle, ouais.
18: Individuelle, tout à fait. Ouais, ouais, voilà, ouais. Tout à fait.
17: Alors, tu as 46 sélections en équipe de France, et, est-ce que tu peux nous dire quand c'est que tu apprends que tu es pour la première fois capé? Tu t'en souviens? Non.
18: Ma première cape, elle est pour la première Coupe du Monde en 87, parce que bon, j'avais eu la chance de faire le tournoi en 87 quand ils font le Grand Chelem. Mais à l'époque, tu n'avais qu'une cape quand tu rentrais en cours de jeu. Alors qu'à l'époque, on n'avait que deux remplaçants. Alors les remplaçants, ils étaient utilisés qu'à bon escient. Et ma première sélection, j'ai eu la chance d'avoir pour la première Coupe du Monde contre la Roumanie à Wellington. Voilà, ah, précisément.
17: Bah, mais merci, ça. Dis-moi, alors, toi, tu étais un type des Pyrénées, au cœur même des Pyrénées. Alors, une question me vient comme ça tout de suite. T'es un bon skieur?
18: Oui, parce que ça a été mon premier sport. J'ai fait du ski la compétition de ski de 6 à 14 ans. J'ai arrêté parce que je n'avais pas les moyens de pouvoir. Sportivement, je pouvais percer, mais les moyens financiers de familial ne me permettaient pas de pouvoir partir dans les Alpes pour faire des compétitions, des stages là-bas.
17: Alors on va juste parler un peu de ce que tu fais actuellement. Bon, d'abord, tu es maire d'Ouzouz, un village d'environ de 200 habitants, village proche de Lourdes. Tu défends le parc national pyrénéen plus que jamais parce que tu es un homme de la montagne et tu adores cet endroit. Et justement, exactement, qu'est-ce que tu parce que il y a un mot que j'ai retenu, c'est le pastoral. C'est-à-dire, est-ce que tu peux nous en parler? C'est les bergers. Qu'est-ce que tu fais vraiment dans ce parc pour que ce parc pyrénéen vive le mieux possible?
18: Bon, déjà, le parc national, il y a 11 parcs nationaux en France. Nous, la chance, le parc national des Pyrénées, il a été créé en 1967. Je préside le conseil d'administration du parc national. Le parc national, son action, c'est la protection de la préservation de la faune et de la flore. Et moi, dans ma politique personnelle, c'est trouver un équilibre territorial parce que dans le monde agricole, il y a le monde agricole, la biodiversité. Elle a été maintenue grâce à la main de l'homme, parce que je crois que tous ces paysages ont été façonnés par la main de l'homme et les occupants. Alors c'est grâce à ce pastoralisme, ce milieu agricole qui a permis de maintenir ces espaces-là entretenus et avec une certaine biodiversité, bien entendu. Et je crois que ça, c'est les valeurs du terrain, du terroir, qu'on peut dire. Hein.
17: Bon, tu es toujours, tu as toujours, même si tu es passionné de ta montagne, tu as toujours un regard sur le rugby. Et une de mes dernières questions serait, est-ce que tu crois que en 2027, en Australie, l'équipe de France peut remporter enfin cette Coupe du Monde?
18: Mais c'est tout le mal que je souhaite. Je pense que bon, on a une très belle équipe de France. Malheureusement, en 2023, ça nous a pas souri. Malheureusement, on a perdu beaucoup de coupes du monde, qu'on aurait pu gagner. Bon, on n'a jamais eu,
17: la baraka,
18: la baraka ou la chance que certains ont eu quelque part. Et je veux dire, je sais, c'est tout le mal que je leur souhaite. Et je crois que bon, 2027 en Australie, ça rappellera quand même 40 ans, la première Coupe du Monde, parce que c'était en Nouvelle-Zélande et en Australie, elle se jouait sur les deux continents, là, c'est sur ces deux pays-là. Et je crois que, bon, faire un petit clin d'œil, c'est qu'on était à l'origine de cette compétition il y a 40 ans. Et bon, il y a eu 2003, effectivement, l'Australie avait accueilli la Coupe du Monde en 2003. Mais je crois que, franchement, les Français, ils ont leur chance. Je crois qu'ils dominent quand même bon, le rugby européen. Et on le voit rien que avec le club de top 14, déjà le rugby a beaucoup progressé ici sur notre territoire.
17: Tout à fait, tout à fait. Mais écoute, merci l'ancien pour avoir partagé ce moment et le plaisir de te retrouver. On te retrouvera sûrement dans tes montagnes. Même Sud Radio se déplace. Et puis, merci l'ancien. Salut Louisou. À bientôt.
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1: Bonsoir, c'est champion du sport au business, comme chaque samedi sur Sud Radio et en permanence sur notre chaîne YouTube. Un sportif de haut niveau se lance dans l'entrepreneuriat et le business. Il nous rend visite et nous le challengeons. Cette semaine, notre invité est une légende du handball féminin mondial, Alison Pineau.
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2: Légende du handball français, championne olympique, championne du monde, championne d'Europe. Notre invitée a également été élue meilleure handballeuse du monde en 2009. Alison Pineau nous fait le plaisir d'être avec nous.
3: 3 secondes pour la victoire.
4: Ça sent le contre l'Espagne.
5: Un groupe est né depuis un certain moment. C'est maintenant il y a des matchs qui sont rentrés dans la boîte, il y a plein de choses qui sont rentrées dans la boîte. Il faut se servir de ça justement pour avancer, pour continuer à progresser.
6: Les handballeuses françaises se sont contentées de l'argent qui pour elles valait de l'or. Et pourtant, tout avait commencé sous les meilleurs auspices pour les protéger d'Olivier Grumbold.
7: Les championnes du monde, l'équipe de France féminine de handball.
8: Il va falloir déclencher la foule.
9: Tirer pour avoir 82 km/h. Tirer pour avoir ce titre de championne du monde.
8: Oh là là là là là là.
9: Elles sont championnes du monde.
1: Oui, elle a tout gagné. Bonsoir Alison Pineau.
4: Bonsoir Fred.
1: Bon, il y a des petites choses par-ci par-là. Il y a ambiance étrangère aussi. Hein. Bon, vous êtes championne de tout, olympique, mondiale, d'Europe, élue meilleure joueuse du monde, on l'entendait. Et désormais lancée à fond dans une compétition entrepreneuriale où lui fait office de grand arbitre. Thomas Binet, bonsoir.
10: Bonsoir Frédéric. Bonsoir Alison.
4: Bonsoir Thomas.
1: Bon, attention parce que dans tout ce qui est challenge, Alison est imprenable. Hein. Il va falloir être bon.
10: Hein. On va voir ça tout à l'heure.
1: Oui, bon. Oui, je vous fais confiance. Hein. Alison Pineau, ancienne joueuse leader de la meilleure équipe de France de l'histoire d'un sport collectif, handballeuse surdouée, devenue Hall of Fame, consultante, ambassadrice, élue, militante et entrepreneuse. Vous êtes notre championne du sport au business. Alison, le relais, c'est le premier rendez-vous de l'émission, donc une série de questions sur le lien entre votre carrière de sportive et votre ambition entrepreneuriale. Alison Pineau, vous êtes devenue très jeune la meilleure attaquante du monde, je m'en souviens, pour l'avoir annoncé à la télévision, puis un peu plus âgée, la patronne de la défense de la meilleure équipe du monde. Vous éprouvez plus de plaisir à attaquer ou à défendre ?
4: Les deux. Les deux complètement. Pour la simple et bonne raison que c'est bien de marquer des buts, mais c'est aussi bien de bien défendre et de faire déjouer en fait l'adversaire en attaque. Il y a aussi un plaisir à trouver dedans. C'est vrai que moi sur la fin de carrière, je faisais que la défense et c'était toujours assez sympa de faire des plans tactiques justement pour faire déjouer l'autre en face et de voir que bah quand il a la peine et qu'il n'arrive pas, ça fonctionne. Donc c'est aussi jouissif.
1: Alison, vous avez fait les beaux jours du club historique du handball français, Metz, et vous vous êtes imposée dans des clubs à l'étranger. C'est plus dur de s'imposer loin de sa zone d'origine ?
4: Bien évidemment, c'est plus difficile déjà pour la première raison que j'ai envie d'évoquer, c'est que on n'est pas chez soi, on maîtrise pas la langue locale, on n'est pas dans un environnement qu'on connaît, qui est totalement étranger à nous. On arrive aussi dans un club où il y a une nouvelle concurrence, mais finalement moi c'est ce que j'ai cherché en voulant aller à l'étranger. Je l'ai trouvé, ça m'a beaucoup apporté. C'est quasiment 10 ans de ma vie à l'étranger et j'en garde de très très bons souvenirs parce que ça m'a forgé, ça m'a appris l'humilité aussi. Tu te rends compte que les gens ils ont pas grand chose par rapport à toi et ils ont le cœur sur la main, ils sont prêts à tout te donner. Et puis il y a une ferveur extraordinaire aussi, donc c'est vraiment ça, sympa à vivre. Et puis ouais, ça a façonné la femme que tu as devant toi et qui continue tant bien que mal de faire son chemin.
1: On doit avouer à nos auditeurs qu'on se tutoie puisqu'on se connaît depuis très longtemps. J'ai vu les débuts de cette grande championne.
4: Tant bien que mal de faire son chemin.
1: On doit avouer à nos auditeurs qu'on se tutoie puisqu'on se connaît depuis très longtemps. J'ai vu les débuts de cette grande championne, Alison Pineau.

0: moi, j'ai grandi avec Laure Manaudou. J'ai vu les déboires, j'ai vu ses difficultés avec avec les médias, et donc j'ai été vaccinée pour réellement. Et c'est vrai que ça m'a permis d'apprivoiser les choses différemment. Ensuite, quand moi j'ai commencé à grandir dans mon sport et avec les médias, à les apprivoiser, à comprendre un peu ce jeu, et que finalement de ne pas en avoir peur et de comprendre aussi les codes.
1: C'est vrai que Laure a été une référence pour vous toutes, les championnes. Bon, il y a aussi Amélie Mauresmo dans un autre domaine où elles ont été des repères très importants. Bon, Alison Pineau, place à votre tout nouveau projet entrepreneurial. Notre expert se tient prêt à fournir quelques parades de gardien de but sur le terrain du business. Thomas Binet.
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3: Alison, on a une petite tradition dans cette émission. On va vous donner la parole immédiatement pour que vous puissiez disposer d'une minute pour nous présenter votre projet justement entrepreneurial, comme Frédéric vient de l'indiquer. Vous allez avoir un petit chrono qui va démarrer. À la fin, un gong. Si vous dépassez la minute, Frédéric.
1: Vous prenez deux minutes, madame.
3: Frédéric, le maître des horloges vous arrêtera, vous inquiétez pas. Est-ce que vous êtes prête, Alison?
0: Tout à fait.
3: C'est parti. Top.
0: Alors Graden, c'est une plateforme qui recense tous les événements sportifs de France. Je l'appelle souvent le booking du sport, puisque ça permet justement de trouver au niveau local tous les événements qui nous entourent. Mais au-delà de ça, Graden, c'est aussi un projet qui fait rayonner le sport, qui aussi procure des émotions et qui fait de l'impact. C'est ce que j'aime dans ce projet-là, c'est pour ça que je l'ai intégré. On permet aussi au club d'avoir de la visibilité, et on est autant sur le sport amateur que sur le sport professionnel. Aujourd'hui, moi j'estime qu'on fait du 360. On a beaucoup de concurrents qui font une verticale en général, mais qui ne font pas tout ce qu'on fait, puisque on a également la possibilité, justement, au travers de cette verticale visibilité, de faire de la vidéo, d'accompagner les clubs justement à être beaucoup plus visibles. Et c'est à ça que sert Graden, justement. C'est aussi faire vivre des émotions. Il y a de la gamification aussi sur notre application. On peut faire énormément de choses.
1: On peut faire énormément de choses, c'est bien de terminer là-dessus la minute. Bon, eh bien, ça me donne des idées, ça. Comment ne pas y avoir pensé avant? Alors, c'est vrai qu'il y a déjà des choses qui existent dans le domaine, mais quand même pas tout à fait. Eh bien, ouvrons la feuille de match. Avec Thomas Binet, donc Alison Pineau, l'une des plus grandes joueuses de l'histoire de handball, devient cofondatrice de Graden avec Antoine Labarre.
0: Tout à fait.
1: C'est ça. Comment doit-elle optimiser ce projet mêlant sport, business et technologie?
3: Et l'ouvrir aux autres. Parce que, en fait, si vous voulez, Frédéric, la problématique d'Alison, au moment où nous parlons, c'est justement de faire évoluer un peu le positionnement. Alors, le positionnement, c'est quoi pour nos auditrices et nos auditeurs? C'est ce que l'on détermine à un moment donné dans nos projets, et puis c'est aussi le positionnement perçu. Ça, il y a le voulu, ce dont je viens de parler à l'instant, et le perçu, c'est celui que vous allez concevoir, vous, en qualité d'auditrice ou d'auditeur, par exemple. Est-ce qu'ils vont comprendre ce qu'on est en train de leur expliquer aux uns et aux autres? Donc, c'est toujours la différence entre ce que l'on souhaite et ce que les gens vous retourne comme message. Donc aujourd'hui, la problématique d'Alison dans Graden, c'est justement de passer peut-être d'une perception d'un sport principalement à des multisports.
1: Ouais.
3: Voilà, ça va être l'enjeu.
1: Et j'entendais professionnel et amateur. Tiens, j'ai un cas de figure. Alison connaît ma petite fille, Esther, qui, alors il lui manque 10 points pour passer sa ceinture noire de judo, et elle cherchait un tournoi pour aller marquer ses points, les fameux chiailles. Est-ce que Graden, ça a vocation à dire, tu es amateur, jeune, tu as un tournoi, tu vas trouver?
0: Exactement.
1: Génial.
0: C'est comme si tu pars en week-end dans le sud de la France et tu dis, on aimerait bien faire des événements ce week-end, aller voir du sport.
1: Ouais.
0: Tu vas sur Graden et tu regardes ce qu'il y a autour de toi.
1: C'est génial, ça c'est super. Bon, Thomas, elle parlait de concurrence.
3: Oui, alors la concurrence, vous savez, c'est toujours la même chose. Il y en a partout et nulle part, en fait. Moi, j'en ai pas relevé directement de concurrence. En revanche,
1: à la limite, sont peut-être, pardon Thomas, mais les sites des fédérations qui mettent à disposition. En fait, c'est peut-être sortir. Et c'est pas toujours facile, parce que les fédérations font du mieux qu'elles peuvent, mais finalement, c'est pas toujours très simple. Là, c'est sortir de ce réflexe pour avoir un seul réflexe.
0: Exactement.
1: Ouais.
0: C'est comme, je pense que toi aussi, quand tu réserves tes vacances, tu vas sur Booking.
1: Oui. Non, mais j'allais faire une réflexion horrible. C'est-à-dire, c'est plus ma femme. Ça ne se dit plus.
0: Mais en fait, ce qu'on veut aujourd'hui, c'est que les gens, quand ils pensent sport, on veut qu'ils aillent sur Graden.
1: Ouais,
0: c'est ça, en fait, notre but aujourd'hui, c'est de dire, on veut être une référence dans la recherche d'événements, puisque, en fait, notre produit, finalement, est destiné aux organisateurs d'événements. Donc, c'est autant les clubs, les fédérations, les ligues, les régions, les départements, et tous les événements internationaux. À terme, c'est notre volonté d'aller sur Graden, justement, et de collaborer avec eux, et justement, de

0: créer des expériences qui va permettre justement aux gens de créer des émotions, des souvenirs, aussi d'impacter des vies aussi. Faut pas oublier. Mmh. C'est pour ça que je dis qu'on fait de l'impact, parce que c'est aussi de dire aux gens, bougez-vous, restez pas derrière la télé. À côté de chez vous, il y a des événements payants, mais il y a aussi des événements gratuits. Mmh. Et souvent ça, les gens ne le savent pas.
1: Ouais, ouais. Thomas.
2: Mmh. Oui, elle a raison, effectivement, Alison. Et vous aussi, Frédéric. La concurrence, elle est pas directe, elle est pas frontale. Et c'est vrai que c'est l'exemple de Booking est plutôt intelligent de ce côté-là, parce que je vais sur Booking, j'ai plein d'hôtels qui me sont proposés, mais j'ai la possibilité aussi de réserver auprès de chaque hôtel, si je le souhaitais. Donc, c'est là où, en fonction de nos habitudes, de nos connaissances aussi, on va peut-être aller plus sur un hôtel ou sur Booking. Je pense que pour les sports, ça va être la même chose. Ceux qui sont peut-être dans l'habitude du sport, ils vont peut-être aller sur la Fédé, tant qu'ils vous connaîtront pas. Et puis, à un moment donné, s'ils veulent ouvrir un peu à d'autres sports, à d'autres connaissances, ils vont aller sur Gradène. Et c'est là où vous avez effectivement raison en disant le Booking. Mais on va en parler dans un instant. Moi, je vais essayer de vous faire passer du Booking, des sports, au Netflix.
0: Why not?
2: Et vous allez voir pourquoi.
1: Ouais. Il est terrible, parce que pour teaser, c'est le terme british, il est très fort. Juste une question avant de rentrer dans la deuxième partie, Alison. Donc, cofondatrice avec Antoine Labarre, comment s'est fait le contact?
0: Cette histoire, elle est assez marrante, j'ai envie de dire. Au départ, c'est Antoine. Donc Antoine est venu me chercher, qui me contacte. Il avait une idée. Il voulait créer un board en fait pour Gradène d'anciens athlètes qui allait l'aider sur des points assez stratégiques. Il a essayé une première fois, deuxième fois ça fonctionnait. La troisième fois, je lui ai dit écoute, je suis à ton écoute. Je t'accorde 30 minutes et pas une minute de plus pour me présenter le projet. Et donc on a eu cette visio. J'ai tout de suite compris en fait le projet. Et moi, ce que j'ai là où je suis forte, c'est le long terme. J'arrive à me projeter et à voir la scalabilité d'un projet. Mmh. Et c'est ce que j'ai vu chez Gradène et j'ai compris directement. On s'est vu en physique, ça a été 5 mois de tractation. Et du coup, on s'est rencontrés et il me dit, mais attends, moi je pense à quelque chose d'autre, etc. Et moi, je lui posais beaucoup de questions. Et moi, je lui ai dit, écoute, moi, je vais pas rentrer dans un projet où j'ai pas d'impact. Parce qu'être dans un board, c'est bien, mais c'était un peu le board...
1: Oui, c'est je vous utilise comme ambassadrice, quoi.
0: Pas forcément comme ambassadrice, un peu, mais pas comme ça. Mais c'est vrai que quand on est 8 autour de la table ou 5, on n'a pas l'impact que si on est un founder. Donc, c'est pas la même chose. Et puis, est venu le... il me dit, moi, je te vois bien co-founder à côté de moi. Et c'est vrai que... s'en est suivi plusieurs rendez-vous parce qu'il fallait déjà voir si la personnalité matchait. Il fallait aussi voir si on se marche pas sur les pieds, marche pas sur les plates-bandes de l'un et de l'autre. Mmh. Et très rapidement, on s'est rendu compte qu'on faisait un bon match. Il est aussi taureau comme moi, donc c'est bien. Donc lui, il fait toute cette partie amateur et il est sur le côté produit tech puisque dans son ancien job, c'est ce qu'il faisait. Et moi, je suis sur toute la partie brand et impact.
1: Voilà le son du buzzer, celui qui annonce la mi-temps de champion du sport au business. Dans un instant, Thomas Binet conseillera notre invité Alison Pineau, quand la légendaire internationale de handball s'associe pour faciliter l'accès au sport. Nous accédons à l'ADN de son projet entrepreneurial dans un instant sur Sud Radio. À tout de suite.
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1: De retour dans Champion du sport au business avec une handballeuse qui a marqué l'histoire de son sport au palmarès total et entier, Alison Pineau, pour l'accompagner dans son nouveau projet entrepreneurial, l'homme au but inscrit dans le marbre entrepreneurial, notre expert Thomas Binet.
2: Oui, Frédéric. Alors, je vais recontextualiser l'entreprise d'Alison. Gradène est une plateforme qui recense tous les événements sportifs de France. Elle a baptisé d'ailleurs le Booking du sport pour bien qu'on comprenne son positionnement, donnant de la visibilité aux clubs sportifs pro et amateurs avec beaucoup de fonctionnalités. Et puis, la question qu'elle nous pose aujourd'hui, c'est comment conserver l'ADN de la plateforme tout en s'ouvrant à l'ensemble des sports. Bref, comment passer de spécialiste d'un sport à multispécialiste des différents sports.
1: Alors, Alison, avant d'ouvrir la séquence coach, j'ai une question que je vous ai jamais posée. Donc avec Gradène, vous pointez l'objectif de mettre en avant tous les sports, on a bien compris. Vous auriez pu réussir dans une autre discipline que le handball?
0: Ouais.
1: Basket?
0: Non, sport individuel.
1: Sport co, c'est
0: facile parce que j'en ai fait. Je pense que c'est mon ADN. Le sport co, c'est facile pour moi. Quand je joue au basket, j'ai joué au basket dehors avec mes potes quand j'étais jeune dans mon quartier. Le volley, j'en ai fait aussi également. Mm-hmm. Mais je pense que si j'avais pas fait, tout le monde me voyait quand j'étais jeune dans un sport individuel.
2: Ah ouais, pas okay. Cyclisme, non?
0: Non, athlée.
2: Ça m'aurait fait plaisir, parce que cyclisme et handball, mais c'est non, les deux amours.
0: Pas cycliste, mais athlée.
2: Ouais. Bah c'est dur le vélo. Hein.
1: Allez, le coach. Thomas Binet, Alison Pinault vous invite à répondre à cette question. Comment imposer sa patte auprès du cofondateur de Graden pour faire de cette plateforme un incontournable dans l'écosystème du sport?
2: Alors justement, on le disait dans la première partie, et je le disais là à l'instant justement dans la recontextualisation, c'était le booking, hein, c'est ça le positionnement initial qui a été proposé. Et moi j'ai proposé justement de faire pivoter. Alors pivoter, c'est bouger un peu, hein, c'est des termes que vous connaissez dans le sport collectif. Bouger un petit peu.
1: Il y a le pivot handball.
2: Voilà. Ouais. Mais sans bouger trop vite, justement, y aller progressivement pour pas d'abord faire fuir non plus les clients, par définition, qui ont leurs habitudes. Donc passer du booking, qui est... en fait c'est quoi booking ? C'est de la réservation. Et moi, je vous disais il y a un instant, on va passer au Netflix. Netflix c'est quoi ? C'est de l'émotion. Parce que vous allez justement pouvoir bouger de cette manière-là, un petit peu plus doucement, et vous allez faire transmettre, vous allez transmettre des émotions, des envies, la passion des différents sports. L'idée principale, elle est là. À partir de là, eh ben, on déroule une stratégie.
1: Ça veut dire faire des vidéos plus que des photos, c'est ça?
2: Alors, ça veut dire, quand vous êtes sur Netflix, Frédéric.
1: Ouais.
2: Bah, vous allez choisir effectivement un film en fonction, si c'est un drame, une comédie, etc., en fonction de vos aspirations du moment. Ça ne veut pas dire que vous êtes habitué aux comédies ou aux drames, mais en fonction de votre humeur, vous allez faire ça. Et justement, c'est ça sa stratégie, c'est de pouvoir s'ouvrir à l'ensemble des sports sans les habitudes que nous avons initialement en nous.
1: Alison réagit.
0: C'est un bon point parce que l'émotion ça fait partie de nos cinq valeurs chez Graden aujourd'hui.
1: C'est quoi les cinq? Allez.
0: Non, je te dis pas.
2: Ah bon, d'accord.
1: Ça c'est pas de fabrication.
0: Je t'en donne trois, ça te va?
2: Ah ouais, c'est bien. Ouais.
0: Alors faire rayonner.
2: Ouais.
0: Créer des émotions, donc des expériences et impact. Et il y en a deux qui sont encore en discussion, parce que la semaine dernière on a retravaillé sur ce sujet-là, surtout cet après-midi à Station VF.
1: Donc l'esprit Netflix avec les émotions, alors.
0: Tout à fait, c'est un bon point. Je pense que l'angle est pas mal parce que le sport c'est les émotions avant tout, c'est ce qu'on recherche. Ça pourrait être Netflix parce qu'il y a le côté vidéo chez Graden sur la visibilité où justement on veut mettre en valeur les clubs, on veut les faire rayonner d'une manière différente. Et il y a le côté émotion, c'est vrai que quand on choisit un événement, ce qu'on recherche c'est parce qu'on suit un athlète, parce qu'on aime le club, il y a une certaine passion. Donc ça rejoint, c'est pas mal, il faudrait faire un mix des deux.
1: Allons plus loin, ça veut dire donc beaucoup de vidéos, Thomas Binet.
2: Alors, ça veut dire peut-être faire évoluer aussi un peu la plateforme pour lui faire correspondre à cette idée-là. Je prends quelques exemples. On fait des portes d'entrée par univers, en définitive. Les fans de sensations, on va mettre le rugby, la boxe, MMA, le handball. Bon.
1: Oh, le handball,
2: excusez-moi,
1: pas vous.
2: Je pensais football et je dis handball.
1: Ouais. Voilà. Ouais, bon. Votre langue a ripé.
2: C'est ça. Voilà. Donc, en fait, on ne raisonne pas par sport, on raisonne par point commun. En fait.
1: Ouais.
2: Et puis après, les sports à découvrir, l'escrime, le badminton, le hockey. Bon, par exemple, les expériences famille, basket, natation, volley, les événements locaux. Vous voyez, tout ça, c'est par univers. Ça, c'est important pour que l'internaute, quand il arrive sur la plateforme, il ait justement ce principe d'algorithme. Mais qu'il a été préparé par vous-même.
1: Toute l'astuce, donc, c'est le bon. Mais alors, bon, Alison est une geek depuis que je la connais, c'est-à-dire depuis ses 5 ans, pratiquement. Mais ça veut dire quand même du monde, Alison, parce que vous allez vous appuyer sur les clubs qui vont peut-être vous envoyer leurs vidéos, sur les organisateurs, même chose, ça c'est peut-être plus simple, pour l'aspect amateur un peu moins. Mais il va falloir développer l'équipe autour de vous deux.
0: On est déjà 7.
1: Ah bah 7 en plus, c'était votre numéro de maillot.
0: Tout à fait, c'est pas un hasard.
1: Vous c'est toujours le 7, hein. Alison, il n'y a pas à se tromper.
0: Non mais on est 7 et c'est vrai que le ressenti qu'on a, c'est que quand on parle avec les clubs, avec les gens ont la sensation qu'on est, ça fait déjà plusieurs années qu'on existe, qu'on est une multinationale qui a déjà 50 employés, alors que c'est pas la réalité. Mais par contre, on a les bonnes personnes. C'est vrai que aujourd'hui, faire de la vidéo, avoir un salarié qui fait de la vidéo, c'est une chance parce que ça nous coûterait très cher, je pense, d'avoir énormément de freelance. C'est un point fort de la boîte parce que sur la partie visibilité, faire des vidéos, aujourd'hui, on a une équipe qui se déplace les week-ends quand on a signé avec un club, une fédération ou une ligue. On a l'équipe sur l'événement qui se déplace justement pour faire de la création de contenu, etc. Donc pour une mise en avant. Et ça, c'est ce que les clubs recherchent finalement, d'être visible. On s'en rend bien compte, tous les sports qui sont olympiques et qui sont finalement que visibles pendant les Jeux.
1: Oui, ils cherchent Thomas justement, parlait de l'escrime typiquement.
0: Tout à et l'escrime est l'un des sports mis très en avant sur chez Graden. Il y a le badminton également. On a fait et beaucoup de bon boulot avec eux. Il y a ce week-end, il y avait encore un événement à Saint-Maur. On était sur cet événement-là, donc c'est pour dire que Graden, il y a une possibilité, en tout cas, de déployer une équipe sur les événements qui sont boostés, avec qui on a des contrats.
1: Thomas, deux thèmes, et notamment celui qui vous est cher, celui du faire savoir.
2: Oui,
1: ça fait pas. Alors, donc c'est ça.
2: Alors, le faire savoir, effectivement, qui est consécutif au savoir-faire, ce qu'on a déterminé sur le contenu, bah effectivement, après, il faut faire une stratégie. Alors, une stratégie média, moi, je la propose 70-20-10. Alors, c'est quoi encore ce truc? 70% de contenu pilier, c'est-à-dire sur la performance. Par exemple, des thématiques, trois sports qu'on peut découvrir ce week-end à Paris. L'ambiance de ce match amateur était meilleure qu'en Ligue 1. Vous ne connaissez pas ce sport. Vous voyez des petits thèmes comme ça.
1: 20%. Donc ça se diffuse sur partout, YouTube,
2: ça, ça se diffuse
1: machin,
2: déjà sur les plateformes. Pour commencer,
1: ah oui, déjà,
2: c'est quand même le lieu, par définition. Et puis après, sur l'ensemble des réseaux sociaux, évidemment. Voir des réseaux sociaux, des partenaires. Parce que on les a évoqués tout à l'heure, un certain partenaire. Il faut les solliciter. Il faut justement créer cette communauté grâce à eux.
1: Donc 70, c'est fait. Après,
2: alors, 10%. 20. Contenu communauté, là c'est pour l'engagement, ce que vous disiez tout à l'heure, bah faut aussi qu'il y ait de l'engagement. On fait des sondages, on fait des quiz, on fait des votes pour la finale. Vous choisissez plutôt telle ou telle équipe, etc. Quel sport mérite plus de visibilité? Vous voyez, vous allez sonder votre communauté pour savoir. Et 10%, c'est le contenu de marque, c'est-à-dire installer le fameux Pivo avec votre vision. Ça c'est par rapport à votre marque, hein, je précise bien. Des interviews, des coulisses et vos partenaires à qui vous allez donner la parole. Vous voyez.
1: Mais ça, Thomas, surtout vers les réseaux sociaux, mais la grande famille du sport, je parlais, alors c'est peut-être
2: alors,
1: un peu
2: ça,
1: plus pour,
2: ouais,
1: ouais, pour les amateurs.
2: Ouais. Alors, la grande famille du sport, bah, c'est ce que j'appelle les ambassadeurs, en définitive. Alors, moi, ce que je propose justement, c'est qu'on fasse un programme qui s'appellerait les explorateurs Graden, c'est-à-dire un athlète égale un sport, on prend le rugby, le basket, etc., je ne refais pas, et là, en 60 secondes, chacun des ambassadeurs fait découvrir son sport.
1: Ouais.
2: Et justement, et on relie sur ses propres réseaux.
1: On va voir les 77 premiers invités de champions du sport au business, on a fait pratiquement tous les sports.
2: Effectivement.
1: Alison, au niveau de se faire savoir, c'est votre point fort, Alison.
0: Les ambassadeurs, c'était déjà existant avant que j'arrive. Ça a été mis en stand-by, puisqu'on a décidé de retravailler en fait cette partie-là. Aujourd'hui, on est plus focus sur la partie produit. Et moi, je suis très focus sur la partie impact, visibilité, portefeuille, ouverture de portefeuille, etc. C'est aussi pour ça qu'Antoine est venu me chercher. J'ai envie de souligner un point, puisque Thomas en a parlé, ce côté communautaire. L'avantage de Graden, c'est que souvent, quand on discute avec les clubs, c'est de leur dire, aujourd'hui, on touche des gens que vous ne touchez pas. Et c'est ça qui fait notre force, puisque quand t'es un sport, finalement t'es enfermé, et faire découvrir ton sport à de nouvelles personnes, c'est toujours la complexité. Et sur Graden, comme on a des gens finalement qui viennent de tout horizon, eh ben on a la possibilité justement de faire découvrir justement des sports vers lesquels les gens iraient pas naturellement. Il y a tout ce travail où on va travailler sur un algorithme qui va permettre justement aux gens, quand ils arrivent sur la plateforme, de leur poser quelques questions et de les orienter. Donc ça, c'est tout le travail qu'on a sur le deuxième semestre en fait 26. Donc il y a énormément de choses parce que Thomas a soulevé pas mal de choses, mais tout ça, c'est dans le pipe, en fait. C'est pour dire qu'il y a beaucoup d'évolutions qui arrivent.
1: Alors, j'ai une dernière question avant les préconisations pour terminer avec Thomas. Le modèle économique, c'est quoi? Comment gagner de l'argent avec un fonctionnement comme ça?
0: Aujourd'hui, il y a un membership. Donc, si tu veux travailler avec Graden, il faut que tu payes une entrée pour avoir accès à la plateforme. Et ensuite, après, il y a beaucoup d'upsell, il y a beaucoup de possibilités. On est assez flexible. Est-ce que, par exemple, on veut de la vidéo? Est-ce qu'on n'en veut pas? Graden a sorti récemment, il y a quelques jours, un documentaire sur le SCUF au rugby. Club amateur qui n'a jamais salarié aucun joueur. C'est assez extraordinaire comme histoire. Donc, on peut faire ça. On a travaillé avec le Paris 92, justement, sur pas mal de thématiques. La partie digitale, la partie visibilité, la partie finalement expérience aussi pendant le match. Donc on est capable de faire énormément de choses chez Graden.
1: Allez, les préconisations, Thomas Binet.
2: En quelques mots, moi je préconise justement qu'on fasse passer cette plateforme qui parle de sport à les faire vivre, justement, c'est l'émotion, et l'émotion, ça va faire l'engagement. C'est là où on peut mettre Netflix juste avant de booking, vous voyez, dans l'esprit, c'est-à-dire l'émotion fera l'engagement, parce que ce n'est pas incompatible, bien au contraire. Et justement, c'est cette découverte, toutes ces solutions, et puis après le faire savoir, on l'a évoqué justement auprès des différentes communautés.
1: Alison Pinault, ancienne meilleure joueuse du monde, championne olympique du monde et d'Europe de hand. handball. Elle s'est pleinement investie dans sa multiple reconversion professionnelle, cofondatrice de Graden. Merci Alison. N'hésitez pas à annoncer sur Graden les prochains rendez-vous de champions du sport au business, hein, d'ailleurs.
0: Tout à fait, j'y manquerai pas.
1: À la semaine prochaine, Thomas Binet.
2: Avec plaisir, Frédéric.
1: Merci à toute l'équipe, Quentin Cabanis, Anthony Hervois, Alvin de Fazio. Tout de suite, c'est Faut que ça change, présenté par Anthony Martin Smith.
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2: Bonjour à tous et bienvenue dans C'est votre avenir. Alors parfois la vie ressemble à une salle d'attente invisible. On sait qu'un changement approche, on le sent profondément, mais on ne sait ni quand ni comment il va arriver. Et aujourd'hui, certains de nos auditeurs attendent une rencontre, d'autres une vente immobilière, une mutation, un déménagement ou encore une renaissance professionnelle. Et derrière chacune de ces situations se cache la même question. Comment continuer à avancer lorsqu'on ne voit pas encore la prochaine étape? Et durant cette heure, avec mon cher confrère Gabriel, nous allons écouter ensemble ce que racontent les énergies de ces moments de transition. Nous allons aussi vous aider, vous guider, vous conseiller et surtout percevoir ce que nous pouvons percevoir au travers de vos histoires, de vos vies. Alors, ouvrez votre cœur, faites confiance à votre intuition et prenons ensemble quelques instants pour éclairer votre chemin. 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
2: Alors mon cher Gabriel, comment vas-tu?
3: Très bien, bonjour.
2: Bonjour. C'est vrai que je t'ai même pas autorisé à dire bonjour.
3: Mais c'est vrai, c'est vrai.
2: Vraiment.
3: Je passe aussi le bonjour à tous les amoureux de la voyance et des arts divinatoires.
2: Bon, voilà. Très bien. Et les autres?
3: Tout le monde.
2: Tous. Très bien.
3: Tous.
2: Bon, très bien. Tu es en forme?
3: Très bien.
2: Tu as des messages aujourd'hui à nous transmettre?
3: Le message de la lune.
2: Ah.
3: La lune bleue.
2: D'accord.
3: Du 31 mai.
2: Oui.
3: D'accord. Alors tu vas me dire qu'on est au mois de juin.
2: Ben oui, c'est vrai.
3: La lune a rayon d'action de 3 jours.
2: Oui.
3: Ok. Donc le mois de juin démarre bien. On fait ses projets. On met derrière nous tous nos blocages, tous nos défauts, etc. On repart sur des bonnes bases. On sème des bonnes graines.
2: D'accord.
3: Et l'été sera superbe.
2: Très bien. Et pourquoi la lune bleue?
3: Elle a un influx très important au niveau du renouveau.
2: D'accord.
3: Voilà, c'est l'énergie qui tire vers le renouveau. On sort de sa zone de confort.
2: D'accord. Voilà. Et c'est pour ça peut-être aujourd'hui que tu t'es habillé en bleu, non?
3: Exactement.
2: Bon, très bien. En tout cas, je suis ravi de t'avoir à mes côtés, Gabriel.
3: Tout est en bleu, même nos yeux.
2: Jusqu'à 17h, on est là pour vous accompagner. Et on va accueillir notre première auditrice, c'est Maryse. Bonjour Maryse.
4: Bonjour.
2: Bienvenue à l'antenne de Sud Radio, Maryse.
4: Merci.
2: Vous nous appelez d'où?
4: Montpellier, tout proche.
2: De Montpellier, tout proche, effectivement. Oui. Maryse, alors, comment pouvons-nous vous aider?
4: Alors, en fait, j'ai une question d'ordre sentimental. J'ai rencontré quelqu'un il y a 3 ans, 3 ans et demi d'ailleurs. Nous avons eu une histoire pendant 6 mois. Et ensuite, au bout de 6 mois, il a souhaité rompre. Voilà. Mais depuis, ben, nous sommes super, super amis. On ne se quitte pas. Mais le problème, c'est que rien ne se passe. Et moi, je suis dans l'attente. Et je ne sais pas trop ce qu'il a dans la tête.
2: Vous êtes très attirée par cette personne?
4: Bien sûr. Sur tous les plans. Oui, très intéressant.
2: Qu'est-ce qui vous plaît chez lui?
4: Bah, il a des qualités, il a des défauts, mais il y a beaucoup de qualités que j'apprécie et qu'on a beaucoup de choses en commun, en fait.
2: Oui, d'accord. Ouais. Bon, alors, moi, de ce que je ressens, hein, c'est que vous êtes dans une situation particulière, hein, parce que l'attachement est bien là. Et malgré... Ça fait combien de temps que vous êtes connue? Ça fait longtemps?
4: 3 ans et demi.
2: 3 ans et demi. Donc, depuis 3 ans et demi. Mais il y a, je dirais, une fragilité de chacun qui semble apparaître et qui fait que peut-être il y a des peurs, il y a des craintes. Je ne dis pas forcément pour vous, hein, mais peut-être tout simplement de son côté. Mais il y a une connexion qui est là, qui est vivante, qui est bien, je dirais, présente entre vous. Et j'ai l'impression qu'une conversation importante pourrait venir. venir dans quelques temps pour pouvoir éclaircir le sujet. N'hésitez pas à visualiser la couleur rose, mais avec une couleur un peu rose poudrée qui est tout simplement une couleur de tendresse et de rapprochement. Est-ce que vous envisagez peut-être de communiquer ou d'envisager une conversation avec lui?
4: J'aimerais bien, mais je peux pas.
2: Pour quelle raison?
4: J'ai très peur que. Mais oui, c'est ça. J'ai peur qu'il se braque ou que ça coupe court à notre lien, quoi. Alors qu'on est quasiment tout le temps ensemble. Nos amis pensent qu'on est ensemble. On s'est même retrouvés encore il y a 3 semaines dans le même lit ensemble, mais rien ne se passe. Enfin,
2: vous êtes quand même dans le même lit, hein, tous les deux.
4: Vous êtes
2: habillés tous les deux? Je suis vraiment curieux.
4: Voyeurisme.
2: Il va falloir y aller, hein. Il va falloir se déshabiller.
4: J'ai jamais été confrontée à ça, quoi.
2: Oui,
4: je suis quelqu'un de réservé, de timide aussi.
2: Être dans un même lit. Oui, mais être dans un même lit ensemble, c'est quand même partager une sacrée intimité, non?
4: Oui, il est
2: bon.
4: Vrai.
2: Bon, qu'il y ait un vêtement ou pas vêtement, c'est peut-être pareil, non?
4: Oui, mais comme je dis, on a déjà une histoire pendant 6 mois, il y a 2 ans et demi.
2: Oui.
4: Et lui a eu peur de mes sentiments, en fait. Il m'a dit que mes sentiments étaient plus forts que les siens, qu'on ne ressentait pas la même chose. Et que il voulait pas continuer. Moi, je lui dis que je voulais pas le perdre. Et par contre, il m'a quand même dit, écoute, on ne se débarrasse pas de moi comme ça. Voilà, 3 points.
3: C'est très paradoxal quand même, la situation.
4: Mais depuis, on est tout ensemble. Il fait des travaux, je suis tout le temps avec lui, je l'aide. On s'organise des repas.
2: Et vous accompagnez.
4: Ce qui me dérange aussi, c'est que tous les gens, on s'accompagne. Et tous les gens ont des doutes. Se demandent si on est ensemble, si on n'est pas ensemble.
2: L'avis de Gabriel est important aussi. Selon toi, Gabriel, comment tu vois la relation évoluer?
3: Moi, je vois, vous évitez trop les sujets sérieux, on va dire.
4: Ah, mais on n'en parle pas du tout.
3: Eh oui.
4: C'est complètement tabou. Complètement.
3: Exactement. Et ça vient se mettre en porte-à-faux, parce que ce qu'il faudrait, c'est mettre justement un peu plus, ne pas avoir peur, et mettre plus de communication.
2: Oui.
3: Parce que moi, je suis convaincu qu'avec la communication, tôt ou tard, ça va percer, ça va réussir. Mais il faut sortir ce schéma, j'évite les sujets trop sérieux, vous voyez? Vous savez ça.
4: Mais de qui ça peut venir, de lui ou de moi? Parce que moi, de moi, je suis convaincue que ça ne viendra pas.
3: Non.
4: Ça peut durer encore des mois, des années.
3: Il faut que ça vienne de vous.
2: Oui.
3: Vous êtes la clé. Donc ça, c'est important. Lui, on voit qu'il a aussi une peur d'organisation, d'une vie commune, de tous les jours, de structurer ça sur de l'amour. Il y a quelque chose qui lui fait peur par rapport à son passé. Qu'est-ce qu'il a eu dans le passé? Je vois qu'il a eu un choc émotionnel. C'est quoi ce choc que je vois?
4: J'ai un choc émotionnel dû à une relation passée, voire peut-être même plusieurs. Après,
3: un choc assez sérieux. Et c'est ça qui lui est resté. Vous voyez? Donc c'est là-dessus qu'il faut creuser, qu'il faut travailler, qu'il faut le mettre en confiance.
2: Bon, il faut parler. Je reviens à dire qu'il faut créer ce dialogue et cette conversation. D'accord, Maryse?
4: D'accord.
2: Bon.
4: Mais sinon, vous voyez quand même quelque chose à l'issue de ça?
3: Moi, je vois une issue.
2: Moi aussi, je sens qu'il y a quelque chose qui peut se débloquer, mais il faut y aller doucement, lentement et avoir confiance sur l'avenir. Ne pas être dans la précipitation.
4: Non, je
2: ne
4: le suis pas.
2: Merci Maryse, prenez soin de vous.
4: Persévérez.
2: N'hésitez pas à revenir vers nous, merci.
3: Bonne journée.
2: Allez, je vais prendre un SMS, celui peut-être d'une personne qui vient nous laisser un SMS. Voilà. C'est Karine qui nous dit: je suis depuis plusieurs mois à la recherche d'un nouveau travail. Je n'ai que des retours négatifs sur les annonces que je postule et j'aimerais savoir si la situation va évoluer. Merci pour votre réponse. Alors Karine, oui, effectivement, ça me semble un peu compliqué sur le plan professionnel. Il y a des recherches qui sont là, mais qui effectivement n'aboutissent pas. Moi, je dirais que d'ici la fin de l'année, il y a une ouverture, il y a quelque chose de bon et de positif. Et on dirait que à la période de l'été, vous avez une opportunité, peut-être sur le mois d'août. Gabriel, est-ce que
3: Parce que je vois par rapport à sa date de naissance, si on fait un rapport numérologique le 6... Donc c'est l'année 2026.
2: D'accord.
3: Voilà. Donc plutôt, je vois ça, plutôt dernier trimestre. Mais j'ai une ouverture.
2: D'accord. Est-ce que tu as un mois qui te vient?
3: Octobre-novembre.
2: Octobre, novembre. Donc, alors, moi, c'est août. Alors,
3: bah, ça se rapproche.
2: Mais de, mais oui, c'est ça dans se le rapproche, cycle. Effectivement. Voilà. Mais on va dire que de cette période de août à octobre, novembre, eh bien, il y a une opportunité professionnelle qui peut se présenter pour vous, Karine. Allez-vous aussi, hein, si vous êtes à la recherche d'un travail, vous avez besoin d'avoir des réponses à vos questions, n'hésitez pas au 7 20 18, envoyez ce petit SMS avec le mot « Avenir » suivi de votre prénom et de votre date de naissance. Et à présent, je vais accueillir Charlotte. Bonjour Charlotte.
5: Bonjour.
2: Bienvenue à l'antenne de Sud Radio, Charlotte.
3: Bonjour, bonjour.
5: Merci. Bonjour, bonjour.
2: Alors Charlotte, quelle est votre question ?
5: Alors ma question concerne ma maison que j'ai mise en vente depuis à peu près un mois et je n'ai pas de retour et je voulais savoir si j'avais des chances de la vendre rapidement.
2: D'accord. Charlotte, donnez-moi une couleur.
5: Bleu.
2: Bleu, un bleu clair foncé ?
5: Clair.
2: Un bleu clair. Bon, c'est très bien, comme les habits de Gabriel aujourd'hui, donc voilà. ce qu'on va faire avec cette couleur, on va réfléchir, on va vous faire patienter quelques petites secondes, et nous, on va se retrouver dans quelques instants avec Charlotte, mais aussi avec Laurie, où Laurie vit des changements avec son compagnon, elle a besoin d'avoir des éclaircissements sur sa situation, et puis vous aussi, hein, si vous avez besoin d'avoir des éclaircissements, n'hésitez pas, 0826 300 300, à tout de suite.
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2: Et de retour dans votre émission, c'est votre avenir. Aujourd'hui, je suis accompagné de Gabriel. J'espère que Gabriel va bien.
3: Très bien.
2: J'ai l'impression. Ah, et oui. Surtout, tu es très bavard. Hein. Durant les pauses, je vois que tu discutes beaucoup.
3: Oui.
2: Tu as beaucoup de choses à dire, donc
3: j'ai
2: c'est
3: beaucoup
2: parfait.
3: De flash, c'est pour ça.
2: Tu as beaucoup de flash, oui. Effectivement.
3: J'arrive à mieux me canaliser.
2: Tu es tout en bleu, avec tes yeux bleus.
3: Comme les yeux bleus.
2: Voilà.
3: D'ailleurs, on n'est pas dans l'émission Les Bleus dans les yeux.
2: Non.
3: Nous, c'est le bleu dans les yeux.
2: Rappelle-moi, c'était quoi comme émission?
3: Les Bleus dans les yeux.
2: Oui.
3: C'était l'émission de l'équipe de foot, des Bleus à l'époque, avec
2: Henri
3: Jacquet, etc.
2: Ah oui, effectivement.
3: Du monde, voilà.
2: D'accord, et on est donc le bleu dans les yeux.
3: Exactement.
2: Bon, mais très bien, allez, allons-y. Alors, Charlotte, est-ce que vous avez les yeux bleus?
4: Oui, j'ai les yeux bleus.
2: Voilà, on est droit.
3: Tu vois, je t'en parlais juste un instant, Alexandre.
2: Vous avez choisi la couleur bleue, vous avez les yeux bleus, et on a les yeux bleus. Donc,
3: exactement. Le flash est bon.
2: Voilà, exactement.
3: C'est vrai.
2: Alors, Charlotte, vous posez la question concernant la vente de votre maison. Depuis un an, hein, elle est en vente.
4: Non, un mois.
2: Un mois, excusez-moi.
4: C'est pour savoir si je vais la vendre correctement et rapidement.
2: Pour moi, j'ai pas l'impression que les choses soient complètement bloquées. Vous avez peur d'un blocage sur la vente de cette maison?
4: Ben, je ne sais pas si j'ai peur, mais pour le moment, il n'y a pas d'appel du tout.
2: D'accord.
4: Voilà.
2: D'accord. Parce que
4: je ne suis pas la seule dans cette situation, mais voilà, ça peut amener à des questions.
2: Alors, je ne sens pas qu'il y ait véritablement un blocage. Peut-être qu'il n'y a pas d'appel, ce n'est pas le nombre d'appels qui fera certainement la vente, mais pour moi, même s'il y a peu d'appels, j'ai le sentiment et j'ai l'impression que vous allez avoir la possibilité de vendre cette maison assez rapidement. Je vois une signature, peut-être courant de l'été, ou fin de l'été, il y a une signature possible. Donc il y a quelque chose de bon et de positif dans ce sens-là. Et il faut pas. Même si vous me dites que vous n'avez pas peur et tout ça, mais ne cristallisez pas cette pensée de sur le fait qu'il n'y ait pas de visite ou autre et d'avoir peut-être malgré tout une petite peur que vous puissiez pas vendre cette maison. Non, enlevez cette pensée-là parce que pour moi, il y a une ouverture, il y a une opportunité qui va se présenter. Mais Gabriel va dire aussi peut-être son mot.
3: Alors moi, j'ai regardé.
2: Ah oui, attendez, pardon, Charlotte.
4: Non, pas ça. Je voulais vous demander, j'ai deux autres choses à poser, toujours sur le même sujet. Est-ce que vous pensez qu'il faudrait que je baisse le prix ou la vente que vous voyez, elle est avec le prix actuel, c'est-à-dire potentiellement une petite négo? Et deuxième question, juste avant notre appel, c'est ça qui était drôle, il y a une société, vous savez, qui fait des promotions immobilières qui est passée. Il faudrait qu'il y ait plusieurs maisons qui se vendent en même temps. Est-ce que ça pourrait venir de ça? Voilà toutes les deux autres questions qui sont liées à cette vente.
2: Alors, Gabriel va vous répondre, mais moi, contre, d'un ressenti intuitif, attention avec cet appel de promoteur immobilier. J'ai un doute. Mais Gabriel, que ressens-tu?
3: Moi, numérologiquement, on est en année 8. Donc ça veut dire deux choses, sur l'aspect immobilier je parle, hein. C'est la transaction et la négociation. Donc déjà, on a le mot négociation qui ressort très fort, trimestre 4, donc c'est pas maintenant, c'est sur le dernier trimestre de l'année.
4: D'accord.
3: J'ai une certitude. Voilà. Mais il va falloir négocier le prix.
4: D'accord.
2: Voilà. Il faut négocier. D'accord.
3: Ça va démarrer, faut pas s'inquiéter, ça met plusieurs mois, mais ça va se faire.
2: Mais dans une vente, il y a toujours une petite part de négociation, malgré tout.
3: Oui, mais faut pas être hermétique à ça, justement. Faut vraiment rentrer dans la négo.
2: Oui, mais vous n'êtes pas trop baissé non plus, non?
3: Exactement,
2: quand même, Charlotte, il faut qu'elle retrouve aussi.
3: Qu'elle retombe sur ses pieds.
2: Eh ben oui. vous êtes prête à accepter de baisser un peu le prix?
4: Dans le cadre d'une négociation, disons qu'il y a deux choses. Soit on le baisse en prix d'affichage et où on négocie. Moi, je suis prête à négocier. Je pense que il serait peut-être pas nécessaire. C'est la question. Est-ce qu'il faut que je baisse le prix facial aujourd'hui ou est-ce qu'il faut que j'attende tout simplement au prix actuel?
2: Moi, je ne pense pas de baisser. Justement,
3: pour l'instant, il faut attendre.
2: Voilà. Faire une négociation par la suite. D'accord. Merci à vous, Charlotte. N'hésitez pas.
4: Merci beaucoup.
2: Merci.
4: Au revoir.
2: Et j'ai le plaisir d'accueillir Laurie. Bonjour Laurie.
5: Oui, bonjour Alexandre et bonjour Gabriel.
3: Bonjour.
5: Bonjour tout le monde.
2: Bienvenue à l'antenne de Sud Radio. Laurie, vous nous appelez d'où ?
5: Alors, je vous appelle actuellement de Bolcaire, dans le proche des Angles, dans le 66.
2: D'accord.
5: À la montagne.
2: À la montagne, très bien.
3: Voilà.
2: Laurie, tout va bien dans votre couple ?
5: Dans mon couple, tout va bien.
2: Bon, on veut déménager, c'est ça ?
5: C'est ça, on veut un changement, on veut un déménagement et on se pose beaucoup de questions.
2: C'est-à-dire ? Pourquoi vous vous posez beaucoup de questions ?
5: Alors, on ne sait pas si on va déménager, si on va s'éloigner de notre famille, on n'est pas fermé à la chose. On est ouvert justement à ce changement et à ce déménagement. On ne sait pas si ce sera un achat, si ce sera une location. Mais nous sommes très curieux, très impatients. Il y a beaucoup de mouvements. Le changement de profession de mon compagnon, moi c'est pareil. Il va y avoir du changement, je le sais, c'est inévitable. Mais on se pose beaucoup de questions.
2: Mmh. Bon, moi, pour moi, il y a cette envie, hein, effectivement, comme vous le dites, de changement de lieu. Mais est-ce que votre compagnon, lui, il a une idée, un projet professionnel qui pourrait être en lien avec ce changement de lieu ou cette nouvelle habitation ?
5: Disons que nous, on a pour but de travailler ensemble, dans l'idéal.
2: D'accord.
5: Là, actuellement, il travaille de son côté, mais ça va prendre fin. Et le projet serait de travailler ensemble. Alors, s'il y en a un qui doit travailler avant l'autre, ce sera probablement moi. Et il me rejoindra ensuite. Enfin, normalement, on devrait travailler ensemble. Mais voilà, c'est ça.
2: Parce que pour moi, effectivement, ce projet de lieu de déménagement et d'habitation est aussi en lien avec un projet professionnel. Gabriel, d'accord, que ressens-tu ?
3: Réflexion, introspection, réorganisation.
2: Mm-hmm.
3: Voilà. Donc, on a effectivement, sur cette année, une structuration de tous ces projets, ces changements.
2: Mm-hmm.
3: Ça va durer plusieurs années. 2027, 2028. En 2031, vous serez dans un bonheur absolu.
5: Oui.
2: Dans 4 ans.
3: Donc c'est long, ce que je dis, mais sur les 5 ans. Mais c'est maintenant, effectivement, que ça se joue.
2: Oui.
3: Alors, ça profitez-en par rapport à la Lune bleue, justement.
2: D'accord. Donc, ce changement de vie va bien se faire et ça vous permettra de vous rapprocher, certainement. Moi, tu vois un rapprochement vers une famille, vers...
3: Oui.
2: Moi aussi. Hein. Je sens qu'il y a quand même un rapprochement d'une famille ou de liens très proches avec vous. Hein.
5: Alors, moi, je suis déjà proche d'eux. J'habite proche de ma famille. Lui, non. Mmh. Et c'est vrai qu'on est ouvert à partir du département, c'est-à-dire s'éloigner de ma famille à moi.
2: Mmh.
5: Mais on ne sait pas, justement, on s'interroge. En fait, on laisse toutes les portes ouvertes
2: mais
5: à la région.
2: Mais pour vous rapprocher d'une autre famille ou de lien ?
5: Pas forcément, alors c'est pas un but, hein. C'est pas le but. Si ça devait arriver, ce serait le hasard, ce serait l'opportunité. Mais en tout cas, on n'a pas pour but de se rapprocher de sa famille à lui, parce que c'est pas forcément des endroits qui nous attirent. Mais on est ouvert, en fait, on a surtout envie de changement. On a tendance à choisir à aller vers des lieux nouveaux, justement, qu'on connaît pas. Mais on sait pas justement comment ça va se finir, et c'est pour ça que je vous sollicite. Et qu'on est très impatient et on ne sait pas du tout. On est dans le flou, on attend cette opportunité. Et pour vous, ce sera un achat, une location, un rachat de fonds de commerce. Enfin,
2: c'est un achat. C'est un achat et avec la possibilité de faire une activité professionnelle. Donc il y a quelque chose comme ça qui semble ressortir.
5: C'est cette année pour vous ou c'est plus tard encore ?
3: Fin d'année, début d'année,
2: oui,
3: moi je
2: dirais oui, plus début 2020.
3: C'est vraiment un changement radical, hein. C'est vraiment une transition, changement de vie.
2: Exactement. D'accord.
5: D'accord.
2: Merci à vous, Laurie.
3: Belle journée.
5: Merci, belle journée.
2: Merci. Allez, on va prendre le SMS de Jessica qui nous dit « Bonjour, je souhaiterais savoir si mon futur projet de reconversion professionnelle avec ma création d'entreprise va fonctionner pour me permettre de quitter mon emploi actuel définitivement dans quelques années. » Oui, ça va fonctionner, ça va mettre du temps, ça peut être un peu aléatoire. Mais oui, Jessica, pour moi, il y a une possibilité à ce que ça fonctionne.
3: Je te rejoins 100%.
2: Tu me rejoins, parfait. Et si vous aussi, hein, vous avez des projets ou des questionnements, n'hésitez pas au 7-20-18, accompagné du mot à venir, de votre prénom et de votre date de naissance, et bien sûr, de votre message. Et dans quelques instants, on va retrouver Karine qui se demande si l'amour avec un grand A existe encore pour elle, après quand même plusieurs années d'attente. Alors on va lui répondre, on est là pour justement répondre à toutes vos interrogations. À tout de suite.
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2: Et de retour dans votre émission, c'est votre avenir pour cette deuxième partie. Il est 16h32, nous sommes en direct et nous sommes là avec vous jusqu'à 17h. Alors n'hésitez pas à envoyer un SMS au 7-20-18 comme vient de le faire Marie, on va lui répondre, qui veut connaître sa situation pour sa fille au travail. Gabriel, que ressens-tu pour Marie, pour sa situation professionnelle?
3: Alors, professionnelle et santé.
2: On évite la santé, mais professionnelle, oui.
3: Professionnelle, je vois un changement, je vois une évolution.
2: D'accord.
3: Peut-être une évolution de service, tu vois,
2: oui.
3: Niveau interne.
2: D'accord.
3: Okay. Donc je m'inquiète pas trop là-dessus.
2: D'accord.
3: D'accord.
2: Ok.
3: Une question de temps.
2: Il
3: faut laisser faire les choses.
2: Il faut laisser faire les choses en sachant que votre fille peut-être est dans une période de trouble, de remise en,
3: oui.
2: de réflexion, de voilà, de.
3: Elle se cherche.
2: Oui, oui. Il y a quelque chose qui semble ressortir. Donc il faut encore un petit peu de temps, mais votre fille, à mon avis, d'ici quelques mois, va pouvoir des choses vont pouvoir s'améliorer pour elle au niveau professionnel. Je rappelle le numéro, le 7-20-18 par SMS, avec bien sûr le mot avenir, votre prénom, votre date de naissance et votre message. Et à présent, on va accueillir Karine. Bonjour Karine.
4: Bonjour.
2: Bienvenue à l'antenne de Sud Radio, Karine.
4: Merci.
2: Vous nous appelez d'où ?
4: Clermont-Ferrand.
2: De Clermont-Ferrand. Bon, vous avez du beau temps ?
4: C'est couvert.
2: C'est couvert. Bon, il y a du soleil dans votre cœur, j'espère.
4: Oui, toujours.
2: Bon, alors, Karine, comment ça se passe justement ? Au niveau sentimental, pour vous ?
4: Au niveau sentimental, ma dernière belle relation date de 3 ans, d'il y a 3 ans. J'ai eu quelques aventures entre-temps, mais aujourd'hui, j'attends mon évidence.
2: Mm-hmm, j'adore mon évidence. Oui,
3: c'est joli.
2: C'est joli, oui. C'est... Et pour vous, une évidence, ça se montre ou ça se définit comment ?
4: J'ai envie de dire où tout coule.
2: Tout cool, très bien.
4: Tout cool, sans se poser des questions, tout comme des pièces de puzzle qui s'accordent sans problème.
2: Comme un sentiment que vous êtes déjà connu, ou que vous, à nouveau, vous retrouvez, c'est ça ?
4: Je ne sais pas, mais en tout cas, on avance ensemble dans une même direction et sûrement différemment aussi, je ne cherche pas le même que moi, mais... un partage, respect et plein de belles choses.
2: D'accord. Est-ce que vous faites des démarches justement pour rencontrer des personnes ?
4: Alors dans le style site rencontre, non, parce que c'est pas du tout pour moi. Je crois en ma bonne étoile. C'est peut-être pour ça que je vous appelle aussi.
2: Alors. Donc. Moi, je ressens une ouverture, une nouvelle pour vous. Votre énergie n'est pas forcément dans la fermeture, elle est dans l'accueil. Donc déjà, ça, c'est très positif. Il y a une relation sérieuse qui semble émerger dans les mois à venir. Mais il faut peut-être provoquer un peu cette rencontre. Vous voyez, il y a quelque chose qui me dit que même si vous avez envie de rencontrer, mais il manque un petit élan de curiosité, de dynamisme pour justement provoquer et rencontrer cette personne. Mais je dirais que vous avez une rencontre qui va se faire au travers d'une soirée, au travers d'un lien en extérieur, où c'est peut-être un petit groupe de personnes. Et là, il y a quelque chose de bon et de positif. Et puis surtout, n'hésitez pas à visualiser la couleur rouge rubis, qui est une couleur de désir, une couleur aussi de renaissance. Donc ça vous aidera à peut-être faciliter cette rencontre. Mais mon cher Gabriel, que ressens-tu pour
3: moi, je vois l'osmose, je vois la vraie harmonie en 2029 précisément, parce que vous serez en année 2. Très important.
4: D'accord.
3: Alors la rencontre se fera avant, mais l'osmose, vraiment l'harmonie absolue, je le vois en 2029. Année 2. Voilà.
2: Okay. D'accord. Aujourd'hui, t'es dur aujourd'hui, hein, Gabriel. Hein. Tu donnes des échéances qui sont notre précédente auditrice, 2031.
3: Tu sais que je me trompe rarement.
2: Je dis pas. Alors attention, je suis pas en train de remettre en question ton talent et tes dons. Hein. Non, là, pas du tout. Mais 2029.
3: Oui, c'est un peu
2: loin. On est en 2026.
3: C'est un peu loin. Je vois qu'il y a encore deux, trois petites choses à régler au niveau de certains petits projets, matériels, des petits réglages. Voilà. Mais après, l'amour sera là.
2: D'accord. Mais voilà. La rencontre peut se faire avant,
3: oui,
2: quand même.
3: Affirmatif. Ah,
2: d'accord.
3: Affirmatif,
2: et selon toi, elle fait cette rencontre de quelle manière ?
3: Spontanément.
2: Spontanément.
3: On n'a pas une directive particulière, pas de réseaux sociaux, pas de site internet, rien. C'est naturel, c'est comme ça, spontané.
2: En sortie extérieure.
3: Ouais, exactement.
4: Oui. Comme celle dont je rêve.
2: Bon, ben écoutez, ça va arriver. Voilà, maintenant, il faut peut-être... Alors, ce qui est intéressant, et par rapport à ce que ressent Gabriel, ben écoutez, ça va arriver. Voilà, maintenant, il faut peut-être... Alors, ce qui est intéressant, et par rapport à ce que ressent Gabriel, il ressent sur la période...

0: Prenez tout ça comme information et le principal, c'est que vous allez rencontrer quelqu'un.
1: Bon, très bien, bah, je vous remercie bien. Merci beaucoup.
2: Voilà,
1: merci.
2: Plein d'amour.
1: Merci.
0: À bientôt, merci.
1: À bientôt.
0: Allez, on va accueillir à présent Lilian. Bonjour Lilian.
3: Oui.
0: Bonjour.
3: Bonjour.
2: Bonjour.
3: Bonjour Alexandre, bonjour Gabriel.
2: Bonjour, bonjour.
0: Vous allez bien ?
3: Ça va.
0: Ça va. Très bien. Vous nous appelez d'où ?
3: De la Seine-et-Marne.
0: De la Seine-et-Marne, très bien. Alors, dites-nous. Alors, justement, la consonance de votre prénom, je l'ai bien prononcée, hein, c'est bien Lilian.
3: Oui, ça s'écrit comme ça.
0: Ah, ok.
3: Mais on peut dire Liliane.
0: On vous appelle Liliane ou Lilian, peu importe. Hein,
3: Liliane.
0: Oh, Liliane, parfait, d'accord. Okay. Alors, quelle est votre situation actuelle et quelle est votre question ?
3: Suite à des difficultés dans ma vie professionnelle, j'ai fait un burn-out, une déprime d'origine professionnelle. Donc, j'ai été obligée de faire une pause dans ma vie professionnelle. Là, petit à petit, je reprends l'envie de retourner au travail. J'ai un entretien que je pourrais passer pour une mutation dans la fonction publique, mais je ne sais pas si cela va aboutir. Je ne sais pas si je dois persister dans ce secteur ou si je dois tourner vers le privé. Et je voulais savoir combien de temps
0: vers
3: le privé.
2: Privé.
3: Vers la fonction privée,
0: oui.
3: Je ne sais pas combien de temps cela pourrait se faire, si je vais prendre encore beaucoup de temps ou si je serai à nouveau épanouie. Je vais avoir des conseils, en fait, d'aide par rapport à ça.
0: Alors, moi, de ce que je ressens, déjà, je sens vraiment un changement, une mutation ou un changement de poste pour vous qui pourrait représenter un nouveau départ, quelque chose de nouveau. En tout cas, la situation dans laquelle vous vous retrouvez professionnellement, elle semble s'arrêter et vous êtes arrivé au bout de quelque chose. Donc, il y a un changement qui peut très bien s'opérer pour vous. Il faut d'abord privilégier peut-être votre équilibre personnel parce que vous avez fait un burn-out. Et là, il est important de prendre soin de vous et de prendre le temps nécessaire avant de reprendre une activité. Maintenant, je ne suis pas le médecin, bien entendu, mais soyez prudente dans ce sens-là. Si vous vous posez la question...
3: J'ai déjà fait ma pause, hein.
0: Oui,
3: j'ai resté 2 ans.
0: Deux ans, mais malgré tout, il y a quand même encore une notion de fragilité, donc d'y aller doucement et progressivement. Ensuite, l'idée du privé, pourquoi pas, mais ce qui est important, c'est de trouver, que ce soit dans le public ou dans le privé, c'est de trouver un équilibre. Et je ne sais pas, j'ai un doute que ce soit forcément le privé, ça peut rester dans le public. Gabriel, que ressens-tu ?
2: Moi, je vois au niveau de l'automne,
0: oui.
2: D'accord. Un changement radical.
0: Pas en 2029.
2: Voilà, j'ai fait un petit tirage.
0: Donc c'est automne quand ? Quelle année ?
2: De cette année, 2026, fin d'année.
0: Ah, d'accord. Très bien. Ah,
2: fin
0: très
2: d'année.
0: Bien.
2: Juillet, août, septembre, je vois rien. C'est vraiment octobre, novembre, décembre. C'est là, avant l'hiver,
0: d'accord,
2: que ça se joue. D'accord. Et c'est vrai que le tirage correspond à ce qu'on a la réflexion, la recherche d'essence, un besoin de cohérence avec ses valeurs. Donc vous avez un petit besoin de cohérence avec vos valeurs propres, vous voyez ? Et ça, ça va mieux tomber, mieux coller à votre peau, si je puis dire. Ok ?
0: D'accord.
2: Voilà, donc il y a un renouveau total. Et je vois que ça va durer 9 ans, d'ailleurs.
0: Ok, mais...
2: Avec ce nouveau travail, 9 ans.
0: Bon.
3: Mais ça veut dire que l'entretien que je passe bientôt, ça pourrait être pas bon alors ?
2: Non. Ça peut être décalé. Ça peut être décalé, mais au niveau...
0: C'est pour un poste, une fonction, à quelle date ?
3: C'est pour commencer normalement le 1er septembre.
0: Mais c'est ça.
2: Ah oui, ça peut correspondre.
3: Première juillet, pardon.
0: Ah, 1er juillet. Ah, ok.
2: Non, moi, ça, je vois pas.
0: Et dans la fonction publique ou privée ?
3: Oui, exactement.
0: Ouais. Moi, je sens toujours la fonction publique et après, j'ai l'impression que voilà, les choses vont évoluer, vont bouger, mais il y a encore un petit peu de temps. Mais en attendant, à vous de négocier et peut-être aussi sur ce poste-là qu'on vous propose de le décaler au niveau de son échéance. Mais vous allez changer et vous êtes arrivé au bout de quelque chose, d'accord ?
3: Et pour ces postes-là, vous me voyez épanouie, c'est là que je postule.
0: Oui, moi, j'ai pas l'impression que ça soit négatif en soi. Après à voir si ce poste va pouvoir se présenter à vous définitivement, mais en tous les cas, la fiche de poste me semble assez convenable et assez en adéquation avec ce que vous êtes aujourd'hui.
3: Ah, super.
0: D'accord.
3: Super. Je vous appellerai pour dire. Merci beaucoup.
0: Merci bon à courage. Vous. Prenez soin de vous.

0: Merci.
1: Merci.
0: Au revoir.
1: Allez, on va se retrouver dans quelques instants avec Marie qui s'inquiète pour sa fille, qui traverse une période particulièrement compliquée. Alors, si vous aussi, vous posez tout un tas de questions pour vos enfants, on est dans une période de fin de scolarité, d'examen, tout ça, donc n'hésitez pas à appeler l'antenne 0826 300 300. Vous pouvez appeler aussi pour d'autres sujets. À tout de suite.
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2: Et de retour dans votre émission, c'est votre avenir pour cette dernière partie avant de retrouver les vraies voix présentées par Cécile de Minibus, Philippe David et bien sûr toute leur équipe. Alors ça passe vite, hein, Gabriel.
3: Très vite.
2: Hein. J'ai l'impression que tu as un visage un peu serré là. Tu as un souci avec moi peut-être.
3: Non, pas du tout.
2: Je te taquine.
3: C'est ma méditation avant l'émission qui arrive.
2: Ah, ça. C'est parce que t'es sérieux, c'est pour ça. Mais bon, très bien. Allez, on peut continuer alors.
3: On y va, on fonce.
2: On y va. Mais voilà, on va accueillir Jessica avant d'accueillir Marie. On va d'abord prendre Jessica. Bonjour,
4: oui,
2: Jessica.
4: Bonjour. Bonjour Alexandre, bonjour Gabriel.
2: Bienvenue à l'antenne de Sud Radio. Heureusement que vous arrivez, Jessica, comme ça vous allez pouvoir redonner un peu le sourire à Gabriel. Parce qu'il avait perdu son sourire, je ne sais pas ce qui s'est passé. Mais en fait, c'est parce qu'il est très concentré, c'est pour ça.
3: Exactement.
4: D'accord.
2: Allez, qu'est-ce qui vous arrive?
4: Alors j'appelle par rapport à ma situation professionnelle, donc j'ai deux choses en cours, une demande de mutation et un projet de reconversion dans un tout autre métier avec une création d'entreprise à partir de l'année prochaine et dans l'objectif de passer d'une activité à l'autre, alors avec un cumul d'activités au départ et ensuite basculer sur ma nouvelle activité. Je voulais savoir si ça allait bien se passer et si c'était viable.
2: D'accord. On peut savoir quel est le genre d'activité que vous souhaitez mettre en place?
4: C'est du coaching dans la décoration d'intérieur et l'organisation de la maison.
2: D'accord, ok. En tous les cas, ce qui semble apparaître chez vous, c'est qu'il y a de plus en plus ce besoin de changer, de gagner en autonomie et aussi de vous réaliser en tant que personne. Comme si auparavant vous avez été non pas frustré, mais on vous a empêché un petit peu de vous réaliser comme vous auriez envie d'être. Est-ce que ça a été le cas dans les expériences passées?
4: Oui.
2: Pour moi, je perçois une énergie favorable sur le projet de création d'entreprise avec une montée progressive. Je vous sens être assez bonne au niveau commercial ou de la communication. Donc, en plus de votre créativité et de votre talent professionnel, je sens que vous arriverez à développer du réseau. La communication, c'est facile pour vous?
4: Oui.
2: Bon, très bien. Alors moi, je sens qu'il y a quelque chose de bon et de positif. Gabriel, que ressens-tu?
3: Moi, j'ai fait un petit tirage. 2026, préparation.
2: Voilà.
3: 2027, créer.
2: On est reparti.
3: Développer.
2: Il va vous dire, 2030.
3: Je vois une réussite. Moi, je suis hyper positif.
2: À 2027?
3: Oui, l'année prochaine.
2: Bon, alors, ça va, c'est rapide. J'ai eu peur pour vous.
4: Okay.
2: J'ai eu très peur.
3: Donc, il faut vraiment foncer. C'est ce qui vous correspond. L'indépendance, la créativité, etc. C'est vous à 99%, on va dire.
2: Vous voyez? C'est génial.
4: Oui, c'est vrai. C'est vrai, super.
2: On y croit.
4: Super.
2: Et peut-être qu'on aura besoin même de vos services. On ne sait jamais.
3: On ne sait jamais.
4: Avec plaisir.
2: Vous êtes où en France?
4: À côté de Pau, dans les Pyrénées Atlantiques.
2: Ben voilà, on ne sait jamais. En tous les cas, bonne chance pour la suite.
4: Merci beaucoup.
2: Et ça semble être très positif.
3: Foncez.
4: Très bien. Merci beaucoup. C'est gentil.
3: Plein de vibrations positives.
2: Merci.
4: Merci. Super.
2: Allez, on va accueillir Marie. Marie, bonjour.
5: Oui, bonjour Alexandre, bonjour Gabriel.
3: Bonjour.
2: Bienvenue à l'antenne de Sud Radio, Marie.
5: Merci beaucoup.
2: Alors, vous nous appelez d'où?
5: Alors, de la région parisienne.
2: Région parisienne, très bien. Et oui. Vous avez un questionnement concernant votre fille?
5: Oui, je suis une maman très très inquiète, oui, par rapport à ma fille. Je suis très inquiète car elle a un souci d'addiction à l'alcool. Mmh. Cela occasionne d'énormes problèmes, forcément. Elle a perdu son travail. Son mari demande la séparation. Elle menace de perdre ses enfants. C'est très compliqué, très compliqué pour la vie en général, quoi. Et je voulais savoir, est-ce qu'elle va s'en sortir? Quel est son avenir? Est-ce que au moins l'addiction, est-ce qu'elle a fait des post-cures? Mais à chaque fois, il y a des rechutes et c'est très compliqué.
2: D'accord. Alors, bien sûr, Marie, on ne fera pas de prédiction ou de diagnostic médical, hein, évidemment. Cette addiction est arrivée subitement à la suite d'un traumatisme, d'un événement, ou est-ce qu'elle a toujours été tendance à être un peu dans cette consommation excessive?
5: Non, ça fait déjà quelques années, ouais. Mais ça s'est empiré à la perte de son père. Donc
2: d'un événement, bien sûr.
5: Voilà, il y a eu aussi le divorce de ses parents, donc moi, la maman, hein, voilà, qui lui revient à chaque fois, enfin, quelque chose qu'elle a très mal vécu, oui.
2: Oui, en tous les cas, ce que je ressens, c'est qu'il y a un véritable malaise dans sa vie sentimentale, et d'un point de vue affectif. Et il faut régler ce problème-là. Donc moi, je vous dirais qu'elle a besoin d'être accompagnée, d'être suivie par un psy pour l'aider, mais le problème de fond est en rapport avec l'abandon, la notion de la peur du rejet, de tout ça, et ça, elle n'est pas en adéquation avec sa vie de famille actuelle. Et c'est sur ça qu'il va falloir qu'elle travaille profondément. Gabriel, que ressens-tu ?
3: Écoute-moi, tout d'abord, je te rejoins sur le fait qu'on a eu un cumul de chocs émotionnels. Qui sont vraiment dans le cumul le déclenchement de ce mal-être émotionnellement parlant, d'accord. J'ai quand même la carte du nouveau chapitre sur les 4 ans jusqu'à 2030. Oui. Donc pour moi, je vois quand même une issue. Sans aller en profondeur, hein. Je vois une issue positive quand même. Je vois des solutions se trouver, d'accord.
2: Une issue par le biais d'un accompagnement médical.
3: Exactement. La carte du cercle, c'est l'accompagnement autour.
2: Effectivement, et il ne faut pas hésiter qu'elle rejoigne des groupes de parole. Hein. Il y a des associations en France. Voilà. C'est bien. Alors, c'est qu'elle est dans une démarche et dans une volonté de s'en sortir. Donc, ça rejoint ce que dit Gabriel. Donc, il y a de l'espoir, il y a du potentiel. N'hésitez pas à revenir vers nous pour nous dire comment les choses évoluent. D'accord?
5: D'accord, très bien. Et ça, vous voyez, excusez-moi, juste dans combien de temps à peu près
2: Ça prend du temps, mais je dirais que pour moi, je sens une amélioration. 2027 me semble être beaucoup plus favorable sur le plan psychologique. Mais il y a des problèmes de fond sur lesquels il faut qu'elle travaille.
3: Voilà.
2: Merci à vous.
3: On vous envoie plein de courage.
2: Merci beaucoup.
5: Au revoir. Merci. Merci.
2: Alors, à présent, on va donner la gagnante du vent à la française.com pour un bon valable de 200 €, qui est offert aussi par Sud Radio. Et c'est Marianne de Toulouse qui vient de gagner ce bon. Gabriel, oui. On se retrouve mercredi prochain.
3: Exactement.
2: Très bien.
3: En pleine forme. Médiumnité opérationnelle.
2: D'accord. Voilà. On sera toujours sous cette influence de pleine lune.
3: Tout le mois de juin.
2: Tout le mois de juin. Voilà. Bon, eh bien, merci à tous pour votre confiance et pour ces magnifiques témoignages de vie. Moi, je vous retrouve bien sûr demain.
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1: 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Gandhi. Voilà, ça c'est fait. Merci d'être avec nous dans ce Loft Musique en ce week-end où on est heureux de vous accueillir autour de cette table. Vous êtes vous aussi autour de la table avec un joli casting encore d'invités, voilà, divers et variés. C'est ce qu'on aime dans le Loft. C'est une émission de où on pratique la guitare éclectique. Ouais, celle-là, je la place assez souvent. Merci beaucoup d'être là en tout cas pour notre première invitée, une virtuose du violon qui bouscule les codes de la musique classique et remet à l'honneur des compositrices oubliées et qui a fait d'ailleurs même récemment son entrée dans l'équipe des Restos du Cœur, voilà, qui démocratise, s'il en est, ce merveilleux instrument qui s'appelle le violon, et elle s'appelle Esther Abrami. Merci d'être avec nous, Esther.
2: Avec plaisir, merci de me recevoir.
1: Avec cet ouvrage, la musique est aussi une affaire de femmes, voilà, où on constate évidemment que beaucoup de compositrices ont été, pour certaines, un petit peu cachées par leur mari. C'est le cas de, on va en reparler tout à l'heure. Ouais. Et puis, voilà, certaines sont carrément passées sous les radars et avec pourtant un potentiel d'écriture de composition absolument inouï. Et on va voir pourquoi tu t'es intéressée à elle. Merci d'être avec nous, en tout cas, Esther. Merci. Également avec nous, Talisco. Bonjour Jérôme.
3: Salut.
1: Alors toi, tu passais d'une carrière très très rigoureuse de marketing, ouais, il y a déjà pas mal de temps, à la musique,
3: ouais.
1: Voilà, mais qui te réussit puisqu'il y a eu un joli tube qu'on entend à l'instant, voilà, qui t'a propulsé sous les projecteurs. Et puis là, tu arrives avec un nouvel album, un troisième single qui s'appelle Wawawa, qui annonce un album à venir, hein, c'est ça. C'est
3: exactement.
1: Troisième
3: ça.
1: Extrait. On en parle avec toi tout à l'heure. Et puis il y a une jolie tournée dont on parlera également. Également avec nous, Olivier Daguerre.

0: Salut Olivier.
1: Bonjour.
0: Merci d'être là. Alors c'est en même temps Montauban et le Pays Basque qui débarquent dans le sud là, dans les studios.
1: J'ai vécu 6 mois à Montauban, ouais. De 0 à 6 mois,
0: ouais.
1: Et puis là, depuis longtemps au Pays Basque. Ouais.
0: Tu fêtes 20 ans de carrière de cette poésie rock ce rock poétique, entendez-le comme vous voulez, qui te caractérise avec un 10e album qui s'appelle Corvoyou. On en parle avec toi, évidemment, dans ce Loft Music. Merci d'être là. Mmh. Esther Abrami, la musique est aussi une affaire de femme et puis, façon de remettre, en tout cas, au goût du jour. En fait, je dis ça, mais c'est même pas vrai, de remettre le violon au goût du jour. Qu'est-ce que tu lui apportes, selon toi, ce violon? Qu'est-ce que ta féminité, ta jeunesse apporte à cet instrument et à la musique que tu sers?
2: Je pense surtout qu'en fait, c'est d'essayer de contrer tous les préjugés, ouais, qu'il y a autour de la musique classique, autour du violon. Parce qu'en fait, ce que je dis souvent, c'est la musique classique en elle-même, le violon, c'est incroyable. Il n'y a rien de poussiéreux là-dedans, il n'y a rien de... Mais en fait, c'est souvent l'image qu'on en a qui, elle, est un peu poussiéreuse. C'est ce que j'essaye de changer.
0: Alors tu viens d'une famille de musiciens ou pas vraiment?
2: Alors ma grand-mère maternelle était violoniste.
0: Ouais, tu y rends hommage d'ailleurs dans ton album.
2: Exactement, dans mon album et dans ma dernière composition qui s'appelle Transmission.
0: Ouais.
2: Et elle m'a donné son violon quand j'étais petite, quand j'avais 3 ans. C'est le violon sur lequel elle a joué. Elle s'est arrêtée de jouer quand elle s'est mariée. Hein, c'était le cas beaucoup à l'époque. Et voilà. Mais mes parents, eux, ne sont pas musiciens, mais m'ont beaucoup soutenue. Voilà, justement n'étant pas musicien, parce que c'est pas facile. Je pense quand on est parent de se dire on a un enfant qui veut devenir musicien musicienne. Généralement la réponse c'est trouve un vrai métier. Donc voilà.
0: Vous confirmez les garçons.
1: Ouais.
0: Vous confirmez, c'est ça. Tout le monde est passionné par ça, quoi. Hein, c'est ça. Et qu'est-ce qui fait alors que tu as eu cette envie, ce désir, j'allais dire très fort, pour t'amener à la carrière qui est la tienne? Parce que ça veut dire qu'il faut faire beaucoup de sacrifices, il faut travailler comme une dingo, quoi.
2: Oui.
0: Qu'est-ce qui a motivé ça, puisque la famille n'était pas musicienne? Où se fait le déclic?
2: En fait, j'ai vu un concert quand j'avais 9 ans, un concert de klezmer jazz manouche dans mon village, enfin dans le village de mes parents au Toulonnais.
0: C'est
2: à côté d'Aix-en-Provence, un petit village. Et c'est un groupe qui était venu, il jouait dehors. Je me suis posée sur une couverture quand j'étais petite comme ça et j'ai vu il y avait un violoniste dans ce groupe. Et j'ai été subjuguée par ce violoniste parce que j'avais déjà vu des concerts de musique classique, mais ça m'avait pas...
0: Donc c'est le violon qui t'a, je pense, subjugué,
2: plus que la musique, effectivement, c'est le violon, et je crois que c'est le fait, en fait, d'avoir l'impression que vraiment il jouait avec son âme, qui bougeait quand il jouait, et en fait, moi, ce qui m'a séduit dans le violon, c'est vraiment, déjà, la vibration qu'on reçoit quand on fait un son,
0: ouais,
2: et le fait qu'on le place comme ça contre le cou, et on a l'impression que c'est sa voix,
0: un
2: en fait,
0: prolongement
2: qui sort,
0: de soi,
2: il y a quelque chose, il y a une âme, en fait, dans un violon.
0: C'est chouette. C'est la même chose, les garçons, avec la guitare, ça a été la rencontre avec l'instrument avant de rencontrer la musique, pour vous aussi, ou l'inverse, c'est quoi? La guitare, elle arrive comment, Olivier Daguerre, chez toi?
1: Par la
0: porte?
1: Oui, presque. Parce que, moi, elle est arrivée, j'avais 3 ans.
0: Ouais.
1: Je m'en souviens un peu, mais les photos en témoignent, mais elle avait pas de cordes. Donc, si tu veux, mon apprentissage a été compliqué.
0: Ah oui, c'est clair.
1: Donc, je jouais
0: parce
1: des
0: que vous étiez très pauvre, c'est ça?
1: Non, mais j'avais des parents qui m'ont pas encouragé à faire de la musique.
0: Ouais.
1: Et donc, premier contact avec la guitare, il n'y a pas de cordes. Donc, en fait, c'est comme si j'avais commencé à la batterie ou des choses comme ça.
0: Ouais,
1: tu sais, je
0: tapais
1: dessus. Et après, j'ai appris qu'on mettait des cordes à cet instrument.
0: Mais il y a un rapport presque visuel. Enfin, t'as un souvenir comme ça de cette présence de l'instrument qui te donne quand même une familiarité, quoi, avec lui.
1: Oui, ben je pense que c'est quelque chose qui rassure dans la position du corps aussi.
0: Ouais,
1: c'est-à-dire c'est comme un monde qui vient.
0: Ouais, c'est pareil. C'est ce que dit Esther.
1: Moi, techniquement, c'est assez laborieux, tu sais, la guitare, mais c'est indispensable. Je me sens nu si je l'ai pas.
0: Ouais.
1: Donc j'ai démarré vraiment comme ça. Ouais.
0: Et toi, Jérôme,
3: c'est
0: disco?
3: Drôle parce que moi j'ai un peu cette histoire aussi. Il y avait une guitare chez moi qui appartenait à ma mère et sans cordes et une vieille
0: non, mais
3: qui
0: c'est
3: était
0: pas vrai.
3: Si. Et
0: mettez des cordes à la guitare.
3: Ouais. Alors après, moi dans ma famille, c'est une famille qui est espagnole, donc du coup ça jouait beaucoup.
0: Ouais.
3: Oui, la guitare, le chant, ça fait partie d'un mode d'expression mais c'est plus un outil pour transmettre qu'un exercice technique ou un instrument en part entière, c'est juste ce qui va accompagner le chant et l'expression.
0: Ouais. Voilà. On écoute un extrait d'Esther Abrami, on en parlait tout à l'heure de ce titre qui est dédié à ta grand-mère, à ta mamie, ça s'appelle Transmission et c'est dans le Loft Music.

0: Esther Abrami dans le Loft Musique à l'instant. Transmission, et puis on parlera de cet ouvrage. La musique est aussi une affaire de femmes également, avec Talisco et Olivier Daguerre. On revient juste après ça.
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0: Un loft qui reçoit cet après-midi Daguerre, Talisco et Esther Abrami, qu'on écoute en ce moment même. Le parcours passe par une école prestigieuse à Manchester, Londres et Birmingham. Il y a vraiment une volonté d'aller chercher quoi, ce savoir ailleurs. Pourquoi la France suffisait pas?
3: Alors j'ai commencé quand même en France et j'ai été diplômée du Conservatoire d'Aix-en-Provence.
0: Ah oui, t'as été au bout en fait en France.
3: Quand j'avais 14 ans, j'étais diplômée. D'accord. Et donc justement, en fait, la question, c'est qu'est-ce qu'on fait après ? Mes parents, ils habitaient dans le sud, ils pouvaient pas déménager à Paris, ils voulaient pas m'envoyer à Paris toute seule, évidemment, à 14 ans. Et donc, en fait, on a entendu parler d'une école, d'un système qui effectivement n'existe pas en France, où en fait, t'as des écoles en Angleterre qui ont la musique à haut niveau, en horaire aménagé, en fait, et l'académique. Et donc, je suis partie dans un internat, en fait, à Manchester. Alors, sans parler l'anglais, je l'avoue. En plus, j'ai quitté le soleil du sud pour partir à Manchester, voilà. Et je suis arrivée là-bas et en fait, il y avait tout en un. On avait les cours de musique dans le même bâtiment que les cours académiques et c'était génial parce que je pouvais vraiment travailler. Parce qu'en fait, ce que j'explique aussi, c'est que le violon, c'est des heures et des heures et des heures par jour et c'est vraiment des sacrifices qu'on fait très tôt, quand on est ado, que tout le monde sort, nous on est là en train de travailler.
0: Est-ce que tu as l'impression que tu as loupé des choses aujourd'hui sur cette vie d'ado?
3: Non, j'ai pas l'impression d'avoir loupé des choses et je me rattrape un peu aussi maintenant. C'est vrai que voilà.
0: C'est-à-dire
3: que je sors plus maintenant que quand j'étais ado. Je sors plus maintenant que quand j'étais ado. Je fais des activités que je pouvais pas faire quand j'étais ado et maintenant je les fais. Ouais. J'ai un petit peu plus de liberté. C'est vrai qu'il y a un peu la construction de toute la technique en fait instrumentale. Le violon, c'est un instrument. C'est pas comme le piano où en fait on peut se poser quand même faire un accord même si on n'a pas de technique sur l'instrument. C'est vrai. Le violon, pour arriver à un certain niveau, on a besoin vraiment de construire une technique et ça prend des années. Et des heures. Une fois que ça s'est fait, c'est vrai que même si c'est tous les jours, moi je fais 4 heures de violon par jour, il y a quand même un peu plus de liberté.
0: Et donc, qu'il y ait concert ou pas, il y a 4 heures de violon. S'il y a un concert le soir, il y a quand même 4 heures de violon.
3: Oui, et parfois c'est plus. Alors parfois quand j'ai des choses, des interviews, etc., ça peut être réduit à 2 heures ou quoi. Mais en tout cas, il y a une pratique quand même journalière parce que
0: elle
3: c'est
0: est
3: vraiment
0: toujours
3: comme
0: plaisante.
3: Sport, quoi.
0: Elle est toujours plaisante cette pratique ou quelquefois on le fait un peu par force. Hein.
3: Ah, parfois, c'est honnêtement, c'est comme si, comme faire du sport. Parfois on y va, on a envie, parfois on n'a pas envie, mais voilà, il faut le faire, c'est là.
0: Qu'est-ce que tu veux finalement dire aussi à travers ce fait que tu sois jeune, je le disais tout à l'heure, et que tu aies tant d'exposition? Qu'est-ce que tu penses qui est important que tu transmettes comme message à peut-être des jeunes qui ont envie de se mettre au violon, parce que c'est quand même pas un instrument qu'on voit tous les jours. Donc, qu'est-ce que tu as envie de dire, toi, à travers cette exposition qui est la tienne?
3: Ce que j'ai envie de dire, je pense effectivement, c'est que le fait de faire un instrument, de jouer un instrument, déjà pour les enfants, c'est assez incroyable ce que ça apporte. Même si on n'en fait pas son métier, en fait, peu importe, ça développe déjà plein de choses, la mémoire, la créativité, le fait de justement de travailler tous les jours. Voilà, c'est quelque chose que ça apporte
0: une discipline
3: et effectivement, voilà, une rigueur. J'ai aussi envie de montrer que, alors, moi j'aime bien montrer que c'est pas parce que, par exemple, on commence pas quand on est très jeune, qu'on ne peut pas faire d'instrument. Moi, souvent, j'ai des gens et des adultes qui viennent à mes concerts qui me disent « Ah, ben, j'ai commencé le violon. » Et en fait, je veux montrer vraiment que c'est quelque chose qui est accessible à tous. Ce que j'essaye de montrer, c'est comme ça, je fais aussi d'ailleurs beaucoup de feats avec d'autres artistes, d'autres styles de musique, parce que je veux montrer que le violon, c'est hyper versatile comme instrument et qu'on peut le mettre. Moi, j'étais là avec Gaëtan Roussel, on a fait un duo, autant avec Taïk, autant avec plein de gens, et montrer que le violon, il peut être là partout.
0: Mais de tout temps, il a été présent dans la musique. Gigan, Manouche, partout dans le jazz, évidemment. Tiens, d'ailleurs, on peut écouter cet extrait, regarde. It Don't Mean a Thing. Euh, Est-ce que c'est Duke Ellington, si je ne m'abuse, In Don't Mean a Thing, je ne sais plus qui l'a écrit, bon, c'est pas grave. En tout cas, c'est un live que tu as fait, où ça
3: c'était, c'est... Alors pour le coup, c'est pas moi qui joue là.
0: Ah oui, non, c'est pas toi qui joue là.
3: Non, là c'est pas
0: mais
3: moi qui joue.
0: Mais ça pourrait,
3: Oui, ça pourrait, mais en fait, c'est une... je pense que c'est ça, c'est Regina Carter, je pense, qui joue.
0: D'accord.
3: C'est une violoniste qui fait du jazz que j'avais rencontrée quand j'étais à New York. J'étais partie faire un échange là-bas, c'était incroyable parce que justement là-bas, on avait des cours de jazz à l'instrument, au violon, et elle, c'est incroyable ce qu'elle fait avec le violon. Moi, quand j'avais entendu ça, je me suis dit, mais en fait, c'est des sonorités que j'ai jamais entendues. Elle tapait sur son violon, elle faisait des trucs, c'était fou, en fait.
0: Ouais, absolument, absolument. Et là, c'est justement dans le swing dont on parlait tout à l'heure, le swing manouche, voilà, dans lequel on peut retrouver aussi le violon. Et puis, à travers tout ça, il y a eu cette envie de montrer que, voilà, les femmes dont tu fais partie, dans l'histoire de la musique classique, ont été un peu, des fois, passées sous silence sur le... Mais il y a des histoires assez saisissantes, hein, d'ailleurs, par rapport à ça. Ouais. Schumann, par exemple.
3: Oui, effectivement. Mais en fait, ce qui est assez fou, quand même, et il faut le dire, c'est que c'est pas qu'elles ont, tu vois, été un petit peu oubliées ou quoi. C'est vraiment que, dans l'histoire de la musique qu'on nous enseigne, on nous enseigne pas l'histoire des femmes. C'est pas, on nous en parle même pas de une ou deux. C'est que moi, j'ai fait 15 ans d'études, et pas une seule fois, on m'a parlé d'une femme qui a écrit de la musique. Pas une seule fois, j'ai appris un morceau, et j'en ai appris, mais des centaines, des morceaux, des centaines, des centaines, des centaines, et pas une seule fois, c'était des femmes. Et en fait, au point où on se dit, mais du coup, même nous, on n'a même pas l'idée de vouloir composer, parce que pour moi, les gens qui composaient la musique classique, c'était des hommes, et c'était même pas, j'ai même pas questionné ça, et c'est seulement récemment que je l'ai fait. Et en fait, quand j'ai découvert ça, c'est comme si j'avais ouvert une porte d'un univers, alors que je pensais tout savoir sur l'histoire de la musique classique, et là, d'un coup, je me retrouve, je dis, mais il y a tout un univers que je ne connais pas, qui est incroyable, qui sont des femmes, parfois effectivement comme Schumann,
0: oui, parce
3: qui était
0: Schumann,
3: plus connue que son mari, alors qu'aujourd'hui on dit c'est la femme de...
0: Plus connue et certainement plus talentueuse.
3: Alors ça, bon voilà, je vais pas me...
0: on peut le dire.
3: Mais en tout cas, elle était beaucoup plus connue et en fait, elle était, il était même jaloux, hein, à l'époque, et c'est ce que je raconte effectivement, alors qu'aujourd'hui on a entendu parler de Clara Schumann et souvent on la décrit comme la femme d'eux, et aujourd'hui il y a beaucoup de compositrices qu'on dit c'est la femme d'eux, la sœur d'eux, la muse d'eux, alors qu'en fait, à l'époque, elles étaient plus connues que l'homme dont on parle aujourd'hui, quoi.
0: Ça a évolué, tu penses, aujourd'hui? Qu'est-ce qui a changé aujourd'hui?
3: Ça évolue, mais ça prend quand même du temps, et je pense qu'il y a un vrai chemin. Moi, il y a des choses que je cite d'ailleurs dans le livre de profs qui ont pu me dire des certaines choses. C'était il y a 10 ans, hein, c'était il y a pas si longtemps. Alors, je pense qu'aujourd'hui, voilà, les choses changent, mais justement, je pense qu'en en parlant, c'est déjà la première étape pour faire changer les choses.
0: Donc, on parlait des messages que tu voulais transmettre. Celui-là, il t'apparaît très important, et tu as envie de rapidement, dans ta jeune carrière, le mettre en avant, quoi.
3: Oui,
0: ça, c'était important pour toi de le faire
3: absolument.
0: Maintenant.
3: Absolument. Et puis surtout, de montrer aussi un modèle, d'avoir des figures aussi pour les jeunes filles, pour les petites filles. Moi, j'ai beaucoup de petites filles qui viennent à mes concerts, justement, parce que je pense que ça donne, voilà, ça donne un modèle. Moi, je l'avais pas vraiment quand j'étais petite, et je trouve que ça m'a manqué, et j'ai envie de pouvoir le donner à des jeunes filles et des petites filles.
0: Tu vis plein de trucs super, hein. Tu as composé la musique des Restos du Cœur en 2026. Tu es la première violoncelliste à être invitée dans les Restos du Cœur.
3: Violoniste, oui.
0: C'est vrai, violoniste. Qu'est-ce que j'ai dit?
3: Violoncelliste.
0: Pardon, violoniste. Et t'as aussi ouvert la finale de la Ligue des Champions au Parc des Princes,
3: c'est
0: par exemple.
3: C'est incroyable, ça. Raconte
0: ce truc.
3: Mais en fait, j'ai été contactée par le PSG pour faire une vidéo.
0: PSG, c'est un club de foot, c'est ça?
3: Ouais.
0: D'accord.
3: et j'ai fait une vidéo, effectivement, avec le violon, où j'ai joué, en tout cas, l'hymne de la Ligue des Champions.
0: Génial.
3: Et la vidéo a vraiment bien marché. Et puis, ils m'ont dit, écoute, est-ce que s'ils gagnent, ça te dirait de venir faire, de jouer pour l'inauguration de la cérémonie de victoire? Et donc, j'ai regardé le match en me disant, OK, potentiellement, là, dans quelques heures, je vais aller répéter. Et voilà, mais c'était assez fou parce que je me suis jamais dit dans ma vie que j'allais jouer dans un stade comme ça devant 50 000 personnes. Là, ça prouve justement, les gens étaient. Je me suis dit peut-être qu'ils vont pas aimer, ils vont siffler ou quoi. Et les gens ont adoré. Il y a eu un silence qui s'est fait dans le parc. Voilà.
0: Alors, il y a quand même. Je pense à ça. Par exemple, la trompette avec Ibrahim Malouf qui remplit des Bercy. Il y a Sofiane Pamart qui remplit des Bercy aussi, et des Stades de France d'ailleurs. Donc il y a quand même des instrumentistes aujourd'hui dans cette période qui arrivent à bouger des foules sans chanter forcément, et avec que l'instrument, ce qui n'était pas le cas il y a quelques temps. Ceci dit, s'il y avait Richard Klederman,
3: je
0: me tourne vers les aînés.
2: notre idole
0: Richard Klederman, il y avait André Rieu au violon,
3: Didier Locoud,
0: ouais, mais c'est c'est pas pareil.
3: Ouais, c'est pas pareil. Bon, quand même, ils avaient une vraie place. Mais oui. Mais en tout cas, c'est vrai que ça commence à venir et c'est super de voir effectivement. Bon, le piano, effectivement, il y a par exemple Ludovico Einaudi qui a quand même bien ouvert la voie. Après, Sofiane Pamaret, tout ça. Ouais. Ibrahim à la trompette. D'ailleurs, c'était la première personne qui m'a invité justement pour faire une impro sur scène à Marseille.
0: Ah, super.
3: Au festival. C'est la première fois que j'ai improvisé devant du monde. Et moi, c'est un petit peu, voilà, c'est un petit peu l'idée que j'ai avec le violon, parce que c'est vrai qu'au violon, c'est un instrument, comme je disais, qui est encore un peu, voilà, on a encore un peu des préjugés. Donc j'espère pouvoir ramener aussi beaucoup de monde à l'écouter.
0: On écoute un extrait de ton album Woman.

0: raccord là sur la thématique, puisque là tu as samplé la voix sur cette sur ce titre d'Emmeline Pankhurst.
1: Oui,
0: c'est ça.
1: Ouais, c'était la leader de, en tout cas, du mouvement des suffragettes en Angleterre qui se battait pour obtenir le droit de vote.
0: Ouais.
1: Et en fait, la compositrice de ce morceau que j'ai réarrangé, elle aussi, elle faisait partie des suffragettes. Elle se battait vraiment à ses côtés avec Emmeline Pankhurst. Et je me suis dit, ce serait vraiment fou d'arriver en fait à prendre la musique et à prendre le discours que j'ai trouvé. C'est un discours original qu'elle a donné en 1908 à Hyde Park, qui est très très poignant. Et donc j'arrivais à mettre la musique et en fait la parole, et donc ces deux femmes qui sont battues pour obtenir le droit de vote à l'époque, de les remettre côte à côte en fait. Et voilà ce que j'ai voulu essayer de faire dans l'intro de cet album. Je me suis dit que c'était aussi un bon message pour le reste de l'album, parce que c'est ce qu'elle dit, c'est qu'en fait il faut faire un maximum de bruit pour arriver à être entendu, arriver à faire changer les choses.
0: On est dans une détermination, et déjà on a l'impression une carrière de 250 ans. Allez, garçon, c'est vrai, c'est impressionnant. C'est impressionnant. Ouais. Esther Abrami qui est avec nous, Jérôme Talisco. Donc, on disait tout à l'heure, toi, tu as commencé la musique assez jeune, aussi vers 11 ans.
2: Ouais.
0: 10, 11 ans.
2: Ouais, c'est ça, ouais.
0: Mais quand même, t'as fait un vrai métier.
2: Ouais, il fallait bien payer le loyer. Non, c'est ça, la réalité des choses. Après, je pense que j'ai à peu près le même parcours que tout le monde.
0: Ouais.
2: Mes parents sont une sensibilité à la musique, mais m'ont pas forcément encouragé à me jeter dans l'eau. Donc l'idée, c'était d'avoir un vrai métier comme tout le monde, et après tu feras ce que tu veux, mon fils.
0: Et alors, oui, c'est ça. Et alors, qu'est-ce qui fait que tu quittes cette voie plutôt stable pour un métier plus aléatoire?
2: Non, c'est complètement instable.
0: C'est vrai. Qu'est-ce que tu faisais exactement d'ailleurs qui était instable?
2: Ouais, je vendais de la pub. J'étais commercial en vrai. Il y a rien d'intéressant. Après, c'est un métier qui me faisait, enfin, que j'aimais bien parce que j'étais entouré de camarades et qu'on rigolait. Mais en dehors de ça, je le faisais pas avec les tripes, et j'avais d'autres rêves, quoi. J'aspirais à d'autres choses, donc je me suis donné les moyens, j'y vais sur Paris à l'époque, et voilà, je faisais de la musique en parallèle, j'ai envoyé les maquettes. Et
0: ça donne ça, en quelle année ce tube arrive?
2: Je crois que c'est 2012.
0: 2012, ouais.
2: Ouais, il me semble.
0: C'est une synchro, non? Il y a justement, en tant que publicitaire, t'as fait la synchro direct.
2: Ouais, complet, je me suis dit, attention, eux, ils veulent ça.
0: C'était Bouygues Télécom.
2: Ouais. Non, on avait sorti un album. L'album ça faisait déjà un an qu'il tournait. Et puis, il y a une marque qui s'est rapprochée, Bouygues, qui s'est rapprochée du label pour savoir si. Voilà, s'ils pouvaient l'exploiter.
0: Et là, ça a aidé.
2: Ouais,
0: donc concert, machin, voilà, tout change là.
2: C'est parti en dehors de la France, c'est parti aux États-Unis, on a fait des tournées, on s'est marré, hein.
0: Ouais, c'est ça.
2: Ouais.
0: Et ça donne ce nouvel album à venir, qui sera le combienième
2: d'album? Ouais, 5.
0: 5 albums. Ouais. Et qui est annoncé par ce nouveau single qu'on écoute en guitare-voix dans le Loft Music. On pratique ici, Esther et Olivier, l'applaudissement de confiance avant qu'il y ait une live. Il s'appelle Talisco dans le Loft, Ghost in the Room.

Talisco, Jérôme Talisco, Ghost in the Room, dans le loft, en guitare-voix. On se retrouve juste après ça avec Olivier Daguerre et Esther Abramy. À tout de suite.

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1: Avec Talisco dans le Loft, Esther Abrami également et Olivier Daguerre avec qui on va discuter tout à l'heure. Il arrive, Talisco, avec son cinquième album, c'est ça. On l'a dit tout à l'heure, Sitting Record in Nashville. Alors justement, il y a un virage un peu qui se prend sur cet album. C'est qu'on revient à quelque chose de beaucoup plus organique, plus brut, ouais. qui est du rock en fait, j'allais dire, assez...
2: Ça a été enregistré sur bande avec des musicos. On a fait ça en chaque titre, ça a pris 5 prises, donc on a vraiment fait ça de manière garage.
1: Ouais, c'est ça. Pourquoi il y avait cette envie tout d'un coup d'aller dans cette musique plus comment je pourrais la caractériser, plus vraie, plus
2: organique.
1: C'est
2: ça, oui, plus organique.
1: Plus vrai, non, pas plus vrai, si.
2: Bah, pour moi, oui.
1: Oui.
2: Je pense comme tout le monde là, j'ai envie de lâcher un peu l'ordi, j'ai envie de sortir de tout ce qui nous arrive en pleine face, qu'on maîtrise pas, qui s'appelle le numérique, hein.
1: Ouais, ouais.
2: Et de donner un peu plus de sens, encore plus de sens qu'avant, et donc du coup, on fait 5 prises, pas plus, les gars. Il y avait 5 musiciens, 3 vocalistes, moi au chant et à la guitare en plus, et on a fait ça sur bande, on a fait ça à Nashville. Nashville pourquoi? Parce que c'est là où t'as plus de facilité à trouver des studios à l'ancienne.
1: Ouais, ouais,
2: où
1: ouais.
2: Tu passes pas 2 heures à choisir le kick, à choisir le micro qui va bien, chiant. En là, l'idée c'était vraiment de faire quelque chose qui fonctionne avec les tripes. Ouais. Et franchement, ouais, on s'est régalé quoi. C'était ça quoi.
1: Ça veut dire qu'il y a aussi derrière certainement l'envie d'une scène, enfin un rapport à la scène différent, parce que sur scène ça va aussi amener quelque chose d'une intention autre, ouais. Certainement. Oui, t'avais aussi besoin de ça certainement.
2: Oui, j'ai besoin de changement, j'ai besoin de. Mais la scène c'est encore autre chose. Donc là maintenant c'est encore un autre problème, on va dire, que je commence à aborder puisqu'il y a une tournée qui va arriver d'ici quelques mois et l'idée c'est de le mettre en place, que ce soit cohérent par rapport au disque.
1: Ouais. Ouais.
2: Et donc, ça va être un autre problème.
1: Alors, il y a eu ce premier extrait qu'on écoute, dont on écoute un extrait. Ah, ouais, là, c'est vraiment le rock originel.
2: Ouais, mais original. Oui. C'est quoi, j'invente rien là, sur cet album. Hein.
1: Ouais, ouais.
2: J'ai juste eu envie de faire. C'est vraiment personnel, quoi.
1: I'm a Wildman, c'est toi d'ailleurs, I'm a Wildman.
2: Ouais, c'est moi, c'est. Ouais. Peu importe, tu vois, l'idée c'est de se marrer, c'est de faire un truc qui sorte de notre quotidien, de si je prends l'exemple pour cette chanson là, hein, mais après voilà, mais c'est le, on va dire que c'est le propos de l'album de manière générale, c'est on fait du rock quoi, on est entre copains, on s'éclate, et c'est fou parce que il y en a beaucoup qui me disent, mais qu'est-ce que t'as fait à Nashville? Pourquoi t'es obligé d'aller à Nashville, quoi? C'est histoire de briller un peu. Mais non, mais les gars, mais c'est un rêve de gamin. C'est juste l'éclate, quoi.
1: Oui,
2: c'est un kiff énorme, quoi. Et ça part de là. Moi, j'ai besoin de faire les choses avec passion, hein.
1: Oui.
2: S'il n'y a pas passion, je reviens à mon métier initial, hein.
1: Non, mais t'as raison de préciser ça. C'est qu'en fait, ce qui guide, c'est le kiff que tu prends à faire de la musique. Et si tu dois aller à Nashville parce que toi, ça te fait plaisir.
2: Bien sûr.
1: Bah, super. Assume-le et c'est super. Il y a également, on a écouté Ghost in the Room tout à l'heure, mais écoutons la version produite.

0: c'est peut-être aussi tous les voyages, tous les kilomètres que tu as fait grâce à la musique aussi, qui peut-être te donnent envie de continuer à sortir du territoire, si je puis dire, parce que tu as beaucoup bougé quand même avec la musique.
1: Ouais, j'ai eu la chance de pas mal bouger, oui. Après, oui, ça a une influence, clairement. Hein,
0: c'est ça.
1: Je rencontre des gens qui ont une autre façon d'aborder les choses, qui vivent différemment et qui vivent la musique, d'ailleurs, différemment.
0: Ouais, ouais.
1: Et oui, ça m'influence complètement.
0: Il y a également ce troisième extrait. Wow.
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0: 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Une voix super, hein. Ça te fait sourire, Olivier Daguerre. Vous êtes dans, vous allez vous retrouver là sur ce chemin du rock.
1: Mais surtout dans le train, parce que si tu descends dans le Pays Basque, on va s'y voir.
0: Ouais, tu vas souvent aussi.
1: Mais je vis dans le Pays Basque.
0: Ah, c'est vrai. Mais t'es où toi? T'es dans le Pays Basque? T'es où?
1: Je suis à Biarritz.
0: T'es à Biarritz, c'est Olivier.
3: Voilà, à Biarritz aussi.
0: Non. Esther, t'es où toi? Tu vis où, Esther?
4: À Paris.
0: À Paris. Ah, désolé, Esther. On est désolé. Ah ouais, ben voilà, le rock biarro. Le rock biarro. Effectivement, il y a des codes quand même dans cette musique qu'on retrouve, parce que là, il y a des choses que, voilà, qui sont immuables, j'allais dire, à cette musique-là précisément.
1: Oui, tout à fait, oui.
0: Quoi, par exemple, dans les codes, le fait de prendre le son avec des micros, des matériaux, des matériels particuliers, par exemple?
1: Mais des matériaux aussi.
0: Des matériaux,
1: on y est, ouais, bah, c'est des studios, c'est des studios qui sont faits de bois,
0: dans des
1: vieilles maisons.
0: Ouais, des cabanes.
1: Complètement. Et là, le studio où j'ai enregistré, c'est... Pourtant, c'est pas un petit studio, ils ont enregistré des gros groupes de rock, tu vois. Et tu t'arrives là-bas, tu sais, mais c'est, les gars, c'est une cabane, votre histoire. Et pourtant, t'as que des vieux amplis, des vieux... que des vieilleries, mais qui fonctionnent et qui donnent un son où... voilà, t'as pas besoin d'un plug pour aller chercher la réverb qui va bien, le machin. Non, c'est là. Hein.
0: Ouais. C'est assez rigolo, ça, Olivier, de ce retour finalement aux sources, quoi. C'est-à-dire que cette musique, elle est tellement puissante dans la forme et dans le fond, c'est-à-dire le rock dont on parle, qui disparaît jamais quand on y a goûté, qu'on est pétri de cette musique, on reste toujours très proche. Mmh. Où qu'on aille, on y retourne, en fait. Il y a un peu ça, j'ai l'impression, Olivier. C'est un peu pareil pour toi, peut-être. En tout cas, tu t'en es pas éloigné vraiment de toi,
3: moi, je suis resté à côté un peu à l'ancienne, mais ce que disait Jérôme tout à l'heure, c'est très juste. À l'heure actuelle, je trouve que ça a vraiment du sens. C'est pas qu'on étouffe sous le numérique, mais il y a un petit peu, mais même dans les prods, hein, dans tout ce qu'on écoute ou des choses comme ça. Et on a été tellement isolés, c'est déjà un métier de solitude, même quand on est entouré avec nos ordis, et sentir ce côté organique, et après le rapport à la scène et à la projection aussi, c'est de projeter la voix, de vraiment lâcher comme ça.
0: Oui.
3: Voilà, ça me fait beaucoup de bien d'écouter.
1: J'adore.
3: Faut en parler du violon,
0: avec
3: tout le côté organique d'un instrument aussi.
0: J'adore. Il y a le message aussi qui va avec, c'est-à-dire que tout d'un coup, peut-être, il arrive peut-être pas au début, mais au fil du temps où on fait un album, on se dit qu'on va pouvoir lui associer un message ou quelque chose. Là, par exemple, c'est vraiment, regardez, je reviens aux sources, parce qu'on va trop loin peut-être dans le délire du numérique, de l'intelligence artificielle, associer un message ou quelque chose. Là, par exemple, c'est vraiment, regardez, je reviens aux sources, parce qu'on va trop loin peut-être dans le délire du numérique, de l'intelligence artificielle, et toi, peut-être,

0: fumer, de dire que ça fonctionne dans ce sens-là et de pas aller chercher des,
1: ouais, mais
0: des explications.
1: Je serais pas bon pour porter un drapeau ou quoi que ce soit. C'est pas, ouais. Je suis mauvais là-dedans.
0: Et toi, Olivier?
2: Moi, c'est lié. C'est tellement lié. C'est tellement un métier de rencontre. Moi, il y a un peu des deux quand même. Il y a par moments, j'ai envie de revendiquer certaines choses, mais c'est toujours lié, c'est émotionnel. Des choses très très basiques, assez naïves même, hein, sur le vivre ensemble, sur le.
0: Oui, mais elles sont peut-être naïves, mais aujourd'hui elles sont tellement essentielles et tellement importantes à dire que.
2: Ouais, c'est ça. Ouais. Mais même quand j'étais plus jeune, il y a un petit moment, il y a toujours eu ça. Après, j'avais aucune notion de me dire ouais, je suis un chanteur engagé, tout ça. Non, je suis pas parti du tout là-dessus. Ça rejoint, c'est juste une urgence émotionnelle de ce qu'on a envie d'offrir en fait. C'est ce partage-là. Et c'est déjà, pour moi, c'est déjà un engagement. Dès qu'il y a une sincérité et les gens se servent ensuite, hein, quand tu offres ce qui est viscéral en toi. Ouais. C'est ça la démarche après, et d'aller sur scène et de se dire un jour. Tiens, ce que j'ai écrit, tout ce truc égocentrique qu'on fait, qu'est-ce que je fais, à quel moment je le livre aux autres, c'est vraiment cette idée-là. Ouais.
0: On arrive aux 20 ans de carrière quand même, mine de rien, avec cet album.
2: De parcours, on va dire.
0: De parcours. Ce 10e album qui s'appelle Corps Voyou, qui est sorti le 20 mars dernier, et que tu fais dans le sud, justement. On va saluer cette équipe qu'on aime beaucoup dans le Loft. Du côté d'Astafort, il y a Estendu qui est à la réalisation. La production, c'est Babou Musique. On salue Aurélie Cabrel qui est là, évidemment, qui font un travail extraordinaire là-bas avec le dispositif de Voix du Sud, que tu fréquentes aussi parce que tu interviens en tant que formateur.
2: Oui, c'était suite à une rencontre avec Francis Cabrel, il y a longtemps aussi déjà. Ouais. Et après, là-bas chez Babou, c'est mon Nashville, tu vois. C'est mon petit Nashville du sud-ouest complètement. Et c'est pareil, il y a une démarche complètement artisanale aussi. Qui me parle beaucoup, vu que j'ai démarré avec une guitare sans corps, tu vois, il y a vraiment ce côté de l'artisanat, de voir naître les chansons comme ça, avec et puis ce plaisir d'échange avec des musiciens.
0: Ouais, c'est ça.
2: Babou Musique, c'est vraiment ça. On est avec une équipe, on prend le temps aussi de faire. C'est un truc aussi qui a un peu disparu.
0: Dans un environnement magnifique, en pleine campagne du Lot-et-Garonne, pas loin du Gers, et voilà.
2: Exactement.
0: C'est le bonheur, en fait.
2: Que tu connais bien aussi.
0: Puis que j'aime visiter. Louis Pontieux, il y a notamment, tu parlais. Ouais. Musicien de référence sur cet album. Ouais. Attends, rappelle-moi.
2: Fizman à la basse, Pontieux à la batterie. Et Sébastien Chouard aussi, Seb Chouard à la guitare.
0: Fait
2: des guitares slide de dingue.
0: Lourd, et puis le bon travail d'Estène, évidemment, de réalisation. T'as participé aussi à Zélie la Pirate, qui aussi vient d'Astafort,
2: Exactement.
0: Qui est un conte, enfin un spectacle pour enfants.
2: Ouais, c'est ça, jeune public, et avec le spectacle qui est vraiment... Moi, je dis pas ça parce que j'ai participé à l'écriture de.
0: Mais c'est moi qui l'ai dit.
2: Qui est vraiment super. Voilà, tout le travail. Et puis, cette histoire d'amitié avec Aurélie Cabrel, que je connais maintenant depuis, 20 ans, tu vois.
0: C'est ça. La fidélité.
2: On prépare un troisième livre disque sur Zélie. On a démarré il y a 11 ans, déjà.
0: C'est bien. J'aime bien parler de ces initiatives et de ces choses qui se passent en dehors de Paris, justement, parce que j'espère qu'on va vers ça, vers cette forme un petit peu de décentralisation, quoi, où il y a des pôles en dehors de la capitale, voilà, qui existent loin et qui arrivent à exister, justement, à le faire de façon autonome et qui attirent un peu les regards. Alors c'est super d'avoir tout ça. À Biarritz, je sais pas si il y a comme ça des studios.
1: Il y a plein d'artistes. Il y a des studios qui sont super cool. Bien sûr, il y a de quoi faire. Hein.
2: Il y a plein d'artistes, il y a matière.
0: À Biarritz, bien sûr. Citons qui, par exemple, Pachi, Anne Etchegoyen.
2: Tu peux, mais il y en a d'autres aussi.
0: Luis Mariano.
1: Il y a la femme que je les connais pas perso, mais qui sont là-bas. Il y a d'autres groupes, hein.
0: Ouais, c'est vrai. Alors, on se demande pourquoi ils vont à Biarritz, en fait.
2: C'est curieux.
0: C'est pour le son ou pour l'océan, tu penses? Ou pour le surf?
1: En pleine semaine, s'il fait beau, tu vas sur la plage, je dis, putain, les gens, ils bossent pas, quoi. Je te jure, c'est un truc de dingue.
2: Mais je sais pas s'il y a plus d'artistes à Biarritz qu'à Châteauroux, mais il faut faire une étude.
0: Oui, c'est ça. Peut-être il y aura un lien quelque part.
2: Je sais pas.
0: Mais bon, on dit ça, mais non, peut-être pas. Merci d'être avec nous, en tout cas, dans ce Loft Music. On revient avec le titre qu'on va écouter d'Olivier Daguerre dans quelques secondes en live. Également autour de cette table, Esther Abrami et Talisco, ne bougez pas. Puis on va finir avec le quiz trompette, tiens, puisque j'ai sorti la trompette. Oh, mais tu vas nous jouer un peu de violon comme ça autour de la table, Esther.

0: Allez, à tout de suite.
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1: Avec le nouvel album de Daguerre qui est avec nous, l'album s'appelle Corps Voyou, on va en entendre un extrait tout à l'heure en live, guitare-voix, également Esther Abrami et Talisco. J'ai pas annoncé vos dates, Esther tu seras dans quelques jours à la fin de ce mois à la salle Gaveau à Paris, voilà.
2: Exactement, le 29 mai à la salle Gaveau.
1: Le 29 mai, et puis plein de dates évidemment qu'on trouve sur tes...
2: quelques dates dans le sud aussi.
1: Tes réseaux officiels. J'en profite pour faire un petit coucou à l'orchestre de chambre de Toulouse avec qui tu...
2: Bien sûr, exactement.
1: Et que je connais bien.
2: Qui seront là à la salle Gaveau d'ailleurs.
1: Et c'est
2: à Paris.
1: Je savais, c'est pour ça que je le disais. Également Talisco qui sera à la cartonnerie de Reims le 25 septembre, c'est bien ça. Et puis le Rex à Toulouse le 3 octobre, la maroquinerie de Paris le 5 novembre. Et Olivier Daguerre qui sera le 10 juillet prochain à La Benne. Tiens, voilà un bel endroit à La Benne.
3: Oui.
1: Aux plages musicales que je connais bien. Le 17 juillet, le passage d'Agen. Les vendredis de la Halle, le 2 octobre Toulouse, le Bijou, c'est ça, le 3 la Luna,
3: ouais,
1: l'ancienne Luna Negra certainement,
3: ouais, c'est ça,
1: de Bayonne.
3: Ça, Bayonne,
1: et surtout le Café de la Danse pour toi le 12 novembre prochain, c'est ça?
3: Non, le 6 octobre.
1: Le 6 octobre, ouais. Ah oui, c'était la date était avant, pardon. Le 6 octobre prochain, le Café de la Danse, écoutez bien, Olivier Daguerre, il sera en concert et tu feras évidemment ce titre qu'on écoute ici avec nos applaudissements de confiance, Un autre hiver, Olivier Daguerre dans le loft.

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1: Olivier Daguerre, un autre hiver dans le Loft Music et cet extrait de Corps Voyou, ton album. Ce titre qui est en piano-voix avec une très très belle ambiance, quelque chose qui de très fort, de très simple en même temps et de très puissant qui se dégage et que tu fais à la guitare mais qui est enregistré très simplement en piano-voix.
2: Oui, c'était une idée de d'Esten, D.U. qui a réalisé brillamment l'album.
1: C'est vrai.
2: On enlevait toute notion, tu sais, justement de réverb. C'est assez très sec,
1: c'est comme
2: une petite boîte à musique en fait.
1: Ouais, c'est ça. Parce qu'il y a un propos aussi comme ça qui tend d'une tendresse infinie, c'est-à-dire l'autre hiver, je veux le passer avec toi, quoi, à côté de toi, et quelque chose de très tendre, de très enfantin aussi dans cette approche, cette phrase.
2: Oui, oh ouais, c'est très simple. Hein.
1: C'est très simple, c'est ça que je veux dire.
2: Ouais. Et puis c'était comme quelque chose d'assez simple et brut, c'est-à-dire même dans le, il y a aucun effet sur la voix.
1: C'est ça. Ce sont des textes de Louis Quillet, avec qui tu as déjà collaboré.
2: Sur l'album précédent.
1: Il y a
2: une partie, il y a un tiers où j'ai écrit les textes.
1: Celui-là, il est de Louise, hein, c'est ça?
2: Non,
1: un autre. Ah, il est de toi, celui-là. Ouais. Pardon.
2: Ok. Ouais, mais quasiment tous les autres, voilà, c'est Louise en coécriture et pas mal de titres aussi. C'est une super collaboration avec une autrice que j'aime beaucoup.
1: Ouais. Il y a sur cet album d'Olivier Daguerre notamment un sujet qui fâche.

0: cas.
1: Belle réussite, hein, ça joue super. On entend la stabilité qu'amène Loïc Pontieux sur les rythmiques. C'est vraiment un bonheur.
2: Ils m'ont gâté, hein, ils m'ont gâté.
1: C'est
2: sur
1: clair.
2: Les musiciens.
1: Ouais. Il y a également ceci, Marche de Manœuvre.

0: bon d'Olivier Dégrère, il y a également un peu d'espace.
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2: Puis je vous invite à aller découvrir le clip sur Dandy Bandy, qui est une jolie réussite aussi d'Olivier Glaguerre. Merci, on a vraiment la chance d'avoir trois beaux projets, trois beaux univers autour de cette table. Dis-moi, Esther, on pourrait écouter un peu de violon finir.
3: Qu'est-ce que tu veux?
2: Je sais pas, un petit extrait d'un truc. Et moi, je vais juste vous faire deviner une chanson parce qu'on arrive à la fin de cette émission. Je sais pas, tu sais quoi? Vas-y, fais-nous deviner un.
3: Je vous fais deviner un truc.
2: Ce que tu veux, on va essayer de deviner, et moi je vous fais deviner un truc à la trompette.
3: Ok, choisissez la catégorie cinéma ou.
2: Ah ouais, là, c'est high level, là, c'est là.
4: Dessin animé.
2: Moi je prendrais dessin animé 1940.
4: Fais un truc simple, quoi.
2: Qu'est-ce que tu veux qu'on te dise? Musique classique?
3: Non, musique pop ou cinéma?
2: Alors, les garçons, que voulez-vous? Qu'est-ce que de
4: musique pop,
5: la pop dans le cinéma, enfin,
2: un mec qui complique tout. Alors la pop, d'accord, musique pop, on essaie de deviner. Ah oui, bien sûr, tout le monde là. Erwin Le Faoud qui travaille là.
5: Non mais je l'ai, mais
2: c'est Olivier.
5: Mais non, je vais l'écorcher, mais je l'ai bien sûr.
4: Non, j'ai pas.
2: Tout le monde là, mais personne ne connaît le titre.
5: Ouais, c'est ça.
2: Erwin.
5: Merci, Henri.
2: Bravo, bravo. Moi, je vais faire un truc un peu plus ancien, 1950.
5: Indochine, j'ai demandé à la lune.
2: Montauban 1, le reste du monde 0. Merci les amis d'être venus dans ce loft. Merci beaucoup.
5: Merci.
2: Esther Abrami, le bouquin, l'ouvrage s'appelle La musique est aussi une affaire de femme aux éditions Deluc. Et puis le concert Salgavo dans quelques jours avec l'Orchestre de Chambre de Toulouse le 29 mai précisément, et le troisième album Woman. Merci Esther d'être passée nous voir. Il y avait également Talisco. Merci mon cher Jérôme Talisco d'être venu. Troisième single Wah. Et puis les dates, notamment la maroquinerie de Paris, ce sera le 5 novembre prochain. Et puis toute la tournée que vous pouvez découvrir sur les sites officiels. Et puis Olivier Daguerre, merci Olivier d'être venu. L'album, le 10e Corps Voyou, et puis les dates, j'en parlais tout à l'heure, 10 juillet La Benne, et puis le Café de la Danse à Paris, le 6 octobre prochain. Les premières parties aussi de Bertrand Belin à Bordeaux et à Biarritz.
5: Ouais.
2: Merci les amis d'être passés nous voir, merci à toute l'équipe du Loft.
4: Merci.
2: Nicolas Judet, merci à Anto, et merci à Erwin Le Faou. Et gros bisous à Stafford. Bye bye.

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1: Sud Radio, les clés d'une vie, celle de mon invité. Vous avez un point commun avec Francis Lai, votre père, les tours du monde. Lui, devant son clavier, avec des mélodies devenues des classiques. Vous, devant les commandes des avions de ligne que vous avez pilotés. Vous rendez hommage à celui qui n'a jamais cessé de se faire tout petit derrière les grands écrans. Bonjour Frédéric Lai.
2: Bonjour.
1: Alors c'est vrai que vous êtes le fils de Francis Lai, qu'il y a un album que vous avez réalisé et produit avec d'autres personnes, Playtime Francis, on va en parler tout à l'heure, parce que c'est un album de reprise très particulière de Jean-Francis Lai. Mais le principe des clés d'une vie, c'est d'évoquer le parcours de quelqu'un à travers des dates clés. Donc Francis Lai, qui était très discret, on va l'évoquer à travers ces dates clés, si vous êtes d'accord.
2: Volontiers.
1: Alors, première date, elle ne correspond pas exactement à Francis Lai, mais elle est importante dans son parcours, car ce soir-là, il était sur scène le 20 septembre 1960. Il était en vedette américaine de ce génie de l'humour.
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1: Raymond Devos. Car ce soir-là, Francis Lai est dans l'orchestre de Michel Magne, en vedette américaine de Raymond Devos.
2: Exactement. En fait, il a commencé comme ça. Il a commencé par l'accordéon. Le piano, mes grands-parents étaient horticulteurs, n'avaient pas beaucoup d'argent. Le piano, c'était trop cher. Donc, il a commencé par le piano du pauvre, c'est-à-dire l'accordéon. Et il a commencé